0: toujours plus vite et d'en faire toujours plus et d'avaler toujours plus. On se décale en tant que psychothérapeute, en tant que psychologue ou en tant que psychiatre en proposant un suivi espacé, non pas toutes les semaines ou deux fois par semaine, mais toutes les trois semaines, ce qui est une manière de dire aux patients « J'ai confiance dans le fait que vous allez survivre à la séparation. » Parce qu'évidemment, derrière la boulimie, il y a une très grande angoisse de séparation. Et donc, de dire « J'ai confiance dans le fait que vous pouvez survivre à mon absence pendant trois semaines », ça ne veut pas dire que je ne disparais pas. Je suis là. Mais lui laisser trois semaines pour digérer ce qu'on dit pendant la séance, mais en fait, ça les aide. C'est un rythme qui leur montre qu'on peut avoir un lien avec quelqu'un qui est safe, qui est secure, sans pour autant être collé et se voir tout le temps. Parce que c'est quand même des problématiques de fusion-séparation qui ne sont pas bien réglées. Vous voyez ce que je veux dire ? C'est soit des patientes très collées à leur mère, soit des patientes très rejetées par leur mère en général, ou par leur père.
1: Oui. Je me posais la question, puisqu'il y a prise de nourriture et ensuite qu'on vomit la nourriture, il y a une prise de poids quand même.
0: Alors, pas nécessairement.
1: Ah.
0: Il peut y avoir une prise de poids si elle ingère beaucoup plus de nourriture qu'elle n'en vomit. C'est-à-dire que si elle a des crises où elle vomit, des crises où elle ne vomit pas, elle prend du poids. Mais du fait que dans les boulimies vomisseuses, dans les boulimies qui sont des suites d'anorexie, il y a encore les réflexes de l'anorexie d'éliminer. Et que la notion d'expulsion symbolise le besoin de mettre à l'extérieur quelque chose qui fait mal à l'intérieur. C'est des patientes qui ont beaucoup de stratégies de compensation. Elles vomissent, elles prennent des laxatifs, elles se purgent, elles font du sport extrême. Donc en réalité, très souvent, les boulimiques maigrissent. Donc vous ne savez pas, quand vous la voyez, si elle est anorexique réceptive ou si elle est boulimique vomisseuse.
1: On parle aujourd'hui de la boulimie avec vous, Marie-Estelle Dupont, dans le cadre de la semaine des troubles des comportements alimentaires, les TCA. 01 80 20 39 21, si vous voulez échanger avec Marie-Estelle Dupont. On se retrouve dans quelques instants. On verra comment on soigne les boulimiques, comment c'est pris en charge. Comment, d'ailleurs, vous allez voir que ça nécessite plusieurs spécialités, plusieurs médecins, plusieurs spécialistes de santé autour du malade. Restez bien avec nous sur Europe 1. À tout de suite.
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1: Et si on en parlait avec Marie-Estelle Dupont tous les jours sur Europe 1 entre 15h et 16h, et aujourd'hui nous parlons de la boulimie. La boulimie dans le cadre de la semaine des troubles des comportements alimentaires. Marie-Estelle Dupont, vous nous avez dit dans la première partie de l'émission, reçu, en tant que psychothérapeute, reçu des malades de boulimie. Qu'est-ce qu'ils vous disent ? Que disent les patients ? Qu'ils ont honte, qu'ils se sentent coupables ? Il y a ce sentiment chez les boulimiques ?
0: Oui, il y a beaucoup moins de déni que chez les anorexiques. Hein. Dans l'anorexie, il y a évidemment beaucoup de... Il y a un mélange de déni, de mensonges, pour pouvoir continuer à se priver sans que l'environnement n'intervienne. Et aussi d'anosognosie, c'est-à-dire d'incapacité neurologique à un moment donné à reconnaître l'existence de sa maladie. Chez les boulimiques, il y a assez peu de déni parce que la honte est très grande. Les femmes, comme les hommes, le disent. Ils disent « je me sens nulle, je me sens dégueulasse, je me sens en échec, j'ai l'impression d'être un porc ». C'est des mots qui tournent vraiment autour de l'humiliation et de la bestialité, parce que je crois que l'oralité primitive nous fait peur. D'ailleurs, on est dans une société qui valorise beaucoup le contrôle, on est dans une société qui est à la fois pléthorique et surabondante en termes d'alimentation accessible, et en même temps très qui valorise beaucoup le fait d'être très contrôlant avec son corps, d'être très fit ou très mince, etc. Donc il y a vraiment cette notion de honte par rapport à un échec du contrôle. Et chez les boulimiques, il y a un fantasme autour de l'anorexie, c'est-à-dire que pour les boulimiques qui se sentent en échec de contrôler, mais qui se sentent aussi très angoissées à l'idée de devoir arrêter les crises parce qu'elles ne savent plus comment expulser leurs angoisses dans ces cas-là, il y a un fantasme que l'anorexique, c'est celle qui est triomphante par rapport au contrôle. C'est-à-dire que l'anorexique, elle aurait réussi à contrôler son corps, elle aurait réussi à s'affranchir des lois de la biologie, des lois de l'incarnation, elle arriverait à manger, à vivre sans manger, et donc elle serait le contrôle par excellence, l'incarnation du contrôle. Or, c'est faux. Et chez certaines boulimiques, c'est une nostalgie de la période où elles étaient anorexiques, parce que beaucoup deviennent boulimiques vomisseuses. Évidemment, c'est faux, puisqu'en réalité, l'anorexie est aussi un échec du contrôle. C'est-à-dire qu'il ne faut pas penser que l'anorexique, c'est par volonté qu'elle ne mange pas. L'anorexique, au début de la maladie, elle a encore peut-être un peu le contrôle si elle est prise en charge à temps, mais à un moment donné, l'anorexie s'emballe et la patiente ne peut pas manger. Moi, j'avais une petite patiente qui, quand elle essayait avec toute sa volonté de remanger, vomissait spontanément. C'est-à-dire, elle ne se faisait pas vomir. Elle ne pouvait plus manger. Ça la faisait vomir de manger. Donc, il faut comprendre qu'en fait, l'anorexie est un échec du contrôle. Vous êtes contrôlé par votre envie de contrôler. Vous ne le contrôlez plus, ce contrôle du jeûne. C'est le symptôme qui vous pilote. Mais effectivement, il y a cette notion de honte chez les patients boulimiques. J'avais une patiente qui me disait... si je veux, parce qu'elle me parlait, elle avait nommé son symptôme manger vomir en un seul mot. Et elle me disait, si je ne peux pas manger vomir, je vais mourir. Et elle faisait beaucoup de crises, donc il y avait vraiment un impact très invalidant sur sa vie. Et donc je lui demande, vous allez mourir si vous ne pouvez plus vous détruire, pour souligner le paradoxe. Et donc je lui dis, mais qu'est-ce qui vous menace au point que vous détruire continuellement soit une sécurité ? Sur quoi vous reprenez le contrôle ? Qu'est-ce qui, en fait, vous menace de vous détruire tellement que, par anticipation, vous vous foutez en l'air vous-même ? Et elle me dit, le chagrin, en fait, dans la confiance de la séance, dans cet espace qui est très particulier, l'espace de la séance où vraiment le patient est à l'abri, évidemment, avec une organisation de la séance qu'on adapte aussi aux besoins des patientes très maigres, qui ont très froid, on leur donne une couverture, etc. Donc elles sont vraiment très contenues dans les séances, elles pouvaient se lâcher. Et elle me dit, mais en fait, c'est le chagrin qui menace. Je vais mourir de chagrin. Et donc, on a pu aller sur ce qui avait suscité ce chagrin, et c'était de l'humiliation, donc c'était de la honte, c'était toutes les humiliations qu'elle avait vécues quand elle était petite. Et en fait, elle me disait, en me faisant me sentir dégoûtante, finalement, j'obéis à ma mère, je suis encore avec ma mère. C'est-à-dire qu'elle avait été tellement humiliée que se faire vivre à elle-même de l'humiliation, se faire vomir, etc., se sentir sale... C'était une manière de donner raison à sa mère, et donc de ne pas sentir que sa mère l'avait abandonnée, de ne pas sentir que sa mère l'avait trahie. Donc en fait, ça va très très loin, et je pense qu'on sous-estime, c'est pour ça que je suis heureuse de pouvoir en parler sur un grand média aujourd'hui, parce que je pense qu'on sous-estime la détresse psychique des gens qui ont des troubles alimentaires anorexiques ou boulimiques. Et voilà, ça jouait, en fait, ça venait jouer ce trauma comme une menace d'effondrement, et la boulimie était à ce moment-là de sa vie la seule réponse qu'elle pouvait donner à son chagrin. Et puis, elle a pu pleurer pendant les séances, être consolée, faire l'expérience de la consolation dans la thérapie, et trouver une autre modalité d'expression à son chagrin que la boulimie.
1: En vous écoutant, je me disais, ça démarre à quel âge ? À partir de quel âge le trouble s'installe ? On imagine l'adolescence, mais...
0: Oui, c'est quand même en général l'adolescence. C'est en général l'adolescence, mais c'est souvent l'adolescence tardive, parce qu'il y a d'abord eu une tentative en début d'adolescence d'anorexie. Et donc très souvent, il y a eu d'abord une anorexie vers 13-14 ans ou 17 ans, et puis un petit peu plus tard avec... parfois l'éloignement du foyer parental avec les études secondaires, donc elle se retrouve dans des CTU, etc. Là, c'est souvent le moment où elle bascule plutôt dans la boulimie. Mais ça peut aussi arriver beaucoup plus tard, à l'âge adulte, à l'occasion d'un trauma ou d'une séparation très compliquée, d'un chagrin d'amour. Il y a beaucoup de jeunes femmes chez qui ça... L'allumette, c'est le chagrin d'amour. Alors évidemment, si le chagrin d'amour à l'adolescence déclenche une boulimie, c'est qu'il y a eu avant des insécurités affectives ou des abus sexuels. Mais le chagrin d'amour à l'adolescence peut être une porte d'entrée dans les troubles alimentaires.
1: Marie-Estelle Dupont, Michael nous appelle, il veut échanger avec vous. Bonjour Michael.
4: Bonjour.
1: Merci d'être avec
0: Bonjour
1: nous
0: Michael, merci.
1: Sur Europe 1, d'avoir appelé. Vous avez 42 ans, vous nous appelez des Ardennes. Vous dites, j'ai eu beaucoup d'addictions, dont la boulimie, et j'ai fait un travail avec une psychologue. Est-ce que vous pouvez nous raconter ?
4: Bah écoutez, déjà moi j'appelle jamais à la radio, donc, mais par contre là pour une fois j'ai été tellement touché par ce que j'ai entendu, parce que ça explique toute ma vie depuis que je suis tout petit. Et aujourd'hui, je m'en suis sorti. Donc c'est, mais j'ai été, enfin voilà, très ému. Et j'avais les larmes aux yeux quand j'écoutais à la psychologue. C'est exactement ma vie. Mon père a été absent jusqu'à l'âge de 12 ans. Et j'ai commencé à manger beaucoup au début de l'adolescence. Et c'est donc je comprenais pas forcément pourquoi. Mes parents étaient assez pauvres, donc c'est vrai que quand on avait un peu des choses à manger, je me goinfrais, on va dire. Et puis à l'âge adulte, j'ai développé la boulimie. C'était un tiroir, mais j'avais le tiroir des paris sportifs, et puis j'avais le tiroir du sexe, et puis en fait l'alcool aussi est arrivé. Et en fait, j'alternais avec toutes ces addictions pour compenser un immense vide intérieur que j'avais depuis tout petit. Et donc, comme je suis quelqu'un qui aime bien se battre, j'allais voir des psychologues, je voulais m'en sortir, etc. Et en fait, quand j'ai solutionné le fait que mon père, en fait, m'avait effectivement abandonné, et puis qu'il était revenu et que j'en avais voulu toute ma vie, et en fait, quand j'ai compris qu'il m'aimait vraiment et que je pouvais pas lui en vouloir de cette carence affective quand j'étais gamin, ça a solutionné, en fait, quand j'ai compris que mon père m'avait aimé. J'ai réussi ensuite à avoir des relations normales avec des femmes, puisque sinon je les trompais. Mais en fait, au fond de moi, j'étais une bonne personne, mais j'avais des comportements qui étaient complètement contraires à ce que j'étais, parce que j'étais en fait en souffrance. Et si j'avais rencontré quelqu'un comme, comme cette psychologue, si j'avais rencontré quelqu'un qui avait pu diagnostiquer en une étincelle ça, parce que ça a l'air facile quand vous le dites. Et qu'on m'avait pas mis la pression, qu'on m'avait dit ça peut prendre du temps, on va faire marche par marche en décrescendo et on va y arriver. Je m'en serais peut-être sorti avant. Et j'ai passé vraiment une vie en enfer et en croyant que j'étais presque détraqué parce que j'utilisais des subterfuges pour et ce vide je l'avais en moi. J'avais l'impression que c'était même pas un vide, c'était un puits sans fond et je le remplissais, mais en fait ça se remplissait jamais au final. Donc voilà,
0: c'est un gouffre.
4: Je voulais vous remercier en tout cas.
0: C'était un gouffre, c'était même pas un puits, parce qu'un puits, ça a des bords. Le gouffre, il n'y a pas de bord. Et vous étiez le petit garçon qui n'a jamais eu de bras dans lesquels, une épaule sur laquelle se poser pour s'endormir et pleurer. Et je crois que la thérapie, c'est parfois le premier espace où on trouve des bras. Et vous avez raison, il faut y aller tout doux parce que en fait, toutes les addictions. Alors vous aviez décliné cette carence affective dans les jeux, les paris sportifs, le sexe, l'alimentation, en comprenant bien que c'était comme autant de barreaux à une échelle, et que donc évidemment, si on voulait vous retirer tous les barreaux, vous alliez vous casser la figure. Donc il faut, comme un jeu de Mikado, il faut tirer petit à petit pour que l'équilibre fragile du patient qui s'est organisé dans le déséquilibre, mais un déséquilibre qui lui permet de survivre, n'explose pas, en fait. Donc il faut y aller tout doucement. Et je pense que c'est des symptômes, les addictions aussi, qui angoissent les proches qui aiment le patient. Et du coup, ils veulent répondre en miroir et dire coûte que coûte, en tout ou rien, on va te débarrasser de ton symptôme. Mais en fait, le symptôme qui tue, c'est aussi le symptôme de ce qui est tu. Et tant qu'on n'a pas pu dire ce qui est tu, le symptôme qui tue permet de survivre.
4: Et si je peux me permettre aussi, c'est vrai que la honte nous empêche de parler à nos proches. Parce que quand on a des addictions, on les cache, on se cache. Moi, je cachais, par exemple, quand je buvais, je cachais mes canettes dans mon sac à dos de sport. Quand je mangeais, je jetais les papiers dans les toilettes pour pas que ma compagne voie que j'avais mangé des sucreries. Enfin, c'était des stratégies de honte où on se cache et on est seul face à notre problème au final.
0: Oui, bien sûr. Et alors, ce que j'ai pu remarquer avec des patientes qui me dissimulaient, qui cachaient, c'est aussi que par ces carences affectives, ce qui a manqué au petit enfant que vous étiez, c'est d'avoir un espace à soi, un espace psychique tranquille avec un imaginaire d'enfant qui est suffisamment en sécurité pour avoir son monde intérieur qui se développe. Et cet espace intime, on ne l'a pas avec des parents intrusifs et on ne l'a pas avec des parents absents. Parce qu'il faut qu'il y ait une présence pour pouvoir créer un espace sans l'autre, mais on est en sécurité parce qu'on sait que l'autre existe. Et je crois que les dissimulations, les alcooliques qui cachent des bouteilles dans le garage, derrière la voiture, etc. En fait, c'est une tentative aussi de se créer une zone d'intimité parce qu'on a l'impression de rien avoir à soi. Vous voyez ce que je veux dire ?
4: Oui, je vois bien, ouais. Mmh, c'est vrai.
0: Et aujourd'hui, comment vous allez, Michael ?
4: En fait, aujourd'hui, je m'estime être un miraculé. puisque ça m'est arrivé l'année dernière. Et en fait, simplement, c'est d'avoir, ce qui m'a sauvé, c'est d'avoir compris que j'étais digne d'être aimé, que du coup, que mon père m'avait aimé, que ma compagne avec qui j'étais, j'ai compris au bout de 10 ans qu'elle m'aimait, c'est avec des discussions qu'on a eues. Et en fait, quand l'amour est rentré, c'est vraiment ça, hein. L'amour a créé ce plancher, ses fondations, ce qui fait qu'en fait, maintenant, j'ai plus besoin de me remplir, à tel point qu'avant, j'étais un fou des pâtisseries, des gâteaux. Je ne mange même plus de sucré, en fait. Parce qu'en fait, ça ne me plaît pas au goût. Et en fait, tout s'est stabilisé. Et pour moi, c'est, qui était très, très sportif pour compenser, je fais toujours du sport, mais bizarrement, maintenant, je ne suis plus dans la compétition. Parce que j'ai, à la limite, je m'entraîne moins, si vous voulez. Donc, c'est un peu un effet négatif, mais pas du tout négatif, parce que maintenant, je me sens libre et apaisé, en fait.
0: Vous n'êtes plus en guerre avec vous-même?
4: Ben, en fait, genre, je vais vous dire un truc, mais ça, vous connaissez. C'est que maintenant, je peux dire que je m'aime. Avant, je ne m'aimais pas parce que je n'avais pas été aimé. Donc, c'est ça aussi, c'est s'aimer soi-même. Et les pauvres personnes, parce qu'il y en a des, je pense, des centaines de milliers qui sont comme moi ou qui étaient comme moi, si il faut vraiment que ça se passe par là, c'est que chacun est digne d'être aimé. Chacun est digne d'être aimé, et ça, il faut bien l'entendre. Et ça commence aussi par s'aimer soi-même. Et moi, c'est ce que j'ai découvert, mais ça m'a pris une trentaine d'années pour que ça m'arrive. Et ça m'est arrivé presque par un coup de chance. Donc, bon. Mais en tout cas, c'est possible. Moi, oui. Je m'en suis sorti. Et franchement, j'ai souffert le martyr. J'ai fait souffrir aussi mes compagnes. Alors que j'étais une bonne personne. Et c'est pas parce qu'on a des comportements comme ça qu'on est des mauvaises personnes. C'est juste qu'on est en souffrance. Qu'il nous arrivait malheureusement. Hein. J'aime bien votre histoire de d'effraction psychologique. Je trouve que c'est tellement bien dit. C'est-à-dire qu'on y est pour rien. On s'est rentré en nous. C'est pas de notre faute. Et après, on a des stratégies inconscientes qui font qu'on s'apaise. Mais en tout cas, le mot que je voudrais dire pour conclure, c'est qu'on peut s'en sortir. Alors avec des personnes comme vous, ça j'en doute pas, et d'autres psychologues. Mais ça passe par l'amour. Moi, je crois que c'est l'amour qui est la solution. S'aimer soi-même et accueillir l'amour qui remplit, en fait. Pour moi, c'est ça.
0: Oui, bien sûr, bien sûr. Et le petit enfant, il se constitue une image de lui dans le regard de ses parents. Donc, si le regard est fuyant, si le regard est rejetant, si le regard est pas disponible parce que les parents sont pris dans autre chose, l'enfant n'intériorise qu'une seule chose, c'est qu'il n'a pas de valeur, qu'il n'existe pas, qu'il n'a pas de contour, qu'il ne sait pas qui il est, et qu'il n'est pas digne d'être aimé. Et donc, il va se conduire de cette manière-là. C'est pas parce qu'il est une mauvaise personne, évidemment, c'est parce qu'il se conforme à ce qu'il a intériorisé de lui-même comme image. Et je pense que la psychothérapie, c'est pas de l'amour au sens affectif du terme, mais ça fait aussi sentir au patient qu'il a un espace où il peut exister, où il n'y a pas d'attente, où il n'y a pas de pression mise sur la guérison, où on n'exige rien de lui et on est là pour lui au rendez-vous à l'heure, quel que soit l'état dans lequel il est. Et parfois, les patients, c'est la première fois qu'ils expérimentent ça. Parce que la famille était tellement chaotique qu'il n'y avait pas cette disponibilité de l'environnement primaire, en fait. C'est là que la thérapie permet de corriger des choses qu'on pensait insolubles et qui devenaient des fatalités. Puis en fait, je crois vraiment que la psychothérapie dans les troubles alimentaires peut véritablement permettre des guérisons sans rechute. On apprend à s'aimer, comme vous dites, Michaël.
4: Et je vais faire un Merci. Petit parallèle rapide. Je vous ai entendu parler des réseaux sociaux. Et effectivement, des parents qui seraient trop impliqués sur leur téléphone ou leur tablette va peut-être créer, malgré eux, un manque d'amour, ou un manque d'écoute ou un manque envers leurs enfants, donc une distance qui pourrait finalement créer des adolescents futurs ou des adultes dysfonctionnants, voire addicts, parce que justement, ces écrans qui ont coupé les parents des enfants peuvent avoir un impact délétère sur la santé des petits, quoi. Et je trouve qu'il y a un parallèle intéressant à faire avec ça, quoi.
0: Ah bah bien sûr, un tout petit bébé qui est dans les bras d'un parent qui est lui-même sur son téléphone, en fait le parent bouge beaucoup moins au niveau du visage, il regarde pas le bébé, donc il y a moins de communication émotionnelle et donc déjà le bébé est en retard dans l'apprentissage des émotions puisque le bébé il apprend à déchiffrer les émotions sur le visage des gens qui s'occupent de lui. Donc, si vous n'êtes pas pleinement présent à votre bébé ou au petit enfant, l'enfant, il part déjà avec un ralentissement de ses apprentissages et puis en étant complètement coupé de son corps et dissocié de son corps. C'est pour ça que tous ces premiers bercements sont tellement indispensables pour la sécurité psychique du futur adulte.
1: Merci beaucoup, Mickaël.
0: Merci, Mickaël, pour votre beau témoignage. Je suis tellement heureuse que vous alliez mieux.
1: Merci à vous, voilà, Mickaël, qui nous a appelé des Ardennes. Témoignage bouleversant, Marie-Estelle Dupont, hein, que celui de Mickaël. La boulimie, ça démarre toujours avec une carence affective, parce que là, c'est clairement une carence affective dont nous a parlé Mickaël.
0: Alors, moi, j'en ai pas rencontré, certains vous diront peut-être que non, mais moi, je n'en ai pas rencontré chez qui il n'y en avait pas. La carence, elle a mille visages. La carence, ça peut être un abus sexuel dans l'enfance, d'une personne extérieure, donc une effraction et un trauma qui crée un trou dans le sentiment de sécurité et de continuité d'existence.
1: Oui.
0: Ça peut être une mère rejetante et humiliante, comme pour ma patiente. Ça peut être un père qui est totalement psychorigide et paranoïaque et qui hurle sur tout le monde et qui crée une insécurité énorme dans le foyer. Donc l'enfant se réfugie dans le seul mécanisme autocalmant qu'il trouve, à savoir manger comme un bébé qui prend sa tétine et qui tète. Hein. C'est vraiment des mécanismes très archaïques, d'oralité très primitive, de réassurance. Et en fait, on a tous tendance, quand on est stressé, à aller sur des compensations orales, que ce soit le chewing-gum, que ce soit la cigarette, que ce soit beaucoup, oui, beaucoup parler, qui est une forme d'oralité, que ce soit, pour certains, la nourriture. On sent qu'on grignote peut-être plus le soir où il y a un truc qui nous a gonflé au travail que les jours où on est détendu. Donc la nourriture, l'oralité, la cigarette, la parole, ce sont parfois des mécanismes de gestion un peu maladroits de nos émotions. Sauf qu'effectivement, dans la boulimie, ça finit par mettre en danger la vie pour préserver le sentiment d'être vivant. Encore une fois, cette patiente qui me disait « je mange pour vérifier que je ne suis pas en train de mourir », tellement le chaos intérieur, le sentiment de ne pas connaître ses limites psychiques, émotionnelles, ses limites corporelles, faisait qu'il n'y avait qu'en mangeant qu'elle vérifiait qu'elle avait des bords, en fait. Et quand on leur dit « c'est pas ce vide », c'est pas un trou, parce qu'un trou a des bords, c'est vraiment un gouffre. On peut commencer à mettre des mots MOTS sur tous les mots MAUX qui les habitent. Et là, le patient commence à créer ses propres limites subjectives et à trouver qu'il a une autre identité que l'identité du boulimique dégoûtant, de la personne en échec, de la personne monstrueuse, de la personne qui n'a pas le droit d'exister, qui n'a pas le droit à la parole.
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0: Bonsoir Christophe.
1: Bonsoir.
0: Merci d'être avec nous Christophe. Vous avez 45 ans et, oui. Vous avez la chance d'avoir une fille qui s'appelle Morgane, mais qui hélas souffre depuis ses 2 ans, donc très jeune, d'une leucémie. Ce qui évidemment à la fois complique sa vie personnelle, complique aussi la vôtre compte tenu de la douleur que vous ressentez et que vous vivez, et puis celle, j'imagine, de sa maman, même si vous êtes aujourd'hui divorcée, vous allez nous raconter. Et puis nous raconter un peu son parcours à elle.
1: Eh bien, écoutez, son parcours, il a été difficile, dans le sens où, effectivement, en plus, son cancer a été diagnostiqué le jour de ses 2 ans. Statistiquement, c'était improbable. Et puis, après, effectivement, elle a été prise en charge par la PHP à Paris, Robert Debré. Et elle a eu une enfance difficile, très très difficile, dans le sens où elle alternait école et hôpital. Je vous passe pas le détail des chimiothérapies, etc., etc. Et on a été confrontés effectivement en tant que parents à quelque chose de très difficile. Et ce que je voulais dire en fait, c'est que
0: l'éducation nationale n'a pas forcément aidé, n'a pas.
1: Alors. Voilà, tout à fait. L'éducation nationale n'a pas forcément aidé. Nous, en tant que parents, on était jeunes, on était un petit peu démunis, parce que quand ça vous tombe dessus, c'est très compliqué. Et on a fait le job. Et puis, ce que je voulais dire, et c'est un message d'espoir, c'est qu'aujourd'hui, ma fille, elle est guérie. Elle arrive à 18 ans et elle fait une école d'ingénieur.
0: Bravo, bravo, parce qu'elle a quand même continué, elle a pu arriver à passer son bac, elle a pu...
1: Tout à fait.
0: Et oui, donc elle a eu son bac à 18 ans quand même, elle l'a eu quand elle a eu l'année dernière, cette année
1: Elle l'a eu, son bac, elle l'a eu à 17.
0: Elle a réussi à gagner une année dans ses études, donc elle était quand même très brillante.
1: Tout à fait. Tout à fait. Par contre, ce qui me fait un petit peu mal, c'est que au niveau social, elle a du mal. Elle a du mal.
0: Quand
1: parce
0: vous dites
1: que,
0: social, c'est dans ses rapports aux autres. Dans ses rapports aux autres.
1: Ouais, je pense. Ouais, tout à fait.
0: Elle n'a pas eu. On lui a volé un peu sa jeunesse entre les hôpitaux, les soins, l'école, où il fallait qu'elle se concentre. Elle n'a pas réussi à tisser des relations sociales avec d'autres jeunes de son âge à l'époque.
1: Si, un petit peu, mais c'est compliqué parce que, enfin, je vois la différence avec sa sœur qui est plus petite. Elle est pas malade, elle fait sa vie, elle est géniale, elle est super sociable. Et ma grande, par contre, Morgane, c'est plus compliqué, elle est plus réservée, elle est plus... Ça l'a marqué, enfin, j'en suis convaincu.
0: Et pourtant, vous dites qu'elle a eu un suivi psychologique très, très jeune, très vite.
1: Oui, mais alors à l'époque, c'était pas le même suivi psychologique que maintenant. Je vais vous donner un exemple très simple. On avait vu la psychologue à l'hôpital et on lui avait posé la question comment est-ce qu'on peut faire pour l'aider, pour l'accompagner, pour etc., etc. Et puis elle m'a répondu, mais qu'est-ce que c'est la vérité, monsieur ? J'ai pas de réponse à ça. Alors après, encore une fois, c'était il y a 15 ans.
0: Et aujourd'hui, vous pensez qu'elle pourrait peut-être, je sais pas ce qu'il en est aujourd'hui, mais aujourd'hui, elle continue à voir quelqu'un, à être à consulter, ou elle refuse ?
1: Je pense qu'elle consulte. Après, c'est compliqué parce que je suis divorcé avec, avec mon ex-femme. Mm-hmm. Donc, j'ai pas forcément le visuel de tout ça. Mais oui, je pense qu'elle continue à consulter.
0: Vous avez toujours de bonnes relations avec elle ?
1: Oui, on va dire oui.
0: Ah. Ça,
1: maman n'a pas forcément aidé.
0: Ah, parce que oui, bon, on va en parler demain, parce que finalement, vous êtes divorcée, elle avait 13 ans, je crois.
1: Oui.
0: Et c'est un âge un peu compliqué, et puis la petite sœur est encore plus petite. Elle a quel âge, la deuxième ?
1: Eh ben, la deuxième, elle arrive à 14 ans.
0: 14, donc elle avait 10 ans, 11 ans. 10 ans, oui. Et du coup, vous diriez que la maladie de votre fille, de Morgane, a pu contribuer à cette séparation ?
1: Alors, je dirais que... Oui, alors, la maladie de Morgane a contribué au divorce de notre couple, ça c'est clair. Mmh. Par contre, ce que je dirais aussi, c'est que cette maladie m'a permis en tout cas de prendre du recul sur la vie.
0: Ah.
1: De se dire qu'est-ce qui est important, qu'est-ce qui est voilà, où est le
0: curseur de la de ce qui est important, ce qui n'est pas important. Vous avez relativisé, c'est ce qu'on dit.
1: Bah écoutez, c'est une déflagration, hein, si je peux me permettre ce mot-là, dans le sens où vous avez la maman qui est à l'hôpital et donc qui voit des enfants mourir, hein, parce que c'est le cas. À l'hôpital Robert Debré. Mmh. Et puis vous avez un papa qui continue à faire bouillir la marmite parce que bah il faut bien payer le loyer et faire le job.
0: Et vous pensez que ça a tellement atteint votre épouse à l'époque, ce qu'elle a vu, ce qu'elle a constaté, que la façon dont elle a dû accompagner évidemment votre fille, ça l'a tellement atteinte qu'elle n'était plus la même.
1: Elle a changé. Elle a changé parce qu'effectivement, elle était à Robert Debré, donc elle a vu des petits-enfants mourir, et j'en suis témoin. Mmh. Sauf que moi, bah, j'étais côté boulot, et puis je n'ai pas eu sa vision des choses.
0: Elle a dû s'arrêter de travailler complètement, elle ?
1: Oui, elle a pris un congé de présence parentale parce qu'à l'époque, effectivement, il y avait cette possibilité en tant que fonctionnaire. Mais en tant que papa, bah, il fallait ramener le salaire, hein, pour payer le loyer.
0: Elle en avait conscience ou pas ? Ou est-ce qu'elle vous a demandé à un moment donné, vous, de prendre ce congé peut-être et elle peut-être de repartir travailler ? Ça a été une discussion que vous avez eue ensemble ?
1: Non, oui, ça a été une discussion. Et puis finalement, oui, c'était la maman qui devait être sur place.
0: Votre fille qui aujourd'hui a 18 ans, elle vous en a voulu quelque part d'avoir continué à travailler, à vivre, parce qu'il fallait bien, comme vous le dites, faire bouillir la marmite et faire travailler, parce que vous aviez une autre petite fille d'ailleurs.
1: Alors c'est ce que je disais à Quentin, effectivement.

0: que effectivement, avec le recul, j'étais pas sur place. Parce que, bah, comme je vous disais, hein, il fallait ramener un salaire. Et je pense que oui, effectivement. Mais encore une fois, c'était en 2006, enfin en 2008, excusez-moi. Et à l'époque, les décrets n'étaient pas les mêmes. Mmh. On n'avait pas assez, en tant que père, de souplesse. Mmh.
1: Oui, les congés parentaux étaient évidemment moins développés. En tout cas, les congés paternels étaient moins développés.
0: Et d'ailleurs, et Dieu merci, il y a une grosse évolution en la matière.
1: Au fond de vous, et très franchement, Christophe, on parlait de quelque chose de très dur, de la mort d'enfant, de la souffrance d'enfant. C'est d'une injustice folle. C'est d'une injustice folle quand on est parent, quand on voit les parents des enfants souffrir et qu'on est comme ça dans le même hôpital où le pire, le meilleur côtoie le pire dans les maladies et dans les évolutions. Au fond de vous-même, c'est quelque chose qui vous fait peur, vous, à l'époque. Et est-ce que ça vous arrangeait peut-être de mettre à distance cette souffrance, pas de votre fille forcément, mais des enfants des autres.
0: Ça ne m'arrangeait pas. J'avais pu aller à l'hôpital, j'y aurais été. Mais encore une fois, comme je vous disais, il fallait ramener un salaire. Et bien sûr que oui, à l'époque, oui, j'aurais aimé qu'il y ait des dispositifs comme il y a maintenant. Et tant mieux, hein, la société bouge.
1: Vous l'avez expliqué à votre fille, vous lui avez dit il fallait faire un choix. Je pensais que la présence de ta maman était plus importante que la mienne, puisqu'on ne pouvait pas tous les deux être présents, et que, en ce qui me concerne, je devais travailler. Vous avez pu en parler avec elle ?
0: Ça a été compliqué. Ça a été la base de la rupture. On s'est éloigné parce que on n'avait pas le même chemin. Donc elle était à l'hôpital, moi j'étais au boulot. Elle me le reprochait, mais voilà. Et puis moi je le reprochais aussi.
1: Qu'est-ce que vous lui reprochiez, vous ?
0: J'aurais aimé être à l'hôpital.
1: C'est-à-dire que vous le reprochiez de pas avoir votre place, vous aussi, de papa près de votre fille.
0: Exactement. Exactement. Oui. Mais encore une fois, la société, elle est faite de financiers. Donc, il fallait travailler, il fallait payer le loyer.
1: Donc, votre femme, quand elle s'est éloignée de vous, quand finalement, votre fille, vous nous l'avez dit, son état s'est définitivement stabilisé. Et elle
0: est très bien stabilisée, elle fait une école d'ingénieur, elle a été sauvée,
1: à l'hôpital Robert Debré. Mais elle avait quel âge, pensez, quand elle a pu être définitivement guérie?
0: Ça a été 6 ans après ça. Donc, elle avait quel âge? Elle avait donc 2 ans. Donc, à 9 ans, ils nous ont parlé de guérison.
1: D'accord. Donc, à partir de 9 ans, elle a arrêté les séjours à l'hôpital.
0: Tout à fait.
1: Votre femme a pu reprendre son activité à ce moment-là, ou elle avait
0: définitivement... Oui, elle l'a fait. Oui,
1: elle a repris. Et vous étiez encore ensemble à cette époque, où vous étiez déjà...
0: Oui, bien sûr.
1: Donc vous vous êtes séparés. Oui. Vous vous êtes séparés, je crois, il y a 5 ans. Donc vous êtes séparés en 2020.
0: Oui.
1: Donc vous êtes restés encore ensemble combien d'années, en fait, après la 4-5 ans encore après la la guérison,
0: un peu plus. 7-8, un peu plus.
1: Et pendant ces 7-8 ans, vous n'avez pas réussi à retrouver un équilibre.
0: Non. Non, non, on n'a pas réussi à retrouver un équilibre, dans le sens où il y a eu des rancœurs chacun de nos côtés, parce que elle ne comprenait pas parce qu'elle était à l'hôpital, moi je ne comprenais pas parce que j'étais au travail, et ça a semé les germes d'une séparation.
1: Vous n'êtes pas... à partir du moment où vous vous êtes dit que votre fille était sortie d'affaire, et c'était une sorte de miracle, quand on l'a confrontée de près cette maladie, quand on a confronté les enfants qui étaient eux-mêmes, qui ont perdu la vie, c'est ce que vous nous disiez à l'hôpital, quand on a cette chance d'être confronté au miracle, cette fois, d'avoir sa fille en

0: bonne santé et de sortir de là.
1: Ah, mais c'est un miracle.
0: Oui, mais vous n'êtes pas réjouis ensemble. Il n'y a pas eu tout d'un coup une union en se disant, voilà, notre union a fait la force, ce que tu as fait toi, ce que j'ai fait moi, et puis ce que le combat alors, également de notre fille. C'est, l'heure était vraiment à la joie, normalement.
1: Alors, au début, ça l'a été. Ça a été vraiment la joie. Ça a été, voilà, on a surmonté la maladie. Mais sauf qu'il y avait des germes qui ont été semés. Et on a pris, on va dire, deux chemins différents. Parce qu'elle me reprochait de ne pas être à l'hôpital et moi, je lui reprochais de ne pas aller au boulot. Donc, c'est compliqué.
0: Alors, vous lui reprochiez de... Alors, on a compris pourquoi elle vous reprochait d'aller de travailler, de ne pas être à l'hôpital, même si on comprend pourquoi vous deviez continuer à travailler. Mais vous, pourquoi vous lui reprochiez d'être à l'hôpital? Enfin, pourquoi vous lui reprochiez de ne pas aller au boulot? Vous saviez que votre fille avait besoin de vous, non? Avait besoin d'elle?
1: Elle avait besoin d'elle, effectivement. Et d'ailleurs, c'est pour ça qu'elle a été sur place pendant, pendant plusieurs années. Mmh. Mais si vous voulez, comment expliquer les choses? Fait des reproches mutuels.
0: D'accord. C'est à ce qu'elle vous reprochait, vous le reprochiez en miroir, quoi, en fait.
1: Voilà, oui, tout à fait, oui. Le terme de miroir est complètement justifié, oui.
0: Et donc, vous n'avez pas réussi les années passées, les années après, alors que votre fille, elle est beaucoup mieux, était guérie, vous n'avez pas réussi à reconsolider votre couple?
1: Non.
0: Vous le regrettez aujourd'hui? Vous vous dites qu'il y a des choses que vous auriez dû faire ou pu faire? Ou vous vous dites, c'est comme ça, c'est la vie et j'accepte la situation?
1: Je me dis, c'est ça, c'est la vie. On a des... Voilà, on a, comment dire, des... voilà, une...
0: Des divergences, ouais.
1: Oui, des divergences. Et puis, on a quelque chose qui nous tombe dessus. On gère comme on mieux.
0: Mais il y a eu cette cassure. Il y a eu cette cassure.
1: Ouais, il y a eu une cassure, ouais, bien sûr.
0: Et c'est cette cassure qui a été irréversible, quelque part.
1: Au final, oui. Oui, irréversible, oui.
0: Et alors, ce qui est plus difficile, alors bon, ça c'est votre couple, et on peut comprendre que parfois porter un lourd fardeau ensemble, ça peut être une force, c'est-à-dire l'union peut faire la force, et parfois même l'union apparente n'arrive pas à consolider finalement la fêlure. Donc on peut parfaitement l'entendre, mais ce qui est plus difficile, c'est votre relation à votre fille.
1: Avec ma grande, oui, c'est compliqué. C'est compliqué parce que je pense que inconsciemment, elle a toujours vu sa maman à l'hôpital et elle ne m'a pas beaucoup vue. Et je pense que dans sa tête, elle a dû se dire « Papa n'était pas là ». Mais papa, il était là.
0: Oui, mais quand vous veniez le week-end, elle savait que vous travailliez, elle savait que la vie devait continuer. C'est important aussi quand quelqu'un est malade de lui montrer que la vie continue et qu'on se bat parce que la vie va continuer et que le temps ne s'est pas juste arrêté. Et dans cette vie, il y a évidemment cet espoir de guérison et c'est ce qui est arrivé.
1: C'est ce qui est arrivé, effectivement, tout à fait. Donc je suis le plus heureux des hommes, hein, de savoir que voilà, elle est guérie. On parle plus de rémission, on parle de guérison.
0: Mais pour autant, votre fille, vous dites votre fille vous en a voulu, elle vous l'a dit, elle l'a exprimé?
1: Elle a pu me le dire, oui. Oui. Oui, elle a pu me le dire dans le sens où elle a toujours vu sa mère à l'hôpital et puis elle m'a toujours dit « Papa, t'es pas beaucoup là ».
0: Et vous lui avez répondu? Qu'est-ce que vous lui avez répondu?
1: Ah, je lui ai répondu que il fallait que j'aille travailler et que c'est malheureusement on est dans une société qui est capitaliste, donc
0: oui, que vous pouviez pas vous permettre de vous arrêter vous aussi, mais que pour autant vous étiez quand même très préoccupé par sa santé, par son évolution.
1: Bien évidemment.
0: Vous étiez, j'imagine, le week-end avec elle.
1: Bien évidemment. Je suis même allé habiter chez mes beaux-parents pendant 2 ans pour être voilà le plus proche possible. Ça a été une période difficile, mais voilà, j'ai fait le job. Mais je voudrais juste dire que comment dire les choses. À l'époque, en 2008, voilà, il n'y avait pas toute cette, tous ces décrets, tout ce qui nous permet effectivement en tant que père d'avoir des droits.
0: Ouais.
1: À l'époque, on ne les avait pas, ces droits-là. Je parle du congé de présence parentale, etc., du congé parental, etc. Et je me dis, je trouve que les choses, là, évoluent dans le bon sens.
0: Mmh.
1: Vraiment.
0: Mmh. Oui, c'est vrai.
1: Vraiment.
0: Mmh. Aujourd'hui, donc, votre fille a 18 ans. Le contact n'a pas été rétabli ou vous la voyez quand même un peu? Comment ça se passe depuis votre divorce? Vous aviez vos enfants, vous saviez quand même, vous aviez votre autre fille avec laquelle je crois que la relation se passe bien. Mais
1: avec la deuxième Marion, oui, tout à fait.
0: Vous prenez peut-être vos enfants. Vous avez des week-ends de garde de vos enfants?
1: Oui, bah après c'est classique, hein. C'est un week-end sur deux et puis la moitié des vacances scolaires.
0: Et votre fille venait volontiers. Votre fille aînée venait Morgane, elle venait volontiers chez vous. Il n'y avait pas de difficulté.
1: Si, il y avait des difficultés. Elle m'en veut, je ne sais pas pourquoi. Elle m'en veut et.
0: Ah. Et comment ça se passe avec la petite? À quel âge votre autre fille?
1: Bah, elle a 8 ans de moins, donc,
0: 10 ans,
1: parce qu'elles ont 8 ans d'écart.
0: D'accord.
1: Et parce que on voulait 2 enfants avec mon ex-femme.
0: Ouais.
1: Et mais on ne voulait pas avoir Marion tant que
0: Morgane
1: ne soit pas déclarée guérie.
0: Eh oui, d'accord. C'est pour ça qu'il y a cette différence d'âge, d'accord.
1: Ouais, c'est pour ça qu'elles ont 8 ans d'écart, ouais.
0: Donc votre fille Marion n'a pas suivi l'évolution médicale de sa sœur, elle le sait aujourd'hui, mais elle ne le savait pas, enfin à l'époque, quand elle est née, tout était rentré dans l'ordre.
1: Tout à fait, oui. Et puis 8 ans d'écart, c'est énorme entre 2 enfants, c'est...
0: Et donc votre fille, vous aviez quoi? Elle avait quoi, 5 ans quand vous avez divorcé du coup, la petite?
1: La petite, elle avait 4 ans,
0: quand
1: on a divorcé.
0: Mmh. D'accord, et avec elle, ça se passe bien?
1: Plutôt bien.
0: Et entre les deux sœurs, ça se passe bien aussi?
1: Oh, je manque un peu de recul parce que j'ai pas beaucoup de vision, mais oui, elles s'entendent super bien. Et franchement, oui. Et puis, Morgane est bienveillante envers sa petite sœur, oui, c'est clair.
0: Vous avez pu continuer votre vie? Vous avez rencontré quelqu'un, Christophe?
1: Ouh là là.
0: Pourquoi vous dites ouh là là?
1: Oui, j'ai rencontré sur Internet, oui.
0: Sur des sites de rencontres?
1: Oui.
0: Bon, et ça s'est bien passé ou ça se passe mal ou
1: Alors, je vais vous donner ma phrase favorite, des âmes perdues.
0: Ah oui. Donc c'est pas le
1: Graal. Donc j'ai pas encore trouvé la bonne, mais je désespère pas.
0: D'accord. Donc vous n'avez pas continué vraiment totalement encore votre vie avec la bonne personne. Et
1: j'ai pas trouvé la bonne personne.
0: Quelles sont les relations avec votre ex-femme, donc la maman de Marion et de Morgane?
1: Froid, tiède.
0: Vous n'avez pas réussi à retrouver une forme de complicité, même de parents simplement, certes divorcés, mais de parents pour vos 2 enfants.
1: J'ai essayé, mais ça a pas super bien fonctionné. Alors peut-être que je m'y suis mal pris, effectivement, mais elle s'y est mal prise aussi. Et c'est tiède. Mais le lien est toujours là.
0: Ben oui, j'imagine, au moins pour les anniversaires des enfants.
1: Il y a toujours le petit fil rouge.
0: Oui. Vous arrivez à vous parler enfants, parce que la petite est encore jeune, Marion est encore jeune.
1: Oui, je sais bien.
0: Et alors, elle, de son côté, elle a rencontré quelqu'un?
1: Alors ça, je ne sais pas.
0: Ah,
1: j'imagine que oui, depuis le temps, j'imagine que oui. Mais non, je ne sais pas officiellement.
0: Morgane, elle doit, j'imagine, tous les ans ou tous les deux ans, peut-être faire des contrôles de sa maladie, de cette leucémie qu'elle avait eue.
1: Oui.
0: Vous l'accompagnez ou elle y va toute seule aujourd'hui ou elle y va avec sa maman, vous savez pas ?
1: Elle y va avec sa maman.
0: D'accord, elle vous a jamais demandé de l'accompagner, vous lui avez jamais proposé non plus ?
1: C'est compliqué.
0: Oui.
1: Donc non, c'est la maman qui gère.
0: Vous auriez envie, Christophe, vraiment envie de renouer avec votre fille, de pouvoir mettre tout à plat, d'essayer de comprendre son éloignement oui. aujourd'hui, même si vous avez entendu ce qu'elle vous a dit, mais ce qu'elle vous a dit est un peu théorique, quoi. Elle vous dit, t'étais pas présent, mais en fait vous étiez présent, simplement vous étiez présent à votre manière, vous deviez travailler. Il doit y avoir autre chose. Est-ce que sa maman ne l'a pas amené à penser ça, ou est-ce que parce que ça paraît quand même difficile de se dire qu'elle vous en veut pour ça alors que vous étiez présent et que vous avez juste continué à travailler pour faire vivre la famille.
1: Oui, j'aimerais qu'elle comprenne, mais c'est pas évident avec le manque de contact.
0: Vous avez pensé à lui écrire ? Vous avez pensé est-ce que la petite est encore trop jeune ?
1: J'ai été énormément déçu de son comportement et j'ai même plus envie de la contacter. Alors que pourtant, tout mon cœur aimerait. Hein. Mais j'ai aussi ma fierté parce que j'ai fait le travail. Comme tout bon papa qui se respecte. Et le manque de reconnaissance est, pour moi, mais douloureux.
0: C'est-à-dire que je comprends ce que vous dites, mais vous n'avez évidemment pas la même âge, pas la même posture, vous êtes le papa.
1: Bien sûr.
0: Elle est jeune, elle a vécu des choses difficiles dans sa vie, c'est très marquant, hein, 6 ans de maladie, 6 ans d'hôpital, 6 ans de où les traitements sont très lourds, où elle a dû perdre ses cheveux, être dans des chambres stériles.
1: Des chambres d'aplasie.
0: Voilà. Ouais, donc les traitements, ce qu'elle a vu est très dur, donc c'est quelque chose d'assez traumatisant. Donc je pense que peut-être qu'elle se fera aider, votre fille, un jour, elle aura besoin d'en parler, et elle comprendra certaines choses. Mais je pense qu'il ne faut surtout pas lui en vouloir, Christophe. Il faut surtout pas que vous la mettiez...
1: Absolument pas.
0: Non, mais je pense qu'il ne faudrait pas que vous la considériez finalement comme un ennemi ou quelqu'un pour qui vous dites « j'ai ma fierté », mais en fait, face à cet enfant et à ce qu'elle a vécu, je pense qu'on peut, voilà, on peut baisser les armes et peut-être essayer de tout faire pour retrouver une relation forte, humaine et filiale et familiale, surtout avec votre fille.
1: Ben, je ne demande que ça.
0: Mais peut-être qu'il faudrait
1: un jour... Encore faut-il que la mère joue le jeu.
0: Mais aujourd'hui, elle a 19 ans, elle a 18 ans, elle va grandir. Est-ce qu'il ne faudrait pas prendre un moment le temps de lui écrire, si vous n'arrivez pas à lui dire parce que vous ne la voyez pas ou parce qu'elle refuse de vous voir? Peut-être qu'un jour, elle acceptera de vous lire. Et peut-être qu'il serait temps de lui écrire en lui disant... J'entends ce que tu comprends ce que tu as l'air de me reprocher, mais que pouvais-je faire? Quels étaient les choix qui étaient les miens à l'époque de ta maladie, si ce n'est d'être là à côté de ta mère, à côté de toi, d'être là dès que je le pouvais, et le reste du temps, je me suis pas amusé, j'ai pas été faire des galipettes, j'ai fait tous les sacrifices qu'il fallait, je me suis privé d'une vie de famille, d'une vie de couple, parce que évidemment maman était avec toi et c'était normal, et je t'aimais tellement que j'avais besoin aussi, moi, il le fallait que je travaille pour faire vivre la famille. C'est des choses qu'elle pourra comprendre, lire et entendre.
1: J'espère qu'avec l'âge, elle comprendra.
0: Oui, mais je crois, Christophe, que si vous pouviez lui écrire, peut-être, ce serait vraiment bien. Je pense que ce serait salutaire pour vous, pour elle et pour elle. je pense sincèrement.
1: Vous pensez ?
0: Oui, je pense que ce serait salutaire. Elle a besoin, elle aussi, elle a besoin de vous, elle a besoin de son papa, elle est encore très jeune. Encore une fois, ce qu'elle a vécu est terrible, vraiment terrible. Vous ne pouvez pas l'oublier, ce qu'elle a vécu. Et je pense que, fort de cela, si vous devez aller de l'avant avec elle et elle avec vous, il faut que vous puissiez rétablir le lien. Donc ça prendra le temps que ça prendra, mais je pense qu'il faut lui écrire, il faut tout lui dire. Il faut lui dire, voilà, le temps est venu aujourd'hui de se dire les choses. Je souffre terriblement de ton éloignement. Tu es ma fille, tu es mon sang, tu es mes... Voilà, j'ai donné ce que je pouvais donner et j'ai fait le ce qu'il fallait que je fasse. On ne pouvait pas, toi et ma mère, ta mère et tout, moi, s'arrêter de travailler. C'était pas possible légalement et il fallait que je puisse faire vivre la famille. Mais voilà, tu es ma priorité, tu as toujours été ma priorité.
1: Je peux vous donner une anecdote qui permet de comprendre les choses. Elle devait, à Debré, elle devait avoir une ponction lombaire.
0: Oui.
1: Donc, c'est une grosse aiguille qu'on plante dans la moelle osseuse. J'ai vu 4 infirmières la maintenir. Mmh. Et j'ai dit non. J'étais là, sur place, pour le coup. Ce jour-là, j'étais à Robert Debré. Et j'ai dit non, vous touchez pas ma fille, vous vous mettez pas à 4 sur elle. C'est moi qui vais la tenir. C'est moi qui vais la tenir.
0: Oui, mais oui, mais ça, c'est des souvenirs que vous pouvez lui évoquer. Christophe, on va être obligé de se quitter parce qu'il est 11h23. J'ai pas vu l'heure passer avec vous. Il est 23h, là, pour le coup, il va falloir qu'on cesse. Écoutez, merci de votre témoignage. Écrivez-lui, je vous en prie. Écrivez-lui.
1: Merci beaucoup, en tout cas, pour vos conseils.

0: Bonsoir Karine.
1: Bonsoir.
0: Bienvenue à la Libre Antenne.
1: Merci, c'est gentil. Merci à vous.
0: Alors, Karine, vous nous appelez parce que vous souhaitez rendre hommage à celles et ceux qui travaillent dans les services à domicile.
1: Absolument, oui.
0: Karine, donc, qu'est-ce qui vous a le plus marqué dans leur façon d'être auprès de vous ou de vos proches pour que vous nous appeliez ce soir et que vous leur rendiez hommage?
1: Tout simplement parce que j'avais plus qu'eux comme ressources. Je me suis fracturée une vertèbre, plus la hanche, dans mes escaliers, oui, etc. Donc je ne pouvais plus faire mes courses. Donc ce que j'ai fait, j'ai appelé d'urgence quelqu'un qui puisse me faire mes courses, tout simplement. Mmh. Alors, je peux citer le nom?
0: Bien sûr.
1: Hein, Vie Harmonieuse.
0: Donc ça, c'est l'association qui s'est,
1: ouais,
0: occupée de vous. Vie Harmonieuse, ouais, ça s'appelle?
1: Ouais, ouais.
0: C'est joli, Vie en plus, comme nom. Oui.
1: Ouais, Vie Harmonieuse, c'est une association. Et dans l'immédiat, ils ne pouvaient pas, quand j'ai appelé, c'était vendredi, elle m'a dit on ne peut pas intervenir tout de suite, etc. Moi, j'ai dit je ne peux pas faire mes courses comme ça, toute seule, etc. Elle m'a dit, bon, on va se débrouiller, on va faire ce qu'on peut. Et dès ce lundi, ils m'ont envoyé quelqu'un qui m'a fait mes courses. C'est génial.
0: Karine, vous êtes en train de nous dire, j'ai bien entendu, vendredi dernier?
1: Ouais.
0: Donc c'est tout récent?
1: Ah oui, c'est tout récent, oui.
0: Mais ça remonte à quand? Quand est-ce que vous vous êtes cassé les vertèbres et la hanche?
1: Alors après, moi, j'ai été hospitalisée.
0: Mais c'était quand, ça?
1: Il y a à peu près 3-4 jours avant.
0: Ah, je suis désolée.
1: Oui, oui. Ouais, voilà, c'est pas grave. Et puis du coup, je suis ressortie de l'hôpital, tant bien que mal. Et puis, je me suis dit, mais comment je vais faire pour faire mes courses, quoi?
0: Ben oui, c'est sûr, on peut imaginer. La hanche cassée et les vertèbres.
1: Voilà, avec une canne, ouais, anglaise, plus 5 étages à monter. Comment je vais faire? Et du coup, je les ai appelés et j'ai expliqué ce que je vous ai expliqué là tout de suite. Et elle m'a dit, bon, on n'a pas tout de suite maintenant, mais on va dégager quelqu'un. Et tout de suite, voilà.
0: Alors Karine, j'ai toujours pour habitude d'être extrêmement transparente. J'entends ce qui vous est arrivé. Maintenant, ce qui m'interpelle le plus et ce qui me surprend, et peut-être que les auditeurs, certains également, s'interrogent, comment se fait-il qu'on ne vous ait pas tout de suite envoyé dans un institut, enfin une maison de rééducation, par rapport à ce qui vous est... Je ne comprends pas.
1: Je suis absolument d'accord. Et ben moi non plus, je ne comprends pas. Je n'ai pas de réponse à vous donner. C'est ce que j'aurais aimé avoir. C'est une maison de rééducation pour me remettre tranquillement.
0: Évidemment.
1: Bah évidemment, oui. On est d'accord. Je suis complètement d'accord avec vous. Et là, je me suis remise un petit peu toute seule. Et puis on m'a dit, oh bah faut faire un petit peu de rééducation tout seul. Moi, je suis ni une psy, ni un kiné, ni un médecin. Donc bah, vous vous débrouillez toute seule.
0: Non, c'est pas possible.
1: Bah, c'est... Bah, ouais.
0: Non, mais je vous crois, mais c'est ubuesque, là, ce qu'on entend.
1: C'est impensable, l'affaire. Impensable. Donc là, merci à eux, parce que, voilà, et puis, bah, maintenant, vaille que vaille, hein. Moi, après, il y a un autre truc que je voulais vous dire, c'est que j'essaie de rentrer, ça c'est encore autre chose, dans une clinique pour me faire hospitaliser. Ça demande 4 à 6 semaines. On vous dit, on vous envoie un dossier de préadmission,
0: oui,
1: dans 2 jours, ça fait 2 semaines qu'on me dit ça. Et je vais j'envoie un voisin qui va à ma boîte aux lettres. Il y a toujours rien. Il n'y a rien. Mais qu'est-ce que c'est que ça, quoi? Alors, moi, je veux bien être en admission à cette fameuse clinique, mais si vous ne recevez pas de dossier de préadmission, on fait quoi, là? On fait quoi?
0: Alors, j'essaie juste de recoller les puzzles, les pièces du puzzle. Vous êtes tombée il y a combien de temps exactement?
1: À peu près une semaine.
0: Il y a une semaine? Et ouais. Il y a 2 semaines, vous demandez un dossier de pré-admission pour quel autre souci que vous rencontrez?
1: C'est plutôt psychiatrique, on va dire.
0: Ok. Bon. Donc là, il y a une situation qui est quand même, je dirais, prioritaire, avant de dire là, urgence a... pour
1: ouais,
0: vous.
1: Ouais, c'est psychologique et physiquement et psycho, voilà. Donc il y a un moment donné, si la tête ne marche pas, le corps ne fonctionne plus non plus.
0: C'est sûr, c'est une évidence. Tout est lié. Quand on n'arrive plus à parler, c'est le corps qui prend le relais.
1: Exactement.
0: Voilà, donc des problèmes psychosomatiques.
1: Ouais.
0: D'accord. Bon, écoutez, là, on partait sur un message de reconnaissance et de gratitude pour les aidants, pour l'association notamment, donc Vie Harmonieuse sur Nantes. Et là, tout à coup, on bascule sur autre chose parce que, pardonnez-moi, mais votre situation, Karine, pour moi, n'est pas normale. Elle n'est pas normale dans le sens où vous devriez m'appeler depuis votre centre de rééducation et certainement pas depuis chez vous.
1: On est d'accord.
0: Donc il y a...
1: Ouais. On est d'accord, je ne devrais pas être chez moi. On est d'accord. Hein.
0: Ouais. Non, ou alors peut-être que je me trompe sur... peut-être que c'est une... Non, mais c'est peut-être une croyance de ma part. Donc si nous avons des infirmiers ou le corps, quelqu'un, médecin ou autre qui peut nous expliquer dans quel cas de figure est-ce qu'on renvoie la personne chez elle après une hanche cassée et des vertèbres aussi. Je bégaye parce que je n'arrive pas à comprendre. Et ça m'embête pour vous, parce que je ne vois pas comment est-ce que vous allez pouvoir vous, pas rétablir, mais retrouver vos gestes. Enfin, il y a toujours de la rééducation à faire. Est-ce que vous voyez un kiné?
1: Oui, j'ai vu, je vois un kiné, c'est pas... vous savez, quand vous avez une fracture d'une vertèbre plus de la hanche... ça se met pas comme ça, hein.
0: Mais non, c'est pour ça. C'est d'où le terme rééducation.
1: Bon, 739-21
0: aux auditeurs, si vous avez des solutions pour aider Karine à sortir de cette situation. Si vous-même, vous avez vécu la même chose également, contactez-nous au 01 80 20 39 21. Vous pouvez passer en direct comme Karine pour nous expliquer également peut-être que vous êtes retrouvée dans cette même situation. Voilà.
1: Là, je vois pas comment je vais pouvoir continuer comme ça dans cet état physique pour vivre au quotidien, descendre des marches, aller faire mes courses. Là, c'est pas possible, quoi.
0: Bah, là, ce qu'on entend clairement, c'est qu'il a fallu l'urgence et presque la débrouille associative pour qu'une aide concrète arrive.
1: Exactement.
0: Pour vous. Donc c'est vraiment une illustration de la fracture que vivent vraiment beaucoup de personnes et fragiles en situation de vulnérabilité ou de fragilité en France. Clairement, c'est quand la machine administrative tarde ou ce sont les associations, souvent même invisibles, donc merci de leur faire de la pub, qui sauvent la mise. Voilà, donc là... Là, je comprends pas trop votre situation, je vous avoue, Karina. Je suis vraiment de tout cœur avec vous. Heureusement que vous avez trouvé cette association, donc qui s'appelle Vie Harmonieuse. Vous l'avez trouvée comment, d'ailleurs?
1: Sur Internet, tout simplement.
0: En plus.
1: Voilà. Je tenais à leur rendre vraiment un grand hommage. Si des gens sont dans la même situation que moi, qu'ils n'hésitent pas à m'appeler, je laisserai mon numéro de téléphone sur le standard.
0: Moi, j'aimerais bien savoir comment est-ce que vous qualifiez votre situation, Karine. Parce que quand vous nous j'aimerais bien qu'il y ait des personnes qui m'appellent si elles sont dans la même situation que moi. Et par conséquent, j'aimerais savoir comment est-ce que vous qualifiez votre situation.
1: Je ne sais pas comment vous dire ça.
0: Avec des mots simples. Comme ce que vous faites depuis...
1: Mal, très bien. Mal. En dépression. Voilà, tout simplement.
0: Oui, parce qu'à la base, vous vouliez déjà entrer dans un...
1: Alors qu'à la base, je suis quelqu'un qui est punchy, qui est sportive, qui a envie de rentrer dedans. Et puis là, avec tous les déboires administratifs, je n'ai plus envie de rentrer dedans parce que tout le monde vous lâche, quoi. Ou vous répondent pas, ou ils sont pas là, ou ils sont en vacances, etc. Moi, j'en ai plein le dos.
0: Karine, quand on vous a annoncé que vous alliez rentrer chez vous, est-ce que vous avez exprimé, verbalisé votre étonnement? Est-ce que vous avez dit aux personnes qui étaient présentes à l'hôpital que vous étiez étonnée de rentrer chez vous et non pas d'avoir un suivi plus... un encadrement beaucoup plus, quotidien?
1: Non, parce que j'ai un caractère assez fort et quand on m'a dit ça, eh bien j'ai dit « bon, bah ok, on s'occupe pas de moi, alors je me barre. » Et du coup, je me suis barrée.
0: D'accord.
1: C'est tout simple. Alors, c'est pas cool, hein, je sais. Hein,
0: aucun jugement. Je ne le pensais même pas. J'étais juste en train de me dire, mince, vous avez des droits. Vous avez des droits et vous avez le droit à la guérison. Vous avez le droit à ce qu'on prenne soin de vous et qu'on vous accompagne pour que vous alliez mieux. Voyez, c'est un droit.
1: Bien sûr.
0: Vous avez reçu un SMS de Blandine. Merci Blandine qui dit avez-vous essayé la maison de réadaptation de l'Estuaire à Nantes? Très bon établissement, peut-être par votre médecin traitant. Merci Blandine.
1: Ouais, c'est gentil.
0: 739-21, ouais. Si vous aussi vous souhaitez apporter de l'aide, du soutien ou des idées concrètes à Karine. Au 01-80-20-39-21, bien évidemment.
1: C'est gentil en tout cas. Merci beaucoup.
0: Est-ce que vous connaissez donc la maison de réadaptation de l'Estuaire à Nantes?
1: Non, pas du tout.
0: Bon, eh bien peut-être que demain matin, vous pouvez... éventuellement, si vous le souhaitez, les contacter.
1: Ouais. Moi, je veux bien, il n'y a pas de souci. Hein.
0: Alors, aujourd'hui, donc vous êtes rentrée vendredi. Vous avez l'association qui vous accompagne. Entre guillemets, quel est le protocole, entre guillemets, qu'ils vous ont proposé? Donc, c'est quoi les prochaines semaines pour vous?
1: Ils m'ont dit que de toute façon, je devais me débrouiller toute seule toute la semaine parce qu'ils n'avaient personne pour me... pour m'aider pour les courses. Donc, toute la semaine, je vais rester comme ça. C'est cool, hein?
0: D'accord. Donc, en fait, il faut aller sur Internet et vous faire livrer, quoi, en clair.
1: Ça coûte un bras, et puis voilà.
0: Donc là, vous êtes toute seule. Il n'y a personne. Personne pour vous aider, Karine?
1: Non, personne.
0: Sur Nantes?
1: Non, mais j'ai des parents mais qui sont en maison de retraite ou bien en difficulté physique. Donc,
0: je comprends. Qu'est-ce que vous arrivez à faire? Quelle est l'autonomie, en tout cas une partie, que vous pouvez faire toute seule?
1: Le quotidien, ma vaisselle, un petit peu de ménage et puis ça s'arrête là, quoi.
0: Vous arrivez à vous tenir debout ?
1: Oui, oui, tout à fait. Oui.
0: Donc c'est une hanche fracturée, mais pas cassée.
1: Elle est fracturée et c'est surtout ça me fait mal dans toute la jambe droite, plus la vertèbre qui est carrément fracturée, quoi.
0: Est-ce que vous avez des séances de kiné ? Est-ce que vous avez un kiné qui vient vous voir ?
1: J'ai un kiné, oui, effectivement, oui.
0: D'accord. Et au niveau des médicaments, vous avez ce qu'il faut ?
1: Je ne prends pas de médicaments. À part des antidouleurs type Doliprane, mais j'y suis un petit peu allergique, donc j'en prends un minimum, quoi.
0: D'accord. Donc, en fait, vous passez la journée à faire quoi ?
1: À souffrir.
0: À souffrir. Bon. Parce que vous êtes forte.
1: Moralement, oui. Physiquement, non.
0: Ah là là là là là là. Bon, je me sens tellement impuissante par rapport à votre situation. J'aimerais tellement vous aider, Karine. Mais ouais. Bon, Bernadette vous dit pour Karine, elle doit voir son médecin traitant pour qu'elle puisse rentrer dans cet établissement. Merci, Bernadette. Est-ce que vous avez un médecin traitant, Karine ?
1: Non, j'ai pas de médecin traitant. Alors, maison de rééducation, c'est ça ?
0: Alors, elle vous dit, pour Karine, elle doit voir son médecin traitant pour qu'elle puisse rentrer dans cet établissement. Ah, donc par rapport à la maison de réadaptation de l'estuaire à Nantes, probablement.
1: Réadaptation de l'estuaire, oui, c'est ça.
0: Oui. Mm-hmm. Bon, de toutes les façons, moi, ce que je vous invite à faire, c'est de vous réécouter demain en podcast, comme ça vous aurez la possibilité de tout réécrire à tête reposée. Et de vous réentendre. Donc ça peut. Alors, autre chose également, si Karine a des fractures, elle ne peut pas bouger. Quel âge a-t-elle ? Elle habite au 5e étage sans ascenseur. Je confirme, elle habite au 5e étage sans ascenseur. Mais elle peut bouger un petit peu, manifestement.
1: Oui, tout à fait. Ouais. Mais comment je vais faire alors pour me déplacer ?
0: Oui, c'est surtout ça. Quel âge a-t-elle ? Vous avez envie de donner votre âge, Karine ?
1: J'ai 52 ans.
0: Oui, vous êtes jeune.
1: Oui, si on veut.
0: Si, Karine, vous êtes jeune. Répétez après moi, je suis jeune.
1: Oui, je suis jeune.
0: Non, parce que j'ai eu 53 ans la semaine dernière, donc vous êtes jeune, Karine.
1: Ah, c'est vrai ?
0: Oui. D'ailleurs, je remercie d'ailleurs les auditeurs qui m'ont envoyé un petit message pour me souhaiter un joyeux anniversaire. C'est super.
1: Merci
0: beaucoup. Bon, en attendant.
1: Alors, qu'est-ce qu'on fait ?
0: Voilà, il faut qu'on arrive à vous aider, Karine. Il faut qu'on trouve une solution pour que.
1: Oui.
0: Puis,
1: je suis d'accord.
0: On entend bien que vous en avez envie aussi. Alors, Gwenaëlla nous invite à aller sur une application qui s'appelle Allo Voisin.
1: Ah oui ? Ah,
0: c'est bien ça. Une application Allo Voisin où entre personnes du même quartier, on peut s'entraider en échange de partage. Peut-être des auditeurs habitant Nantes pourraient lui rendre service. Bon rétablissement et courage, je suis de tout cœur avec vous. Quelle très belle personne, cette Gwenaëlla. Merci infiniment. Mais oui, bravo Sophie de Niort qui nous dit cette personne devrait appeler la mutuelle car avec sa mutuelle, elle a le droit à des aides à la personne. Effectivement.
1: Ah ben ça, c'est fait. L'aide à la personne, c'est, vous savez, harmonie, vie harmonie.
0: Oui.
1: Mais le problème, c'est que ils sont pas dispo ou ils sont débordés ou... Bon, là, ils m'ont dépanné en urgence aujourd'hui, mais c'est tout. Vous faites quoi encore pendant une semaine vous pouvez pas bouger de chez vous et pas faire de courses. Je vais pas me faire livrer toute la semaine non plus. Hein, donc, ça coûte un bras, tout ça. Donc moi, l'idéal, c'est d'être hospitalisée, hein, maintenant.
0: Effectivement, c'est l'idéal. Et en plus, vous avez besoin, vous l'avez verbalisé, vous l'avez exprimé. Vous avez envie de guérir. Et pas uniquement au niveau des vertèbres et de la hanche. Vous avez besoin d'un accompagnement, vous l'avez dit. Donc, mais on le ressent, hein. On le sent, cette envie. Donc franchement, c'est le moment pour vous accompagner. Merci aux auditrices, vraiment, pour toutes les personnes qui nous écrivent au 739-21. Vraiment, merci énormément de votre soutien. Donc, Blandine, pour compléter, puisque c'est elle qui nous parlait de la maison de réadaptation de l'estuaire à Nantes, eh bien, elle nous complète avec cet établissement, propose aussi des sessions de demi-journée en hôpital de jour. Merci, Blandine. Donc, vraiment, commencez par voir votre médecin traitant, comme le recommande Bernadette. Vous pouvez en parallèle, si vous le souhaitez, Karine, contacter néanmoins la maison de réadaptation de l'estuaire à Nantes. Et comme le propose également Sophie Denior, contactez votre mutuelle. Vous êtes formidables, mesdames, puisque là, pour le moment, ce sont des SMS qui viennent d'auditrices. Donc, un grand merci. Nous avons également une auditrice qui souhaiterait intervenir en direct. Est-ce que vous acceptez de lui parler, Karine ?
1: Oui, bien sûr.
0: Alors accueillons tout de suite Anne. Bonsoir, Anne.
2: Oui, bonsoir.
0: Bienvenue à la Libre Antenne.
2: Bah, merci de m'accueillir.
0: Oh,
2: donc,
0: merci.
2: Je voulais intervenir parce que, bon, fin février, je suis tombée chez moi et je me suis fracturé une vertèbre.
0: D'accord.
2: Ah, donc, hôpital, bon, je suis restée 4 jours, je suis sortie avec un corset que ben, j'ai dû porter pendant plus de 5 mois. Et à la sortie de l'hôpital, bon, le médecin m'a donné, j'ai eu des ordonnances. Une ordonnance pour une infirmière pour des soins ou la toilette. Bon, moi, c'était seulement la toilette, hein, puisque bon, ben, j'avais pas de piqûres ou de soins particuliers. Et également pour une aide à domicile, une personne qui venait faire mon ménage et qui allait faire mes courses.
0: Eh oui.
2: Voilà. Donc ça, ouais. Bon, bah, payé, bon, entendu, bon, par la sécurité sociale, et puis également une partie par la mutuelle. Bon, bah, si votre auditrice a une mutuelle.
1: Oui, oui, tout à fait.
2: Mmh. Voilà. Ah, donc, ouais. Voilà. Donc normalement, bon, vous avez des soins, bon, bah, qui sont pris en charge. Et bon, moi, là, moi, je pouvais rentrer chez moi parce que bon, bah, j'arrivais comme à bouger, à me déplacer chez moi, à marcher. Ouais. Par
1: mais
2: contre, j'ai eu un problème il y a 12 ans. 12 ans où je me suis fracturée la jambe, j'ai eu plusieurs fractures à une jambe. Alors là, j'étais complètement immobilisée. Et bon, ben moi, j'ai refusé de sortir de l'hôpital une fois plâtrée. J'ai dit que j'étais toute seule chez moi, que c'était impossible. Bon, ben en l'espace de 24 heures, ils ont réussi à me trouver une place dans ce qu'on appelle, alors je sais pas si ça s'appelle toujours ainsi, une SSR, donc suite de soins de réadaptation.
0: D'accord.
2: Où j'ai été hospitalisée pendant 2 mois. Et puis là, ben, j'étais prise complètement en charge, quoi, avec la rééducation et puis hospitalisée, quoi, comme une maison de repos, mais avec des soins, de la rééducation, etc.
0: D'accord. Et là, on parle juste d'une fracture d'une vertèbre. Et en plus, Karine,
2: voilà,
0: elle a la hanche.
2: Oui.
0: Donc,
2: oui, voilà, en plus.
0: En plus. Donc merci vraiment infiniment, Anne, de
2: mais
0: votre témoignage.
2: Est-ce que vous, Karine, vous avez un corset ou quelque chose?
1: Oui, j'ai une espèce de corset, oui, tout à fait.
2: Mais oui, ouais. Qui vous prend tout le corps, oui.
1: Oui, c'est ça, oui.
2: Oui, puis que vous n'avez pas le droit d'enlever. Moi, pendant 3 mois, oui, j'avais 24 heures sur 24, et
0: d'accord.
2: Puis après, bon, un petit peu l'enlever la nuit, oui.
1: Ouais. Bah, moi, je l'enlève la nuit parce que je la supporte pas.
2: Hein. Ah, ouais, bah, moi, j'avais pas le droit de l'enlever la nuit. Hein. Mais autrement, quand vous êtes sortie de l'hôpital, vous n'avez pas dit que vous étiez seule chez vous, que c'était impossible de rentrer chez vous?
1: Si, mais.
2: Parce que si vous leur dites, vous savez, si vous leur dites pas, ils vous laissent sortir, ils se préoccupent pas. Hein.
1: Ben,
2: il faut leur dire, voilà, il aurait fallu leur dire avant de sortir que vous étiez seule chez vous. Parce qu'autrement, bon là, moi, je savais que je pouvais après me débrouiller chez moi, mais je vous dis, il y a quelques années, là, plus de 10 ans, ça, moi, c'était impossible que je rentre chez moi. Hein. J'avais la jambe plâtrée des doigts de pied jusqu'en haut de la cuisse, et c'était impossible. Et donc, eh ben, ils m'ont gardé, ils m'ont trouvé une place, des urgences, je suis partie en SSR, et puis ils m'ont gardé 2 mois. Ah oui, mais là, même. Si vous n'avez rien dit avant de sortir, bon, ben, ils vous font sortir, vous dites rien, puis c'est ça. Ils vont pas vous demander comment ça se passe après chez vous. Hein. Vous savez, c'est maintenant, c'est un peu expédié.
1: C'est exactement ce qui se passe. Enfin, ce qui s'est passé.
0: Est-ce qu'éventuellement, je vous pose à vous, Anne, la question.
2: Oui.
0: Est-ce qu'éventuellement, Karine peut recontacter l'assistante sociale de l'hôpital où elle a été, par exemple?
2: Oui.
0: Je pense à ça comme ça.
2: Mmh.
0: Ou la mutuelle. Bon, la mutuelle, ça, c'est une super bonne idée de Sophie de Niort.
2: Parce qu'autrement, maintenant qu'elle est sortie de l'hôpital, mais est-ce que vous avez encore des visites à l'hôpital? Vous devez avoir des contrôles à l'hôpital.
0: Très bien vu, ouais.
1: Oui, j'en ai une fois par semaine, j'en ai encore une.
0: D'accord.
2: Dans ces cas-là, quand vous retournez à l'hôpital, vous en profitez pour leur en parler.
1: Ouais.
2: Puisque vous retournez à l'hôpital, ou autrement, comme disait notre auditrice, c'est avoir un médecin traitant. Ou alors, un généraliste qui, lui, pourra intervenir à ce moment-là. Autrement, puisque vous retournez à l'hôpital pour des contrôles, à ce moment-là, c'est comme vous retournez sur place, allez leur en parler.
1: Ouais.
2: Parce que là, il aurait fallu... Enfin bon, c'est sûr que quand on est dans ce cas-là, on ne pense pas toujours. Mais non. C'est leur dire au moment de sortir, quoi. Vous dites que vous êtes seul chez vous, et puis bon... Parce qu'autrement, c'est sûr, après, une fois qu'ils vous lâchent dans la nature,
1: Ils
2: imaginent que vous avez quelqu'un chez vous, si vous dites rien, que vous êtes entouré, puis que quelqu'un s'occupera de vous, etc. Hein, donc,
1: exactement. Absolument d'accord. Bon, alors maintenant, on va attendre.
0: Le prochain rendez-vous.
1: Ouais.
0: L'association dont parlait Gwenaëlla, Allo Voisin, peut vous aider, ne serait-ce qu'en attendant le prochain rendez-vous. Je trouve que c'est une excellente initiative également de voir avec Allo Voisin.
2: Oui, mais là, normalement, aussi, s'il y a l'intervention des aides à domicile, normalement, il n'y a pas de problème là, pour l'instant.
0: Alors, c'est vous qui avez refusé, en revanche, d'entrer en maison de repos ou...
2: Ils m'ont pas proposé, mais de toute façon, ça se justifiait pas. Par contre, comme je vous disais, quand il y a une dizaine d'années, quand j'avais eu un accident, ça se justifiait. Et j'ai dit non, je refuse. Ils voulaient me faire rentrer chez moi, d'ailleurs.
0: Ouais.
2: Et en pleine nuit, et ils s'étaient trompés en faisant la radio. Ils n'avaient vu qu'une fracture au lieu de deux. Je souffrais le martyr. Donc déjà, j'avais pas voulu rentrer chez moi en pleine nuit. Et le lendemain matin, ils se sont rendus compte qu'ils s'étaient un petit peu trompés sur le diagnostic. Et puis j'ai dit non, je peux pas rentrer chez moi. Et puis en 24 heures, ils m'ont trouvé une place dans un autre établissement. Mais effectivement, il faut leur parler de la situation, parce qu'autrement, ils vont pas vous demander est-ce que chez vous ça va aller, etc. Voilà. C'est ça le problème. Mais quand on est dans une situation comme ça, on n'y pense pas forcément. On est tellement sans dessus dessous que
0: c'est vrai,
2: mais rien que le fait de me dire vous rentrez chez vous, je dis non, c'est pas possible, chez moi ce sera pas possible. Tandis que là, non, il n'y avait pas de problème pour rentrer chez moi.
0: J'entends.
2: Pour l'infirmière et l'aide ménagère, c'est eux qui m'ont proposé d'office, qui m'ont fait les ordonnances d'office, par contre.
1: Oui, tout à fait.
0: Effectivement, juste avant la pause pub et le journal de Maëlle Hassani, vous avez donné une excellente piste également pour Karine en l'invitant à exprimer clairement la situation dans laquelle elle était lors de son prochain rendez-vous à l'hôpital. Donc, encore une fois, merci Anne.
2: Elle va régulièrement à l'hôpital, c'est l'occasion. Soit en parler au médecin qui la verra, soit demander, dans ces cas-là, une assistance sociale de l'hôpital. Mais là, c'est bien, comme elle va régulièrement à l'hôpital, là c'est l'occasion justement, surtout de leur en parler la prochaine fois.
0: Tout à fait. Anne, merci infiniment. J'espère que vous allez mieux depuis.
2: Disons que je suis débarrassée de mon corset depuis début août.
0: D'accord.
2: Mais j'ai toujours des douleurs parce que je pense que j'ai eu les lombaires aussi abîmés et puis c'est les lombaires qui me font souffrir. Donc là, je vais m'en occuper aussi, passer une IRM de contrôle. Mais autrement, ça va, j'ai repris une vie pratiquement normale.
0: Je vous souhaite un prompt rétablissement. Prenez
2: merci
0: bien
2: beaucoup.
0: Soin de vous. Et vraiment, merci infiniment d'avoir été une étoile, comme l'a dit Jean-Pierre en début d'émission, une étoile dans le ciel de Karine. Merci beaucoup.
2: Mais je vous en prie, c'est avec plaisir. Bonsoir, Chana.
0: Au revoir. Karine.
1: Oui, j'avais une petite question.
0: Bien sûr.
1: La maison qu'elle m'a...
0: Réadaptation de l'estuaire à Nantes.
1: Vous avez des numéros?
0: Alors, en fait, surtout, vous ne raccrocherez pas. Florian vous communiquera le numéro. Il est en train de le chercher pour vous.
1: D'accord.
0: Merci. Alors, il y a d'autres SMS qui sont arrivés.
1: Ah oui.
0: Ah non, mais vraiment, oui, bon. 739-21. Non, mais les auditeurs sont extraordinaires. Mais vous le saviez quand même, puisque vous nous appelez.
1: Non, mais... J'ai un succès fou.
0: Dans tous les cas, si ça vous permet au moins de vous sentir moins seul, que ça vous donne de la force et que franchement ça vous remonte le moral, eh ben on aura vraiment toutes les personnes.
1: Les...
0: Voilà.
1: Ouais.
0: Et c'est la force de la Libre Antenne et c'est ça l'entraide. Ouais. Donc vraiment un grand merci. Alors,
1: ça c'est clair.
0: Gwenaëlla. Vous invite à contacter un kinésithérapeute. Bon, il y a plein de pistes, hein. Il y a plein de pistes. Alors, je vais demander à Laurent Pellet si j'ai le droit de donner en direct le numéro de téléphone qui s'est affiché sur le SMS. Oui, je peux. Florian, je peux. Oui, d'accord. Donc, c'est bon. Alors, cette personne devrait appeler Intermutuel Assistance et demander le service d'aide à la personne. Ils pourront lui trouver un créneau pour qu'elle puisse avoir une aide à la personne. Le numéro est le 0800 75 75 75. 0800 75 75 75. Et donc, c'est Intermutuel Assistance. Et c'est encore Sophie de New York. Vraiment, un grand merci à vous, Sophie.
1: Ouais, super sympa, ouais.
0: Christiane, ah ma chère Christiane, que j'embrasse. Bonsoir Sana.
1: Encore un autre.
0: Oui, non mais j'ai pas fini. Hein. Bonsoir Sana, quel plaisir de vous retrouver. Merci Christiane. Pour Karine, il faudra penser à la vitamine D. J'en prends tous les mois. Calinou à Danone. Sana, donc Christiane, Malo et mon chat. Et Danone, en fait, c'est mon chat. oui, merci. Effectivement, Christiane, vous avez raison, prendre de la vitamine D renforce le système immunitaire. C'est vrai qu'on en manque, plus de 80% de la population en Europe. Ça, c'est vraiment, voilà, on est tous logés à la même enseigne. Nous manquons de vitamine D, donc effectivement, c'est intéressant de s'en faire prescrire une fois par mois, de prendre sa petite dose, et effectivement, ça vient renforcer le système immunitaire, et puis ça, les os, etc. etc. Et puis, effectivement, c'est un excellent conseil. Merci, Christiane. Isabelle, 52 ans.
1: Non, encore ?
0: Oui. Bienvenue, Sana. Heureuse de vous retrouver à l'antenne. Moi aussi, je suis choquée que l'on ait laissé rentrer Karine chez elle dans cet état. 3 points d'exclamation. Merci pour votre empathie, toujours intacte, et également votre humour. Je vous embrasse, moi aussi, Isabelle, je vous embrasse. Donc, vous voyez, là, on continue à vous dire que, effectivement, votre situation est ubuesque. On, on,

0: exprimer votre situation, enfin pour exprimer sa situation et demander des conseils, des aides.
1: D'accord, ok.
0: Voilà. Ensuite, alors Isabelle, c'est un message plus pour moi pour dire par contre, si vous êtes, si votre anniversaire est le 22 septembre, vous êtes de la fin du signe de la Vierge, car la balance commence le 23, donc ce mardi. Alors non, je suis née le 14 septembre, en fait. Voilà, c'était dimanche, il y a un peu plus d'une semaine. Bon, j'essaye de gagner des jours comme je peux. Alors, bonsoir. Sur Facebook, il y a des groupes d'entraide pour chaque commune. Elle peut poster une demande d'aide. D'autre part, elle peut se faire livrer une grosse commande à la fois, c'est moins cher. Bonne nuit, Jeanne. Merci, Jeanne. Vous voyez, il y a plein de conseils qui vous sont donnés. Oui, qu'est-ce que vous en pensez?
1: Je trouve que les auditeurs sont absolument géniaux, je sais pas ce qu'on dit. C'est super sympa, super gentil de se sentir comme ça écouté et entendu surtout.
0: Oui.
1: Voilà. Écouter, c'est une chose, entendu, c'est autre
0: Exactement.
1: Chose.
0: Exactement. Et là, je crois qu'on vous a vraiment entendu.
1: Ah oui, là je le crois, oui, là il y a pas photo, hein. Je les embrasse fortement et vous aussi d'ailleurs.
0: Alors est-ce que vous acceptez un dernier SMS?
1: Ah bien sûr.
0: Allez, c'est Patricia.
1: Moi j'accepte tout, hein. il y a aucun souci.
0: Donc Patricia qui vous dit votre situation n'est pas cool, Karine, la rééducation est obligatoire et la demande se fait à partir de l'unité où l'on est hospitalisé. Pour retrouver le parcours, passez par les urgences pour douleurs qui vous placeront dans un service médical en attendant la prise en charge.
1: Ah, alors ça je n'avais pas pensé. Faudrait que j'aille aux urgences.
0: Exactement, dans l'unité où vous avez été hospitalisé. Merci Patricia.
1: Ah oui, je n'ai pas pensé à ça.
0: Donc ce que vous allez faire, Karine, demain, vous avez un plan d'action qui est assez chargé. Réécoutez déjà votre passage, prenez une feuille, un stylo, vous notez tout. Et puis là, vous pouvez entamer les démarches pour trouver une solution, tant sur le fait que aujourd'hui, vous avez besoin de quelqu'un pour vous aider à faire vos courses et d'accepter qu'on vous aide. Et puis ensuite, voir comment est-ce qu'au niveau de l'hôpital, vous pouvez être prise en charge avec tous les conseils. La maison de l'estuaire qui vous a été conseillée par Sophie de Niort. Voilà, il y a vraiment beaucoup de pistes. Et on remercie encore toutes ces auditrices de vraiment leur soutien et leur conseil.
1: Ouais. Et puis alors vraiment, quel succès. Par contre, où est le numéro de la maison de rééducation
0: 0800 Alors en fait non, c'était l'intermutuelle assistance. Et concernant la maison de l'estuaire, en fait là vous ne raccrochez pas et c'est Florian qui va vous communiquer le numéro de téléphone.
1: D'accord, ok.
0: D'accord
1: oui. Ok. Ouais,
0: bon, prenez soin de vous. Et vous le savez, vous avez vu, il y a beaucoup de personnes qui vous ont... Donc surtout, s'il vous plaît, rappelez la libre antenne et donnez des nouvelles pour dire comment est-ce que la suite se profile pour vous.
1: Bien évidemment.
0: D'accord. Comme ça, vous nous rassurez sur votre situation.
1: Un grand merci.
0: Merci, Karine. À bientôt.
1: Je raccroche pas ?
0: Ou surtout, vous ne raccrochez pas.
1: D'accord. Merci.
0: Au revoir.
1: Merci à vous.

0: Bonsoir Rémi.
1: Bonsoir Valérie.
0: Vous voulez nous parler de quoi ?
1: Je souhaite vous parler d'un rêve, parce que pour l'instant ça n'est qu'en état de rêve, qui est celui de passer ma retraite en Vendée.
0: Alors vous avez quel âge Rémi ? Vous êtes déjà à la retraite ?
1: Alors, non, pas encore. Ça sera au 30 septembre.
0: Enfin, oui, bientôt.
1: Premier jour d'inactivité, va-t-on dire, au 1er octobre.
0: D'accord, oui, donc vous anticipez.
1: Oui.
0: Vous faites quoi dans la vie, actuellement encore ?
1: Actuellement encore, et pour gagner un peu ma vie afin de pouvoir réaliser le rêve et les frais que ça va engendrer du déménagement, je suis chauffeur routier.
0: Ah oui, mais j'adore, vous nous écoutez dans le camion ou pas ?
1: Oui, je vous écoute tout au long de la journée et puis je vous écoute également le soir.
0: Ah oui, j'aime beaucoup. Alors, pourquoi la Vendée ? Dites-moi.
1: Alors, la Vendée, pour plein de raisons. D'abord, c'est un coin assez fantastique, avec une température qui est relativement douce et constante. Je me rapprocherai complètement de la mer. J'y ai passé plusieurs séjours, j'y ai découvert pas mal de plages fantastiques. J'ai fait un séjour également au niveau du Puy du Fou. J'ai travaillé un petit peu dans le secteur à travers mes livraisons et mon précédent travail qui était positionner des systèmes de contrôle d'accès dans les restaurants scolaires. Et c'est un secteur qui m'a séduit.
0: D'accord. Donc c'est une région que vous connaissez bien, finalement. Mieux que les
1: bien.
0: Autres ? Mieux que les autres ?
1: Non, pas mieux que les autres, parce que j'en sillonne beaucoup et qu'il y en a des plus récurrentes, j'oserais dire. Mais habitant dans l'Est de la France, quasiment à la frontière allemande.
0: Ah oui, vous êtes en Moselle ?
1: Oui, en Moselle, Sarreguemines.
0: Ah oui. Ah bah oui, ça va vous changer quand même, la Vendée.
1: Ah oui, ça va me changer énormément.
0: Bah oui, il y a les plages de sable, il y a un peu de soleil, voilà, c'est un peu
1: c'est
0: différent.
1: C'est ça, oui, et puis être un petit peu plus, être un petit peu plus proche de la mer et de l'eau, chose qui a en permanence suivi ma vie et mon évolution.
0: C'est votre élément ? L'eau, c'est votre élément ?
1: Oui, complètement. D'abord, j'ai un peu de surpoids, donc j'oserais dire l'eau m'aide, me porte et me soutient.
0: Ouais, et vous
1: allège. Tout en même temps qu'elle me rafraîchit.
0: Ouais.
1: Donc, c'est vraiment parfait. Et puis depuis tout petit, que ce soit à la piscine, que ce soit à travers mon parcours militaire où j'ai fait des plongeurs de l'armée de terre, que ce soit après dans mes activités sportives, oui, je vais plus facilement aller faire quelques dizaines de longueurs dans une piscine que d'aller courir 2 ou 3 kilomètres.
0: Et dans la campagne ou dans la montagne, dans les forêts plutôt. Oui. Vous êtes natif de Moselle ou vous êtes d'où
1: pas
0: en fait
1: tout.
0: Sur le territoire français ?
1: Pas du tout. Moi, je suis d'origine en région parisienne.
0: Oui.
1: Je suis né à Palaiseau.
0: Oui.
1: Comment
0: vous êtes retrouvé en Moselle ?
1: Une histoire de cœur.
0: Ah, vous avez suivi l'être aimé.
1: C'est ça.
0: Et elle est toujours là ou pas ?
1: Elle est toujours là. On n'est plus ensemble, mais elle est toujours là, oui.
0: D'accord. Donc là, il y a combien d'enfants ?
1: Il y en a eu 4.
0: D'accord. Ils ont quel âge ?
1: Ils sont pas tout jeunes, quoi. C'est des choses que j'ai fait quand moi j'étais jeune, mais qui datent un peu. Le premier a 38 ans. Benoît.
0: Oui.
1: J'ai ensuite Marc qui a 36 ans. Et puis, il y a eu un grand break, puisqu'il y a eu changement d'épouse et puis changement de localisation, d'ailleurs. Et deux autres enfants sont venus, un Jules et une Capucine.
0: Ah, une fille sur les quatre
1: oui,
0: enfants.
1: Oui, enfin. Ouais.
0: et dites-moi, ils sont où sur le territoire? Parce que, est-ce que vous avez de la famille en Vendée? Vous rejoignez, je ne sais pas,
1: alors,
0: un noyau familial?
1: Non, il n'y a personne en Vendée. Il n'y a non plus personne en Moselle. Ils sont sur Nîmes, Montpellier, Dunkerque et bientôt la région parisienne.
0: Ah oui, donc ils sont répartis sur tout le territoire français?
1: À peu de choses près, oui.
0: Oui, hein, quasiment. Donc vous, la Vendée, c'est juste votre rêve à vous. Vous avez envie de vivre un peu pour vous? Vous êtes grand-père ou pas?
1: Oui, mais c'est... Voilà, je considère être désormais sans attache et sans obligation. Et donc, je me dis que c'est peut-être effectivement l'occasion de pouvoir vivre ce rêve de retraite avec l'air de la mer, les embruns, et la possibilité d'aller de temps en temps mettre les pieds dans l'eau.
0: Et comment vous voyez votre vie à partir donc de début octobre?
1: Déjà, il faudrait que je trouve le fameux logement en question. Ça, c'est la première des choses.
0: Vous allez louer, ensuite... vous allez louer ou vous
1: alors,
0: allez
1: c'est,
0: acheter
1: c'est un peu, c'est un peu l'objet de mon appel. Ah. Vu que le montant de ma retraite va être relativement faible, je vais avoir des soucis de location. Donc, moi, je suis plutôt à la recherche d'un système qui serait gagnant-gagnant pour quelqu'un qui, soit en particulier, soit en agriculteur, puisque j'ai aussi connu ce milieu-là.
0: Vous avez mille vies, vous. C'est comme Isabelle Morizet avec « Il n'y a pas qu'une vie dans la vie » sur l'antenne d'Europe 1.
1: Oui, c'est un peu cela, oui. Le principe, ce serait de louer une dépendance. Je sais qu'il y a des gens qui sont aussi dans des situations, on va dire, financières plus ou moins précaires. Mmh. Les agriculteurs d'autant plus, et je sais qu'eux ont souvent des dépendances, ou même des gens qui auraient, je sais pas, des enfants qui seraient partis et tout un étage de vide dans une maison ou une dépendance de vide. Enfin bref, le but ce serait de faire une relation gagnant-gagnant
0: pour vous que vous moi, occupez
1: même
0: du
1: avec
0: jardin,
1: ma petite retraite.
0: Oui, vous vous occupez du jardin, vous vous occupez de des petits travaux de la maison, vous vous occupez par exemple d'une personne âgée et en contrepartie, on vous loue une partie de la maison ou quelque chose comme ça.
1: C'est ça. Oui, oui. C'est tout à fait faisable. Et à partir de ce moment-là, je pense que on tomberait sur un système où tout le monde serait gagnant et où moi, ça me permettrait d'avoir un logement sur un site qui m'attire énormément et
0: de vous investir aussi.
1: Bah, pour la personne qui m'accueillerait pourrait avoir donc déjà un revenu pérenne et puis ensuite quelques services tant que ma santé me le permet.
0: Oui, bon, après vous êtes jeune, hein, 62 ans, c'est jeune.
1: Oui, je suis
0: puis
1: pas
0: vous
1: encore
0: allez,
1: complètement
0: puis vous allez,
1: cramé. Mais...
0: Puis vous allez maigrir un petit peu puisque vous allez aller nager. Donc vous allez retrouver de la mobilité,
1: enfin, bon,
0: de meilleurs...
1: Tout dépend de la distance qu'il y aura entre l'espace du logement et la possibilité d'aller à la plage.
0: Oui, c'est certain. Alors, en tout cas, on va passer l'annonce hein, sur l'antenne d'Europe 1, à savoir qu'effectivement,
1: superbe.
0: Si quelqu'un nous entend en Vendée et a entendu le message donc de Rémi, si vous avez, un domaine agricole ou si vous avez une demeure et vous avez besoin de quelqu'un pour l'entretenir ou quelqu'un pour la garder aussi, hein, le gardiennage, ça marche très bien.
1: Ah oui, ça, je n'avais pas pensé à ça, mais effectivement, c'est possible.
0: Ah ben oui, parce que vous l'entretenez en même temps que vous êtes logé. N'hésitez pas à nous laisser vos coordonnées, évidemment, au 01 80 20 39 21. Audrey est là pour prendre vos appels ou au 7 39 21, 75 centimes plus coût du SMS. Et bien sûr, on donnera vos contacts à Rémy. Donc c'est que la Vendée, hein, Rémy.
1: Disons que par défaut, oui, ça serait plutôt ciblé Vendée, oui. C'est le rêve initial.
0: Le rêve initial, eh ben, il n'est jamais trop tard pour réaliser ses rêves. Donc, si vous y tenez à ce point, je ne vois pas pourquoi ça n'arriverait pas. Est-ce que vous avez pensé à la colocation de jeunes seniors, par exemple ?
1: Alors,
0: Des demeures, hein, je parle de demeures, pas forcément de partager un appartement, évidemment. Hein.
1: Oui, oui, j'ai regardé un peu ça, c'est relativement compliqué, dans le sens où il y a des projets en Vendée, mais c'est sur des habitations qui sont, des chantiers qui sont en cours, avec des ouvertures qui peuvent être faites à tel ou tel locataire, et en revanche c'est essentiellement sur de l'accession à la propriété, donc c'est pas forcément évident, et puis en tout cas ça tombe pas dans mes budgets.
0: Ah, d'accord, parce que ça c'est aussi l'avenir un peu, hein, ou une forme de communauté aussi, et ça existe, il y a des communautés qui accueillent aussi des personnes, des choses comme ça, ça peut être une belle expérience.
1: Oui, oui.
0: Enfin, je parle de communauté, je ne parle pas d'aspect sectaire, évidemment. Moi, hein,
1: bien entendu. Le principe aussi, c'est que sur ces projets-là, en général, on demande à ce que ce soit des adultes valides, des seniors valides, qui soient susceptibles de pouvoir s'intégrer dans un projet et de financement de construction et commun autour de telle ou telle activité. Et le principe étant de vivre, j'oserais dire, en plus ou moins en communauté. Alors je vais dire quelque chose qui n'est pas forcément idéal pour moi dans le principe de ma recherche, mais il est vrai que je suis assez solitaire par défaut, et que jusqu'alors j'ai toujours réussi à gérer ma vie de par moi-même. Et la communauté, c'est pas que ça me fasse peur, c'est que je suis pas foncièrement habitué.
0: Oui, vous êtes très autonome, c'est-à-dire que vous voulez pas rendre des comptes, même à minima, c'est ça ? Mais vous pourrez vous adapter peut-être, si vous en trouvez
1: une
0: sympa.
1: Oui, on peut toujours s'adapter, ça c'est pas le souci, mais le principe, c'est étant que j'ai effectivement, depuis quelques années maintenant, recouvert une liberté, je suis effectivement totalement libre de toute attache et complètement autonome, et c'est pas que j'entende le rester en tout cas, ça fait partie de mon caractère et c'est un petit peu, j'oserais dire, rédhibitoire pour une vie en communauté au quotidien.
0: Oui, d'accord. En tout cas, on comprend bien que c'est pas votre choix aujourd'hui, si vous pouvez faire autrement. Vous êtes célibataire depuis combien de temps, Rémy ? Parce qu'on comprend bien qu'il y a eu deux épouses avec des enfants, deux et deux, deux enfants pour chaque mariage. Oui.
1: Et je suis célibataire maintenant depuis 2018.
0: Et alors, ça n'a pas marché, les rencontres.
1: Alors, les rencontres, encore faut-il avoir le temps de le faire.
0: Oui, c'est vrai, ça, c'est pas faux.
1: Et puis l'intérêt. Ça n'est pas l'essentiel de ma recherche. Je pense que ça pourra venir, surtout à partir du moment où je serai
0: posé.
1: Donc en retraite, puisque j'ai l'intention quand même de pouvoir rentrer dans des clubs d'initiative senior, de jeux, d'activités, de boules, de pêche, de choses comme ça. Le principe est d'abord d'aller dans la bonne région, et puis après éventuellement de pouvoir trouver la bonne personne.
0: Oh ben écoutez, ça a l'air tout à fait élaboré, tout à fait raisonnable. Vous êtes organisé, non, comme homme.
1: Oui, oui.
0: Hein, c'est ça. Les choses sont posées, elles sont cadrées. Et vous n'avez surtout pas l'air angoissé du tout, Rémi. Vous faites confiance à la vie, non?
1: Oui, plutôt. Oui, bah, disons que j'ai eu quelques soucis, quelques déboires comme tout le monde. Et par contre, j'ai plus ou moins toujours su rebondir. Donc, j'ai confiance en mes capacités. Je sais ce que je veux. Je sais ce que je sais faire. Je sais ce que je ne sais pas faire. Je puis en parler assez facilement, mais derrière, oui, ça apporte une certaine confiance dans sa capacité à être non seulement autonome, mais à aller de l'avant, quoi.
0: Construire sa vie,
1: projet et faire en sorte qu'il puisse aboutir.
0: Oui, vous connaissez vos ressources en fait intérieures. Vous connaissez bien.
1: J'ai quand même vécu près de 62 ans avec moi.
0: Hein. Oui, mais vous savez, parfois on vit avec soi-même, on se connaît mal. Hein, donc, quand même, c'est un parcours plutôt... et vous êtes un homme rassurant, en tous les cas. Les enfants vont venir vous voir en Vendée? Ils sont OK sur le projet?
1: Pas forcément. Pas plus que ceux qui sont loin à l'heure actuelle viennent me voir sur l'Est. De façon que ça soit l'Est ou l'Ouest, ça fera peu de choses près la même distance, hein, puisque on va partir du nord-est de la France pour aller un petit peu plus dans le sud, mais complètement à l'ouest. Donc je pense que pour les uns comme pour les autres, ça fera la même distance pour avoir l'occasion de se voir. Et puis il est vrai que on fait des enfants pour qu'ils puissent être autonomes,
0: voler de leurs propres ailes,
1: se gérer eux-mêmes. Et après les réunions de famille, ça peut se faire, mais ça c'est pas du tout obligatoire, quoi.
0: Ils adhèrent à votre projet quand même ou vous les informez même pas? Vous dites simplement je vais déménager, j'ai envie d'aller en Vendée, ça fait longtemps que j'y pense et cette fois c'est le moment.
1: Alors j'en ai parlé à deux d'entre eux.
0: Lesquels dans la fratrie égal. Les aînés ou les petits? Les petits, hein, 22 ans la dernière.
1: Plutôt les plus jeunes.
0: Ah, plutôt les plus jeunes.
1: Ouais.
0: D'accord. C'est ceux qui sont les plus proches de vous géographiquement ou non, même pas? Bah non, parce qu'il y en a une dans la région parisienne, je crois.
1: Oui, mais le principe étant sur cette base-là, d'avoir, j'oserais dire, l'accord de ceux qui sont effectivement le plus proche dans leur vie, on va dire. Ceux qui ont quitté le nid il y a le moins longtemps.
0: Ah oui, parce que c'est ceux que vous voyez le plus souvent peut-être. C'est pour ça que vous dites
1: oui.
0: Ça.
1: Oui. Oui, tout à fait.
0: Parce que les grands. Et vous, je me souviens pas. Vous m'avez dit que vous êtes grand-père ou pas?
1: Oui.
0: Oui. Et les petits enfants, ils sont proches de vous, Rémi?
1: Quand on peut se voir, éventuellement, mais sinon, pas énormément.
0: D'accord. C'est sympa de passer des vacances en Vendée l'été, hein?
1: Ça peut l'être.
0: Bah oui, il y a quand même des tas de trucs à faire, hein?
1: Bah oui, mais justement, après, tout va dépendre du logement ou de la capacité, après, à aller trouver un camping ou un mobilhome pour pouvoir les accueillir.
0: Ah oui, effectivement. Bah ça va dépendre. Oui, comme vous le dites, c'est ça la condition sine qua non pour que tout le reste en découle. Peut-être la bonne personne, comme vous l'avez dit, et peut-être aussi la présence, effectivement, des petits-enfants et des enfants. Bah, écoutez, j'espère en tout cas que votre appel a été entendu ce soir sur l'antenne d'Europe 1, dans la libre antenne.
1: J'espère également.
0: Voilà, et que si quelqu'un connaît donc quelqu'un, ou même est concerné en Vendée, par une demande comme celle de Rémi, à savoir un échange un peu gagnant-gagnant, un logement contre de menus travaux, contre une aide à une personne âgée, contre un gardiennage, des choses comme ça, bah, n'hésitez pas à vous manifester sur l'antenne d'Europe 1. Merci beaucoup Rémi, je vous souhaite un très très bel été.
1: Merci à vous Valérie.
0: Et puis on se dit peut-être à bientôt, vous me raconterez la suite de vos aventures et comment vous vivez cette nouvelle vie surtout.
1: Avec joie. Avec joie, mais je le ferai très certainement à partir de...
0: Bah oui, donc en novembre.
1: De la fin du mois de septembre, là où j'aurai un peu plus de temps pour pouvoir effectivement voir déjà les propositions éventuelles qui m'auront été faites, et puis deux, de vous tenir au courant du projet de déménagement.
0: C'est super, je vous le souhaite en tous les cas, ce déménagement, puisque c'est votre rêve en Vendée, et je vous dis à très bientôt, Rémi. Au revoir.
1: Merci Valérie, merci, bonsoir à tous.

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1: Savez-vous que plus d'un tiers des crimes et délits commis en France sont traités par la gendarmerie nationale? Je m'appelle Yann Kermadec. Je suis commandant de gendarmerie. Je dirige une section de recherche dont la mission essentielle est une mission de police judiciaire. L'histoire que je vais vous raconter est une histoire vraie. Tous les faits sont réels et se sont déroulés en France. Seuls, les noms des personnes et des lieux ont été changés. Quand la lampe torche éclaire tout à coup la cabine téléphonique, David Carret a déjà compris. Il sait qu'il est inutile d'opposer la moindre résistance. Il a encore la lame de ressort à la main et les pièces continuent à dégringoler du taxiphone. Le sol de la cabine en est couvert. L'étagère sous le combiné aussi. David se retourne. Le policier en uniforme lève un grand bras et, de sa grosse main, revisse l'ampoule électrique, faisant jaillir une lumière jaunâtre. Puis, il se glisse dans l'habitacle étroit, coinçant le jeune garçon contre la paroi, tandis qu'il ferme la porte. « Alors ?» grogne le policier. « On fracture la cagnotte ?» David ne répond pas. « Tu ne veux rien dire ?» reprend le policier. « Tant pis, on verra ça plus tard. En attendant, au travail. Va falloir me nettoyer tout ce gâchis, hein. Mais commence par me donner ce bout de métal. » La grosse main s'avance vers David, un mouchoir étalé sur la paume. « Cette fois, je suis vraiment coincé. » se dit le garçon en pensant à ses empreintes sur l'engin. « Tout ce que je peux faire, c'est essayer de gagner du temps. »« Écoutez, » dit-il, « c'est pas moi. Je viens d'entrer pour téléphoner. »« Bien sûr !» fait le policier avec un sourire narquois. « C'est jamais eux, même quand on les prend la main dans le sac. »« Non, si vous voulez bien m'écouter, » insiste David. « Tout ce que je veux écouter, c'est le bruit du fric qui va tomber dans ce sac. Allez, au boulot, fiston !» Comme David a toujours entendu dire qu'il ne faut jamais discuter avec un flic, surtout quand il mesure près de 2 mètres de haut comme celui-là, il s'exécute. D'autant plus qu'il vient d'en voir arriver un deuxième, plus petit mais du genre massif et tout en muscles. Quand David a fini, ayant pris soin de ne pas oublier la moindre pièce, il se redresse, tend le sac au policier et revient à la charge. « Écoutez, monsieur, j'ai fait ce que vous vouliez, alors... « Vous pouvez bien m'écouter un instant. Je vous dirai quelque chose qui vous prouvera que ça n'est pas moi. »«
2: T'entends ça, Andy ?» s'exclave le policier en s'adressant à son collègue. « Le gamin voudrait me faire croire que j'ai pas vu ce que j'ai vu. »
1: Le dénommé Andy s'approche. Il a l'air, lui, beaucoup plus calme.
2: « Accordons-lui une minute, Mike, » fait-il. « Mieux vaudrait examiner la situation avant de rentrer, histoire de ne pas oublier quoi que ce soit qu'on pourrait nous reprocher après. »
1: Le plus grand des deux hommes réfléchit un instant, puis dit « Bon, bah d'accord, écoutons sa petite histoire. »«
3: Voilà, » dit David très poliment. « J'étais sorti avec 3 copains. D'ailleurs, je vais vous donner leur nom. »«
2: Non, plus tard, » interrompt Mike. « Continue. » »«
3: Bon, je venais de raccompagner le dernier chez lui » et je commençais à traverser le parc quand ma voiture, enfin, je veux dire, celle de mon père, est tombée en panne, juste après le coin là-bas. J'arrivais plus à la faire démarrer. Pour moi, il doit y avoir une saleté dans le carburateur. Vous savez ce qui se passe quand on laisse une bagnole dehors, surtout dans le parc. On vous la met en fourrière et ça coûte cher pour la récupérer. Alors, j'ai voulu téléphoner à mon père et puis au garage Brown.
2: « Ah ouais, et comme t'avais pas de monnaie, » fait Mike, sarcastique, « tu t'es dit que t'allais te servir là-dedans. »«
3: Non, » dit précipitamment David. « Quand je suis arrivé, en vue de la cabine, il m'a semblé voir une ombre sortir et disparaître. Mais j'en suis pas sûr. Et quand je suis entré dans la cabine, eh ben, tout y était comme vous l'avez vu. Le ressort était sur l'étagère, et comme un idiot, je l'ai ramassé. Et c'est à ce moment-là que vous êtes arrivé. »
2: Ouais. « On va commencer par vérifier pour la voiture, » dit le policier qui s'appelait Mike. « Tu l'as laissé où ?»«
1: David explique où se trouve la Chevrolet de son père. Puis, les deux hommes le font monter dans la voiture de police. Moins de deux minutes après, ils sont sur les lieux. Andy s'installe au volant de la Chevrolet, actionne le démarreur une fois, deux fois, trois fois, puis sort et soulève le capot. Il éclaire le moteur de sa torche pendant une minute, puis referme le capot et revient vers la voiture de son collègue. C'est bien comme le gamin l'a dit. Elle démarre pas.
3: Ah, vous voyez bien,
1: fait David triomphant.
3: Bon, alors je peux partir.
2: Oh, pas si vite,
1: dit Mike en posant sa grosse main sur son bras. On va d'abord faire un petit tour au poste. David a un moment de panique, mais se ressaisit vite. Il s'appelle bien David Carey, la Chevrolet appartient bien à son père, son permis de conduire est en règle et il n'a jamais eu le moindre problème avec la police. Au poste, ils sont accueillis par le sergent de nuit, un nommé Driscoll. Les formalités sont expédiées rapidement. Comme David n'a que 16 ans et qu'il n'est soupçonné que d'un délit mineur, son cas est vite réglé. On va téléphoner à ton père pour qu'il vienne te chercher, lui explique le sergent Driscoll. Avec tout le boulot qu'on a ici, on n'avait vraiment pas besoin de toi ce soir. Qu'est-ce qui se passe? Demande Andy en s'asseyant sur un coin du bureau du sergent pour allumer sa cigarette. Bah, les parents d'une certaine Joyce Reynolds viennent d'appeler. Leur fille n'est pas rentrée de la soirée et ils sont fous d'inquiétude. La petite n'est ni chez ses amis, ni dans aucun des hôpitaux de la ville. Driscoll se tourne vers David en étouffant un bâillement.
4: Hey, Joyce Reynolds,
1: tu la connais?
3: Bah, je sais qui c'est,
1: dit David. Elle est dans la même école que moi,
3: mais dans la classe au-dessus.
1: Hein?
3: Avec qui est ça?
1: Demande encore Driscoll.
3: Ben, j'ai entendu dire que c'est avec Bert Blackwood.
1: Driscoll consulte son carnet. Ouais.
3: Ben, celui-là, il a pas vu la petite non plus.
1: Ensuite, tout le monde se désintéresse de David jusqu'à l'arrivée de son père environ une demi-heure plus tard. David a appréhendé cet instant. Mais son père n'a pas l'air furieux, tout juste un peu surpris. Il écoute calmement Driscoll lui expliquer que son fils devra venir discuter de son cas le lendemain à 16h avec un certain sergent Jensen. Puis il se tourne vers David et l'examine attentivement. Tu n'as pas l'air trop mal en point, à part cette terre sur les genoux de ton pantalon. Comment as-tu attrapé ça? David brosse son pantalon du plat de la main sans grand résultat. Monsieur Carey jette à Driscoll un coup d'œil interrogateur. Presque menaçant.
2: Eh, dites donc, grogne le sergent. On l'a pas tabassé, si c'est ce que vous voulez dire.
1: Mais je n'ai rien suggéré de tel, dit lentement Monsieur Carey, avant de tourner les talons en entraînant son fils. Le lendemain, David se rend au lycée comme tous les jours. À l'heure du déjeuner, son copain Jack Burton vient s'asseoir à côté de lui, l'air soucieux.
5: Les flics sont venus à la maison. Merci de m'avoir téléphoné avant pour me prévenir.
1: David, en revanche, a l'air parfaitement détendu. Il est essentiel qu'il rassure son meilleur témoin.
5: Tu leur as bien dit à quelle heure je t'ai quitté, j'espère. Tu habites tout près du parc, alors ils verront bien que j'ai dit la vérité au sujet de la voiture et de tout le reste. Ouais, mais il y a autre chose, chuchote Jack. Après que tu m'as déposé hier soir, t'aurais pas vu Joyce Reynolds? Joyce Reynolds?
1: Fait David en ouvrant de grands yeux ahuris.
5: Non? Pourquoi? Ben, tu sais bien, elle habite à deux pas de chez moi, tu te rappelles? Eh ben, elle a disparu.
3: Ah oui, c'est vrai,
5: dit David. Ils en parlaient justement au poste hier soir. Mais en quoi est-ce que ça te concerne? Elle s'est fâchée avec Bert Blackwood et elle est sortie avec Tom Fisher pour le faire enrager. Tom l'a ramenée vers minuit et quart, presque au moment où tu m'as déposé. Seulement, cet imbécile ne l'a pas raccompagnée jusqu'à sa porte, donc il l'a pas vue rentrer chez elle. Et maintenant, personne sait ce qu'elle est devenue. Les flics m'ont demandé si je l'avais vue. Évidemment, j'ai dit que non. Eh ben moi non plus, dit David. Il faut dire que j'étais tellement occupé à me sortir de cette histoire de téléphone. Dis, tu me laisseras pas tomber, hein ?
1: Jack Burton a un bon sourire.
5: T'en fais pas, non. On s'est toujours tenu les coudes, hein.
1: Mais le soutien du fidèle Jack suffira-t-il à tirer David de ce mauvais pas? Vous le saurez dans quelques instants. Tout son entourage est d'accord sur ce point. À 16 ans, David Carey est un bon garçon. Pourtant, il arrive un beau soir au commissariat de police, encadré par deux agents qui l'ont pris en flagrant délit d'effraction dans une cabine téléphonique. Il jure être victime d'une méprise, mais saura-t-il en convaincre le sergent Johnson, qu'il a convoqué pour le lendemain? L'après-midi, David est arrivé au commissariat à 16 heures tapantes. Il est reçu presque aussitôt par le sergent Jensen, un homme de petite taille, au regard tellement vif et perspicace que David se sent vaguement mal à l'aise. Pourtant, l'entretien commence plutôt bien.
2: Beaucoup d'éléments plaident en ta faveur, David, dit le sergent. Nous avons reçu sur toi de très bons rapports. Tu n'as jamais eu affaire à la police et les témoignages de tes trois copains concordent. Quant à la voiture, pas de problème non plus, non. Nous avons téléphoné au garage et, comme tu le supposais, il y avait de la poussière dans le carburateur.
1: Le sergent Johnson marque une pause, toussote et allume une cigarette. David a l'impression que la suite sera beaucoup moins agréable à entendre. Il n'a pas tort.
2: Vois-tu, David, reprend le sergent, il n'en demeure pas moins qu'on t'a trouvé pratiquement en flagrant délit et qu'il y avait tes empreintes partout dans la cabine, y compris sur la lame à ressort qui a servi à fracturer le coffre.
1: David a presque envie de rire. Si Johnson croit le piéger avec des arguments pareils...
5: Sergent, dit-il posément, tout cela s'explique très simplement. Les deux agents m'ont demandé de ramasser l'argent. Et comme il y en avait partout dans la cabine, j'ai évidemment mis mes empreintes partout. Quant à la lame à ressort, je suis sûr que vous y avez trouvé d'autres empreintes que les miennes, non?
2: Effectivement, mon garçon. Effectivement. Mais on n'a rien pu en tirer. Elles étaient brouillées par les tiennes.
5: C'est gagné, se dit David, qui juge tout de même plus prudent de garder le triomphe modeste. Alors, sergent, pourquoi ne pas m'accorder le bénéfice du doute? Demande-t-il d'une voix presque suppliante.
1: Le sergent Johnson a un drôle de sourire.
2: C'est une hypothèse à envisager, mais parlons d'autre chose. Connais-tu la jeune Joyce Reynolds?
5: Pas vraiment, dit David, un peu désarçonné par le brusque changement de sujet. Je l'aperçois de temps en temps à l'école, mais elle n'est pas dans ma classe.
2: Tu l'as vue hier soir?
5: Non. J'ai entendu dire qu'elle avait disparu.
2: T'aurais pourtant pu la voir, dit le sergent.
5: Pourquoi?
2: Fait David.
5: Parce qu'elle habite près de chez Jack Burton?
1: Le sergent répond par une autre question. Que sais-tu de ses fréquentations?
5: Seulement ce qu'on raconte à droite et à gauche, qu'elle sort avec Burt Blackwood. Mais je crois que c'est fini entre eux. Hier soir, elle était avec Tom Fisher.
2: Il paraît que toi aussi tu t'intéresses à elle, dit posément le sergent. On dit même que t'aurais tenté ta chance auprès d'elle.
1: C'est normal, tu as 16 ans, t'es pas vilain garçon, et je crois que tu n'as pas de petite amie.
2: David pâlit et se retient tout juste de bondir de sa chaise.
5: Mais qu'est-ce que c'est que cette histoire, sergent? Joyce a un an de plus que moi. Pour elle, les garçons de mon âge sont des gosses. Elle aurait même pas fait attention à moi. Et puis, quel rapport entre cette fille et une cabine téléphonique cambriolée?
1: Le visage de Johnson s'est soudain durci. On a retrouvé le corps de Joyce Reynolds en fin de matinée, dans le parc, dans une crevasse sous de gros rochers, pas très loin du taxiphone où on t'a ramassé. Elle a été assommée puis étranglée. Peut-être par quelqu'un qui a voulu lui faire des avances et qu'elle considérait comme un gosse. Peut-être lui a même-t-elle ri au nez. Qu'est-ce que tu penses de ça?
5: Moi, siffle David entre ses dents. D'abord, vous m'accusez de cambriolage et maintenant de meurtre.
3: Et vous me prenez pour quoi? L'incarnation de la délinquance et de la criminalité juvénile?
5: Joyce Reynolds sortait avec des tas de garçons. Est-ce que vous avez seulement interrogé Burt Blackwood et Tom Fisher et Jack Burton? Il habite juste à côté de chez elle. Et je parie que vous ne savez même pas à quelle heure elle a été tuée.
1: Ne t'excite pas comme ça, David, dit le sergent avec un calme inquiétant. Je vais t'expliquer comment ça s'est passé. Tu viens de raccompagner Jack Burton quand tu abordes cette fille. Tu l'as fait monter dans ta voiture et vous roulez jusqu'au parc. Tu lui fais du gringue, mais elle ne veut rien savoir. Alors, fou furieux, tu l'assommes et tu l'étrangles. Tu essaies de cacher le corps, provisoirement du moins. Puis, tu regagnes ta voiture, mais tu n'arrives pas à la faire démarrer. Tu commences à paniquer. La voiture est proche du corps, elle peut te trahir, alors tu décides de simuler un cambriolage de cabine téléphonique et tu restes sur les lieux jusqu'à ce que tu te fasses prendre. Car qui imaginerait que quelqu'un se mette à fracturer un taxiphone juste après avoir commis un meurtre?
5: J'en sais rien,
1: ricane David.
3: Mais vous faites fausse route, sergent. Où est-ce que j'aurais eu le temps de trouver une lame à ressort?
1: Le sergent hausse les épaules. Ça n'était pas sorcier. Elle était dans le coffre de ta voiture. Beaucoup de conducteurs se servent de lames à ressort comme démonte-pneus. Mais quand son extrémité est limée, une lame à ressort fait un excellent rossignol. Eh oui, David. Un de tes trois petits copains est passé à table sans trop se faire prier. Hier soir, vous n'êtes pas allé faire un tour. Vous avez cambriolé une villa. David réfléchit à toute allure, luttant contre l'affolement.
5: De toute façon, il écoperait pour le cambriolage de la villa et du taxiphone. Mais personne ne pouvait l'accuser d'avoir tué Joyce Reynolds. Alors, autant avouer tout de suite.
1: Il raconte le cambriolage de la villa et celui du taxiphone.
5: Voilà, sergent. Vous savez tout,
1: conclut-il en se recroquevillant sur sa chaise. Le sergent Johnson se penche en avant par-dessus son bureau. Son visage est à quelques centimètres de celui du jeune garçon. Eh oui, David, tu as raison. Je sais tout. Je sais même que celui qui a voulu pousser le corps de Joyce Reynolds sous les rochers a été obligé de s'agenouiller. Dans le rapport fait hier soir par le sergent de nuit, il y a une petite note disant que ton père avait demandé pourquoi il y avait de la terre au genou de ton pantalon lorsque les deux agents t'ont emmené au poste. Alors, je me pose une question. Si on allait chercher ce pantalon chez toi pour le donner à analyser au labo, est-ce qu'on y trouverait la même terre que celle qui est près des rochers? Qu'est-ce que tu en dis, mon garçon? David ne dit rien. Il a tout juste la force de penser « Oh mon Dieu, si seulement au lieu d'être jeudi, on était samedi. » Le jour de lessive de maman. Il arrive que la chaleur du mois d'août à Miami attire la violence comme un chat mort attire les mouches. Quoi que puisse affirmer le service de la météo, elle tourne cette chaleur généralement autour de 35 degrés dans la journée et descend rarement, même à l'aube, au-dessous de 21 degrés.
2: Nous sommes en plein été, et dans le petit appartement que j'occupe, sur le boulevard où l'air stagne, une température de 26 degrés me ferait l'effet d'une véritable vague de froid. Parfois, je ne parviens même pas à m'endormir avant 3 heures du matin, quand ça n'est pas plus tard. Je suis victime d'insomnie. Quand je m'aperçois que je ne vais pas arriver à m'endormir, je me lève tout simplement et je sors me promener. Tout, n'importe quoi, plutôt que de rester étendu là, à transpirer entre mes draps. La clientèle des bars du voisinage n'est pas des plus raffinées, alors, plutôt que d'y pénétrer, je marche. Je marche avec l'espoir toujours déçu de trouver un peu de véritable fraîcheur. Parfois, je pousse jusqu'à la baie et je m'assois sur le muret qui borde le front de mer, là-bas, tout au bout de ma rue. Au début, j'intriguais. Le quart de police, lors de ses rondes nocturnes, s'est même arrêté à deux ou trois reprises. Mais comme je n'avais pas l'air bien méchant et que j'ai gentiment répondu à leurs questions, les policiers ont fini par s'habituer à me voir circuler ainsi, sans but, la nuit. Ils ne m'importunent plus à présent. Ils me reconnaissent et se contentent de m'adresser un petit signe au passage. Je peux rester des heures ainsi, assis sur mon mur, à regarder circuler les voitures ou les bateaux, dans un sens ou dans l'autre. S'il me prend l'envie de faire un brin de causette, je franchis la centaine de mètres qui me sépare de la station-service, où j'échange volontiers quelques propos avec le préposé de nuit. Le vieux Pop Albury est un sacré bavard, un type fort intéressant au demeurant. Il a tenu, voici des années, un petit bazar dans une ville de moyenne importance. Puis, il a pris sa retraite pour venir s'installer à Miami. J'imagine qu'il avait pris là l'habitude de converser avec tous les clients qui pénétraient dans sa boutique. Toujours est-il que lorsqu'il est de service de nuit, il se réjouit d'avoir quelqu'un à qui parler. En principe, les automobilistes qui s'arrêtent devant sa pompe pour se ravitailler en essence ne sont pas nombreux et certainement trop pressés pour tailler une bavette. Moi, en revanche, j'ai tout mon temps en général. Et je suis fort heureux de le trouver comme interlocuteur. J'ai fait la connaissance du vieux Pop un jour en m'arrêtant devant son poste pour prendre de l'essence et nous avons bavardé de choses et d'autres un moment. Comme je lui expliquais que j'habitais à deux pas et que la nuit, je souffrais de la chaleur, il m'invita à passer le voir durant mes insomnies. Il serait ravi de m'offrir une tasse de ce café qu'il faisait réchauffer sur une plaque chauffante dans la minuscule cuisine installée derrière le bureau du garage. Nous avons ainsi pris quelques habitudes. Lorsque je surgis, nous échangeons quelques mots. Puis, nous passons dans la cuisine prendre la cafetière et nous retournons nous installer à l'extérieur, devant la façade, histoire de profiter du moindre souffle d'air. Là, chacun renversé sur notre chaise, nous nous racontons toutes sortes de choses. J'ai un peu décrit ma vie à Pop et je connais maintenant certaines choses sur la sienne. Mais ça n'est pas là l'essentiel de nos conversations. À force de bavarder des heures durant, nous finissons par aborder les sujets les plus inattendus. C'est là précisément ce qui m'a séduit chez Pop. Il n'a rien du bavard qui aligne bout à bout des lieux communs. C'est un homme instruit et même très cultivé. Il a d'ailleurs passé 3 ou 4 années dans une école secondaire en qualité de professeur, devenant de ce fait grand amateur de lecture. C'est fou ce que ce type peut avoir lu, et sur tous les sujets. Par cette méthode autodidactique, il s'est constitué un bagage culturel plus important et une formation générale certainement bien meilleure que la plupart des universitaires de ma connaissance. Il s'est forgé ainsi des opinions, et ce qui ne gâte rien, des opinions fort intelligentes sur de nombreux sujets. De Platon à Picasso, ce qui ne l'empêche pas de donner aussi une recette de cuisine pour la confection d'une pizza aux champignons, par exemple. Il peut répondre à toutes sortes de questions, des plus simples aux plus difficiles. Comme je le qualifiais l'autre jour de véritable puits de science, il a préféré se citer lui-même comme une mine inépuisable de renseignements mal fondés, relativement
1: inutilisable, ce qui permet de juger de sa modestie.
2: « Vous pourriez croire, a-t-il coutume de dire, que chemin faisant, j'aurais pu apprendre suffisamment de choses pour ne pas être contraint de faire à présent le pompiste brodé haricot. Mais je ne suis qu'un vieux fou, passionné d'apprendre et incapable de mettre à profit ce savoir. »
1: Pour ma part, même si je suis obligé de constater que cette science est assez éclectique, je l'estime à peu près insondable. Jugez-en plutôt. Lorsqu'il pleut, par exemple, Pop va se mettre à observer que nous avons de la chance de ne pas habiter la côte sud de la Nouvelle-Guinée, soumise, elle, à une pluviosité annuelle 5 fois supérieure à la nôtre. Qu'il vienne à passer quelques voitures de sport de marque étrangère, et je vais avoir droit, une demi-heure durant, à l'exposé d'un fascinant scandale historique qui a eu pour théâtre la ville où elle a été construite. Je suis à la fois séduit et ébaubi. Parfois, notre conversation va être interrompue par un bruit de tôle froissée sur le boulevard. Dans ce cas, je me rends sur place faire ma petite enquête, tandis que Pop reste de permanence derrière sa pompe. Et je reviens lui faire mon rapport. Il me demande généralement un récit circonstancié de l'affaire. Parfois aussi, et plutôt de la direction opposée, nous parviennent des rumeurs de violence. À quelques centaines de mètres de l'endroit où nous bavardons paisiblement assis, se situent les frontières de l'un des quartiers les plus mal famés de la ville. Et les sons se propagent fort loin dans les heures calmes qui précèdent l'aube. Il nous arrive de surprendre le cri perçant d'une femme, et nous cherchons alors à déterminer s'il s'agit d'un vol ou de la correction qu'un mari inflige à son épouse. Lorsque ferment les derniers bars, nous percevons des éclats de voix empâtés par l'alcool et le ronflement de moteurs brutalement accélérés. De temps à autre, un groupe de schnappants encore adolescents se met à vociférer, sans doute pour se donner du courage avant une bataille rangée. Une nuit, ont même retenti les détonations d'un revolver de petit calibre, suivi peu de temps après par les mugissements de la sirène d'un car de police. Et toujours, la chaleur s'étend sur tout comme une couverture. Une vieille couverture de l'armée, bouillie dans une lessiveuse qu'on aurait soulevée dans les airs toute fumante et déployée sur la ville. Des semaines durant, la chaleur ne va pas se relâcher et il n'est pas besoin d'être psychiatre pour constater à quel point la violence couve sous la chaleur. La situation est toujours plus critique quand nous arrivons à la pleine lune. De temps à autre, Pop évoque certains projets.
2: « Lorsque ce poste à essence sera attaqué... »
1: Normalement, il devrait dire « si ce poste à essence est attaqué », mais lui dit « lorsque ». Et je ne le reprends pas, tant il paraît vraisemblable que le poste à essence doive être attaqué un jour ou l'autre. Les postes à essence ouverts la nuit sont la cible favorite des mauvais garçons de la ville. Deux ou trois d'entre eux, plus précisément, sont régulièrement l'été victimes de leurs attaques. Le poste de Pop se trouvant sur une artère relativement fréquentée et sérieusement surveillée par la police, il a jusqu'à présent échappé à cette mésaventure. Mais nous savons tous les deux que le fait se produira une nuit ou l'autre. C'est même, hélas, ce qui va se produire précisément maintenant. Quelle menace se présente? La réponse d'ici quelques instants. La chaleur est telle pendant l'été sur la ville de Miami que le narrateur, qui a du mal à s'endormir, rejoint souvent pour bavarder son vieil ami Pop, grand amateur de lecture, fort savant et fort cultivé, veilleur de nuit dans la station-service toute proche. Mais la zone n'est pas très sûre. Et ce soir, un danger se présente. Tandis que nous discutons, le vieux Pop et moi, Deux voyous s'approchent du poste à essence dans un vieux break dont la caisse est complètement mangée par la rouille et les pneus parfaitement lisses. Je les repère de loin, mais il est un peu tôt pour s'inquiéter. Je n'ai rien de concret à leur reprocher, sauf que je n'aime pas beaucoup leur allure. L'un d'eux est brun, mais le garçon qui tient le volant a les cheveux décolorés par le soleil au point d'être pratiquement blanc. Tous deux sont jeunes, épais comme des baguettes de tambour et portent des chemises de sport en tissu imprimé, de même que ces jeans spéciaux tellement prisés par les jeunes dont les jambes sont si étroites que je me demande toujours comment ils font pour les enfiler ou les retirer.

0: à en juger par son aspect, fort capable de tirer convenablement. Inutile de parlementer avec le gosse. Nous ne faisons d'ailleurs aucun effort dans ce sens. Ses articulations blanchissent sous l'effort qu'il fait pour étreindre son arme et les muscles de sa mâchoire sont durs et tendus. Il paraît être sous l'effet de l'alcool ou de la marijuana. Allez savoir. Le tout s'ajoutant à l'effet accablant de cette interminable vague de chaleur a pour résultat de susciter chez ce garçon un appétit de violence qu'il exude par tous ses pores en même temps qu'une transpiration qui baigne sa peau d'un enduit huileux. S'il ne tenait pas ce revolver, je me risquerais bien à le casser en deux, je suis assez musclé et j'ai par ailleurs longtemps pratiqué les arts martiaux. Mais ce serait bien imprudent de ma part. La possession de cette arme rend ce jeune voyou très, très dangereux. Beaucoup plus même, car malgré tout, moins sûr de lui que ne le serait un adulte. S'éloignant de leur voiture qu'ils laissent devant la pompe, ils nous demandent de les précéder et nous font pénétrer dans le bureau de la station. Le brun se dirige aussitôt vers la caisse enregistreuse, cependant que le blond tient son arme basse, de manière qu'elle soit invisible de la rue. J'ai la conviction, vu son expression, qu'il débat en son fort intérieur s'il convient ou non de nous tuer. Quoi qu'il en soit, nous ne pouvons rien faire pour nous y opposer. Le garçon semble avoir perdu la tête. La nuit a été vraiment bonne pour Pop et la caisse enregistreuse contient près de $60. Ça ne leur suffit pas, bien entendu, et le blondinet donne à son compagnon l'ordre de fouiller nos poches. « N'oublie pas ce qu'il pense sous sa chemise !» ajoute-t-il en désignant la mince chaîne que Pop porte toujours autour de son cou. J'ai déjà remarqué cette chaîne, mais je n'ai jamais eu la curiosité de m'informer à son sujet. Tout ce que je sais, c'est que Pop la porte toujours sur lui. Maintenant, je découvre ce qui pend au bout de la chaîne. Une vieille plaque d'identité de l'armée et une simple alliance en or usée par le temps.
1: « Cette plaque d'identité était celle de mon fils, » explique Pop. « Et ma femme a porté cet anneau pendant 40 ans avant de mourir. Mon fils est mort également. Ce sont des objets sans valeur pour vous. En revanche, ils représentent pour moi une grande valeur sentimentale. »
0: Il a prononcé tous ces mots d'un ton neutre, sans supplier ni vouloir inspirer la pitié, se contentant d'établir des faits. Pour ma part, je sais qu'en employant cette formule, il a été aussi proche que le lui permet son amour-propre de présenter une requête aux deux garçons.
2: « Je le donnerai à ma poule !»
0: réplique le blond qui prend l'anneau des mains de son camarade pour le glisser à son propre doigt. Dans mon coin, je prie le ciel de nous envoyer une voiture de police. Mais seul un vieux camion de dépannage passe en ferraillant. La nuit est chaude et calme. Enfin, prêts à partir, ils nous emmènent au dehors et loin du téléphone, au lieu de nous assommer et de nous ficeler à l'intérieur. Je ne saurai jamais pourquoi. Le garçon brun remonte dans la voiture avec un sac en papier dans lequel il a glissé nos portefeuilles et l'argent de la caisse. L'autre se dirige vers l'arrière de la voiture à l'endroit où la lance demeure toujours dans l'orifice du réservoir et se met en devoir de faire le plein. Il se sert maladroitement de sa main gauche, le pistolet se trouvant toujours dans sa main droite. Et il s'efforce de nous surveiller en même temps qu'il surveille le débit de la pompe à essence. Résultat, le bec sort du réservoir et l'essence se met à couler sur ses jambes et sur ses pieds. Il n'a pas la présence d'esprit de lâcher la lance, ce qui couperait automatiquement l'arrivée d'essence. Au lieu de cela, il perd la tête, commence à jurer, saisit le tuyau à deux mains et laisse tomber le revolver. Ce dernier dérape dans une flaque d'essence et file sous la voiture, hors de sa portée. L'essence continue à ruisseler de la lance et à se répandre sur le ciment. Comme dans un cauchemar, je me lance en avant sur les talons de Pop qui a ramassé une clé. « Halte !» crie le gars.

0: Arrêtez-vous, idiot !
1: Il est livide et tremble de panique et de rage. Il saisit la cigarette qui est collée au coin de sa lèvre et la tient au-dessus de la flaque d'essence.
0: Si vous faites un mouvement avant qu'on soit parti, je laisse tomber cette cigarette dans l'essence et on brûlera tous en cœur. Je vous jure que je le ferai.
1: Imperturbablement, Pop poursuit sa route. Le garçon est trop surexcité pour s'occuper des conséquences. Il tient parole et jette la cigarette embrasée dans la flaque d'essence. Elle grésille et s'éteint comme s'il s'agissait d'eau. Pop frappe le garnement sur le côté de la tête avec sa clé, mais avec juste ce qu'il faut de force pour l'assommer. Lorsqu'il lâche sa lance, le flot d'essence s'arrête de couler. Je saisis l'autre voyou à la gorge et l'extirpe de la voiture sans autre forme de procès. Il n'essaie même pas de se défendre et se contente de pleurnicher. Pop traîne sa victime hors de la flaque d'essence et revient prendre le revolver. « Appelez la police !» me dit-il. « Je me charge de les surveiller !» Puis le quart de police arrive et tout est terminé.
2: « Pop !» demande l'un des agents. « Pourquoi avez-vous continué d'avancer? Si l'essence avait pris feu, vous n'auriez pas eu une chance sur 1 000 000 de vous en sortir ?»«
3: Je devais être moi-même fou de rage !» explique Pop. « Ce voyou m'avait volé l'alliance de ma femme et la plaque d'identité de mon fils et me refusait de me les rendre. Ça m'a mis hors de moi. En outre, chacun sait qu'on ne peut mettre le feu à de l'essence ou à des vapeurs d'essence au moyen d'une cigarette. La braise atteint à peine 800 degrés et il en faut 1500 pour embraser l'essence. En revanche, s'il s'était servi d'une allumette, nous étions tous flambés. » Mais sur le moment, j'ai pas réfléchi à tout ça.
1: En tout cas, ce qui est sûr, c'est que Pop a bien fait d'être toute sa vie un grand amateur de lecture.

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2: Bonjour à tous.
3: Bonjour Jean-Pierre.
2: Bonjour. Bienvenue dans le club de l'été de 10h à 13h. Anissa m'a demandé très très gentiment, je dois le dire, de venir l'accompagner pendant cette semaine. Et comme je ne peux rien lui refuser, me voici dans ce fauteuil qui était le vôtre vendredi. Je vous ai écouté vendredi, je me demande ce que je fais là moi.
3: Mais non, vous êtes le bienvenu Jean-Pierre, on est très content que vous soyez là et de passer la semaine avec vous.
2: Comment ça s'est passé vendredi?
3: Bah très bien, mais vous nous manquiez.
2: Donc vous avez des petits conseils à me donner pour cette semaine, s'il vous plaît?
3: Écoutez, je pense que vous savez faire Jean-Pierre, donc allez-y, foncez les yeux fermés.
2: Nous ne sommes pas seuls, et une partie de la vente du club de l'été est déjà en place. Bonjour Elisa Tabati, bonjour.
4: Mais bonjour Jean-Pierre.
2: Mais bonjour. Vous allez nous révéler les premières fois de notre invité. La première fois que je vous ai rencontré, c'était lors d'une élection de Miss France.
4: Oui.
2: Si j'ai bonne mémoire.
4: Exactement.
2: Candidate ?
4: Non, membre du jury. Je n'aurai pas les capacités physiques.
2: Merci. À vos côtés, Elisa, Jean-Philippe Longo. Bonjour Jean-Philippe.
5: Bonjour Jean-Pierre.
2: Nous nous connaissons bien. Avec vous, on va parler d'un sujet que je maîtrise très peu, la télévision. Et on va revivre quelques Madeleine de Proust. On parle de quoi aujourd'hui?
5: On va parler de toutes ces émissions qui ont traversé la France pendant l'été. Je vous donne un petit indice, on va parler de Vachette.
3: Ah,
5: ça dit quelque chose.
2: De Vachette, ça dit quelque chose. Je rassure ma famille, je n'ai rien.
3: J'ai perdu mes lunettes.
5: Je reviens.
3: Avant 13h dans le club de l'été, votre moment favori Jean-Pierre, Olivier Pouls, notre chef, qui va nous rejoindre pour la recette du jour. Et aujourd'hui, on sera en Provence. Tiens, comme par hasard, Olivier Guénèque va tester un tout nouvel objet insolite pour nous. Et puis, l'actualité culturelle n'a plus aucun secret grâce à Héloïse Goy et Sébastien Bordena. Vous allez voir, ils viennent avec plein d'idées. À 11h, le débat du jour. 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Nous aurons la chance d'avoir avec nous ce matin celui qui a été le chef des cuisines de l'Élysée pendant 25 ans, Guillaume Gomez. Si vous vous demandez ce que Brigitte Macron prend au petit déjeuner, bah restez avec nous, on lui posera la question.
2: Vous avez déjà mangé à l'Élysée, vous?
3: Non, jamais. Vous,
2: moi
3: oui.
2: Non, pas.
3: Non, non, si. Non. Ah non, jamais.
2: Ah, si, une fois.
3: Ah, voyez.
2: Avec Jacques Chirac à l'occasion des 80 ans de Charles Aznavour.
3: Ah, bah, pas
2: il avait dit à la fin du concert au Palais des Congrès, écoutez, venez à la maison, on va manger un petit bout à la maison. Et on est allé manger du poulet. On
3: commence. C'était bien très court l'imitation.
5: C'est une spéciale imitation ce matin, j'ai l'impression.
2: Je sais faire simplement. Écoutez, c'est tout.
3: C'est pas mal.
2: On commence bien la semaine sur Europe avec un invité qui a réuni plus d'1,5 million de spectateurs en salle. Il repart en tournée dès septembre avec sa nouvelle couleur et son spectacle de Jeff Panaclock Company. Enfin, quand je dis lui, il n'est pas vraiment seul. Bonjour Jeff Panaclock et bonjour Jean-Marc.
6: Bonjour Jean Roucas. Croc, croc. Appelez-moi Dieu.
2: Et vous partez pas en vacances, Jean-Marc, un peu?
6: Non, et toi, t'as décidé de venir à Paris pour les vacances? Le mec, il est à Marseille toute l'année, il s'est dit, tiens, je vais aller à Paris, il fait 60 degrés, c'est cool.
3: C'est vrai que c'est un peu ça, vous avez eu un petit choc thermique entre le sud et Paris.
2: Un petit choc.
6: Les mecs sont ventilos, j'ai vu.
2: Et encore, je suis pas venu en train.
3: Oui, encore.
2: J'y serai encore.
3: Vous y seriez encore. Merci d'être avec nous tous les matins sur Europe 1, c'est le club de l'été. On est ensemble jusqu'à 13h.
2: Jeff Panaclock, avant 11h, nous allons découvrir votre nouveau spectacle.
7: Non. Bah non. Toujours la pub alors.
2: Votre nouveau spectacle,
6: compte,
2: Jeff Panaclock Company, avec lequel vous êtes en tournée dans toute la France, accompagné de votre joyeuse bande de personnages, dont l'horrible Jean-Marc qui est là.
6: Bonsoir.
3: Et il y en a d'autres, des personnages, on va les découvrir dans un instant. Mais avant cela, Jeff, je vous propose qu'on poursuive ce club de l'été avec votre portrait sonore. Alors c'est assez simple, on va vous diffuser des sons qui devraient vous rappeler des souvenirs. Voici le premier.
2: Ah.
8: Non, mais quand je vous ai dit que j'avais fait l'amour pendant une minute, je suis désolé, une minute, c'est assez long, une minute quand même, vous ne trouvez pas? C'est pas mal, non, je vous assure, une minute d'amour, moi je trouve ça... Restez le doigt coincé dans une porte pendant une minute, vous allez voir.
2: Ah, qu'est-ce que ça vous évoque, Franck
7: Dubosc? Franck Dubosc, j'étais fan quand j'étais gamin de Franck Dubosc. Je suis allé voir tous ses spectacles, je les connaissais par cœur, je l'écoutais sur une cassette audio à l'époque.
2: Que vous aviez vous-même enregistré?
7: Que j'avais moi-même enregistré, je l'écoutais toute la journée. Et puis plus tard, j'ai fait ses premières parties, donc j'étais très fier. Et j'avais envie d'avoir les cheveux gris comme lui, ouais, vous comprenez pourquoi aujourd'hui.
3: Ah, c'est ça la couleur, d'accord.
7: Ouais. Donc très fan de Franck.
2: Donc ça, c'est la première indication.
6: Allez, deuxième, le deuxième indication.
3: Écoutez, alors, on va vous passer de la musique qui a un lien avec votre nom de scène. Écoutez. Alors là, on est au Maroc.
2: Ouais.
3: Et le Maroc,
7: Je l'ai pas.
3: Un lien avec Panaclock.
7: Ah ouais.
3: Ça rime.
2: Il sait pas.
3: Le public vous connaît sous le nom de Jeff Panaclock, mais votre vrai nom,
7: ça y est, je l'ai.
3: C'est Damien Colcanap.
6: T'es réveillé.
3: Et c'est pendant un voyage au Maroc que vous avez eu l'idée de Panaclock. Qu'est-ce qui s'est passé en fait?
7: Je suis parti avec un camarade de classe au Maroc, voilà, qui m'a invité en vacances très gentiment. Et je faisais des tours de magie et cherchais un nom de scène. Et il m'a dit, t'as remarqué, Colcanap à l'envers, ça fait Panaclock. Et je lui ai dit, je veux prendre ça comme nom de scène. Voilà, et je pensais pas en être là aujourd'hui en fait.
6: Sinon t'aurais changé.
2: Finalement, on ne regrettait pas parce que c'est un joli nom.
7: Je pense que ça marche.
3: Et pourquoi Jeff et pas Damien alors?
7: Parce que j'étais fan d'un magicien qui s'appelait Jeff McBride et, et donc j'ai pris Jeff. J'ai pris Jeff parce que ça faisait américain, quoi.
3: Ouais, c'est ça.
6: Patrick Bruel, c'était déjà pris.
2: Et pourquoi Jean-Marc et pas Jean-Pierre?
7: C'est vrai, pourquoi pas Jean-Pierre?
5: C'est vrai que Jean-Pierre Panaclock.
6: Ah merde, Jean-Pierre. Jean-Pierre. Ah, ça sonne pas très bien, ça.
3: Allez, votre portrait sonore.
6: Michel Drucker, non? Drucker.
3: Cette fois-ci, un son, Jeff, qui va vous rappeler un événement plus récent. Écoutez.
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3: Vous l'avez annoncé il y a quelques jours sur vos réseaux sociaux, l'arrivée de votre petit dernier, un petit garçon qui s'appelle...
7: Petit dernier, ça fait vraiment grande famille.
3: vous en êtes à trois.
7: Oui, c'est vrai.
3: Vous avez trois enfants. Ouais. C'est votre petit dernier, il s'appelle Raphaël. C'est un petit garçon qui est né le 15 juin et c'est votre premier fils. Vous avez eu deux filles avant.
7: C'est vrai. Je suis très fier.
3: C'est un événement que vous avez absolument voulu partager avec le public.
7: Oui. J'avais envie de le partager parce que j'étais très heureux déjà. Et puis ma femme a accouché à la maison. C'est très très rare.
3: Oui.
7: Et donc j'étais très très fier de ça, très fier d'elle. Voilà.
3: Et puis surtout, votre femme a accouché un lendemain de soir où vous étiez sur scène. C'est-à-dire qu'à quelques heures près, votre fils arrivait.
7: Ça faisait quelques jours qu'on avait peur qu'elle accouche sans que je sois là. Et je suis rentré de tournée à 23h le dimanche soir. Et à minuit, elle a commencé à avoir des contractions. Donc on s'est vraiment dit, il a attendu qu'on soit tous réunis à la maison.
3: Donc votre petit Raphaël, il vous a attendu. Qu'est-ce que ça change l'arrivée de ce petit garçon dans votre vie?
7: Les nuits, hein, ça change. Ça change les moments tranquilles. Voilà, le petit déj aussi que j'ai pas le temps de prendre et tout. Non, c'est très chouette, hein, en vérité.
4: Et la carte famille nombreuse.
7: Exactement. Ça y est, je vais pouvoir commencer.
6: Et dans le congé parental aussi. Ça
3: vous allez continuer vos tournées, etc.
7: Bien
3: ça
7: sûr,
3: va rien
7: évidemment.
3: Changer pour
7: non,
3: la
7: non,
3: suite.
7: Non, ça change rien. Moi, j'ai choisi d'être le plus présent à la maison, donc j'ai ralenti un petit peu les dates de tournée. Je tourne qu'une semaine sur deux pour être le plus possible avec mes enfants.
2: Moi aussi, je travaille une semaine par an.
3: Pour
2: m'occuper de mes enfants.
7: Vous avez le temps de bronzer, quoi. moi, beaucoup moins.
2: Quatrième extrait, écoutez bien.
3: Alors, c'est le générique d'une émission de TF1.
7: Tout à fait.
3: Dans laquelle vous avez été jury en 2022 et 2023. Cette émission, c'est Masked Singer. Pourquoi vous avez arrêté d'être jury dans Masked Singer?
7: Eh bien, vous leur poserez la question.
3: Ah, c'est pas votre choix.
7: Pourquoi finalement, j'étais très déçu d'arrêter. Et finalement, je me dis, c'est bien, parce que comme ça, on peut faire d'autres choses. Et puis, on n'est pas... on reste pas enfermé dans une émission. Donc voilà, c'était deux saisons très chouettes. Je me suis beaucoup amusé et je crois que je jouais trop bien et que dans l'oreillette on me disait essaye de faire semblant. C'était très compliqué pour moi. J'ai du mal à faire ça.
2: Mais donc, moi, quand ils enlèvent la tête, je sais toujours pas qui c'est.
7: Non,
2: c'est vrai. C'est très curieux.
6: Très bonne femme, Jean-Pierre Foucault.
5: Est-ce que c'est vrai qu'ils avaient demandé à Jean-Marc d'être dans un des personnages?
7: Oui. Au départ, c'est pour ça qu'on m'a appelé. Parce que Kermit la Grenouille a fait aux États-Unis un personnage, et donc on a appelé pour que Jean-Marc fasse partie de l'aventure, et j'ai dit non. Et par contre, je leur ai dit, si vous voulez, je peux venir dans le jury, et voilà, ça s'est fait comme ça.
2: Est-ce qu'il coupait des vannes au montage ou pas, non?
7: À peu près beaucoup de choses, tout.
4: Non. Pour avoir fait l'émission cette année, c'est vrai que l'enregistrement dure à peu près 5 heures et qu'il en reste 1h30 au total, donc c'est vrai que ça coupe. Mais je suis sûre qu'avec Jean-Marc, moi j'aurais gagné.
6: Ouais, c'est sûr.
4: Je t'aurais filé un peu d'oseille, Jean-Marc.
6: Je t'aurais fait gagner.
3: Il se passe un truc entre Jean-Marc et Elisa ce matin.
6: Un cutru, hein.
3: Déjà avant le début de l'émission, il se passait quelque chose. Jeff Panaclock, vous êtes l'invité du Club de l'été avec Jean-Pierre Foucault ce matin. Dans un instant, on va parler télé avec Jean-Philippe Longo qui va d'ailleurs revenir sur ces grandes émissions estivales qui faisaient le Tour de France. Alors, il y avait Interville, évidemment,
4: mais
3: il y en avait d'autres. Et alors, restez avec nous parce que vous allez entendre dans un instant un moment délicieux et coquin autour d'un cassoulet. Et ça vous concerne, Jean-Pierre.
2: Non, c'est pas vrai. Vous êtes en tournée avec Jean-Marc, Jeff et tous vos personnages pour votre nouveau spectacle The Jeff Panacla Company. Vous serez le 17 septembre à Dijon, le 1er octobre à Brest et les 14 et 15 novembre au Dôme de Paris. A tout de suite sur Europe 1.
6: A tout de suite.
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3: Et vous êtes bien sur Europe 1, vous écoutez le club de l'été jusqu'à 13h avec Jean-Pierre Foucault, Elisa Tovati, Jean-Philippe Longo et ce matin, celui qui est de retour sur scène avec son fidèle Jean-Marc, Jeff Panacloc avec The Jeff Panacloc Company. Vous serez le 17 septembre à Dijon et les 14 et 15 novembre, il faut réserver dès maintenant, 14 et 15 novembre au Dôme de Paris, allez-y.
2: Alors Jeff, la télévision, c'est ce qui nous a permis de vous découvrir. Vous avez fait votre première télé dans l'émission Je passe à la télé.
7: Oui, c'est vrai.
2: C'était sur France 3.
7: Exactement.
2: Il y a combien de temps maintenant?
7: Il y a trop longtemps.
2: Il y a trop longtemps.
7: C'était Georges Bélair. Valérie Mérès. Ouais. Tout à fait.
2: Et chaque candidat faisait découvrir son talent au public et votre talent, c'était le chant. Pourquoi vous n'avez pas poursuivi le chant, oui.
7: Mais je chante dans mon spectacle.
3: Oui, c'est vrai.
7: Donc c'est toujours une passion que j'ai, mais voilà, je veux pas faire un album, quoi.
2: Et vous rêvez de faire un grand show à la télé. Il en est où ce projet? D'accord, merci.
7: Vous leur demanderez. C'est toujours la même question. Merci Jean-Pierre de remuer le couteau dans la plaie.
2: Non, mais ça me fait vraiment plaisir de poser cette question.
7: On a fait une belle émission de Noël avec vous, Jean-Pierre.
2: Une belle émission,
7: c'était
2: très
7: chouette. Exactement.
2: C'était bien sympathique
7: chouette.
2: D'ailleurs.
7: Et voilà,
2: c'était un peu loin.
7: C'était la seule.
2: Pour y aller.
7: Merci.
2: Mais c'était la seule.
6: Mais c'est quoi le faire chialer, hein.
3: Le grand show dont vous rêvez, c'est quoi exactement? Vous rêvez de faire un grand show avec d'autres artistes, avec des invités?
7: Ce que j'ai vraiment envie de faire, c'est un late show avec Jean-Marc.
3: À l'américaine.
7: Voilà, exactement. À l'américaine.
6: Mais on est en France. Je crois que c'est ça en fait.
3: Bon, comme chaque jour, Jean-Philippe Longo, vous nous faites revivre le meilleur et le pire de la télévision en été. Aujourd'hui, on quitte les studios pour traverser la France.
5: Alors. Et on traverse le temps aussi. Juillet 62, Guy Lux qui adapte un jeu italien, Campanile Serra. Et ça donne ça. Il n'y a pas trop de suspense hein, depuis le début, c'est Interville.
6: Ah ouais.
5: Deux villes, des jeux de village, un trio mythique, Guy Lux, Léon Zitrone et Simone Garnier. C'est un vrai phénomène de société, jusqu'à 20 millions de téléspectateurs massés devant leur poste. Hein. C'était une autre époque.
2: Il avait qu'une chaîne aussi.
5: Ah oui, une chaîne, c'est peut-être pour ça en fait.
6: Ils étaient tous là.
3: Donc, choice.
2: Non mais c'était très très populaire.
5: Très populaire, une centaine de villes justement ont participé à ce rendez-vous. Plus de 30 animateurs se sont succédés, n'est-ce pas Jean-Pierre?
2: Oui, un rendez-vous que je connais très bien, qui était surtout immanquable pour de nombreuses villes, évidemment.
5: Et oui, alors si Dax et Mont-de-Marsan partagent le record de victoire avec 3 titres chacune, sauriez-vous me dire quelle ville détient le record absolu de participation? Indice, c'est dans le Nord et les habitants sont les Amandinois.
2: Ah ben c'est Saint-Amand-les-Eaux.
3: Ah oui,
7: Saint-Amand-les-Eaux.
5: Présente dès la toute première émission.
6: On est à l'antenne.
5: C'était le 19 juillet 62 face à Armentières. 11 participations au total. Et c'est une commune qui est tellement attachée au jeu qu'elle lui a dédié une avenue, un restaurant et même un arrêt de bus.
3: Rien que ça. Il y a une avenue Interville.
5: Il y a une avenue Interville à Saint-Amand-les-Eaux.
7: Quand j'habite avenue Interville.
3: Mais c'est génial.
5: Vous pouvez aller dîner à l'Interville. Il y a un petit resto à Saint-Amand-les-Eaux.
2: Moi j'habite 8 rue Léon Zitrone. D'ailleurs, la première d'Interville dans les années 90 sur TF1, on l'avait choisi de la faire à Saint-Amand-les-Eaux. Après Interville, Guy Lux crée en 1965 un autre jeu estival culte.
5: Et bien, selon la légende, le général de Gaulle, fan absolu d'Interville, aurait émis l'idée de lancer des jeux européens après un déjeuner avec l'allemand Adenauer.
3: Ah ouais.
5: Missionné par le ministère, Guy Lux lance alors... Jeux sans frontières, qui reprend les codes d'Interville avec les épreuves sportives. Mais très vite, il y a un souci qui va se poser. C'est que nos voisins européens, ils sont terrifiés par les vachettes.
2: Comme Nagui.
5: Comme Nagui. Parce qu'il y avait des vachettes au début de Jeux sans frontières. Et devant cette panique généralisée, les organisateurs ont dû s'incliner. Les vachettes ont disparu de Jeux sans frontières.
2: Et c'est à la fin des années 80, FR3 fait monter la température d'un cran.
5: Et oui, avec un générique qui sent bon le sable chaud. Et les habitants.
3: C'était sympa, j'ai adoré cette émission.
5: C'était 87, 40 degrés. Ah oui, s'installe sur FR3. Le titre est une promesse de vacances et de farniente, qu'on soit à Bénodet ou Arcachon. Au programme, des jeux, de la musique et surtout des rubriques comme le jeu de la séduction. Je ne sais pas si vous vous rappelez de ce jeu, je vous plante le décor. L'invité se fait charmer par 3 prétendantes autour d'un plat préparé par un chef local et au final, il choisit sa
6: sacré
5: favorite.
6: Mélange.
5: C'est un sacré mélange. Et j'en connais un autour de la table qui a eu du mal à résister à l'une de ses candidates.
10: Ah. À propos, vous aimez manger?
11: Ben oui, ça se voit pas.
10: Ah, parce que je peux vous apprendre à faire le cassoulet si vous voulez.
11: C'est avec et sans saucisse.
10: Avec saucisse, moi.
11: À Toulouse, bien entendu.
10: Ah, voilà. Ouais. Vous savez, dans la cuisine, on peut faire autre chose.
11: Ah bon?
10: Et oui.
11: Mais qu'est-ce que vous voulez qu'on fasse tous les deux ensemble dans la cuisine avec la saucisse
10: vous.
11: De Toulouse? Ben je sais pas. J'ai pas trop d'idées. Racontez-moi, expliquez-moi.
10: Ben non, vous comprenez pas, monsieur.
3: Mais alors, Jean-Pierre,
6: j'ai l'impression qu'il est gêné.
2: Je félicite l'imitateur.
4: Ah, non.
7: C'est quand nous.
2: Tout à fait mal. Je ne me souvenais absolument pas de cette séquence.
5: On ne saura pas s'il y a eu suite ou pas avec cette jeune fille. Patricia. Ah
2: oui, c'était en quelle année?
5: 1987, à Cassis.
2: Ah non, c'est impossible. À Cassis, en plus. On ne dit pas Cassis, on dit Cassis.
5: Non, Cassis, j'ai dit.
6: Cassis, ah, c'est fini.
2: C'est très bien.
3: Donc, pas de suite au Cassoulet.
2: Qui a vu Paris et qui n'a pas vu Cassis n'a rien vu.
3: Absolument.
5: On continue sur France 3, Jean-Pierre, en 2003.
2: Si c'est avec des documents de la sorte, c'est pas
5: non,
2: utile.
5: Ce sera avec d'autres
6: avec
5: défis à relever.
6: Avec la choucroute, tu te souviens de la choucroute, Jean-Pierre?
5: Écoutez ce générique. Alors là, c'est un tout autre délire. On est avec Pierre Sled, qui présentait l'été de tous les records sur France 3. On pouvait voir notamment des athlètes cracher des noyaux d'olive le plus loin possible.
6: La classe.
5: Et le sommet est atteint avec un Sétois qui s'appelle Louis Béranguet. Qu'a-t-il réussi, selon vous, 19 fois en une minute?
7: C'est pas le mec qui casse des trucs avec ses fesses, là?
5: Non, c'est un saut, un record de saut.
7: C'est un saut dans le slip.
3: Bravo.
5: Il a établi le record de saut dans un slip.
2: Bravo.
5: 19 sauts en une minute.
4: Incroyable.
5: C'est pas mal, hein? Enfin, en tout cas, au-delà des jeux et du spectacle, le vrai point commun de tous ces programmes, c'est cette magie de la proximité. C'est aussi ça, la télé qu'on aime pendant l'été. Un peu comme le club de l'été à la radio. Hein.
4: Mais ouais, c'est
2: merci
4: vrai, c'est
2: beaucoup.
4: Ce
2: vous avez fini, Jean-Philippe?
5: C'est fini, Jean-Pierre.
2: C'est tout ce que vous faites de la journée. Alors,
5: mais je peux revenir demain. Quand
2: ça,
5: même.
2: C'est un bon job. Alors, à demain.
3: Juste un mot sur la Jeff Company, la Jeff Panaclock Company. Donc, c'est un grand spectacle. Vous serez les 14 et 15 novembre au Dôme de Paris. Un grand spectacle où vous...
6: Remettons les choses dans l'ordre.
3: Voilà. Vous remettez maintenant, en plus de Jean-Marc, vous avez avec vous sur scène d'autres personnages. Elle est venue comment, cette idée de réunir d'autres bonhommes avec
7: depuis
3: vous?
7: Depuis toujours, j'avais
3: depuis
7: envie. Oui, depuis toujours, j'avais envie d'avoir d'autres personnages. Il a fallu que je me fasse connaître. Ça a été avec Jean-Marc. Et puis, dès le deuxième spectacle, j'ai introduit un deuxième personnage qui s'appelle Jackie. Et puis, ça a plutôt bien accroché avec le public. Donc voilà, le troisième, j'en ai ajouté. Et puis voilà, maintenant, ils sont cinq dans ce spectacle.
4: Il est jaloux, Jean-Marc?
6: Non, c'est mes copains.
3: Il y a Jackie et Gabi.
6: Je suis plus cher que les autres.
2: Alors, qui sont-ils? Tu peux nous les présenter?
7: Alors, il y a Jackie.
3: Ouais.
7: Jackie, qui est l'ancien régisseur de Jean-Marc, qui est dans ce spectacle avec sa femme Gabi. Gabriel, voilà, parce qu'il est fan de Johnny. Il a deux enfants qui s'appellent Diego et Retient la nuit. Donc, il nous présente sa femme. Donc, ça, c'est un sketch où je fais les deux personnages en même temps. C'est aussi une petite performance voilà, que les gens aiment bien. Et puis, on a un stand-upper qui s'appelle Jerry Gollery, parce que j'adore le stand-up et que voilà, j'ai voulu caricaturer ça.
3: Et puis, moi, il y a mon préféré.
7: Oui,
3: Rico Milchek. Mais est-ce qu'on peut revenir?
6: Est-ce qu'il est musclé?
3: Alors Rico Milchek, il est musclé. Bien sûr, j'imagine que c'est une référence.
7: Il a une forme particulière.
3: À Thibaut Inchep, j'imagine. Il y a une petite référence, voilà.
7: Oh, tout de suite.
3: Mais il a un visage particulier, ce Rico.
7: Oui.
3: C'est-à-dire qu'il
7: a la coupe de cheveux peut-être.
3: Bah, il a une tête de pénis, quoi. Je crois qu'on peut le dire.
6: C'est pas possible. On est à l'antenne là. Excusez-nous.
3: Non mais je ne voulais pas venir.
2: Mais...
3: les auditeurs, allez voir Rico Milchek sur internet.
6: C'est
3: vous allez me dire à quoi il vous fait penser.
6: Un sgeg.
3: Merci Jean-Marc, je voulais pas le dire.
7: Vous voulez
3: comme
7: la vraie histoire?
3: Bah oui, on veut savoir pourquoi il a cette tête là.
7: Bah parce que quand j'ai commencé à écrire ce spectacle, je voulais une idée d'un personnage et je parlais avec mon marionnettiste. Les gens disent que je suis tout le temps vulgaire, grossier, etc. Bah pourquoi je ferais pas une marionnette de sgeg? Il m'a dit, ouais, c'est peut-être un peu, qu'est-ce que tu vas raconter avec ton sgeg? Moi, je dis, ouais, c'est vrai, qu'est-ce que je vais écrire avec ça? Bon, et puis voilà, les jours passent, et puis je dis, ah, tiens, je vais faire un coach sportif. Et là, mon marionnettiste me dit, mais pourquoi ton coach sportif, il n'aurait pas une tête de sgeg?
4: Génial, j'adore.
7: Et voilà, c'est parti comme ça.
3: Bon, après,
7: on s'est rendu compte qu'avec les muscles, en fait, ça...
3: Oui, ça faisait, voilà, ça faisait vraiment toute la forme.
2: C'est un bonifié de tout.
7: Exactement.
3: Mais c'est subtil, c'est-à-dire qu'il n'y a vraiment que les adultes qui se rendent compte de c'est ça aussi qui est bien.
7: On
3: n'en parle pas du tout dans le spectacle.
7: On n'appuie pas comme là, on
6: appuie. Là, on est lourdingue.
3: Bravo, Anissa. Mais moi, j'avais besoin d'en parler, parce que, pardon, j'ai vu le spectacle. Ça fait une semaine que j'en parle au bureau. J'ai déjà demandé aux collègues, est-ce que vous voyez bien ce que je vois? Pour voir si c'était pas moi qui avais un problème déjà. Il est vraiment.
6: Problème, je te le dis.
3: Il est tout public, ce spectacle.
7: Oui, bien sûr qu'il est tout public. Il est tout public et souvent les gens peuvent dire que Jean-Marc est grossier, mais finalement, si on compte les gros mots dans le spectacle, il n'y en a pas tant que ça. C'est très imagé avec Jean-Marc.
3: Voilà. Et les autres sont moins grossiers que Jean-Marc?
7: Ouais.
3: C'est lui qui
7: c'est
3: dit
7: vrai,
3: le plus.
7: C'est vrai, on a 20 minutes de début de spectacle qui décoiffe un peu, on va dire.
2: Un peu compliqué, oui.
7: Un peu musclé, et puis après, on se détend.
4: Ça se détend.
7: Après, ça se détend.
2: Oui.
7: Mais il faut soigner son entrée.
2: C'est vrai que les 20 premières minutes sont particulières, on va dire.
7: Oui, et sont musclées.
3: Sont fleuries. Allez, on joue sur Europe 1.
2: Au plic-ploc.
3: J'ai toujours rêvé de vous entendre
6: qui
3: lancer le flip-flop.
6: Qui trouve ces idées?
3: Vous voyez qu'on met tous les cerveaux disponibles.
6: C'est les stagiaires l'été, non?
3: On les embrasse d'ailleurs, nos stagiaires Théa et Swan qui travaillent sur l'émission, mais c'est pas elles qui ont trouvé le nom du plic-ploc.
2: Bon, le plic-ploc
3: a un très beau cadeau. Ouais. 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
6: Tu comprends ce que tu dis?
3: Vous... Confort, élégance, détente. 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Mais il est où ce spa marin ? 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Ah ouais, là c'est pas mal.
2: Comme on dit maintenant, sur le rooftop.
3: Exactement, Jean-Pierre. 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Et puis évidemment, à tous les auditeurs qui tentent leur chambre, le drap...
2: Ça suffit maintenant avec...
6: Fatigué.
2: Qu'est-ce qui vous passe par la tête?
3: C'est Jean-Marc qui me fatigue. Le drap de plage Europe 1 pour vous. À chaque fois
6: que
3: vous jouez
6: avec
3: nous.
2: Et nous accueillons Thomas. Bonjour Thomas. Bonjour, Thomas.
6: Salut Toto.
3: Bonjour Thomas.
2: Où êtes-vous dans l'Isère? À quel endroit?
12: Alors moi, je suis à Eyrieux.
2: Oui.
6: Voilà.
2: Par rapport à Grenoble,
12: En bas de la colline.
2: C'est précis. Et je vois très très
6: à
2: bien.
6: À côté du Dricoflex.
3: Qu'est-ce que vous faites dans la vie, Thomas?
12: Alors moi, je suis assistant audioprothésiste dans un super centre indépendant. Voilà.
6: Super. Bien chercher dans la vie.
3: Vous travaillez en ce moment, Thomas?
12: Oui, tout à fait.
3: Donc les vacances, c'est pourquoi le mois d'août?
12: Oui, c'est ça. Fin du mois d'août.
2: Okay, enfin, c'est un oui qui veut dire non.
4: Oui, c'est ça, c'est vraiment...
6: Si t'as pas envie de répondre, tu réponds pas, Thomas.
2: Écoute
6: la radio la prochaine fois.
2: Attention.
3: Allez, on va pas se laisser déconcentrer. Thomas, le plic-ploc, vous le savez, c'est un son à découvrir chaque jour avec de beaux cadeaux à la clé. Aujourd'hui, nous sommes à la recherche d'un homme, un homme de télévision. Je vous en dis pas plus, tendez l'oreille, Thomas.
13: Il entend mener sa mission jusqu'au bout. Le lendemain, donc, il tente à nouveau sa chance.
2: La voix a été modifiée.
3: On l'a modifiée, bien sûr, on l'a déformée. Oui. Thomas, est-ce que vous avez une idée? Alors, je peux vous dire, on a déjà eu des propositions. Alors, c'est pas Olivier Mine, c'est pas Cyril Ferraud. À qui pensez-vous, Thomas?
12: Ah, attendez.
2: Il vous reste une heure.
12: Okay. Bon, bah, ça va, alors ça peut jouer comme ça. Non, je pense que je vais repartir avec la serviette Europe 1.
3: Ah, vous tentez même pas votre chance, Thomas? Bon.
12: Alors, honnêtement, non, parce que j'ai pas l'âge de certains.
3: Ah non, mais alors c'est un homme qui.
12: J'avais la Macarena la dernière fois.
3: Eh oui, la Macarena, c'était vendredi. Alors, c'est un homme qui est toujours à l'antenne. Hein.
2: Ah, il est toujours
3: à l'antenne sur, à la télévision, on a juste déformé sa voix. Bon, Thomas, vous ne repartez pas les mains vides. On vous offre le drap de plage Europe 1, la grande serviette de plage Europe 1.
7: Puis,
3: on vous offre un tout nouveau jeu, une édition famille du jeu Priorities. C'est très très bien. C'est le nouveau jeu de cartes tendance du moment de chez Hasbro Games. Il est pour vous, mon cher Thomas. 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
2: Suite du club de l'été avec Jeff Panaclock. On rit avec la Jeff Panaclock Company, mais vous faites aussi passer des messages. Hein. Celui notamment de faire croire en ses rêves d'enfant, puisque vous les avez réalisés en montant cette compagnie en quelque sorte. C'était véritablement un rêve d'enfant.
7: Oui, tout à fait. Oui, quand j'étais petit, avant de m'endormir, je m'imaginais comme dans les Marvel, un grand patron en haut d'une tour, en train de chapeauter un peu toutes mes peluches. Et quand j'ai commencé à écrire ce spectacle, je me suis dit, tiens, je vais me raccrocher à quelque chose de l'enfant. Et ça m'est revenu comme ça. Et ensuite, la deuxième chose, c'est que je parlais avec mon ombre chinoise. Je m'ennuyais avant de dormir. Et ouais, ça va être chiant là. Et donc je faisais une ombre chinoise avec ma main.
6: On est à la radio, connard.
7: Et donc, voilà, je parlais avec moi-même et je me racontais ma journée. Voilà, c'est parti de là.
2: Qu'est-ce que vous aimeriez qu'on retienne du spectacle ?
7: Non.
6: C'est un joli nom.
7: Non, mais voilà, c'est ça, c'est d'aller au bout de ses rêves. Ça paraît très cucu pour le coup, mais c'est ce que je raconte. C'est ce que je raconte dans ce spectacle. Voilà, c'est je dis très bien à la fin du spectacle que je ne sais faire que ça. De toute façon, j'ai bien essayé de faire plein d'autres choses, mais
2: ça n'a pas dû être simple. Le parcours, il a été un petit peu compliqué parfois, non, avant d'en arriver là où vous êtes.
7: Oui, mais j'ai l'impression que quand on traverse ce parcours, on n'a pas l'impression qu'il est compliqué. Ouais. Moi, j'ai toujours fait ce que j'aimais. Je faisais des mariages au début, et puis après j'ai commencé les cabarets, puis après j'ai rencontré Patrick. Et voilà, il y a eu beaucoup de choses. Bon, j'avais pas l'impression de galérer à ce moment-là.
3: Comment vous expliquez, Jeff, que vous êtes le seul aujourd'hui ventriloque ?
7: J'en ai aucune idée. Non, mais il y en a plein des ventriloques. Hein. J'en vois plein.
3: Non, mais sur le devant de la scène aussi populaire, etc. Comment vous l'expliquez ça ?
7: Je sais pas. Je l'explique pas. J'en profite. Tant mieux.
3: Ah,
7: tant mieux. Je les tue tous. Ah.
6: D'ailleurs, j'ai perdu un briquet à Fontainebleau.
7: Non.
2: Alors, soyons sérieux maintenant, puisque c'est le moment de toute première fois avec Elisa Tovati.
4: Waouh, ouais. Génial. J'adore. Merci beaucoup. Et oui, c'est le moment. Jeff, Jean-Marc, vous êtes là ce matin et ça tombe bien parce que j'ai appris, Jeff, avant les salles combles, il y avait un jeune électricien qui rencontre un ventriloque dans un cabaret parisien et qui rentre chez lui avec une seule idée en tête, c'est ça ce que je veux faire. Jeff, ce soir-là, dans ce cabaret, vous avez senti que ça allait changer votre vie, qu'il allait comme ça vous donner envie d'avancer dans ce milieu que vous ne connaissiez pas ?
7: Oui, j'ai eu comme une révélation quand j'ai vu ce personnage sur scène. C'est un pingouin qui s'appelle Nestor.
4: Oui.
7: Et donc voilà, j'ai eu une révélation. Je me suis dit, mais il faut qu'on fasse ça, quoi. Faut que j'arrive à vraiment le faire. Et donc je suis allé lui demander quelques conseils que j'ai pas vraiment eu finalement. Et donc je me suis débrouillé un peu tout seul ensuite. Et voilà, mais j'adore David Michel. Il a été très gentil avec moi. Mais c'est vrai que moi je suis pareil aujourd'hui. Quand on me demande des conseils, j'ai du mal à les partager.
4: Quoi,
7: ouais, c'est vrai. Je le comprends aujourd'hui.
4: Petite question comme ça, pourquoi le blond platine la première fois que vous avez décidé de vous teindre en blond, c'était pour quelle raison ?
6: On dirait Élise Lucet.
7: Arrête.
4: Avec des seins en plus.
6: Saucisse d'avant avec des couilles.
7: Arrête.
4: Jean-Marc.
7: On est sur Europe 1.
4: Jean-Marc, je te pose une question après.
6: Oui,
4: Jeff,
6: bonsoir.
4: Pourquoi le blond platine ?
7: Pourquoi le blond platine ? Bah, j'ai dit tout à l'heure, en fait, c'est parce que je voulais ressembler à Franck Dubos quand j'étais.
4: Non, pour de vrai, non, c'est
7: jeune.
4: Pas vrai. J'y crois
7: si,
4: pas
7: vrai,
4: une seconde.
7: C'est vrai, c'est la vraie vérité. Ouais, ouais.
4: Dingue.
7: Ouais, vraiment, vraiment. Et puis, il y a eu beaucoup de choses dans ma vie qui se sont déroulées là ces derniers temps. Voilà, je me suis séparé de certaines personnes avec qui je travaillais,
4: ouais,
7: qui m'interdisaient de le faire. Et comme un gros gamin, un gros gamin, c'est la première chose que j'ai fait.
4: C'est ça.
7: Voilà, je suis allé chez le coiffeur.
4: On vous a interdit,
7: au début, c'était
4: vous
7: pour un été, et puis c'est resté. On a fait l'affiche du spectacle avec. Et voilà,
4: non, mais ça
7: resté.
4: Vous va très bien.
7: Merci, c'est gentil.
4: La première fois où Jean-Marc a pris la parole avant vous le matin, ça vous a fait quoi?
7: Moi je suis toujours surpris. Jean-Marc me dévance toujours finalement.
4: C'est ça. Et la première fois qu'un enfant vous demande une photo, mais uniquement de Jean-Marc, vous dites quoi?
7: j'ai été jaloux pendant très longtemps et aujourd'hui ça me fait plus rien. Mais c'est vrai que quand j'ai commencé ma carrière, quand on me parlait que de Jean-Marc, c'était très compliqué pour moi. Même quand on arrivait sur scène, Jean-Marc avec beaucoup plus d'applaudissements que moi. Et aujourd'hui, ça m'amuse beaucoup.
4: Et donc quand vous vous disputez, la première fois que vous êtes disputé, qui revient s'excuser en premier, lui ou vous ?
7: Ah, lui s'excuse jamais. Hein.
6: J'en ai rien à foutre.
7: Non, c'est moi qui lui demande des excuses souvent.
4: Et en 2019, quand vous êtes entré au musée Grévin, vous et Jean-Marc, c'était une grande première pour un ventriloque et sa marionnette. La première fois que vous êtes retrouvé nez à nez avec vos statues, ça vous a fait quoi, sincèrement ?
7: J'ai déjà raconté cette histoire, mais la première fois que je me suis vu, je me dis, j'ai bien fait de faire un régime, parce que j'avais fait un gros régime pour rentrer au musée Grévin. Et j'ai tout repris entre temps. Donc, quand la statue est arrivée, je me suis dit, je me ressemble plus vraiment, quoi.
4: C'est,
7: et je suis bien parce que je suis svelte au musée Grévin. Ça fait bien. Les gens doivent se dire, il est pas si gros que ça, finalement.
4: C'est motivant.
7: Voilà, venez me voir en vrai.
4: Jean-Marc doit son prénom au patron du magasin de magie où vous alliez enfant. Est-ce qu'il sait, ce patron, que son nom a été piqué au singe le plus grossier de France?
7: Bien sûr qu'il le sait. Et j'ai eu de ses nouvelles il y a encore pas très longtemps sur les réseaux. Bien sûr qu'il le sait. Il est venu voir le spectacle plein de fois. Et Jean-Marc est très sympa.
4: Et soyez honnête, la première fois où vous êtes demandé qui était vraiment le patron entre vous deux, c'était quand ?
7: Bon, on se demande tous les jours, dès que le spectacle commence, et finalement je me rends compte que c'est toujours Jean-Marc, malheureusement.
4: C'est
7: pour
4: toujours
7: moi,
4: Jean-Marc.
7: J'essaye d'être le patron de la compagnie, mais c'est Jean-Marc qui tient le...
4: Merci
7: qui tire les
4: tous
7: ficelles.
4: Les deux, Jeff et Jean-Marc, d'avoir joué le jeu de toute première fois sur Europe.
6: Merci.
2: Jeff Panaclock, on vous retrouve sur scène dès la rentrée pour votre nouveau spectacle de Jeff Panaclock Company. Vous serez le 18 septembre à Metz, le 2 octobre à Caen, le 15 octobre à Marseille, et les 14 et 15 novembre au Dôme de Paris.
7: Tout à fait.
3: Et voilà. 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
3: 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A tout de suite pour la suite du Club de l'été avec Jeff Panaclock et Jean-Marc.
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3: Oui, vous êtes bien sur Europe 1, le Club de l'été, jusqu'à 13h avec Jean-Pierre Foucault, Elisa Tovati, Jean-Philippe Longo. Et nos invités ce matin, Jeff Panaclock et Jean-Marc.
2: Et Jean-Marc, bonsoir. Ce matin, vous êtes tous les deux avec nous sur Europe 1. Bonsoir. Vous
3: faites... Non, c'est pas ça la voix, Jean-Pierre.
2: Vous faites une pause cet été avant de repartir
6: si
2: sur les
6: faire.
2: Routes.
6: Sacrée soirée.
2: C'est votre dernier mot ? Bon,
6: alors, dernier
2: on
6: mot.
2: Aura tous fait, comme ça on est tranquille. Vous êtes sur les routes de France avec The Jeff Panaclock Company. On écoute un extrait du spectacle, vous voulez bien ?
7: Avec plaisir.
2: Allons-y.
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3: Ça parle à ceux qui regardaient les premiers baisers, surtout.
7: Oui. Vous voyez les références que j'ai.
2: Donc, c'est vraiment pour toutes les générations.
7: Ah, tout à fait. Là, je parle à tout le monde.
2: Très bien.
7: C'est les années 90, finalement.
3: Ouais. C'est ça.
7: C'est pas si loin que ça.
3: Exactement, c'est pas si loin.
2: Je voulais revenir sur le communiqué que vous avez publié sur vos réseaux sociaux, communiqué officiel.
6: Quand il arrête sa carrière ?
2: Non, pas du tout. Pas encore. On verra la semaine prochaine. Communiqué officiel du ministère de la Santé qui explique comment réagir en cas de vanne de Jean-Marc.
7: Jean-Marc, tout à fait.
2: Alors, dites-moi ce qu'il y a.
3: Qu'est-ce qu'il faut faire ?
7: Bah, il faut serrer les fesses. Hein. En gros, c'est ça. Hein. C'est souvent les gens qui viennent au premier rang savent à quoi s'attendre.
2: Hein. Évidemment. D'ailleurs, ils prennent souvent le premier rang pour ça. Non ?
7: Oui, souvent. Uh-huh. Alors, il y a pas longtemps, j'ai fait parce que dans ce spectacle, je fais monter un monsieur sur scène, pour rigoler avec lui. Et j'ai bien senti qu'il n'était pas très à l'aise, etc. Et j'ai appris ensuite, parce que je l'invite en coulisses, les gens qui montent sur scène, je les invite en coulisses après le spectacle. Et il m'a dit, en fait, moi, on m'a offert les places. Donc, il s'est retrouvé au premier rang. Il savait pas ce qu'il allait lui arriver.
6: Il est con.
3: Quelle est la part d'intro dans le spectacle ? Parce que tout est écrit dans The
7: oui,
3: Jeff...
7: Tout.
3: Voilà, compagnie, mais quelle est la part d'intro de Jean-Marc ? Est-ce que par moment, même vous, vous perdez un peu le contrôle de ce que peut faire Jean-Marc ou est-ce que tout est vraiment écrit ?
7: Non, tout est écrit et plus c'est écrit et plus on peut sortir du texte, c'est ça qui est intéressant.
3: Ah, donc
7: c'est
3: vous l'autorisez ?
7: Bien sûr, tout le temps, parce que je sais que je peux retomber sur mes pattes à tout moment. S'il y a une vanne qui ne marche plus, hop, j'en sais que derrière, il y a une vanne écrite qui marche très bien. Donc ça, c'est cool. Et puis je me suis laissé, parce que les gens me le demandaient aussi, je faisais beaucoup dans le premier spectacle d'improviser avec les gens dans le public. Bon, maintenant, c'est devenu un peu la mode, on en voit beaucoup sur les réseaux.
3: Mais
7: le fait à l'époque, on disait que c'était ringard, ça faisait trop cabaret, vous voyez. Mais donc, j'ai réintroduit ça et je me suis autorisé 20 minutes, 20 bonnes minutes dans le spectacle où je fais.
2: Roue libre.
7: Ouais, roue libre. Ouais. Et ça, c'est assez chouette.
3: Ouais, c'est très, très chouette comme moment.
2: Tous les jours, dans le Club de l'été, on explore une année en compagnie d'ados. Hein, c'est un public important pour vous.
7: Tout à fait.
2: En vue avec Premier Baiser.
6: Les ados qui sont vieux, quoi.
2: C'est ça. Vous étiez déjà sur scène avec Jean-Marc. Tout cet été, on va revivre une année. Alors, avec qui maintenant ?
3: On va parler de l'année 2009. Est-ce que vous vous souvenez de ce que vous faisiez en 2009 ?
7: Bah non.
3: Non,
2: bah
3: eh ben.
2: Non. Bah non.
3: Je vais vous rappeler
2: vous
3: ce qui se passe.
2: Vous vous souvenez ce que vous faisiez en 2009 ?
6: Ah bah oui,
3: moi j'ai accouché en 2009.
2: Ah bah oui.
3: C'était une grande année.
2: L'année 2009.
3: Alors, pas pendant toute l'année 2009. Uniquement
6: beaucoup de contractions,
3: uniquement en septembre, mais l'année entière a été compliquée quand même. Alors tout cet été, nous allons revivre une année à travers les yeux de jeunes ados qui sont venus ici dans les locaux d'Europe 1 pour participer au Club de l'été. Aujourd'hui, c'est Victoire qui nous emmène donc à l'été 2009.
17: Bonjour, je m'appelle Victoire, j'ai 15 ans et je suis actuellement en seconde à Pont-le-Voix, dans le Loir-et-Cher. Si j'avais eu 15 ans durant l'été 2009, aimant beaucoup la musique, j'aurais sûrement écouté en boucle le tube I Got a Feeling des Black Eyed Peas qui passait absolument partout à la radio et rythmait toutes les soirées. I got a feeling that tonight's gonna be a good night. Si j'avais eu 15 ans pendant l'été 2009, j'aurais appris avec stupeur la mort de Michael Jackson, le roi de la pop, un événement planétaire qui a profondément marqué la fin du mois de juin et le reste de l'été.
18: Et on commence évidemment par l'information de la nuit, Michael Jackson est mort.
19: Le roi de la pop est décédé à Los Angeles hier soir, transporté d'urgence à l'hôpital pour un arrêt cardiaque. Plusieurs tentatives de réanimation n'auront pas suffi.
17: La mer étant l'une de mes destinations favorites et me berçant depuis mon enfance, si j'avais eu 15 ans durant l'été 2009, j'aurais évidemment suivi le championnat du monde de la voile avec passion, même si la France ne s'est retrouvée que 11e au classement final. Est-ce que j'aurais aimé avoir 15 ans pendant l'été 2009 ? Entre nous, on peut dire que je n'aurais pas raté grand-chose et que finalement, mes 15 ans sont arrivés pas si longtemps après. Je me sens pleinement épanouie à l'âge que j'ai aujourd'hui et je suis heureuse de vivre avec mon entourage et en particulier mes amis, qui sont pour moi un moteur pour viser haut et loin.
3: Ben voilà, on dansait sur les Black Eyed Peas.
6: Black Eyed Peas.
3: On sent que les jeunes de 15 ans, ils le disent pas souvent Black Eyed Peas aujourd'hui. Merci à Victoire donc, et tous les jours dans le club de l'été, on retrouve donc ces jeunes animateurs et chroniqueurs du club.
2: Jeff Panaclock en tournée, on le répète une nouvelle fois, avec toute votre bande de la Jeff Panaclock Company. On pourra venir vous applaudir le 19 septembre à Strasbourg, le 14 octobre à Montpellier.
6: Tout à fait.
2: Très bien. Et les 14 et 15 novembre, à quel endroit, Jean-Marc ?
6: Au Dôme de Paris.
2: Exactement, bravo, il connaît bien...
6: Palais des Sports.
2: Au Palais des Sports, merci beaucoup.
3: Et il faut y aller, on vous recommande d'aller voir ce spectacle en famille, entre amis, vous allez passer un excellent moment.
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2: On est là, en effet, ne vous poussez pas. La suite du club de l'été avec Jeff Panaclock.
6: C'est après le jingle, Jean-Pierre. Je t'expliquerai.
2: Merci Jean-Marc. Est-ce que votre Jeff Panaclock Company va s'agrandir dans le futur ? Est-ce qu'il y a d'autres personnages de prévu déjà ou pas ?
7: Pour l'instant, non.
2: Non.
7: Non. J'ai presque envie, pour le prochain spectacle, d'être tout seul avec Jean-Marc. Je ne sais pas encore.
3: Ouais. Ah,
7: ça se discute.
2: Qu'est-ce que t'en penses, Jean-Marc ?
6: Ah, c'est une taille plus chère, d'accord.
2: Bon.
3: Et est-ce qu'un film avec tous les personnages, là, ça pourrait être...
7: Oh,
3: parce que vous avez déjà fait un film avec Jean-Marc.
7: Ouais. Oui, pourquoi pas ? Faut y réfléchir.
2: On va passer...
6: Casser l'ambiance, hein.
2: Ah oui, d'accord. On va passer, soyons sérieux, au grand choix de l'été. Attention, vous êtes obligés de nous donner une réponse. Pas de joker possible.
3: Vous êtes prêts, Jeff ?
6: Je t'ai appelé un ami.
3: C'est parti. Mer ou montagne l'été ?
7: Bah normalement c'est mer, mais alors là avec la canicule, j'ai bien envie de partir à la montagne.
3: Il y en a beaucoup qui font comme vous.
2: Chapeau ou casquette ?
7: Casquette, toujours.
3: Très bien. Fruits de mer ou barbecue ?
7: Barbecue.
2: Rosé ou mojito ?
7: Pas beaucoup d'alcool moi, je vais dire mojito.
3: Je passe à la télé ou le plus grand cabaret ?
7: Oh. Ouais, le grand cabaret quand même.
2: Ouais. Vacances entre amis ou en famille ?
7: Vacances entre amis ou en famille ? En famille.
2: En famille.
7: Ouais.
3: Tataillé ou Nestor le pingouin ?
7: Bah Nestor, Nestor.
2: Scène ou cinéma ?
7: Scène ou cinéma ? Scène, toujours scène.
3: Camping ou hôtel 5 étoiles ?
7: Bon, ça dépend, hein. Ça dépend. Je veux dire hôtel, allez.
2: D'accord. Et enfin, pour faire plaisir à Anissa, Jean-Marc ou Rico Milkshake ?
7: Ah ! Oh là là, je m'amuse bien avec Rico en ce moment.
3: Ouais, moi aussi.
7: Mais quand même, Jean-Marc. Hein.
6: Oh ouais. Et alors sinon, on part devant ou on part derrière ? On est bien, ça, Jean-Pierre. Hein.
3: Bon, non, mais les grands choix sont réussis. Bravo, Jeff. Vous avez vu, il y a du monde dans ce studio.
6: Ah, tout le monde est rentré.
3: La bande du club vient nous rejoindre. C'est Héloïse Bois, Sébastien Bordenave, Olivier Guénec. Héloïse et Sébastien, vous avez prévu quoi pour les auditeurs ce matin ?
20: Salut tout le monde. Déjà, je suis contente de vous retrouver, Jean-Pierre. C'est chouette
2: aussi,
20: de vous retrouver. À chaque fois que c'est les vacances, vous êtes là. Donc,
2: voilà.
20: J'aime les vacances. Et ben, pour en ce qui me concerne, Gwelan RR Cause.
3: Qu'est-ce qu'il a dit ?
2: Ah, mais bien sûr !
20: Ah, vous avez reconnu ?
2: Bien sûr !
20: C'est quoi ?
2: Bien sûr !
3: C'est du breton !
20: Je vais vous parler d'un des plus grands festivals de France, les Vieilles Charrues.
2: Cette
20: semaine.
3: Et vous, Sébastien, bonjour !
21: Bonjour, enchanté. Moi, je vous emmène à la Tour Eiffel, Jean-Pierre, on va prendre le RER. Vous savez, ce petit
8: train souterrain que les gens prennent. Ouais.
2: Enfin, fous-toi de ma gueule.
8: Sinon, ça va.
2: Moi, je prenais le métro à l'époque où il y avait des premières classes.
6: Voilà. Hein, et on fumait dans le métro. Il était à l'inauguration.
2: Juste après la libération.
3: Olivier Guénec, vous nous faites chaque jour découvrir des objets insolites tout cet été. Un petit indice pour celui d'aujourd'hui.
8: Les tongs. Non, c'est un objet qui va révolutionner, on va dire, vos desserts cet été. Voilà, ça va
6: simplement
8: changer votre vie lors des repas, vous allez
2: la
8: voir.
2: Petite cuillère.
8: Mais on n'est pas loin, vous allez voir. Ouais. Bonjour Jean-Pierre
2: jour,
8: d'ailleurs.
2: Après les infos de 11h sur Europe 1, on débat sur les grands sujets qui font l'été. L'été, c'est la période de l'année où on s'accorde plus de temps pour cuisiner, pour soi et pour les autres. Mais bien manger parfois, ça peut coûter cher. Alors, est-ce qu'il existe des astuces? Est-ce que l'on peut manger sain et de saison à petit prix? Eh bien, c'est le débat du jour. Vous pouvez réagir, témoigner et partager vos plans avec nous au 01 80 20 39 21.
3: Ouais, bravo.
2: I repeat. 01 80 20 39 21.
6: Philippe Breton.
2: Et avec un grand chef qui a passé 25 ans dans les cuisines de l'Élysée, meilleur ouvrier de France, celui qui réalise le meilleur pâté en croûte du monde, Guillaume Gomez. À tout de suite sur Europe 1. Ouais.
3: Restez avec nous tout de même quelques instants sur Europe 1. Le temps pour nous de vous rappeler que la Jeff Panaclock Company vous donne rendez-vous donc à travers toute la France. Vous partez en tournée à partir du mois de septembre, le 19 septembre à Strasbourg, 14 octobre à Montpellier, 14 et 15 novembre. 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Il y a du monde qui veut voir Jeff Panaclock et nous, on vous conseille d'y aller. Vous verrez Jean-Marc, mais vous verrez tous les autres. Vous verrez Gabi, vous verrez bien sûr Rico Milchek.
6: Il a bien aîné celui-là.
3: Ouais, c'est mon préféré, je dois l'avouer. Et vous verrez Jeff qui chante au début du spectacle.
8: Et à la fin.
3: Une chanson très émouvante en plus au tout début. Vous nous attrapez quand même. Elle est jolie cette chanson au tout début.
8: Vrai,
3: après, il y a Jean-Marc qui arrive. Il est très en forme, Jean-Marc. Oui, donc voilà, il y a toutes les émotions dans ce spectacle. Un mot, Jeff, la tournée reprend en septembre.
8: Oui.
3: Qu'est-ce que vous allez faire en deux mots cet été?
8: Je vais
6: torcher des culs.
3: Bah oui, il y a bébé qui est arrivé, ouais. Oui, d'accord. Donc, pour ceux qui viennent de nous rejoindre, oui.
8: On va essuyer le truc.
3: Ouais, voilà, vous allez vous occuper de votre bébé. Et lui, Jean-Marc, il fait quoi l'été?
6: Je suis dans une valise.
3: On a vu ça et ça nous a brisé le cœur.
2: C'est très triste de passer sa vie dans une valise.
21: Il y a au moins un petit hubleau sur la valise qui puisse regarder dehors.
8: Au moins, je vais faire ça, tiens, je vais lui mettre un hublot.
3: Faites un petit hublot et vous lui avez mis la clim dans la valise,
8: Jean-Marc? Pas encore, voilà.
6: Ah, il fait chaud.
3: Bon, on vous remercie, Jeff.
6: Comme dans les cuisines de l'Élysée.
3: C'était un bonheur de passer ce moment avec vous. Merci à Jeff, merci à Jean-Marc.
2: Et on ira vous applaudir, bien entendu.
8: Ah, mais j'espère bien.
3: Et allez les voir tous en spectacle.
6: Prends le RER, Jean-Pierre.
3: Jeff, Jean-Marc et toute la Panaclock compagnie. Très belle matinée, on revient dans un instant avec le débat du jour avec toute l'équipe du Club de l'été et avec Mister Jean-Pierre Foucault. Yes. Belle matinée sur Europe 1. Tout.
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2: Et la suite du Club de l'été avec nous, Elisa Tovati, Héloïse Gouas, Sébastien Lordana, Olivier Guénec avant midi. On va jouer avec le plic-ploc. Que je fais écouter, à nouveau, je vais vous faire écouter.
3: Oui, bien sûr.
2: Vous faire entendre, comme vous voulez.
3: Oui, comme vous voulez. Alors là, vraiment, c'est vous qui choisissez. On recherche un homme de télévision, mais on a un peu déformé la voix.
2: Un peu beaucoup, je trouve.
3: Tendez l'oreille.
2: Allons-y.
13: Il entend mener sa mission jusqu'au bout. Le lendemain, donc, il tente à nouveau sa chance.
3: On a eu des propositions, on a eu Olivier Mine, on a eu Cyril Ferraud, c'est pas ça. Non. Et puis alors Thomas pensait que c'était quelqu'un qui n'était plus à l'antenne depuis très longtemps. Parce que c'est vrai qu'on dirait la voix d'un vieux monsieur, mais ça c'est parce qu'on l'a déformé.
21: Oui. Mais c'est un monsieur qui va
3: très bien.
2: La voix du vieux monsieur, elle est ce matin sur Europe 1.
3: L'homme qu'on recherche, là, il est en forme, il est jeune, il va très bien, il est toujours à la télévision, vous pouvez toujours le voir. Et si vous avez une idée, bah, n'hésitez pas à vous envoyer dès maintenant club par
8: jeune,
3: SMS.
8: Il est jeune.
3: Il est jeune.
21: Il est pas jeune.
3: Par rapport à mon âge, il est jeune. Écoutez, franchement, moi je considère que Quinca, c'est jeune. Envoyez-nous club par SMS au 739 21, 2 fois 75 centimes plus coût du SMS. À la clé, pour vous, un séjour pour deux dans un hôtel 5 étoiles, l'île de la Lagune à Saint-Cyprien. Bonne chance.
8: Ça vaut le coup.
2: Ben oui, ça vaut le coup. Le Club de l'été sur Europe 1. Nous sommes le lundi 13 juillet. Aujourd'hui, nous allons prendre soin de notre assiette, de votre assiette et de votre budget. Comment allier une alimentation saine pour des finances saines. On en parle avec l'ambassadeur du goût français, Guillaume Gomez.
9: Bonjour.
2: Bonjour Guillaume. Celui qui a été au service de 4 présidents de la République va à son tour passer sur notre grille à questions et vous apporter tous ses bons conseils. Première question, Anissa, attention, elle est très sévère.
3: 55% des Français, donc plus d'un Français sur deux, considèrent qu'il est trop cher aujourd'hui de manger équilibré. Ce sont donc les adolescents même qui consacrent la part du budget la plus faible à la nourriture saine, seulement 29% des ados. Est-ce qu'aujourd'hui, Guillaume Gomez, et c'est la question que se posent de nombreux auditeurs, hein, qui peuvent réagir au 01 80 20 39 21, Guillaume Gomez, est-ce qu'aujourd'hui, on peut bien manger sainement sans casser son porte-monnaie ?
10: Oui. Déjà, pour répondre à la question.
3: Voilà. Bah, merci, le bleu pas est terminé.
10: Avant de rentrer dans les détails. Non, bien évidemment qu'on peut. Vous savez, c'est l'acte de manger, de se nourrir. On a tendance, on découvre le terme de souveraineté alimentaire depuis quelques années, mais on a tendance à oublier qu'après respirer, c'est notre besoin le plus vital. C'est ce qui se fait le plus mécaniquement et facilement partout sur cette planète. Et vous ne serez pas sans savoir qu'on n'a pas les mêmes moyens partout. Et pourtant, il y a des gens qui arrivent à bien se nourrir sainement avec des budgets vraiment limités. Alors, ce n'est pas un discours politique que de vous dire que oui, c'est possible. La réalité aujourd'hui, c'est que 18% des moins de 21 ans en France sont obèses. 18%.
3: Peut-être parce qu'un paquet de chips vaut 1,50€ et un kilo de tomates vaut 7€.
10: La répartition n'est pas égale, l'accès à l'alimentation n'est pas la même, et surtout parce qu'on s'alimente mal. Nous sommes nombreux à demander depuis déjà des années une éducation à l'alimentation pour apprendre à manger. Pas pour en faire des chefs de cuisine, pour en faire tout simplement des meilleurs consommateurs. Mmh. Le rapport de l'Institut Montaigne nous dit que la mauvaise alimentation nous a coûté 125 milliards d'euros. Le diabète et le cholestérol liés à la mauvaise alimentation. Donc il est temps en effet que et les politiques prennent ça en main et que les celles et ceux qui sont aux responsabilités puissent nous dire comment mieux s'alimenter.
3: Mais pardon, ça veut dire quoi votre discours ? Ça veut dire que par exemple la malbouffe, les chips, tout le reste, les plats cuisinés, il faut les mettre plus cher que les fruits et
10: non,
3: légumes.
10: Il ne faut pas forcément les mettre plus cher, puisque on l'a vu, là, les taxes soda, les différentes taxes sur le sucre,
3: ça marche
10: c'est pas ce qui empêche les gens. Donc ça ne fonctionne pas. Donc il faut avoir l'humilité de se dire que tout ce qu'on a essayé, même les chefs, les semaines du goût dans les écoles, c'est formidable. Ça ne marche pas. On n'aurait pas 18% des moins de 21 ans qui sont obèses. Quand le débat qui anime la société est de savoir à quel âge on va partir à la retraite, on ferait mieux de se poser la question qui va cotiser quand on a près de 20% de nos jeunes aujourd'hui qui ne vont pas travailler parce qu'ils sont en mauvaise santé. Donc cette éducation à l'alimentation, elle vous apprend tout simplement à mieux manger pour pouvoir mieux s'alimenter.
2: Guillaume Gomez, pendant 25 ans, vous avez cuisiné pour 4 présidents de la République.
9: Correct.
2: Ah, c'est bien, j'ai bien révisé. De Jacques Chirac à Emmanuel Macron. Ils ont des goûts simples, nos présidents, ou pas ?
10: Ou comme tout un chacun, oui, ils ont des goûts. Vous savez, quand vous nourrissez quelqu'un pour Jacques Chirac pendant 12 ans, Emmanuel Macron pendant près de 10 ans, les autres 5 ans, oui, il ne faut pas penser que ce sont des dîners de gala à chaque fois. J'ai souvent eu l'occasion de le dire, à l'Élysée, on a fait aussi bien des sandwichs, des plateaux repas que des grands dîners. Mais oui, ce sont des gens qui sont assez simples. Et vous savez, Jacques Chirac me l'avait dit, le moment de la table est leur seul réel moment de liberté. Personne va leur dire, vous savez, si vous faites ci, si vous faites ça, les conséquences, et ainsi de suite. Il n'y a pas un conseiller qui va leur dire comment manger. Il n'y a pas quelqu'un qui va leur expliquer les conséquences que ça peut avoir. Donc, c'est un réel moment de
3: liberté. Mais certains font plus attention que d'autres, on le sait, non ? Il y en a qui font plus attention.
10: Les hommes sont différents, ça ne vous a pas échappé. Donc, et l'âge, et bien sûr, la société a changé aussi. Donc oui, ils ne mangeaient pas de la même façon, ils ne mangent pas de la même façon, parce que les époques ont changé. Plus personne reste 2 heures à table, comme on le faisait avant.
2: La tête de veau, c'est un mythe, ou il aimait vraiment ça ?
10: Alors, à chaque fois que je parle de ça, je reçois plein de tweets en me disant, c'est pas vrai, moi j'ai en effet, il adorait ça. Moi, tout ce que je peux dire, c'est qu'en 12 ans à l'Élysée, on lui en a servi 2 fois.
3: Et la deuxième fois,
10: il a dit, c'était très bon, c'est plus la peine de m'en faire.
3: Est-ce que c'est un peu frustrant quand il vous demande, par exemple, qu'une salade de tomates ou un œuf au plat pour vous ?
10: Non, c'est pas du tout frustrant. Ce qu'il faut comprendre, c'est que l'acte de cuisiner, pour un chef de cuisine ne cuisine que pour l'autre. Donc à partir du moment où on répond aux attentes, aux besoins, et on peut se faire plaisir, et techniquement et gustativement, en faisant une belle salade de tomates. Donc non, pour nous, il n'y a aucune frustration là-dessus.
3: D'accord.
2: Je peux trahir un secret, non ? Ah, non.
3: Allez-y, Jean-Pierre.
2: Il m'a été donné une
10: fois... on n'est que nous, là.
2: De voyager avec le président Chirac et Madame Chirac, c'était 8h du matin. Nous allions à une cérémonie dans le sud de la France à laquelle le président m'avait gentiment convié.
10: 8h du matin, un peu de charcuterie, peut-être.
2: Oui. attendez. Madame Chirac, un thé, votre serviteur, un café, et Monsieur le Président, un gin tonic pas trop fort. Alors, j'ai dit, c'est pas possible. avec, vous savez, ces sandwichs que j'aime bien, là, sandwich pain de mie, ouais. quand vous mordez dedans, il y a la mayonnaise qui vous tombe sur le pantalon.
5: C'est ça.
2: Il était comme ça, Chirac.
10: Oui, oui, très gourmand, il aimait ça. Le gin tonic, c'est pas un secret, la bière non plus, le cidre. C'était ce qu'on peut appeler un bon vivant, un gourmand. Un gourmet.
2: Ah, c'était pas un gourmet.
10: Non, c'était pas un gourmet, mais c'était un gourmand.
20: Pourtant, il avait la ligne.
10: Il aimait ça. Il avait la ligne. Oui. Enfin, je peux rien dire là-dessus. J'ai pas d'avis sur les lignes.
3: Guillaume Gomez, on est en plein début de l'été. Le débat du jour, donc la question qu'on se pose, c'est est-ce que bien manger coûte trop cher ? L'été, ce qu'on aime, c'est manger frais, des produits de saison, des fruits, des légumes. On mange beaucoup plus de salades, par exemple. On a l'impression de mieux manger quand même l'été.
20: Oui, c'est vrai.
3: On a l'impression de manger plus sainement. Est-ce que l'été serait, par exemple, la période idéale pour se faire plaisir, pour pas trop cher?
10: Oui, parce que vous l'avez dit, vous avez tout dit en fait. Je reprends
2: quelques
10: points.
2: Merci beaucoup,
10: voilà. Bravo. Non mais en fait, faut cuisiner. Pour que ce soit le moins cher et pour qu'on fasse vraiment des économies, on a fait beaucoup d'études là-dessus. Moi j'en avais parlé avec des jeunes étudiants notamment, à partir du moment où vous, peu importe ce que vous souhaitez manger d'ailleurs, que ce soit de la junk food, une pizza, mais quand vous faites une pizza vous-même,

0: Au niveau du porte-monnaie, quand vous faites le marché, ça vous coûte moins cher.
1: Et puis allez au marché, les vrais marchés.
0: Allez au marché, allez. Alors, je suis pas contre. Aujourd'hui, une fois de plus, hein, c'est pas de savoir où sont les coupables, parce que dans les grandes surfaces, dans les supermarchés, dans certains en tout cas, ils font l'effort. J'avais la discussion avec l'un des responsables d'Intermarché il y a quelques années. Le hors saison ne correspondait qu'à 5%. Dans les fruits et légumes. Donc ils ont dit, bah, en fait, on va l'arrêter. Donc aujourd'hui, ils ne font plus de fruits et légumes hors saison, non français, quand c'est la saison.
1: Car ils ont roulé le marché le mardi et le vendredi.
2: Mais le mot-clé, vous l'avez dit, c'est prendre le temps. Parfois, on n'a pas le temps. Donc en été, on a un peu plus le temps pour faire des choses, mais prendre le temps, c'est dur de prendre le temps pour cuisiner bien.
0: Bah, c'est une fois de plus des priorités qu'on va fixer. Vous savez, ça fait des milliers d'années, si ce n'est un peu plus, que les journées font 24 heures. Et avant, ils y arrivaient. Certains y arrivent aujourd'hui. Donc je pense qu'il faut se poser la bonne question. Quand on se dit qu'on n'a pas le temps, j'ai souvent cette discussion une fois de plus avec les plus jeunes qui me disent non mais moi j'ai pas le temps de cuisiner, je travaille beaucoup,
2: Olivier
0: Guénec,
2: c'est
0: voilà,
2: votre cas.
0: Enfin, ils ont regardé tous les matchs de foot, je les empêche pas de regarder, mais ils peuvent regarder en cuisinant. Ils ont regardé des séries que je connaissais même pas.
3: Il y a aussi des familles nombreuses, les mères de famille qui ont pas forcément le temps.
0: Mais
3: est-ce que vous dites que ça peut paraître aussi audible pour certaines mères de famille?
0: Non, pas du tout, mais moi je travaille avec des associations et notamment avec des mères de famille qui ont beaucoup plus d'enfants et qui y arrivent et qui ne comprennent pas ça. Je pense qu'une fois de plus, c'est là où on va placer les priorités. C'est très urbain, c'est-à-dire qu'en effet, en milieu urbain, on se fait déborder par beaucoup de choses. C'est pas le cas en périurbain ou à la campagne. On parle souvent des classes sociales. Moi, je connais des gens qui gagnent un couple de SMIC, qui arrivent à mieux manger, à mieux faire à manger à leurs enfants, que d'autres qui ont plus de moyens. Et on a un autre sujet, c'est celui des associations. On travaille avec beaucoup d'associations où là, on a un autre problème. Sous prétexte de sortir des gens d'une précarité, on les emmène vers une autre. Donc là aussi, c'est de notre responsabilité collective de se dire que, et on le fait notamment à l'étranger, où on apprend aux jeunes à cuisiner, aux gens qui sont dans le besoin à cuisiner, avec les aides alimentaires qu'on va leur donner.
2: Manger coûte-t-il toujours trop cher? C'est le débat du jour sur Europe 1, 01 80 20 39 21 avec le grand chef Guillaume Gomez, 25 ans dans les cuisines de l'Élysée ce matin, qui répond à toutes vos questions, à nos questions aussi. Hein, comment faire pour mieux manger sans vider son porte-monnaie? Et dans un instant, nous allons écouter Alain qui veut réagir au 01 80 20 39 21. Vous aussi, vous pouvez prendre la parole. On est ensemble jusqu'à 13h, c'est le club de l'été sur Europe 1.
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2: Oui, le club de l'été jusqu'à 13h sur Europe 1 avec toute l'équipe, avec Elisa, Héloïse, Sébastien et Olivier. Et la suite du débat du jour aujourd'hui, peut-on bien manger sans se ruiner, avec le chef Guillaume Gomez? Et vous pouvez réagir au 01 80 20 39 21.
1: C'est ce que fait Alain qui est en ligne. Bonjour Alain. Ah, bonjour Alain. Deuxième chance, troisième chance.
5: Au revoir. Attention.
2: Alain.
1: Alain, bonjour.
2: Ah, bonjour Alain. Ah,
1: bonjour Alain. Vous vouliez vous appeler de quel endroit?
6: J'appelle de Bordeaux.
1: De Bordeaux. Ah, on y mange bien, on y boit correctement.
6: Oui,
1: alors, quel est votre sentiment sur la question qui a été posée par Anissa?
6: Moi, je dis quand même qu'il faut être honnête. Avec un petit peu de courage, vous avez qu'à regarder quand même les produits qu'on propose aux gens. Essentiellement, je parle des légumes surgelés, par exemple, qui sont de très bonne qualité, hein, faut pas, et qui sont bien souvent déjà préconditionnés, tout ça. Vous savez, ça coûte moins cher que des glaces ou des trucs comme ça. La viande, elle n'est pas obligatoire non plus à chaque repas. Et on peut très bien, je vous dis, avec un prix raisonnable. Et les légumes surgelés, pour moi, je trouve qu'ils sont très bien. Hein. Il n'y a pas de critiquer ces produits-là. Et pour des prix qui sont raisonnables. Regardez, vous achetez un kilo de carottes coupées, de chou-fleur, ce que vous voulez. Regardez, c'est quand même à des prix très raisonnables. Donc, un petit peu de courage, se prendre par la main, avoir la volonté aussi de s'occuper de sa santé, et je pense que ça ira mieux.
2: Donc on peut bien manger pour pas cher, c'est ça que vous dites tout. Bah,
1: un petit peu de courage, c'est aussi d'éplucher les carottes et de les couper, non?
6: Voilà.
2: Ah oui, on peut avoir encore plus de courage sans les acheter surgelés.
7: Non, mais ça demande une organisation aussi. C'est vrai que c'est toute une organisation de cuisiner. Voilà. C'est comme faire le ménage. Tout le monde peut prendre une éponge et nettoyer. Après, il faut.
2: Voilà. C'est ça le problème, Guillaume Gomez, en fait, c'est le manque de courage et de volonté. Le principal problème pour bien manger?
1: Ou le manque de temps?
0: Non, c'est peut-être tout simplement qu'en effet, comme le dit Alain, votre auditeur, c'est de se dire il faut prioriser un petit peu. Avant, on se posait pas la question. Il fallait trouver son alimentation.
2: Puis on n'avait pas le choix, surtout. On avait des fruits, des légumes et de la viande.
0: Après, on est des chasseurs-cueilleurs, on commence comme ça, on fait société à partir du moment où on se réunit à table et où on prend conscience que notre alimentation en a de l'importance. Une fois de plus, ce terme de souveraineté alimentaire, je pense que d'un côté, il a éveillé, d'un autre côté, il a fait mal. C'est de se dire à quel moment on a fait croire aux gens que s'alimenter, ça allait pas être important, que ça allait rien coûter, et que surtout, c'était pas grave et qu'il fallait prendre le temps qu'il fallait, qu'on allait s'en occuper. C'est pas vrai, c'est un mensonge. Vous devez faire attention à votre alimentation, vous devez prendre du temps.
5: Alain nous parle des légumes surgelés notamment. Vous en pensez quoi? Ça peut être une solution?

0: pour les gens qui n'ont pas le temps d'acheter
1: des
0: légumes bruts.
2: Toutes les solutions aujourd'hui sont bonnes à prendre. Après, oui, les légumes surgelés aujourd'hui, ils nous le disent, il y a de la vitamine, il y a tout ce qu'il faut. Mmh. Après, en effet, comme le dit Jean-Pierre Foucault, éplucher une carotte, c'est pas ce qu'il y a de plus long. Mmh. Moi, je peux comprendre. Les gens travaillent, c'était pas le cas il y a 60 ans. Vous avez des familles qui peuvent être nombreuses, monoparentales, avec les problèmes de tout à chacun. Ce qu'il faut regarder, c'est dans sa globalité. La globalité est là. La moitié de ce qui est produit sur Terre, sont les chiffres de l'FAO, ne sont pas consommés. On travaille depuis des années sur le gaspillage alimentaire. Donc en fait, c'est une fois de plus, il y a la ressource, mais c'est le problème qu'on a avec nos agriculteurs, avec l'eau, avec tout ça. Il y a la ressource. Qu'est-ce qu'on en fait? Comment on se la partage?
1: Olivier Guénec, vous vouliez réagir parce que je vous vois un peu.
3: Oui. Non, je suis pas d'accord avec tripping. Vous. Parce que je connais plusieurs familles nombreuses dans lesquelles c'est très compliqué de bien manger et manger sainement, tout simplement par manque de moyens. Et quand on prend les prix, que ce soit pour les biscuits, pour les pâtes, les yaourts, le poulet, le poisson, etc., c'est du quitte au double quand on prend bien souvent au kilo. Et j'ai l'impression à travers votre discours que vous voulez pas trop l'entendre, ça, que parfois le manque de moyens, c'est pas un argument, mais si.
2: Non, c'est pas un argument, et que vous soyez pas d'accord, c'est pas très grave.
3: Non, bien sûr.
1: C'est le but de ce débat.
2: Je vous connaissais pas, il y a une heure, vous me connaissiez pas, on se reverra pas.
4: Déjà,
2: c'est
4: physiquement,
2: pas très grave.
4: Il peut vous casser en deux.
2: J'en ai connu des plus méchants. C'est pas très grave. Ce qu'il y a, c'est que moi, je suis pas là pour vous vendre quoi que ce soit. Bien je suis sûr. Là pour vous expliquer.
3: Non, mais je mets à la place de ceux qui écoutent
2: oui,
3: parfois.
2: Mais moi, ces gens-là, je vis avec eux, j'en viens. Je suis né dans le 93, je viens d'une famille où on n'avait pas les moyens, le frigo vide, je sais ce que c'est. Ce que je peux vous dire, c'est que c'est pas vrai. C'est-à-dire que faire quoi? Vous savez, j'ai deux écoles à Madagascar. J'en ai une au Cameroun. Ouais. Ce sont des gens qui ont pas la moitié du quart du début des moyens de ce que j'ai moi, de ce qu'on a. Et pourtant,
3: sans parler du Cameroun aujourd'hui en France, le kilo de viande hachée, c'est du taux double.
2: Ils mangent
3: de la bonne qualité et du premier prix.
2: Par rapport à quoi?
1: Par rapport à boucher ou supermarché.
0: Vous parlez entre boucher et supermarché.
2: Oui, non, mais bien évidemment. Mais c'est en fonction de vos courses. Non, mais là, mais c'est pas pour ça. C'est pas parce que c'est cher le kilo de viande, je sais pas, dans une grande surface de luxe que vous pouvez pas correctement vous alimenter. La réalité, elle est celle-ci. À l'échelle de la France, une partie des gens n'ont pas accès à une alimentation correcte et de qualité. Une grande partie des gens ne savent pas comment s'alimenter. 70% des familles aujourd'hui reconnaissent que leur enfant mange le plus sainement et le plus équilibré à la cantine, parce que chez eux, ils ne savent pas faire. Donc c'est pas juste une question de moyens, parce que si ce n'était qu'une question d'argent, il suffirait une fois de plus de faire croire que c'est juste une question de moyens à chaque fois. C'est vrai que ce n'est pas la solution. On a aujourd'hui un gros souci avec le gaspillage alimentaire, avec la surproduction, avec la surconsommation. La réalité, elle est que si on éduque les gens à mieux manger, à bien manger, c'est possible. Ça l'était il y a quelques années, donc il n'y a pas de raison.
4: C'est possible.
2: Pardon, je suis un peu long dans mes réponses.
1: Elles sont intéressantes.
4: Vous avez décidé de nous faire travailler un petit peu ce matin, dites-moi.
0: Oui, attendez, pardon, je n'étais pas du tout là.
4: Excusez-moi de vous avoir réveillé.
0: Non, j'étais passionnée par le débat. Mais comme c'est les vacances, je vous fais travailler, mais je vous fais aussi gagner des anecdotes. C'est-à-dire qu'à chaque bonne réponse, je vous raconte un secret d'un des plus grands festivals musicaux français. Ça se passe au cœur de la Bretagne, dans une ville d'à peine 7000 âmes à Carhaix. J'ai nommé les Vieilles Charrues.
3: Oh oui.
0: Alors cette année, le festival aura lieu du 16 au 19 juillet, donc c'est cette semaine là, c'est à partir de jeudi. Et encore une fois, la programmation est waouh.
4: J'adore.
0: Donc je vous fais deviner les artistes présents avec un petit blind test. Et donc, une bonne réponse égale un secret sur ce festival vieux de 34 ans. C'est parti, premier artiste. Jean-Louis Aubert sera aux Vieilles Charrues vendredi soir prochain. Premier secret des Vieilles Charrues débloqué. À votre avis, ce festival accueille chaque année 30 000 personnes, 100 000 personnes ou près de 300 000 personnes?
1: 100 000, non?
4: Ouais, 300 000.
1: Ah, 300 000.
4: C'est le dernier mot.
1: Ah ouais, quand même.
0: J'adore vous entendre dire ça, Jean-Pierre. On ne s'en lasse pas. Près de 300 000 festivaliers débarquent chaque été à Carhaix. C'est l'équivalent de toute la population de Nantes qui débarque dans cette petite commune du Finistère. Ah ouais. Et c'est assez fou parce qu'à l'origine, c'était même pas un festival de musique, figurez-vous. En 92, quelques étudiants organisent une grande kermesse au bord de l'eau. au programme des grillades, de la bonne franquette et des épreuves improbables comme le lancer de bottes.
1: Ah, j'adore.
0: Ou le tirer de charrue.
1: J'adore aussi.
0: Et cette première.
2: Vous êtes championne,
1: Agnès. Mais j'adore toutes ces. Hein, le lancer d'espadrilles, j'ai fait dans le sud-ouest. C'est pas fabuleux. Bon. Ah. Pardon, on n'est pas sur le lancer de bottes.
0: C'est ça, ça dépend des. Les chaussures dépendent des régions.
1: Exactement.
0: Cette première édition, donc en 92, n'est réunie que 500 potes de potes. Et depuis, il faut croire que les grillades ont eu du succès parce qu'elles devaient être délicieuses pour accueillir désormais 300 000 personnes. Allez, on continue. Qui chante ça?
5: Aurel San.
0: Bien. Si vous n'avez pas peur du vide, regardez Muriel dans les. Des grosses stars, hein, aux vieilles charrues. Aurel San sera en Bretagne dimanche prochain auprès de Vanessa Paradis ou Feu Chatterton.
3: Waouh.
0: Nouvelle anecdote. À votre avis, pourquoi ce festival s'appelle les vieilles charrues? Ce n'est pas grâce au tiré de charrue.
4: Ah, je ne sais pas.
1: Ils fabriquaient des charrues à Carré, non?
0: Eh ben non, initialement c'est un clin d'œil. En Bretagne, au début des années 90, il y a beaucoup de fêtes qui portaient le nom, des noms comme les vieilles coques ou les vieux gréments. Alors les organisateurs se sont dit nous aussi on va trouver un nom qui sonne bien breton. Ils ont choisi les vieilles charrues. C'est pas très glamour, mais il n'empêche que c'est le plus grand festival de France. On continue avec une autre immense star présente à Carré. C'est la tête d'affiche de cette année.
3: Ah, c'est quoi ça?
2: Katy Perry.
0: Oui, Katy Perry, bien.
1: Katy Perry sera à Carré.
0: Bon, alors j'ai regardé, c'est jeudi soir prochain, bien sûr, il n'y a plus de place. Il y a de la place pour d'autres artistes, mais Katy Perry, ça a été pris d'assaut. Bon, troisième info. À votre avis, quel artiste a fait changer les vieilles charrues de dimension à la fin des années 90?
2: C'est pas James Brown?
0: Comment vous savez ça?
2: James Brown.
0: C'est ça, James Brown. En 97, les organisateurs réussissent à faire venir The Godfather of Soul en pleine Bretagne. Et le succès est tellement énorme que le festival devient trop grand pour son site en centre-ville. L'année suivante, ils sont obligés de déménager à Quérampuis, c'est son immense site actuel. Allez, une dernière petite question pour la route. Qui n'a jamais chanté aux vieilles charrues? Est-ce Bob Dylan, Céline Dion, Dua Lipa ou Johnny Hallyday?
1: Bob Dylan,
0: ça veut dire qu'il y en a au moins trois d'entre eux qui ont chanté.
3: Céline Dion était programmée, il n'y a pas été. Je crois que c'est Céline Dion.
2: Dua Lipa.
0: C'est une très bonne réponse d'Olivier Guénèque. Elle devait être la tête d'affiche en 2020. Ouais. Covid oblige. D'ailleurs, les places étaient parties en 9 minutes, hein, comme d'habitude. Covid oblige annulation. Le concert a ensuite été reporté plusieurs fois avant d'être définitivement annulé à cause de ses problèmes.
1: Mais ça veut dire
0: que
1: Bob Dylan, il est venu.
0: Bob Dylan, Johnny aussi, Dua Lipa aussi. Vous nous rappelez le nom du festival en breton, Anissa?
1: Ah oui, alors attends, comment c'est déjà? Je ne sais plus où c'est. Gwell an Enerkoz.
4: Bravo.
1: Je, mes excuses à tous les Bretons qui écoutent.
4: Les vieilles charrues, c'est du 16 au 19 juillet prochain. Il reste encore quelques places, dépêchez-vous. Merci Héloïse.
1: Merci.
4: Merci beaucoup. Et c'est l'heure de jouer au plic-ploc.
1: Le plic-ploc avec cette semaine, donc ce magnifique cadeau, un séjour pour deux personnes à l'hôtel 5 étoiles Thalasso Spa de l'île de la Lagune à Saint-Cyprien, hôtel Relais Château, véritable oasis méditerranéenne, un niché au milieu des jardins fleuris et de l'eau. C'est spectaculaire. Alors, il y a le spa sur le toit, le rooftop, ça c'est ma passion, le spa marin. Et puis là, vous allez bien manger. 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
4: Non, je ne le connais pas personnellement. Moi écoutez... non plus, si ça vous intéresse.
0: Moi non plus.
1: Il est jaloux, Jean-Pierre Foucault. Vous allez vous régaler, vous détendre dans ce magnifique endroit, hôtel-île-lagune.com avec le plic-ploc du jour. Et c'est Caroline qui a été tirée au sort ce matin. Bonjour Caroline.
4: Bonjour Caroline.
6: Bonjour Anissa, bonjour Jean-Pierre, bonjour tout le monde.
1: Bonjour, vous vous appelez d'où Caroline?
6: Je vous appelle de Trévoux dans l'Ain.
1: Ah, dans l'Ain, très bien. Vous êtes en vacances, vous travaillez?
6: Je travaille à mon compte, donc je fais un peu des deux finalement.
1: Ouais, c'est bien, vous bossez à la maison quoi, pratique ça.
4: Vous êtes courtier en assurance, c'est ça?
6: Exactement.
1: Ah, c'est pas
4: mal. On dit courtière plutôt, non?
6: On peut dire courtière.
4: On peut dire courtière en assurance.
1: Caroline, je vous rappelle le principe du jeu. On est à la recherche d'un son, d'un bruit, mais choses très différentes chaque jour. Et aujourd'hui, c'est la voix d'un homme qu'on recherche. Une voix qu'on a modifiée. C'est un homme de télévision. Visiblement, on l'a un peu trop modifié parce que vous êtes nombreux à vous casser les dents sur ce plic-ploc. Caroline, je vous fais réécouter le plic-ploc du jour. Tendez l'oreille.
7: Il entend mener sa mission jusqu'au bout. Le lendemain, donc, il tente à nouveau sa chance.
1: Alors, est-ce que vous voulez un petit indice quand même?
4: Ah oui,
2: il est trop difficile.
6: Oui, je ne vais pas dire non.
1: Je vous donne un petit indice.
4: Hut.
3: Ah oui.
1: Ah oui, je l'ai.
3: Ah maintenant, c'est trop facile.
1: Attends, quoi? Hut. C'est un bruitage qu'il y avait dans son émission.
3: Refaites l'indice.
1: Je refais l'indice. Hut. pute.
0: C'est un pute qui a tout seul cet indice.
4: Ah, on doit bien se marrer à table chez vous.
1: Bon, c'est ce son-là que je viens de faire, enfin approximatif.
3: Ah oui, là,
1: ah
3: je...
1: oui c'était dans l'émission du monsieur qu'on recherche.
4: Alors, est-ce que vous avez une idée, Caroline?
6: Oui, j'ai une idée. Ah. Et je pense à Jeanne Gourmand.
4: Ouais, Jamie, bravo!
1: C'est l'indice qui vous a fait trouver, Caroline?
6: L'indice m'a confirmé ce que je pensais déjà, parce que j'ai eu la chance de regarder le reportage qui traitait de ce sujet.
1: Ah bah voilà,
4: Écoutez ce que vous avez gagné, chère
1: Ma chère Caroline, on est très heureux de vous offrir un séjour pour deux personnes à l'hôtel 5 étoiles Thalasso Spa de l'île de la Lagune à Saint-Cyprien, Relais Château, sans oublier bien sûr l'indispensable de l'été que vous allez pouvoir emmener avec vous pour vous pavaner sur le spa du toit de l'hôtel avec cette magnifique serviette de plage bleue brodée Europe 1. Elle est très très belle.
6: Bravo. Le plus important.
1: Elle est toute douce. Et bravo à vous, ma chère Caroline. J'espère que vous nous enverrez une petite carte postale, une petite photo, enfin ce que vous voulez.
6: Bah avec grand plaisir. Mais merci beaucoup en tout cas.
4: Et si vous voulez tenter votre chance ou vous inscrivez par SMS, il faut envoyer club au 739 21, 2 fois 75 centimes plus le coût du SMS, bien sûr.

0: 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C'est l'heure du journal avec Rudy Saada. Bonjour Rudy.
1: Bonjour Marilyn, bonjour à tous. La fin du rêve bleu pour l'équipe de France de football surclassée par l'Espagne en demi-finale de Coupe du Monde. Les Français disent adieu au titre. Récit de cette rencontre parfaitement maîtrisée par la Roja dès le début de ce journal. Un pompier pyromane à l'origine de l'incendie de Fontainebleau, alors que le feu a été fixé. 4 personnes sont en garde à vue ce matin. Ce sont au total plus de 2000 hectares de forêt qui sont partis en fumée. Reportage Europe 1 aux côtés des pompiers et des riverains. Après des mois de débats et de controverses, la loi fin de vie devrait être votée aujourd'hui à l'Assemblée. Passage en force pour Emmanuel Macron, mais l'histoire est loin d'être terminée. Sébastien Lecornu, son Premier ministre, va se tourner vers le Conseil constitutionnel pour tenter d'améliorer le texte.
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1: La déception est à la hauteur de l'espoir qu'avaient fait naître les Bleus, comme il y a 2 ans. Lors de l'Euro 2024, l'Espagne a donc barré la route de la finale à l'équipe de France. Cette fois-ci, donc, dans le cadre du Mondial, défaite nette et sans bavure, 2-0. Cyril de la Morinerie, les Bleus n'ont pas réussi à exister face à la Roja.
2: Oui, après avoir enthousiasmé le public avec leur jeu offensif, les Bleus ont été stoppés net dans leur élan. L'Espagne était bien trop forte. Le cauchemar commence à la 22e minute. En voulant dégager, Lucas Digne touche le prodige espagnol Yamal. Penalty. Mike Maignan part du bon côté, mais la frappe d'Oyarzabal est imparable. Les Bleus perdent des ballons. L'Espagne maîtrise totalement son sujet. Et sur une action collective à une touche de balle, l'Espagne enfonce le clou avec Pedro Porro. C'est un Didier Deschamps inconsolable qui s'exprime au micro d'M6.
3: Il y a beaucoup de déceptions. Les joueurs sont anéantis parce que, voilà, on avait beaucoup d'ambition, même s'il faut être aussi logique et reconnaître qu'aujourd'hui, on a été un ton en dessous face à une équipe qui a bien maîtrisé son sujet. Il faut l'accepter, c'est le très haut niveau, même si ça fait mal, c'était la dernière étape avant cette possible finale. Voilà, l'Espagne a montré quelque chose de plus.
2: Le match pour la 3e place, prévu samedi à Miami, n'apportera aucune consolation aux Bleus. Les Français affronteront le perdant de la 2e demi-finale qui opposera ce soir l'Argentine à l'Angleterre.
1: Cyril de la Morinerie. À Fontainebleau, la baisse d'intensité du vent a permis aux pompiers mobilisés de fixer le feu après 3 jours de combat contre les flammes. Ce sont au total plus de 2000 hectares de forêt qui sont partis en fumée dans les villages environnants. Les habitants sont venus soutenir les soldats du feu. Reportage Europe 1 d'Alexis Bourdon.
4: Devant sa maison située à quelques centaines de mètres du poste de commandement, Jennifer assiste au défilé des camions de pompiers.
5: Depuis hier, on les compte avec ma fille, à une vingtaine. Donc c'est très impressionnant. Ouais.
4: Face au danger avec sa famille, elle a préféré quitter sa maison pour la nuit.
5: J'étais dormir chez ma soeur, mais ouais, on n'a pas dormi de la nuit. Hein. Même là, même si on ne voit plus le nuage d'hier et tout. Mais c'est vrai que c'est stressant.
4: Un peu plus loin, à côté d'une borne à incendie, les riverains ont installé un barnum pour ravitailler les pompiers. Derrière la table pleine de pansements et de médicaments, Romain veut se montrer utile.
6: On apporte notre soutien comme on peut. Chacun aide à sa mesure. Comme ça, quand les sapeurs-pompiers viennent recharger leur véhicule en eau, ça permet aussi de recharger l'humain en boisson, en nourriture, pour que les sapeurs-pompiers puissent tenir le choc.
4: Un soutien apprécié par le capitaine Julien.
7: Ça fait plaisir de voir la mobilisation des habitants. Quand on vient réapprovisionner les camions, ça fait du bien aussi de voir des gens qui nous réapprovisionnent nous. La solidarité des habitants, ça nous fait chaud au cœur.
4: Voilà. Les pompiers peuvent également compter sur d'autres points de ravitaillement spontané déployés aux abords de la forêt de Fontainebleau.
1: Alexis Bourdon, et maintenant que le feu est fixé, les regards se tournent vers les causes des incendies et la piste intentionnelle semble se confirmer. 4 personnes ont été placées en garde à vue. Antoine Bienveau, l'une de ces personnes interpellées, est un pompier volontaire.
8: Oui, il s'agit d'un homme né en 2007, pompier volontaire à Fontainebleau. Il a reconnu en garde à vue avoir mis le feu à des brindilles avec un briquet et de l'essence. Un acte volontaire donc de la part de ce pompier pyromane qui était jusqu'ici inconnu de la justice. En parallèle, un autre suspect, lui aussi né en 2007, a également avoué être à l'origine d'un autre départ de feu. Cette fois-ci, l'homme plaide la cause accidentelle, affirmant avoir jeté un mégot de cigarette en pleine forêt de Fontainebleau. Comme le premier interpellé, il ne dispose pas non plus d'antécédents judiciaires. Aucun lien n'a cependant pu être pour l'instant établi entre les deux mises en cause qui ont donc déclenché chacun leur tour 2 départs de feu distincts. Selon la procureure de la République, Diane Ngomsik, 2 autres hommes nés en 1975 et 2005 sont également en garde à vue. eux aussi soupçonnés d'avoir participé à différents départs de feu dans le secteur.
1: Antoine Bienveau, 86 faisceaux lumineux tournés vers le ciel et 2016 drones. Nice rendait hommage, un hommage émouvant aux victimes de l'attentat de Nice perpétré il y a 10 ans par un terroriste islamiste. Une journée émouvante et éprouvante pour les rescapés ainsi que pour toute la ville. Après avoir écouté les témoignages des familles endeuillées, Emmanuel Macron a salué à la tribune la mémoire des victimes.
9: Nous voici réunis 10 ans après, afin de prendre la mesure de l'histoire. Aucun d'entre nous n'a oublié, n'oublie et n'oubliera ce qui s'est passé ici à Nice le 14 juillet 2016. Jamais. Nous n'avons oublié aucun nom, aucun visage, aucune histoire. Nous n'avons oublié ni ceux qui vivaient ici, sous cette lumière, ni ceux qui étaient venus pour quelques jours, quelques heures, parfois pour la première fois. Ils étaient de tant de nations différentes, Français, touristes, visiteurs, amis de la France, parce qu'ils partageaient ce soir-là notre fête et notre liberté. Ils sont entrés pour toujours dans notre mémoire nationale.
1: Emmanuel Macron, hier, lors de l'hommage aux victimes de l'attentat de Nice du 14 juillet 2016. Après des mois de débats et de nombreux allers-retours entre le Sénat et l'Assemblée, c'est aujourd'hui que sera votée par les députés la loi fin de vie qui crée notamment un droit à l'aide à mourir. Mais Louis Dragnel, après Gérard Larcher en début de semaine, Sébastien Lecornu a annoncé à son tour saisir le Conseil constitutionnel. Le Premier ministre veut revenir sur 3 aspects de cette loi.
10: Oui, à commencer par le délai de rétractation des malades. Le texte actuel prévoit 2 jours de réflexion, c'est trop peu pour le Premier ministre. Autre disposition qui pose problème, la liberté des établissements privés. Des institutions comme les Petites Sœurs des Pauvres, qui ne pratiqueront jamais l'euthanasie, l'ont déjà annoncé. Pour se conformer à la loi, elles n'auront d'autre choix que de fermer leurs portes. Sébastien Lecornu veut leur laisser la possibilité de continuer leur mission sans avoir à proposer le suicide assisté ou l'euthanasie. Pour terminer, la question de la capacité des majeurs protégés inquiète le Premier ministre, un sujet soulevé par le député LR Philippe Juvin qui déplorait il y a quelques jours « Un malade sous curatelle ne peut pas gérer son compte bancaire seul, mais va pouvoir demander tout seul de se faire euthanasier ». Du côté de Matignon, on défend une initiative personnelle du Premier ministre, peu à l'aise sur le sujet, une initiative qui n'empêchera pas pour autant, sauf coup de théâtre des députés, l'adoption dans les prochaines heures de l'euthanasie et du suicide assisté.
1: Louis de Ragnel, chef du service politique d'Europe 1. Espérez-vous que le prochain président revienne sur le droit à mourir ? C'est la question que nous vous posons ce matin pour vous exprimer. Rendez-vous sur le site et sur l'appli Europe 1. Dans le détroit d'Ormuz, la tension reste vive avec une nouvelle série de frappes américaines. Cette nuit, hier soir, Donald Trump a menacé l'Iran de bombardements sur des centrales électriques si Téhéran poursuivait ses attaques dans le détroit d'Ormuz. Cette nuit, le Koweït, allié des États-Unis dans la région, a été touché par des attaques de drones. Et puis, pour terminer, un mot du Tour de France avec Tadej Pogacar qui a conforté son maillot jaune hier au sommet du Lioran. Le Slovène s'est adjugé la 10e étape. C'est déjà sa 3e victoire d'étape sur ce Tour 2026. À noter que le Français Paul Sexa s'accroche et remonte à la 5e place du classement général à 4 minutes 35 du leader. Au programme aujourd'hui, 161 km entre Vichy et Nevers.
0: Merci Rudy, retour de l'info avec le journal à 6h30. En attendant, retrouvez le club de l'été avec Anissa Haddadi et Jean-Pierre Foucault et toute son équipe. Bon réveil dans la bonne humeur sur Europe 1.
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23: Alors nous sommes là avec toute l'équipe, Héloïse Gouas, oui. Sébastien Bordenave, hey. Olivier Guenec et notre expert du jour, le chef Guillaume Gomez. Et notre débat du jour, peut-on manger sainement pour pas cher ? Vous réagissez bien sûr, vous êtes nombreux à nous appeler au 01 80 20 39 21, on vous écoute dans un instant.
24: En plus, il y a un nouveau cordon bleu qui vient de nous rejoindre, Olivier Pouls.
25: Bonjour, je boue.
24: Vous voulez participer au débat et vous allez pouvoir participer au débat, effectivement, Olivier Pouls. Et puis en plus, cette semaine, vous allez lancer la semaine des apéros à travers toute la France.
23: Avec une recette très compliquée aujourd'hui.
25: Oui, honneur à notre maître à tous, Jean-Pierre. Comment autrement l'accueillir qu'avec un plat de chez lui ?
24: Eh oui, la Provence sera à l'honneur dans quelques instants, mais avant cela, Sébastien Bordenave, nous sommes la veille du 14 juillet et vous vouliez évoquer la Tour Eiffel aujourd'hui. C'est vrai qu'il y a une sacrée logique dans vos chroniques. Quoi.
26: Oui, ça fait sens, comme disent les amateurs de marketing, je trouve. Je vais vous proposer en fait, d'en découvrir un peu plus sur la Tour Eiffel et ses environs, mais d'une façon très très très étonnante. Mmh. Une visite avec un casque virtuel, mais la visite se fait à la Tour Eiffel, enfin à côté de la Tour Eiffel, sur le Champ de Mars, avec vue sur la
24: Tour Eiffel.
26: Pour voir si vous suiviez. Concrètement, en fait, il y a un guide.
27: Il y en a que deux qui suivent. Oui, hein, merci.
26: Concrètement, il y a un guide. Alors, vous êtes 7-8, on a un casque pour sur les oreilles, pour le son, immersion sonore totale. Et quand le guide vous fait signe, eh bien, on met son casque virtuel. Et là, il y a Stéphane Bern qui apparaît. Non, il apparaît pas. Je vous rassure, il n'y a pas Stéphane Bern. Et là, en fait, tout disparaît. Le Champ de Mars redevient ce qu'il était en 50 avant Jésus-Christ. C'est-à-dire que vous n'êtes plus au Champ de Mars, vous êtes à la plaine de Grenelle, et on assiste à une bataille entre les Romains et les Parisiens. C'était le nom des Gaulois de la région parisienne. Je vous dis la fin, c'est l'armée de César qui gagne. Pendant 3 minutes, on en prend plein les yeux, et puis la voix off demande de retirer le casque. Hop, on revient en 2026 devant la Tour Eiffel, c'est bluffant. Écoutez, Basile Ségalène, c'est le directeur général de Timescope, c'est eux qui font ça, qui propose cette activité donc, qui s'appelle le symbole de Paris.
28: On a un peu comme une paire de jumelles temporelles autour du cou. Et nous, on vient combiner le réel et le virtuel. C'est-à-dire que vous êtes là où ça s'est passé, là où l'histoire s'est déroulée. Et donc, vous marchez un peu dans les pas de l'histoire. Et à certains emplacements uniquement, vous regardez dans ces jumelles temporelles pour découvrir le passé qui rejaillit là exactement où ça s'est passé.
26: Alors, pendant que vous avez le casque, le guide vous sécurise, parce que c'est vrai que c'est un endroit où il y a beaucoup de touristes, il y a beaucoup de passages, donc c'est pas évident. Puis il vous le demande de vous déplacer, et on recommence comme ça pendant une heure.
23: Donc il y a plusieurs scènes virtuelles à différentes époques, je suppose.
26: Exactement, on voit à 360 degrés, donc il y a plein de détails, vous vous retournez, c'est génial. Et on assiste à un spectacle incroyable, par exemple, on découvre à la place de la Tour Eiffel le deuxième projet, celui qui était en concurrence, celui qui aurait pu être choisi, mais qui n'a pas été choisi, c'était la colonne Soleil. Alors c'était un phare de 360 mètres de haut, pour rappel, la Tour Eiffel, c'est 300 mètres, un phare qui avait pour vocation, en fait, à éclairer tout Paris, toute la ville. C'était Jules Bourdet qui avait proposé ça, une tour en pierre, le but de la lumière, plus de nuit à Paris, finalement, non. C'est grâce à cette attraction, le symbole de Paris, eh ben, on peut voir la colonne soleil à la place même de la Tour Eiffel, Basile Ségalène.
28: Nous, on est Timescope et ça fait 10 ans qu'on fait des expériences de réalité virtuelle, de voyage dans le temps. Et donc, sur chacune des expériences comme celle que vous avez faite aujourd'hui, on travaille avec un comité d'experts, avec des historiens sur la base d'archives historiques. Ça peut être des photos d'époque, des gravures à nos graphistes 3D qui reconstituent les choses fidèlement. Et sur ce projet, sur le symbole de Paris, il y avait une particularité, c'est qu'on est notamment plongé au cœur de l'exposition universelle de 1889. Et nous, on a reconstitué en termes d'animation plus de 20 000 personnages animés en 3D. Donc, en effet, il y avait un sacré travail.
26: 20 000 personnages en 3D quand même, vous imaginez le boulot de l'exposition universelle. À Hitler aussi qui voulait faire un selfie en haut de la tour Eiffel, mais il y a eu des résistants qui ont coupé les câbles des ascenseurs, du coup il n'a pas pu. On vit tout ça en réalité virtuelle, c'est passionnant, c'est super bien fait, ça s'appelle le symbole de Paris, 28 euros quand même, mais franchement ça les vaut.
2: Ça sûr qu'il veut, oui.
26: Non, il y a même... On peut se dire, on monte tout en haut de la tour Eiffel avec la montgolfière, on peut avoir
24: le vertige
26: ouais. Mais pas tant
2: que ça. C'est sûr qu'il voulait faire un selfie à l'époque.
26: C'était l'époque des selfies, c'était la mode. Hein,
24: avec la perche. Attendez, vous n'avez pas fini, je crois, Sébastien, parce que vous voulez finir en beauté, nous faire à tous autour de cette table un petit quiz cahier de vacances autour de la tour Eiffel.
26: Oui, voilà. Alors, une question toute simple, tout le monde peut jouer autour de la table. La tour Eiffel aurait pu ne pas s'appeler la tour Eiffel, elle aurait pu s'appeler comment? Trois propositions. La tour Bonnikhausen, la tour d'Arblay ou la tour Billon.
3: La tour Billon, c'est mignon.
24: La tour Billon.
26: Donc ça ne doit pas être ça.
24: Non, c'est pas ça.
3: Tour d'Arblay.
4: D'Arblay.
26: Pas mal, d'Arblay.
24: Bonnikhausen.
26: Il y a du demi Bonnikhausen ou pas? Non, personne.
24: Ouais. Non.
26: Si vous, vous avez raison, parce que c'est la tour Bonnikhausen.
24: Ouais, c'était en fait, pas pratique.
26: C'était le premier nom de Gustave. Il avait un ancêtre franco-allemand. Il s'est longtemps appelé Eiffel Bonnikhausen, mais pour les affaires, il y a eu la guerre avec les Allemands en 1870. Il disait, je vais juste m'appeler Eiffel, ça suffit bien. Et d'Arblay, non, c'était Robert d'Arblay, c'était l'inventeur du sopalin, donc rien.
24: Aucun rapport.
26: Okay. Deuxième question, Jean-Pierre.
2: S'il vous plaît, deuxième question.
26: Quel chanteur ou chanteuse n'a jamais mis la tour Eiffel dans les paroles d'une de ses chansons? Et bien là, je vous fais 5 propositions, rien que ça. Pascal Obispo.
24: Il l'a dit.
26: On se calme.
3: Ma maison bat tour Eiffel.
26: Jacques Dutronc.
2: Non.
3: Il est 5 heures, Paris s'éveille.
26: Miss Tinguette. Ah!
2: C'est vrai.
26: J'ai des belles gambettes, c'est ça?
2: J'ai des belles gambettes.
26: Ou Maître Gims. Ou alors, dernière proposition, ils ont tous chanté la Tour Eiffel.
3: Bah, ils ont tous. Enfin, Maître Gims, il y a un truc.
5: Parisienne, qui préfère la Tour Eiffel.
24: Ils l'ont tous chanté.
26: Ils l'ont tous chanté, effectivement. Obispo, vous l'avez dit, je suis tombé pour elle, mon amour, ma Tour Eiffel. Dutronc, il est 5 heures, la Tour Eiffel, à froid aux pieds. Miss Tinguette, elle chante une chanson, on va l'écouter, qui s'appelle La Tour Eiffel est toujours là. Écoutez. C'est en 1942, donc il n'y avait pas que la Tour Eiffel qui était toujours là, il y avait les Allemands. Et souvent, on citait cette chanson pour illustrer l'importance des artistes pour le moral des Français pendant l'occupation. Et puis Maître Gims, qui n'est pas le chanteur préféré de Jean-Pierre, c'est Jules. Vous l'avez deviné, Maître Gims chantait ça, écoutez.
4: Parisienne,
5: qui
4: s'en fout
5: de la Tour Eiffel.
4: C'était presque ça.
24: Merci beaucoup Sébastien pour ce quiz très intelligent sur la Tour Eiffel. On a appris plein de choses. Restez avec nous dans un instant, la suite du débat. Mangez pas cher, nuitile à la santé. 01 80 20 39 21.
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2: La suite du club de l'été avec toute l'équipe, Héloïse Gouas, Sébastien Bordonnave et Olivier Guenec. Et notre expert du jour, le chef Guillaume Gomez. Et pendant la pub, nous étions en train de calculer le prix de la tomate.
3: En fonction des lieux.
2: À travers les régions. Bon. Manger sainement pour pas cher, c'est aussi faire du bien à sa santé. On bannit d'office les sucres ajoutés, colorants et autres acides gras contenus dans les plats industriels trop chers. On peut les remplacer par quoi, tous ces produits qui donnent pourtant envie?
7: On peut cuisiner. Le maître mot, c'est quand même d'apprendre à cuisiner, même simplement, pas faire des chefs de cuisine une fois de plus. Cette éducation à l'alimentation que nous sommes nombreux à réclamer, elle est tout simplement pour pouvoir savoir se faire simplement à manger, ce que faisaient pendant des milliers d'années les femmes et les hommes sur cette planète. Depuis quelques années, on a fait croire aux gens que s'alimenter, un, ça ne devait rien coûter, et deux, que ça allait pas leur prendre de temps parce qu'on allait s'en occuper. C'est un mensonge qui aujourd'hui coûte extrêmement cher à la société.
25: Ce que je voudrais dire, c'est moi je pense qu'il y a deux responsables aussi dans la situation dans laquelle on est, c'est les pouvoirs publics. Je pense que ne pas donner de cours d'alimentation, d'éducation à l'alimentation à l'école, aujourd'hui, c'est, je ne comprends pas cette logique. Franchement, mettre 2 heures à des enfants pour leur apprendre ce que c'est que la saison des légumes, comment on mange équilibré, ce que c'est que le poison du sucre, je pense que c'est d'abord une prévention incroyable dans laquelle on se retrouverait des années plus tard avec une baisse de maladies.
24: Mais on a fait la semaine du sucre à l'école, ça ne marche pas du tout,
25: oui,
24: en fait, Olivier.
25: La semaine du sucre, on sait très bien par qui elle est financée. Donc, franchement, mettre des cours d'alimentation. Et ensuite, il y a toute l'industrie agroalimentaire qui porte une responsabilité là-dedans aussi, puisque qu'est-ce qu'elle fait depuis des années? Elle explique aux gens, mais ne vous tracassez pas, cuisinez pas, c'est pas la peine, on va le faire pour vous, on le fait pour vous. Tenez, prenez, c'est dans un sachet en plastique, il n'y a qu'à le mettre au micro-ondes, c'est fini. Mais non. Franchement, on a déshabitué les gens à cuisiner, on leur a donné l'idée que tout ça, c'était tellement facile, et moyennant quoi, on leur vend 3 fois plus cher que s'ils achetaient les ingrédients qu'ils les faisaient eux-mêmes.
24: 0,180.
23: Allez-y, Guillaume, il y avait un prix moyen du panier ou pas, non?
7: Oui, bien sûr. Alors, si vous avez un peu de temps à perdre cet été, je vous invite à lire le rapport de la Cour des comptes où tout est expliqué. Oui, bien sûr, il y avait un prix, il y avait 3,60 € hors frais, bien sûr, de personnel pour entrée, plat, laitage, dessert. Comme toute la restauration collective en France, elle est réglementée. Alors en fonction, c'est pas le même prix, bien évidemment, dans les prisons, dans les collèges, dans les lycées et ainsi de suite. Mais oui, tout est regardé. Et Olivier, c'est du bon sens ce qu'il dit. On est nombreux à le dire depuis de nombreuses années. Bien sûr que devant chaque exemple, on peut nous mettre 10 contre-exemples. La réalité, elle est là. La mauvaise alimentation, aujourd'hui, elle a un impact social, sociétal, environnemental. Il y a quelques années, on pouvait dire, on le savait pas. C'était comme fumer une clope dans les années 80 avec les gosses dans la bagnole. C'était pas grave, voilà. Pas aujourd'hui, on le sait. La mauvaise alimentation a coûté en 2022 à la sécurité sociale, en 2023, 125 milliards d'euros. 125 milliards d'euros. Quand on cherche comment on va économiser 40 milliards sur un budget, quand on cherche comment on va faire telle ou telle économie, Olivier a raison, ça devrait être tout simplement le bon sens et l'enjeu premier de toutes celles et ceux qui sont aujourd'hui au pouvoir public.
24: Et vous pouvez réagir au 01 80 20 39 21 à ce débat. C'est le numéro de téléphone qu'a composé Émilie ce matin. Bonjour Émilie.
23: Bonjour Émilie.
0: Bonjour à toute l'équipe.
24: Soyez la bienvenue.
0: Ça me donne le sourire. Alors, bien se nourrir, on essaie. Et ça dépend où on habite.
24: Vous habitez où
0: À Paris.
24: D'accord, à Paris.
0: Alors moi, j'essaie d'aller au marché au maximum. D'ailleurs,
24: mais ça coûte cher,
0: les commerçants des marchés ont beaucoup de problèmes. Voilà. Alors, moi, je fais mon budget chaque mois. Et par rapport à l'année dernière, je sais à peu près ce que j'achète. Ça me fait 100 € de plus par rapport à l'année dernière par mois.
23: Par mois, c'est énorme parce que...
24: Ouais, donc là, le budget, il a explosé.
23: Avec les produits.
0: Je ne fais pas de folie. Je ne m'achète pas du super poisson. Je ne m'achète pas de la viande tous les jours. J'essaie de prendre certaines promotions. Je jongle, je vous assure. Et les prix dans la distribution, ont quand même, quand on nous dit que ça peut augmenter, si ça augmente.
25: Si, ça a augmenté. Un seul chiffre, le prix de la vache payé à l'éleveur a doublé par rapport à il y a 3 ou 4 ans. Il a doublé.
24: Et comment vous faites, Émilie? Alors, du coup, bon, on a bien compris, votre budget a augmenté de 100 €.
0: Je jongle, voilà. Mais c'est vrai qu'on préfère passer 3 heures en moyenne par jour sur son smartphone que d'aller avec les enfants au marché faire les courses.
23: Voilà qui est bien dit. Merci en tout cas de nous avoir appelé. C'est vrai que les sardines fraîches, c'est bon. Mais en plus, tous les voisins en profitent quand
24: c'est vrai que.
25: Vous les invitez comme ça.
24: Quand on fait griller les sardines, c'est vrai que tout le quartier en profite. Merci beaucoup.
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23: Vous écoutez le Club de l'été avec Héloïse Gouas, Sébastien Bordonnat, Olivier Guenec. Dans un instant, le journal de midi. Et on accueille celui qui nous fait saluer tous les jours, Olivier.
24: Olivier Guenec. Qu'est-ce que c'est?
1: Alors là, on peut vous dire que je vous ai apporté l'objet qui va révolutionner vos repas.
24: C'est
1: ceux de Guillaume Gomez, c'est dire. Vous allez voir. Je peux vous dire que c'est un instrument que tout le monde va utiliser, qui cartonne sur les réseaux sociaux, Jean-Pierre.
24: C'est vrai.
1: Oui, c'est Jean-Pierre qui m'a dit, oui, t'as vu sur TikTok et tout.
24: Toujours à la pointe, Jean-Pierre.
1: Bon, alors, écoutez,
25: ce que je vois, c'est qu'il a apporté une bonne glace industrielle.
24: Oui, c'est vrai que vous avez mis une glace industrielle devant votre
1: manger. Parce que bien manger, ça coûte cher. Non, alors les amis, là, ce qu'on a tout simplement, c'est de la glace, voilà, qu'on connaît, voilà, carte d'or, on les adore, je les cite, pourquoi pas. Et donc, à la vanille. Alors, là, c'est congelé, c'est dur, vous voyez, donc là, on va essayer tout simplement avec cette cuillère, Jean-Pierre.
24: Une cuillère
1: vous allez essayer tout simplement, bah, de faire une boule. Vous voyez ce que je veux dire? Une boule, mais une belle boule. Hein.
24: Allez-y, allez-y, Jean-Pierre. Allez-y.
2: Alors, est-ce que je
24: suis... Attention, parce que Jean-Pierre, il a...
2: Je suis le roi de la boule.
1: Allez-y. Ouais.
24: Allez, ah non, c'est une galère.
1: Ah, c'est galère.
24: La cuillère à soupe,
2: c'est dur. Vous n'auriez pas une cuillère électrique, par exemple.
1: Bon, apparemment, la séquence va aller plus vite que prévu. Non, alors voilà. Justement, parce que c'est une galère l'été de faire des boules, etc. Il faut avoir des muscles et des biceps impressionnants comme ceux de Guillaume Gomez. Mmh. Eh bien là, j'ai acheté une cuillère électrique qui peut chauffer voilà, à 40, 50, 60
24: ça ramollit la glace.
1: Et même 70 degrés.
5: Mesdames et messieurs, 70 degrés.
1: Voilà, voilà, voilà.
2: Non, glace bouillue, glace foutue.
1: Voilà. Donc, tout simplement, vous l'avez compris, ça va faciliter.
2: Vas-y,
1: les... Ouais, ok, je me dépêche. Ouais,
5: vous l'avez déjà essayé avant de faire cette démonstration?
1: Alors, non, j'ai pas essayé. J'ai même oublié de l'allumer. Je viens de l'allumer là. D'accord. Donc, on va essayer de.
8: Mais alors, ce que voilà, je comprends.
1: Et là,
8: pas,
1: oh bah oui.
24: Olivier.
1: Non, sérieusement, c'est
24: comme
1: beaucoup,
24: dans du beurre.
1: C'est beaucoup plus facile.
24: Ah oui. Vous êtes nul en boule, par contre.
1: Je suis très nul. Vous voyez, Jean-Pierre, vous allez essayer vous.
2: Bien sûr, c'est ça.
1: La cuillère est chaude. Allez-y.
2: Alors, attention.
24: C'est pratique. Hein.
2: Tu sais t'as combien?
1: Là, c'est à 60.
8: Oh là, non, il a cassé.
2: Merci beaucoup.
24: Il a cassé la cuillère.
2: La cuillère s'est cassée en deux car elle n'était pas vissée. Avant de mettre les piles, on visse la cuillère.
1: Oui, mais j'étais assez sûr de mon objet. Hein, c'est quand même
25: si,
1: de la.
25: Si je peux vous dire, il y a juste un truc très simple. Vous prenez un petit bac avec de l'eau très chaude dedans. Vous mettez votre cuillère dedans. Vous la sortez, elle est chaude et vous faites des boules en deux temps.
5: Mais vous touchez la chronique.
1: Si on est très sérieux. Deux secondes, vous voyez, c'est très facile.
24: Non,
1: là,
24: ça
1: non mais sérieux, là, non. Ça aide vachement.
24: Et en plus, alors,
1: quand on a une famille nombreuse, etc., ça on doit sortir 6-7 boules. Ça... Bon, ça sort pas des boules, ça sort des pavés. Mais...
25: Et il faut changer les piles à chaque service.
24: C'est un
1: Guillaume Gomez, vous qui êtes un grand chef. Allez-y, non, mais sérieusement, une belle boule.
24: Imaginez, vous, là, vous servez à Emmanuel Macron. Voilà. Ah, magnifique.
2: Bravo.
5: Chef. Professionnel.
1: Non, mais vous pensez que j'étais là par hasard.
8: C'est un métier.
24: Bon, est-ce que vous aimez
2: c'est pas facile avec de la glace aussi dure quand même.
24: Vous aimez non, mais bien
1: vous
24: ce
1: que ça aide.
2: Oui, mais oui, c'est vrai que
1: allez, je suis.
2: Allez, faites-moi
1: un compliment.
2: Non, c'est bien.
1: Je vous ai mis de la glace sur votre costume, excusez-moi.
2: En plus, s'il vous plaît, il y a un truc. C'est le bol d'eau chaude.
1: Oui.
2: Il y a un deuxième truc qui est un peu technique, c'est sortir la glace avant.
1: Moi, si vous voulez, j'arrête ma chronique. Et voilà.
24: Vous n'avez pas ce genre de gadget dans les grandes.
2: Non, parce que là, pour le coup, vous voyez, quand on parlait de beaucoup d'argent mis en l'air pour pas grand-chose, bon, bah ça, voilà, la cuillère, l'achat et la glace trop dure, non.
24: Manger des fruits
2: et un yaourt, ça ira bien.
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1: Non, mais sérieux, là, vous rigolez, mais ça cartonne.
24: Hein. Non, ouais,
1: Moi,
24: je peux être cliente, mais c'est vrai que là, on parle à des professionnels. C'était peut-être pas le jour pour faire cette cuillère, mon cher.
5: Ça vaut cher, Olivier, cette cuillère?
1: Ah, très bonne question. C'est 30-40 euros.
2: Oh oh, mais c'est bien, ça, 40 euros. Wow. S'il vous plaît, je sortirai la glace 10 minutes avant. Ouais.
1: Bon, en tout cas, on l'offre. Hein.
24: Et
1: vous
24: on
1: le rappelez.
24: 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Le premier au standard repart avec cette cuillère.
1: Monsieur
24: à
1: Gomez vient de dire quelle daube, hein, quand même, je suis à côté. Hein.
2: Oui.
24: Guillaume Gomez, merci d'avoir partagé ce moment avec nous, avec les auditeurs d'Europe 1.
2: Cuisiner et manger de saison.
24: Débat du jour.
2: Exactement.
24: Et en tout cas, ce que je peux conseiller aux auditeurs d'Europe 1, c'est de glisser dans leur valise votre dernier livre à la table du destin d'un rêve d'enfant au palais de l'Élysée. Il est passionnant, ce
2: merci
24: livre,
2: beaucoup.
24: Où vous racontez votre parcours.
2: 100% des droits partent pour des associations qui aident à l'éducation et à l'alimentation, justement.
24: Et en plus, voilà, effectivement, vous allez pouvoir aider des associations. Et nous, on se régale à vous lire. Moi, j'ai adoré votre histoire, votre parcours de votre enfance jusqu'à vos 25 années passées à l'Élysée avec 4 présidents différents. Donc, c'est sorti en janvier dernier. Lisez-le à la table du destin d'un rêve d'enfant au palais de l'Élysée. Merci.
2: Merci beaucoup.
24: Guillaume
2: merci
24: Gomez.
2: Beaucoup. Merci à vous.
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12: 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Le journal est présenté par Théo Grévin. Bonjour Théo.
13: Bonjour Marilyn, bonjour à tous. La déception et la tristesse des Bleus, évidemment à la une ce matin. Fin du rêve américain pour l'équipe de France, éliminée aux portes de la finale après sa défaite 2-0 contre l'Espagne. Cruelle désillusion pour les supporters et pour Didier Deschamps. Reportage et toutes les réactions à suivre. Dans ce journal également, l'incendie de la forêt de Fontainebleau, enfin fixé, il ne progresse plus. 4 gardes à vue sont en cours. Un pompier volontaire a avoué être à l'origine d'un des départs de feu. Et puis la fin d'un très long parcours parlementaire pour la loi fin de vie. Les députés devraient adopter ce texte aujourd'hui. Sébastien Lecornu annonce qu'il va saisir le Conseil constitutionnel concernant plusieurs points contestés.
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13: La stupeur dans cette fan zone bondée au moment du deuxième but espagnol jusqu'au bout. Ou presque, pourtant les supporters ont voulu y croire, ils ont attendu l'étincelle, le réveil des Bleus. En vain, défaite donc 2-0 face à une Espagne plus solide, plus juste techniquement. L'aventure s'arrête en demi-finale pour l'équipe de France, une immense désillusion, Charles Bouchain.
14: Au coup de sifflet final, un grand silence parcourt ce bar sur les quais de Seine transformé en véritable fan zone. La grimace sur les visages et les mains sur la tête, les supporters sont dépités.
15: C'est la honte absolue.
14: Étienne était venu 7 heures avant le coup d'envoi pour être devant l'écran.
15: On n'a pas joué, on a refusé le jeu, on a été mauvais, pas 3 passes alignées. Il n'y a rien à dire. L'Espagne a joué son jeu, ils ont eu raison. Ils ont bien conservé le ballon. Voilà, c'est la vie. Bravo à l'Espagne. Hein.
14: À côté de lui, ses amis ont le regard dans le vide, ils ne réalisent pas.
16: C'est hyper amer. On fait une super compétition, on arrive dans les 2 derniers tours et le match où il ne faut pas passer à côté, il passe un peu à côté.
17: C'est la première fois qu'on a une équipe qui joue vraiment bien et du coup on se voyait presque trop beau.
14: Et avec cette défaite, c'est un rêve de 3e étoile qui s'envole.
18: Là on revient un peu les pieds sur terre après la grosse compétition, ça fait mal. Et l'Espagne mérite largement sa victoire.
14: Une Espagne trop forte aussi pour Hugo qui veut garder le positif.
27: On a quand même un super effectif, un beau futur pour l'équipe de France. On attend beaucoup je pense du prochain sélectionneur, on parle beaucoup de Zidane je pense.
14: En attendant une possible arrivée de Zinedine Zidane, Didier Deschamps a encore un dernier rendez-vous. Le match pour la 3e place que les supporters suivront malgré tout.
13: Et reportage Charles Bouchain dans les rues de Paris pour Europe 1 et cette petite finale pour la 3e place. Elle aura lieu samedi soir face aux perdants de la rencontre entre l'Angleterre et l'Argentine. La tristesse des supporters, on vient de l'entendre, est la fin d'une époque, l'ère Deschamps. Après 14 ans passés à la tête des Bleus, le sélectionneur tricolore termine sur une cruelle déception. Il s'est exprimé hier soir au coup de sifflet final.
29: Les joueurs sont anéantis parce que voilà, on avait beaucoup d'ambition, même s'il faut être aussi logique et reconnaître qu'aujourd'hui on a été un ton en dessous sur le plan technique face à une équipe qui a bien maîtrisé son sujet. Mais c'est d'abord de notre faute, je ne veux pas accuser qui que ce soit. Après je pose une question et je ne vais pas y répondre. Est-ce que l'arbitre a le niveau pour arbitrer une demi-finale de Coupe du Monde? Mais je ne vais pas y répondre. Et ce n'est pas ça, et ce n'est pas parce qu'on a perdu aujourd'hui que je dis ça. Il faut l'accepter, c'est le très haut niveau, même si ça fait mal. C'était la dernière étape avant cette possible finale. On va jouer la petite finale du coup, mais on va la jouer, ça n'enlève à rien. Je ne veux pas jeter tout ce qui a été fait, mais sur ce match-là, l'Espagne a montré quelque chose de plus.
13: Voilà, Didier Deschamps fataliste après l'élimination de l'équipe de France en demi-finale de la Coupe du Monde. Merci aux Bleus d'avoir porté nos couleurs. Cette équipe est jeune et pleine d'avenir, écrit Emmanuel Macron sur X. On reviendra longuement sur cette défaite à 7h10 dans Europe 1 Matin avec Jean-François Pérez, chef du service des sports du journal du dimanche. Il est 6h33 sur Europe 1, dans l'actualité de ce mercredi. Également, 4 personnes sont donc toujours en garde à vue ce matin, soupçonnées d'être à l'origine des terribles incendies qui ravagent depuis dimanche la forêt de Fontainebleau. Incendie fixé, mais pas encore éteint. Et le profil d'un des suspects retient l'attention. Un pompier volontaire de Fontainebleau, âgé d'à peine 20 ans. Il a reconnu avoir mis le feu à des brindilles avec un briquet et de l'essence. Information qui révolte les riverains, évacués pour certains. Et le lieutenant colonel Éric Brocardi, il est le porte-parole de la Fédération nationale des sapeurs-pompiers.
30: Si les faits sont avérés, c'est d'une gravité exceptionnelle et que mettre volontairement le feu lorsqu'on a choisi de protéger les personnes, les biens et l'environnement, ça constitue une trahison des valeurs mêmes du service public de secours. Donc un tel comportement, il faut quand même le rappeler, ça n'engage que son auteur. Pour être très clair, l'auteur, l'individu en lui-même, ça n'a strictement rien à voir avec l'uniforme qu'il porte. Il ne doit aucun cas jeter le discrédit sur tous les sapeurs-pompiers qui sont aujourd'hui hommes et femmes engagés sur le terrain avec courage et une totale abnégation et intégrité. Donc c'est pour ça qu'aujourd'hui la justice, elle devra établir les responsabilités, c'est une évidence. Il faut y aller patiemment. Le service départemental d'incendie et de secours prendra les mesures nécessaires et conservatoires dans ce cadre-là. Ce sont des mesures internes administrativement spécifiques à l'établissement qui sont également en jeu. Donc aujourd'hui, les sanctions, nous, ce que l'on attend au niveau de la Fédération nationale des sapeurs-pompiers de France, c'est que si tout est confirmé, et qu'elles seront à la hauteur, évidemment, en fonction de la gravité des faits.
13: Le porte-parole de la Fédération nationale des sapeurs-pompiers, invité d'Europe un soir, l'incendie de la forêt de Fontainebleau qui a parcouru plus de 2000 hectares, un crève-cœur pour tous les habitants qui vivent à proximité et des conséquences climatiques pour l'ensemble de la région Île-de-France, Antoine Mirvaux.
0: Oui, considéré comme le poumon vert de l'Île-de-France, la forêt de Fontainebleau a une importance écologique capitale. D'abord, car ces 50 000 arbres contribuent fortement à absorber le dioxyde de carbone, le CO2 présent dans le très pollué ciel francilien. En clair, la présence de la forêt de Fontainebleau améliore la qualité de l'air, d'autant que, comme toutes les forêts, ces arbres produisent aussi beaucoup d'oxygène précieux pour l'environnement. Grâce à sa densité et à sa taille, la forêt de Fontainebleau peut aussi retenir la poussière engendrée par la pollution. Enfin, et particulièrement en cette période de forte chaleur, le massif permet toujours, grâce à ses arbres, de rafraîchir l'air ambiant bien plus efficacement que n'importe quelle autre forêt de la région. Un atout écologique indispensable donc, mais aussi un véritable trésor biologique, car la forêt francilienne héberge des milliers d'espèces végétales et animales, dont certaines sont rares, voire même protégées.
13: Précision Antoine Bienvaux pour Europe 1. Et ce matin, plus aucun département n'est concerné par une vigilance rouge canicule. Le mercure devrait baisser dans les jours à venir, conséquence des orages violents attendus, notamment dans l'Est. 11 départements sont en vigilance orange. L'actualité à l'étranger est un retour quelques mois en arrière au Moyen-Orient. L'armée américaine a repris son blocus des ports iraniens tout en multipliant les frappes. Donald Trump menace maintenant de viser les centrales électriques à moins que les Iraniens ne s'assoient à la table des négociations. Téhéran accuse Washington d'avoir démantelé l'accord signé il y a à peine un mois. Sébastien Lecornu, lui, est attendu au Maroc. Aujourd'hui, premier déplacement à l'étranger du Premier ministre depuis sa prise de fonction. Objectif, la signature de plusieurs accords dans les domaines économiques, sécuritaires et migratoires. Sébastien Lecornu qui s'apprête par ailleurs à saisir le Conseil constitutionnel à quelques heures du vote définitif de la loi sur l'aide à mourir. Après des mois de débats et autant d'allers-retours entre l'Assemblée nationale et le Sénat, les députés auront aujourd'hui le dernier mot. Ils devraient, sauf coup de théâtre, adopter cette loi, promesse phare d'Emmanuel Macron. Un coup dur pour les opposants à l'euthanasie et au suicide assisté. Mais la bataille, pour autant, n'est pas terminée, selon Claire Fourcade, ancienne présidente de la Société française de soins palliatifs.
3: Absolument pas de défaite, c'est-à-dire que je pense que le vote va se resserrer encore. Je ne sais pas s'il va s'inverser comme ça s'est produit en Écosse il y a quelques mois, mais en tout cas, on sent qu'il y a beaucoup d'hésitations chez beaucoup de parlementaires et donc il me semble important que tous les députés qui doutent puissent voter non à ce texte. Le président du Sénat, Gérard Larcher, a déjà annoncé qu'il saisirait le Conseil constitutionnel. Le Premier ministre vient de faire la même chose. Je crois qu'il va y avoir d'autres saisines et donc ça veut dire qu'il y a encore beaucoup de points du texte qui sont extrêmement problématiques et qui doivent être absolument rediscutés et peut-être rediscutés même au Parlement. On va continuer à montrer tout ce qui nous semble préjudiciable. Il y a énormément de points qui sont très problématiques sur lesquels on alerte depuis longtemps et moi je suis contente que cette alerte soit reprise par le chef du gouvernement comme par le président du Sénat.
13: Claire Fourcade, ancienne présidente de la Société française de soins palliatifs, interrogée pour Europe 1 par Laura Legault. En bref, une bonne nouvelle pour l'épargne des Français. Le taux du livret A devrait enfin repartir à la hausse. Aujourd'hui, une première depuis 2023. Fixé à 1,5%, il pourrait atteindre 1,8%. Décision liée au regain de l'inflation. Et puis du cyclisme, le Tour de France, nouvelle démonstration de force de Tadej Pogacar hier dans le Cantal. Troisième victoire d'étape pour le Slovène qui creuse l'écart au classement général. Paul Sexas lui termine troisième et se rapproche du podium. Onzième étape de la Grande Boucle aujourd'hui entre Vichy et Nevers.
12: Merci Théo, retour de l'info avec le journal à 7h et Europe 1 Matin de 7h à 9h avec Alexandre Lemaire. À suivre, la bonne humeur d'Anissa Haddadi, Jean-Pierre Foucault, entouré de toute son équipe pour le Club de l'été. Vous êtes bien sur Europe 1, bienvenue et bon début de matinée.
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24: Et merci de nous rejoindre sur Europe 1. Vous avez fait le bon choix parce que c'est ici que ça se passe, l'été, que vous soyez en vacances ou au travail. Vous écoutez le club de l'été avec Jean-Pierre Foucault, Héloïse Goua, Sébastien Bordenave, Olivier Guénec.
19: On est là.
24: Et notre préféré de l'émission à midi 16. Non, c'est parce qu'il est midi 16. Hein, c'est
19: Là, ça devient votre chouchou, étonnamment.
24: Notre chouchou, celui qui cuisine et qui nous fait déguster jusqu'à 13h, Olivier Pouls. Tiens, j'en profite pour embrasser Valentine, qui nous écoute dans Lyon. C'est Valentine qui a été la plus rapide au 01 80 20 39 21. Il y a eu énormément d'appels pour la fameuse cuillère chauffante pour démouler les glaces.
2: La cuillère qui a fait un truc.

0: Faites-le, Jean-Pierre.
1: C'est un accent méridional de Paris.
2: Voilà. Et c'est précisément à Marseille qu'est née cette recette. Si je vous dis olive, capre, anchois.
3: La tapenade.
2: Exact. Et c'est une recette qui n'est pas du tout ancestrale. C'est pas une vieille recette gallo-romaine. Non, c'est une recette qui a été inventée en 1880. C'est assez précis. Par le chef Meignet, qui officiait alors à la Maison Dorée. Et l'idée de cette préparation, c'était pas à l'apéro. En un premier temps, c'était pour faire une entrée. Ça accompagnait des œufs durs. Et d'ailleurs, je vous engage à essayer. On a parlé des œufs vendredi. Ouais. Des œufs durs. 9 minutes de cuisson, on rappelle, avec de la tapenade, c'est absolument délicieux. Et pour parler de tapenade, je vous propose qu'on rejoigne Virginie Fratellia, elle est cofondatrice de la bien nommée Maison de la Tapenade à Besse-sur-Isole, dans le Var. Et là, vous allez voir que ça plaisante pas avec la tapenade. Bonjour Virginie.
4: Et bonjour à tous.
0: Bonjour Virginie.
2: Alors, vous déclinez, je crois, plus de 100 recettes de tapenade.
3: Ah oui.
2: Alors comme ça, j'ai regardé un curry, feta, lavande, mojito, foie gras, abricot, oignon, lardon. Mais où s'arrête la limite?
4: Eh ben, il y en a pas. C'est ça qui est génial parce que avec Bruno, mon mari, on a fondé la Maison de la Tapenade en 2018. En fait, on était traiteur événementiel et on organisait des belles réceptions en Provence et dans le Var, bien évidemment. Et on faisait des bars à tapenade. Et on s'est rendu compte que les bars à tapenade avaient plus de succès que les animations foie gras, enfin toutes les choses classiques qui séduisent en général la plupart des bons mangeurs. Et on s'est amusé à créer 10 recettes, 20 recettes, 30 recettes, et puis on a tout lâché pour monter la Maison de la Tapenade, et aujourd'hui on a 100 recettes. Elles ont toutes leur public. Alors, vous avez cité la mojito, évidemment,
2: c'est ça,
4: la
2: c'est
4: plus
2: pour Annie, ça.
4: Extravagante.
3: Hein. Je
4: c'est
3: commande.
4: La plus extravagante. Mais elles ont toutes une particulière, elles ont toutes des goûts formidables, tout est cuisiné. Alors évidemment, celle qui a le plus de succès dans notre conserverie, c'est bien évidemment la recette verte et la recette noire, hein, c'est les fondamentaux, mais toutes nos recettes que l'on propose, les 100 recettes, ont aussi beaucoup de succès.
2: Et c'est toujours la même base, donc toujours, j'imagine évidemment, des olives, des capres et des anchois?
4: Tout à fait, c'est toujours la même base, même si le mot tapenade vient en fait du mot capre. Hein, en provençal, le mot capre se dit tapeneau, d'où est né le nom de la tapenade, parce qu'au départ, dans la tapenade, il n'y avait presque pas d'olive, voire pas du tout, il y avait que des capres. Donc cette recette, au fil des ans, elle a évolué et elle est arrivée à celle qu'on connaît aujourd'hui, c'est-à-dire avec une base d'olive, d'ail, d'anchois, et c'est la base de toutes nos recettes.
3: Alors, parmi vos 100 recettes, Virginie, il y a la mojito, hein, que j'ai mis de côté. Mais est-ce que pour être régional, par exemple, vous avez fait une tapenade au pastis? Ça existe,
4: exactement,
3: ça, par exemple?
4: Exactement.
3: Pas mal.
4: On a fait une tapenade au pastis. Elle a beaucoup de succès.
3: Ah bah, tu m'étonnes.
4: Auprès de ces messieurs. C'est une tapenade d'hommes.
3: De mâles.
4: Elle est très masculine. Elle a beaucoup de succès. Évidemment, on s'amuse à faire des mariages qui sont un peu fous. Mais l'ADN de notre conserverie, c'est toujours de faire d'excellentes recettes. Hein. On ne sort aucune recette si elle n'est pas validée par tout notre panel de copains qui nous sert de cobaye tout au long de l'année. On teste, on reteste et on re-reteste, mais toutes les recettes qui sont à la carte, elles sont toutes cuisinées et elles sont toutes parfaitement équilibrées. On ne s'amuse pas à créer que des noms, hein. On fait des vraies recettes.
0: Et alors Virginie, parmi ces 100 recettes de tapenade, quelle est la vôtre de préférée?
4: C'est la poivron chorizo.
0: On a envie de goûter.
2: Oui, avec un petit côté espagnol.
4: Ouais, exactement. Et tous les ingrédients que l'on met dans toutes nos recettes, c'est pas des ingrédients choisis au hasard. Ils ont tous une histoire, ils sont tous sains. Parce que je vous donne un exemple, par exemple dans le chorizo, dans le commerce, c'est bourré de dextrose et de nitrite. Chez nous, on n'en veut pas. Donc on a un vrai chorizo espagnol qui n'a pas de dextrose, qui n'a pas de nitrite. Quand on fait une tapenade oignon lardon, le lard, il vient d'une ferme, de la ferme Montchauvet, qui élève ses cochons, qui coupe ses lardons, qui nous les envoie, et nous, on les cuisine. Donc on est vraiment dans cet ADN de faire les choses bien.
2: Et alors, est-ce que vous avez des recettes qui sont encore en gestation, les prochaines qui vont sortir, sont encore en test? Donnez-nous quelques avant-premières, qu'est-ce qu'on va pouvoir goûter bientôt?
4: Alors, on va aller encore plus loin et on va aller visiter les régions de France. C'est-à-dire qu'évidemment, la tapenade, c'est très, très provençal. Mais on a aujourd'hui un réseau de revendeurs partout en France.

0: cuisines, de cavistes, de fromagers qui sont dans des régions et qui ont bien compris qu'on était un peu fous et ils se sont amusés à nous demander des recettes spécifiques à leur région. Mmh. Donc par exemple cette année, on a un producteur de cidre extraordinaire en Normandie qui nous a confié son cidre pour faire une recette avec une tapenade au cidre. On l'a mêlé avec du Pont l'Évêque. Enfin, on est vraiment fous, mais on est des gentils fous et des gourmands. Et on a fait des recettes exceptionnelles. Donc les prochaines recettes de l'année prochaine, on fait le tour de France. Il va y avoir de la tapenade et des tartinables apéritifs au maroilles, au minster, au génépi. Voilà, 14 nouvelles recettes qui vont faire le tour de France de l'apéritif.
1: Mais on sent toujours le livre là-dedans ou pas?
0: Mais Jean-Pierre, si vous voulez, je vous fais un petit colis. Vous me faites un petit retour.
2: On est nombreux, Virginie.
0: Colis, je vous fais un gros colis. Je peux même aller vous le livrer. Je livre dans toute la région, donc vous n'êtes pas loin de chez nous. Et je me ferai un plaisir de vous faire déguster toutes nos recettes.
1: Avec grand plaisir. En tout cas, c'est très original.
3: Et, oui, oui. Et puis, vous savez que moi, j'ai quand même une mission aussi tout au long de cet été. C'est de cuisiner et de faire manger. Et donc, qu'est-ce que je vous ai fait ce matin?
2: Une tapenade
3: qu'on dégustera tout à l'heure.
1: Est-ce que vous avez fait une tapenade nature ou alors une?
3: J'ai rajouté juste un petit ingrédient twist, comme on dit dans le métier. Donc, elle n'est pas complètement nature, mais ça ne sort pas vraiment du cadre comme ce qu'on a pu entendre là. Ça reste, vous allez voir, très, très, très normé.
1: Merci beaucoup, Virginie. Merci beaucoup,
0: merci
1: Virginie.
0: Merci à vous tous. Merci.
3: Bon été
0: à vous.
1: Et félicitations pour tant d'inventivité.
4: Oui.
2: Et on joue sur Europe 1.
1: Allez,
2: Et c'est l'heure du plic-ploc sur Europe 1. Alors, vous n'étiez peut-être pas avec nous il y a une heure, mais le plic-ploc est tombé. Vous étiez là, Jean-Pierre, et vous avez suivi, effectivement, Jamy Gourmaud. C'était la voix qu'on recherchait depuis vendredi maintenant. Donc, nouveau plic-ploc à découvrir. Alors là, on revient un peu aux origines. C'est un objet. Alors là, je vous conseille. Est-ce qu'on on va peut-être baisser même la musique?
1: Oui, arrêtez la musique, s'il vous plaît.
2: Silence. Montez le son à la radio, à la maison, au travail. Et écoutez le nouveau plic-ploc du jour. Écoutez bien.
5: C'est ma cuillère, c'est l'objet.
6: La cuillère contre la glace.
2: Alors, vous avez...
1: On peut réécouter, bien sûr.
7: C'est pas facile, hein?
2: C'est pas facile, mais enfin, il y a un beau cadeau quand même. 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
5: Elle est longue,
2: cette
5: beaucoup de tirets.
2: Avec le restaurant étoilé L'Allemandin et son chef Frédéric Baquier, que vous connaissez bien, Olivier Pouls.
5: On l'embrasse.
2: Et qui cuisine à la perfection. Et c'est Pascal qui a été tiré au sort et qui a envoyé club par SMS au 739-21. Bonjour Pascal.
1: Bonjour Pascal.
8: Bonjour à tous.
2: Bienvenue sur Europe 1.
1: Chalon-sur-Saône, qu'est-ce que vous faites de beau à Chalon-sur-Saône?
8: Alors, je suis routier, donc voilà, j'ai deux filles, deux petites filles, ouais. Et voilà, donc je veux participer à ce jeu. Ben j'avais trouvé Jamy, donc voilà.
2: Vous l'aviez, Jamy, dommage.
8: Alors, je l'ai dit au téléphone tout à l'heure, mais enfin bon.
1: Est-ce que déjà vous avez une petite idée sur le plic-ploc qui vient de faire son entrée?
2: Est-ce que vous voulez le réécouter?
8: Moi, je veux bien le réécouter.
1: Alors, franchement.
2: Écoutez.
1: Alors.
2: La matière déjà, il faut y aller par élimination. Est-ce que vous reconnaissez un peu la matière de l'objet?
8: Moi je pense que c'est, je sais pas, un genre de clochette. Je peux pas vous dire. Non.
2: C'est la bonne matière, mais c'est pas une clochette. Bon, alors c'est pas une clochette, mais bon, vous avez peut-être fait avancer les prochains candidats.
1: Bien sûr, c'est comme ça aussi.
2: Le plic-ploc, c'est par élimination. Pascal, rien n'est perdu. Vous savez qu'on ne repart jamais les mains vides sur Europe 1. Sachez que je vous offre avec un immense plaisir le drap de plage. Je vous le montre à chaque fois.
1: Magnifique.
2: Il est grand. On l'ouvrira parce qu'il est plus grand que moi, mais le drap de plage Europe 1 pour vous accompagner tout cet été. Et puis on rajoute un jeu. Alors ça va plaire. Vous avez deux petites filles, vous nous disiez. Eh bien, vous repartez avec un nouveau jeu de cartes qui cartonne en ce moment. Ça s'appelle Minéraux. C'est disponible chez Hasbro. Dans ce jeu, qui est un jeu de rapidité, il faut retourner des cartes trésors pour collecter un maximum de gemmes et de pépites. On y jouera cet après-midi au bureau, Jean-Pierre. Mais attention, hein, si quatre dynamites apparaissent, la mine explose.
1: Ça change tout.
2: C'est le jeu qui cartonne. Vos enfants vont adorer, mon cher Pascal. En attendant, on vous souhaite un bel été et vous pouvez retenter votre chance avec le plic-ploc quand vous voulez.
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0: Vous êtes sur Europe 1, c'était Chris Rea et Joséphine.
1: Bonjour à toutes et à tous, chères auditrices, chers auditeurs, c'est un bonheur de vous retrouver ce mercredi matin, Europe 1 matin, 7h-9h, avec Marilyn Hérault en direct. Bonjour Marilyn.
0: Bonjour Alexandre, bonjour à toutes et à tous.
1: Un petit mot de la tendance météo.
0: Enfin la fin des vigilances rouges canicule. Aucune ville n'est au-dessus de 38 degrés, mais le temps est orageux du nord-ouest au centre-est.
1: On va commencer à respirer votre météo complète dans un instant. Mercredi 15 juillet, quelle déception, les Bleus tombent de haut et nous avec. Mais la marche était décidément trop haute face à l'Espagne. L'Aurora a montré sa domination tout au long de cette demi-finale de la Coupe du Monde de foot. On va se replonger dans ce match de l'élimination de l'équipe de France et ce sera dans 10 minutes avec Jean-François Pérez, journaliste et chef du service des sports du JDD, envoyé spécial à Dallas. Rendez-vous avec Jeff juste après le journal. Les feux de la forêt de Fontainebleau sont enfin fixés. Ils ne progressent plus. Les riverains évacués vont pouvoir regagner leur domicile. L'autoroute A6 Paris-Lyon devrait être ouverte dans la journée. Maintenant vient le temps de l'enquête et du recensement des dégâts. Alors l'enquête, 6 suspects en garde à vue. L'un d'entre eux est un jeune pompier volontaire, un pompier pyromane. Il a admis avoir mis le feu. Et puis les dégâts, eh bien c'est certainement ici l'une des plus belles parties de la forêt qui a brûlé. D'abord, le temps avant le journal, Marilyn Hérault, toujours des vigilances canicules ce 15 juillet donc, mais plus aucune en rouge.
0: Non, c'est fini, 69 en orange, 27 en jaune. Mais alors attention, 11 départements sont en vigilance orange pour les orages. Il y a l'Ain, le Doubs, le Jura, la Loire, le Rhône, la Saône-et-Loire à compter de 13h et l'Ardèche. La Drôme, l'Isère, la Savoie et la Haute-Savoie à compter de 15h. Donc il y a des averses ponctuellement orageuses qui circulent du nord de l'Aquitaine à la Bretagne. Ailleurs, la matinée est ensoleillée, parfois un peu voilée, notamment de l'océan vers la Normandie, la région parisienne, le massif central et le nord-est. Et donc des orages qui se développent à partir de la mi-journée avec des rafales entre 80 et 100 km/h, des pluies copieuses pouvant engendrer des ruissellements et des chutes de grêle. Et l'activité orageuse, en tout cas, faiblit en soirée. Pour les températures, les minimales ce matin, on a 13 à Langogne en Lozère, 15 à Beaumont-Hague dans la Manche, 16 à Brest, 21 à Montluçon, 22 à Bourg-en-Bresse, 23 à Aubenas et à Paris et 26 à Lons-le-Saunier. Et les maximales, donc ça baisse, hein, 22 à Fécamp, 23 à Cherbourg, 27 à La Rochelle, 31 à Charleville-Mézières, 32 à Ajaccio et dans la capitale, 33 à Saint-Girons, 34 à Bourg-en-Bresse, 35 à Troyes, 36 à Montluçon, 37 à Manosque et le plus gros c'est 38 à Cahors.
1: Merci Marilyn Hérault, soyez les bienvenus sur Europe. Voici votre journal. 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
2: Les joueurs sont anéantis. On avait beaucoup d'ambition. Aujourd'hui, on a été un ton en dessous sur le plan technique face à une équipe qui a bien maîtrisé son sujet.
1: Mais oui, la déception et la lucidité de Didier Deschamps qui va bientôt clore une aventure de 14 ans à la tête des Bleus. Didier Deschamps qui a assisté impuissant à l'élimination de son équipe. Hier soir, l'Espagne a surclassé la France en demi-finale de Coupe du Monde. Score final 2-0. Analyse et réaction des supporters dès le début de ce journal. Plus de 2000 hectares de forêt sont partis en fumée à Fontainebleau et maintenant des questions. Après 3 jours de lutte contre les flammes, le feu semble fixé. Les regards se tournent désormais vers les auteurs présumés des incendies. 4 personnes en garde à vue ce matin, dont un pompier volontaire exerçant à Fontainebleau. Après des mois de débats et de controverses, la loi sur la fin de vie devrait être votée aujourd'hui à l'Assemblée. Un passage en force pour Emmanuel Macron, mais l'histoire est loin d'être terminée. Sébastien Lecornu, son Premier ministre, va se tourner vers le Conseil constitutionnel pour tenter d'améliorer le texte. Il est 7h sur Europe 1, le journal Rudy Saada. Bonjour Rudy.
3: Bonjour Alexandre, bonjour à tous. Le feu d'artifice promis a finalement ressemblé à un pétard mouillé, flamboyant depuis le début de la compétition. Les Bleus de Didier Deschamps n'ont rien pu faire face à une équipe d'Espagne intraitable. Ils ne verront donc pas la finale. Bonjour Cyril de la Morinerie.
4: Bonjour Rudy, bonjour à tous.
3: Alors au coup de sifflet final, cela fait 2-0 et le sentiment pour la sélection française d'être complètement passé à côté de son match.
4: Oui, alors d'abord il y a eu ce pénalty qui a cassé la dynamique des Bleus. Lucas Digne a voulu taper dans le ballon, il a finalement donné un coup de pied involontaire à Lamine Yamal. Pénalty, but d'Oyarzabal. Et la soirée a viré au cauchemar, les Bleus sont privés de ballon et quand ils l'ont, ils le perdent aussitôt. Les Espagnols eux, jouent leur partition sans éclat particulier, mais ça suffit. Le deuxième but de l'Aurora est un coup de grâce. Le quatuor offensif français est aux abonnés absents, anesthésiés. Seul Kylian Mbappé tente quelques percées. Les Bleus terminent le match avec seulement 3 tirs cadrés. Il aura fallu d'une soirée arrêt pour que le rêve s'écroule. Écoutez les explications du sélectionneur Didier Deschamps au micro d'M6.
2: L'adversaire nous en a empêché parce qu'on avait moins de justesse technique, peut-être un peu moins de jus aussi, comme on dit, sur certains joueurs. Et à partir de là, c'est des actions qui sont cassées. Les Espagnols savent très bien faire ça sur les anticipations, sur les passes. Et après, ça nous a obligés à défendre. Donc on n'a pas pu, comme on l'aurait voulu, leur créer plus de problèmes offensifs.
4: Voilà, le match pour la troisième place prévu samedi à Miami n'apportera aucune consolation aux Bleus et pas de consolation non plus à Didier Deschamps qui vivra son dernier match sur le banc de l'équipe de France. Les Français affronteront le perdant de la deuxième demi-finale qui opposera ce soir l'Argentine à l'Angleterre.
3: Merci Cyril de la Morinerie. Pour les supporters, eh bien c'est la gueule de bois ce matin. La déception est à la hauteur de l'espoir qu'avaient fait naître les Bleus.
5: Il y avait l'ambiance, etc. C'était le moment pour gagner, quoi.
6: On avait créé beaucoup d'attentes avec le début de tournoi, mais derrière, on n'a pas vu le jour contre les Espagnols. Ils ont maintenu la pression tout le match, quoi. Bah, je pense qu'ils sont tombés sur un os. On s'est vu trop beau. Il y avait beaucoup de confiance, peut-être un peu trop. Et les Espagnols, ils ont juste joué leur jeu.
7: On a été moins forts que sur les précédents matchs. Offensivement, c'était différent. On a vu Dembélé. Moi, je trouve qu'il était assez déstabilisé. Je ne l'ai pas trouvé dans son match. Même par rapport au tir, on avait plus de possession, tout ça. Mais franchement, on a senti que l'Espagne, c'était plus puissant, quoi.
8: Déçu. C'est le 14 juillet, un jour spécial pour la France. Donc, on voulait vraiment que la France gagne. Et malheureusement, ça ne s'est pas passé.
9: Vraiment dégoûté. J'ai l'impression qu'on n'a pas joué. Il n'y avait pas de milieu. Zéro passe, trop défensif. On n'a pas voulu marquer. On n'a pas voulu gagner, quoi.
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10: Dans l'actualité également à Fontainebleau, la baisse d'intensité du vent a permis aux pompiers mobilisés de fixer le feu après 3 jours de combat incessant contre les flammes.
3: Et ce sont au total plus de 2000 hectares de forêt qui sont partis en fumée. Vous l'avez dit, les 2 feux sont fixés, mais une extrême vigilance sera de mise lors des prochains jours. Hier, dans les villages environnants, les habitants sont venus tout au long de la journée soutenir les soldats du feu. Le reportage Europe 1 d'Alexis Bourdon.
11: Devant sa maison située à quelques centaines de mètres du poste de commandement, Jennifer assiste au défilé des camions de pompiers.
12: Depuis hier, on les compte avec ma fille, à une vingtaine. Donc c'est très impressionnant. Ouais.
11: Face au danger avec sa famille, elle a préféré quitter sa maison pour la nuit.
12: J'étais dormir chez ma soeur, mais ouais, on n'a pas dormi de la nuit. Même là, même si on ne voit plus le nuage d'hier et tout. Mais c'est vrai que c'est pas stressant.
11: Un peu plus loin, à côté d'une borne à incendie, les riverains ont installé un barnum pour ravitailler les pompiers. Derrière la table pleine de pansements et de médicaments, Romain veut se montrer utile.
13: On apporte notre soutien comme on peut. Chacun aide à sa mesure. Comme ça, quand les sapeurs-pompiers viennent recharger leur véhicule en eau, ça permet aussi de recharger l'humain en boisson, en nourriture, pour que les sapeurs-pompiers puissent tenir le choc.
11: Un soutien apprécié par le capitaine Julien.
14: Ça fait plaisir de voir la mobilisation des habitants. Quand on vient réapprovisionner les camions, ça fait du bien aussi de voir des gens qui nous réapprovisionnent nous. La solidarité des habitants, ça nous fait chaud au cœur.
11: Voilà. Les pompiers peuvent également compter sur d'autres points de ravitaillement spontané déployés aux abords de la forêt de Fontainebleau.
3: Le reportage européen d'Alexis Bourdon.
10: Et maintenant que le feu est fixé, les regards se tournent vers les causes de l'incendie.
3: La piste intentionnelle semble bien se confirmer. 4 personnes sont ce matin en garde à vue. Antoine Bienveau, ce qui frappe, c'est que l'une de ces personnes interpellées est un pompier volontaire.
15: Oui, il s'agit d'un homme né en 2007, pompier volontaire à Fontainebleau. Il a reconnu en garde à vue avoir mis le feu à des brindilles avec un briquet et de l'essence. Un acte volontaire donc de la part de ce pompier pyromane qui était jusqu'ici inconnu de la justice. En parallèle, un autre suspect, lui aussi né en 2007, a également avoué être à l'origine d'un autre départ de feu. Cette fois-ci, l'homme plaide la cause accidentelle, affirmant avoir jeté un mégot de cigarette en pleine forêt de Fontainebleau. Comme le premier interpellé, il ne dispose pas non plus d'antécédents judiciaires. Aucun lien n'a cependant pu être pour l'instant établi entre les deux mises en cause qui ont donc déclenché chacun leur tour 2 départs de feu distincts. Selon la procureure de la République, Diane Ngomsig, 2 autres hommes nés en 1975 et 2005 sont également en garde à vue. Eux aussi soupçonnés d'avoir participé à différents départs de feu dans le secteur.
3: Antoine Bienveau, on devrait mieux respirer dans les jours à venir en France. Plus aucun département ne fait l'objet ce matin d'une vigilance rouge canicule. Selon Météo France, la masse d'air très chaude qui stagne sur le pays depuis plusieurs jours va commencer à régresser par l'ouest. 56 départements restent cependant en alerte orange.
10: Après des mois de débats, de nombreux allers-retours entre le Sénat et l'Assemblée, c'est donc ce mercredi que devrait être votée par les députés la loi sur la fin de vie.
3: Une loi qui crée notamment un droit à l'aide à mourir et légalise l'euthanasie, un texte autant controversé que débattu. Et ce sont donc les députés qui auront le dernier mot cet après-midi. Mais Louis de Ragnel, après Gérard Larcher lundi, eh bien Sébastien Lecornu a annoncé à son tour son intention de saisir le Conseil constitutionnel. Le Premier ministre veut revenir sur trois aspects de cette loi.
16: Oui, à commencer par le délai de rétractation des malades. Le texte actuel prévoit 2 jours de réflexion, c'est trop peu pour le Premier ministre. Autre disposition qui pose problème, la liberté des établissements privés. Des institutions comme les Petites Sœurs des Pauvres, qui ne pratiqueront jamais l'euthanasie, l'ont déjà annoncé. Pour se conformer à la loi, elles n'auront d'autre choix que de fermer leurs portes. Sébastien Lecornu veut leur laisser la possibilité de continuer leur mission sans avoir à proposer le suicide assisté ou l'euthanasie. Pour terminer, la question de la capacité des majeurs protégés inquiète le Premier ministre, un sujet soulevé par le député LR Philippe Juvin, qui déplorait il y a quelques jours « un malade sous curatelle ne peut pas gérer son compte bancaire seul, mais va pouvoir demander tout seul de se faire euthanasier ». Du côté de Matignon, on défend une initiative personnelle du Premier ministre, peu à l'aise sur le sujet, une initiative qui n'empêchera pas pour autant, sauf coup de théâtre des députés, l'adoption dans les prochaines heures de l'euthanasie et du suicide assisté.
3: Louis de Ragnel, chef du service politique d'Europe 1.
10: Espérez-vous que le prochain président revienne sur le droit à mourir? C'est la question que nous vous posons ce matin. Vous répondez dès à présent sur l'appli et le site Europe 1.
3: C'est l'épargne préférée des Français, même si elle a perdu un peu de sa superbe. Le livret A devrait voir son taux remonter. Longtemps rémunéré à 3%, il était tombé à 1,5%. Il devrait être remonté à 1,8%, en cause notamment de l'inflation. L'annonce doit être faite par le ministre de l'économie et des finance, Roland Lescure. Et puis toujours en économie, cette entrée en bourse du slip français, le fervent défenseur du Made in France, a levé 5 millions d'euros d'argent frais lors de son introduction en bourse dans le marché Euronext, plus 7,4% dans les premiers échanges, notamment grâce à des ordres d'achat de particuliers séduits par ce récit industriel Made in France de la marque.
10: Merci Rudy Sada, il est 7h08.
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10: Mercredi 15 juillet, bon réveil. Dans un instant, digérer et comprendre la défaite des Bleus face à l'Espagne hier soir en demi-finale. Ce sera avec Jean-François Pérez, chef du service des sports du JDD, envoyé spécial à Dallas, avec nous dans un instant. A tout de suite sur Europe 1.
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0: Europe 1, il est 7h11. Votre invité ce matin, Alexandre Lemaire et Jean-François Pérez, journaliste et chef du service des sports du JDD, envoyé spécial à Dallas.
10: Bonjour Jean-François.
1: Bonjour Alexandre, bonjour à tous.
10: Quelle déception cette demi-finale. Première question, est-ce que vous y avez cru hier soir, France-Espagne, ou vous avez senti très vite que c'était plié pour les Bleus ?
1: Hélas, on a senti assez vite en effet la mauvaise soirée venir. D'abord parce que les premiers ballons n'avaient pas été bien négociés. Ensuite parce que Adrien Rabiot a écopé d'un carton jaune très très vite qui a fragilisé le milieu de terrain français qui n'avait pas besoin de ça. Ensuite, il y a eu la maladresse de Lucadine qui a amené le pénalty espagnol. Tout ça, on est dans les 20-25 premières minutes. Ouais. Et puis ensuite, il y a William Saliba qui est l'un des meilleurs joueurs français, le défenseur central qui s'écroule. On savait qu'il avait des problèmes au dos, des douleurs lombaires. Mais il tenait, il serrait les dents. Et puis là, d'un seul coup, il s'est couché sur la pelouse. Il a dit je peux plus continuer. Et donc, tous ces signaux faisaient que on avait compris que la soirée risquait d'être difficile, elle l'a été puisque la France ensuite n'a pas réussi à maintenir un espoir dans cette demi-finale.
10: Bon, mais alors effectivement, quelle solidité technique de la part des Espagnols, vitesse et précision, ça s'est traduit par une possession de balle dominatrice, peu de place à l'équipe de France dès le début, Jean-François.
1: Oui, mais on le savait, l'Espagne joue son jeu, on le savait pour l'avoir payé même, puisque l'équipe de France a été battue deux fois par l'Espagne ces dernières années, en demi-finale de l'Euro 2024, et puis lors du Final Four du Final à 4 de la Ligue des Nations. À chaque fois, les Espagnols fournissent le même type de jeu. Vous savez, c'est une sélection nationale qui ressemble beaucoup à un club, parce que les joueurs espagnols sont formés plus ou moins sur le même moule, extrêmement technique, collectif, intelligent tactiquement, et on sait quelles sont les qualités de l'équipe espagnole. L'équipe de France est arrivée, elle, avec ses propres qualités. Elle était persuadée qu'elle était supérieure, qu'elle pouvait, avec ses qualités-là, rivaliser et même battre l'équipe espagnole. Or, pour l'instant, cette équipe de France bute sur cette espèce de plafond de verre que constitue la Roja, la sélection espagnole, parce qu'elle est tout simplement meilleure. Il y a une phrase, d'ailleurs, qui est très intéressante, qu'a prononcée le sélectionneur espagnol en conférence de presse suite de la Fuente après le match. Il a dit, c'est vrai, il y avait les meilleurs joueurs du monde en face de nous, mais nous, on est la meilleure équipe du monde.
10: C'est ça, c'est le collectif en fait espagnol qui a pris le dessus, parce qu'on a ce trio d'attaque extraordinaire, Olise, Mbappé, Dembélé, mais qu'on a senti un peu empêché, anesthésié, je ne sais pas, paralysé hier soir.
1: Mais oui, mais c'est parce que le milieu de terrain espagnol et l'équipe espagnole d'une manière générale arrive parfaitement à lire les trajectoires des ballons, à anticiper, à faire en sorte de couper en quelque sorte les relations qui peuvent exister entre la défense, le milieu de terrain et puis les quatre joueurs d'attaque de l'équipe de France qui ont été, il faut le dire, rarement trouvés, mais qui en même temps ont pêché tous quasiment le même soir au moment où il ne le fallait pas. Et c'est vrai que Michael Olise, qui a été flamboyant, qui a été parfois exceptionnel durant cette Coupe du Monde, était aux abonnés absents hier soir. La même chose pour Ousmane Dembélé, le ballon d'or, qui ne se verra pas champion du monde comme tous les ballons d'or en exercice. C'est une malédiction qui plane sur les ballons d'or. Ils n'avaient jamais à remporter la Coupe du Monde dans la foulée de leur récompense. Mais on va dire que l'équipe de France était peut-être, nous a paru un petit peu émoussée, un petit peu dépassée. Je pense que c'est comme si elle s'était pris la réalité en face, en fait. Et voilà comment ce résultat s'explique. C'est une énorme déception qui est à la hauteur en fait, des espoirs que l'équipe de France avait suscité depuis le début de cette compétition. Parce qu'on doit dire que jusque-là, elle nous avait franchement épatés, charmés.
10: Ben oui, alors les espoirs, quand Didier Deschamps, Jean-François, a redit hier, parce que ce n'était pas la première fois, le favori c'est l'Espagne. Il avait déjà dit avant le premier match des Bleus, jusqu'à hier on pouvait penser, je ne sais pas, que c'était de la modestie de sa part ou de la prudence. Aujourd'hui on se dit, c'était de la lucidité en fait, les Bleus sont tombés sur plus fort qu'eux.
1: Oui, il avait raison. Alors après, il a, c'est de bonne guerre que de dire ce genre de choses pour dégager un petit peu la pression sur l'adversaire. Mais enfin, la première au classement mondial FIFA au moment où on se parle, c'est la France. Donc la France était favorite. Je pense qu'elle l'était de toute façon même depuis le début de la compétition par tout ce qu'elle a montré. L'Espagne n'a pas connu que des bonnes journées non plus dans cette Coupe du Monde. On se souvient que pour ses débuts, elle avait fait 0-0 contre le Cap-Vert. Mais en fait, c'est une équipe qui est tellement sûre de ses principes qu'elle déploie depuis tellement d'années. Qu'en fait, la copie est toujours à peu près la même. Et quand on sait que l'état d'esprit est toujours présent, qu'il n'y a pas un joueur qui triche, il y a très peu de joueurs qui sont en dessous de leur niveau dans les grandes compétitions à ce moment-là. Regardez Fabián Ruiz, qu'on a retrouvé vraiment formidable ce soir sous le maillot de l'Espagne, comme il peut l'être parfois sous le maillot du PSG. Vous avez quand même un ballon d'or aussi dans le milieu de terrain espagnol. Vous avez Rodri, vous avez Dani Olmo, qui pour moi est l'un des meilleurs joueurs les plus sous-cotés du monde, qui est un véritable artiste, qui est créatif et qui est en même temps très intelligent. intelligent à la récupération du ballon. Donc là, il y a, et puis évidemment, Lamine Yamal, le phénomène qui a provoqué le pénalty de l'ouverture du score. Donc il y a plein de raisons pour lesquelles le succès espagnol s'explique, mais on est quand même beaucoup déçus, et Didier Deschamps l'a reconnu, l'équipe de France n'a pas fait un bon match hier soir.
10: Bah, frustration, alors évidemment, Jean-François, énorme, mais quel beau parcours quand même, ça ne doit pas être facile le parcours des Bleus dans cette Coupe du Monde.
1: Non, c'était assez formidable dans l'ensemble. Ça a été maîtrisé. C'était vraiment plein de talents. C'était vraiment plein de gestes. Je pense qu'on va garder avec nous. Maintenant, l'histoire ne retient que le résultat. L'histoire ne retient que le gagnant. Ça sera un peu frustrant de se dire que les 14 ans de mandat de Didier Deschamps vont se terminer samedi à Miami pour une petite finale, comme on dit, hein, une finale pour la troisième place. On va voir si les Bleus vont pouvoir s'en relever. Mais on n'oubliera pas ces matchs flamboyants contre la deuxième mi-temps exceptionnel contre le Sénégal, ce match est extrêmement maîtrisé contre la Suède, et puis cette victoire sans aucune discussion possible contre le Maroc. Il y a eu d'excellents moments, il y a eu des moments de grâce dans le parcours de l'équipe de France à la Coupe du Monde, mais là on est tous retombés sur terre en quelques minutes.
10: Ouais, et l'Espagne va donc disputer dimanche la deuxième finale seulement de son histoire en Coupe du Monde, face à qui ? Argentine ou Angleterre ? Eh bien là nous le saurons ce soir. Merci Jean-François. Jean-François Pérez, chef du service des sports du JDD, envoyé spécial à Dallas ce matin sur Europe 1.
0: Très bon mercredi sur Europe 1. Il est 7h17, Alexandre Lemaire.
10: Dans un instant, ça vous a énervé cette année. Laurent Tessier se rappelle le jour où le conseil municipal de Lyon a augmenté les frais de représentation du maire. D'abord, le journal permanent, Rudy Sade.
3: Les Bleus échouent aux portes de la finale. Les hommes de Didier Deschamps se sont inclinés 2-0 face à l'Espagne hier en demi-finale à l'issue d'un match maîtrisé de bout en bout par la Roja. L'équipe de France jouera donc la petite finale samedi. Après 3 jours de lutte contre les flammes, l'incendie de la forêt de Fontainebleau est enfin fixé. L'autoroute A6 devrait rouvrir dans la journée. Plus de 2000 hectares sont partis en fumée. 4 personnes sont en garde à vue ce matin, parmi elles un pompier volontaire. La proposition de loi sur l'aide à mourir devrait être adoptée cet après-midi, après plusieurs mois de débats et d'aller-retour entre Sénat et Assemblée. Sébastien Lecornu a annoncé son intention de saisir le Conseil constitutionnel pour améliorer le texte. Dans le détroit d'Ormuz, la tension reste vive avec une nouvelle série de frappes américaines. Hier soir, Donald Trump a menacé l'Iran de bombarder des centrales électriques. Téhéran poursuivait ses attaques sur les navires commerciaux.
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10: Bonjour Laurent Tessier.
4: Bonjour Alexandre, bonjour à tous.
10: Ça vous a énervé cette année, Laurent. Ce matin, le jour où le conseil municipal de Lyon a augmenté les frais de représentation du maire écologiste Grégory Doucet.
4: Là, nous aurons tout vu. Fin avril, en conseil municipal, la majorité écologiste avait décidé d'augmenter les frais de représentation du maire de 400%. L'enveloppe était à 3000 euros. La première adjointe à la ville de Lyon, Audrey Hénoc, avait annoncé le nouveau montant.
5: Il est proposé de fixer à 15 000 euros le montant annuel de l'indemnité allouée au maire pour frais de représentation.
4: Des frais qui passent de 3 000 à 15 000 euros par an. On parle de frais de restauration, des frais d'habillement, l'achat, l'entretien comme le pressing, des frais de déplacement. Alors dans l'opposition, Jean-Michel Aulas avait parlé d'une augmentation outrancière et indécente.
6: Les agents de la ville qui se déplacent aussi font acte de représentation et cependant n'ont pas droit à de telles largesses financières pour faire leur travail. Alors monsieur le maire, comment pouvez-vous justifier ici une augmentation outrancière de près de 400%.
4: Pas de prise de parole à ce moment précis du maire écologiste de Lyon, Grégory Doucet. C'est sa première adjointe qui avait tenté de justifier ce qui était en train de se passer.
5: 15 000 euros pour une ville de 500 000 habitants sur une année entière, ça reste très raisonnable.
4: Ça manquait un peu d'arguments. Jean-Michel Aulas avait ensuite repris la parole.
6: On parle de 400% d'augmentation d'une année par rapport à l'autre. C'est indécent. La progression de 400%... n'est pas acceptable.
4: Nous sommes dans une période où tout le monde doit se serrer la ceinture, où des élus de gauche sont les premiers à faire la leçon aux autres. Et ils augmentent ces frais de représentation, quelle déconnexion. Le message aux habitants était catastrophique. Alors le maire écologiste Grégory Doucet avait finalement ouvert son micro pendant les échanges et il a fallu justifier cette augmentation de 3 000 à 15 000 euros, donner des exemples. L'élu était allé chercher loin.
6: Quand il s'agit de représentation notamment à l'étranger, quand il s'agit de prendre des billets d'avion, des nuits d'hôtel, etc., et qu'on voyage assez loin, vous savez, par exemple, sur le mandat précédent, je me suis rendu en Arménie, donc c'était un voyage qui a engagé des dépenses assez importantes, bien évidemment.
4: Voilà ce qu'il se passe à la mairie écologiste de Lyon avec l'argent des Lyonnais. Alors que dans le même temps, à Nice, vous aviez eu le maire Éric Ciotti qui avait choisi de supprimer ses frais de représentation. 33 700 euros économisés, et le symbole est important. Éric Ciotti avait écrit sur ses réseaux sociaux: L'exemplarité commence par soi-même. L'argent public doit servir les Niçois, pas financer le train de vie des élus. Et même le maire, socialiste de Paris, Emmanuel Grégoire, avait décidé de diviser par deux sa propre enveloppe qui s'élevait à un peu plus de 19 000 euros par an. Mais les écologistes à Lyon, c'est plus 400%. L'indécence vraiment. Qui c'est les plus forts? Évidemment, c'est les Verts.
10: Merci Laurent Tessier.
0: Bon réveil avec Europe 1 Matin, il est 7h21, Alexandre Lemaire.
10: La question santé, bonjour docteur Brigitte Millot.
7: Bonjour tout le monde.
10: Alors partant de canicule, la vigilance s'impose bien sûr, mais ce matin Brigitte, vous nous dites aussi prudence avec la chaîne du froid.
7: Et oui, en cette période de forte température, un risque beaucoup plus discret, mais très concret augmente. Celui des intoxications alimentaires liées justement à la rupture de la chaîne du froid. On le sait, avec la chaleur, la multiplication des bactéries est très rapide. Mais de récentes études précisent qu'au-dessus de 32 degrés, ce qui est largement le cas en ce moment, on ne doit pas laisser les aliments à risque, et je vais y revenir, plus d'une heure à température ambiante. Pas plus d'une heure. Alors quand on parle d'aliments à risque, ce sont essentiellement les viandes crues, surtout hachées, les poissons crus, les fruits de mer et les produits laitiers, tout ce qui est crème, yaourt ou autres produits comme la mayo. En effet, certaines bactéries comme la salmonelle ou la listeria peuvent proliférer sans même changer l'aspect ou l'odeur des aliments, vous donnant une fausse impression de sécurité avec parfois des symptômes bien réels, quelques heures, voire même quelques jours plus tard, à type de nausée, de vomissement, de diarrhée ou de fièvre. Alors concrètement, comment se protéger ? Il faut limiter le temps hors froid au maximum. Achetez vos produits à risque au dernier moment. Utilisez un sac isotherme, c'est un des moyens les plus efficaces pour maintenir la température des produits. Ne laissez jamais vos courses dans la voiture et ne pensez pas que le coffre est plus frais. Car oui, quelques dizaines de minutes dans une voiture suffisent à faire grimper la température à 50 voire 70 degrés quand il fait 40 dehors. Faites vos courses en dernier passage, juste avant de rentrer, et ne papotez pas avec la voisine avec vos sacs de courses en main. Et, arrivé à la maison, rangez immédiatement les produits au réfrigérateur ou au congélateur. Bref, c'est toute une organisation. Ah, et j'oubliais, si vous faites des pique-niques, évitez les sandwichs mayo par exemple. Préférez les fruits, les légumes ou les produits secs. Et si vous faites des barbecues, ne laissez pas la viande ou autres produits à risque dehors, mais sortez-les au dernier moment.
10: Merci pour tous vos bons conseils, Brigitte Millot. Dans un instant, les pronostics du Quintet de Thierry Léger et votre météo, Marilyn. À tout de suite sur Europe 1.
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0: Vous êtes bien sur Europe 1, il est 7h26, bienvenue si vous nous rejoignez.
10: Avec les pronostics du Quintet, bonjour Thierry Léger.
16: Bonjour Alexandre, direction l'hippodrome de Lisieux pour ce Quintet, une course aux trois attelés qui réunira 14 trotteurs tous âgés de 7 ans sur la distance de 2675 mètres avec un départ donné à l'aide de l'autostart. Et sans aucune hésitation, je fais confiance au numéro 1, Jaina Dessart, qui possède des références solides sur le parcours qu'elle empruntera cet après-midi et dont la parfaite condition physique est certaine. Dès lors, elle devrait pouvoir justifier les bruits très favorables dont elle fait l'objet depuis plusieurs jours. On lui opposera les numéros 7. Jade d'Érable, qui viennent faire jeu égal avec ma favorite Jaina Dessart le 18 juin sur l'hippodrome de Caen. 3. Jackson Touch, bien engagé et nanti d'une position idéale en première ligne derrière l'autostart. Et 11. Jurella de Palme, confiée au crack driver Benjamin Rochard avec lequel elle n'a encore jamais connu la défaite. Enfin les numéros 5. Jade, 8. Jazz Session, 4 Jolie Queen et 12 Joyce Peel compléteront ma sélection. Mon pronostic, 1, 7, 3, 11, 5, 8, 4 et 12.
10: Merci Thierry Léger.
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10: Bienvenue à tous sur Europe 1. Dans la prochaine demi-heure, l'édito politique ce matin. Bienvenue dans le meilleur des mondes numériques. Judith Weintraub s'inquiète de tentatives françaises et européennes pour une société de contrôle sur nos vies. C'est dans 20 minutes. Et puis, coup d'œil à l'étranger. Dans 10 minutes, nous serons avec le correspondant d'Europe 1 au Mexique. Le Mexique en difficulté avec Donald Trump, qui veut maintenant renégocier tous les ans les accords de libre-échange. D'abord le temps pour ce 15 juillet, Marie-Line Hérault, aucun département en vigilance rouge canicule aujourd'hui.
0: Exactement Alexandre, on passe en orange, 69 départements sont en orange, 27 en jaune. Mais attention, il y a 11 départements qui sont en vigilance orange pour les orages. Il y a l'Ain, le Doubs, le Jura, la Loire, le Rhône, la Saône-et-Loire à compter de 13h et l'Ardèche, la Drôme, l'Isère, la Savoie, la Haute-Savoie à compter de 15h. Donc ce matin, il y a des averses parfois orageuses qui circulent donc du nord de l'Aquitaine à la Bretagne. Ailleurs, le soleil domine, malgré quelques voiles nuageux de l'océan vers la Normandie, la région parisienne, le massif central et le nord-est. Et donc, à partir de la mi-journée, il y a des orages qui se développent sur le nord-est de l'Auvergne-Rhône-Alpes, le sud de la Bourgogne et la Franche-Comté. Et alors attention, ils pourront être localement forts à violents avec des rafales de 80 à 100 km/h, des fortes pluies susceptibles d'entraîner des ruissellements et des chutes de grêle. L'activité orageuse, en tout cas, se terminera en soirée. La tendance pour demain, dégradation orageuse encore sur l'ouest le matin, puis le centre, et puis les températures qui vont baisser. Pour les minimales ce matin, on a 14 à Aumont-Aubrac en Lozère, 20 à Embrun, 23 à Carcassonne et Paris et 25 à Mâcon, et les maximales 31 à Quimper, 32 à Bastia et Paris, 33 à Marseille, 34 à Embrun, 35 à Dijon et 38 à Cahors. Et maintenant, on part à la plage. Au nord, entre 16 dans l'eau à Cherbourg, 17 à Perros-Guirec, jusqu'à 22 à Saint-Malo ou Dunkerque, et des vents entre 15 à 60 km/h sur le long de la côte. Sur l'Atlantique, de 20 à 25 degrés dans l'eau entre Lorient et Biarritz, avec des vents localement jusqu'à 45 km/h au large de La Rochelle. La Méditerranée, maintenant, des vents faibles, 23 dans l'eau à l'ouest au Cannet, jusqu'à 28 à Nice. Et en Corse, pour finir, c'est idyllique, 28 dans l'eau, des vents faibles, indice UV à 8 et une mer calme.
10: Merci Marilyn, bon réveil à tous. Vous êtes sur Europe 1, 7h30.
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10: À la une ce matin, cette leçon espagnole reçue par l'équipe de France, impuissante défaite des Bleus 2-0, les Bleus éliminés de la Coupe du Monde de foot aux portes de la finale. La désillusion est cruelle pour les supporters. Europe 1 a passé la soirée à leur côté. Dans ce journal également, les feux enfin fixés, mais pas tous éteints dans la forêt de Fontainebleau. Parmi les incendiaires présumés figure un pompier volontaire originaire de la région. Et puis les députés auront aujourd'hui le dernier mot sur la proposition de loi relative à l'aide à mourir. Dernière haie à franchir pour ce texte cher à Emmanuel Macron, mais toujours aussi contesté. 7h30 sur Europe 1, le journal Théo Grévin. Bonjour Théo.
19: Bonjour Alexandre, bonjour à tous. Les joueurs de l'équipe de France ont donc quitté la pelouse du stade de Dallas, le regard vide, en larmes pour certains. Les Bleus ne disputeront pas une troisième finale de Coupe du Monde d'affilée. Défaite 2-0 face à une Espagne plus solide, plus juste techniquement. Constat partagé par le milieu de terrain Ryan Cherki.
20: C'est une déception immense. Aujourd'hui, on a perdu contre nous-mêmes. On n'a pas perdu contre l'arbitre.
1: On n'a pas perdu contre l'Espagne, on a joué contre nous-mêmes. Ici, vous le savez tous, on sait tous qu'on faisait peur à tout le monde. On a été battu techniquement, on a été battu tactiquement, on a été battu dans les duels. C'est une très grande déception.
19: Ryan Cherki, fataliste, immense désillusion également pour les supporters des Bleus qui jusqu'au bout ont voulu y croire. Ils ont attendu l'étincelle, le réveil des Bleus en vain. Réaction à chaud au micro Europe 1 de Charles Bouchain.
3: Au coup de sifflet final, un grand silence parcourt ce bar sur les quais de Seine transformé en véritable fan zone. La grimace sur les visages et les mains sur la tête, les supporters sont dépités.
5: C'est la honte absolue.
3: Étienne était venu 7 heures avant le coup d'envoi pour être devant l'écran.
5: On n'a pas joué, on a refusé le jeu, on a été mauvais, pas 3 passes alignées. Il n'y a rien à dire. L'Espagne a joué son jeu, ils ont eu raison. Ils ont bien conservé le ballon. Voilà, c'est la vie. Bravo à l'Espagne. Hein.
3: À côté de lui, ses amis ont le regard dans le vide, ils ne réalisent pas.
20: C'est hyper amer, on fait une super compétition, on arrive dans les 2 derniers tours et le match où il ne faut pas passer à côté, il passe un peu à côté.
22: C'est la première fois qu'on a une équipe qui joue vraiment bien et du coup on se voyait presque trop beau.
3: Et avec cette défaite, c'est un rêve de 3e étoile qui s'envole.
23: Là on revient un peu les pieds sur terre après la grosse compétition, ça fait mal et l'Espagne mérite largement sa victoire.
3: Une Espagne trop forte aussi pour Hugo qui veut garder le positif.
5: On a quand même un super effectif, un beau futur pour l'équipe de France. On attend beaucoup je pense du prochain sélectionneur, hein. On parle beaucoup de Zidane je pense.
3: En attendant une possible arrivée de Zinedine Zidane, Didier Deschamps a encore un dernier rendez-vous. Le match pour la 3e place que les supporters suivront malgré tout.
19: Un reportage de Charles Bouchain dans les rues de Paris pour Europe 1 et cette petite finale pour la 3e place. Elle aura lieu samedi soir à 23h face aux perdants de la rencontre entre l'Angleterre et l'Argentine.
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10: Dans l'actualité de ce mercredi également, 4 personnes toujours en garde à vue ce matin, soupçonnées d'être à l'origine des incendies terribles qui ravagent depuis dimanche la forêt de Fontainebleau.
19: Les feux sont fixés mais pas encore éteints et le profil d'un des suspects retient toute l'attention. Un pompier volontaire de Fontainebleau, âgé d'à peine 20 ans, il a reconnu avoir mis le feu avec des brindilles, avec un briquet et de l'essence. Information qui révolte les riverains, évacués pour certains. Et le lieutenant-colonel Éric Brocardi, il est le porte-parole de la Fédération nationale des sapeurs-pompiers.
24: Si les faits sont avérés, c'est d'une gravité exceptionnelle. Et que mettre volontairement le feu lorsqu'on a choisi de protéger les personnes, les biens et l'environnement, ça constitue une trahison des valeurs mêmes du service public de secours. Donc un tel comportement, il faut quand même le rappeler, ça n'engage que son auteur. Pour être clair, l'auteur, l'individu en lui-même, ça n'a strictement rien à voir avec l'uniforme qu'il porte. Il ne doit donc aucun cas jeter le discrédit sur tous les sapeurs-pompiers qui sont aujourd'hui, hommes et femmes, engagés sur le terrain avec courage et une totale abnégation et intégrité. Donc c'est pour ça qu'aujourd'hui, la justice, elle devra établir les responsabilités, c'est une évidence. Il faut y aller patiemment. Le service départemental d'incendie et de secours prendra les mesures nécessaires et conservatoires dans ce cadre-là. Ce sont des mesures internes administrativement spécifiques à l'établissement qui sont également en jeu. Donc aujourd'hui, les sanctions, nous, ce que l'on attend au niveau de la Fédération nationale des sapeurs-pompiers de France, c'est que si tout est confirmé, et qu'elles seront à la hauteur, évidemment, en fonction de la gravité des faits.
19: Le porte-parole de la Fédération nationale des sapeurs-pompiers, invité d'Europe 1 soir, les auteurs volontaires peuvent être punis de 10 ans de prison et 150 000 euros d'amende, peine très rarement prononcée. L'incendie de la forêt de Fontainebleau, qui a donc déjà parcouru plus de 2000 hectares, un crève-cœur pour tous les habitants qui vivent à proximité et des conséquences dramatiques pour l'ensemble de la région Île-de-France. Antoine Bienveau.
25: Oui, considéré comme le poumon vert de l'Île-de-France, la forêt de Fontainebleau a une importance écologique capitale. D'abord, car ses 50 000 arbres contribuent fortement à absorber le dioxyde de carbone, le CO2 présent dans le très pollué ciel francilien. En clair, la présence de la forêt de Fontainebleau améliore la qualité de l'air, d'autant que, comme toutes les forêts, ces arbres produisent aussi beaucoup d'oxygène précieux pour l'environnement. Grâce à sa densité et à sa taille, la forêt de Fontainebleau peut aussi retenir la poussière engendrée par la pollution. Enfin, et particulièrement en cette période de forte chaleur, le massif permet toujours, grâce à ses arbres, de rafraîchir l'air ambiant bien plus efficacement que n'importe quelle autre forêt de la région. Un atout écologique indispensable donc, mais aussi un véritable trésor biologique. car la forêt francilienne héberge des milliers d'espèces végétales et animales, dont certaines sont rares, voire même protégées.
19: Précision Antoine Bienveau pour Europe 1 et notez que ce matin, plus aucun département n'est concerné par une vigilance rouge canicule. Les températures devraient baisser dans les prochains jours. Conséquence, des orages violents sont attendus, notamment dans l'Est. 11 départements sont en vigilance orange. 41 ans après le meurtre de Grégory Villemain, Jacqueline Jacob, la grand-tante du petit garçon, retrouvée ligotée dans une rivière des Vosges, espère obtenir aujourd'hui une annulation de sa mise en examen. Jacqueline Jacob soupçonnée un temps d'être un des corbeaux qui a harcelé la famille Villemain.
10: L'actualité à l'étranger, l'armée américaine a repris son blocus des ports iraniens.
19: Oui, retour quelques mois en arrière au Moyen-Orient. Donald Trump menace maintenant de viser les centrales électriques à moins que les Iraniens ne s'assoient à la table des négociations. Téhéran accuse de son côté Washington d'avoir démantelé l'accord signé il y a à peine un mois. Sébastien Lecornu, lui, est attendu au Maroc. Aujourd'hui, premier déplacement à l'étranger du Premier ministre depuis sa prise de fonction. Objectif, la signature de plusieurs accords dans les domaines économiques, sécuritaires et migratoires.
10: Sébastien Lecornu qui s'apprête également à saisir le Conseil constitutionnel à quelques heures maintenant du vote définitif de la loi sur l'aide à mourir.
19: Légalisant le recours à l'euthanasie et au suicide assisté, après des mois de débats et autant d'allers et retours entre l'Assemblée nationale et le Sénat, les députés auront aujourd'hui le dernier mot. Ils devraient, sauf coup de théâtre, adopter cette loi, promesse phare du second quinquennat d'Emmanuel Macron. Un coup dur pour les opposants, mais pas question pour autant de parler de défaite pour Claire Fourcade, ancienne présidente de la Société française de soins palliatifs.
2: Absolument pas de défaite, c'est-à-dire que je pense que le vote va se resserrer encore. Je ne sais pas s'il va s'inverser comme ça s'est produit en Écosse il y a quelques mois, mais en tout cas, on sent qu'il y a beaucoup d'hésitation chez beaucoup de parlementaires et donc il me semble important que tous les députés qui doutent puissent voter non à ce texte. Le président du Sénat, Gérard Larcher, a déjà annoncé qu'il saisirait le Conseil constitutionnel. Le Premier ministre vient de faire la même chose. Je crois qu'il va y avoir d'autres saisines et donc ça veut dire qu'il y a encore beaucoup de points du texte qui sont extrêmement problématiques et qui doivent être absolument rediscutés et peut-être rediscutés même au Parlement. On va continuer à montrer tout ce qui nous semble préjudiciable. Il y a énormément de points qui sont très problématiques sur lesquels on alerte depuis longtemps et moi je suis contente que cette alerte soit reprise par le chef du gouvernement comme par le président du Sénat.
19: Claire Fourcade, ancienne présidente de la Société française de soins palliatifs, interrogée pour Europe 1 par Laura Legault. En bref, une bonne nouvelle pour l'épargne des Français. Le taux du livret A devrait enfin repartir à la hausse. Aujourd'hui, une première depuis 2023, fixée à 1,5%. Il pourrait atteindre 1,8%, décision liée au regain de l'inflation. Et puis du cyclisme, le Tour de France et cette nouvelle démonstration de force de Tadej Pogacar. Hier dans le Cantal, troisième victoire d'étape pour le Slovène. Il creuse encore l'écart au classement général. Paul Sexas, le Français, lui termine troisième et se rapproche du podium. 11e étape de la Grande Boucle aujourd'hui entre Vichy et Nevers.
10: Merci Théo Grévin, bienvenue sur Europe 1, bientôt 8h20. Dans 5 minutes maintenant, la revue de presse de Christophe Bordet. Cette cruelle désillusion hier pour les Bleus face à l'Espagne en demi-finale de la Coupe du Monde de foot. Et puis dans un instant, coup d'œil à l'étranger, nous partons au Mexique. A tout de suite sur Europe 1.
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0: Bon réveil avec Europe 1 Matin, il est 7h48, heure moins 20, Alexandre Lemaire.
10: Dans 10 minutes, l'édito politique de Judith Weintraub, attention aux tentatives de contrôle numérique de nos existences. Mais d'abord, coup d'œil à l'étranger, bonjour Sébastien Le Belzic.
13: Bonjour Alexandre, bonjour à tous. Votre rendez-vous de l'été aux quatre coins du monde, c'est le coup d'œil à l'étranger et le coup de fil à l'un de nos correspondants. Alors ce matin, Alexandre, on prend la direction du Mexique où l'on retrouve notre correspondant à Mexico, Quentin Duval. Bonjour Quentin.
15: Bonjour, bonjour à tous.
13: Alors aujourd'hui, vous nous parlez d'économie, hein, puisque les États-Unis ont refusé de prolonger de 16 ans l'accord de libre-échange qui les lie avec le Canada et le Mexique depuis 32 ans. Et les trois pays entrent dans une phase de négociation. Mais alors, on peut se demander, Quentin, pourquoi le gouvernement de Donald Trump a pris une telle mesure ?
15: Eh bien, la décision du président américain s'inscrit finalement dans sa logique protectionniste de réduction du déficit commercial américain, expliquait les Financiero, qui précise que Trump s'est désenchanté de ce partenariat commercial. Pour rappel, c'est lui-même qui l'avait signé en 2020 et qualifié de meilleur du monde. Depuis son retour au pouvoir, le républicain a imposé une série de taxes plus ou moins élevées sur de nombreux pays, dont le Mexique, son principal partenaire commercial, pour exiger des efforts sur le plan migratoire ou sécuritaire, par exemple.
13: Et concrètement, Quentin, comment cela va-t-il se passer ?
15: Eh bien, la CEUM, c'est le nom de cet accord de libre-échange en français, reste en vigueur pour au moins 10 ans avec des révisions annuelles durant lesquelles chaque État pourra exprimer ses doléances pour aménager ce traité. Ce nouveau

0: puisque les États-Unis dépendent de la production mexicaine et canadienne et qu'une sortie du marché commun provoquerait une augmentation des prix pour le consommateur américain.
1: Oui, effectivement, on sent bien que ces trois pays ont des économies intimement liées, mais quel sera concrètement l'impact pour le Mexique, Quentin ?
0: C'est premièrement un coup dur pour l'industrie avancée universelle qui prend comme exemple l'automobile, l'un des secteurs les plus intégrés au marché nord-américain. Par exemple, une voiture traverse 8 à 10 fois la frontière Mexique-États-Unis avant d'être terminée. Les professionnels du secteur espéraient se débarrasser des barrières douanières imposées sur les véhicules, l'acier et l'aluminium, et enfin avoir un cadre serein pour stimuler les investissements. Quelques chiffres pour comprendre la dépendance de l'économie mexicaine à son voisin. Le Mexique envoie 83% de ses exportations aux États-Unis, indique Infobae, et les échanges commerciaux entre les deux pays atteignent presque 900 milliards de dollars. C'est la frontière la plus dynamique en termes de commerce, donc les enjeux économiques sont colossaux.
1: En effet, merci Quentin pour ce coup de projecteur sur l'actualité au Mexique ce matin, et à demain pour une nouvelle revue de presse internationale.
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4: Europe 1 Matin, 7h43, c'est l'heure de la revue de presse de Christophe Bordet.
5: Bonjour Christophe.
6: Bonjour Christophe.
5: À tous. Les journaux sont sonnés, il n'y a pas d'autre mot ce matin par la chute des Bleus.
6: À commencer par le journal L'Équipe et cette photo de Mbappé en une, le capitaine de l'équipe de France, dépité, qui lève les yeux au ciel avec ce titre « Étoile filante ». Le quotidien sportif n'y va pas de main morte après cette élimination que personne n'avait vu venir. « Les Bleus n'ont pas vraiment joué », raconte le journal, « incapable d'être à la hauteur de leurs rêves. L'ère des champs s'achève par un triste match pour la troisième place ». Défaite nationale, titre encore la Dépêche du Midi ou le journal Sud-Ouest, avec cette photo de Mbappé, la main sur le front, semblant se dire « Mamma mia, c'est la cata ». Désillusionne aux couleurs jaunes et rouges de l'Espagne à la une de Cor ce matin. La Voix du Nord voit dans cette défaite 2-0 face aux Espagnols le rêve brisé des Bleus. Enfin, tombé de haut à la une du Parisien aujourd'hui en France, qui raconte que les Bleus n'ont jamais trouvé la clé pour s'imposer face à l'Espagne et qu'ils vont devoir se contenter du match à venir pour la troisième place face au vainqueur de la rencontre entre l'Angleterre et l'Argentine. Dans son édito du jour, le Parisien met le cap sur la suite de l'histoire, sans Deschamps à la retraite, mais avec Zidane. Le futur patron des Bleus aura du boulot, mais ne part pas d'une feuille blanche. Deschamps n'a pas démérité et laisse un bel héritage. Et de rappeler que la prochaine Coupe du Monde de foot, c'est en 2030, où ça, en Espagne, notamment chez nos bourreaux. Oui. Nul doute que la jeune génération, Olysée, Doué par exemple, auront envie de régler des comptes, de prendre leur revanche.
5: Bien, fin de l'histoire donc pour les Bleus, Christophe. Fin de l'histoire également pour la loi sur la fin de vie et l'aide à mourir.
6: Fin du parcours législatif, mais début de l'histoire. Pour être précis, le journal La Croix parle d'un moment de vérité aujourd'hui à l'Assemblée nationale, alors que se joue le vote définitif de la proposition de loi sur l'aide à mourir. Comment en est-on arrivé là, questionne le journal, et de pointer du doigt la Convention citoyenne sur la fin de vie qui a été à l'image de la société qui survalorise la liberté de l'individu, pouvant choisir l'heure et la date de sa mort. La Croix, ou un ultime appel aux députés pour ne pas voter ce texte, est lancé par plusieurs personnalités, comme Ségolène Perrucchio, présidente de la Société française d'accompagnement et de soins palliatifs, ou l'économiste Dominique Régnier. Preuve que le débat est loin d'être terminé, le Premier ministre en personne semble se poser des questions, même si, à la fin, il se soumettra au vote des parlementaires et à la volonté du président Macron, tant attaché à ce texte. Sébastien Lecornu va saisir le Conseil constitutionnel, notamment sur le délai de rétractation de 2 jours dont dispose un malade qui demande l'accès à l'aide à mourir, une durée qui heurte le principe de liberté personnelle et de dignité, estime Matignon, ou bien encore sur l'absence de clause de conscience collective reconnue aux établissements de santé, notamment religieux, qui souhaitent être exclus purement et simplement du recours de l'aide à mourir. Le 9 juillet dernier, rappelle le quotidien catholique, le président du Sénat, Gérard Larcher, avait lui aussi annoncé qu'il saisirait le Conseil constitutionnel sur ce texte dont on n'a pas fini de parler. Donc.
5: Dans la presse ce mercredi, le JT News s'interroge sur la fin de la démocratie en France.
6: Et c'est surtout le philosophe Michel Onfray qui l'affirme à la une du magazine cette semaine. La démocratie n'existe plus, tonne-t-il.

0: l'occasion de dénoncer le déni du peuple français par ceux qui nous gouvernent. Une analyse particulièrement fine sur l'effacement progressif de la souveraineté populaire depuis le référendum de 2005. On ferait rappel qu'à l'heure du bilan des quinquennats d'Emmanuel Macron, sous couvert de grands débats, eh bien, le président a envoyé les doléances des Gilets jaunes, où ça ? Aux archives, des Gilets jaunes humiliés par Emmanuel Macron, poursuit-il, et récupérés par l'extrême gauche.
1: Alors, puisqu'on parle politique, à l'autre extrémité de l'échiquier, le Rassemblement national peaufine son programme.
0: C'est l'heure des arbitrages, titre Le Parisien aujourd'hui en France. L'état-major du parti se réunit dès aujourd'hui. Jordan Bardella entend peser de tout son poids, mais Marine n'est pas obtuse, affirment les proches de la désormais candidate officielle à la présidentielle. Les marinistes purs et durs s'inquiètent tout de même d'un programme trop pro-entreprise. Jordan Bardella, sensible à une ligne plus libérale défendue par l'allié Éric Ciotti, compte bien par exemple insister sur la nécessité de financer les retraites par une bonne dose de capitalisation. Marinistes et bardellistes ont jusqu'à dimanche pour se mettre d'accord. Un seul principe prévaut, selon un membre du RN interrogé par le journal, l'intérêt de la France. Affaire à suivre.
1: Merci Christophe Bordet. Bah vous revenez à 9h10. À dans une heure, Christophe, avec une nouvelle revue de presse. Et effectivement,
0: et tristouille, un peu tristouille.
1: Comment les journaux commencent à peine à digérer cette défaite des Bleus.
0: Et nous, on a du mal aussi ce matin.
1: Naturellement. Mais oui, vous
0: on est un peu KO nous aussi, hein, à vrai dire.
2: Ça se voit.
1: À tout à l'heure.
0: Attention.
1: Christophe Bordet, à tout à l'heure. Un rendez-vous cet été sur Europe 1. 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
1: Dans un instant, l'édito politique de Judith Weintraub. Attention aux tentatives de contrôle numérique de notre quotidien. D'abord, le journal permanent. Théo Grévin.
3: La terrible désillusion pour l'équipe de France. Les Bleus échouent aux portes de la finale du Mondial. Défaite 2-0 hier soir face à l'Espagne. Reste la petite finale à disputer samedi contre l'Angleterre ou l'Argentine qui s'affrontent ce soir. La vigilance rouge canicule levée partout en France. 69 départements restent en vigilance orange et 11 sont concernés par un risque d'orage. Ils devrait progressivement gagner une grande partie du territoire. L'incendie de la forêt de Fontainebleau, enfin fixé, il ne progresse plus. 4 gardes à vue sont en cours. Un pompier volontaire de la région a avoué être à l'origine d'un des départs de feu. Et puis au Moyen-Orient, l'armée américaine a repris son blocus des ports iraniens. Donald Trump menace maintenant de viser les centrales électriques, à moins que les Iraniens ne s'assoient à la table des négociations.
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1: L'édito politique, tous les jours à 8h-10 avec Le Figaro. Bonjour Judith Weintraub.
2: Bonjour à tous.
1: Vous nous alertez ce matin, Judith, sur des tentatives à la fois françaises et européennes pour, dites-vous, faire advenir une société de contrôle. Vous exagérez pas un peu ?
5: Écoutez, si vous le pensez, Alexandre, c'est que vous étiez tellement occupé à obtenir votre QR code pour le défilé du 14 juillet que vous avez manqué ce qui s'est passé à Paris jeudi dernier et à Bruxelles lundi. Alors je vous le résume. À Paris, 3 sénateurs, le centriste Laurent Lafon, la républicaine Agnès Evrin et la socialiste Sylvie Robert, ont annoncé le dépôt d'une proposition de loi à la rentrée pour lutter contre les ingérences numériques intérieures sur les réseaux sociaux. Qu'est-ce qu'une ingérence intérieure ? C'est, a dit Laurent Lafon, une personnalité, un courant de pensée, un parti politique, disposant de moyens financiers conséquents, qui déciderait de les mettre au service d'un projet politique, en utilisant les réseaux sociaux comme une arme.
1: Mais alors quoi ? Il faudrait interdire la politique sur les réseaux sociaux ?
5: Ah, pas toute la politique. Les contenus qu'un observatoire indépendant de la désinformation, calqué sur celui qui existe déjà pour lutter contre les ingérences étrangères, qualifierait de manipulation. Les sénateurs revendiquent de vouloir mettre les réseaux sociaux sous surveillance pour la présidentielle de 2027 pour, je cite, inciter les plateformes à modifier leurs algorithmes ou à invisibiliser un utilisateur fautif en cas de menace grave pour la qualité de l'information à l'approche des élections. Mais qu'est-ce qu'une menace grave pour la qualité de l'information ?
1: Ça,
5: mystère.
1: Oui.
5: Et qui l'évaluera ? Alors, nos bricoleurs du net proposent que l'ARCOM, dont chacun connaît l'équité, en devienne le gendarme. Elle établirait la liste des sources que les algorithmes devraient invisibiliser. Et les trois sénateurs ne s'arrêtent pas là. Pour que le contrôle soit complet, ils veulent l'étendre à l'attribution des budgets publicitaires, publics comme privés. Ils proposent d'instaurer un mécanisme incitatif, voire une obligation, pour responsabiliser les annonceurs et les détourner des comptes jugés fautifs par l'ARCOM. Autrement dit, on labellise les bons et les mauvais et on coupe les vivres au second.
1: Mais alors, il y aura une majorité pour voter ces propositions à la rentrée ?
5: Attendons déjà de voir le texte s'il sera effectivement déposé. Les députés qui veulent défendre les libertés n'ont pas abandonné le combat et j'en vois la preuve dans ce qui vient de se passer dans le débat sur la réforme du règlement intérieur de l'Assemblée nationale. Un élu macroniste voulait supprimer carrément la captation vidéo des travaux en commission. Selon lui, l'utilisation de ces images sur les réseaux sociaux participe à affaiblir et à dévoyer le travail accompli. Un individu devrait être totalement transparent, mais ce qui se passe au niveau de la représentation nationale serait invisible. Les oreilles de Charles Alloncle, le rapporteur de la commission d'enquête sur l'audiovisuel public, ont dû siffler. Mais devant le tollé, l'amendement a quand même été retiré.
1: Et alors, ces tentations liberticides, Judith, existent aussi, selon vous, au niveau européen ?
5: Oui, sous couvert de protéger les mineurs. Depuis le début de l'été, il y a eu un passage en force pour imposer la prolongation du chat control, qui permet aux messageries de scanner tous les échanges privés. Puis, Ursula von der Leyen a annoncé que d'ici fin 2026, chaque citoyen, chaque résident européen se verrait proposer un portefeuille d'identité numérique pour prouver son âge. L'âge seulement, a promis la présidente de la Commission européenne. Mais au-delà du risque de traçage des individus, que devient un monde où il faut s'identifier numériquement pour exister socialement ? Ce qui s'est passé en Inde nous donne un aperçu de la réponse. En 2018, elle avait adopté un système qui obligeait à s'identifier pour avoir accès à l'aide alimentaire. Des ONG ont évalué les taux d'échec de reconnaissance des demandeurs. Ils frôlaient les 50% dans certains États, avec des conséquences évidemment dramatiques en termes de dénutrition jusqu'à des décès. L'enfer numérique est pavé de bonnes intentions.
1: Judith Weintraub, merci Judith et à demain.
5: Une
1: du Figaro ce matin, le cornu d'août, Macron veut passer en force sur la fin de vie et puis les Espagnols, maîtres du jeu, mettent fin au rêve des Bleus.
2: Il est 8h05, nous sommes le mercredi 15 juillet.
1: Dans un quart d'heure, l'invité de la grande interview Europe 1 CNews, Sébastien Chenu, vice-président de l'Assemblée et député RN du Nord, sera face à Pierre de Villeneuve. Dans un instant, votre journal, la météo et le sein du jour. A tout de suite sur Europe 1.
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1: Bientôt 8h sur Europe 1, nous sommes le mercredi 15 juillet et nous fêtons les Donald. Le saint du jour, Saint Donald, a vécu en Écosse au 7e siècle. Après la mort de son épouse, ses 9 filles expriment tout le désir de devenir religieuse. Donald transforme alors sa maison en abbaye et devient le père abbé de la communauté. Le temps pour ce mercredi 15 juillet, Marie-Line Hérault. La chaleur reste présente, mais ça baisse, enfin ça baisse.
2: Oui, terminé les vigilances rouge canicule. On a 69 départements en orange et 27 en jaune. Mais attention, il y a 11 départements en vigilance orange pour les orages. L'Ain, le Doubs, le Jura, la Loire, le Rhône, la Saône-et-Loire à compter de 13h et l'Ardèche, la Drôme, l'Isère, la Savoie et la Haute-Savoie à compter de 15h. Donc il y a des averses parfois orageuses qui concernent ce matin le nord de l'Aquitaine jusqu'à la Bretagne. Partout ailleurs, le soleil domine malgré quelques passages nuageux. Et donc cet après-midi, des orages parfois très violents éclateront entre le nord-est de l'Auvergne-Rhône-Alpes et le sud de la Bourgogne et la Franche-Comté avec des rafales pouvant atteindre 100 km/h avec des fortes pluies et un risque de grêle. Le calme reviendra progressivement en soirée. Pour les températures, ce matin, on a 13 à Langogne en Lozère, 22 à Marseille, 23 à Bastia, 24 à Paris, 25 à Albi. Et les maximales, donc, ça baisse. Hein, 24 à Dunkerque, 27 à Biarritz, 29 au Havre, 30 à Rennes, 32 à Évreux et dans la capitale, 33 à Aurillac, 34 à Rodez, 36 à Bourges, 37 à Brive et 38 à Cahors. Et pour la météo des plages, on part au bord de la mer. Alors au nord, la température de l'eau varie entre 16 à Cherbourg, 17 à Perros-Guirec, jusqu'à 22 à Saint-Malo et Dunkerque. Le vent souffle entre 15 et 60 km/h. Sur la façade atlantique, l'eau affiche entre 20 et 25 degrés de l'Orient à Biarritz. Le vent reste modéré mais peut atteindre 45 km/h, notamment au large de La Rochelle. Méditerranée, les conditions sont calmes avec des vents faibles. L'eau est à 23 au Canet et atteint jusqu'à 28 à Nice. Et pour finir, la Corse, conditions idylliques, 28 dans l'eau, une mer calme, des vents faibles et indice UV de 8.
1: Merci Marie-Line Hérault. Soyez les bienvenus sur Europe 1. Bon réveil, voici votre journal. 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
12: Sont anéantis. On avait beaucoup d'ambition. Aujourd'hui, on a été un ton en dessous sur le plan technique face à une équipe qui a bien maîtrisé son sujet.
1: Voilà la déception et la lucidité de Didier Deschamps. Les Bleus quittent la Coupe du Monde aux portes de la finale. Défaite 2-0 face à une équipe d'Espagne intraitable. Si en France la déception est immense, eh bien c'est l'euphorie de l'autre côté des Pyrénées. La presse espagnole est dithyrambique sur la Roja. Plus de 2000 hectares de forêt partis en fumée à Fontainebleau et désormais des questions. Après 3 jours de lutte acharnée contre les flammes, le feu semble enfin fixé. Les regards se tournent à présent vers les auteurs présumés des incendies. 4 suspects en garde à vue ce matin, dont un pompier volontaire. Il exerce à Fontainebleau. Après des mois de débats et de controverses, la loi sur la fin de vie devrait être votée aujourd'hui à l'Assemblée. Emmanuel Macron tient fermement à ce texte, mais l'histoire est loin d'être terminée. Sébastien Lecornu, son premier ministre, va se tourner vers le Conseil constitutionnel pour tenter d'améliorer le texte. La grande interview Europe 1 CNews, dans 10 minutes, votre invité Pierre Devineau, bonjour.
13: Bonjour, Sébastien Chenu, député RN du Nord, vice-président de l'Assemblée nationale, le 14 juillet à Paris, le 14 juillet à Nice, avec la présence de Marine Le Pen, Jordan Bardella, au-delà des commémorations, y avait-il un but politique? La fin de vie, vous l'avez dit avec le vote solennel ce mercredi à l'Assemblée nationale. Et puis les incendies, que fait-on contre les pyromanes? Surtout lorsqu'il s'agit de pompiers volontaires, ces réponses dans 10 minutes.
1: A tout à l'heure Pierre. Le journal de 8h sur Europe 1, Rudy Sada. Bonjour Rudy.
14: Bonjour Alexandre, bonjour à tous. La déception est immense ce matin, tant les Bleus nous avaient fait rêver du titre suprême. Les joueurs de Didier Deschamps n'ont pas fait le poids hier soir en demi-finale de la Coupe du Monde face à une équipe d'Espagne intraitable et bien organisée. Bonjour Cyril de la Morinerie.
15: Bonjour Rudy, bonjour à tous.
14: Alors, coup de sifflet final, cela fait 2-0 et le sentiment pour la sélection tricolore d'être complètement passé à côté de son match.
15: Oui, Didier Deschamps était prostré sur son banc, Kylian Mbappé la mine déconfite, les défenseurs français assis sur la pelouse, des Bleus qui tombent de très haut après les louanges, la claque. Une équipe de France au ralenti, approximative, à l'image du pénalty concédé par Digne. La sortie sur blessure de William Saliba n'a rien arrangé. L'Espagne, elle, a gardé le ballon. La bataille du milieu a été perdue pour les Français. Le seul qui était juste techniquement, c'était Adrien Rabiot, mais il a cédé sa place à la mi-temps après avoir reçu un carton jaune. Résultat, seulement 10 tirs pour l'attaque française. Kylian Mbappé a essayé à la fin du match, mais c'était évidemment trop tard. Les Bleus prennent la porte et c'est terrible à entendre pour Didier Deschamps au micro d'M6.
12: Il y a beaucoup de déceptions. Les joueurs sont anéantis parce que voilà, on avait beaucoup d'ambition, même s'il faut être aussi logique et reconnaître qu'aujourd'hui on a été un ton en dessous. Voilà, l'Espagne a montré quelque chose de plus.
15: Les Bleus n'ont jamais réagi. La défaite était inéluctable, analyse le consultant d'Europe 1, Alain Giresse.
16: On n'a jamais été capable de hausser le rythme face à cette équipe-là pour les déstabiliser. Mais on s'aperçoit que nos individualités n'ont pas été au rendez-vous. Le haut niveau, le très haut niveau est très, très exigeant. C'est pour nous déjà regrettable. On croyait que c'était la bonne année pour la troisième étoile.
14: Alain Gérès, donc à votre micro, Cyril de la Morinerie. Cyril, cette élimination marque aussi la fin d'une ère. Après 12 ans à la tête des Bleus, Didier Deschamps va tirer sa révérence après le match pour la troisième place samedi. Il devrait très probablement laisser son poste à Zinedine Zidane.
15: Ouais, effectivement, passation de pouvoir, Didier Deschamps peut être fier. C'est le plus grand sélectionneur de l'histoire des Bleus. À son arrivée en 2012, l'équipe de France sortait de Nice-Na et d'un euro décevant. Il l'a relevé jusqu'au titre suprême en 2018, a mené cette équipe 5 fois en demi-finale et a après ce match pour la troisième place samedi, bien c'est Zinedine Zidane qui prendra effectivement les commandes. Ça sera annoncé officiellement après la Coupe du Monde. Le potentiel de cette équipe de France est de toute façon énorme. À ZZ, à Zizou, de l'emmener jusqu'au sommet.
14: Merci Cyril de la Morinerie.
17: Alors si la France se réveille ce matin avec la gueule de bois de l'autre côté des Pyrénées, en revanche, c'est l'euphorie.
14: Allez, bonjour Nico Salvado.
18: Bonjour.
14: Alors vous êtes le correspondant d'Europa à Madrid et ce matin, la presse espagnole ne tarit pas d'éloges sur la Roja.
18: Les images de couverture se suivent et se ressemblent. Des joueurs espagnols qui sourient, se congratulent, se prennent dans les bras les uns les autres. Bref, c'est la grande euphorie. Le journal socialiste El País titre que l'Espagne est qualifiée en battant clairement l'équipe de France et se félicite que la Roja jouera la grande finale 16 ans après sa précédente qualification. Le libéral El Mundo décrit une France mise à genoux par l'Espagne. En Catalogne, la Vanguardia parle de grand récital de l'équipe espagnole qui a joué le meilleur match de tout le monde. Rien que ça. Le journal sportif de référence Marca, lui, ne fait pas dans la dentelle. L'Espagne se qualifie pour sa deuxième finale de Coupe du Monde après avoir écrasé la France. Et c'est une raclée historique pour les Bleus, ajoute Le Quotidien. Le conservateur Larrason voit les choses en grand avec un titre assez optimiste en estimant que le monde entier attend l'Espagne dimanche soir. Et enfin, l'ABC, quotidien historique madrilène, qualifie l'Espagne de colossale. À voir maintenant si le colosse n'aura pas les pieds d'argile face à l'Angleterre ou plus probablement l'Argentine dimanche soir.
14: Merci Nico Salvado, le correspondant d'Europe 1 en Espagne.
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17: À Fontainebleau, la baisse d'intensité du vent a enfin permis aux pompiers mobilisés de fixer les incendies après 3 jours de combats acharnés contre les flammes.
14: Ce sont au total plus de 2000 hectares de forêt qui sont partis en fumée. Vous l'avez dit, les deux feux sont fixés, mais une extrême vigilance sera de mise lors des prochains jours. L'autoroute A6 devrait être rouverte dans la journée. Les regards se tournent donc maintenant vers les causes de l'incendie et la piste intentionnelle semble bien se confirmer. 4 personnes sont ce matin en garde à vue. Antoine Bienvaux, ce qui révolte les sinistrés, c'est que l'une des personnes interpellées est un pompier volontaire.
19: Oui, il s'agit d'un homme né en 2007, pompier volontaire à Fontainebleau. Il a reconnu en garde à vue avoir mis le feu à des brindilles avec un briquet et de l'essence. Un acte volontaire donc de la part de ce pompier pyromane qui était jusqu'ici inconnu de la justice. En parallèle, un autre suspect, lui aussi né en 2007, a également avoué être à l'origine d'un autre départ de feu. Cette fois-ci, l'homme plaide la cause accidentelle, affirmant avoir jeté un mégot de cigarette en pleine forêt de Fontainebleau. Comme le premier interpellé, il ne dispose pas non plus d'antécédents judiciaires. Aucun lien n'a cependant pu être pour l'instant établi entre les deux mises en cause qui ont donc déclenché chacun leur tour 2 départs de feu distincts. Selon la procureure de la République, Diane Ngomsic, 2 autres hommes nés en 1975 et 2005 sont également en garde à vue, eux aussi soupçonnés d'avoir participé à différents départs de feu dans le secteur.
14: Antoine Bienvaux.
17: Après des mois de débats et de nombreux allers-retours entre le Sénat et l'Assemblée, c'est ce mercredi que sera votée par les députés la loi fin de vie.
14: Une loi qui crée notamment un droit à l'aide à mourir et légalise l'euthanasie, un texte autant controversé que débattu. Et ce sont donc les députés qui auront le dernier mot cet après-midi. Mais Louis Dragnel, après Gérard Larcher lundi, c'est Sébastien Lecornu qui annonce son intention de saisir le Conseil constitutionnel. Le Premier ministre veut revenir sur 3 aspects de cette loi.
20: Oui, à commencer par le délai de rétractation des malades. Le texte actuel prévoit 2 jours de réflexion, c'est trop peu pour le Premier ministre. Autre disposition qui pose problème, la liberté des établissements privés. Des institutions comme les Petites Sœurs des Pauvres, qui ne pratiqueront jamais l'euthanasie, l'ont déjà annoncé. Pour se conformer à la loi, elles n'auront d'autre choix que de fermer leurs portes. Sébastien Lecornu veut leur laisser la possibilité de continuer leur mission sans avoir à proposer le suicide assisté ou l'euthanasie. Pour terminer, la question de la capacité des majeurs protégés inquiète le Premier ministre, un sujet soulevé par le député LR Philippe Juvin, qui déplorait il y a quelques jours « un malade sous curatelle ne peut pas gérer son compte bancaire seul, mais va pouvoir demander, tout seul, de se faire euthanasier ». Du côté de Matignon, on défend une initiative personnelle du Premier ministre, peu à l'aise sur le sujet, une initiative qui n'empêchera pas pour autant, sauf coup de théâtre des députés, l'adoption dans les prochaines heures de l'euthanasie et du suicide assisté.
14: Louis Ragnel, le chef du service politique d'Europe 1.
17: Espérez-vous que le prochain président revienne sur le droit à mourir? C'est la question que nous vous posons ce matin. Vous répondez sur l'appli et le site Europe 1. Nous sommes le 15 juillet. C'est la date butoir aujourd'hui pour l'examen des 70 000 plaintes en cours pour violences sexuelles sur mineurs demandées par Gérald Darmanin.
14: Une réaction du garde des Sceaux après la découverte des terribles défaillances dans le suivi du principal suspect dans le meurtre et le viol de la petite Liana. Vous l'avez dit, les 70 000 plaintes devraient être passées au peigne fin pour éviter qu'un tel drame se reproduise. Mais selon Ludovic Fria, le président de l'Union syndicale des magistrats, eh bien, ce chiffre est sous-estimé.
0: On est à plus de 80 000 plaintes. On est plutôt aux alentours de 120 000 plaintes, puisque un certain nombre de plaintes étaient plus ou moins sous les radars de la justice, puisqu'elles n'avaient pas été enregistrées dans tous les parquets de France et de Navarre. Ce qu'on peut en dire, ce qu'on analyse aujourd'hui, c'est qu'il y a eu un certain nombre d'ouvertures de dossiers à l'instruction supplémentaire, et il y a eu un certain nombre de placements d'individus sous contrôle judiciaire ou de placements d'individus en détention. C'était sans doute nécessaire. Moi, ce que je regrette, c'est que en fait, ça ne va pas se résoudre par un tour de baguette magique. Et puis, ce qu'on sait tous aussi, c'est que la vague, elle est devant nous, quelque part. On sait bien que l'effet MeToo est en train de produire ses effets, que les procédures à traiter vont être de plus en plus nombreuses.
14: Ludovic Fria, le président de l'Union syndicale des magistrats, au micro Europe 1 d'Alexis Delafontaine. C'est l'épargne préférée des Français, même si elle a un peu perdu de sa superbe. Le livret A devrait voir son taux remonter, longtemps rémunéré à 3%. Il était tombé à 1,5%. Il devrait être remonté à 1,8% en cause notamment de l'inflation. Une annonce qui doit être faite par le ministre de l'Économie et des Finances, Roland Lescure. Un mot du Tour de France pour terminer avec Tadej Pogacar, qui a conforté son maillot jaune hier au sommet du Lioran. Le Slovène s'est adjugé la 10e étape. C'est déjà sa 3e victoire d'étape sur ce Tour 2026. À noter que le Français Paul Sexas lui s'accroche et remonte à la 5e place du général, à 4 minutes 35 du leader. Au programme aujourd'hui, 161 km entre Vichy et Nevers.
17: Merci Rudy Saada.
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17: Bon réveil, bienvenue si vous nous rejoignez. Dans un instant, la grande interview Europe 1 CNews. Pierre Deville nous reçoit ce matin. Sébastien Chenu, vice-président de l'Assemblée et député RN du Nord. A tout de suite sur Europe 1.
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7: Et l'invité de la grande interview sur CNews et sur Europe 1 est député du Nord et vice-président de l'Assemblée nationale. Bonjour Sébastien Chenu.
8: Bonjour monsieur.
7: Merci d'être avec nous, pas trop déçu ce matin.
8: Comme tous les Français, on croyait, on espérait en cette équipe des Bleus qui s'est bien défendue tout au long du parcours. Moi, je ne suis pas un spécialiste de foot, je ne vais pas
7: député du Nord,
8: vous la raconter.
7: Le foot et le Nord, c'est...
8: Ah oui, le foot et le Nord,
7: fusion.
8: C'est... Mais à Denain, on est une belle équipe de basket, donc il n'y a pas que le foot dans la vie, mais évidemment, on préfère voir son pays triompher. Donc déçu, moi je m'attendais, et j'avais plutôt envie de regarder la finale, je n'ai pas regardé les matchs auparavant, je voulais une
7: cette
8: finale avec les Bleus.
7: Cette semblait inarrêtable avec l'équipe de Didier Deschamps qui rayonnait dans le monde entier, c'était aussi patrimonial d'une certaine manière de voir cette équipe de France qui faisait des envieux dans le monde entier.
8: Absolument, une équipe qui a été attaquée d'ailleurs aussi de façon bien injuste, je pense par exemple aux propos de l'ancien Premier ministre espagnol qui était particulièrement déplacé. Bon, elle ne nous a pas fait honte, cette équipe de France. Elle s'est bien battue, ce sera pour la prochaine fois.
7: C'est une équipe de France avec des Français.
8: Bah oui, bien sûr.
7: De toute façon, pour répondre à l'ancien chef du gouvernement
8: espagnol. L'équipe de France, c'est la France. Voilà. Donc, on ne fait pas de tri, pas besoin d'être aussi mesquin que l'a été l'ancien Premier ministre espagnol.
7: Des débordements ont eu lieu à Paris, avec des tirs de mortier contre une caserne. À Lyon, c'est plus fort que soi, certains ne peuvent pas s'empêcher de casser.
8: Oui, on est toujours confronté au même phénomène de délinquance, que ce soit lié ou pas d'ailleurs directement à des matchs ou à des événements festifs. C'est toujours la même chose. C'est la délinquance qui s'exprime dans les grands centres urbains en particulier, puisque là, c'était Lyon. Parfois, elle est très aiguë, parfois, elle l'est un peu moins. Mais le problème de la délinquance dans notre pays n'étant pas traité, la surreprésentation des mineurs et de l'immigration dans la délinquance n'étant pas traitée, eh bien, nous serons confrontés aux mêmes perturbations, j'allais dire, à chaque grand événement. À partir du moment où on ne traite pas la cause.
7: Situation,
8: non, pas du tout. Pas du tout. Ah, pas du tout. J'ai l'impression que le gouvernement, lui, s'y est habitué et qu'il a essayé d'habituer les Français. Puisqu'on ne traite pas un problème de fond, il revient. Nous, on a envie de traiter le problème de fond. La justice des mineurs, on a fait un certain nombre de propositions. Responsabiliser les familles, ça fait partie des propositions.
7: Y la part de l'immigration, ça fait partie... L'allocution
8: bien sûr.
7: Familiale.
8: Moi, je pense qu'il faut taper, il faut taper très dur. Vous savez, quand on regarde... ce gamin du canal Saint-Martin pour, qui s'appelle Hamza, mais on se demande ce que font les parents, sincèrement, qui tient en respect le canal Saint-Martin. Alors après, on veut parler à Donald Trump et à Vladimir Poutine, on n'est pas capable de faire régner l'ordre sans que ce soit un ordre qui empêche les gens de s'amuser, hein, je veux dire, parce qu'un gamin terrorise tout le monde. Je veux dire, un moment, la justice des mineurs, ce gouvernement ne l'a jamais prise à bras-le-corps, la responsabilité des familles, oui, je pense qu'il faut taper fort, oui.
7: Le gouvernement l'avait pourtant mis sur la table, c'est le Conseil constitutionnel qui avait retoqué.
8: Oui, d'accord. Ça fait 10 ans qu'ils sont là. S'ils avaient vraiment
7: comme
8: sérieusement...
7: Vous dites, c'est y compris le Conseil constitutionnel ?
8: Non, c'est Emmanuel Macron et ses gouvernants et ses équipes gouvernementales. Ça veut dire que se trouver en but face au Conseil constitutionnel, c'est une chose, mais quand on a eu 10 ans pour travailler des projets de loi sérieux, on ne se retrouve pas dans ce genre de situation. La réalité, c'est que ça a été du bricolage. C'est du bricolage depuis des années.
7: Les deux incendies en Seine-et-Marne sont fixés, mais pas éteints. Les pompiers ont lutté contre le feu qui a ravagé 2000 hectares. Ils étaient à un moment donné 850 sur place pour lutter contre le feu. Quatre personnes sont en garde à vue. Stupeur lorsqu'on apprend qu'un pompier volontaire aurait allumé l'un de ces feux avec un briquet et de l'essence. Qu'est-ce qu'on fait contre ces gens-là, contre ces pompiers pyromanes? Comment est-ce qu'on les punit?
8: Bon, il y a deux choses dans le problème. Il y a comment on punit les auteurs, qu'ils soient pompiers pyromanes ou qu'ils ne soient pas pompiers, mais qu'ils soient juste des pyromanes. On sait très bien qu'il y a chez ces délinquants-là une fascination pour le feu. C'est ce qui amène parfois des professionnels du feu à être eux-mêmes pyromanes.
7: 10 ans de prison lorsque quelqu'un décède dans l'incendie.
8: Oui, parce qu'il passe aux assises. Ben, je pense que là aussi, il ne faut pas avoir la main qui tremble. Et là aussi, il faut les punir très durement parce que, effectivement, il y a des vies humaines qui sont en jeu, mais il y a aussi un capital forestier, un capital naturel qui est en jeu. Et on le voit avec la forêt de Fontainebleau, qui était une des forêts les plus belles d'Europe et qui, évidemment, est très abîmée. Donc là aussi, sur les peines, il faut aller très dur. Mais sur la sécurité civile, il faut mettre des moyens. J'ai vu que lorsque Gabriel Attal a été Premier ministre, il a réduit les moyens de la sécurité civile. Il a fait des coupes dans la sécurité civile, qui ont eu des conséquences. On a acheté moins de Canadair. Ben, on le paye aujourd'hui. Marine Le Pen s'était exprimée en 2022 devant les professionnels de la sécurité civile. Et il y avait les moyens, la nécessité de mettre des moyens, mais il y a aussi le statut des sapeurs-pompiers professionnels, de l'ensemble des forces qui concourent à la sécurité civile de notre pays. Évidemment, ça entre dans notre plan qui nécessite de redonner des moyens à la sécurité, qu'elle soit civile ou pas dans notre pays.
7: Sur l'aspect pratique, et aussi parce que nous sommes en période de vacances d'été, Philippe Tabarot, le ministre des Transports, qui était à votre place hier matin, disait qu'il n'était pas certain de rouvrir l'autoroute A6, axe majeur pour ces vacances d'été. C'est une des conséquences de cet acte fou.
8: Oui, alors il y a autre chose quand même. On s'aperçoit dans notre pays, et c'est là où le pays est affaissé sur lui-même. Vous avez cet incendie majeur de la forêt de Fontainebleau, la SNCF est débordée, les trains dysfonctionnent pendant 5 jours, l'autoroute est fermée. Vous avez une jeune fille, le drame qu'on a connu avec Liana, qui est assassinée. Vous apercevez que des centaines de dossiers s'entassent dans les greffes de notre pays. Vous avez une canicule.
7: Mettez tout sur la même étagère.
8: Non, mais je vous explique simplement dans ma démonstration. Vous avez une canicule, vous apercevez que rien n'est climatisé. En réalité, il suffit d'un événement douloureux pour le pays pour s'apercevoir que notre pays est affaissé sur lui-même, que plus rien ne fonctionne vraiment, que c'est le royaume, quelque part, de la débrouille. Les Français sont obligés de faire avec un État affaissé. La justice, la santé, la sécurité, on s'aperçoit que dans notre pays, il y a une espèce d'illusion du fait que ça puisse fonctionner. En réalité, plus rien ne fonctionne vraiment. C'est là aussi où j'en veux au déconstructeur Emmanuel Macron qui a beaucoup abîmé notre pays sans rien solutionner.
7: Sébastien Chenuvier, nous avons assisté à un clair-obscur entre le 14 juillet à Paris et le 14 juillet à Nice, 10 ans après le terrible attentat au camion sur la promenade des Anglais qui a fait 86 morts, 400 blessés, des enfants traumatisés à vie également. Joie et vie sur les Champs-Élysées, tristesse et mort à Nice où Marine Le Pen s'est affichée en majesté à l'invitation de l'allié du RN Éric Ciotti. Quel était le but de ce déplacement? Est-ce qu'il y avait aussi, un but politique?
8: Mais Marine Le Pen a été invitée, et elle était avec Jordan Bardella, qui l'était tout autant, par Éric Ciotti, qui a invité l'ensemble des présidents de groupe et des présidents de partis politiques. Certains se sont fait représenter, certains n'ont même pas daigné répondre, et je crois qu'il y avait la volonté de communier avec les Français, de dire aussi qu'il ne faut pas oublier que la menace islamiste reste une menace excessivement importante dans notre pays. Voilà, ça c'est, je pense, le premier geste, ou en tous les cas, le premier message sur l'attentat lui-même. Pour le reste, je crois que Éric Ciotti a accueilli des anciens présidents de la République qui ont des sensibilités excessivement différentes, des présidents de groupes
7: plus
8: politiques
7: tard dans la soirée,
8: qui ont des sensibilités différentes également. Et donc derrière, ça veut dire aussi de l'unité. Et Marine Le Pen, c'est probablement la candidate de l'union, de l'unité. C'est celle qui veut réunir les Français. Je pense
7: justement,
8: que
7: justement hier, on a vu effectivement la photo Éric Ciotti, Marion Maréchal, Jordan Bardella. Certains observateurs disent qu'Éric Ciotti est là pour jouer un rôle d'unité dans cette fameuse union des droites que veulent certains électeurs de droite, mais que Marine Le Pen, jusqu'à présent, ne voulait pas.
8: Mais Marine Le Pen, je vous parlais d'unité et d'union nationale.
7: Mais j'entends bien. Mais
8: ne veut pas être restreinte.
7: Pour avoir une union nationale, il faut avoir une union des électeurs.
8: Si oui, mais elle ne veut pas être restreinte à un champ politique. Marine Le Pen, elle n'est pas là.
7: Est-ce que c'est un bon calcul, Sébastien Chenu?
8: Ah, je pense qu'il faut dépasser très largement le champ politique.
7: Vous êtes comme Emmanuel Macron, vous voulez dépasser les clivages.
8: Enfin, lui a fait l'inverse. Il n'a pas dépassé les clivages. Il a pris le pire de la gauche et le pire de la droite. Nous ne comptons pas prendre le pire de la gauche, le pire de la droite. Ça ne nous intéresse absolument pas.
7: Vous allez prendre également des électeurs de gauche.
8: On se dit qu'il faut unir. Mais des électeurs de gauche votent déjà pour nous. Vous savez, moi, je suis élu d'une circonscription. Je suis le premier élu qui ne soit pas de gauche.
7: Et des responsables politiques de gauche.
8: Mais je ne sais pas, ça dépend sur quoi ils sont d'accord avec nous. Moi, je pense qu'il y a des gens de gauche qui peuvent être d'accord avec nous. Mais c'est sûr que notre. Il y a des gens de gauche, on a vu tous les héritiers du chevènementisme. Moi, je croise beaucoup d'élus locaux, vous parliez de la base, d'élus locaux de gauche qui se définissent comme étant de gauche, qui sont attachés aux valeurs du pays, à l'effort, au mérite, et qui considèrent qu'effectivement, ce n'est pas porté par le camp de la gauche mélenchoniste en particulier. Donc voilà, moi je pense qu'il faut aller au-delà des Français. Notre pays est abîmé, notre pays est fracturé. Et si vous n'avez pas à l'État, à la tête de l'État, quelqu'un qui permet d'unir les Français, et Marine Le Pen sera cette femme qui permettra d'unir les Français, alors vous ne pourrez rien tenter pour finalement faire rayonner le pays. C'est l'ambition de la France renaissante, de la renaissance française que porte Marine Le Pen, sur son site d'ailleurs marinelepen.com, sur lequel chacun peut aller se faire une idée.
7: Voilà, comme ça vous aurez l'adresse du site.
8: Exactement.
7: Le président de la République, Emmanuel Macron, lors du 14 juillet, et même à l'hôtel de Brienne la veille, affirmait que la France était prête à défendre la liberté et le droit au prix du sang s'il le fallait. Comment est-ce que vous avez vous-même apprécié cette phrase?
8: Bon, Emmanuel Macron en fait toujours trop. On a le sentiment qu'après avoir beaucoup abîmé notre armée, parce que moi je n'oublie pas que lorsqu'il est arrivé, il a d'abord enlevé un certain nombre de crédits pour l'armée française.
7: Pour en remettre.
8: Plus de 800
7: beaucoup,
8: millions d'euros pour en remettre.
7: Doublé,
8: après, nous on l'a toujours voté. Je rappelle que le Rassemblement National, nous avons voté tous les projets de loi de programmation militaire. Mais Emmanuel Macron avait une vision un peu hiératique de l'organisation de l'armée française, quand il n'a pas voulu lui-même d'ailleurs négocier ou partager la puissance nucléaire française. Donc Emmanuel Macron en fait toujours trop. Là, il est en train de partir, il est en train de quitter. C'est son dernier 14 juillet. Et derrière, on sent que il aurait probablement rêvé d'être à la tête. Il l'avait dit d'ailleurs, qu'il aurait peut-être imaginé envoyer des gars, pour reprendre son expression, sur le front ukrainien. Donc Emmanuel Macron, on sent qu'il a ce côté guerrier, alors qu'on aurait besoin et on a besoin d'un président qui apaise, un président qui parle à toutes les parties, plutôt que d'un président qui se voit co-belligérant.
7: Mais vous avez regretté la présence de Volodymyr Zelensky hier, vous, dans la tribune présidentielle?
8: Alors, c'est une tradition française que d'accueillir des dirigeants étrangers, des Américains, des Britanniques, des Marocains, etc., des dirigeants de ces pays sont venus plusieurs fois. Donc je n'ai pas regretté la présence de Zelensky. J'entends qu'on puisse dire qu'on soutient l'Ukraine. Aucun problème à cela.
7: Y compris lorsqu'on a vu passer des mirages biplace avec un pilote français, un pilote ukrainien formé par
8: ensuite,
7: ce pilote.
8: Moi, ce qui m'intéresse, c'est quel est le message que veut envoyer Emmanuel Macron. Si Emmanuel Macron veut envoyer un message en disant « la France est leader en Europe », forcément, la France est leader puisque elle a une armée de format complet. Nous avons la puissance nucléaire.
7: C'est la première
8: donc,
7: armée.
8: Pas
7: d'Europe.
8: Besoin d'Emmanuel Macron pour affirmer notre leadership. Si en revanche l'idée c'est de montrer les muscles pour dire à Poutine vous êtes la menace et regardez-nous, je pense que ce n'est pas le discours apaisant qu'on attend. On attend d'un président de la République française qu'il essaye de trouver des solutions en mobilisant des partenaires européens, non pas pour aller vers la guerre, mais pour aller vers la paix.
7: Vous pensez que ce 14 juillet est d'une certaine manière un vecteur de possible énervement de Vladimir Poutine ?
8: Non, je ne dirais pas ça, mais je pense qu'Emmanuel Macron ne fait jamais les gestes qui vont vers la paix. Il a un côté excessivement brouillon. On sent qu'il aurait aimé être à la tête.
7: Il n'est pas belligérant. Hein.
8: On sent qu'il
7: aurait une posture défensive.
8: On sent qu'il aurait aimé être beaucoup plus partie prenante, envoyer des troupes sur le sol, qu'il est un peu retenu par la réalité des choses, par le fait que les Français ne veulent pas cela. Mais c'est un président qui, je crois, n'a jamais cultivé beaucoup l'idée d'organiser la paix.
7: Le texte sur la fin de vie arrive en ce 15 juillet, Sébastien Chenu, devant les députés pour un vote solennel. Et voilà que, surprise, le Premier ministre va soumettre au Conseil constitutionnel l'examen de trois des aspects les plus controversés du texte. D'abord, le délai de rétractation des malades qui ont demandé une aide à mourir. La délicate question de la volonté libre et éclairée des majeurs protégés, l'obligation de tous les établissements de santé ou médico-sociaux de pratiquer l'aide à mourir. Qu'est-ce que ça traduit? Est-ce que pour vous, cela traduit un désaccord au sommet de l'exécutif?
8: Alors, peut-être, simplement, il y a le fond. Moi, je trouve que c'est intéressant que le Conseil
7: constitutionnel... D'abord, peut-être sur le fait qu'on sait bien qu'Emmanuel Macron veut... J'ai vu le Figaro qui titrait qu'Emmanuel Macron veut passer en force sur le texte. En tout cas, c'est une promesse de longue date qu'il a faite. Et là, Sébastien Lecornu, on sent bien qu'il y a un doute.
8: Oui, mais il y a un côté un peu focu, pardonnez-moi du terme, de Sébastien Lecornu à traduire ce texte devant le Conseil constitutionnel au moment où on arrive à la fin, le jour du vote de ce texte.
7: On n'a pas le droit d'avoir un doute, même au dernier moment.
8: Mais surtout,
7: vu que l'écart s'est resserré entre les votants pour et les votants contre.
8: Mais ce n'est pas un problème de constitution, la réalité. Et c'est là où, effectivement, je pense que le texte porte des enjeux très forts. C'est un problème qui est lié au rapport qu'on a à la vie, à une certaine forme parfois, effectivement, de liberté. Et je pense que ce n'est pas uniquement un problème de constitution. C'est là où je trouve que Sébastien Lecornu, s'il avait un problème de conscience, et peut-être l'a-t-il, eh bien, il se cache un peu derrière le Conseil constitutionnel. Et s'il avait un problème de conscience, alors un Premier ministre doit pouvoir s'exprimer et pas simplement se réfugier derrière le Conseil constitutionnel. C'est là où...
7: Vous auriez préféré une déclaration de Sébastien Lecornu
8: évidemment,
7: plutôt qu'une saisie du
8: parce
7: Conseil.
8: Que la politique, c'est... Vous savez, moi je suis très respectueux dans ce débat et j'ai la chance d'être dans un parti politique qui respecte des avis qui peuvent être divergents. Moi, je vote ce texte. Je ne le fais pas naïvement.
7: Vous allez le revoter. Vous l'avez voté la dernière fois, vous étiez en minorité.
8: Je ne le fais pas ni avec naïveté, ni même... forcément avec sérénité, mais je pense que lorsque des gens veulent quitter la vie, il faut ne pas les sanctionner à l'idée qu'ils doivent aussi quitter leur pays. Je pense que c'est accorder une liberté. On peut avoir un débat, moi je respecte beaucoup les opinions, et ce débat, ce tourment qui peut m'habiter en votant ce texte, je l'assume. Je vois que Sébastien Lecornu, lui, se réfugie derrière d'autres. Et ça, j'aime moins, voyez-vous.
7: Et vous, vous assumez, vous aviez été 19 députés RN qui avaient voté pour l'euthanasie la fois dernière. Michel Houellebecq a écrit une tribune dans Le Figaro où il cite un poète et sénateur de l'Irlande libre, William Butler Yeats, qui dit ceci, « Quelques marges tiennent encore, mais l'une après l'autre, les digues cèdent et nous sommes submergés par cette mer noircie de sang, partout on noie les saints élans de l'innocence. » Est-ce que ça n'est pas suffisant pour vous, Sébastien Chenu, de voter contre ce texte sur l'euthanasie?
8: Non, mais je ne veux pas que ce débat se résume à l'idée de faire culpabiliser ceux qui le votent. Moi, si je le vote, c'est en conscience. Je crois que cela accorde un droit que je crois nécessaire. Il y a des problématiques, elles ont été très bien résumées dans celles qui sont déférées devant le Conseil constitutionnel, sur le délai de rétractation, par exemple, sur les majeurs protégés, par exemple. Elles sont réelles, mais je pense que sur le fondement même de ce droit, je le disais, il faut encadrer les choses. Quand quelqu'un veut partir... veut quitter la vie, l'obliger à quitter son pays en plus, je pense que ce n'est pas acceptable.
7: En tout cas, si le Conseil constitutionnel bloque, vous n'irez pas à l'encontre de cette décision du Conseil en disant...
8: Des décisions du Conseil constitutionnel.
7: En disant, moi je vais voter pour l'euthanasie. Parlons encore de l'Assemblée nationale, de ce qui s'y passe. Beaucoup de députés et de ministres ont été indignés par les manifestations de cris, d'injures, de menaces de la part des insoumis du collectif d'Assa Traoré lorsque le gouvernement a fait passer par vote bloqué le texte sur la présomption de légitime défense des policiers. Vous, le vice-président de l'Assemblée nationale. Comment est-ce que vous expliquez qu'un tel collectif ait pu s'exprimer au sein de l'hémicycle?
8: Je salue d'ailleurs ma collègue députée RN et vice-présidente RN de l'Assemblée nationale, Hélène Laporte, qui a présidé avec beaucoup de talent et de fermeté cette séance. Le débordement est venu des tribunes de l'Assemblée nationale, encouragé par les députés de la France insoumise dans l'hémicycle. Totalement inadmissible que des gens d'extrême-gauche, invités par la France insoumise, se mettent à insulter la représentation nationale.
7: Est-ce qu'il va falloir faire du tri sur les invitations pour
8: Il va falloir être totalement exigeant, en tous les cas, sur le mode de comportement. Mais quand vous n'êtes pas exigeant sur le comportement des élus dans l'hémicycle, comment voulez-vous l'être sur le comportement des invités en tribune? À partir du moment où on accepte que des élus insultent, que des élus se tiennent mal, déploient des drapeaux palestiniens, et que tout cela ne soit pas suivi de sanctions à la mesure de l'insulte qu'ils font à leurs collègues députés et à la représentation nationale, c'est-à-dire aux Français. Vous ne pouvez pas exiger la même chose des gens qui sont dans le public. Donc d'abord, ça passe par une reprise en main, j'allais dire, d'un climat à l'Assemblée nationale qui doit être serein pour travailler au bénéfice des Français.
7: Et sur cette loi elle-même, sur cette loi Riposte qui inclut cette légitime défense des policiers, quel est votre avis ?
8: Mais nous avons voté, évidemment, puisque ça faisait partie... C'est un peu une victoire idéologique pour nous, puisque c'était cette loi sur la présomption de légitime défense pour les forces de l'ordre. Nous la portions dans notre programme, nous l'avions déposée dans une niche, et à l'époque, aucun macroniste, aucun LR n'avait voulu nous suivre.
7: Donc même si c'est repris par une autre majorité, vous êtes content qu'elle passe ?
8: Mais oui, parce que nous, quand quelque chose va dans le bon sens, surtout lorsqu'on a été peut-être les premiers à le porter ou à l'imaginer, on le soutient et nous l'avons soutenu. Nous avons vu en face, mais comme lorsque Jean-Luc Mélenchon attaque la BRAVEM, la volonté toujours des forces LFI et écolo, hein, c'est les mêmes, ils sont associés de la même façon, à s'opposer à tout ce qui peut rétablir de la sécurité et de l'ordre dans notre pays. La haine de la police qu'ont ces députés d'extrême-gauche est insensée, peut-être tout simplement parce que pour eux, police nationale, le fait que ce soit national, ça les gêne.
7: Idem la loi Berger proposée en Conseil des ministres débattue à l'automne, qu'en pensez-vous ?
8: Mais tout ce qui va dans le sens de plus de fermeté, de plus de sécurité est attendu dans le pays. Mais ça ne suffira pas. Nous étions en début de conversation sur l'idée qu'il faille traiter les causes. Lorsque vous traitez la cause de la justice des mineurs, lorsque vous traitez l'immigration qui est surreprésentée également dans la délinquance, vous faites un grand pas. C'est la raison pour laquelle nous commencerons, et Marine Le Pen, si les Français lui font confiance, par donner la parole aux Français sur un référendum sur l'immigration.
7: Vous avez vu l'actualité internationale, le blocus d'Hormuz. Ici même, Philippe Tabarot, ministre des Transports, n'excluait pas que l'essence et le diesel coûtent plus cher. D'ailleurs, ça commence. Est-ce que c'est un... Et c'est là la très mauvaise nouvelle pour les vacanciers français cet été.
8: Raison pour laquelle il ne faut pas laisser les Français seuls devant leur pompe à essence. L'essence, enfin le pétrole avait baissé, les Français n'ont quand même pas vu des répercussions exceptionnelles.
7: Vous avez demandé à nouveau la baisse des taxes.
8: Nous demandons simplement une TVA de façon pérenne qui soit ramenée à 5,5% de façon pérenne, ce qui éviterait...
7: Vous allez la redemander, sachant que sans doute un dispositif gouvernemental pour les gros leurres va remettre...
8: Enfin, ce dispositif, on n'en a jamais vu la couleur. La réalité, c'est que le gouvernement a gagné du temps, qu'ils n'ont aidé personne. Il faut des politiques qui soient pérennes, qui nous évitent justement d'être confrontés à des fluctuations pareilles.
7: Merci beaucoup, merci Sébastien monsieur. Chenu, et bonne journée.
8: Merci.
17: Merci Pierre de Villeneuve, merci Sébastien Chenu. Vous êtes sur Europe 1, bienvenue dans la prochaine demi-heure. Dans 20 minutes, ça vous a énervé cette année. Laurent Tessier vous reparle du jour où le conseil municipal de Lyon a augmenté les frais de représentation du maire. 9h-10 dans un quart d'heure, un quart d'heure, la revue de presse de Christophe Bordet. La une de tous les journaux ce matin, c'est bien sûr cette cruelle désillusion hier soir pour les Bleus. Et puis, juste après le journal, le Club Culture, Nicolas Carreau vous conseille ce matin un roman culte à glisser dans votre sac de plage, oublié mais essentiel, vous dira Nicolas. 8h30, bienvenue.
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17: 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Théo Grévin.
10: Bonjour à tous. Les rêves de troisième étoile s'envolent donc pour l'équipe de France, battue 2-0 hier soir contre l'Espagne en demi-finale de la Coupe du Monde. Déception à Dallas pour les coéquipiers de Kylian Mbappé et dans les bars et les fan zones un peu partout en France.
11: On s'est vu trop beau, il y avait beaucoup de confiance, peut-être un peu trop, et les Espagnols, ils ont juste joué leur jeu.
12: On a été moins fort que sur les précédents matchs. Offensivement, c'était différent. On a vu Dembélé, et moi, je trouve qu'il était assez déstabilisé. Je l'ai pas trouvé dans son match. Même par rapport au tir, on avait plus de possession, tout ça, mais franchement, on a senti que l'Espagne, c'était plus puissant, quoi.
13: Déçu. C'est le 14 juillet, un jour spécial pour la France. Donc, on voulait vraiment que la France gagne, et malheureusement, ça s'est pas passé.
14: Vraiment dégoûté. J'ai l'impression qu'on n'a pas joué. Il n'y avait pas de milieu. Zéro passe, trop défensif. On n'a pas voulu marquer, on n'a pas voulu gagner, quoi.
10: Bonjour Cyril de la Morinerie.
15: Bonjour Théo Grévin, bonjour à tous.
10: On vient d'entendre ses supporters, ils ont tout dit sur la physionomie du match, défaite cruelle mais logique. On va essayer de se projeter maintenant avec vous, puisque cette élimination, elle marque aussi, Cyril, la fin de l'ère des champs.
15: Oui, dans trois jours, les Bleus vont retrouver le terrain, ce sera à Miami pour le match pour la troisième place. Les Français affronteront le perdant de l'autre demi-finale prévue ce soir entre l'Argentine et l'Angleterre, et les Bleus voudront offrir une belle sortie à Didier Deschamps. Ce sera son dernier match, en effet, sur le banc français. Après un règne de 14 ans riche en succès, une Coupe du Monde en 2018, une finale en 2022, une finale également de l'Euro 2016, un match de barrage France-Ukraine en 2013 mémorable. Deschamps a transformé des Bleus moribonds en équipe redoutée. Il a révélé la cuvée Lloris, Griezmann, Giroud, a lancé la superstar Mbappé, a mis sur orbite une nouvelle génération avec Olise, Doué, Barcola notamment. Le successeur, Quel suspense. Ce sera évidemment Zidane. La fédération va l'officialiser dans quelques jours. Zizou, qui a gagné 3 Ligues des Champions d'affilée comme entraîneur avec le Real Madrid. Zizou, le légendaire numéro 10 des Bleus. Zizou, c'est une évidence. Un nouveau cycle va démarrer pour l'équipe de France.
10: Merci Cyril de la Morinerie en direct ce matin sur Europe 1. Après cette élimination donc des Bleus en demi-finale de la Coupe du Monde. Dans l'actualité de ce mercredi également, l'incendie de la forêt de Fontainebleau est enfin fixé. Il ne progresse plus. 4 gardes à vue sont toujours en cours, dont un pompier volontaire originaire de la région. Il a avoué être à l'origine d'un des départs de feu, information qui révolte les riverains et le lieutenant-colonel Éric Brocardi. Il est le porte-parole de la Fédération nationale des sapeurs-pompiers et il réclame sur Europe 1 un durcissement des sanctions contre les pyromanes.
2: Si les faits sont avérés, c'est d'une gravité exceptionnelle et que mettre volontairement le feu lorsqu'on a choisi de protéger les personnes, les biens et l'environnement, ça constitue une trahison des valeurs mêmes du service public de secours. Donc c'est pour ça qu'aujourd'hui la justice, elle devra établir les responsabilités, c'est une évidence. Le service départemental d'incendie et de secours prendra les mesures nécessaires et conservatoires dans ce cadre-là. Ce sont des mesures internes et administrativement spécifiques à l'établissement qui sont également en jeu. Donc aujourd'hui, les sanctions, nous, ce que l'on attend au niveau de la Fédération nationale des sapeurs-pompiers de France, c'est que si tout est confirmé, et qu'elles seront à la hauteur, évidemment, en fonction de la gravité des faits.
10: Le porte-parole de la Fédération nationale des sapeurs-pompiers, invité d'Europe 1 soir, des feux souvent attisés par le vent et les fortes chaleurs. Notez que ce matin, plus aucun département n'est concerné par une vigilance rouge canicule. Conséquence des orages violents attendus, notamment dans l'Est, 11 départements sont en vigilance orange.
17: Après des mois de débats, Théo, ultime vote à l'Assemblée nationale aujourd'hui concernant la loi fin de vie.
10: Oui, les députés devraient, sauf coup de théâtre, adopter cette loi promesse phare d'Emmanuel Macron. Un coup dur pour les opposants à l'euthanasie et au suicide assisté. Mais la bataille n'est pas terminée, selon Claire Fourcade, ancienne présidente de la Société française de soins palliatifs.
9: Absolument pas de défaite, c'est-à-dire que je pense que le vote va se resserrer encore. Je ne sais pas s'il va s'inverser comme ça s'est produit en Écosse il y a quelques mois, mais en tout cas, on sent qu'il y a beaucoup d'hésitation chez beaucoup de parlementaires et donc il me semble important que tous les députés qui doutent puissent voter non à ce texte. Le président du Sénat, Gérard Larcher, a déjà annoncé qu'il saisirait le Conseil constitutionnel. Le Premier ministre vient de faire la même chose. Je crois qu'il va y avoir d'autres saisines et donc ça veut dire qu'il y a encore beaucoup de points du texte qui sont extrêmement problématiques et qui doivent être absolument rediscutés et peut-être rediscutés même au Parlement. On va continuer à montrer tout ce qui nous semble préjudiciable. Il y a énormément de points qui sont très problématiques sur lesquels on alerte depuis longtemps et moi je suis contente que cette alerte soit reprise par le chef du gouvernement comme par le président du Sénat.
10: Claire Fourcade, ancienne présidente de la Société française de soins palliatifs, interrogée pour Europe 1 par Laura Legault. Et espérez-vous que le prochain président revienne sur le droit à l'aide à mourir? C'est la question du jour. Vous pouvez répondre sur le site et l'application Europe 1.
17: Merci Théo Grévin, bienvenue sur Europe 1. Le temps pour ce 15 juillet, Marie-Line Hérault, enfin plus aucune vigilance rouge canicule.
16: Oui, fini le rouge, 69 départements sont en orange canicule et 27 en jaune, mais attention, il y a 11 départements qui sont en vigilance orange pour les orages. L'Ain, le Doubs, le Jura, la Loire, le Rhône, la Saône-et-Loire à compter de 13h et l'Ardèche, la Drôme, l'Isère, la Savoie, la Haute-Savoie à compter de 15h. Donc ce matin, il y a quelques averses orageuses qui concerne le nord de l'Aquitaine jusqu'à la Bretagne. Ailleurs, le temps reste largement ensoleillé. Cet après-midi, des orages donc parfois violents se développent entre le nord-est de l'Auvergne-Rhône-Alpes, le sud de la Bourgogne et la Franche-Comté. Ils pourront, attention, générer des rafales de 80 à 100 km/h, des fortes pluies et de la grêle avant une accalmie en soirée. Pour les minimales, ce matin, nous avons 14 à Aumont-Aubrac en Lozère. Il fait frais, 18 à Boulogne-sur-Mer et Strasbourg, 19 à Grenoble et Reims, 20 à Quimper et on monte un 22 La Rochelle, 23 à Valence, 24 dans la capitale et 26 à Lons-le-Saunier. Les maximales, 23 à Cherbourg, 25 à Saint-Brieuc, 30 à Vannes, 31 à Metz, 32 à Bordeaux et Paris, 33 à Angoulême, 35 à Nîmes, 36 à Bourges et 38 à Cahors. Et maintenant, cap sur les plages. Au nord, comptez 16 degrés dans l'eau à Cherbourg, 17 à Perros-Guirec et jusqu'à 22 à Saint-Malo et Dunkerque. Sur l'Atlantique, la baignade est agréable avec une eau comprise entre 20 et 25 degrés de Lorient à Biarritz. Prudence toutefois près de La Rochelle. Il y a des rafales qui peuvent atteindre 45 km/h au large. En Méditerranée, les vents restent faibles et l'eau est très agréable, de 23 degrés au Canet en Roussillon jusqu'à 28 à Nice. Et pour finir, la Corse, c'est un décor de carte postale, 28 dans l'eau, une mer calme, des vents faibles et un indice UV de 8.
17: Merci Marie-Line Hérault. Dans 5 minutes maintenant, la revue de presse de Christophe Bordet. Plus dur est la chute pour les Bleus, c'est la une de tous les journaux ce matin. Et dans un instant, le Club Culture. Nicolas Carreau vous conseille un roman culte pour vos lectures à la maison ou à la plage. A tout de suite sur Europe 1.
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17: Il est 9h20, le Club Culture Europe 1. Bonjour Nicolas Carreau.
25: Bonjour Alexandre.

0: son colloque. Ça lui fait plaisir de le revoir, c'était un grand ami, mais qui s'est suicidé à cause de problèmes financiers. Il y a aussi Jodie Gordon qui ne va pas tarder, c'était sa petite amie à la fac. Mais qu'est-ce qui se passe là? C'est ça le paradis? Toujours est-il qu'il sort de la chambre, il est complètement perdu, il panique complètement. Au bout d'un moment, il se ressaisit et il décide de faire avec. Mais il connaît tous les événements à venir, il est en train de revivre sa vie. Alors il commence par quitter la fac, se faire un peu d'argent en pariant sur les courses et les matchs de baseball, ce dont il se souvient. Il emprunte ici et là pour miser gros et il gagne à tous les coups, évidemment. Il devient vite très riche. Or, on est en 1963. Il se souvient que cette année-là, quelqu'un d'important est mort. JFK,
1: oui.
0: Kennedy. Alors il se met en tête de sauver Kennedy. Je vous raconte pas. En revanche, quand il arrive pour la deuxième fois en 88 à l'âge de 43 ans, crac, ça recommence. Il est dans une boucle temporelle. Il meurt à 43 ans et il repart pour un tour à chaque fois et encore et encore et encore. Mais il revient toujours. C'est ça la subtilité. Il revient toujours un tout petit peu plus tard dans sa vie, quelques jours ou quelques semaines après. Et donc le laps de temps se raccourcit à chaque fois.
1: Ah oui. Et alors, il va vivre beaucoup de vie comme ça ?
0: Énormément. Et c'est ça le génie de ce livre. C'est qu'au bout d'un moment, il a un peu épuisé les différentes manières de vivre. Le motif de la boucle, on connaît bien maintenant, on en a vu pas mal, mais celui-là est superbe. Et à la moitié du roman, il se passe un truc incroyable que je ne vous révèle pas et qui relance tout. Mais surtout, comment tout ça va-t-il finir ? Et ça vous pose à vous-même des milliers de questions très simples, pas du tout métaphysiques. Par exemple, qu'est-ce que vous faites de votre vie et qu'est-ce que vous en feriez si vous en aviez plusieurs ?
1: Ça, c'est une bonne question. En tout cas, merci de ne rien divulgâcher. Replay, voilà, de Ken Greenwood à découvrir ou à redécouvrir.
0: C'est le livre préféré de Julien, le réalisateur. Il me l'a dit juste avant de rentrer en studio.
1: Vous l'avez lu deux fois, il me reste à commencer à le lire une première fois.
2: Allez.
1: Merci, Nicolas Caro. 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
2: 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Bon réveil avec Europe 1 matin. Il est 8h moins le quart, mercredi 15 juillet, Alexandre Lemaire.
1: Dans moins de 5 minutes, ça vous a énervé cette année. Laurent Tessier se rappelle le jour où le conseil municipal de Lyon a augmenté les frais de représentation du maire. D'abord, le journal permanent. Théo Grévin.
3: La terrible désillusion pour l'équipe de France. Les Bleus échouent aux portes de la finale du Mondial. Défaite 2-0 contre l'Espagne. Reste la petite finale à disputer samedi contre l'Angleterre ou l'Argentine qui s'affrontent ce soir. L'incendie de la forêt de Fontainebleau enfin fixé. Il ne progresse plus. 4 gardes à vue sont en cours. Un pompier volontaire a avoué être à l'origine d'un des départs de feu. La vigilance rouge canicule levée partout en France. 69 départements restent en orange et 11 sont concernés par un risque d'orage. Ils devraient progressivement gagner une grande partie du territoire. Et puis 41 ans après le meurtre de Grégory Villemain, Jacqueline Jacob, la grand-tante du petit garçon retrouvé ligoté dans une rivière des Vosges, espère obtenir aujourd'hui une annulation de sa mise en examen. Elle avait un temps été soupçonnée d'être un des corbeaux qui a harcelé la famille Villemain.
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1: À 9h moins le quart, la revue de presse de Christophe Bordet sur Europe 1. Bonjour Christophe.
6: Chers amis, bonjour.
1: Les journaux ce matin sont abasourdis par la chute des Bleus.
6: Et oui, à commencer par le journal L'Équipe et cette photo de Mbappé en une. Le capitaine de l'équipe de France, dépité, oui dépité, qui lève les yeux au ciel avec ce titre étoile filante. Le quotidien sportif n'y va pas par quatre chemins après cette élimination que personne n'avait vu venir. Les Bleus n'ont pas vraiment joué, raconte le journal, incapable d'être à la hauteur de leurs rêves. L'ère des champs s'achève par un triste match pour la troisième place. Défaite nationale, titre encore la Dépêche du Midi ou le journal Sud-Ouest, avec cette même photo de Mbappé, la main sur le front, semblant se dire « Mamma mia, mais quel cata !» Désillusionne aux couleurs jaunes et rouges de l'Espagne à la une de Corse ce matin. La Voix du Nord voit dans cette défaite 2-0 face aux Espagnols le rêve brisé des Bleus. Enfin, tombé de haut à la une du Parisien aujourd'hui en France, qui raconte que les Bleus n'ont jamais trouvé la clé pour s'imposer face à l'Espagne et qu'ils vont devoir se contenter du match à venir pour la troisième place face au vainqueur de la rencontre entre l'Angleterre et l'Argentine. Dans son édito du jour, le Parisien met le cap sur la suite de l'histoire, sans Deschamps qui part à la retraite, mais avec Zinedine Zidane. Le futur boss des Bleus aura du boulot, mais ne part pas d'une feuille blanche. Deschamps n'a pas démérité et laisse un bel héritage.

0: héritage et de rappeler que la prochaine Coupe du Monde de foot en 2030, c'est où ? Eh bien, c'est en Espagne, notamment, bah oui, chez nos bourreaux. Nul doute que la jeune génération, Olise, Doué et d'autres, auront envie de régler leur compte, de prendre leur revanche en 2030.
1: Bon, fin de l'histoire pour les Bleus, et Christophe. Oui. Fin de l'histoire également pour la loi sur la fin de vie et l'aide à mourir.
0: Fin de parcours législatif, mais début de l'histoire pour être précis. Le journal La Croix parle d'un moment de vérité aujourd'hui à l'Assemblée nationale, alors que se joue le vote définitif de la proposition de loi sur l'aide à mourir. Comment en est-on arrivé là, questionne le journal, et de pointer du doigt la Convention citoyenne sur la fin de vie, qui a été à l'image de la société, qui survalorise la liberté de l'individu pouvant choisir l'heure et la date de sa mort. La Croix, ou un ultime appel aux députés pour ne pas voter ce texte, est lancé par plusieurs personnalités, comme Ségolène Perrucchio, présidente de la Société française d'accompagnement et de soins palliatifs, ou l'économiste Dominique Régnier. Preuve que le débat est loin d'être terminé, le Premier ministre en personne semble se poser des questions, même si à la fin des fins, il se soumettra au vote des parlementaires et à la volonté du président Macron, tant attaché à ce texte. Sébastien Lecornu va saisir le Conseil constitutionnel, notamment sur le délai de rétractation de 2 jours dont dispose un malade qui demande l'accès à l'aide à mourir, une durée qui heurte les principes de liberté personnelle et de dignité, estime Matignon, ou bien encore sur l'absence de clause de conscience collective reconnue aux établissements de santé, notamment religieux, qui souhaitent être exclus purement et simplement du recours à l'aide à mourir. Le 9 juillet dernier, rappelle le quotidien catholique, le président du Sénat, Gérard Larcher, avait lui aussi annoncé qu'il saisissait le Conseil constitutionnel sur ce texte dont on n'a pas fini de parler.
1: Christophe, l'hebdomadaire Le JD News s'interroge sur la fin de la démocratie en France.
0: Et c'est surtout le philosophe Michel Onfray qui l'affirme dans le magazine cette semaine. La démocratie n'existe plus, tonne-t-il. L'occasion de dénoncer le déni du peuple français par ceux qui nous gouvernent. Une analyse particulièrement fine sur l'effacement progressif de la souveraineté populaire depuis le référendum de 2005. Onfray rappelle qu'à l'heure du bilan des 2 quinquennats d'Emmanuel Macron, sous couvert de grands débats, eh bien, le chef de l'État a envoyé les doléances des Gilets jaunes aux archives. Des Gilets jaunes humiliés par le président de la République, poursuit-il, et récupérés par l'extrême gauche de Mélenchon.
1: Bien, puisqu'on parle de politique, à l'autre extrémité de l'échiquier, le Rassemblement National, lui, peaufine son programme.
0: Et oui, c'est l'heure des arbitrages, titre Le Parisien aujourd'hui en France. L'état-major du parti se réunit dès aujourd'hui. Jordan Bardella entend peser de tout son poids, mais Marine n'est pas obtuse, affirment les proches de la désormais candidate officielle à la présidentielle. Les marinistes purs et durs s'inquiètent tout de même d'un programme trop pro-entreprise. Jordan Bardella, sensible à une ligne plus libérale défendue par son allié Éric Ciotti, compte bien par exemple insister sur la nécessité de financer les retraites par une bonne dose de capitalisation à l'avenir. Marinistes et bardellistes ont jusqu'à dimanche pour se mettre d'accord. Un seul principe prévaut, selon un membre du RN interrogé par le journal, l'intérêt de la France. Affaire à suivre.
1: C'était votre revue de presse. Merci Christophe Bordet. Anissa Dadi est avec nous.
2: Bonjour Alexandre,
1: Anissa.
2: Bonjour à tous. Bonjour Marie-Dine.
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2: À tout à l'heure.
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2: Europe 1 matin, il est 8h53.
1: Bonjour Laurent Tessier.
3: Bonjour Alexandre. Bonjour à tous.
1: Ça vous a énervé cette année, Laurent. Ce matin, le jour où le conseil municipal de Lyon a augmenté les frais de représentation du maire écologiste Grégory Doucet.
3: Là, nous aurons tout vu. Fin avril, en conseil municipal, la majorité écologiste avait décidé d'augmenter les frais de représentation du maire de 400%. L'enveloppe était à 3 000 €. La première adjointe à la ville de Lyon, Audrey Enoch, avait annoncé le nouveau montant.
4: Il est proposé de fixer à 15 000 € le montant annuel de l'indemnité allouée au maire pour frais de représentation.
3: Des frais qui passent de 3 000 à 15 000 euros par an. On parle de frais de restauration, des frais d'habillement, l'achat, l'entretien comme le pressing, des frais de déplacement. Alors dans l'opposition, Jean-Michel Aulas avait parlé d'une augmentation outrancière et indécente.
5: Les agents de la ville qui se déplacent aussi font acte de représentation et cependant n'ont pas droit à de telles largesses financières pour faire leur travail. Alors monsieur le maire, comment pouvez-vous justifier ici une augmentation outrancière de près de 400%.
3: Pas de prise de parole à ce moment précis du maire écologiste de Lyon, Grégory Doucet. C'est sa première adjointe qui avait tenté de justifier ce qui était en train de se passer.
4: 15 000 € pour une ville de 500 000 habitants sur une année entière, ça reste très raisonnable.
3: Ça manquait un peu d'arguments. Jean-Michel Aulas avait ensuite repris la parole.
5: On parle de 400% d'augmentation d'une année par rapport à l'autre. C'est indécent. La progression de 400% n'est pas acceptable.
3: Nous sommes dans une période où tout le monde doit se serrer la ceinture, où des élus de gauche sont les premiers à faire la leçon aux autres. Et ils augmentent ces frais de représentation, quelle déconnexion. Le message aux habitants était catastrophique. Alors le maire écologiste Grégory Doucet avait finalement ouvert son micro pendant les échanges et il a fallu justifier cette augmentation de 3 000 à 15 000 euros, donner des exemples. L'élu était allé chercher loin.
5: Quand il s'agit de représentation notamment à l'étranger, quand il s'agit de prendre des billets d'avion, des nuits d'hôtel, etc., et qu'on voyage assez loin. Vous savez, par exemple, sur le mandat précédent, je me suis rendu en Arménie, donc c'était un voyage qui a engagé des dépenses assez importantes, bien évidemment.
3: Voilà ce qu'il se passe à la mairie écologiste de Lyon avec l'argent des Lyonnais. Alors que dans le même temps, à Nice, vous aviez eu le maire Éric Ciotti qui avait choisi de supprimer ses frais de représentation. 33 700 euros économisés. Et le symbole est important. Éric Ciotti avait écrit sur ses réseaux sociaux: l'exemplarité commence par soi-même. L'argent public doit servir les Niçois, pas financer le train de vie des élus. Et même le maire socialiste de Paris, Emmanuel Grégoire, avait décidé de diviser par deux sa propre enveloppe qui s'élevait à un peu plus de 19 000 euros par an. Mais les écologistes à Lyon, c'est plus 400%. L'indécence vraiment. Qui c'est les plus forts? Évidemment, c'est les Verts.
1: Merci Laurent Tessier. Excellent début de matinée à tous avec Europe 1. On se retrouve demain matin dès 7h. Europe 1 matin avec Marilyn Hérault. Marilyn, à demain.
2: À demain Alexandre.
1: Et dans un instant, l'heure des pros.
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11: Il est quasiment 9h sur CNews, merci d'être avec nous pour l'heure des pros été. À la une ce matin, c'est une nouvelle pierre à l'édifice orwellien érigé au nom de la lutte contre la désinformation. Trois sénateurs, PS, LR et centristes, proposent de s'attarder à ce qu'ils appellent les zones grises de l'info. Ou comment mieux contrôler avant la présidentielle de 2027 les relais non plus traditionnels, mais ceux issus de la révolution numérique, réseaux sociaux, plateformes internet ou influenceurs. Dans ce rapport qui ferait pâlir le penseur de la Pravda, on parle ingérence intérieure, sans la définir. On appelle à la création d'un observatoire indépendant de la désinformation pour prévenir des manipulations avant une élection. La journaliste Géraldine Vosner assure que ce rapport sénatorial s'appuie sur des données produites par des organes militants, eux-mêmes faiseurs de fausses informations. Je ne sais pas qui dit vrai entre la journaliste et les sénateurs, mais ce dont je suis certain, c'est que le système vacille. Et quand il vacille, il verrouille. Le système ne supporte pas la parole alternative. Quiconque sort du récit officiel représentera-t-il demain une menace ? La liberté d'expression, autrefois sacralisée, est devenue un problème. Alors le camp du bien régule, légifère et ferme. Et pour ne pas risquer la sanction, vient le temps de l'autocensure. Bruno Retailleau, patron LR, devrait vite clarifier la position de son parti sur ce rapport. Rapport condamné vivement par Éric Zemmour et David Lisnard. Que l'extrême-centre et le bâillon facile ne surprendra personne. Que la droite entre dans la danse peut en étonner plus d'un. Et nous en parlerons en longueur ce matin parce que c'est un sujet essentiel pour la liberté d'expression. Le point sur l'information, c'est avec Valentin Rouillon. Bonjour Valentin.
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13: Bonjour Elliot et bonjour à tous. À la une ce matin, après plus de 48 heures de lutte, les quelques 800 pompiers mobilisés sont parvenus à fixer les deux incendies qui ont parcouru près de 2000 hectares de la forêt de Fontainebleau. Quatre personnes sont toujours en garde à vue, dont un pompier volontaire qui a avoué avoir mis le feu à des brindilles avec un briquet et de l'essence. Trois canadaires, un Dash et deux hélicoptères bombardiers d'eau seront aujourd'hui encore à disposition des soldats du feu, toujours également mobilisés au sol, a indiqué le préfet. Les députés devraient approuver définitivement aujourd'hui, lors d'un quatrième et ultime vote, la loi créant un droit à l'aide à mourir, un nouveau cadre législatif qui prévoit d'autoriser pour la première fois en France l'assistance au suicide, voire l'euthanasie avec une série de conditions. Sébastien Lecornu a annoncé qu'il saisira le Conseil constitutionnel après l'adoption attendue par l'Assemblée nationale de cette réforme sociétale majeure. Et puis les Bleus sont éliminés de la Coupe du Monde après leur défaite 2-0 face à l'Espagne hier soir. Grosse déception pour les Français qui quittent la compétition après un parcours sans faute. L'adversaire du soir était malheureusement supérieur. Les joueurs de Didier Deschamps pourront se consoler avec une troisième place qu'ils disputeront samedi à 23h heure française contre le perdant d'Angleterre-Argentine. À Paris et à Lyon, des tensions ont tout de même été constatées en marge de ce match, Elliot.
11: Et nous allons en parler en ouverture de cette émission. C'est vrai que on est là ce matin, on a la gueule de bois sans avoir bu. C'est quand même particulier. On est triste, Sabrina Medjeber, François Pupponi. Prêtez-moi vos lunettes, François. Vos lunettes teintées. Parce que j'ai des petits yeux ce matin. J'ai mal dormi.
20: Ouais, je les mets, moi aussi.
11: François Pupponi, merci d'être avec nous pour cette émission. Vous savez ce qui était terrible? Je ne sais pas où vous avez vu le match, chers amis. Je salue Arnaud Benedetti, Stanislas Godon. On va parler des violences dans quelques instants en marge de ce 14 juillet. Et Ludovine de la Rochère est avec nous, elle est présidente du syndicat de la famille et je vous ai entendu dans la matinale de CNews et je vous ai dit restez un peu plus longtemps avec nous parce que c'est important qu'on puisse parler de tout cela. Mais hier soir j'ai regardé le match à la rédaction, bon j'étais triste évidemment pour l'équipe de France, mais ce qu'il y avait de plus triste c'est en rentrant de voir toutes ces terrasses avec les mines défaites. Les Français qui aspiraient à une journée heureuse, à une séquence qui allait durer jusqu'à dimanche soir et qu'on se retrouve une nouvelle fois sur le toit du monde. Malheureusement, l'Espagne était plus forte,
20: oui,
11: tout simplement.
20: Et nous, on a mal joué.
11: On peut faire
20: on aurait pu faire un beau match.
11: Oui.
20: Perdre, on aurait été déçus, mais au moins on avait fait un beau match.
11: Oui.
20: Là, ils n'ont pas, pas joué. Ils n'arrivaient pas à faire une passe, ils n'arrivaient pas à faire un dribble.
11: Ça s'appelle un match manqué. Mais vous savez, au football, il y a parfois des gestes acrobatiques magnifiques. Ça s'appelle, par exemple, le retourné acrobatique. C'est un geste extraordinaire. Mais dans le journalisme de sport, c'est le retourné de veste. C'est-à-dire que ça, le retourné de veste, hier soir, il n'y a rien de pire que les.
21: Le journalisme de sport,
11: vous. Oh, les politiques. Ils sont pas mauvais non plus, Arnaud Benedetti. Mais pourquoi je vous dis ça? Dans le journalisme de sport, un match vient balayer tout ce qui a pu se passer avant. Alors Didier Deschamps était le problème. On s'est complètement planté. C'est finalement pas une grande équipe. Bah si, c'est une belle équipe, c'est une grande équipe. Mais malheureusement, elle est passée à travers. On va regarder les images pour les téléspectateurs de CNews. Je vais les commenter pour les auditeurs d'Europe 1. Kylian Mbappé et Didier Deschamps, 20e minute, il y a ce pénalty pour l'Espagne sur cette faute de Lucas Digne, ce but donc de Oyarzabal, et puis à l'heure de jeu, Pedro Porro va enfoncer le clou pour donc cette équipe espagnole qui est une très belle équipe de football qui a joué en équipe. On a peut-être les meilleures individualités, mais c'est un groupe qui est encore peut-être jeune et qui réussira, j'en suis certain, dans les prochaines années à nous hisser sur le toit de l'Europe dans 2 ans et peut-être dans 4 ans sur le toit du monde. Écoutez la déception des supporters français, parce que ce qu'avait réussi Didier Deschamps et ce groupe, parfois il y a des dissensions entre l'équipe de France et les Français. Mais là, parce qu'ils ont été tellement exceptionnels lors de cette Coupe du Monde, on a retrouvé le plaisir d'aimer l'équipe de France. Écoutez ces Français déçus.
22: C'est horrible. Enfin, je veux dire, en vrai, on est très fiers d'eux et on a fait des beaux matchs et c'est le principal. Et on compte les victoires plutôt que les défaites et voilà, on gagnera la prochaine Coupe du Monde et puis voilà.
23: Exactement, une très belle équipe. Malheureusement, on a joué un beau match face au Maroc. On avait une équipe plus compliquée avec l'Espagne. Malheureusement, je m'attendais à plus et voilà, c'est un peu décevant, mais voilà, on est resté optimiste pour les prochaines. Et allez les Bleus.
24: Malheureusement, c'est triste, mais bon, je pense que c'était un peu prévisible. Je pense que l'équipe d'Espagne était au-dessus collectivement. La France a misé beaucoup sur les individualités et malheureusement, ça n'a pas payé. C'est dommage parce que c'était la dernière Coupe du Monde des Deschamps, mais bon, maintenant, faudra penser à l'après, quoi.
11: Et je vous propose d'écouter Didier Deschamps, le sélectionneur de l'équipe de France.
25: Évidemment que cette équipe d'Espagne est forte, elle l'a prouvé. Et nous, on a été un peu en dessous. On a commis des erreurs, plus d'erreurs techniques que ce qu'on avait fait jusqu'à maintenant. Et on sait la capacité qu'a cette équipe d'Espagne. Et pour pouvoir espérer plus, il fallait qu'on soit au maximum. Mais on l'a pas été, malheureusement. Donc ça nous amène à une énorme déception.
11: À la une de tous les journaux ce matin, c'est bien évidemment cette défaite donc en demi-finale. La France qui jouera pour la 3e place samedi à 23h, soit contre l'Argentine, soit contre l'Angleterre. Les Bleus battus, défaite nationale, titre La Dépêche, étoile filante, titre L'Équipe, tombée de haut, dit Le Parisien. Varmatin, la fin du rêve pour Varmatin. Défaite nationale, là aussi pour Sud-Ouest. Et le rêve américain brisé. Ça s'est joué à Dallas, cette demi-finale, François Pupponi. C'est un univers impitoyable. C'est un univers impitoyable. Qu'est-ce que vous retenez de cette Coupe du Monde pour l'équipe de France?
20: Non, ils ont été bons. Je pense qu'ils se sont vus peut-être un peu trop beaux. Allez, écoutez, on avait déjà gagné, c'était même pas la peine de jouer. On avait la
11: meilleure... Vous croyez ?
20: Quand on écoutait les commentaires dont vous avez parlé avant, c'était on a la meilleure attaque, on est irrésistible. Voilà, on va aller là. Bon. Ils se sont vus trop beaux contre une très très bonne équipe d'Espagne qui est montée en puissance durant tout le tournoi. Et puis après, voilà, on a pas. Je répète, moi, ce qui m'a un peu catastrophé hier, c'est pas capable de faire une passe, de faire un dribble. Il n'y a eu pas une occasion dans la 80e minute.
11: Ouais.
20: Pas un tir, enfin voilà. Non, c'est
11: alors,
20: dommage.
11: On a autour du plateau deux Corses, Arnaud Benedetti et François Pupponi. Rassurez-moi, j'ai vu sur les réseaux sociaux, et vous savez que j'ai une estime XXL pour la Corse et pour les Corses. Mais sur les réseaux sociaux, certains disent que certains Corses, pas tous, ont célébré la défaite de l'équipe de France.
20: Les indépendantistes,
11: je peux pas le croire.
20: Les indépendantistes n'aiment pas la France.
11: Mais donc ils sont prêts à applaudir la victoire de l'Espagne.
20: À tous les matchs.
11: Ah bon ?
0: Ah oui, mais c'est pas la première fois.
11: Ah bon ?
0: C'est pas la première fois.
11: Mais c'est pas tous les Corses, rassurez-moi.
20: Les indépendantistes, je parle. Ah, ouais. Les indépendantistes, eux, bon. Ils aiment pas la France. Et donc, dans les matchs de football.
11: Donc, si ça célèbre la défaite de l'équipe de France,
20: tous les matchs.
11: C'est possible.
20: Ils sont contre. Après, si je peux me permettre.
11: François Pupponi.
20: J'étais la semaine dernière au village, et il y a ce qu'on appelle la magagne en Corse. C'est une certaine forme d'humour.
0: Bien sûr.
20: Et donc, dans les cafés et restaurants en Corse, on montrait les matchs de l'équipe de France de football. Et il y avait toujours des touristes à côté.
11: Oui.
20: Et le jeu de tous les jeunes du village, c'était justement d'être contre la France. Pour faire peur un peu aux touristes. Et donc, les touristes étaient tétanisés de voir des Corses crier quand la France perdait.
11: On va écouter Ryan Cherki qui a pris la parole. J'aurai la chance d'être en Corse en août. J'ai qu'une hâte, c'est d'y aller en Corse. Moi, j'aimerais. Parfois, on est jaloux des Corses.
20: Vous allez en Haute-Corse ou en Corse du Sud ?
11: Mais je ne vais pas vous dire exactement où vous voulez l'adresse pendant que vous y êtes.
20: Non, mais pour savoir si vous allez vraiment.
0: Tout ceci en Corse.
20: Non, pour savoir si vous allez vraiment en Corse.
11: Pourquoi
0: vous localisera très vite. Hein.
11: Arnaud Benedetti qui a le sourire quand vous parlez justement de la magagne. Vous dites magagne.
20: Magagne, magagne.
11: Le chambrage.
20: Apprenez ce que c'est parce que je pense que vous y allez avoir droit. Je ne sais pas à la magagne.
11: À la magagne, mais tant mieux, oui, au contraire. Mais moi, je jalouse un peu les Corses. Je me dis que j'aimerais tellement avoir sur le continent cette fierté du territoire, cette défense de nos traditions. Et il y a un peu de jalousie, parfois. Écoutez Ryan Cherki.
2: C'est une déception immense, immense. Parce qu'aujourd'hui, on a perdu contre nous-mêmes. On n'a pas perdu contre l'arbitre, on n'a pas perdu contre l'Espagne, on a perdu contre nous-mêmes. Ici, vous le savez tous, on sait tous qu'on faisait peur à tout le monde. La seule équipe capable de nous éliminer, c'était nous-mêmes. Et aujourd'hui, c'est ce qui est arrivé. On a été battu techniquement, on a été battu tactiquement, on a été battu dans les duels. C'est une très grande déception aujourd'hui.
11: Et je vais vous citer le sélectionneur de l'Espagne, Luis de la Fuente, qui dit « Cette équipe est si engagée, le message était qu'on allait affronter, il parle de l'Espagne, qu'on allait affronter l'une des meilleures sélections, mais nous allions avoir la meilleure équipe. » Son leitmotiv, c'est de dire à Arnaud Benedetti on avait la meilleure équipe du monde, mais on était face aux meilleurs joueurs du monde. Mmh. Et c'est intéressant, c'est-à-dire que la somme d'individualité ne fait pas forcément la victoire dans une rencontre. On peut l'associer à la vie politique, parfois, ou pas, Arnaud Benedetti.
0: Le collectif est très important en politique aussi. C'est clairement, quand vous avez des collectifs qui sont divisés ou qui jouent perso, en effet, c'est plus compliqué pour gagner. Alors, le foot, c'est une métaphore aussi de la vie, hein, parfois.
11: Et puis, on sait à quel point, parfois, les événements sportifs heureux peuvent faire gagner des points.
0: On avait un peu oublié que l'Espagne est une grande équipe.
11: Ouais. Mais non, personne n'a oublié ça. Mais en revanche, moi, ce qui me fait marrer, c'est que depuis hier, on est en train de s'attaquer à l'équipe de France comme s'ils n'avaient rien fait pendant tout le mondial. Et le problème, maintenant, on va nous expliquer que c'est Didier Deschamps, qui est un héros national. Il faut une statue pour Didier Deschamps.
3: Je suis d'accord avec.
11: Ludovine de la Rochère.
3: Je suis d'accord avec François Pupponi. On s'est cru très fort. Et hier, vous aviez posé la question sur le plateau des pronostics.
11: Oui.
3: Et les pronostics étaient tous que la France allait gagner,
11: oui,
3: plus ou moins facilement. Mais je pense que tout le monde l'avait à l'esprit, et peut-être les joueurs eux-mêmes, un peu trop d'assurance en nous.
11: Est-ce que vous ne pensez pas que c'est un brin de chauvinisme ? C'est-à-dire que même si je pense que la France peut perdre, je peux vous dire que publiquement, je vais dire grande victoire. Grande victoire.
3: Oui, on peut dire au tir au but.
11: Bon, vous avez regardé le match, Sabrina Majibur ?
4: Non, cher Elliot, mais je pense que l'équipe espagnole a certainement impressionné. Elle a certainement, je pense, mis certaines en valeur certaines inquiétudes. Elle les a peut-être impressionnées et du coup, ils se sont certainement.
11: Écoutez, on est tombé contre plus fort. Ça arrive dans le football. C'est ça aussi le sport. Il n'y a pas d'injustice dans cette rencontre.
4: En tout cas, il faut féliciter notre équipe qui nous a
11: Emmenés
4: en demi-finale.
11: Je suis d'accord avec vous, Sabrina. Et
4: ça fait du bien.
11: On aurait aimé justement poursuivre ce rêve. Et merci à notre équipe de France. 14 juillet, qui dit 14 juillet, dit aussi risque de tension. Et c'est pour ça que vous êtes avec nous, Stanislas Godon, délégué national à Alliance Police. Des tensions, il y en a eu. Mais, il faut encore que ça soit recensé avec les chiffres officiels. Parfois, il y a quelques heures qui séparent les informations qu'il faut recouper. On est certain d'une chose, il y a eu quelques affrontements du côté de Lyon et du côté de Paris. Mais on est loin des violences émeutières de la finale de Ligue des Champions pour le Paris Saint-Germain.
5: Ah oui, si on pouvait faire un parallèle, la Ligue des Champions, c'était l'insurrection. Et là, hier, c'était à 14 juillet avec quelques véhicules. Malheureusement, des attaques au mortier, encore une fois, contre nos collègues. Donc ça, c'est toujours le fléau qui perdure dans notre société. Donc on espère que la loi Riposte, certes, va arriver, mais surtout son application, parce que c'est encore une fois toujours
13: préciser,
5: le même
13: alors,
5: débat.
13: C'est quoi la loi Riposte pour
5: la loi Riposte, c'est qu'ils vont durcir en fait tout ce qui est vente, notamment possession, attaque avec les mortiers. Ils vont durcir en fait le code pénal sur les sanctions. Maintenant, encore une fois, faire du législatif sans son application, ça va faire que les policiers vont encore être exposés. Mmh. Je rappelle que c'est pas anodin. Il y a des tirs de mortiers qui aujourd'hui, et vous l'avez relayé d'ailleurs dans des vidéos dans le cadre de la finale de la Ligue des Champions, où il y en a qui viennent avec des espèces de bazookas qui tirent à 50 mètres. D'ailleurs, il y a certains tests qui ont été menés sur des mannequins, vous savez, les mannequins en plastique, là, et ça traverse, hein. Il faut bien se rappeler de ça. Donc, c'est pas anodin, ce sont des attaques en règle vis-à-vis de nos collègues, et c'est récurrent. Donc, il faut y mettre un coup d'arrêt. Vous savez, souvent, je fais le parallèle avec, rappelez-vous, quand il y avait les chiens molossoïdes qui étaient élevés, c'était dangereux pour tout le monde. Il y a une loi qui était sortie, qui a été appliquée de manière stricte, systématique. Essayons, pour une fois, un peu de fermeté, d'appliquer de manière systématique les sanctions, et vous verrez que peut-être il y aura une réinstauration de l'autorité d'État, notamment.
13: La préfecture de Auvergne-Rhône-Alpes a tweeté: des individus hostiles, particulièrement jeunes, se sont rassemblés place Bellecour à Lyon à l'issue du match France-Espagne, ont jeté des projectiles, des mortiers d'artifice en direction notamment des forces de l'ordre. Les unités de police nationale prépositionnées sont intervenues. La situation a rapidement été maîtrisée à cette heure. Au moins 4 interpellations ont été réalisées, les opérations se poursuivent et les groupes à risque sont systématiquement dispersés, les auteurs de violences interpellés. Ce qui est effectivement problématique, c'est que maintenant, on en vient à applaudir le fait que ça se passe relativement bien, Sabrina Medjeber.
4: On se réjouit collectivement qu'il n'y ait pas d'incident majeur, qu'il n'y ait pas comme le soir de la Champions League, 233, je crois, sauf erreur de ma part, policiers, en tout cas forces de l'ordre dans l'ensemble, agressés. On se réjouit qu'il n'y ait pas de vitrines de grands magasins ou de commerces divers saccagés. On se réjouit que les hommes ne cherchent pas à frapper, voire violer des jeunes femmes ou les piquer, accessoirement, puisque je crois comprendre que c'est une nouvelle norme sociale que de piquer les femmes lors de soirées d'allégresse. On se réjouit que certains n'entrent pas dans les résidences de Parisiens. On se réjouit, voilà, de ce résultat qui, malheureusement, contrevient à ce que, normalement, devrait être une fête nationale française. C'est ça, en réalité, le sujet. C'est que s'il n'y a plus d'incident, c'est parce que le dispositif a été majeur. Il y a plus de 7000 policiers à Paris. C'est ça, la réalité. Et nous, citoyens, nous intériorisons, nous sommes habitués à cette violence, nous nous barricadons, nous nous claustrons, parce que nous savons que ce type de soirée-là, amène malheureusement des faits ou délinquentiels, parfois même criminels. C'est ça le sujet, c'est que nous intériorisons cette norme.
5: Surtout que la ville de Lyon, j'ai un peu regardé les statistiques en 9 ans de temps, tous les chiffres sont des clignotants au rouge, hein, dans tous les domaines, que ce soit les violences sexuelles, les tentatives d'homicide, le trafic de stupes, tout avec des chiffres à 40, 80%, 70%. Et c'est ça la réalité. Donc ça date pas d'hier. Donc en fait, il y a un climat social qui est en train de s'installer, où finalement la délinquance s'installe avec des piliers. Et c'est bien pour ça que nous on dit que par exemple la ville de Lyon est en sous-effectif. Il manque plusieurs centaines de collègues. Ça fait notre régional Alliance. Il réclame. Il a saisi le préfet, le ministre. On demande à ce qu'il y ait vraiment un coup de, d'accélération, notamment dans le recrutement. Alors, à chaque fois, vous connaissez la petite musique, c'est qu'on nous oppose quoi ? Le déficit public, la trajectoire, voilà. Or, il faut savoir que pour créer des postes, il faut combler non seulement les départs à la retraite, mais en plus, il faut recruter, évidemment. Et ça dure 2 ans, parce que le temps que vous fassiez le concours, que vous ayez la formation initiale, donc sur le long terme, et encore une fois, on manque d'anticipation par rapport à la réalité du terrain. Les chiffres explosent, c'est connu d'hier, et pourtant, on n'anticipe pas notamment la phase de recrutement.
20: Avec en plus un nouveau processus qui date de quelques années. Il y a 10-15 ans, les événements Nouvel An, 14 juillet, c'était dans les quartiers.
4: Oui.
20: On faisait la fête dans le quartier.
1: Dans le centre.
20: On brûlait tout. Sûr. Là, maintenant, on va dans le centre.
5: Tout à fait.
20: On occupe le centre. Alors, il y a une stratégie derrière. Hein. On montre qu'on est chez nous, on montre qu'on fait ce qu'on veut, et entre guillemets, on fait peur aux bourgeois. Enfin, on va dans le centre, et puis on montre qu'on est. Voilà. Et ça, il faut l'anticiper, parce que tant que c'était cantonné dans les quartiers, les services de police arrivaient à faire là, quand il y a autant de jeunes qui se déplacent pour venir tout casser dans le centre-ville, c'est plus compliqué à organiser, surtout quand on manque.
11: Et là, c'est l'ancien maire qui parle.
20: Ah oui, mais nous, vous connaissez ces
11: quartiers dits populaires.
20: Oui, mais nous, on avait supprimé. Enfin, le 14 juillet, ça fait longtemps qu'on avait supprimé. Enfin, le feu d'artifice, parce qu'il tirait sur les policiers et les pompiers. Moi, les policiers et les pompiers étaient venus me voir en disant, Pony, laissez tomber, on n'arrive pas à gérer. Donc, on avait supprimé le bal du 14 juillet, supprimé le feu d'artifice.
11: Donc, c'est-à-dire que vous êtes en train de me dire qu'à l'époque, vous êtes adapté aux délinquants plutôt que le délinquant s'adapte à la République.
20: Quand le commissaire de police et le commandant des pompiers viennent vous voir en disant, écoutez, sincèrement, on n'y arrive plus.
11: Ce n'est pas un reproche que je vous fais.
20: C'est un triste
11: constat.
20: Parce que les policiers et les pompiers se faisaient tirer dessus toute la soirée.
4: Et puis, il y a une dissymétrie parce que normalement, tous les Français devraient être protégés. La sécurité devrait être la première des libertés, y compris dans les quartiers populaires. Il n'est pas normal qu'on assure une sécurité plus privée vers les grandes conurbations, dont Paris, plutôt que les quartiers populaires laissés à l'abandon anomique de ces délinquants qui en profitent du matin au soir.
3: C'est des économies absolument aberrantes.
11: Ludovine de la Rochère.
3: De ne pas avoir suffisamment d'agents, dans la mesure où toute la casse, toutes les violences, toutes les conséquences,
4: ça a un coût, bien sûr.
3: Tout le parcours judiciaire, etc., des jeunes interpellés et poursuivis, ça a un coût considérable, absolument considérable. Ce sont des économies qui sont tout à fait scandaleuses pour les citoyens et qui sont tout simplement aberrantes.
11: Moi, j'aimerais connaître le coût des émeutes de la finale de Ligue des Champions du 31. Savoir combien ça a coûté, parce que la promesse était tu casses, tu payes, tu dégrades, tu répares. Ouais, tu casses, tu payes. Qui va payer justement ces dégradations? On parlait de plus de 230 policiers, parce qu'il y a le matériel qui a été dégradé, il y a eu des magasins qui ont été payés dans une quinzaine de villes, mais il y avait surtout 230 policiers et gendarmes qui ont été blessés ce soir-là.
5: Juste, si vous permettez,
11: Stanislas Godon.
5: Parce qu'on est à quelques jours ou semaines des arbitrages de Matignon sur le budget de 2027. Vous rappelez que sur 1 000 euros d'impôts collectés, c'est 5 euros pour la justice, 25 euros pour la sécurité. Voilà, c'est ça la réalité d'aujourd'hui d'un point de vue budgétaire. Donc on a oublié le régalien. Et quand vous parlez de la chaîne pédale, la sous-dotation dans tous les sens. Il manque 35 000 places de prison en France. On a 3 procureurs pour 100 000 habitants, alors que la Bulgarie en a 24. Enfin, je veux dire, on est en clochardisation de la chaîne pénale qui est absolument insupportable. Donc on ne peut pas faire face à la masse de la délinquance et des statistiques qui sont en train d'exploser depuis 9 ans sans avoir la réponse qui soit adéquate.
11: Et puis il y a le climat, et nous en parlerons aux alentours de 9h30. C'est un climat politique qui fait parfois du policier le problème. La présomption de légitime défense est présentée comme un permis de tuer par la France insoumise. Je ne vais pas vous lancer à 9h20, je vais vous lancer à 9h30 tout petit peu plus tard. Parce qu'il y a un sujet, et je suis sidéré de voir que les médias ne s'emparent pas du sujet. On va parler de la liberté d'expression, on va parler de ce rapport qui a été présenté par les sénateurs dans l'indifférence politique et médiatique. J'ai vu seulement deux hommes politiques réagir, Éric Zemmour et David Lisnard. J'ai vu Géraldine Vosner, la journaliste du Point alertée. J'ai vu Arnaud Benedetti là aussi alerté. Et puis après, plus rien. Tout le monde s'en fout. La commission culture du Sénat a lancé il y a 6 mois une commission d'enquête sur ce qu'elle appelle les zones grises de l'information. J'invite les téléspectateurs à aller voir ce rapport. Vous avez deux possibilités. Il y a le rapport qui fait 160 pages. Et puis, vous avez une sorte de résumé fait par les sénateurs, un essentiel sur 13 pages. Vraiment, si vous avez du temps, lisez ce rapport parce qu'il est vertigineux. Aussi vertigineux qu'imprécis. Et puis, si vous avez peu de temps, lisez quand même les essentiels, parce qu'on bascule dans une autre société où la liberté d'expression devient un problème. C'est-à-dire qu'on veut réguler désormais, non pas les médias dits traditionnels, mais ce qui se passe sur les plateformes, les réseaux sociaux. On parle de journalistes d'influenceurs, et ils parlent de désinformation et d'ingérence intérieure. Il y a un calendrier, c'est 2027. Ah bon, 2027, avant la présidentielle, vous voulez faire ça? Surprenant. Élodie Huchard.
1: 55 recommandations pour encadrer les plateformes numériques, les créateurs de contenu et l'intelligence artificielle. Avec comme inquiétude pour les sénateurs, l'élection présidentielle de 2027 et une possible ingérence intérieure.
6: Que se passerait-il en effet si une personnalité, un courant de pensée, un parti politique
11: disposant de moyens financiers conséquents, décidait de le mettre au service d'un projet politique en utilisant les réseaux sociaux comme une arme.
1: La Commission propose donc la création d'un observatoire indépendant de la désinformation pour sanctionner ces potentielles dérives. Elle souhaite aussi mieux encadrer les algorithmes des plateformes et l'intelligence artificielle. Autre cible des sénateurs, les créateurs de contenu.
6: Et quand un créateur diffuse massivement de fausses informations à une audience comparable à une chaîne de télévision, l'ARCOM doit pouvoir intervenir.
1: Une dérive dangereuse, selon Mathieu Boccoté.
7: Premièrement, la notion d'agent d'ingérence intérieure consiste en fait à traiter toute forme d'opposition qui est extérieure à la pensée dominante comme une forme de subversion illégitime amatée. C'est un concept fondamentalement liberticide. Et par ailleurs, l'appel à ce que l'ARCOM contrôle encore plus la vie publique, c'est une volonté de mettre sous contrôle l'espace public intégralement.
1: Une proposition de loi sera déposée prochainement. Les sénateurs souhaitent qu'elle entre en vigueur avant les futures échéances électorales.
13: Extrême centre et cette envie de bâillonner comme l'extrême gauche ne surprendra personne. Mais que les Républicains entrent dans la danse, j'espère que Bruno Retailleau, qui est le patron des Républicains, va vite clarifier la situation. Arnaud Benedetti, Orwell. On entre encore un peu plus dans la version orwellienne de la société.
0: Depuis quelques années, de la part de ceux qui prétendent défendre la démocratie libérale, à une véritable dérive libérale. C'est-à-dire que c'est des gens qui ont perdu le sens de l'esprit démocratique. Vous savez, un espace démocratique, c'est un espace public, c'est un espace de confrontation et c'est un espace de pluralité politique dans lequel on les fait. Après, chacun se fait son opinion et son avis sur les arguments des uns et des autres. Là, ce à quoi nous sommes confrontés, c'est la volonté, notamment à travers cette notion totalement, incompréhensible, enfin si, suffisamment compréhensible politiquement, d'ingérence intérieure, à une, finalement, tentative de cadenassage du débat public. C'est-à-dire qu'en fait, là, il y a une forme de pensée unique qui n'accepte pas, d'une certaine manière, qu'il puisse y avoir d'autres visions au sein de la société qui se confrontent. Ça s'appelle tout simplement la démocratie. Ce qu'ils appellent l'ingérence intérieure, les jeux d'influence, ils ont toujours existé en politique. On ne fait pas de la politique s'il n'y a pas d'influence. L'influence, ça existe. On fait tous plus ou moins de l'influence. Les politiques font de l'influence en permanence. Les médias font de l'influence.
13: Et à Bruxelles, les lobbies. On va parler de l'ingérence intérieure à Bruxelles. Et c'est à Bruxelles, mais c'est dicté par Bruxelles tout ce qui est en train de se passer.
6: Mais alors,
13: c'est...
6: Oui, enfin,
13: alors il est 9h25. C'est un sujet qui est absolument passionnant.
0: C'est un rapport sénatorial là pour le coup. Oui. Bon, certes, oui,
13: mais c'est dans la continuité. Non, dans ce rapport, on explique que justement, il faut mettre en application les mesures qui sont proposées. Et les volontés qui sont proposées par Bruxelles. C'est dans la continuité de ce qui se passe à Bruxelles.
3: C'est un rapport de dizaines de millions d'euros où Bruxelles a fait travailler des universitaires d'un certain nombre de pays pour voir comment protéger, soi-disant, l'Europe de tentations prétendument antidémocratiques, haineuses, etc. Et donc, il y a bien quelque chose qui se déroule et qu'on voudrait appliquer, notamment en France.
13: Mais c'est pour ça que peut-être que très rapidement, Bruno Retailleau va réagir parce que cette dérive illibérale, comme vous dites, Arnaud Benedetti...
0: Alors ça, c'est un vrai sujet. L'opposition de LR...
13: Bien sûr, on a besoin de savoir ce qui se passe. La droite
0: défend la liberté, en vrai.
13: Mais c'est pour ça que...
0: En l'occurrence, que LR soit associé... Parce que finalement, LR pouvait très bien, je veux dire, dans ce rapport... En l'occurrence, je veux dire, prendre ses distances par rapport aux conclusions générales du rapport. C'est déjà arrivé dans les...
20: Généralement, il n'y a jamais tous les groupes.
0: Il y a la possibilité, à un moment donné, de montrer qu'on n'est pas tout à fait d'accord avec les conclusions qui sont celles du rapport. En l'occurrence, ça n'a pas été le cas. Donc, en effet, ça interroge.
13: Et évidemment, par exemple, Ignace Sévrenne, qui est présente dans ce rapport, qui participait avec le sénateur centriste comme la sénatrice socialiste, les trois sont les bienvenus pour en parler, pour préciser ingérence intérieure. Qu'est-ce que ça veut dire? Ils sont les bienvenus. 9h26, on a déjà un tout petit peu de retard, mais évidemment, nous en parlerons en longueur juste après la pub. Restez avec nous.
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13: Il est 9h31 sur CNews et sur Europe 1. Le point sur l'information, c'est avec Mathieu Devez.
34: C'était encore une soirée sous haute surveillance à Paris entre les festivités du 14 juillet et la défaite de la France hier soir. Les forces de l'ordre étaient fortement mobilisées et au total 239 personnes ont été interpellées en deux jours, dont 141 en marge de la rencontre. La plupart des interpellations sont liées à des tirs de mortiers d'artifice contre les forces de l'ordre. Après deux jours d'un combat acharné, les pompiers entrevoient enfin une accalmie à Fontainebleau. On apprend ce matin que le feu baisse en intensité. Les deux incendies ont ravagé plus de 2000 hectares de forêt. Ils sont désormais fixés. 4 personnes sont toujours en garde à vue, dont un sapeur-pompier volontaire. Et sur le terrain, 800 pompiers restent mobilisés. 2 d'entre eux venus de Toulouse ont été légèrement blessés dans un accident de la route alors qu'ils étaient en intervention. Enfin, la tension monte encore d'un cran au Moyen-Orient. L'Iran menace de maintenir fermé le détroit d'Ormuz tant que les frappes américaines se poursuivent. Les gardiens de la révolution évoquent même la fermeture d'autres routes stratégiques d'exportation du pétrole et du gaz, une réponse aux nouvelles frappes menées par Washington et au blocus imposé à plusieurs ports iraniens.
13: Merci Mathieu Devez, puisque vous avez donné l'information sur l'équipe de France. Il y avait devant son poste 20 millions de téléspectateurs hier soir pour la demi-finale entre la France et l'Espagne. C'est plus de 73% de part d'audience. Vous imaginez, il y avait 7 Français sur 10 qui regardaient la télévision et qui regardaient la demi-finale France-Espagne. François Pupponi est toujours avec nous. Vous êtes un homme généreux, François Pupponi. Vous êtes un ancien député, ancien maire. Vous êtes très généreux, François Pupponi.
0: Oui.
13: Oui, vous êtes d'accord. Donc vous allez me prêter 188 803 euros, s'il vous plaît.
0: Sans problème.
13: Sans problème, puisque
0: vous donnerez votre tribut après.
13: Vous savez ce que c'est, 188 803 euros? C'est le prix de la place la plus chère pour la finale de la Coupe du Monde.
1: Ah oui.
13: 188 803 euros. Et la moins chère, alors, bon, je ne veux pas vraiment vous détrousser, François Pupponi. Donc vous allez me prêter 4 450 euros. C'est la place la moins chère.
0: Vous regarderez le match à la télé.
13: Nous sommes toujours, vous l'avez entendu, avec François Pupponi, avec Stanislas Baudon, délégué national Alliance Police, avec Arnaud Medenetti, avec Sabrina Medjeber, Ludovine de la Rochère, présidente du syndicat de la famille. Et merci de nous avoir rejoint, Mathieu Vallet, député européen du Rassemblement national. Avant la publicité, nous étions en train de parler de cette commission culture du Sénat lancée il y a 6 mois. Du moins, cette commission a lancé justement une information, une sorte de commission d'enquête sur ce qu'elle appelle les zones grises de l'information, prétendant lutter contre la désinformation, notamment en vue de la présidentielle de 2027, avec un objectif de lutter, sans vraiment les définir, les ingérences intérieures, et avec une volonté de créer un nouveau machin qui serait une sorte d'organisation indépendante qui viendrait sanctionner tout ce qui peut se passer, notamment sur les réseaux sociaux. 2 responsables politiques ont eu le courage d'alerter sur cette situation liberticide. Éric Zemmour, main dans la main, LRPS, En Marche, ressuscite la Pravda. Sous couvert de lutter contre la désinformation, ils viennent de déposer au Sénat une loi liberticide applicable dès la rentrée. Définition officielle de la désinformation, classement des contenus par niveau de risque, surveillance renforcée des sujets climat-santé, contrôle accru des créateurs et des podcasts, pouvoir élargi de l'ARCOM, création d'un observatoire de la désinformation. Voilà ce que dit Éric Zemmour. David Lisnard, le président des maires de France, je l'écrivais il y a déjà plusieurs mois, défendre la liberté d'expression est devenu un devoir politique prioritaire. Ce rapport, avec ses préconisations imprécises et liberticides, confirme l'urgence du combat. On ne protège pas la démocratie en organisant la bureaucratie de la vérité. L'ancien député que vous êtes,
0: c'est surréaliste.
13: Il se passe quoi,
0: monsieur Pupponi ? Le constat est réel. Oui, il peut y avoir des ingérences étrangères. On le sait, on peut manipuler les... Ok. Mais là, on parle d'ingérence intérieure. C'est-à-dire que globalement, on va dire que si un parti politique décide d'être assez actif, proactif en matière de communication sur les réseaux sociaux, si ça ne plaît pas à cette fameuse commission, ils vont dire « Ah ben non, c'est de la désinformation ». Mais donc ça veut dire qu'on va mettre tout le monde sous contrôle. Et, puis, et c'est ça qui est surréaliste.
2: Actif sur les réseaux sociaux, c'est
13: Ludovine de la Rochère.
2: C'est le propre d'une campagne électorale par définition.
0: Bien sûr, mais bien entendu, c'est le rôle d'un parti de dire ce qu'il pense et de faire des propositions aux Français.
2: Et aux candidats de faire campagne. Il est là pour ça.
3: Oui, mais il y a quand même un autre écueil, c'est qu'il ne s'agit pas simplement des agents politiques, il s'agit également des personnes qui créent des contenus, qui animent des podcasts et qui forment une espèce de galaxie qui relate du réel autrement que le narratif officiel. Moi, ça me fait penser à la tribune de Maxime Saada, la France, ce pays qui ferme des chaînes. Nous sommes en effet dans une espèce de pente glissante. Alors, on va beaucoup entendre, je pense, tous ces idiomes, loi liberticide, désinformation, etc. Alors que la réalité, c'est que nous sommes aujourd'hui en France, dans un pays où la liberté d'expression recule partout. Ce que nous voyons là, c'est simplement le porte-parole officiel du fameux DSA Act. Mais il faut savoir qu'en soubassement, dans la face cachée de l'iceberg, vous avez des personnalités plutôt à droite ou classées à droite, comme Alice Cordier qui s'est vue fermer son compte Instagram. Dernièrement, Louise Maurice, des organes de presse qui peinent à trouver des financements. Une chaîne, je rappelle que la France est quand même le pays qui a fermé une chaîne, C8. Donc il y a tout un contexte, malheureusement, aujourd'hui, qui nous font penser que nous allons utiliser de plus en plus loi liberticide, dérive illibérale, et ça devrait tous collectivement nous interroger sur, en effet, cette temporalité, parce que ça vient quand même un an avant l'élection présidentielle, cette manière de contrôler le narratif pour contrôler la pensée. C'est une dérive, en effet, comme on va souvent le répéter, illibérale et liberticide.
1: Et il faudrait que ça soit mis en place dès la rentrée, donc en septembre, Arnaud Benedetti. Enfin, pourquoi vous dites qu'il y a très peu de chance?
4: Parce que le calendrier parlementaire ne le permet pas. Il n'y aura vraisemblablement pas de majorité pour adopter ce type de disposition, d'ailleurs, parce qu'il y aura autant à droite qu'à gauche des gens qui s'y opposeront. Je crois que là-dessus, je veux dire, il n'y a pas de risque. Enfin, on verra bien ce qui va se passer. Mais en plus, à part, si vous voulez, il y a une idée derrière là-dessus qui est d'ailleurs pas du tout confirmé, c'est que les réseaux sociaux orienteraient le vote. Or, toutes les études, d'ailleurs, de toute façon, les réseaux sociaux sont un outil de communication politique, comme d'autres outils de communication politique, et il est tout à fait logique que les formations politiques les utilisent dans leur campagne électorale, il n'y a rien de choquant en cela. Mais en plus, c'est-à-dire que c'est faux. C'est-à-dire que l'idée que les réseaux sociaux seraient un moyen d'orienter le vote, toutes les études qui ont été menées, notamment sur des élections où on pensait que, par exemple, des comptes étrangers avaient pu, à un moment donné, permettre la victoire de Trump aux États-Unis ou la victoire du Brexit au Royaume-Uni, ont montré que ce n'était pas le cas. On sait très bien que, de toute façon, les orientations électorales sont, en règle générale, plutôt, je veux dire, bâti sur des déterminants qui sont des déterminants sociaux, des déterminants de revenus, des déterminants autres que celui, évidemment, des réseaux sociaux. Les réseaux sociaux ne font que renforcer les gens dans leur condition.
1: Et puis,
5: sur le calendrier, j'ai un petit doute et une petite crainte. Ils veulent aller vite. Donc, au Sénat, on voit bien, c'est un rapport où tout le monde est. Il y a la droite, le centre, la gauche.
1: Oui, non, mais là, j'imagine pas Bruno Retailleau applaudir ce rapport. Ce qui est surprenant, d'ailleurs, c'est qu'il n'ait pas déjà réagi.
5: Participer à la rédaction du rapport.
1: Parce qu'elle fait partie de cette commission culture.
5: Voilà, ok. Mais à l'Assemblée, on voit bien ce qu'il y a derrière, globalement. Allez, on se dit les choses. C'est comment empêcher l'extrême droite d'arriver au pouvoir. Et c'est eux qui vont manipuler, c'est eux qui font... Ils ont CNews, ok, très bien. Donc, il peut y avoir une majorité à l'Assemblée... Il peut y avoir une majorité de l'Assemblée avec le bloc central et la gauche, et tout dépend de ce que fera les LR.
4: Je ne suis pas sûr que LFI le vote.
2: Une proposition de loi qui serait déposée à la rentrée, avec le budget de la
5: semaine. En urgence, ça peut aller vite.
2: En revanche, on va dans cette direction, et tout à l'heure j'évoquais l'Union européenne. L'Union européenne est en train de mettre en place tout un système de directives pour lutter, soi-disant, contre les hate speech. On sait très bien qui est désigné, c'est l'extrême droite que vous évoquiez. L'extrême gauche ne les dérange pas du tout. Et donc, petit à petit, on serre et on visse les boulons.
3: On saucissonne.
2: On est clairement dans cette tendance-là au niveau français et au niveau européen.
1: Et vous imaginez si vous ciblez donc, sur les réseaux sociaux des personnalités ou des personnes qui interpellent sur des thématiques. Sur la santé, sur
3: la question,
1: la sécurité. Qu'est-ce qui va se passer? Parce que, par exemple, pourquoi je vous dis que c'est dangereux? La sécurité, et c'est pour ça que ce camp du bien vacille, c'est que le 31 mai dernier, au moment de la finale de Ligue des Champions, si vous écoutiez les médias dits traditionnels, c'était plutôt une journée qui s'était bien passée. En marge de la Ligue des Champions, il y avait eu quelques violences. Heureusement que les réseaux sociaux étaient là pour relayer, alerter sur les émeutes, les violences émeutières produites un peu partout et notamment à Paris. Et puis qu'ensuite, les autorités ont dû recenser exactement ce qui a dû se passer. Donc cette parole alternative, elle dérange. Et si les Français se détournent des médias traditionnels, c'est parce que probablement, ils ne sont plus connectés au réel. Et s'ils vont plus vers les réseaux sociaux, c'est que parfois, sur les réseaux sociaux, il y a cette connexion au réel. Mais la menace de l'extrême droite et de la peste brune est telle qu'il faut aujourd'hui réguler. Et c'est une situation là aussi gravissime.
2: Le camp du bien déteste le réel. Quand on est dans l'idéologie, le réel est insupportable puisqu'il vient télescoper des a priori et des préjugés et un système de pensée qui fonctionne en vase clos. C'est terrible.
3: C'est dire la vérité, représenter la société telle qu'on voudrait qu'elle soit représentée.
2: Nous sommes en plein les réseaux sociaux.
1: On parlera
3: éducation culturelle.
1: Sur l'euthanasie. Est-ce que si cette commission passe, vous aurez le droit, Ludovine, de vous mobiliser sur les réseaux sociaux, Ludovine de la Rochère, pour dire c'est une loi qui met en danger la vie des Français. Vous aurez le droit ou pas ? C'est la question qu'on se posera.
2: Ce serait soi-disant un discours de haine contre les personnes malades qui demanderaient à mourir, tout ça étant très théorique. Et il serait effectivement dangereux de tenir un discours qui ne convient pas.
1: On va en parler dans un instant, la loi dite sur la fin de vie, parce qu'on refuse de prononcer les bons termes, l'euthanasie et le suicide assisté, nous en parlons dans quelques instants, puisque c'est une journée décisive. Mais avant cela, et si vous êtes avec nous, Mathieu Vallet et Stanislas Godon, délégué national Alliance Police, c'est pour revenir sur une des déclarations d'hier de Jean-Luc Mélenchon. Vous savez qu'hier, la brave M... cette brigade motorisée de la police nationale, et on va découvrir l'image ensemble, a pour la première fois défilé lors du 14 juillet. Et c'est un moment symbolique, ces brigades qui interviennent sur les points justement les plus chauds lors des manifestations, lors des grandes mobilisations où il y a de la foule comme hier. Et heureusement qu'elles sont là, parce qu'elles vont permettre d'interpeller rapidement, de se déplacer plus rapidement que les escadrons mobiles lorsque tout est bloqué, et puis interpeller. Eh bien, écoutez Jean-Luc Mélenchon, puisque Jean-Luc Mélenchon, hier, a fait siffler lors d'un meeting la police, le

0: et Standing Ovation. D'abord, le policier que vous êtes, monsieur Stanislas Godon, sur cette brave M, cette police nationale huée par la France insoumise et son chef Jean-Luc Mélenchon.
1: Oui, alors encore une fois, je crois qu'ils ont vraiment oublié que le pacte républicain, c'était aussi de respecter sa police. Et c'est bien dommage. En fait, ça fait même écho d'ailleurs au débat, j'espère qu'on en parlera, de ce qui s'est passé à l'Assemblée nationale sur la présomption légitime des
0: Français. On en parle juste après.
1: La BRAVEM, il faut bien se rappeler qu'elle a été créée parce que, dans le cadre notamment des manifestations ultra-violentes Gilets jaunes, il y avait un problème de mobilité. Effectivement, il fallait pouvoir se déplacer très rapidement. Je rappelle qu'il y avait des parcours de manifestation qui n'étaient pas autorisés, qui se faisaient sur des petites rues, et que c'était extrêmement compliqué de notamment faire se déplacer des compagnies républicaines de sécurité ou des escadrons de gendarmerie. D'autre part, l'objectif que tout le monde attend, c'est qu'on interpelle aussi les individus qui sont ultra-violents, qui font le chaos. Et donc, c'était l'intérêt aussi de faire du saut dessus, parce que je rappelle que les compagnies républicaines de sécurité, les escadrons de gendarmerie, ils sont là pour rétablir l'ordre public. Ils sont pas censés faire de l'interpellation. C'est pas leur premier cœur de métier. Bien évidemment qu'ils vont le faire s'ils en ont besoin, mais ça pose des problèmes, notamment en matière de suivi après derrière. Donc, remettre en cause, mais ça c'est... je dirais le narratif de la France insoumise, puisqu'ils veulent tout supprimer, les BAC, les BRAVEM, enfin bref, tout ce qui fait en fait aujourd'hui ce dont on a beaucoup besoin pour réinstaurer l'autorité de l'État, c'est qu'il y ait aussi un volet répressif qui puisse s'exercer, à condition que derrière, évidemment, il y ait la réponse pénale.
0: Vous êtes désormais eurodéputé, mais vous êtes un ancien commissaire de police, Mathieu Vallet. Quand vous voyez, par exemple, Thomas Porte, qui fait le parallèle entre la BRAVEM et les voltigeurs, pour le 14 juillet, Macron fait défiler les héritiers des voltigeurs qui avaient assassiné Malikou Sekine, une unité qui se comporte aujourd'hui comme une milice. Racisme, violence, insultes, passage à tabac, la BRAVEM doit être dissoute. Vous lui répondez quoi, Mathieu Vallet ?
2: C'est bien dommage que la connerie, elle ne peut pas être dissoute, parce que la réalité, c'est que ces diffamations et ces propos outrageants ne font une fois de plus, on n'est pas étonné, honneur à la France insoumise, mais c'est leur nouvelle France. Une nouvelle France où il n'y a pas de policiers, où il n'y a pas de BAC, où il n'y a pas de BRAVEM, où la police est désarmée et où c'est en avant les voyous. Voilà, mais en même temps, c'est normal. La BAC, les BRAVEM, ils interpellent les voyous, et Jean-Luc Mélenchon, il a un parti où il y a des députés qui sont des voyous, puisqu'ils ont été condamnés pour ça. Monsieur Arnaud pour des violences volontaires en réunion, monsieur Carbrat pour l'usage de stupéfiants. Donc c'est normal que dans un parti on défend les voyous, on a quelques voyous, on n'aime pas la police qui gêne les voyous. Et puis bah, vous savez, moi je revois les images que vous avez montrées sur votre écran. Moi j'étais hier sur les Champs-Élysées, vous avez les conducteurs sur ces brigades de répression d'action violente à moto qui font 3 mois de formation à l'école de police de Sens, où moi j'y suis allé récemment à leur sortie de promotion. Et derrière vous avez un opérateur, ce sont des jeunes policiers qui sont là pour protéger. Donc oui, on est fiers de ces unités. Et hier j'ai trouvé qu'au côté de leurs camarades de la gendarmerie, vous avez vu qu'il y a les motocyclistes gendarmes, mais aussi policiers, mais même douaniers. Et ben, on avait cette grande fierté, puis ils étaient applaudis, le dévalier. Il y avait beaucoup de bravo, et les Français, qui ne sont pas la Nouvelle-France, mais qui sont la France, qui aiment sa police, les ont ovationnés, et c'était assez impressionnant. Donc, Jean-Luc Mélenchon, il peut bien dire ce qu'il veut. En tout cas, c'est pour ça que moi, je me suis engagé auprès de Marine Le Pen et Jordan Bardella. On est à leur côté, et cette campagne, c'est très bien. Elle va permettre de choisir entre la Nouvelle-France, qui est une France racialisée, une France haineuse, une France qui veut dissoudre sa police, une France qui veut faire le tri entre les Français, et une France que nous représentons, celle qui se rassemble, celle qui est pour la renaissance de notre police aussi, puisqu'elle en a bien besoin, comme notre gendarmerie, comme tout ce pays aujourd'hui qui est à terre et qu'on veut redresser avec tous les Français.
0: Je vous propose d'écouter à présent Antoine Léaumont, qui était ce matin invité lors des vous savez, l'interview matinaux de politique. Antoine Léaumont qui a parlé, vous savez, de la présomption de légitime défense. Cette présomption de légitime défense pour les policiers, elle a été votée à l'Assemblée la semaine dernière dans des conditions, là aussi, qu'on n'avait jamais vues, avec le collectif Traoré, et notamment Assa Traoré, qui est venu perturber la séance. Vous avez un huissier qui a failli tomber, et je crois qu'il a d'ailleurs porté plainte, si je ne m'abuse, ou du moins signalé les faits. J'ai toujours pas entendu Madame Yael Braun-Pivet à ce sujet. Antoine Léaumont, député de la France Insoumise, qui ne parle pas de présomption de légitime défense pour les policiers, mais qui parle de permis de tuer. Voilà où on en est.
3: Et aujourd'hui, ce qui se passe avec cette loi permis de tuer, et je l'appelle comme ça à dessein pour que tout le monde comprenne bien, c'est qu'on va considérer qu'un policier qui fait usage de son arme, fait usage de son arme de manière légitime. Moi, j'ai pas de sujet avec le fait qu'un policier en état de légitime défense utilise son arme. Mais ce qui existait avant 2016, c'était la même chose pour tout le monde. C'est-à-dire que si un policier faisait usage de son arme, eh ben, il devait faire la démonstration qu'il avait été en état de légitime défense, comme n'importe quel citoyen.

0: de la République française.
1: Moi, vous n'aimez pas la police, vous n'aimez pas les policiers, Antoine Lemond ?
0: Précisément, je les aime beaucoup. Et justement, bien aimer la police et la gendarmerie, c'est vouloir qu'elles n'aient pas des droits supérieurs aux autres citoyens.
2: Vous voyez, Stanislas Gondon, vous n'avez pas compris, il vous aime. Il vous aime, Antoine Lemond.
3: Alors, Antoine Lemond, il n'a surtout pas compris qu'est-ce que c'était le cadre législatif d'usage des armes. Et il ferait mieux de retourner sur les bancs de l'école et de bien lire les textes. Parce qu'il faut savoir que, par exemple, avant 2016, effectivement, il n'y avait que la légitime défense. Mais il s'est passé quelque chose, rappelez-vous, c'était les attentats terroristes. Les attentats terroristes ont mis un focus sur notamment un trou dans la raquette qui était le périple meurtrier. Puisque, par exemple, sur la rue Appert, la légitime défense ne pouvait pas s'appliquer. Voilà, c'est ça en fait la réalité des choses. Donc il fallait combler. Et donc il y a eu cette loi de 2017 qui a permis l'usage légitime des armes spécifiques aux policiers et aux gendarmes, avec 5 cas bien identifiés par la loi. Et c'est pour ça que, là encore une fois, il était pourtant dans l'hémicycle, il a fait partie de ceux qui ont proféré notamment des propos vis-à-vis de la police. On a entendu des choses mais hallucinantes. Grâce à cette loi, vous allez tuer notamment demain des Noirs et des Arabes dans la rue. Ça a été dit à plusieurs reprises, et pas que par la France Insoumise d'ailleurs. Et en fait, le texte de loi de la présomption de légitime défense, il donne bien un cadre. Il ne modifie pas les textes d'origine. C'est ça, en fait, qu'il faut rappeler. La légitime défense, 122.5, il est toujours pareil. L'article 435-1 du Code de la sécurité intérieure, il est toujours pareil. Et d'autre part, la présomption de légitime défense, elle n'est pas irréfragable, puisqu'elle peut être inversée à tout moment, à condition qu'on apporte des éléments. Donc en fait, c'est un équilibre par rapport, je dirais, à la présomption de culpabilité aujourd'hui qui s'exerce vis-à-vis des policiers. Au contraire, c'est une évolution vis-à-vis des policiers, et c'est aussi un message fort. Mais on a bien compris que la France Insoumise ne soutient pas sa police. D'ailleurs, il prône des slogans de haine anti-flic.
2: Vous avez parlé justement des attentats hier, 10 ans après l'attentat qui a frappé Nice le 14 juillet. La ville a rendu un hommage aux 86 victimes de cette nuit d'horreur et aux 458 blessés. Pas que la ville, c'était la France qui a rendu hommage, et même le monde, puisque avant la finale, la demi-finale entre la France et l'Espagne, une minute de silence a été observée pour les victimes de cet attentat, avec cette image, vous voyez, c'était dans le stade à Dallas, et les grands écrans qui montraient ce cœur avec le nom et le prénom des 86 victimes. Emmanuel Macron et Éric Ciotti ont pris la parole hier lors de cet hommage, en présence d'ailleurs à Nice de Marine Le Pen et de Jordan Bardella, et tous deux ont évoqué le mal qui a frappé Nice et qui frappe la France régulièrement, trop régulièrement malheureusement depuis 2012, cette idéologie mortifère, l'idéologie islamiste.
4: Cette idéologie haïssant la liberté des Français et leur mode de vie avait fait preuve de l'unique puissance dont elle dispose, dont elle est capable, la mort. La mort, comme 4 ans plus tard, lors de l'attentat à l'intérieur de la basilique Notre-Dame de Nice. La mort pour ceux qui ne se soumettent pas.
5: 19 tonnes d'un périple empreint de haine, le vertige d'une nuit de cauchemar. Ce soir-là, 86 vies furent volées. 86. 15 étaient celles d'enfants, vous l'avez rappelé. 450 furent blessés dans leur chair et des milliers d'autres le furent dans leur âme, parfois des années avant que la blessure ne trouve un nom.
2: Et Emmanuel Macron va lui aussi nommer ce qui a frappé la France à ce moment-là. Je mets ces deux déclarations en parallèle avec l'un des seuls du côté de la France Insoumise à avoir mis un message sur Twitter en hommage aux victimes de cet attentat. J'attends toujours la réaction de Jean-Luc Mélenchon ou encore de Madame Panot. C'est Manuel Bompard. Je vais vous citer le tweet de Manuel Bompard. Regardez, et vous allez me dire ce que vous en pensez. Il y a 10 ans, le 14 juillet, un terrible attentat terroriste a fait 86 victimes mortes et plus de 450 blessés sur la promenade. Pensée et affection pour toutes les victimes et leurs familles. Manuel Bompard ne nomme pas le mal qui a frappé la France à ce moment-là, Sabrina Medjeber.
6: Oui, il ne nomme pas l'idéologie islamiste pour la simple et bonne raison que la France insoumise considère par exemple que l'UOIF, c'est le musulman de France, pardon, anciennement Musulmans de France, nouvellement UOIF, c'est le bon islam en France. Donc la France insoumise considère que les frères musulmans, eh bien, c'est le bon islam en France. La France insoumise, et je me souviens d'Hugo Bernalicis, voulait abolir, par exemple, le délit d'apologie sur le terrorisme. Les récentes déclarations de Jean-Luc Mélenchon concernant le pogrom laissent croire, pardon, ou penser que la France insoumise n'a pas vocation, en tout cas n'est pas frénétique, à combattre l'idéologie islamiste. Mais mis à part les saillies de la France insoumise ou l'absence, justement, d'hommage de la part de leurs membres, la France, l'idéologie islamiste est un véritable fléau. C'est très bien qu'Emmanuel Macron l'ait identifié hier. J'étais surprise qu'il ait nommé le mal. C'est ce qui arrive assez rarement. Mais malheureusement, vous savez, au fur et à mesure du temps, aujourd'hui, nous pensons majoritairement que le ver est dans le fruit et que ce sera très difficile à combattre, puisque vous regardez les chiffres de l'IFOP sur la réislamisation, les chiffres qui inquiètent la patronne de la DGSI sur la radicalisation des plus jeunes, et puis un flot malheureusement de personnes qui arrivent avec ces souches culturelles qui, voilà...
2: Et Éric Ciotti l'a nommé ce mal et a rappelé que parmi les victimes de cet attentat, il y avait des personnes de confession musulmane, et c'est bien l'idéologie islamiste qui représente une menace existentielle pour la France, et de ne pas nommer le mal et de faire l'amalgame entre les deux, c'est ça aussi qui est profondément insultant pour les Français de confession musulmane. Il est 9h55 sur CNews et sur Europe 1, c'est le temps de la... sorte de passation des pouvoirs.
1: S'il vous plaît, merci beaucoup.
2: Ça arrivera dans un an, la passation des pouvoirs à l'Élysée. Mais sur Europe 1, c'est tous les jours à 9h55. Jean-Pierre Foucault, vous aussi, vous êtes triste ce matin, j'imagine, Jean-Pierre, après la défaite de l'équipe de France.
1: Je passe sous un tunnel, je ne vous entends plus, Elliot.
2: Non, j'aurais tellement aimé qu'on soit champion du monde.
1: Mais moi aussi, j'aurais voulu tellement que cette troisième étoile soit
2: imposée. En plus, vous le connaissez bien, Didier Deschamps, si je ne m'abuse.
1: Il était à Marseille, ne l'oubliez pas. Il a permis à Marseille de
2: c'est son
1: gagner.
2: Seul défaut.
1: Bon, allez, vous êtes là demain ?
2: Oui.
1: Ah ben tant pis.
2: Normalement, si Dieu le veut, bien sûr. Jean-Pierre Foucault, quel est votre programme ?
1: Théâtre avec Paul Belmondo, le fils d'eux et le petit-fils d'eux, et Alexandra Vandernoot. Nous allons parler d'une pièce de théâtre qu'il joue en ce moment à Paris.
2: Eh bien, je salue les auditeurs d'Europe 1 et excellente émission, cher Jean-Pierre.
1: Salut, Elliot. À demain.
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1: On arrive en effet pour le club de l'été avec toute la bande et je le confirme, nos deux invités, Paul Belmondo et Alexandra Vandernoot, à tout de suite sur Europe 1.
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16: Et vous êtes bien sur Europe 1, très belle matinée, que vous soyez en vacances ou pas, vous avez bien fait de choisir Europe 1, puisque dans un instant et jusqu'à 13h, c'est toute l'équipe du Club de l'été qui vous accompagne dans la joie et la bonne humeur avec Jean-Pierre Foucault. Belle matinée, à tout de suite pour les infos de 10h sur Europe 1.
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1: Il est 10h sur Europe 1, juste avant le club de l'été. Les infos avec Wallis Glaise. Bonjour Wallis.
20: Bonjour Jean-Pierre, bonjour à tous. Le rêve s'arrête pour l'équipe de France. Les Bleus échouent aux portes de la finale. Défaite 2-0 face à l'Espagne. Les hommes de Didier Deschamps ne disputeront pas une troisième finale consécutive. Reste toutefois la petite finale à disputer samedi, soit contre l'Angleterre, soit contre l'Argentine, qui aura donc lieu samedi soir. Dans le reste de l'actualité, l'Assemblée nationale doit voter une dernière fois aujourd'hui la proposition de loi sur la fin de vie. Une loi qui crée notamment un droit à l'aide à mourir et légalise l'euthanasie, un texte autant controversé que débattu. Et ce sont donc les députés qui auront cet après-midi le dernier mot. Le Premier ministre Sébastien Lecornu lui a annoncé aujourd'hui son intention de saisir le Conseil constitutionnel. Jérôme Barella, entendu aujourd'hui à Agen par un juge d'instruction, il est le principal suspect dans la mort et le viol de Liana, une enfant de 11 ans retrouvée morte dans le Gers. C'était le 4 juin dernier. Cet intérimaire de 41 ans, interpellé par les gendarmes le lendemain de la disparition de la collégienne, avait dans un premier temps été mis en examen pour enlèvement et séquestration à la suite de sa garde à vue. La vigilance rouge canicule levée partout en France. 69 départements restent en vigilance orange et 11 sont concernés par un risque d'orage. Ils devraient progressivement gagner une grande partie du territoire. C'est l'épargne préférée des Français, même si elle a un peu perdu de sa superbe. Le livret A devrait voir son taux remonter, longtemps rémunéré à 3%. Il était tombé à 1,5%. L'annonce doit être faite par le ministre de l'économie et des finances, Roland Lescure, aujourd'hui. Dans le reste de l'actualité internationale, cette fois, l'armée américaine a repris son blocus des ports iraniens tout en multipliant les frappes. Donald Trump menace maintenant de viser les centrales électriques, à moins que les Iraniens ne s'assoient à la table des négociations. Dans ce contexte, l'armée iranienne a annoncé la mort de 7 militaires lors de frappes américaines menées ces dernières heures dans le sud-est de l'Iran. Et puis un mot du Tour de France avec Tadej Pogacar qui a conforté son maillot jaune hier au sommet de l'Lioran. Le Slovène s'est adjugé la 10e étape. C'est déjà sa 3e victoire d'étape sur ce Tour 2026. A noter que le Français Paul Sexa s'accroche et remonte à la 5e place à 4 minutes 35 du leader. Au programme aujourd'hui, 161 km entre Vichy et Nevers.
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20: 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Le club de l'été, c'est avec vous Jean-Pierre.
1: Merci Wally. Ce prochain point sur l'actualité à 10h30 sur Europe. Allons-y.
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1: Bonjour à tous, bienvenue dans le club de l'été. C'est un plaisir de vous retrouver tous les matins pour 3 heures de bonne humeur avec une équipe joyeuse toujours prête à vous surprendre. Et officiellement, je dis bonjour Anissa.
22: Officiellement, je vous réponds bonjour Jean-Pierre
1: Foucault. Je vous remercie beaucoup.
22: Alors, heureusement qu'il y a le club de l'été hein, pour mettre un peu de bonne humeur dans cette journée un peu morose. On va oublier le foot, on va oublier la défaite.
1: S'il vous plaît, oui.
22: On va passer 3 heures de bonheur tous ensemble. Bonjour à tous. Ce matin, on va parler BD avec Sébastien Bordenave. On va parler cahier de vacances drôle pour adultes avec Héloïse Goua. Olivier Guénec nous fera découvrir un objet insolite. Et Olivier Pouls va nous faire déguster un produit phare et délicieux du Pays Basque. À partir de 11h, vous allez pouvoir participer au débat du jour et j'en suis sûre, ça va vous faire réagir. Vous, les parents, les grands-parents, les enfants qui nous écoutez, faut-il faire travailler les enfants l'été? Faut-il leur faire faire des cahiers de vacances? C'est la grande question des grandes vacances. 01 80 20 21.
1: Bonjour Elisa Tovati.
0: Bonjour.
1: Eh bien, avec vous, nous reviendrons sur les premières fois de nos invités. Vous allez bien?
0: Ça va très bien, très bien comme on peut aller un lendemain de défaite.
1: J'ai compris, j'ai compris. Bonjour Jean-Philippe Longo, vous n'allez pas bien donc.
3: Non, en dépression ce matin. On va parler d'amour aujourd'hui, puisqu'on en parle déjà avec nos invités. Mais on parlera de toutes ces émissions qui permettent ou pas de trouver l'âme sœur.
1: Donc on est très heureux ce matin de recevoir non pas un mais deux invités, et pas des moindres, des amis. En ce moment, une cartonne sur les planches, vous l'avez dit, on joue un couple parfait, peut-être trop parfait. Bonjour Alexa, Vandernotte, comment allez-vous?
4: Très bien Jean-Pierre, ravi de vous revoir, ça fait quelques années. On a aussi été très intimes à la télévision, bien sûr, en tout bien tout honneur.
1: Nous nous sommes mariés.
4: Exactement, dans une très jolie petite chapelle.
1: C'est ça, et nous n'avons pas consommé, donc on va le mariage.
3: Il y a eu un petit bisou quand même.
1: Et un petit bisou.
4: Sortie d'église.
1: Paul Melmondon, bonjour Paul.
23: Bonjour, bonjour.
22: Merci d'être avec nous tous les matins sur Europe 1, c'est le club de l'été et c'est parti jusqu'à 13h.
1: Alexandra Vandernotte, Paul Belmondo, vous êtes à l'affiche de la pièce Le Complexe des Inséparables, qui se joue à l'Apollo Théâtre à Paris. Les représentations ont lieu tout l'été. Alors notez bien, parce que c'est particulier, les lundis, samedis et dimanches. C'est pas mal, ça. Jusqu'au 22 septembre, pas mal pour les acteurs. Jusqu'au 22 septembre, pas de vacances prévues en parallèle?
4: Des petits sauts de puce, quoi, à gauche, à droite.
1: Oui.
23: Voilà. Non, quand même, justement, on est libre le mardi, mercredi, jeudi, vendredi.
1: C'est ça. Et puis un théâtre ouvert le lundi, c'est pas évident du tout. Félicitations.
23: C'est pas mal, c'est pas mal.
1: Alors sur scène, vous incarnez un couple un peu trop parfait, selon votre personnage, Alexandra. On écoute la bande-annonce, écoutez.
24: Je suis à bout. Je voudrais qu'on soit des gens normaux. On est encore amoureux, comme au premier jour. Et on a toujours été fidèles. T'appelles ça normal? On est datés.
25: Alors qu'est-ce que tu proposes, hein? On balance tout ce qu'on a mis 25 ans à construire et on divorce?
24: Non, pas tout de suite. Il faut se moderniser progressivement, sinon on va pas supporter le changement. Eh ben, on va faire comme tout le monde, se tromper.
1: Eh ben voilà. Hey, non, ça bouge, hein?
4: Oui, oui, oui. Mais ce personnage que je joue, Fabienne, c'est une femme finalement assez touchante parce qu'elle trouve qu'elle se sent un peu ostracisée, mais c'est dans sa tête. C'est-à-dire qu'elle trouve que sa vie sociale est un peu réduite à néant parce que c'est le seul couple, donc ils sont mariés depuis 25 ans avec Paul. Ils sont heureux, tout va bien. Et donc, en fait, ils sont un peu. Ils n'intéressent pas vraiment leurs amis, ils ne sont plus assez invités. Enfin, voilà.
1: Un couple en crise qui n'a pas de crise, quoi, en fait.
4: Et tout va bien. Ils s'aiment vraiment tous les deux très fort et tout va bien. Sauf que par rapport à l'image qu'ils renvoient, elle trouve qu'ils sont pas assez pétillants et donc elle voudrait changer tout ça et donc elle va arriver avec des idées totalement farfelues. Et lui, par amour pour elle et par gentillesse, va accepter. Et donc en fait, évidemment, ça va partir dans tous les sens et ça va devenir hors de contrôle, quoi.
1: Alors Paul, justement, vous jouez un mari plutôt casanier qui n'a pas très envie de suivre Fabienne, justement, sa femme qui vient de parler, de la suivre dans ses aventures. Elle va vous convaincre quand même ou pas, non?
23: Justement, très souvent dans les couples, on n'a pas la même vision des choses. Ouais. Lui, justement, il pense que tout va très bien parce que voilà, depuis 25 ans, tout se passe très bien, ils s'aiment, ils sont fidèles, la vie est belle. Et elle va lui annoncer justement le contraire, qu'elle veut que ça change. Donc oui, il va la suivre parce qu'il est très amoureux de sa femme, donc il va la suivre dans son délire. Mais bon, à la fin, ça va pas se passer exactement comme elle l'avait prévu. Donc c'est ça aussi qui est drôle dans la pièce.
1: C'est comme dans la vie courante, les hommes ils suivent leur femme, hein, parce que sinon ça va pas du tout.
23: Devant, ils font les fanfarons et puis à la maison, ça file.
22: La femme propose, l'homme dispose. Rappelez-vous de cette phrase. C'est une phrase de moi. Alexandra, Paul, maintenant je vous propose que l'on poursuive ce club de l'été avec votre portrait sonore. C'est simple, on va vous diffuser des sons qui devraient à chacun vous rappeler des souvenirs. Et le premier, il est pour vous, Paul.
26: J'ai des enfants, j'adore mes enfants et je vis toujours pour eux et leur vie n'a pas changé.
27: Je vous appelle pour tourner. Dans 5 minutes, vous êtes un voleur.
26: Voilà. Et aussi, quand je veux sortir du plateau, je suis plus un voleur et quand je rentre chez moi, je suis ni un voyou, ni un gangster. Je redeviens Jean-Paul Belmondo, quelqu'un qui est exactement comme tout le monde, qui aime bien la vie.
1: Quel papa était-il, justement, Jean-Paul?
23: C'est ce qu'il dit, justement. C'est que d'un côté, il y avait le comédien, il y avait le personnage que tout le monde connaît. et voit. Et de l'autre côté, bah, c'était un vrai père, c'était un père aimant. Et le peu de temps qu'il avait pour nous, il nous le consacrait à 100%. C'était pas facile, parce qu'il avait un métier qu'il prenait beaucoup, puis surtout au début de sa carrière, où il faisait jusqu'à 4-5 films par an. Mais à chaque fois, il bloquait du temps, et justement, les périodes des vacances en ce moment, c'était justement une période très importante pour lui. Et là, il refusait tout, et il n'y avait pas de film, il n'y avait rien.
1: Vous étiez protégé, en quelque sorte, ou pas?
23: Oui, je crois, oui. Alors, j'étais protégé, alors. Grâce ou à cause du divorce de mes parents. Faut voir ça d'une certaine manière, parce qu'en fait, j'ai été élevé en Angleterre jusqu'à l'âge de 11 ans, donc j'étais quand même très protégé de la notoriété de mon père jusqu'à cet âge-là. Mais après, lui, non, il nous protégeait, il était très, très protecteur sur ça. Il fallait pas de presse ou de paparazzi proche de lui à ce moment-là.
1: Parce qu'un nom nous rapportait fils et petit-fils, hein, parce qu'il y avait le grand-père.
23: Ben, bien sûr, il y avait mon grand-père aussi et mon père, et voilà, donc c'est vrai que c'était une famille avec un nom important. Mais la même chose, c'était important pour lui qu'on passe du temps avec les grands-parents l'été. Oui.
1: Moi, j'ai souvenir d'une sacrée soirée où j'ai reçu votre père et sa mère, qui a été extraordinaire et qui a tout révélé sur le petit Jean-Paul Belmondo. Et ça a fait beaucoup rire l'assistance et beaucoup rire Jean-Paul aussi.
23: Oui, d'ailleurs, souvent sur Instagram, les gens me l'envoient et me montrent. Et je dis, oui, je me souviens. Mais c'était, ma grand-mère était comme ça, elle avait un franc-parler pas possible. Un petit exemple très court, on était dans un restaurant étoilé, mais très connu, hein, vraiment. Et elle, je sais plus quel plat c'était, et puis elle trouve ça pas bon, et elle a demandé du ketchup, donc imaginez-vous, dans un étoilé. Mais vraiment, avec aplomb, elle a dit non, c'est pas bon, je veux du ketchup. Donc c'était quelqu'un qui était comme ça, très direct.
1: Ça rigolait pas, mais...
23: Ah non, ça rigolait pas.
1: Ça se voyait, d'ailleurs.
22: La suite du portrait sonore, Alexandra, Jean-Pierre, je vais vous demander de ne pas rougir sur cet extrait, écoutez.
2: Bon, mais tu me rajouteras des rascasses.
5: Hein. Plus de rascasses.
2: Voilà.
6: Et mais ça fait pas un peu trop?
2: Une bouillabaisse, c'est une bouillabaisse. Et tu imagines s'il en manquait?
6: Oui, mais enfin, on sera quatre, voire cinq, si Ingrid nous rejoint.
2: Sait-on jamais? C'est que c'est un moment important.
6: Oui. La bouillabaisse.
2: Très drôle.
22: Quel couple, Jean-Pierre Foucault, Alexandra Van Der Noot. Vous avez été mari et femme dans Meurtre sur la Côte Bleue. Vous en gardez un aussi bon souvenir que Jean-Pierre Foucault? Parce que lui, il en garde un très bon souvenir. Jean-Pierre, il nous en parle souvent.
4: Écoutez, vraiment. Écoutez, ce qu'a fait Jean-Pierre au cours de sa carrière, c'est-à-dire faire des directs devant la France entière, quasiment en mondiovision, enfin, et des trucs que je serais totalement incapable de faire. Et je trouve que retrouver le naturel d'un plateau de télévision et de jouer en petit comité, parce que forcément une équipe de cinéma, de télé, on n'est pas aussi nombreux que ce que tu as l'habitude
1: bien
4: de
1: sûr,
4: faire.
1: Ouais.
4: Donc moi je trouve que, et tu es d'une humilité et d'une gentillesse.
1: Enfin.
4: Ah non mais vraiment. Et très à l'écoute de la réalisatrice, très à l'écoute. Et moi je t'ai dit à un moment donné peut-être un petit truc, mais vraiment, c'est-à-dire
1: qu'il
4: a... Non, mais c'est-à-dire qu'il a laissé de côté tout ce personnage quand même que tu es, et tu es venu comme un petit garçon qui tournait pour la première fois, et tu sais quoi, moi j'ai trouvé ça très touchant.
22: C'est, et on a découvert
1: gentil.
22: Que vous étiez bon comédien,
1: oui,
22: Jean-Pierre, dans
1: bon,
22: cette
1: allez.
22: Série.
1: Troisième document sonore.
22: Il est tout gêné. Allez, on continue le portrait sonore pour vous, Paul Belmondo.
7: Oh, and the spin from Paul Belmondo. His last Grand Prix for the March team. Made his debut, Grand Prix debut in Spain. His race debut, he tried to qualify before.
1: Ah, est-ce que ça vous manque, le volant?
23: Non, ça me manque pas, parce que j'ai tourné la page, et très souvent, quand on a été sportif comme ça, et j'ai eu la chance de faire de haut niveau, comme la Formule 1, à un moment donné, quand on décide que c'est terminé. Alors, l'envie de piloter des voitures sur un circuit, oui, j'aime toujours, mais la compétition en elle-même, non. Malgré que ça, c'était mon dernier Grand Prix avec March.
22: Ouais, c'était en Hongrie en 92.
23: J'ai fini 9e, donc c'était un très bon souvenir.
1: Ouais. Et la scène, ça provoque les mêmes émotions ou pas? Non, c'est différent.
23: Non, il y a des choses qui sont très similaires. Ouais. Justement, l'approche de la pièce le soir, il y a la même concentration pour moi. Et une pièce, c'est très important de réussir le début de la pièce. C'est-à-dire qu'il faut être en rythme et il faut capter le public. C'est vraiment très important, parce que si on part doucement, on l'aura plus tard, mais ça va mettre du temps. Et une course automobile, quand vous avez un départ, c'est très important de réussir son départ, parce que la course risque d'être réussite, risque de la réussir. Si vous le ratez, vous n'allez pas la rater, mais ça va être plus compliqué. Pour moi, il y a une vraie similitude, et j'attache beaucoup d'importance d'essayer toujours de donner du rythme dans le début de la pièce, parce que
4: surtout
23: je sais que c'est important.
4: On est tous les deux seuls en scène au début, et on a un long moment où on est tous les deux, et c'est vrai que ça part très vite, ceci dit. Fou.
22: En parlant de rythme, il y a un moment où vous nous avez fait hurler de rire, Alexandra Van Der Noot, c'est dans une série qui a cartonné sur Netflix, et c'était ça, écoutez. Ah oui.
5: Au final, tu vas mettre ton pif dans mes négos. T'acceptes tout comme une merde, c'est ça qui me tient ses couilles.
9: Pardon ?
5: Tu me tiens ses couilles.
9: C'est comme ça que tu parles à ta mère ? Maintenant, tu fermes ta gueule. Ici, c'est moi qui décide.
22: Cette série, c'était Family Business. Et là, on vous entend avec Raphaël Quenard. Série avec Jonathan Cohen, Gérard Darmon. Série hilarante. Vous êtes dans la troisième saison, chef du cartel de drogue. Raphaël Quenard, il a ses tout débuts de carrière là.
4: Oui, c'était, je crois, le deuxième truc qui tournait, en gros. Alors, Raphaël, moi, je lui ai... Enfin, c'est quelqu'un qui est... C'est un génie. Mais, à l'époque, c'était un génie incontrôlable. C'est-à-dire qu'il partait... Il partait dans toutes les directions. Et en même temps, il a une inventivité absolument phénoménal. C'est juste que par moment, il n'arrive pas à se canaliser. Et donc, à un moment donné, je lui dis, écoute, tu es comme un tableau magnifique qui serait sur un mur, mais qui dégueulerait au-delà du cadre.
22: Ouais.
4: Et alors, il m'a regardé quand même l'air de... Mais voilà, et en même temps, c'est vraiment un diamant brut, quoi. Mmh. C'est vraiment un diamant brut.
22: Et on voit la carrière qu'il fait maintenant.
4: Exactement.
22: Et tout ça a commencé dans Family Business à vos côtés. Alexandra Vandernoute, Paul Belmondo, restez avec nous. Vous êtes les invités du Club de l'été ce matin. Dans un instant, on va parler télé et amour avec des émissions qu'on a adoré suivre. Tiens, à votre avis, quel âge a le tout premier bébé de L'Amour est dans le Pré ? C'est plus trop un bébé.
1: Il a l'âge de l'émission, plus 9 mois.
22: Presque. La réponse dans un instant sur Europe 1. A tout de suite.
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22: Et vous êtes bien sûr Europe avec le club de l'été de 10h à 13h tous les jours avec Elisa Tovati, Jean-Philippe Longo, Jean-Pierre Foucault et nos invités Alexandra Vandernoote et Paul Belmondo qui sont en couple sur les planches dans la pièce Le Complexe des Inséparables qu'on vous recommande. C'est à l'Apollo Théâtre en ce moment, allez-y, tous les lundis, samedis et dimanches jusqu'au 22 septembre.
1: Alexandra, les téléspectateurs vous ont découvert à la télé sur M6 dans les années 90 dans la série franco-canadienne Highlander. Alors vous jouiez le rôle de Tessa Noël, un personnage qui vous vous a rendu célèbre à l'international. Et pourtant, vous avez décidé de quitter la série. Pourquoi ?
4: Ah, bah écoutez, c'était très dur comme tournage. C'était un tournage qu'on tournait à Vancouver, à l'américaine. Ça voulait dire 18 heures de... entre le moment où je me levais le matin et où je rentrais le soir, entre les transports, le maquillage, le tournage, 12 heures, la demi-heure repas, le transport pour revenir, c'était 18 heures par jour. Vraiment. Hein. Et alors, on avait des grandes caravanes XXL et une limousine qui venait nous chercher, mais on travaillait comme des chiens. Et puis voilà, j'ai trouvé que c'était physiquement trop fatigant. Et puis surtout que c'était lui qui avait tous les trucs sympas, c'est-à-dire les flashbacks historiques, les combats à l'épée, voilà. Et moi, je me faisais un peu chier, pour dire la vérité, au bout d'un moment. Et donc, j'ai décidé d'arrêter. Voilà. Mais ceci dit, ça a été une décision très difficile à prendre, et j'ai presque regretté quand je leur ai dit après que je voulais pas continuer. Ouais. Parce que c'était un personnage quand même, c'était un très beau personnage. Et voilà. Et c'était quoi votre question ?
1: C'était ça. Vous avez compris pourquoi moi je ne travaillais qu'une semaine par an ? Parce qu'elle ça fait tout. Elle prend tous les trucs sympas, etc. Alors.
22: Alexandra, Paul, est-ce que vous regardez un peu la télévision, justement ? On en parlait de la télévision.
23: Beaucoup moins qu'avant.
4: Ouais. Moi je regarde beaucoup les séries. Ouais.
22: Donc sur les plateformes ?
4: Oui.
22: En priorité, bon, bah, parce que nous, tous les matins.
23: Fils, je regarde mon fils.
22: Bien sûr. Victor,
23: voilà.
22: Évidemment, qu'on salue. Parce que tous les matins, dans le club de l'été, Jean-Philippe Longo, qui est à ma gauche, nous fait revivre le pire et le meilleur de la télévision. Bon, y a des choses qui vont vous parler, j'en suis sûre. À l'image de la pièce de théâtre Le Complexe des Inséparables, vous allez, ce matin, Jean-Philippe, nous parler d'amour. Et on va voir tout ce qui se fait de mieux ou pas à la télévision en matière d'amour.
0: Écoutez ça, ce petit générique.
4: Ah, on adore.
0: On remonte dans les années 80. Hein. Alors, en 1985, même, il suffisait de s'asseoir à côté de la regrettée Evelyne Leclerc, de Fabienne Egal ou de Simone Garnier, de répondre à quelques questions personnelles, d'ouvrir un paravent, et le tour était joué. Tourner manège, c'était un peu Tinder avant l'heure, mais attention, avec Charlie Oleg en bonus.
2: Ouais, formidable. C'est fort, formidable.
22: Au secours. C'était bien, Charlie Oleg.
0: 2493 numéros pendant 8 ans, c'est un véritable succès. 42 mariages et 32 bébés seulement.
4: Pas mal.
0: Alors, sur 8 ans, je ne sais pas.
22: Oui, si non, c'est vraiment, pas une grosse perf, hein, quand même.
0: Ah bon ? Mais tout de même, 6 millions de fidèles tous les jours. Et un succès, je le disais, et notamment grâce à un trio d'humoristes. Il faut dire que parfois, la copie est peut-être meilleure que l'original.
3: Ingrid, quand tu vas au cinéma, est-ce que tu préfères aller voir les films d'aventure ou les comédies, et surtout après, est-ce que tu baises ?
22: Oui, on a compris.
0: On a compris, hein, vous avez reconnu bien sûr Didier Bourdon, Pascal Légitimus et Bernard Campan, les inconnus avec leur parodie de tournée ménage qui ont participé à leur façon au succès de l'émission. Aussi,
1: hein. Mais au début des années 2000, le ton change radicalement, il faut le dire.
0: Hein. Regarde là, voilà. Quand t'as les génériques. C'est un format américain qu'M6 importe, c'est le Bachelor. C'est un homme riche et séduisant, une villa de luxe, 12 prétendantes et des roses. En guise de verdict, certaines candidates ont trouvé l'amour, comme Karine Ferry, que l'on découvre en saison 2. Mmh. Mais souvent, le choix était beaucoup plus difficile à faire, et ce n'est pas Jonathan Cohen qui dira le contraire, comme dans La Flamme, la parodie du Bachelor.
6: Je pense qu'il est un peu trop tôt pour faire un choix.
8: D'accord.
6: Mais mon choix est fait.
8: Ah, donc vous avez choisi.
6: Oui, mais je pense qu'il est encore un peu trop tôt pour faire un choix.
8: Bah non, si votre décision est prise, c'est qu'il n'est pas trop tôt pour faire un choix.
6: Ah bah alors, ma décision est prise, d'accord. Je l'ai même noté sur ce papier, mais pour le coup, je pense qu'il est encore un peu tôt pour faire un choix.
8: Celui que vous avez fait ?
6: Oui.
8: Donc il n'est pas trop tôt.
0: Voilà, la flamme, c'est Jonathan Cohen, bien sûr. Et alors, le Bachelor, figurez-vous qu'aux États-Unis, c'est encore un immense succès, à tel point que de nombreux dérivés existent. Alors, on a le Golden Bachelor pour les seniors, qui a été tenté en France, mais qui a été un bide.
22: Ça n'a pas marché. Année, ouais.
0: Et plus surprenant, on a de Bachelor Winter Games, qui est une sorte de Jeux Olympiques d'hiver sur fond d'amour. C'est très étrange.
22: C'est terrible. Ouais.
0: Ou alors, de Bachelor Listen to Your Heart. Cette fois-ci, on trouve l'amour en musique tout en essayant de ne pas chanter faux.
1: Ça
0: mélange de Bachelor et de The Voice.
1: J'ai compris.
0: C'est très étrange.
1: Retour en France maintenant, et plus précisément à la campagne.
0: Et oui, en 2005, fini le nœud papillon et le costume trois pièces, place aux bottes, aux tracteurs et à la France rurale.
4: Ah oui.
0: Vous connaissez quelques notes de L'amour est dans le pré qui, en 20 saisons déjà, est devenue une vraie institution. L'émission brasse toutes les générations, jusqu'à 4 millions de téléspectateurs lors de la toute dernière saison. Et si le succès est au rendez-vous, c'est surtout donc grâce à ses résultats, on en parlait au début de l'émission, une vingtaine d'unions en 20 ans et surtout 94 bébés qui ont vu le jour.
22: Le premier. Ça y va la campagne.
4: Ils sont comme pas de jeunes. Ça se reproduit vachement.
0: Et le tout premier à 16 ans. Théo, il s'appelle.
22: Ah ouais, 16 ans déjà.
1: Oui, mais enfin, souvent, comme souvent en amour, il y a parfois quelques ratés.
0: Alors là, un gros raté, ça s'appelle Love and Bluff. C'est en 2009 sur TF1. C'est une célibataire face à elle, trois prétendants. L'un est en couple, l'autre est gay et le troisième est un cœur à prendre. Et si la candidate se trompe, eh ben c'est le bluffeur qui remporte le week-end à Venise avec sa vraie moitié. Alors l'émission n'a pas marqué les esprits, dont les vôtres apparemment.
5: Non, pas du tout même.
0: Mais il a marqué celui de son animatrice Flavie Flamand qui, après cette expérience, quittera tout simplement TF1 et qualifiera le programme d'absolument merdique.
5: Ah oui.
1: Bon, écoutez, merci mon cher Jean-Philippe.
5: C'était bien tous ces souvenirs.
1: J'aime bien les émissions de télé où il y a à gagner un week-end pour trois personnes à Venise.
5: Pour trois personnes, oui. C'est vrai que c'est pas mal. Allez, on joue sur Europe 1. Alexandra, Paul, vous connaissez le plic-ploc ? Parce que c'est une institution,
1: oui,
5: le plic-ploc.
1: Oui.
7: Ah, c'est les bruits.
5: Exactement. Le plic-ploc, c'est une institution dans le club de l'été. Tous les jours, vous devez reconnaître un son. Alors, on a des voix de personnalité parfois qu'on déforme. Bon, aujourd'hui, c'est un objet. Et si vous découvrez cet objet, eh bien, nous vous offrons un séjour pour deux personnes à l'hôtel 5 étoiles Thalasso Spa de l'île de la Lagune. 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C'est une véritable oasis méditerranéenne nichée au milieu des jardins fleuris de l'eau. L'établissement 5 étoiles vous offre un confort spectaculaire, de l'élégance, de la détente. Et moi, c'est le spa que j'adore. Pourquoi ? Il est où ? Il est sur le toit.
1: Un spa marin.
5: C'est un spa marin sur le rooftop de l'hôtel. Alors, je peux vous dire, le rooftop, avec le petit verre dans le spa, c'est quand même exceptionnel. Puis il y a aussi le restaurant étoilé L'Allemandin avec son chef Frédéric
7: Alors,
5: Bacquier.
7: Alors, on peut jouer nous aussi.
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7: Parce qu'entre le mardi et le vendredi, on a un petit créneau.
5: 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Et puis sans oublier, bien sûr, le drap de plage Europe 1 qu'on va vous offrir aussi, Paul et Alexandra.
7: Chouette.
5: Le drap de plage Europe 1 pour cet été.
1: Alors attention, nous jouons avec Jérôme qui est en ligne et qui est en Vendée. Bonjour Jérôme.
9: Bonjour Jean-Pierre.
1: Comment allez-vous?
9: Bonjour,
1: Jérôme.
9: Anita.
5: Bonjour Jérôme.
9: Ça va très bien. Bonjour.
1: Vous êtes à quel endroit exactement en Vendée?
9: Je suis aux Épaisses, au Puy du Fou.
1: Ah, au Puy du Fou, c'est
5: magnifique.
1: Ça,
5: ouais. Voilà. Dans le bocage.
1: Est-ce que vous faites partie de celles et ceux qui participent au spectacle du Puy du Fou?
9: J'ai fait partie, ouais.
1: Vous avez fait partie. Bon.
9: Il y a quelques années, ouais.
1: Alors attention, le plic-ploc. Le plic-ploc, c'est très important. Oui. J'espère que vous allez pouvoir gagner ce séjour dans ce magnifique Relais Château. Vous êtes prêts?
9: Oui.
1: Le voici. Super facile.
5: Quoi?
1: Ça, j'ai aucune idée.
5: Alors, ce que je peux vous dire, c'est que on va vous donner un petit indice parce qu'on est quand même sur ce plic-ploc depuis lundi. Cette saison, enfin, on s'en sert beaucoup en ce moment. On va le réécouter.
7: Le ventilateur.
5: Déjà écoutez la matière et puis écoutez ce qui se passe quand vous entendez le son. On est en train de faire quelque chose. Ah, si. Écoutez bien.
1: Là, j'ai trouvé. Je crois.
7: Ah bon?
1: Je crois que j'ai trouvé. Je ne dis rien. Comment?
9: Quand il fait chaud, non, c'est ça?
5: Oui, on s'en sert pas mal quand il fait chaud.
1: Qu'est-ce qu'on fait?
9: Un ventilateur?
5: Non. Non, c'est pas inventé. Est-ce que c'est votre dernier mot?
1: Ah, il y avait longtemps.
9: J'ai aucune idée.
5: Vous restez sur ventilateur.
9: Non.
1: En fait, on met quelque chose dans quelque chose.
5: Ouais, voilà.
7: De l'eau. Jean-Pierre.
5: Jean-Pierre, donne la réponse. Non.
9: Des glaçons dans un verre.
1: Ah.
9: Non.
1: Des glaçons dans un verre, c'est pas ça. Non.
5: C'est pas la bonne réponse. Vous rapprochez un petit peu, mais c'est pas la bonne réponse. Bon, écoutez, Jérôme, vous ne repartez pas les mains vides, puisqu'on vous offre effectivement le drap de plage, la serviette de plage bleu brodé Europe 1. Et puis, on rajoute aussi le coffret Stitch, le jeu de cartes phénomène Disney Lorcana. 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Vous allez pouvoir vous amuser. Il y a un milliard de cartes Lorcana vendues à travers le monde.
1: Très bien. Si vous voulez tenter votre chance, vous inscrivez par SMS.
5: Jérôme.
1: Salut Jérôme.
7: Au revoir.
1: Il faut envoyer Club B au 739 21. Vous avez bien noté, tant mieux.
5: Dans un instant sur Europe 1, les infos de 10h30. Puis Alexandra et Paul, nous allons revivre vos premières fois dans un instant. Avec Elisa Tovati.
7: Tout honneur. Hein.
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1: Il est 10h30 sur Europe 1, le journal permanent avec Wélis Glaise.
36: À l'Assemblée nationale doit voter une dernière fois aujourd'hui la proposition de loi sur la fin de vie. Une loi qui crée notamment un droit à l'aide à mourir et légalise l'euthanasie, un texte autant controversé que débattu. Et ce sont donc les députés qui auront cet après-midi le dernier mot. Le Premier ministre Sébastien Lecornu a annoncé son intention de saisir le Conseil constitutionnel. Jérôme Barella, entendu aujourd'hui à Agen par un juge d'instruction. Il est suspecté d'avoir enlevé puis tué Liana, 11 ans, domiciliée à Florence dans le Gers. La collégienne a disparu le 29 mai dernier après avoir quitté son établissement scolaire. Dans le reste de l'actualité, plusieurs reprises de feu en cours dans la forêt de Fontainebleau. On rappelle que 4 gardes à vue sont en cours. Un pompier volontaire originaire de la région a avoué être à l'origine d'un des départs de feu. La vigilance rouge canicule levée partout en France. 69 départements restent en vigilance orange et 11 sont concernés par un risque d'orage. Dans ce contexte de canicule, ce chiffre inquiétant, 142 personnes sont décédées par noyade depuis le 19 juin, bilan donné par la ministre des Sports et de la Jeunesse, Marina Ferrari, ce matin. C'est l'épargne préférée des Français, même si elle a un peu perdu de sa superbe ces derniers temps. Le livret A devrait voir son taux remonter, longtemps rémunéré à 3%. Il était tombé à 1,5%. L'annonce doit être faite aujourd'hui par le ministre de l'économie et des finances Roland Lescure. Puis un mot du Tour de France avec Tadej Pogacar qui a conforté son maillot jaune hier au sommet du Liouran. Le Slovène s'est adjugé la 10e étape, c'est déjà sa 3e victoire d'étape sur ce Tour 2026. A noter que le Français Paul Sexa s'accroche et remonte à la 5e place à 4 minutes 35 du leader au programme aujourd'hui. 161 km entre Vichy et Nevers. Europe 1, il est 10h33. Le club de l'été, ça continue avec vous Jean-Pierre.
1: Merci Wallis et Anissa, on vous retrouve à 11h pour un nouveau point sur l'actualité.
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0: Merci d'avoir choisi Europe 1 pour la suite du Club de l'été avec Elisa Tovati, Jean-Philippe Longo et nos invités Jean-Pierre Foucault, Paul Belmondo et Alexandra van der Noot pour la pièce Le complexe des inséparables, une pièce qui va rappeler bien des souvenirs à de nombreux couples qui iront vous voir. Des couples donc sans crise, mais avec crise. C'est à l'Apollo Théâtre tous les lundis, samedis et dimanches. Bah, parfois quand il n'y a pas de crise, c'est qu'il y a une crise. C'est jusqu'au 22 septembre et on vous recommande d'y aller évidemment.
1: Ça vous ramenez tout à vous, à votre à vos
0: problèmes. Non, mais il y a beaucoup de choses qui m'ont rappelé mon quotidien dans cette pièce.
2: Mais ça parle aussi beaucoup de ce qui se passe de nos jours avec les réseaux sociaux, avec ce côté de vouloir absolument séduire.
0: D'ailleurs, Fabienne, votre personnage, elle bascule à un moment donné. Hein, Instagram,
2: et ça parle de choses qui nous concernent. Et puis, enfin, je trouve. Hein,
3: d'ailleurs, tout à fait. Oui. Justement, la perte de contrôle des réseaux, c'est ça qui est.
0: Bien sûr.
1: Alors, vous avez tous les deux, Paul et Alexandra, eu de grandes carrières au cinéma, à la télé, au théâtre, ou encore dans le sport. On l'a évoqué tout à l'heure. Il est donc l'heure de revivre vos premières fois avec Elisa Tovati.
0: Et oui, c'est le moment de toute première fois. Paul et Alexandra, j'avais envie de vous poser quelques questions sur les premières fois qu'on a envie de savoir et qu'on n'ose pas toujours poser. Je vous demanderai beaucoup d'honnêteté, s'il vous plaît. La toute première question, pour commencer doucement, vous êtes rencontrés tous les deux où ? Comment ? C'était bien ?
2: Tous les deux ?
0: Oui.
2: La première fois ? Une lecture ?
3: Non, avant. Je suis venu te voir au théâtre d'abord.
2: Oui, c'est vrai.
0: On dirait un vrai couple.
3: Alors, 25 ans, elle n'a plus de mémoire.
2: Non, et puis on a fait une lecture. Et tu te souviens, à la lecture, j'avais été piquée par des moustiques. C'était en été. Et j'avais, moi, quand je suis piquée par des moustiques, ça fait tout de suite des espèces de trucs horribles. Et donc, j'avais ma crème à la cortisone. Et j'en avais mis plein. Et donc, j'étais comme un dalmatien. Et puis, ça me grattait. Et puis, je me suis dit, oh, je m'en fous, hein, s'il peut
0: on
2: pas.
0: On n'est pas en mode séduction, si... là.
2: Voilà, tant pis. Hein. Il passera outre ou pas. On verra bien. C'est un test.
1: Vous avez toujours des problèmes à parler moustique, puisque je vois que vous avez un rouleau de papier toilette.
2: Oui, mais
1: vous.
2: Parce que j'ai une sinusite. Je n'ai pas la clim chez moi, donc j'ai dû attraper une sinusite avec mon ventilo. C'est quand même très con.
1: Bien sûr.
2: C'est vrai, non, c'est idiot.
1: Bah, donc, mais vous n'avez pas de mouchoir.
2: Mais écoutez, en partant tout à l'heure de chez moi, vite fait, j'ai oublié les mouchoirs et j'ai attrapé un rouleau de
0: PQ. Mais oui,
2: de
0: c'est PQ. Très pratique, voilà. C'est parfait. Ouais, donc, Paul, la première fois que vous êtes monté sur scène, tardivement, je crois, vers 46 ans, est-ce que vous avez eu peur des comparaisons avec votre père ? Vous pensez que c'était écrasant, stimulant ? Comment vous l'avez ressenti finalement ?
3: Non, de ce côté-là, ça, jamais. J'ai jamais été ni stimulé, ni eu la peur. Mais par contre, cette pièce que j'avais jouée, qui était la première fois, je commençais la pièce en disant des vers de Cyrano de Bergerac.
0: Oh là là.
3: Et mon père est venu me voir. La première représentation, c'était à Bruxelles. Inutile de vous dire que j'ai été tétanisé.
0: J'imagine.
3: Donc, voilà. Donc, et j'ai eu un trou et...
0: Et il a crié la réplique.
3: Non, mais Delphine Depardieu qui a compris que j'étais complètement bloquée, elle est rentrée et puis tout de suite c'est reparti et ça s'est bien passé.
0: Ah, sympa. Alexandra, vous c'est l'inverse, 25 ans de cinéma et de télévision avant découvrir enfin la scène de théâtre, je crois que c'était
2: pas
0: vers
2: du tout,
0: 2010,
2: pas du tout.
0: Non,
2: j'ai
0: pas
2: commencé du tout. En faisant du théâtre en Belgique quand j'avais 21 ans.
0: Oh d'accord. Et vous, la première fois que vous êtes montée sur scène et que le rideau s'est levé, est-ce que vous vous êtes dit ça sera ma vie qu'est-ce que vous préférez finalement, le théâtre, la scène ?
2: Moi, je suis très égoïste. Je vais vous dire la vérité. J'ai envie de m'amuser et donc de me faire plaisir à moi d'abord et après éventuellement aux autres. Mais vraiment, non, mais c'est vrai.
0: C'est un plaisir égoïste finalement.
2: Non, en fait, c'est-à-dire qu'il faut faire les choses qui nous plaisent, parce qu'on peut pas être bon si, vous voyez, si on s'amuse pas.
0: Mais bien sûr.
2: Et donc parfois c'est une alternance. Parfois il y a des rôles à la télé, comme ce que je fais pour TF1 dans Ici tout commence. Je joue la chef Cardone, qui est une horrible bonne femme, arriviste et méchante et maligne et manipulatrice. Et je me régale à jouer ce personnage. Et en parallèle faire du théâtre aussi.
0: Il y a vous pas. Vous aimez alterner quoi.
2: Oui, gros. Voilà. C'est pas l'un à la place de l'autre. C'est, vous voyez.
0: Quand vous êtes sur scène tous les deux, est-ce qu'il y en a déjà un des deux qui a eu un trou de mémoire en pleine représentation ?
2: Si, moi, oui.
0: Et si c'est le cas, alors, est-ce que l'autre vous a sauvé ou il vous a laissé vous débrouiller, ramer ?
2: Oh ben non, non.
3: On se
2: s'épaule, bien sûr.
3: Alors, c'est vrai, ça peut arriver qu'on ne peut pas enchaîner, parce que très souvent, c'est un peu compliqué, mais bon, par un regard ou peut-être en enchaînant deux répliques après... Et on enchaîne.
2: Ça repart.
3: Ce qui est très important, c'est de rester dans l'attitude, dans le rythme, et pour que le public ne le voit pas. Faut surtout pas se figer et être comme j'ai fait la première fois devant mon père.
2: Ça devait être pour toi devant ton papa, je comprends, ça devait être très impressionnant.
4: La première fois que vous avez eu un fou rire sur scène devant le public, est-ce que vous avez réussi à vous rattraper ou ça a été un moment de gênance totale?
2: Moi j'ai eu un fou rire là il y a 3 jours avec Erwin Zermi qui est le troisième, le comparse avec lequel on joue, qui est excellent. Et à un moment donné, il était... En fait, je suis assez rieuse, mais on se fait pas de blagues, c'est pas du tout l'idée. On est quand même des pros, on essaie de faire les choses bien. Mais parfois, si vous voulez, la réaction de votre partenaire, elle est tellement marquée et tellement drôle que ça vous fait rire en réalité. Ouais. Et l'autre jour, j'ai dû arrêter de le regarder. C'était horrible parce que je devais lui parler. Et à la fin, j'ai mis ma main sur son visage pour plus le voir, tellement il me faisait rire.
4: Ah, c'est génial.
2: Mais voilà. Et alors, le public, évidemment, s'est rendu compte et a rigolé parce qu'il a compris.
3: Ce qui est important, je crois, c'est que le public doit comprendre pourquoi il y a
2: on rit. Ouais.
4: Voilà. Mais oui, mais c'est ça qu'ils aiment bien, le public en plus.
2: Mais vraiment, on le fait pas exprès parce que ce serait horrible de faire ça exprès. Mais parfois, ça nous échappe.
4: La première fois que vous êtes arrivé en retard au théâtre, ça arrive de temps en
2: jamais.
4: Temps. Jamais.
3: Moi non plus. Je prends toujours de la marge.
2: Moi aussi, toujours.
4: Dernière petite question, on va faire très vite. Est-ce que vous avez déjà vu un spectateur s'endormir au premier rang, peut-être un dimanche en matinée? Comment vous avez réagi?
3: Ceux qui s'endorment et qui s'emmerdent, ils sont toujours premier rang. Ils ne sont jamais au fond. C'est ça qui est fou.
4: Merci
1: beaucoup, Elisa. Alexandra et Paul, vous êtes à l'affiche de la pièce Le complexe des inséparables à l'Apollo Théâtre à Paris tous les lundis, samedi et dimanche jusqu'au 22 septembre. Restez avec nous dans un instant, nous allons faire un bond de 23 ans dans le passé, direction l'été 2003.
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6: Bonjour, c'est Marie-Estelle Dupont sur Europe 1.
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6: Cette année, Miss France s'engage pour la santé mentale, dont on sait qu'elle est une préoccupation majeure de santé publique devant le cancer selon l'OMS. 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
4: La suite du club de l'été avec Jean-Pierre Foucault, Elisa Tovati, Jean-Philippe Longo, Alexandra Vandernotte et Paul Belmondo pour la pièce Le complexe des inséparables à l'Apollo Théâtre à Paris tous les lundis, samedis et dimanches jusqu'à 22h. Dans un instant, on va filer ce que disait Jean-Pierre Foucault il y a un instant en 2003, il y a 23 ans, pour revivre l'été 2003. Mais avant ça, on revient sur cette pièce où vous incarnez tous les deux, Paul Belmondo et Alexandra Vandernotte, un couple ensemble depuis 25 ans qui s'ennuie un peu. Alexandra provoque une crise, trouve même une maîtresse à Paul. Hein, vous vous appelez Paul sur scène.
2: Oui, c'est plus simple comme ça.
4: C'est
2: Paul,
4: la roue.
2: Paul, voilà.
4: Paul, Paul, c'est dire. Facile. Mais vous, vous êtes Fabienne voilà. Sur scène. En fait, c'est, on a, quand on vous regarde, on comprend que c'est la routine qui peut foutre en l'air une très belle histoire d'amour parce que vous vous aimez profondément sur scène.
2: Ah. Oui, oui, non, ça, mais c'est un vaste sujet.
4: C'est pas que la routine.
3: Non, parce c'est le confort, je crois.
4: Le confort.
3: Moi, je dirais que c'est le confort. Moi, je vois mon personnage comme ça. C'est quelqu'un qui est confortable dans sa vie. Voilà, il a sa petite boutique. C'est un antiquaire. Voilà, il pense satisfaire sa femme d'une certaine manière en faisant cet anniversaire de mariage tous les ans. Mmh. Et puis voilà, et puis il voit ses vieux films et il pense que tout va bien, que sa femme, elle aime ça. Donc je crois que c'est vraiment le confort de la vie. Il ne va pas chercher autre chose de peur de se tromper, j'imagine. Et en même temps, il est sûr de la satisfaire avec ces moments-là.
4: Et puis, il y a l'influence des autres, parce que vos couples d'amis, eux, se trompent, divorcent,
2: donc ça
4: bouge un peu plus. Et donc, on est influencé aussi par ce qui se passe à côté.
2: Oui, par le milieu social dans lequel on est. Voilà.
4: Vous allez même changer de goût musicaux.
2: Voilà, exactement. Mais je pense que, comment dire, Fabienne, donc mon personnage, elle a quand même une idée très saugrenue. Et je pense que peut-être que les idées saugrenues, c'est plus féminin que masculin.
4: Ouais, ah bah, trouver une maîtresse à
2: les idées tout court. Hein, les idées tout court.
1: Mais donc, si je comprends bien, c'est un handicap d'être un couple inséparable, parce que vous ne ressemblez pas aux autres.
3: Oui, mais c'est
2: ce qu'elle pense. C'est ce que mon personnage pense. Ouais. Voilà.
3: Lui, il ne pense pas ça. Lui, au contraire, il est très heureux, il est très amoureux de sa femme.
2: Mais après, vous verrez, la fin est très jolie. La fin est très jolie. Oui. Et c'est une très jolie pièce. Et juste dire deux mots, c'est que l'auteur Simon Di

0: la pièce à lire et il a beaucoup aimé. Et voilà, c'est comme ça que ça s'est fait.
1: Vous êtes très influencée, Fabienne, femme de Paul, par les réseaux sociaux aussi. Vous vous laissez embarquer par ça. Est-ce que vous pouvez juste nous dire comment Fabienne prononce YouTube ?
0: Ah, YouTube.
2: Ah ben voilà.
1: Et là, c'est vrai qu'on comprend qu'il y a un léger décalage. Il y a de l'humour, évidemment, dans l'écriture de cette pièce. Et puis on comprend aussi que le décalage, parce que c'est ça aussi à la fin, le joli message
0: qu'il y a,
1: c'est que parfois on veut se réinventer, mais on est en décalage avec le reste de la société.
2: Oui, ça, c'est une question que je n'aurais pas posée, mais je vous félicite.
0: Alors moi, par exemple, les réseaux, c'est zéro. Je suis sur rien.
1: Ah, oui. Et vous vous lâchez bien, en revanche, sur scène avec les réseaux.
0: Je me rattrape.
1: Instagram vous emballe. Alexandra Paul, tous les jours dans le club de l'été, on explore une année en compagnie d'adolescents. Est-ce que vous vous souvenez de ce que vous faisiez en 2003, il y a 23 ans ?
0: Ah oui, moi j'ai accouché de ma fille Julia.
1: Ben voilà, c'est un joli souvenir.
0: Ah bah oui.
1: C'était
0: pas
1: en plein été ?
0: Si. Enfin non, elle est née en novembre, mais je me souviens de la canicule.
1: De 2003.
0: Ouais, exactement, parce que j'étais très très très enceinte et j'avais pris 30 kilos. Voilà, et donc il faisait très chaud.
1: Ouais,
0: vraiment.
1: C'était compliqué. Ouais. Eh ben écoutez, ce qui se passait à l'été 2003, c'est Anna, notre jeune chroniqueuse, qui nous le raconte sur Europe 1.
3: Bonjour à tous, je m'appelle Anna, j'ai 16 ans et je suis en seconde à Paris. Si j'avais eu 16 ans en 2003, j'aurais probablement acheté Harry Potter et l'Ordre du Phénix. J'aurais passé mes soirées à lire pour découvrir la suite et discuter du livre avec mes amis. J'aime la musique, donc si j'avais eu 16 ans en 2003, j'aurais certainement écouté Crazy in Love de Beyoncé presque tous les jours. Cette chanson était un très grand succès et on l'entendait souvent à la radio. Son rythme énergique représentait bien le début des années 2000. Si j'avais vécu en France en 2003, j'aurais aussi été marquée par la canicule de l'été 2003. Des informations en parlaient tous les jours et cet été est resté dans les mémoires pour ses températures très élevées et sa durée exceptionnelle.
4: Mais retour dans la capitale, où les températures ont aujourd'hui été particulièrement élevées, jusqu'à 37,5 degrés, comme vous le disiez tout à l'heure.
5: On ne s'attendait pas autant de chaleur.
6: C'est insupportable aujourd'hui.
7: Cette année, c'est fort quand même.
3: En mode vestimentaire, si j'avais été adolescente en 2003, j'aurais sûrement porté des jeans taille basse, des débardeurs colorés et des vestes en jean. Le style du début des années 2000 était très inspiré des chanteurs et des célébrités. Pour finir, je n'aurais pas tellement aimé avoir 16 ans en 2003. Malgré quelques chansons et livres connus, il ne s'est pas passé énormément de choses marquantes pour les jeunes en France, et on retient surtout la canicule très meurtrière.
2: Pas besoin d'avoir 15 ans pour aller applaudir nos invités, Alexandra Vandernoot et Paul Belmondo, dans la pièce Le Complexe des Inséparables. C'est à l'Apollo Théâtre à Paris, tous les lundis, samedis et dimanches, jusqu'au 22 septembre. Et, oui.
1: Ouais. Dans un instant,
2: Paul Belmondo et Alexandra Vandernoot, les mêmes, vous allez devoir passer l'ultime épreuve du club de l'été, les grands choix. Et attention, pas de joker possible.
1: Ouais. Ça, c'est une sacrée épreuve, c'est pire que la scène, vous allez voir. Mais avant cela, on va s'écouter un peu de musique. Oui. Un duo français qu'on adore, Francis Cabrel et Pascal Obispo, avec une chanson qui représente bien le couple que vous incarnez sur scène. Beaucoup d'amour sur Europe 1.

0: Voilà qui fait du bien. Et ils ont raison, Pascal Obispo et Francis Cabrel sur Europe 1. Il faudrait qu'il pleuve l'amour.
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0: Et la suite du club de l'été avec Alexandra Vandernoot, Paul Belmondo, tous les deux à l'affiche de l'Apollo Théâtre à Paris tous les lundis, samedis et dimanches jusqu'au 22 septembre.
3: Il faut vous mettre d'accord. Une fois vous dites Alexandra Vandernoot et une autre fois Vandernoot.
0: Alors je vais demander à Alexandra, apparemment on peut dire les deux, c'est ça Alexandra?
4: Oui, on peut dire les deux.
5: Donc on va varier les plaisirs.
4: Dans le texte, donc en flamand, enfin je suis francophone, mais néanmoins en Belgique, en flamand c'est de la note de musique ou de la noisette. Ah.
5: Donc on dit Vandernoot.
4: On peut
5: respecter le flamand.
4: Casse-noix, casse-burne.
3: On va passer au grand choix de l'été. Attention, vous êtes obligés de nous donner une réponse. Pas de joker possible. Vacances en couple ou en famille?
4: Il faut répondre,
3: ouais. Bah oui.
5: Chacun votre tour.
4: En famille.
3: En famille.
6: Paul. Oui, famille. Ouais.
3: Famille, oui.
0: Théâtre ou cinéma?
4: Les deux.
0: C'est un joker, les deux. Attention, Alexandre.
6: Théâtre.
0: Théâtre.
6: Oui.
3: Pastis ou rosé?
4: Rosé.
6: Oh, pastis.
3: Ah oui.
0: Demain nous appartient ou ici tout commence?
4: Ici tout commence.
3: Bah, évidemment.
6: DNA.
0: Paul Belmondo, vous êtes dans Demain nous appartient et Alexandra Vandernoot, vous êtes dans Ici tout commence.
3: Barbecue ou plein de chien?
0: C'est important.
4: Bah, par la, avec la canicule qui fait les dangers du barbecue, je dirais plein de chien électrique.
6: Non, barbecue.
0: Hucle ou Boulogne-Billancourt?
4: Hucle.
0: Votre ville de naissance en Belgique?
6: Et Boulogne-Billancourt.
0: Votre évidemment. Ville de naissance, Paul Belmondo.
3: Carte postale ou SMS?
4: Oh, SMS.
6: Il faudrait qu'on envoie des cartes
3: c'est
6: postales.
3: C'est vrai, ouais. C'était bien sympa.
0: Au moins on les garde et on les retrouve quelques années plus tard. La Macarena ou la Lambada?
4: La Lambada.
3: Paul, Trophée Andros ou Paris-Dakar?
6: Paris-Dakar.
3: Paris-Dakar. Ouais.
0: Pour vous, Alexandra, embrasser Paul Belmondo ou embrasser Jean-Pierre Foucault?
4: Ah là là! La question piège!
3: Là. Merci beaucoup.
4: Là là, je ne sais pas quoi dire.
0: Là, on vous accorde le joker, Alexandra.
3: En tout cas, merci beaucoup à tous les deux. Rendez-vous cet été à l'Apollo Théâtre, les lundis, samedis et dimanches, soir, jusqu'au 22 septembre. Et on vous souhaite un merveilleux été fait de salles combles. Merci à tous les deux.
4: Merci à vous, Jean-Pierre. Merci à tous.
0: Merci, Alexandra Vandernoot et Paul Belmondo. La bande du Club de l'été vient de nous rejoindre. Héloïse Gouas, Sébastien Bordenave, bonjour.
7: Bonjour Anissa. Bonjour Jean-Pierre. Heureusement qu'il y a le Club de l'été pour nous remonter un peu le moral.
0: Oui. Vous avez regardé le match hier soir, évidemment. 20 millions de Français qui étaient devant le match hier. Qu'est-ce que vous avez prévu aujourd'hui pour nous remonter le moral, justement?
8: Ah bien, je trouve que depuis que Jean-Pierre Foucault est arrivé sur Europe 1, on parle beaucoup trop de Marseille, donc on va parler de Lyon et de Bordeaux pour rééquilibrer un petit peu.
3: Olivier Guenec, vous nous faites découvrir des objets insolites de l'été.
8: Tout à fait, bonjour Jean-Pierre.
3: Un petit indice aujourd'hui.
9: Eh bien, c'est un appareil qui va vous faire des boissons exceptionnelles. Pas
3: Est-ce
9: de
3: que
9: pastis.
3: C'est aussi sympa
0: là,
3: que la cuillère à boule d'avant-hier?
9: La cuillère à boule. Oui, non, ça cartonne autant, vous inquiétez pas.
0: Héloïse Gouas, vous le programme?
7: Une interro pour tout le monde, on va tester votre culture générale avec des cahiers de vacances pour adultes plus ou moins improbables. Regardez tout ce que j'ai apporté, ça va chauffer dans les cerveaux.
6: J'ai jamais eu ça de ma vie.
0: Moi ça me plaît les cahiers de vacances. Et justement, les cahiers de vacances, c'est le débat du jour après les infos de 11h sur Europe 1. On débat chaque matin sur les grands sujets qui font l'été. Aujourd'hui, un sujet qui, j'en suis sûre, va vous faire réagir, parce que vous pouvez déjà composer le 01 80 20 39 21 pour nous donner votre avis sur cette question. L'été, doit-on faire travailler les enfants avec des cahiers de vacances? C'est vrai qu'il y a deux écoles. Il y a les familles où le cahier de vacances n'existe pas du tout. Puis il y a des familles, elles sont plus nombreuses, où on travaille tout l'été avec les cahiers de vacances. Cahiers de vacances ou laisser tranquille ses enfants, vous pouvez bien sûr participer au débat. Et ce matin, même les enfants peuvent nous appeler et témoigner. Vous pouvez poser toutes vos questions à Jean-Rémy Girard, président du SNALC, le syndicat national des lycées et collèges. Professeur de français dans un lycée à Agnières-sur-Seine, il sera là pour répondre à toutes nos questions. C'est vrai, on a l'impression que les enfants oublient tout l'été, est-ce que c'est vrai ou pas? 01 80 20 39 21. Tiens, un petit tour de table. Olivier Guenec, vous avez fait des cahiers de vacances, vous ou pas?
8: À votre avis?
0: Non, je pense
7: pas assez.
0: Peut-être pas assez, vous. Sébastien Bordenave?
8: Un peu, et je m'en souviens, donc c'est peut-être pas bon signe.
0: C'est peut-être traumatisant. Vous, Héloïse?
7: Mais moi, j'étais la petite insupportable parce que j'adorais ça. Ma sœur détestait ça, c'était terrible.
0: Alexandra Vandermeer.
4: Moi, j'ai essayé à mes enfants, j'avais tout acheté bien, nanana. Ça n'a jamais marché.
0: Ça n'a pas pris.
4: Avec
0: Paul Belmondo?
6: Non, moi, mon père, il me laissait tranquille. Et moi, mes enfants, ils devaient en faire, mais ils n'en faisaient pas. Non.
0: Oui, voilà, c'est ça. Des fois, on les achète, les cahiers de vacances, et ils restent dans le placard.
3: Je vous remercie de m'avoir oublié. Je voulais vous dire que je n'ai jamais eu de vacances.
0: Jean-Pierre Foucault, vous êtes cahier de vacances ou pas, vous?
3: Jamais eu de vacances.
0: Ouais, c'est vrai, donc vous n'aviez pas le temps de travailler. 01 80 20 39 21, voilà un sujet qui fait déjà réagir et vous avez à avoir la parole sur Europe 1. N'hésitez pas, dans un instant, les infos de 11h. Belle matinée, merci d'avoir choisi Europe 1.
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18: Bonjour Jean-Pierre, bonjour à tous. L'Assemblée nationale doit voter une dernière fois aujourd'hui la proposition de loi sur la fin de vie. Une loi qui crée notamment un droit à l'aide à mourir et légalise l'euthanasie. Un texte autant controversé que débattu. Et ce sont donc les députés qui auront cet après-midi le dernier mot. Le Premier ministre Sébastien Lecornu a annoncé de son côté son intention de saisir le Conseil constitutionnel. Jérôme Barella, 41 ans, est convoqué par la justice, suspecté d'avoir violé et tué Liana, 11 ans. Il doit être entendu aujourd'hui par un juge d'instruction. L'enfant avait disparu le 29 mai dans le Gers et son corps sans vie a été retrouvé le 4 juin. La cour d'appel de Dijon a déclaré prescrit les faits reprochés à Jacqueline Jacob dans l'affaire du petit Grégory. C'est la grande tante du petit Grégory. Elle était soupçonnée d'être le corbeau qui a revendiqué l'assassinat du petit garçon. En France, plusieurs reprises de feu en cours actuellement donc dans la forêt de Fontainebleau. On le rappelle, 4 gardes à vue en cours. Un pompier volontaire originaire de la région a avoué être à l'origine d'un des départs de feu. La vigilance rouge canicule levée partout dans le pays. 69 départements restent en vigilance orange et 11 sont concernés par un risque d'orage. Dans ce contexte de canicule, ce chiffre inquiétant, 142 personnes sont décédées par noyade depuis le 19 juin. Bilan donné par la ministre des Sports et de la Jeunesse, Marina Ferrari. Aujourd'hui, dans le reste de l'actualité internationale, la ville iranienne de Bouchehr, où se trouve la seule centrale nucléaire du pays, a été visée aujourd'hui par de nouvelles frappes américaines. Washington a mené plusieurs attaques en Iran, qui en représailles a visé des sites américains en Jordanie, au Koweït ou encore à Bahreïn. Surclassée par l'Espagne en demi-finale du Mondial, l'équipe de France a abandonné donc hier son rêve d'une troisième finale de rang. Presse internationale est extrêmement sévère. Cette défaite sera difficile à digérer pour une France qui attendait bien mieux en ce jour de fête nationale, pointe le Daily Mail. Du côté de la Gazzetta dello Sport, les Bleus ont frôlé l'humiliation, désemparés et abattus, indique donc le journal italien. On rappelle que l'Italie n'a pas participé aux trois dernières Coupes du Monde. Enfin, le pronostic de Thierry Léger pour le quintet de cet après-midi à Lisieux. Le 1, le 7, le 3, le 11, le 5, le 8, le 4 et enfin le 12, Europe 1.
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3: Vous êtes des copains en Italie en tout cas. Merci Wallis. Prochain point d'actualité sur Europe 1, 11h30.
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0: Et vous avez bien fait de choisir Europe 1, c'est le club de l'été. Jusqu'à 13h, on est ensemble avec toute l'équipe du club. Héloïse Gouin, Sébastien Bordenave, oui. Olivier Guénec.
4: Coucou.
0: Et avant midi, bien sûr, le débat du jour consacré aux cahiers de vacances. Doit-on faire des cahiers de vacances à nos enfants? 01 80 20 39 21. Vous pouvez évidemment réagir. Mais avant cela, il y a le plic-ploc.
3: Ah.
0: Bah oui, le plic-ploc qui est toujours en jeu parce que depuis vendredi, on recherche ce bruit, un bruit du quotidien. Vraiment, je suis sûre que vous avez cet objet à la
4: du
0: maison.
4: Du quotidien de l'été, non?
0: Du quotidien de l'été, c'est vrai. Après, ça peut être du quotidien de l'année si on veut faire attention à la planète. Bon allez, je donne plus d'indices.
4: Ah oui, d'accord.
0: Plus d'indices. Écoutez, alors, l'objet du jour. Voilà.
4: C'est pas fastoche, hein?
0: C'est pas facile.
3: D'autant
0: mais
3: que ça fait que plic, plic, ça fait pas ploc.
4: Ça fait que plic, plic. Oui, c'est vrai, il y a erreur.
0: 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Et on vous rappelle dans un instant, à tout de suite.
3: Le club de l'été sur Europe 1, nous sommes le mercredi 15 juillet. Aujourd'hui, nous allons parler d'une question qui fâche dans les foyers. Eh oui, faut-il faire réviser ses enfants pendant les vacances ou alors carrément les laisser tranquilles? Pour en parler avec nous, Jean-Rémy Girard, le président du SNALC, Syndicat National des Lycées et Collèges.
19: Bonjour Jean-Pierre Foucault.
3: Bonjour cher Jean-Rémy, vous êtes prof de français dans un lycée à Agnières-sur-Seine. On va entrer directement dans le vif du sujet, Jean-Rémy. Est-ce qu'il existe un phénomène de perte des acquis pendant l'été?
19: Alors oui, c'est mesuré qu'il existe un phénomène de perte des acquis.
0: Ah.
19: Non mais si, c'est mesuré. Là on a 8 semaines de vacances, mais on en aurait 6 ou on en aurait 10 qui auraient le même phénomène. C'est tout à fait normal, hein, puisque les élèves ne sont pas dans une répétition, dans un maintien, donc forcément, il y a une déperdition. Elle n'est pas grave, je veux dire, elle est normale, et les élèves auraient des cours, auraient école pendant tout l'été, que ça ne se passerait pas forcément très bien non plus, surtout avec les températures qu'on connaît. Donc, c'est quelque chose de tout à fait habituel, cette perte des acquis, et il y a un certain nombre de choses qu'on peut faire pour, j'allais dire, la limiter. Mais il ne faut pas non plus, à un moment, laisser les enfants tranquilles. C'est aussi quelque chose de positif.
3: Les parents ont conscience de cela, quand même.
19: Oui, les parents savent. Enfin, nous, on le sait à l'éducation nationale. Hein, je vous dis, hein, y a vraiment des études sur le sujet. C'est mesuré. Et les professeurs en ont conscience, hein, puisque à la rentrée de septembre, hein, généralement, on va commencer par essayer de remettre à flot, de voir où les élèves en sont, faire une petite révision avant de repartir de plus belle.
0: Dites-nous ce que vous en pensez. 01 80 20 39 21. Est-ce que vous faites réviser vos enfants en vacances? Est-ce que vous êtes team cahier de vacances ou au contraire, vous les laissez tranquilles, couper un peu? Thierry est avec nous ce matin au 01 80 20 39 21. Bonjour Thierry.
3: Bonjour Thierry.
20: Bonjour Anissa, bonjour Jean-Pierre, bonjour votre invité.
0: Alors qu'est-ce que vous en pensez vous Thierry?
20: Ben, je pense que, comme vous, quand on partait en vacances, je pars pas avec mon boulot, donc les enfants, c'est pareil, ils sont en vacances, soit en vacances.
0: Ah
20: et puis, autre chose, c'est que moi, je suis pas professeur des écoles et je suis pas prof. Par contre, si mon enfant me demande d'en acheter un parce qu'il a envie de s'amuser avec, pas de souci. Mais en aucun cas, je vais leur imposer. C'est bon, on les laisse tranquilles.
0: Ils ont quel âge, nos enfants, Thierry?
20: 14 et 15.
0: 14 et 15. Donc là, ils sont au collège, lycée, même entrée du lycée, non?
20: Ouais. Voilà, entrée du lycée, puis collège, et puis, puis voilà, quoi, qu'il est, comme disait juste le titre, entre parenthèses, votre invité, les professeurs, eh ben, en début d'année, ils reprennent un petit peu ce qui se passait l'année suivante, ils les remettent dans les rails et c'est reparti. Je veux dire, moi, si je fais pas de vélo pendant 2 ans, les premiers coups de pédale, ça va être compliqué, puis après, je vais y arriver. Ben, là, c'est pareil.
3: Alors, est-ce que vos enfants ont envie de s'amuser, comme vous disiez, et vous demandent d'acheter des cahiers de vacances ou pas?
20: Non, non, non.
0: Ouais, c'est
20: Ils m'ont fait, ils m'ont déjà fait la réflexion. Ils me disent, mais papa, quand on est en vacances, toi, tu viens pas avec ton travail.
0: Oui, c'est vrai. C'est un bon argument, là. Vous avez peut-être donné un très bon argument aux milliers d'enfants qui nous écoutent sur Europe 1, Héloïse.
20: Non, qui profitent de leurs vacances, les enfants, qui, on les a assez mis sous pression pendant des mois et des mois. Là, c'est relâche. Allez, vous avez 2 mois, vous soufflez, après, on remet le nez dans le guidon.
7: Mais la question cruciale, Thierry, est-ce que vos enfants sont bons élèves?
20: C'est quoi un bon élève?
7: Je sais pas. Ont-ils la moyenne, disons?
20: Parce que si on s'axe sur les notes, je vais dire oui, c'est des bons élèves. Après, s'ils ont acquis tout ce qu'on leur a appris, je suis pas sûr. Par contre, sur des instants T, oui, ils peuvent avoir des bonnes notes, mais c'est pas parce qu'un élève a des très bonnes notes que c'est un très bon élève. Enfin, ça, c'est un autre sujet, à mon avis, c'est un autre débat.
3: Qu'est-ce que vous faites dans la vie? Dites-moi, qu'est-ce que vous faites dans la vie, parce que...
20: Je suis gestionnaire de site internet.
3: Vous êtes eux?
20: Un gestionnaire de site internet.
3: Gestionnaire de site internet. Donc très à la mode.
0: C'est actuel. Et puis surtout, vous avez raison. Voilà, en fait, Thierry, cet argument de ne pas emmener du travail quand on break. Sauf que la différence, peut-être, Jean-Rémy Girard, c'est que les adultes, ils break 15 jours, 3 semaines max l'été. Oui. Et que les enfants, ils break 8 semaines.
7: Ça fait beaucoup.
0: Là qu'est la différence.
19: Alors,
0: aussi.
19: C'est pour ça que le cahier de vacances, l'objet cahier de vacances, c'est un peu un pis-aller, c'est-à-dire si on n'a rien d'autre sous la main, si on n'a pas forcément la capacité toujours de s'occuper vraiment au plus près de ses enfants pendant les vacances, l'objet cahier de vacances, ça peut être un peu pratique, mais le cahier de vacances, il ne va pas expliquer les choses à l'enfant.
0: Ouais.
19: Il y a quand même besoin, à un moment, enfin, enseigner, c'est aussi une intervention humaine. Mmh. C'est-à-dire que si un enfant ne comprend pas ce qui se passe dans le cahier de vacances, s'il n'y a personne pour lui expliquer, c'est compliqué. Tous les parents ne sont d'ailleurs pas en mesure, forcément, d'expliquer tout ce qu'il y a dans le cahier de vacances dans leurs enfants. C'est pour ça que parfois, il faut trouver d'autres manières, peut-être pendant les vacances, de maintenir l'activité. Les jeux de société, les jeux de cartes, quand on compte les points dans des jeux de cartes. Il y a plein de choses en réalité. Profiter des vacances pour aller voir une pièce de théâtre, pour lire. Les enfants lisent assez peu. Aujourd'hui, les adultes aussi d'ailleurs. C'est peut-être le moment d'avoir des activités qui sont des activités un peu de fond et qui permettent de maintenir l'activité intellectuelle et surtout les couper des écrans, s'il vous plaît.
0: Ah ça, vous avez raison, Elisa.
5: Après, on peut couper la poire en deux. Moi qui ai 2 garçons, je leur fais faire 5-6 semaines de vacances à la cool où il n'y a pas de travail. Et puis 15 jours avant la rentrée des classes, petit à petit, je remets le rythme de sommeil et aussi je remets un peu de travail, de cahier, de révision. Parce que quand même, il y a certains professeurs, le premier jour de la rentrée, il y a un contrôle qui va compter d'une façon très importante, une évaluation. Et donc, on ne peut pas arriver comme ça en n'ayant rien fait pendant 8 semaines.
0: Jean-Rémy Girard, c'est la bonne solution, ça, de reprendre 15 jours avant la rentrée?
19: Ce que je retiens de ce que vous dites, c'est sur la question du rythme de sommeil. Mmh. On a un problème beaucoup plus important, j'allais dire, que cahier de vacances ou pas cahier de vacances, c'est effectivement le rythme de sommeil de nos enfants. Et cette idée de réadapter les enfants à un rythme de sommeil qui soit un rythme de croisière pendant la période des cours, c'est extrêmement important. Mmh. Et effectivement, cette idée de reprendre petit à petit vers la fin... Et on peut s'appuyer sur un cahier de vacances, on peut s'appuyer sur un manuel avec des exercices de grammaire, on peut réviser la conjugaison, c'est toujours bien la conjugaison. Moi, je suis professeur de français, ou les opérations, des choses comme ça. Ça peut être pas mal. Mais voilà, de là à ce que les enfants, pendant toutes les vacances, se soient obligés chaque matin de faire une heure de cahier de vacances, enfin, je ne sais pas, vous, moi, j'ai connu les cahiers de vacances quand j'étais enfant, je ne suis pas sûr d'en avoir retenu grand-chose.
0: Ce n'est pas un immense plaisir, c'est sûr.
3: Thierry, on vous remercie d'avoir appelé, donné votre avis.
20: C'est moi qui vous remercie.
3: Et passez une bonne journée, un bon été, surtout pour les enfants.
0: On embrasse vos enfants.
20: Merci à toute l'équipe. Merci
3: Anissa, vous êtes maman.
0: Oui.
3: Vous avez combien d'enfants?
0: Une.
3: Quel âge a-t-elle?
0: Qui va avoir 17 ans, le mois de septembre.
3: 17 ans. Vous êtes plutôt cahier de vacances ou team doigt de pied en éventail pour la petite, pour la grande?
0: Alors, je ne sais pas si j'ose le dire du coup avec tout ce qu'on vient d'entendre là, mais moi j'ai été team cahier de vacances. En fait, j'avais ce problème-là en tant que maman, j'avais l'impression, et je pense que d'autres parents se retrouvent là-dedans, que la rentrée arrivait et que ma fille allait perdre tous ses acquis. On a cette sensation-là que les vacances sont peut-être un peu trop longues et que nos enfants vont tout perdre. Donc je faisais une petite demi-heure, une heure de cahier de vacances tous les matins. Et c'est vrai que j'ai attaqué de la primaire jusqu'à... Là, je me suis rendu compte qu'il n'y en avait la première à la terminale, qu'il n'y avait pas de cahier de vacances. Donc, cette année, elle fera son premier été sans cahier de vacances.
19: Il n'y a pas de marché pour les élèves de première terminale. Donc les éditeurs n'en produisent pas.
0: Ouais, c'est ça. Ah, c'est pour ça?
19: Oui, parce qu'il n'y a pas... Enfin, je pense qu'on est à un âge où les enfants disent à leurs parents que ça ne va pas être possible.
0: Bien
19: pas aussi.
0: J'ai bien rempli les caisses des cahiers de vacances pendant de nombreuses années.
5: Mais maintenant, il y a des cahiers de plus en plus ludiques. Pas seulement des cahiers, il y a aussi des cartes à jouer qui sont des... cahier de vacances, et puis ils trouvent des super marques, des super personnages, etc. Donc c'est beaucoup plus attrayant qu'à l'époque, j'ai envie de dire, la vieille bécasse dit à l'époque. Mais c'est vrai que quand même, si les enfants ne le souhaitent pas le faire, je pense que ça sert à rien de les pousser. Oui, ils vont rester vite, ces cahiers.
0: Sauf qu'aucun enfant, enfin très peu, à part Héloïse Goua, très peu d'enfants réclament un cahier de vacances.
19: Oui, mais bien sûr. Mais de même que la plupart des enfants ne réclament pas spécialement d'aller à l'école. Hein.
0: Oui, vous savez,
19: une fois encore, c'est le principe de l'enfant, c'est qu'il est en éducation, il est en période d'éducation, de formation, et que parfois, il faut aussi faire preuve d'autorité et imposer des choses, parce qu'on sait que ça va être bon pour lui sur le long terme.
3: Jean-Rémy, beaucoup de psychologues et d'enseignants préconisent de ne rien faire jusqu'à la mi-août à peu près.
5: Hein. Ça, c'est bien.
3: Et les professionnels de l'enfance affirment qu'il faut au moins 3 semaines de repos. Et vous, quelles sont vos recommandations, si je puis dire?
19: Oui, ça me paraît une recommandation tout à fait pertinente. C'est bien qu'il y ait un moment, en tout cas, de coupure réelle, en disant, voilà, c'est les vacances, ça peut être un autre rythme, c'est aussi un moment où ça peut être sympa, effectivement, de se dire, bon, on se couche un peu plus tard, on fait un peu plus comme ça, mais que ça ne doit pas être toutes les vacances. Et une fois encore, c'est vraiment le moment d'essayer d'avoir des activités culturelles, des activités sportives, si on peut se le permettre, parce que ça aussi, ça permet d'apprendre, et d'apprendre d'une manière un peu différente.
3: Moi, je travaillais beaucoup en juillet et août, j'avais une grosse coupure entre septembre et juin.
5: Moi, je vais me faire détester, mais comme de toute façon, les enfants vont sur les tablettes, même si on dit qu'il ne faut pas de tablettes, ça n'existe pas aujourd'hui, tout un été sans tablettes, il y a maintenant des applications où on peut apprendre d'une façon ludique sur la tablette, et on peut leur dire, voilà, tu veux ton heure de tablette le soir à 17h, ok, et ben je te mets des applications où tu peux faire des petits jeux de maths, d'histoire, d'anglais, etc. Et je trouve que c'est une bonne manière d'utiliser la tablette et de réviser un peu pendant l'été.
0: Oui, mixer tablette et révision, effectivement. Donnez votre avis, c'est un sujet qui fait réagir. Le standard s'affole au 01 80 20 39 21 pour réagir. On va d'ailleurs parler cahiers de vacances dans un instant, puisque Héloïse Goua, vous vous êtes amusée à sélectionner des cahiers de vacances.
5: Super.
0: Jean-Rémy Gérard, vous allez voir, ces cahiers de vacances-là, ils sont drôles, ils sont originaux et ils sont pour adultes. Mmh. Donc peut-être qu'Olivier Guénec va faire son tout premier cahier de vacances de sa vie.
9: Aura-t-il les bonnes réponses?
0: À 27 ans,
9: il était temps. Je suis CM2 en ce moment.
7: Non, là, il y a écrit « adulte ».
0: Dans un instant, la suite du Club de l'été. Vous êtes bien sûr Europe 1. Belle matinée.
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0: Oui, le Club de l'été avec toute l'équipe, Elisa Tovati, Héloïse Goua, Sébastien Bordenave, Olivier Guénec. Et le débat du jour, faut-il faire travailler les enfants pendant les grandes vacances avec des cahiers de vacances? Entre autres, on en parle avec Jean-Rémy Gérard, vous êtes professeur de français. Jean-Rémy Gérard, vous le disiez, il y a une perte des acquis pendant l'été, c'est certain. Ce n'est pas très grave de faire une rentrée sans cahier de vacances, pour vous, le niveau de l'enfant ne va pas s'effondrer au mois de septembre?
19: Je vais le dire à l'inverse, c'est pas un cahier de vacances qui va changer la trajectoire scolaire d'un élève. Non, ça va pas changer sa trajectoire scolaire. Ça peut effectivement permettre un petit peu moins de pertes, mais enfin, cette perte, elle n'est pas non plus gigantesque. Et quand on se remet à l'école, revient, si on avait des acquis, ça revient.
0: C'est comme le vélo.
19: Ça revient très très vite. C'est pas tout à fait comme le vélo, mais c'est pas loin d'être comme le vélo.
0: 01 80 20 39 21, vous êtes nombreux à vouloir réagir sur
3: Europe 1. À ce propos, Estelle est en ligne. Bonjour Estelle.
2: Bonjour.
3: Bonjour. Quel âge avez-vous, Estelle? J'entends une voix jeune.
2: Alors, moi je suis au lycée.
3: Oui.
2: Et du coup, je venais parler pour parler des... Je suis contre les cahiers de vacances.
3: Pourquoi?
2: Parce qu'en fait, moi je m'appelle Jade du coup,
0: Donc
2: je suis la fille d'Anissa.
7: J'ai reconnu tout de suite Jade.
5: Mais oui Jade, vas-y, exprime-toi.
0: Il n'y a pas des gens qui contrôlent le standard dans cette tradition.
3: S'il vous plaît, laissez parler nos auditeurs.
0: Allez-y Jean-Pierre.
3: Jade, est-ce que c'est une tortionnaire ta mère?
2: À presque ça. Mais toute ma scolarité, j'ai eu des cahiers de vacances. J'en peux plus. Donc, heureusement, cette année, ça n'existe plus. Elle a vérifié. Hein. Elle est allée voir quand même. J'étais en stress, mais heureusement.
0: Bon, on fera des petites dictées, des choses comme ça quand même cet été.
2: On verra.
3: Mais est-ce que tu as eu l'impression quand même que ces cahiers de vacances ont été utiles pendant toutes ces longues années?
2: Je sais pas trop parce que souvent j'avais pas envie de les faire, du coup je les faisais pas vraiment avec l'envie.
0: Je comprends.
2: J'étais avec mes cousins, donc j'étais vraiment concentrée, donc je sais pas vraiment.
0: Ouais, bon, c'est une grande réussite de se rendre compte en direct qu'on a tout fait de travers.
3: Un petit mot d'amour à son enfant.
0: Bah écoute, je suis tout de même très fière de ta réussite, Jade, à l'école. Peut-être que les cahiers de vacances y sont pour quelque chose. Bon, mais maintenant il faut poser le téléphone. On a dit qu'on arrêtait les téléphones. Bon, tu n'auras pas de cahier de vacances, Jade, je te l'annonce cette année. Voilà, profite. Et comme tu as entendu Jean-Rémy Girard qui a dit on perd un peu les acquis, mais c'est pas très grave.
5: Voilà.
0: Bon, bah c'est très bien. Bon, ma fille, il faut retourner à la maison tranquille là maintenant.
2: Hein?
0: Merci d'avoir appelé.
5: Salut Jade.
0: Oh, les gosses.
5: Salut Jade.
0: Oh, les gosses.
3: Allez, on va continuer bien entendu.
0: C'est un traumatisme.
3: Le bon timing, c'est commencer par 15 minutes, 20 minutes et ensuite petit à petit aller progressivement.
19: Il n'y a pas forcément de bon timing. Ouais. L'important, c'est d'être avec son enfant. Si on laisse juste l'enfant devant le cahier de vacances et qu'on va faire autre chose, on a juste perdu de l'argent en achetant le cahier de vacances. Très clairement. Le bon timing, c'est qu'à un moment, le cahier de vacances, c'est un support, en réalité, pour que le parent puisse expliquer des choses à son enfant, puisse rebondir, puisse montrer que lui aussi, d'ailleurs, il ne sait pas.
3: Pour que les parents révisent, c'est
19: voilà,
3: ça aussi.
19: Mais finalement, ça fait un peu réviser les parents.
0: Oui, ça fait réviser les parents, c'est pas plus mal aussi. Alors nous, dans l'équipe, il y en a une qui a gardé son âme d'enfant. Elle adore les cahiers de vacances, elle nous l'a dit, elle adorait aller à l'école. C'est Héloïse Goy.
3: Héloïse, ce matin, vous transformez justement le club de l'été en salle de classe. Je redoute le pire.
7: Eh ben oui, pendant que le rosé et les saucisses nourrissent les corps des adultes, eh bien moi, je m'occupe des cerveaux.
3: C'est
7: je
3: gentil.
7: Trouve ça pas mal parce que les cahiers de vacances pour adultes sont devenus complètement fous. On peut réviser en enquêtant sur un meurtre. On peut faire le tour du monde en préparant l'apéro ou on peut même faire des cahiers de vacances pour survivre à la fin du monde. Regardez la pile que je vous ai apportée.
0: Wow.
7: 8 kilos de culture. J'en ai encore plein à la maison et au bureau. J'espère que vous avez bien dormi, vous tous, là, autour de la table, parce qu'aujourd'hui, les neurones vont chauffer.
0: Oh là là.
7: Tout le monde va jouer. Vous aussi, Olivier Guénec.
0: Ne partez
6: plaisir,
0: pas.
6: Avec plaisir.
8: C'est alors un peu insultant, le « vous aussi, Olivier Guénec ». C'est un peu...
7: Anissa, on commence par vous. Lequel vous tente le plus?
0: Alors attendez, je regarde un peu ce que vous avez. Il y a des choses pas mal. Ouais. Non, moi, je vais prendre celui-là où il y a la fille en maillot de bain, là, mon cahier de vacances. Ah, c'est pas mal. À faire seul ou entre copines, Sunny Vibes, pop culture. Bah, c'est parfait, ça.
5: Il y en a un avec un monsieur un peu musclé ou non, pour moi.
7: Ah non, ça, j'ai pas trouvé des messieurs nus pour
5: dommage,
7: vous.
5: Hein.
0: Non, mais entre copines, tout ça, j'aime bien ce que c'est.
7: Eh bah, c'est parti, jetez-vous dans la vague du kiff, Anissa. On commence avec un quiz fastoche sur le foot. Vous risquez de briller comme d'habitude.
5: Allez. Non, on parlait pas de foot.
0: Bah, le foot.
7: Non, on parle pas de
0: normalement, le foot, normalement.
7: En quelle année a eu lieu la première Coupe du Monde de foot, Anissa?
0: Ah, ça, je sais, 1930.
7: Où ça?
0: Uruguay. C'est l'Uruguay qui a gagné.
7: Bien
0: c'est
7: bien joué,
0: Uruguay.
7: Bien joué.
3: Et monsieur Rimet, c'est pour quelque chose.
7: C'est bien joué. Tout le monde joue. Dans quel pays se déroulera la Coupe du Monde féminine de foot en 2027?
0: Brésil.
7: Ouais, elle est calée, hein, sur le foot.
3: Où elle a eu les questions avant.
7: Non, je pense. Je précise, c'est pareil pour vous, Jean-Pierre, qui n'ai pas mis les réponses dans ma chronique.
0: Bon,
7: comment appelle-t-on le football au Québec?
3: Oh c'est pas le soccer, non?
5: Bah si, mais oui, Jean-Pierre. Ah, bah, bravo, Jean-Pierre.
7: Bah, bravo, vous inquiétez pas, votre heure va venir, Jean-Pierre.
5: Il y a aussi votre passion, Anissa, des tests de personnalité. Comme ah, de quelle retraite ai-je besoin cet été? Alors, pour vous, je penche pour une retraite zen et bien-être.
0: Bien sûr.
5: On trouve aussi, pour vous, Olivier Guénèque, des coloriages, des mots de croisés, des charades, des séances de pilates et même des recettes glaçons gourmands pour vos cocktails. Bref, il y a tout.
0: J'adore ce cahier de vacances.
5: Ça, celui que vous avez entre les mains, Anissa, c'est mon cahier de vacances 2026 par Alexia Maury. C'est édité chez Solar. On continue avec vous, Jean-Pierre Foucault.
3: Qu'est-ce que j'ai fait, moi?
5: Lequel de ces cahiers vous fait de l'œil?
3: Alors, moi, je trouve que je l'ai maté un peu tout à l'heure, le cahier d'activité Culture G chez Gallimard.
5: Ça Attendez,
3: j'ai passé ma vie à poser des questions.
5: Évidemment, pendant qu'Anissa fait des tests, quel cocktail êtes-vous? Jean-Pierre va chercher le cahier où il faut connaître les présidents de la 4e République, chacun ses vacances. D'ailleurs, Jean-Pierre, vous savez qui a dit la culture ne s'hérite pas, elle se conquiert?
3: Entre ici, Jean Moulin. C'est André Malraux.
5: Évidemment, Jean-Pierre, vous jouerez désormais avec un bandeau sur les yeux.
3: Le grand ministre de la Culture du Général de Gaulle.
0: Ah ouais, c'est un autre niveau, là.
5: C'est vrai qu'il est joli, hein, ce cahier de vacances que vous avez choisi dans la DA des romans de la collection Blanche chez Gallimard.
0: Au
5: programme, des dizaines de jeux pour tester et cultiver ses connaissances. Voyons voir ça. Je vous ai mélangé plein de questions en vrac. Tout le monde joue. Jean-Pierre, laissez un peu jouer les autres aussi.
0: Laissez un peu jouer Olivier Guénèque.
5: Première question. Lequel ne vole pas? Est-ce le pingouin ou le manchot?
0: Le manche.
3: C'est le manchot. C'est
5: Oui, mais allez-y, Jean-Pierre, vous êtes trop fort.
0: Le manchot, c'est le manchot.
5: Alors, autre question que j'ai appris. Que mesure un odomètre?
3: Ça, c'est facile.
0: Ah ouais, ça, je le sais.
1: C'est un rapport avec l'odorat ou
0: je sais même pas ce que c'est. Non. Je le sais parce que j'ai fait des brocantes et il fallait qu'on tire des...
5: Alors qu'est-ce que c'est?
0: Ça mesure les kilomètres, ouais, c'est ça.
5: C'est
0: une
5: distance parcourue
0: par
5: un véhicule.
0: Au bout d'une tige, là. Ouais.
5: Autre question que j'aime beaucoup. Qu'est-ce qu'un muselet? À quoi ça sert?
0: Ah, vous le savez, Jean-Pierre.
3: Oui. Est-ce que vous aimez le champagne?
19: Oui, c'est sur le bouchon de champagne.
3: C'est le petit chichou en fer qu'on dévisse.
5: Le petit chichou?
3: Chichou, qu'on dévisse.
5: C'est l'armature en fil de fer, c'est ça, autour d'un bouchon de champagne. Bon, là, je vous ai posé les questions en mode quiz, mais il y a aussi plein de jeux différents pour découvrir les réponses. On peut relier des points entre eux, compléter des textes à trous, remettre des lettres dans l'ordre. Vous verrez, le niveau est assez inégal en fonction des jeux, sauf pour Jean-Pierre Foucault, bien sûr, qui trouvera toutes les réponses sans difficulté. Donc ça, c'était le cahier d'activité culture générale chez Gallimard. C'est peut-être mon préféré. Bon, et on passe à vous, Olivier Guénèque. Je vous vois déjà souffrir sur votre visage. À quel cahier de vacances
1: Celui-là, avec le petit bonhomme, j'aime bien.
5: Ah ouais, parce qu'il y a des dessins.
1: Ouais, exactement.
5: Dernier cahier de vacances avant la fin du monde, tiens, comme par hasard. Alors regardez, je regarde la quatrième de couverture, il est écrit « Sortez vos claquettes, mettez votre bob cochonou et partez en vacances avec une mission toute simple, sauver le monde. »
0: C'est Olivier.
5: Mais c'est tout lui.
1: C'est tout moi.
5: Allez, c'est parti. Ce cahier avant la fin du monde nous parle bien sûr de climat, ça tombe bien puisqu'on cuit tous dans un four à chaleur tournante depuis quelques semaines. C'est écrit d'ailleurs par le climatologue Jean Jouzel. Écoutez bien Olivier Guénèque, première question. Quel pays du monde compte le plus de climato-sceptiques? C'est pas facile, hein?
0: Mais les États-Unis, non?
5: C'est l'Arabie Saoudite.
0: Ah bon?
5: 60% de la population y est climato-sceptique. Bon, en France, c'est tout de même 33%. C'est pas rien. Autre question, quel point commun partagent les pays les plus climato-sceptiques? A, ce ne sont pas des démocraties. B, ils ont un niveau d'éducation peu élevé. Ou C, ils exportent massivement des énergies fossiles. Bonne réponse, Olivier Guénèque. Eh oui, ils ont un intérêt économique à lier le réchauffement climatique.
3: Forcément, l'Arabie Saoudite.
5: Autre question, j'espère vous apprendre quelque chose. Qu'est-ce qui a émergé pendant la grande sécheresse de 1977 en Californie? Est-ce le skateboard, les pantacours, le hip-hop ou les Mr. Freeze?
3: Ah, c'est les Mr. Freeze, non?
1: Non, c'est le skateboard.
5: Le skateboard.
1: Parce que la piscine était vidée et donc les gens s'en servaient pour faire du skate.
5: Exactement, sur les grandes cuves. Bon, il me reste encore plein de cahiers de vacances. Je vais vous refaire une chronique là-bas. Il y en a des tonnes et j'espère vous apprendre des petits trucs.
0: C'est trop sympa.
19: Elles sont dures, tes questions.
3: Merci beaucoup, Héloïse.
0: Merci, Héloïse. Allez, c'est l'heure de jouer sur Europe 1. Et c'est parti, c'est le plic-ploc. Là aussi, c'est ludique parce qu'on essaye, on se concentre, on réfléchisse, comme un cahier de vacances sonore en fait, c'est le plic-ploc. 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
3: Et pour jouer au plic-ploc, nous accueillons Fabrizio qui est à Strasbourg. Bonjour Fabrizio.
4: Oui, bonjour Jean-Pierre, bonjour Anissa et toute l'équipe du Club de l'été.
0: Bonjour Fabrizio.
3: Qu'est-ce que vous faites de beau dans la vie ?
4: Je suis conseiller bancaire.
3: Conseiller. Ah. Je vais vous présenter Anissa parce qu'elle a des soucis en ce moment.
0: Moi, on me parle souvent en italien aussi. Fabrizio, on me parle d'adio.
4: Et je ne sais pas si.
0: Eh bien sûr, les adio, il y en a beaucoup.
3: Fabrizio, on vous fait écouter le plic-ploc et j'espère que vous aurez la bonne réponse. Vous êtes prêts ?
4: J'espère.
3: Oui, voici le plic-ploc.
0: Écoutez. Alors, on a donné quelques indices. On a dit ce matin, si vous nous avez écoutés dans Europe un matin, on a dit qu'il y en avait, il y avait cet objet dans le studio. Il y a quelqu'un du studio qui avait cet objet.
5: Ah bon.
0: On s'en servait pas mal en ce moment.
5: Oui. Okay.
0: On peut s'en servir toute l'année si on veut protéger la planète. C'est les indices du jour.
5: Voilà, c'est trop facile.
0: Est-ce que vous avez reconnu déjà la matière?
4: On l'a. Alors, c'est du métal.
0: Bravo. C'est du métal.
3: Il suffit de trouver la forme du métal maintenant.
0: Voilà, la forme du métal.
7: Et l'utilité de cet objet.
0: Et l'utilité, on en a pas mal besoin en ce moment avec la canicule. Quelle est votre proposition, Fabrizio ?
4: Alors, moi, je pensais à un shaker à cocktail, mais si c'est pour protéger la planète, c'est pas ça.
0: Non, mais c'est pas loin.
5: Fabrizio, encore
0: dernière
5: une
0: proposition.
5: Chance.
0: Allez, dernière proposition.
3: Encore une proposition.
0: Pas loin, s'il le shaker, plaît. C'est pas loin, mais c'est pas ça. On n'a pas de shaker encore en studio.
5: Oui.
0: Bien dommage d'ailleurs.
3: Écoutez, nous sommes désolés, mais il y a quand même un cadeau, un autre consolation.
0: Mais bien sûr, Fabrizio, vous ne repartez pas les mains vides. On vous offre le drap de plage Europe 1 magnifique, grande serviette brodée Europe 1 que vous allez pouvoir emmener à la plage ou à la piscine. Et attention, on rajoute un magnifique cadeau, le puzzle 1000 pièces de la collection Région de France, disponible chez Nathan.
5: Magnifique.
0: Et ce puzzle, c'est la ville de
5: Marseille.
0: Bébé. Voilà. La cité phocéenne en puzzle plus le drap de plage, c'est le cadeau de consolation. Vous pouvez continuer à jouer, évidemment. Le plic-ploc revient dans une heure sur Europe 1. Vous envoyez club par SMS au 7 39 21, 2 fois 75 centimes plus coût du SMS. Merci à vous, Fabrizio, et passez un très bel été. Ciao.
3: Ciao,
0: Fabrizio.
3: Ciao, bellissimo.
7: Pasta al pesto.
0: Oui, merci. Pasta al pesto, elle a dit. Restez avec nous sur Europe 1. Dans un instant, la suite du débat du jour. Faut-il occuper nos enfants pendant les vacances et leur faire faire des cahiers de vacances? Faut-il les faire réviser? Appelez-nous, on est preneur 01 80 20 39 21. Tout de suite, belle matinée sur Europe 1.
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3: 11h31 sur Europe 1, le journal permanent avec Wallis Glaise.
27: Jérôme Barella, 41 ans, convoqué par la justice, suspecté d'avoir violé et tué Liana, 11 ans. Il doit être entendu aujourd'hui par un juge d'instruction. L'enfant avait disparu le 29 mai dans le Gers et son corps sans vie a été retrouvé le 4 juin. La cour d'appel de Dijon a déclaré prescrit les faits reprochés à Jacqueline Jacob dans l'affaire du petit Grégory. C'est la grande-tante du petit garçon retrouvé mort en 1984. Elle était soupçonnée d'être le corbeau qui a revendiqué l'assassinat. L'Assemblée nationale doit voter une dernière fois aujourd'hui la proposition de loi sur la fin de vie, une loi qui crée notamment un droit à l'aide à mourir et légalise l'euthanasie. Un texte autant controversé que débattu, et ce sont donc les députés qui auront cet après-midi le dernier mot. Le Premier ministre Sébastien Lecornu a annoncé aujourd'hui son intention de saisir le Conseil constitutionnel. Les fortes chaleurs accumulées sur la France ces derniers jours devraient céder leur place à des orages cette semaine, avant une chute brutale des températures. La journée de demain devrait ainsi être concernée par une activité orageuse marquée. Et dans ce contexte de canicule, ce chiffre inquiétant, 142 personnes sont décédées par noyade depuis le 19 juin, bilan donné par la ministre des Sports et de la Jeunesse, Marina Ferrari, aujourd'hui. Dans le reste de l'actualité internationale, la ville iranienne de Bushehr, où se trouve la seule centrale nucléaire du pays, a été visée aujourd'hui par de nouvelles frappes américaines. Washington a mené plusieurs attaques en Iran qui en représailles a visé des sites américains en Jordanie, au Koweït ou encore à Bahreïn. Et puis enfin, un grand classique de la Coupe du Monde oppose ce soir à Atlanta l'Angleterre de Harry Kane en quête d'une deuxième étoile 60 ans après, à l'Argentine de Lionel Messi, tenant du titre, pour rejoindre l'Espagne. Donc malheureusement, il faut le dire, en finale, coup d'envoi ce soir à 21h. Oui, on a du mal à s'en remettre.
3: C'est vrai.
27: C'est difficile.
3: Vrai.
27: 11h33, le club de l'été, ça continue avec vous, Jean-Pierre.
3: Merci beaucoup, Wallis. Retour de l'info dans 30 minutes avec le journal d'Alexandre Lemaire.
0: Séchez vos larmes.
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0: Heureusement qu'il y a le club de l'été. Après une défaite de l'équipe de France, il vous faut bien ça. 3 heures de bonne humeur sur Europe 1 avec Héloïse Goy, Sébastien Bordenave, Olivier Guénec et notre expert du jour, Jean-Rémy Girard, président du SNALC. C'est le syndicat national des lycées et des collèges. Vous êtes professeur de français, Jean-Rémy, dans un lycée à Asnières-sur-Seine. Et le débat du jour est celui-ci. Faut-il faire travailler les enfants? L'été 01 80 20 39 21. C'est vrai qu'on a le réflexe en tant que parent d'acheter des cahiers de vacances. Alors je ne suis pas la seule. Hein. 5 millions de cahiers de vacances sont vendus chaque année
7: pour
0: en France.
7: Pour enfants.
0: Pour enfants, oui, oui, bien sûr. Des cahiers de révision pour enfants. Et c'est vrai, Jean-Rémy Girard, que souvent, les exercices de ces cahiers de vacances sont compliqués. Le niveau est souvent un peu plus élevé que le niveau de classe dans lequel ils sont. Là, on peut créer de la frustration aussi en faisant travailler nos enfants.
19: Oui, en fait, il faut faire attention parce que cet objet cahier de vacances, il n'est pas produit par l'éducation nationale. Il n'y a pas de garantie qu'il est conforme spécialement au programme. Un programme ou à tel, voilà. Parfois, il est aussi fabriqué sur des représentations de ce qu'un enfant de tel niveau devrait savoir. Alors, bon, accessoirement, voilà, le système scolaire français est un peu en crise depuis un petit moment. Donc, il peut arriver que certaines choses, les élèves ne les aient pas forcément vues à l'école, qu'elles puissent être compliquées ponctuellement. Donc là aussi, moi ce que je dirais sur les cahiers de vacances là-dessus, faut pas non plus s'acharner. À un moment, il y a suffisamment de pages, de toute façon il ne va pas être rempli pendant l'été, le cahier de vacances.
0: Il y a des parents qui veulent le finir, mais c'est impossible.
19: Oui, mais voilà, globalement ça n'arrive quasiment jamais. Il y a sûrement des contre-exemples, mais à un moment, s'il y a un exercice, ça commence à poser problème, et on passe, on va à l'exercice suivant, on va à quelque chose d'autre, et si on est en train de créer de la frustration et de l'agacement entre parents et enfants pendant les vacances,
0: c'est
19: on
0: n'est
19: pas en train de réussir ces vacances.
0: Très mauvaise idée. 01 80 20 39 21, on vous écoute, vous pouvez prendre la parole et participer au débat.
3: Mais maintenant, Sébastien Bordonnat, vous vouliez nous présenter deux bandes dessinées à glisser dans votre
1: valise. C'est une bonne idée, une bonne BD pour, à la place d'un cahier de vacances.
0: Oui, très ludique.
1: Une BD,
3: c'est... Alors, deux BD qui font partie de la même collection, c'est ça?
1: Exactement, oui. La maison d'édition s'appelle Glénat et la collection s'appelle Le Piéton. Il y a déjà deux BD sorties dans cette collection avec un concept simple que j'adore, que je trouve génial, c'est découvrir une ville de France à travers les yeux d'un dessinateur de BD. Exemple, François Hérol, eh ben il a sorti Le Piéton de Bordeaux. Bah, dans cette BD, des cartes pour se repérer, le dessinateur se dessine en se baladant, il fait part de ses enthousiasmes, de ses bougonnements aussi. Par exemple, eh ben les églises de Bordeaux qui, à la Révolution, ont été fermées au culte. Il y a eu l'église Saint-Siméon, l'église Saint-Rémy, qui est devenue un magasin de fourrage, puis des écuries, puis un garage. Elle jouxte le 30 de la rue du Pont de la Mousque, là où est née Marie Brizard qui a inventé la liqueur.
0: Mais oui,
1: c'est ça en fait, c'est une balade, on apprend plein de choses, on découvre, on redécouvre, et puis il y a de l'architecture, de la géographie, de l'histoire, et allez, on repart, on va vers l'ancien rempart médiéval de la Porte Saint-Éloi qui donne sur la rue Saint-James. Attention,
0: pas James,
1: car ça vient du gascon Jacques, qui donnera Jacques. Sous le rempart passaient les pèlerins de Saint-Jacques de Compostelle. Oh. Et puis, bah, à quelques mètres de là, il y avait une ancienne place du marché où était placé le pilori. La pièce de bois, je rappelle, où vous mettiez votre tête et vos poignets, si vous aviez blasphémé, si vous aviez bu. Les habitants venaient vous fouetter, vous cracher au visage. On savait s'amuser à l'époque. Et puis, il y avait aussi à Bordeaux une spécialité, c'était la torture bordelaise. J'ai appris ça, réservée aux femmes adultères. On les fouettait, on les mettait dans des cages en verre et puis on les plongeait comme ça dans la Garonne, mais pas trop longtemps pour pas les noyer, parce qu'on n'est pas des sauvages.
3: Bon. En effet, et l'autre BD, c'est le même principe, mais avec Lyon cette fois-ci.
1: Exactement, ça s'appelle Le Piéton de Lyon, avec un dessinateur connu, mais que vous connaissez peut-être pas. Il s'appelle Tronchet. Alors, les lectures de Phil Glacial l'adorent. Mmh. C'est le dessinateur de Jean-Claude Tergal et Raymond Calbut. C'est des deux personnages cultes. Lui, il a vécu 12 ans à Lyon. Il a un humour assez vif. Quand il y a une construction qu'il n'aime pas dans sa BD, il le dit, ça c'est moche. Et puis surtout, truc assez incroyable, c'est qu'il y a une vraie rue Tronchet à Lyon. Écoutez.
2: Et oui, c'était l'avocat de Louis XVI. Alors, c'est pas vraiment mon nom, c'est un pseudo que j'ai pris. Et j'ai eu la bonne heure de voir que dans cette rue de Lyon, de la même façon qu'à Paris, il y a une rue Tronchet. Et on m'a demandé, quand je suis arrivé d'ailleurs, de faire une fresque dans cette rue. Pas parce que c'est moi, mais parce que c'était un magasin de vélo et j'avais fait un bouquin sur le vélo. Donc on m'a dit, vous ne feriez pas un petit dessin de vélo? Donc j'arrive dans cette ville, il y a une rue à mon nom et il y a une fresque dans cette rue. Donc c'est un peu ma rue là.
1: François-Denis Tronchet, avocat de Louis XVI. Bon, il ne devait pas être très bon avocat, hein, parce que
0: non,
1: c'est fini. Louis XVI, il a fait
0: Il a fini en plusieurs morceaux, quand même.
1: Le Piéton de Lyon de Tronchet ou Le Piéton de Bordeaux de François Hérol. Dans les deux cas, c'est chez Glénat et c'est super sympa.
3: Voilà. Et vous vouliez terminer avec un petit quiz musical?
1: S'il vous plaît.
3: D'accord.
1: Principe simple, je vous fais écouter des chansons. Vous devez deviner de quelle ville il choisit.
0: Ça va,
1: allez, on y va. Première ville, il faut découvrir une ville. C'est parti. Tout le monde joue.
0: Dallas.
1: Oh, j'ai eu.
3: Vous avez fini de parler de Dallas, surtout aujourd'hui.
0: Oui, ça suffit là. Vous abusez.
1: Dallas où les Bleus jouaient hier.
0: Oui,
4: ils n'ont pas joué d'ailleurs.
1: Là où les Bleus ont perdu.
3: Bon, allez.
1: Allez, une autre chanson avec une ville à découvrir.
0: New York, un jour j'irai à New York avec toi.
1: Ah, jolie. Tellement forte, juste avec la basse,
3: elle est forte.
1: Ah oui. Parole d'Héloïse Goy. Allez, encore une autre chanson avec une ville.
0: Abba. Waterloo.
1: Bravo.
0: J'ai toujours pas compris le jeu, moi.
3: Waterloo. Excusez-moi, il n'y a que des défaites dans votre jeu.
1: C'est vrai, ça. Bataille de Waterloo. 1815, Napoléon, défaite de Napoléon au tir au
3: coup.
0: On a connu plus souvent que vous. Hein.
3: Incroyable, ensuite.
1: Une petite dernière, c'est parti.
3: Ouais.
0: New York.
1: Non.
0: C'est américain, San Francisco.
1: Non.
0: Chicago.
1: C'est dans le titre.
0: Las Vegas.
1: Bravo.
0: Bravo, il est génial ce jeu.
3: Et j'aime bien ce jeu.
0: Oui, c'est pas mal.
1: À la base, c'est Elvis qui chantait ça et j'ai appris quelque chose, c'est que c'est Mort Schumann qui a écrit cette chanson. Viva Las Vegas.
3: Il a écrit quelques chansons.
0: Voilà. Viva Las Vegas.
3: Bravo, merci beaucoup, cher Sébastien Bordonnam. Dans un instant, la suite de notre débat consacré aux enfants d'été, faut-il les faire travailler, leur faire faire des célèbres cahiers de vacances ou les laisser tranquilles? 01 80 20 39 21. Quelqu'un en ligne?
0: Ah, on a quelqu'un en ligne dans quelques minutes, effectivement, oui. Vous allez pouvoir réagir en direct. 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Belle journée.
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3: Bah oui, on est là tous les deux.
0: Forcément, ça va.
3: Sans arrêt, nous rêvons. Oui, on sait qu'on doit être jusqu'à 13h. La suite du club de l'été avec Anissa Haddadi, Héloïse Goy, Sébastien Bordonnave et Olivier Guenec. Et notre expert du jour, qui est Jean-Rémy Girard, du Syndicat national des collèges et lycées, pour le fameux débat faut-il faire travailler les enfants pendant les grandes vacances ou les laisser tranquilles? Et j'ai une petite question. Est-ce que les stages de vacances pour se remettre au travail, est-ce que c'est une bonne idée? Parce que c'est un petit côté punition quand même, non?
27: Oui, il faut faire attention. Ouais. Enfin, l'idée des vacances, c'est dans le mot, hein, la vacance, c'est le vide. C'est-à-dire qu'on n'est pas censé être en train de faire quelque chose au départ. Donc, ça ne veut pas dire que ce n'est pas une bonne idée. Je pense qu'il faut quand même en parler avec son enfant, hein, plutôt que de le balancer dans un stage qui ne va pas lui plaire. Il faut aussi rappeler que pas mal d'écoles ou de collèges, parfois de lycées, organisent aussi parfois de l'école ouverte, c'est-à-dire notamment souvent la semaine avant la reprise, eh ben, y a possibilité dans un certain nombre d'établissements scolaires français, y a des professeurs qui sont là et qui réacclimatent.
0: Comment on peut inscrire nos enfants, nous, à ces semaines?
27: Alors ça se sait, généralement, ça va être dit au niveau de l'école, ça va être dit avant les vacances d'été, où on va expliquer que oui, il y a possibilité sur, je vous dis souvent la semaine avant la rentrée, voilà, il y a un professeur ou deux professeurs qui sont volontaires et qui vont faire des choses, réacclimater des élèves à l'école. Ça se fait beaucoup ça se fait pas mal dans des quartiers plus défavorisés, par exemple.
0: Dans des zones d'éducation prioritaire.
27: C'est souvent quelque chose qui permet aussi de faire une petite transition
19: Un peu plus en douceur, ouais. Et dans des conditions qui ne sont pas les mêmes. C'est-à-dire que là, il y aura beaucoup moins d'enfants, ça va être beaucoup plus informel. Ça permet parfois de voir l'école et aussi ses enseignants un petit peu d'une autre manière.
3: C'est le côté de travail, c'est le mot travail qui a un sens rébarbatif. Si on le présentait d'une façon un petit peu plus ludique, je pense que ça serait plus simple, non ?
19: Alors, le problème, c'est que nous, on fait de la gestion de masse. Hein. C'est qu'on a des classes à 20, 25, 30... 35, hein, dans mon lycée, nos classes sont à 35.
3: C'est beaucoup.
19: Le ludique, on s'en lasse aussi. En fait, au bout d'un moment, ça prend beaucoup de temps. Et ce qui peut nous paraître ludique à nous, ça ne va pas forcément paraître très ludique aux élèves. Nous, on pense qu'on est en train de faire quelque chose de très amusant, d'un peu différent. En réalité, les élèves, ils...

0: D'être avec vous.
1: Ah bah nous, on est ravis de vous entendre et de vous accueillir. Vous faites faire des cahiers de vacances à vos enfants, vous, comment ça se passe, Raphaël ?
0: Alors moi, j'ai un garçon unique et en fait, depuis qu'il est tout petit, on part en van aménagé tous les ans.
2: Ah, génial.
0: On a pris l'habitude, ouais. Et puis on a pris l'habitude en fait d'aller dans les magasins où ils vendent ces fameux cahiers de vacances. Et on le laisse choisir selon ses envies. C'est-à-dire qu'on n'a jamais forcé selon son âge ou son degré de maturité, on va dire. Et donc, en fait, il prenait ça pour un jeu. Et comme il adore lire, et jusqu'à aujourd'hui, il a 12 ans aujourd'hui, il continue de lire énormément. Je pense que ça l'a beaucoup aidé, puisqu'en fait, il faisait pas ça en mode scolaire. Il faisait ça vraiment pour son plaisir personnel. Et il était très, très fier de nous montrer qu'il avait réussi tous les exercices. Et donc, ça continue comme ça tous les ans.
1: Ouais, en fait, vous y allez sans forcer, quoi. Exactement. C'est ça qui fonctionne.
0: Jamais, jamais.
3: L'inverse de vous, quoi.
0: Et en fait, c'est rentré dans son quotidien.
1: J'aurais dû faire ça.
0: Le matin, et il me dit, je veux mon cahier. Et puis voilà.
1: Ouais, c'est une très bonne idée. Puis vous participez avec lui, vous le faites avec lui, le cahier, dans le van.
0: Ouais, bien entendu. Alors maintenant, un petit peu moins, parce que voilà, il est plus grand et puis il a envie de se débrouiller tout seul, forcément.
1: Ouais, et puis on arrive moins à suivre aussi, niveau collège. Bon, il y a quelques exercices où on est un peu largué, Raphaël, il faut le dire.
0: De temps en temps.
1: Ouais. En maths,
0: mais
1: tout ça.
0: Que maintenant, il sait, et il sait qu'il va faire son cahier avant de faire ses activités. Et du coup, c'est rentré dans son quotidien, donc on force pas.
1: Comment il s'appelle, votre petit loup ?
0: Eliel.
1: Eliel, ben on l'embrasse.
2: Et bravo à lui.
1: Ouais, il est super.
0: Merci beaucoup.
1: Passez de belles vacances, Raphaël.
3: Puis il y a les parents qui profitent des vacances. Merci, Raphaël.
0: Merci.
3: À bientôt. Ah,
1: vous avez entendu, Jean-Pierre, je vous adore.
3: Comment ?
1: Jean-Pierre, je vous adore, il a dit Raphaël.
4: Il est tellement habitué.
1: Personne ne me le dit, moi.
2: Je vous adore.
1: Ah, merci, moi aussi.
3: Il y a des parents qui vont dire, tiens, on arrive Lyon, sous-préfecture, préfecture, etc. Quoi qu'il arrive, ont une question à poser sur l'endroit qu'on parle.
5: Le grand jeu des plaques minéralogiques.
1: Oui, bien sûr.
5: Mais en fait, c'est pour ça. Les vacances, ça peut être un lieu d'apprentissage informel qui n'est pas forcément... rébarbatif, là, ce que disait l'auditeur, c'est très intéressant. C'est finalement, il a pris l'approche plus de vos cahiers de vacances pour adultes. C'est-à-dire, c'est presque vu comme un divertissement, comme une activité sympa des vacances. Et surtout, le parent est avec son enfant. C'est quand même deux choses importantes. Si c'est imposé et qu'on laisse l'enfant seul, autant faire autre chose de son argent.
2: Olivier Guénec,
6: Marmonne, hein.
7: Non, mais moi, je vais être complètement honnête, je pense que les cahiers de vacances, c'est une très très mauvaise idée. Parce que l'été, c'est une période...
3: Honnête pour vous.
7: Oui, ouais. Si vous voulez. Non, c'est une période cruciale où on apprend énormément de choses, mais pas de cette manière-là. C'est-à-dire, on se construit, on a nos premiers amours, on vit des choses qu'on ne vit pas le reste de l'année. Vous voyez ce que je veux dire ?
3: Premières amours.
7: Qu'est-ce que j'ai dit ?
3: Vous avez dit premiers amours.
7: Ça fait plaisir.
3: Ouvrez votre cahier de vacances.
1: Non, mais vous avez raison, je pense qu'il y a beaucoup de monde...
7: On se construit socialement et humainement et on vit des choses qu'on ne vit pas le reste de l'année. Donc c'est pour cette raison que je pense qu'il faut complètement déconnecter. Et quand tu ouvres un cahier de vacances, moi je l'ouvre, là ça me replonge immédiatement. Oh là, c'est horrible. Non, c'est traumatisant.
1: Non, mais enfin, faire une demi-heure de cahier de vacances le matin va pas vous empêcher d'avoir une amourette d'été, Olivier Guénec.
7: Mais c'est ce qui m'a empêché, madame. C'est ce qui m'a empêché.
1: Ah,
7: je veux beaucoup à ma maman. Voilà,
1: qu'est-ce qu'il faut pas entendre ? Alors le débat est lancé, mais de toute façon, ça fait quelques jours que dans le bureau, on partage ce débat-là parce qu'on a tous eu des enfances avec des souvenirs de cahiers de vacances ou pas, et pour certains c'était traumatisant, pour d'autres pas, et c'est vrai que ce sujet, il fait réagir. Merci beaucoup Jean-Rémy Girard d'avoir partagé toutes vos astuces. Bon, pour vous c'est les vacances en tant que prof de français?
5: Oui, là ça va vraiment être les vacances.
1: Voilà. Vous préparez rien, pas de cours, pas rien,
5: mais pas là tout de suite,
1: pas maintenant, voilà.
3: Et la rentrée,
5: la rentrée c'est fin août comme d'habitude pour les enseignants.
3: Et ensuite, jours plus tard, les élèves.
5: Et quelques jours plus tard, pour les élèves.
3: Merci Jean-Rémy.
1: Belle rentrée, été à vous, Jean-Rémy Girard. Olivier Pouls vient de nous rejoindre sur Europe 1. Comment ça va, Olivier, ce matin?
8: Écoutez, ça va les amis, moi aussi je fais mes cahiers de vacances.
1: On les connaît, vos cahiers de vacances.
8: Ils sont pratiques et ils se passent toujours dans la cuisine.
1: Ils sont délicieux, vos cahiers de vacances. Avec vous, donc toute cette semaine, c'est le Tour de France des apéros. Lundi, on était en Provence chez Jean-Pierre Foucault, on a mangé de la tapenade. Quel est le programme aujourd'hui? On va où?
8: Eh bien, on va aller au Pays Basque, grande terre de gastronomie. Qu'elle soit solide ou liquide, on est entre mer et montagne. Et je vais vous parler d'un des produits phares, évidemment, du Pays Basque, l'incontournable jambon. Fierté du pays, on va en déguster. évidemment, je vous ai déjà préparé une petite recette dans l'esprit pincho, comme on appelle ça là-bas. Et puis, on appellera un producteur affineur d'un grand jambon basque.
1: C'est le programme après les infos de midi, mais avant cela...

0: Il est en train de s'installer, c'est peut-être pour ça que vous entendez du bruit. C'est l'objet du jour d'Olivier Guénec. Des objets toujours indispensables, malins, parfois inutiles, mais en tout cas toujours insolites.
1: Comment ça, parfois inutiles
2: et ludiques.
1: Non, mais vous vendez pas bien ma chronique, là.
0: Parfois, c'est pas l'objet dont on a le plus besoin. C'est gadget.
3: Bah si, madame, bah si. La cuillère à boule, excusez-moi. Si.
0: Mais en tout cas,
3: c'est tout, quoi.
0: Cet objet, vous allez pouvoir le gagner dans quelques minutes sur Europe 1 en appelant le 01 80 20 39 21. Quel est cet objet, Olivier?
1: Alors, est-ce que vous avez deviné? Non.
0: On dirait qu'un
1: shaker. C'est très clair, mais on va.
2: Pour piler la glace.
4: C'est un shaker, non?
1: C'est quasiment un shaker. C'est une machine à graniter.
4: Bien sûr.
0: Voilà. C'est génial ça.
1: Non mais alors attention.
2: Reste à voir si ça marche.
1: Non mais attendez. Évidemment si ça marche comme tous mes objets. Mais non, j'ai pris de la glace pilée que j'arrive pas.
3: Mais pourquoi vous pilez
1: Vous pilez votre glace déjà à la main.
2: Non.
1: De quoi?
2: Non, c'est des.
5: C'est des glaçons.
1: Vous êtes en train de les casser déjà à la main.
2: Parce que c'est des gros blocs de glace.
4: Vous mettez les glaçons en haut de l'appareil.
1: Exactement.
4: Vous allez le mettre en route et avec un sirop par exemple, il va sortir.
1: Vous n'avez pas l'air fan de l'idée. Si vous aimez bien.
4: Si, j'adore ça.
1: Vous en consommer des granités dans l'année dans...
4: Non.
1: Ah, c'est cool. Encore un objet qui va servir.
4: Il faut dire oui, pardon, dites-moi s'il faut dire. Ah, vous mettez le couvercle, sinon on va tous en profiter.
1: Oui, exactement. Et attendez, je me dépêche. Là, donc, j'ai mis des glaçons. Je mets le sirop dans le récipient. Hop, allez, on y va.
5: Bon sirop industriel, allons-y, bien sûr.
1: Ah, bah, merci Olivier Pouls de me mettre en avant encore une fois. Allez, c'est parti, on y va. Je sais
4: plus. Le couvercle.
2: Le couvercle. Ah, voilà.
4: Sinon, on va tous en profiter.
6: Marc, ça peut être.
1: Allez, ça peut être rafraîchissant. Ça ne ferme pas. Anissa a dû
4: restez à l'écoute, vous allez entendre un bruit
0: sur Alors moi je trouve qu'il est beau cet objet parce qu'il ira très bien dans la cuisine. Il fait beaucoup de bruit.
1: Il fait énormément de bruit, j'ai mis le casque pour vous entendre.
5: Donc là en fait il y a une petite hélice qui pile la glace en tout petits morceaux et qui la fait tomber
1: Exactement.
5: Le bac.
1: Ah oui voilà, j'avais oublié de tourner, voilà, c'est ça. Et donc ensuite, forcément, vous avez la glace qui vient se mélanger avec le sirop et ça vous fait un granité exceptionnel.
4: Bien
1: donc
4: sûr.
1: Là on dirait pas. Ça met forcément une petite dizaine de minutes.
2: 10 minutes.
1: Ouais, j'aurais peut-être dû anticiper, c'est ce que je suis en train.
2: Ah donc on va pas goûter ce granité.
4: Vous pouvez parce que ça fait un peu de bruit, je crois, non?
1: Ah, vous trouvez que ça fait un peu de bruit?
4: Ah non, pas du tout.
0: Si vous avez des invités, c'est sûr que... Ou les auditeurs qui viennent d'arriver sur Europe 1 et qui se demandent ce qui se passe, on dirait qu'il y a des travaux sur Europe.
1: Pourquoi il y a un marteau-piqueur dans le studio? Je comprends pas. Non mais n'empêche, pour des enfants, quelques glaçons et un sirop, vous avez une boisson quand même exceptionnelle, non?
2: C'est pratique.
1: Non mais ça vous change l'été, vous êtes pas d'accord, Anissa?
0: Et ça change l'été, c'est sûr. Faut prendre un petit Doliprane.
5: Il faut une grande maison parce que ça prend de la place.
4: Ça fait un peu bruit.
1: Non mais comment ça prend de la place, Olivier Pouls?
5: Pensez aux gens qui habitent dans des petits appartements. Vous avez 5 ou 6 appareils dans ce style-là et vous avez une chambre qui est mobilisée.
0: Est-ce qu'on peut faire pause? Est-ce qu'on peut le mettre?
1: Arrêtez. Avant de sortir, au bouton. Et là, je vais faire goûter à Jean-Pierre.
4: Il y a 3 litres de sirop et un glaçon.
1: J'ai acheté de la glace pilée.
0: Il n'est pas terminé le granité.
1: Allez,
6: au revoir, Jean-Pierre.
0: Attention.
1: Vous cassez pas les dents.
4: C'est de la fraise.
5: Il va pas falloir faire une analyse de glycémie et après ça. Hein.
4: Je vais poser une question idiote, mais il y a un arrière-goût. Vous l'avez nettoyé l'appareil avant?
1: Oui,
4: bien
1: sûr.
4: Parce qu'il a un goût de plastique magnifique.
1: Pardonnez-moi, il vient d'arriver là, le colis vient d'arriver. Je l'avais pas nettoyé.
4: D'abord, règle numéro 1, nettoyer le colis.
0: On comprend le concept avec ce que vous nous avez servi, parce qu'effectivement, il y a les morceaux de glace qu'on cassait, il y a un petit peu trop de sirop, parce qu'on n'a pas été, on n'a pas pu aller jusqu'au bout du processus pour une raison évidente de conduit auditif abîmé. Mais non, on comprend le principe pour les enfants. Je pense que ça marche très très bien. Olivier Pouls.
5: Je vais encore être l'empêcheur de s'amuser en rond, mais un blender de la glace et du sirop,
4: c'est ça
5: marche de la même manière.
1: Olivier ne peut pas rentrer un peu plus tard dans ma chronique parce qu'à chaque fois il la défonce.
2: Oui, parce que j'ai arrêté de faire des trucs de cuisine.
4: C'est
2: Olivier Guénec.
4: C'est comme la cuillère avec de l'eau chaude.
0: C'est sa seule fonction.
3: On peut les gagner. Hein.
6: Ça coûte cher ou pas?
3: Non, c'est franchement, c'est une trentaine d'euros. Celui-là, je l'ai payé une trentaine d'euros. Oui. Ah, c'est pour ça qu'il met 10 minutes.
0: Mais c'est un gadget. Ça, ouais. C'est vrai qu'on peut le mettre dans le jardin si on a une petite prise près de la terrasse. C'est pour les enfants, c'est génial.
2: C'est pratique.
0: On leur sert des granulés.
3: Ça évite d'aller à la fête foraine, les allers-retours, tout ça.
0: Voilà, exactement. C'est compliqué. Faire 30 km pour manger un granité, alors que là, on a dans le salon.
6: Non, mais
5: faites vos sirops de fruits. N'achetez pas du sirop industriel. Faites vos sirops de fruits.
4: Surtout les fraises,
5: c'est pas très compliqué. Ouais, bon, il y a des fraises, un peu de sucre, un tout petit peu d'eau, on laisse confire tout ça. Et puis,
3: voilà. Merci Olivier.
0: 01 80 20 39 21. Grâce à ce numéro, le plus rapide repart avec cette machine à granité qui, en vrai, est exceptionnelle.
3: Bien sûr, vous voulez Jean-Pierre, vous voulez le même?
4: Non, merci. Si, c'est
3: oui, il essaie d'arrêter.
4: Non,
0: 01 80 20 39 21 pour remporter cette machine à granité. Non, le résultat, il est plutôt pas mal. Il y a un peu trop de sirop, mais le résultat est plutôt pas mal. Et puis, peut-être qu'on peut mettre autre chose que du sirop de fraise, par exemple. Mais je sais pas, Olivier Pouls, il mettrait d'autres boissons, peut-être, bon, dedans, pour adultes.
5: Ouais. Même des granités salées, pas forcément sucrées.
0: Avec un gazpacho, par exemple. Avec un gazpacho.
3: J'allais pas mettre de la charcuterie, là, Olivier.
5: Oui, alors un granité au jambon, c'est peut-être pas terrible.
0: 01 80 20 39 21. Merci beaucoup, Olivier Guenec. Qu'est-ce qu'on ferait sans vous? La dégustation, justement, ça sera le jambon de Bayonne. Aujourd'hui, on ira se balader dans le sud-ouest, du côté du Pays Basque. Restez avec nous, très belle matinée. Dans un instant, le grand journal de midi avec Alexandre Lemaire. À tout de suite.
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4: 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Bonjour Alexandre.
25: Bonjour Jean-Pierre, bonjour à tous. L'heure du vote définitif a sonné. Dernière étape pour la proposition de loi sur l'aide à mourir cet après-midi à l'Assemblée. Les députés auront cette fois le dernier mot sur ce texte qui divise toujours notre société. Sébastien Lecornu annonce qu'il va saisir le Conseil constitutionnel sur trois points sensibles. Nous allons voir lesquels. Nous ferons aussi réagir dans ce journal Claire Fourcade, médecin en soins palliatifs et opposante à ce texte. L'incendie de la forêt de Fontainebleau est-il maîtrisé? Pas sûr, hélas. Des reprises de feu ont été constatées ce matin. Un point complet de la situation avec l'envoyé spécial d'Europe 1 sur place dans un instant. Le feu d'artifice espéré s'est transformé en pétard mouillé. Les Bleus paralysés puis éliminés hier soir par l'Espagne. Coup de massue pour les supporters après cette demi-finale de la Coupe du Monde. Vous allez les entendre. Et puis avec Cyril de la Morinerie dans ce journal, première radiographie d'une défaite que personne n'avait vu venir.
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25: Après des mois, des années de débats et d'aller-retour entre l'Assemblée et le Sénat, dans 3 heures maintenant, les députés vont voter définitivement la proposition de loi qui crée un droit à l'aide à mourir. Le texte est cher à Emmanuel Macron, mais à la veille de ce vote solennel et à la suite du président du Sénat, Gérard Larcher, Sébastien Lecornu a annoncé à son tour qu'il allait saisir le Conseil constitutionnel. Le Premier ministre veut revenir sur 3 aspects de cette loi qui divise toujours autant, Louis Dragnel.
1: Oui, à commencer par le délai de rétractation des malades. Le texte actuel prévoit 2 jours de réflexion, c'est trop peu pour le Premier ministre. Autre disposition qui pose problème, la liberté des établissements privés. Des institutions comme les Petites Sœurs des Pauvres, qui ne pratiqueront jamais l'euthanasie, l'ont déjà annoncé. Pour se conformer à la loi, elles n'auront d'autre choix que de fermer leurs portes. Sébastien Lecornu veut leur laisser la possibilité de continuer leur mission sans avoir à proposer le suicide assisté ou l'euthanasie. Pour terminer, la question de la capacité des majeurs protégés inquiète le Premier ministre, un sujet soulevé par le député LR Philippe Juvin qui déplorait il y a quelques jours « Un malade sous curatelle ne peut pas gérer son compte bancaire seul, mais va pouvoir demander tout seul de se faire euthanasier ». Du côté de Matignon, on défend une initiative personnelle du Premier ministre, peu à l'aise sur le sujet, une initiative qui n'empêchera pas pour autant, sauf coup de théâtre des députés, l'adoption dans les prochaines heures de l'euthanasie et du suicide assisté.
25: Louis de Ragnel, chef du service politique d'Europe 1. Nous sommes en ligne maintenant avec Claire Fourcade, médecin en soins palliatifs, responsable du pôle plaidoyer de la Société française d'accompagnement et de soins palliatifs. Bonjour Claire Fourcade.
2: Bonjour.
25: Alors Sébastien Lecornu va donc saisir le Conseil constitutionnel sur ces 3 aspects de la loi sur l'aide à mourir. On va les reprendre ensemble dans un instant. Mais d'abord, vous qui aviez écrit avec la Société de soins palliatifs au Premier ministre pour l'alerter, sans d'ailleurs obtenir de réponse, est-ce que ça vous rassure de voir que malgré l'attachement affiché d'Emmanuel Macron à cette loi, Sébastien Lecornu s'engage ?
2: Alors, d'une certaine façon, ça me questionne, puisque oui. Dans les précédentes lectures qui sont très proches dans le temps, le gouvernement a donné un avis défavorable aux multiples amendements qui portaient sur ces sujets-là. Donc voilà, tant mieux si ces débats l'ont questionné et ont fait évoluer sa pensée. Mais en deuxième et en troisième lecture, le gouvernement a rendu un avis défavorable sur l'ensemble de ces sujets. Oui. Donc il y a une variation qui est surprenante, mais en tout cas, tant mieux, ça montre bien la fragilité de ce texte et les points aveugles, ces points qu'on a essayé de pointer inlassablement depuis des mois, et donc mieux vaut tard que jamais.
25: Claire Fourcade, premier point donc, soulevé par Sébastien Lecornu, le délai de rétractation des malades qui demandent l'aide à mourir, 48 heures, c'est trop court ?
2: Alors, l'ensemble des délais de ce texte, le médecin a 14 jours maximum pour avoir consulté un confrère, consulté un auxiliaire médical, et le patient a 2 jours de délai de rétractation. Du côté médical, je ne sais pas si vos auditeurs ont facilement accès à 2 médecins en 15 jours, mais ça veut dire que le système de santé est obligé de se réorganiser pour répondre plus rapidement à une demande de mort qu'à une demande de soins, ce qui me paraît une folie. Et le patient a 2 jours de délai de rétractation, c'est 10 jours pour un prêt bancaire, pour une décision aussi grave, et on sait que parfois, pour soulager un symptôme, il faut un peu de temps. Ces délais, depuis le début, nous paraissent complètement incompatibles avec le soin.
25: Mais c'est ça l'exemple d'un malade sous curatelle, qui n'a pas la main, en effet, sur son compte en banque, mais qui peut demander et obtenir en son nom propre une aide à mourir.
2: Alors, c'est 800 000 personnes qui sont concernées, et le texte nous dit que ne sont exclues que les personnes dont le discernement est gravement altéré, sans qu'à aucun moment les députés n'arrivent à préciser qu'est-ce que c'est qu'un discernement moyennement altéré ou gravement altéré, et qui va décider si le discernement est moyennement ou gravement altéré, s'il faut faire intervenir un psychiatre, est-ce que le délai de 14 jours continue de courir, enfin, toutes ces choses qui sont des choses capitales dans la pratique et dans la protection des personnes les plus fragiles ont été balayées pendant les débats, et donc il est heureux qu'elles reviennent, parce que ce sont des sujets qui sont essentiels.
25: Cette clause de conscience également, qui sera possible, alors à titre individuel pour un soignant, c'est-à-dire la liberté de refuser l'acte d'euthanasie, mais ce ne sera pas possible en revanche pour un établissement de soins. Ça aussi, pour vous, c'est un problème ?
2: Bien sûr, pour une équipe ou pour un établissement. L'accompagnement de la fin de vie, c'est quelque chose qui ne peut pas se faire seul. C'est un travail d'équipe, forcément. C'est difficile, c'est compliqué. On a besoin de se tenir les coudes en équipe et d'avoir ensemble une philosophie d'équipe. Même si dans une équipe, tout le monde n'est pas forcément aligné, on a besoin d'avoir ensemble une philosophie d'équipe pour pouvoir tenir et faire face à la question de la souffrance et à la proximité de la mort. Je pense que nous sommes, en France, les personnes qui sommes le plus proches de cette question de la mort. Et pour tenir, on a besoin d'être en équipe. On nous a répété des dizaines de fois que les murs n'ont pas de conscience, mais les murs ne soignent pas non plus. Mmh. Et nous qui soignons dans ces murs, nous avons besoin que notre philosophie collective de travail soit respectée. Et donc ça aussi, ça me paraît un point essentiel.
25: Claire Foucault, nous sommes à 3 heures maintenant du vote solennel des députés en vue d'une adoption définitive de ce texte hein, qui crée, je le rappelle, un droit à l'aide à mourir. Est-ce que vous voulez lancer un dernier appel aux députés ?
2: Absolument. Je voudrais dire à tous ceux qui doutent de voter non. Le doute doit profiter à l'accusé. Je voudrais dire aux personnes les plus vulnérables, un sénateur a écrit « ce texte n'est pas parfait, mais votons-le ». Moi, je pense que dans ce domaine, on ne peut voter que des textes parfaits. Il n'est pas possible de se satisfaire d'un texte qui pose encore autant de questions graves. Et donc, si vous doutez, votez non. Ça ne veut pas dire que le sujet ne reviendra pas, mais si vous doutez, votez non.
25: Claire Fourcade, merci. Médecin en soins palliatifs.
2: Merci.
25: Je rappelle votre livre paru chez Fayard l'année dernière, Journal de la fin de vie.
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25: Nous sommes le 15 juillet, la date butoir fixée par Gérald Darmanin est donc dépassée. Le garde des Sceaux avait donné jusqu'au 14 au magistrat pour lui fournir un état des lieux des 70 000 plaintes en cours pour des agressions sexuelles sur mineurs après l'affaire Liana. 70 000 plaintes en attente et donc à traiter, mais selon Ludovic Fria, président de l'Union syndicale des magistrats, il y en a en réalité encore beaucoup plus.
5: On est à plus de 80 000 plaintes. On est plutôt aux alentours de 120 000 plaintes, puisque un certain nombre de plaintes étaient plus ou moins sous les radars de la justice, puisqu'elles n'avaient pas été enregistrées dans tous les parquets de France et de Navarre. Ce qu'on peut en dire, ce qu'on analyse aujourd'hui, hein, c'est qu'il y a eu un certain nombre d'ouvertures de dossiers à l'instruction supplémentaire, hein, et il y a eu un certain nombre de placements d'individus sous contrôle judiciaire ou de placements d'individus en détention. C'était sans doute nécessaire. Moi, ce que je regrette, c'est que, en fait, ça va pas se résoudre par un tour de baguette magique. Et puis, ce qu'on sait tous aussi, c'est que la vague, elle est devant nous, hein, quelque part. On sait bien que l'effet MeToo est en train de produire ses effets, que les procédures à traiter vont être de plus en plus nombreuses.
25: Ludovic Fria, président de l'Union syndicale des magistrats avec Alexis de La Fontaine. C'est une mission d'information qui fait débat au Sénat. Plusieurs sénateurs issus du PS, de LR et du Centre veulent muscler la lutte contre la désinformation avant 2027. Face aux plateformes, aux influenceurs, face à l'intelligence artificielle, ils proposent notamment de créer un observatoire indépendant de la désinformation avant la présidentielle et de renforcer les pouvoirs de l'ARCOM. Voilà autant de propositions qui font polémique, Alexis Alexandre Chauveau, car elles sont soupçonnées de vouloir limiter la libre expression sur les réseaux sociaux.
6: Oui, on parle de 56 recommandations censées lutter contre les zones grises de l'information dans l'espace numérique. Alors parmi elles figure la volonté d'établir une définition officielle de la désinformation avec l'aide d'organismes dits scientifiques, le classement des contenus en fonction de leur risque, faible, élevé ou inacceptable, avec un ciblage particulier sur les sujets climatiques et sanitaires, ou encore le souhait d'accorder une responsabilité éditoriale aux concepteurs d'intelligence artificielle. Autant de propositions énormément critiquées sur les réseaux sociaux, tout comme le concept d'ingérence intérieure décrit par le sénateur centriste Laurent Lafont.
13: Que se passerait-il en effet si une personnalité, un courant de pensée, un parti politique disposant de moyens financiers conséquents décidait de le mettre au service d'un projet politique en utilisant les réseaux sociaux comme une arme ? Sommes-nous prémunis de tout risque d'ingérence intérieure ? Notre réponse à cette question est clairement non.
6: Voilà, alors contrairement à son objectif initial, cette expression d'ingérence intérieure ainsi que le reste des propositions de ce rapport sont au contraire perçues par ses opposants comme des atteintes graves à la liberté d'expression et d'opinion, particulièrement prisée en période de campagne électorale.
25: Alexandre Chauveau du service politique d'Europe 1. La suite de votre journal du midi dans un instant, nous serons dans la forêt de Fontainebleau. Les incendies fixés peut-être et la colère à la découverte de l'un des suspects. Il s'agit d'un pompier volontaire. Et puis l'élimination des Bleus hier soir face à l'Espagne, les raisons de la défaite. A tout de suite sur Europe 1.
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3: Il est midi 11, à la suite de votre journal, Alexandre Lemaire sur Europe 1.
25: Beaucoup de colère à Fontainebleau, à la découverte d'abord des dégâts, des incendies après 3 jours et 3 nuits de lutte acharnée contre les flammes. Colère aussi à la découverte des profils des suspects, alors qu'un cinquième vient d'être placé en garde à vue. Parmi eux se trouve un jeune pompier volontaire de Fontainebleau qui est passé aux aveux, un pompier pyromane. Dans la forêt de Fontainebleau, nous retrouvons en direct Alexis Bourdon. Alexis, des reprises de feu ont par ailleurs été constatées ce matin. Alors, quelle est la situation à midi ?
28: Eh bien, ce que je peux vous dire, c'est qu'à l'heure actuelle, les reprises de feu ont été contenues par les pompiers. Les deux incendies sont désormais fixés. Le feu ne progresse plus, donc malgré des conditions météo moins favorables qu'hier. Et le bilan n'évolue presque plus non plus. Un peu plus de 2000 hectares ont brûlé, soit 10% de la forêt de Fontainebleau. Les soldats du feu restent néanmoins très prudents. Le sol est particulièrement chaud. Il est composé de nombreux combustibles enfouis jusqu'à 50 cm sous le sol, ce qui laisse craindre des reprises à tout moment. Au total, 800 pompiers sont toujours mobilisés, des hommes dont le rôle est de contrôler l'avancée du feu. Ils sont épaulés par 3 canadaires, 1 dash de la sécurité civile et 3 hélicoptères bombardiers d'eau. La mission de ces engins aériens est de viser le cœur de l'incendie, difficilement accessible pour les troupes au sol. Des troupes fatiguées, mais certains pompiers que j'ai croisés me confiaient qu'ils attendaient avec impatience l'arrivée de la pluie. Cela pourrait intervenir d'ici demain soir, voire vendredi matin.
25: Alexis Bourdon, merci Alexis, dans la forêt de Fontainebleau pour Europe 1. À Grenoble maintenant, Coupe du Monde de foot ou pas, les narcotrafiquants continuent de se faire la guerre. On peut même dire qu'ils profitent des matchs pour leur règlement de compte. C'est ce qui s'est passé hier soir pendant le match France-Espagne. Jean-Luc Boujon, vous êtes le correspondant d'Europe 1 en Auvergne-Rhône-Alpes. Un homme de 49 ans, Jean-Luc, a été abattu alors qu'il était en train de regarder la demi-finale sur la terrasse d'un bar.
29: Bonjour Clélie, bonjour à tous. Oui, il était tranquillement installé avec des amis à la terrasse d'un bar du cours Jean Jaurès, en train de regarder le match à la télé. Lorsque 2 individus sont dirigés vers lui, il a aussitôt pris la fuite, mais les 2 hommes l'ont poursuivi en trottinette électrique et dans une rue adjacente, ont cette fois fait feu sur lui à plusieurs reprises avant de s'enfuir. Lorsque les secours sont arrivés, l'homme âgé de 49 ans était en arrêt cardio-respiratoire. Il n'a pas pu être ranimé. Il aurait pu y avoir un carnage, estime Brice Gageant, secrétaire départemental du syndicat Unité Police pour l'Isère.
30: Le fait qu'on n'ait pas eu de blessés collatéraux, ça relève du miracle. Encore une fois, ce sont des armes de guerre qui sont employées. Avec une telle fréquentation et une densité de population telle à l'endroit des faits, c'était extrêmement surprenant que personne n'ait été blessé aux alentours. C'était une personne connue des services de police de par le passé. Je pense que peut-être les investigations démontreront que c'est quelque chose qui vient de très loin. Des revanches, des matchs retours qui datent depuis des années, vu le profil de la victime, son âge, vu également la méthodologie employée par les tueurs. On peut penser que c'est du grand banditisme, que c'est une affaire qui date depuis longtemps.
29: La piste d'un règlement de compte sur fond de narcotrafic est donc privilégiée. En tout cas, il s'agit du 8e mort par balle à Grenoble depuis le début de l'année. La victime, elle, était effectivement très connue des services de police, déjà condamnée dans des affaires de stupéfiants et d'homicides.
25: Jean-Luc Boujon, correspondant d'Europe 1 en Auvergne-Rhône-Alpes. Quelle déception! Les Bleus tombent de haut et nous avec, mais la marche était décidément trop haute face à l'Espagne. La Roja a montré sa domination tout au long de cette demi-finale de la Coupe du Monde de foot hier soir. Score final 2-0, l'Espagne en finale, la France éliminée. Je me tourne vers vous, Cyril de la Morinerie du service des sports d'Europe 1. Que s'est-il passé hier soir,
1: c'est
25: Cyril?
1: C'est une question qu'on se pose, hein, et que tous les Français se posent. Alors, les Bleus n'avaient plus de moteur, déjà. On l'a vu sur le terrain, physiquement c'était plus difficile. L'Espagne a joué sa partition sans fausse note. Le naufrage a débuté par cette erreur de Digne. Un coup de pied, non pas dans le ballon, mais sur un joueur espagnol. Penalty 1-0 pour l'Espagne. William Saliba s'est blessé. Adrien Rabiot, l'un des rares bleus dans le bon tempo, a été remplacé à la mi-temps après avoir reçu un carton jaune. Deuxième mi-temps, aucune réaction des Français. Perte de balle, pas de mouvement, une attaque muette. Mbappé tente, mais contrairement à la finale de 2022, le capitaine ne fera pas de miracle. Et Didier Deschamps est abattu au micro d'M6.
2: Il y a beaucoup de déception, les joueurs sont anéantis parce que voilà, on avait beaucoup d'ambition, même s'il faut être aussi logique et reconnaître qu'aujourd'hui on a été un ton en dessous. Voilà, l'Espagne a montré quelque chose de plus.
1: Le sélectionneur s'interroge sur l'arbitrage, mais reconnaît que la défaite était de toute façon inéluctable. On n'a pas reconnu les Bleus, confirme le consultant Alain Giresse.
4: On n'a jamais été capable de hausser le rythme face à cette équipe-là pour les déstabiliser. Mais on s'aperçoit que nos individualités n'ont pas été au rendez-vous. Le haut niveau, le très haut niveau est très très exigeant. C'est pour nous déjà regrettable. On croyait que c'était la bonne année pour la troisième étoile.
1: Voilà, Alain Giresse, consultant football d'Europe 1. Il y aura un match pour la troisième place. Ce sera samedi soir à Miami face au vainqueur du match Argentine-Angleterre. Je vois Jean-Pierre Foucault comme nous. Jean-Pierre, très très déçu de cette défaite.
25: Forcément.
7: Cyril de la Morinerie, merci. Cette défaite des Bleus, elle signe en tout cas le record d'audience de l'année à la télé. Hein. Plus de 20 millions de téléspectateurs ont suivi le match hier soir sur M6. Le temps pour ce mercredi 15 juillet, Marie-Line Hérault. On sort enfin des vigilances rouges canicule et les orages arrivent.
3: Exactement, Alexandre. Fini le rouge. On a encore 60 départements en orange, 27 départements en jaune, mais demain, la Manche et le Calvados passent en vert. Alors attention quand même. 11 départements sont en vigilance orange pour les orages. Ailleurs, le soleil domine malgré quelques nuages élevés. Donc cet après-midi, il y a des orages parfois violents qui se déclenchent sur le nord-est de l'Auvergne-Rhône-Alpes ainsi que sur le sud de la Bourgogne et de la Franche-Comté. Ils pourront s'accompagner de rafales jusqu'à 100 km/h, des fortes précipitations et des chutes de grêle avant une atténuation en soirée. Pour les températures, les maximales aujourd'hui, on a 22 à Fécamp, 23 à Cherbourg, 24 à Dunkerque, 28 à Lorient, 29 à Caen, 30 à Nice, 31 à Lille et Annecy, 32 dans la capitale, 33 à Chartres, 34 à Chambéry et Auxerre, 37 à Manosque et Albi et 38 à Cahors.
7: Merci Marilyn. Bientôt midi 20 sur Europe 1. La suite de votre club de l'été avec Anissa Dadi et Jean-Pierre Foucault.
15: Merci beaucoup Alexandre. Prochain point sur l'actualité, midi et demi sur Europe 1, bien sûr.
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15: On ne peut rien vous cacher, vous écoutez le club de l'été avec Héloïse Gouas, Sébastien Bordonnave, Olivier Guénac.
20: On est content.
15: Et attention, Jimmy dans l'Aude a gagné la magnifique machine à granité.
20: Mais il a bien de la chance,
15: il a eu beaucoup d'appels
21: au 01 80 20 39 20.
20: Objets,
21: et Jimmy a été le plus rapide, mais il y aura un nouvel objet demain à découvrir. Soyez là avec nous dans le club de l'été. Et toute cette semaine, jusqu'à 13h, nous faisons le tour de France des apéros, c'est un autre tour de France. Il y en a qui pédalent, il y en a qui pédalent aussi dans l'apéro, avec vous Olivier,
20: dans le grâce.
21: Avec les produits indispensables qui composent ces magnifiques apéros qu'on adore partager en famille ou entre amis. Et ce matin, alors avec vous, nous sommes dans le sud-ouest, au pays du piment, de l'osso irati, du surf, des pots de choc, direction le Pays Basque.
23: Eh oui. Puis je peux vous dire qu'au Pays Basque, question apéro, on s'y connaît, c'est presque une religion là-bas. Alors on pourrait parler du Pays Basque français ou espagnol d'ailleurs, le grand Pays Basque.
21: Remuez pas le couteau dans la plaie, Olivier.
23: Quel bonheur d'aller dans ces bars à tapas, manger. Alors côté espagnol, ce qu'on appelle les tapas justement, et côté français, ce qu'on appelle les pinchos. C'est une petite bouchée comme ça dont je vous parlerai dans un instant. Et Bonne nouvelle les amis, je vous en ai préparé.
21: Ah, ah ça on adore.
15: Merci beaucoup.
23: Oui. Et puis un petit truc à boire avec, mais ça c'est un cadeau de notre ami Jean-Pierre qui tient ses paroles, oui. Qui nous avait annoncé quelque chose lundi et il l'a fait. On en parle tout à l'heure.
21: C'est absolument. Rare. Jean-Pierre produit des boissons et on va les déguster
23: on
21: aussi.
23: On va en déguster une.
21: Ouais. Quel est le produit que vous avez choisi ce matin?
23: Eh bien, le jambon, les amis. Mmh. Le jambon, produit phare du Pays Basque, le célèbre jambon de Bayonne, qui est sans doute le plus connu, même s'il en existe d'autres. Et contrairement à ce que son nom pourrait laisser penser, il n'est pas produit à Bayonne.
21: Ah bon?
23: Ni même tout autour, et je vous expliquerai pourquoi.
15: Ouais.
23: Tout à l'heure, ben non, son aire de production couvre en fait une très grande partie du bassin de l'Adour, sur les Pyrénées-Atlantiques, les Landes, le Gers et même les Hautes-Pyrénées. Alors la qualité varie, c'est vrai, entre des jambons de Bayonne, on va dire industriels, qu'on vous vend en grande surface en barquettes plastiques, ou d'authentiques jambons produits par des producteurs, et on va y venir dans un instant. Il faut savoir que depuis 1998, il bénéficie de ce qu'on appelle une indication géographique protégée, avec un cahier des charges strict, avec des porcs qui doivent appartenir à des lignées sélectionnées, et puis qui sont, comme je l'ai dit, élevés dans le grand sud-ouest, avec un salage aussi qui est obligatoirement réalisé avec le sel des salis de Béarn, naturellement riche en oligo-éléments, et puis un affinage aussi, au minimum de 9 mois, mais souvent bien plus pour les meilleurs jambons. Et pour en parler, eh bien, je vous propose de retrouver Jean-Pierre Gasteloup, de la maison Gasteloup, à Saint-Jean-le-Vieux, éleveur et affineur. Bonjour Jean-Pierre.
0: Bonjour.
23: Comment ça va du côté du Pays Basque?
0: Eh bien, ça va très très bien, il fait beau, pas trop chaud, contrairement à d'autres régions de France.
21: Ah, quelle chance.
0: C'est parfait.
23: Et comment vont les cochons?
0: Les cochons se portent très bien. En plus, ils ont la chance d'avoir des marigots où ils peuvent faire de la thalassothérapie toute la journée.
23: Donc, eux, la canicule, ça va, quoi?
0: Oui, ils la passent très, très bien. Voilà, ils se promènent en général dans les bois, plutôt la nuit et le matin tôt, et le reste du temps, ils passent dans l'eau, ils sont très heureux.
23: Alors, il faut savoir que, justement, vos cochons, puisque vous êtes éleveur, ils répondent à un cahier des charges très strict. Racontez-nous, c'est pas du tout de l'élevage industriel. Hein.
0: Dans mon cas, ce n'est pas de l'élevage industriel. Comme vous le disiez tout à l'heure, effectivement, il y a deux sortes d'élevage. Celui qui, comme le mien, est du plein air, et puis un autre qui est plus industriel, plutôt dans des cages.
23: Et voilà. Ça change tout pour le bien-être de l'animal, mais aussi pour la qualité de la viande après.
0: Oui, parce qu'un cochon qui circule dans les bois toute la journée ne va pas faire le même muscle. Mm-hmm. Un cochon qui ne bouge pas, il va faire beaucoup, beaucoup plus d'eau. Voilà.
21: Et donc,
0: un cochon qui vit en liberté, c'est un muscle plus sec, quoi.
23: Et qu'est-ce que mangent vos cochons? D'abord, quelle race? Parce que je pense que vous en avez plusieurs. Et qu'est-ce qu'ils mangent?
0: Alors, c'est un cochon noir du Pays Basque. C'est un cochon qui mange évidemment dans les bois tout ce qu'il trouve, mais seulement à partir de maintenant, il trouve du gland, les châtaignes c'est un peu en retard, un peu de faine qui est le fruit du hêtre. Et après, plutôt l'hiver, on les aide avec du maïs, de l'orge, du blé, voilà, des choses comme ça.
23: Et donc vous êtes producteur, mais aussi vous êtes transformateur, puisqu'ensuite vous produisez les jambons. C'est quoi le secret d'un bon jambon? C'est le temps.
0: Alors, le temps, c'est le plus important, effectivement, mais c'est proportionné au poids du jambon au départ. Mmh. Ça veut dire qu'un jambon qui est plutôt léger, dans les styles 12-15 kilos, il lui faudra un minimum de 1 an. Mais un jambon qui commence à taper dans les 15, 18, 20 kilos, il lui faudra plus près de 2 ans. En fait, on considère que la sèche idéale, c'est 1 mois de séchage par kilo de viande au départ.
21: Ah oui, d'accord.
23: Mmh. Et donc, voilà. Il vaut mieux avoir des gros jambons.
0: Avec un affinage tout doux, évidemment. Mmh. Une température qui tourne entre 15 et 20 degrés. Et une hygrométrie pas trop dure. Voilà, il faut que ça se fasse doucement.
21: Dans une belle cave, quoi, en fait.
0: Il y a un problème. Comment?
21: C'est une belle cave que vous venez de décrire, en fait.
0: Oui, ça ressemble un peu à une cave.
21: Ouais.
0: Effectivement, parce que le problème, que si le jambon il séchait trop trop vite, il y a ce qu'on appelle un croûtage qui se fait au-dessus du jambon, et l'humidité qui est à l'intérieur ne peut plus sortir. Donc il faut absolument éviter ce croûtage dans le jambon. D'ailleurs, on pallie ce problème par une panure qu'on met au troisième mois de séchage.
23: Eh bien, c'est toute une technique. Merci beaucoup, Jean-Pierre de la maison Gastelou, producteur authentique et artisanal.
0: Saint-Jean-Pied-de-Port.
23: Exactement. Et comptez sur moi, je viendrai vous voir cet été pour déguster.
21: On va venir, nous aussi. Hein. On va venir, Jean-Pierre.
0: Je vous montrerai tout ça.
21: On va faire un minibus.
23: Bon, et puis les amis, je vous retrouve tout à l'heure avec une petite recette et une dégustation de jambon, peut-être.
21: Alors, c'est quoi votre recette du jour? Vous pouvez nous...
23: On va faire un petit pincho, une petite bouchée. Je vous donne un petit indice. Il y aura du pain, il y aura de la tomate, il y aura du jambon.
21: Oh, pas mal. Petite tapas, là, qu'on va déguster. Et vous nous donnerez la recette.
5: Je vous ai croisé à Leclerc ce matin. C'était vous qui
23: Non, c'était pas moi, c'était mon sosie.
21: Je pense qu'on le croise rarement dans les grandes champagnes, Olivier.
23: En tout cas, pas au rayon jambon.
21: Oh, on va se se régaler, c'est sûr, dans un instant. En tout cas, on joue maintenant.
15: Ah, on joue.
21: Avec le plic-ploc.
15: Bah, et pourquoi pas. C'est l'heure de jouer au plic-ploc. Qu'est-ce qu'on gagne, Anissa?
21: Un séjour pour deux à l'hôtel 5 étoiles Thalasso Spa de l'île de la Lagune à Saint-Cyprien. Relais château, véritable oasis méditerranéenne, jardin fleuri, établissement qui vous offre confort, élégance et détente. Avec ce spa marin qui est sur le rooftop, sur le toit de l'hôtel. C'est spectaculaire. Vous allez vous détendre dans le spa et vous aurez la vue sur la Méditerranée. Ouais. Quand même sympa.
5: Ça pour un date, c'est pas mal.
21: C'est pas mal pour un date.
5: Ouais, pour un rendez-vous galant.
21: Ouais. Ouais, c'est bien, Olivier.
5: C'est ce que me disait Jean-Pierre.
21: Songez-y. Puis en plus, vous avez les petites tapas d'Olivier Pouls avec, c'est pas mal. Enfin, il y a encore mieux que ça. 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
15: la fameuse serviette, le drap de bain, soyons précis.
21: La serviette de plage brodée Europe 1 pour vous.
15: Nous accueillons Christine qui est en Normandie. Bonjour Christine.
6: Bonjour Anissa.
21: Bonjour Christine.
6: Bonjour à toute l'équipe.
5: Bonjour Jean-Pierre aussi.
15: Qu'est-ce que vous faites de beau? Qu'est-ce que vous faites de beau en Normandie? Dites-nous.
6: Eh bien, je suis retraitée, donc je me repose et puis je vous écoute. Je profite de l'été qui a été un petit peu trop chaud, même chez nous.
21: Ah bon? Même en Normandie.
15: Tiens, donc, c'est curieux, oui. Comme c'est curieux. Oui. Alors attention, chère Christine, vous allez jouer au plic-ploc pour gagner ce séjour magnifique dont Anissa vient de parler. Vous êtes prête?
6: Oui, oui.
21: C'est un objet qu'on recherche.
15: C'est un objet. Oui. Écoutez bien. On a donné beaucoup d'indications en début d'émission et tout au long de l'émission. Est-ce que vous avez pu en profiter? Dites-nous.
6: Oui. Alors, je pense à une gourde en métal avec un bouchon dont, quand on ouvre et quand on ferme, ça couine un petit peu.
21: C'est très précis.
15: C'est extrêmement très précis.
21: Voilà. C'est tellement précis que...
15: Que c'est ça.
21: Que c'est gagné. Christine. Bravo.
6: Super.
15: J'ai changé
6: d'avis ce matin parce que j'étais pas du tout partie sur ça lundi. Hein.
21: C'est vrai.
6: C'est vos indices qui m'ont aidée.
21: Vous pensiez à quoi, Christine?
6: Je pensais à une pompe à vélo avec le Tour de France et le bruit au début. Je pensais à de l'air.
21: Oui.
15: Alors, écoutez, Anissa va vous dire ce que vous avez, rappeler ce que vous avez gagné.
21: Attention, Christine. Vous allez devoir préparer les valises puisque vous partez avec la personne de votre choix. Vous savez déjà qui va vous accompagner?
6: Mon époux.
21: Ouais, très bien, votre époux.
5: Moi, je suis dispo.
21: Vous partez à deux à l'hôtel 5 étoiles Thalasso Spa de l'île de la Lagune à Saint-Cyprien, Relais Château, avec l'indispensable de l'été. Bien sûr, on ne l'oublie pas, le drap de plage. Vous allez en avoir besoin sur les transats. Là, le drap de plage Europe 1, il est pour vous. Et j'espère que vous nous raconterez ces belles vacances que vous allez vivre à l'hôtel de la Lagune, ma chère Christine.
6: Merci beaucoup, je suis ravie. Franchement, c'est super.
15: Bonne journée, merci. Dans un instant, Pierre Monte.
21: A tout de suite sur Europe 1.
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15: Midi 31 sur Europe 1, le journal permanent donc avec Willis Glaise.
31: Le parquet général de la cour d'appel de Paris décide de ne pas former de pourvoi en cassation. Dans le dossier des assistants d'eurodéputés du Front National, Marine Le Pen avait pour sa part indiqué la semaine dernière saisir les hauts magistrats, son recours suspendant alors sa peine d'un an d'emprisonnement sous forme de détention à domicile d'un port d'un bracelet électronique. L'Assemblée nationale doit voter une dernière fois aujourd'hui la proposition de loi sur la fin de vie, une loi qui crée notamment un droit à l'aide à mourir et légalise l'euthanasie. Un texte autant controversé que débattu et ce sont donc les députés qui auront cet après-midi le dernier mot. Le Premier ministre Sébastien Lecornu a annoncé son intention de saisir le Conseil constitutionnel. Jérôme Barella, 41 ans, convoqué par la justice aujourd'hui, suspecté d'avoir violé et tué Liana, 11 ans. Il doit être entendu par un juge d'instruction. L'enfant avait disparu le 29 mai dans le Gers et son corps sans vie a été retrouvé le 4 juin. Nouveau rebondissement dans l'affaire Grégory. La cour d'appel de Dijon a déclaré prescrit les faits reprochés à Jacqueline Jacob dans cette affaire. C'est la grande tante du petit garçon retrouvé mort en 1984. Mise en examen pour association de malfaiteurs, elle était soupçonnée d'être l'un des corbeaux dans cette affaire. La vigilance qui reste maximale en forêt de Fontainebleau alors que 3 reprises de feu ont été constatées il y a quelques instants dans le secteur du Grand Parquet. Et on l'a appris également tout à l'heure, un homme a été placé en garde à vue après une tentative d'incendie hier soir à proximité du massif. Les fortes chaleurs accumulées sur la France ces derniers jours devraient céder leur place à des orages cette semaine avant une chute brutale des températures. La journée de demain devrait ainsi être concernée par une activité orageuse marquée. Dans ce contexte de canicule, ce chiffre inquiétant, 142 personnes sont décédées par la noyade depuis le 19 juin. Bilan donné par la ministre des Sports et de la Jeunesse, Marina Ferrari. Et puis enfin, un grand classique de la Coupe du Monde au poste ce soir, Atlanta, l'Angleterre de Harry Kane en quête d'une deuxième étoile 60 ans après, à l'Argentine de Lionel Messi, tenant du titre pour rejoindre l'Espagne en finale. Coup d'envoi donc de cette deuxième demi-finale ce soir à 21h.
15: Merci beaucoup Alice, le retour de l'info à 13h sur Europe 1 bien sûr.
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15: Vous écoutez le club de l'été jusqu'à 13h avec Héloïse Gouin, Sébastien Bordonave, Olivier Guenec, Olivier Pouls qui nous fait découvrir ce matin les saveurs basques de l'apéro.
21: Et avant de découvrir la recette du jour,
23: et d'en manger,
21: avant que nos auditeurs prennent un petit papier, un crayon, de quoi noter votre recette, moi je vous propose qu'on reste dans le Pays Basque, dans le Sud-Ouest, avec le meilleur guide touristique de France, Monsieur Pierre Bonte, qui nous emmène ce matin à la découverte de la capitale de l'espadrille.
0: Ici Roger Ardouin et Pierre Bonte sur la route du Tour de France. Les caricaturistes ont habitué les Français à se faire une image assez simpliste des habitants des différentes provinces. L'Auvergnat apparaît comme un monsieur qui porte une blouse et des sabots. Le Breton porte un chapeau rond et joue du biniou. Le Basque, lui, est un monsieur qui porte un béret et des espadrilles. Encore une fois, ce sont des images simplistes, mais qui, pour le Pays Basque, du moins, correspondent encore à une réalité. C'est la région où l'on voit encore le plus de bérets, et l'espadrille reste une spécialité régionale. Nous avons justement traversé hier, entre Bayonne et Pau, la capitale française de l'espadrille, qui est Mauléon-Soul, petite ville de 4500 habitants, dont plus de la moitié des habitants vivent de cette fabrication. Mais écoutez plutôt à ce propos monsieur le maire de Mauléon, monsieur Superviel.
1: Ah oui, indiscutablement, puisque nous représentons 50% de la production nationale, qui est la production nationale étant d'environ 10 millions de paires d'espadrilles.
0: J'ajoute que Mauléon est aussi le siège du groupement d'intérêt économique qui réunit les principaux fabricants français d'espadrilles sous le label qui commence maintenant à être bien connu de France Espadrilles. Oloron-Sainte-Marie, que nous avons également traversé hier, se trouve dans le Béarn. C'est aussi une ville célèbre pour ses fêtes, très ancienne et très curieuse, dont vous parle M. Bernadou.
3: Ah oui, c'est même une fête sensationnelle parce que celle-là vivre au cœur des Oloronais et de tous les autres, c'est la Saint-Gras. C'est la fête qui honore le patron d'un quartier, mais qui est aujourd'hui le patron de la ville. Et il y a des traditions là aussi qui ont été reprises quelquefois. Je vais vous en dire une en passant. Par exemple, le saint patron Saint-Gras, ce bon évêque avait décidé que l'on mangeât le canard. Il y a ici, sous la mairie des États, il y a des milliers de canards et toutes les familles d'Oloron mangent ce jour-là du canard, qu'elles soient du quartier où se déroule la fête ou des environs, et ça s'étend partout, même dans les maisons de retraite qu'il y a ici. Tout le monde mange du canard ce jour-là.
21: Merci beaucoup Pierre Bonde pour cette visite et cette carte postale donc du sud-ouest à la capitale de l'Espadrille. Alors une nouvelle quand même importante aujourd'hui, oui. Le 15 juillet, c'est le lancement des fêtes de Bayonne jusqu'au 19 juillet. Donc là on va souhaiter de très belles fêtes de Bayonne à tous les habitants. Vous savez, il n'en faut pas beaucoup pour ramener les fêtes de Bayonne à Paris.
4: Je rêve de faire les fêtes de Bayonne avec vous.
21: Alors il faut les faire. Ouais. Alors moi j'ai déjà eu l'occasion de les faire. Il faut prévoir quelques jours de repos après. C'est un grand moment.
23: Il faut se préparer avant.
21: Du 15 au 19 juillet, les fêtes de Bayonne. Et moi, s'il y a un rendez-vous que je peux vous conseiller, c'est demain, jeudi 16 juillet, 17h30, Porte d'Espagne à Bayonne. Pour encore le célèbre lancer d'espadrilles. Un moment exceptionnel.
4: Vous l'avez fait, vous?
21: Oui, je l'ai fait. Il y a une petite estrade.
23: Et alors, quel score?
21: Vous mettez de nul. Vraiment, l'espadrille, moi, elle est restée au bout du pied, presque. C'était ridicule. Mais il y a des grands champions. L'ambiance est festive. Enfin, voilà, c'est les fêtes de Bayonne. Donc, ça commence aujourd'hui. C'est jusqu'au 19 juillet, les fêtes de Bayonne. Il y a de nombreux rendez-vous, dont ce concours de lancer d'espadrilles. Demain, jeudi, 17h30, Porte d'Espagne à Bayonne.
15: Merci beaucoup, Adissa. Dans un instant, c'est dans la tradition du club de l'été, nous allons appeler un collègue en vacances, un collègue d'Europe 1. Petit indice, nous allons vérifier s'il lit quand même les journaux pendant ses congés.
21: C'est bon, je vois qui c'est. À tout de suite sur Europe 1.
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15: Et maintenant, nous allons appeler un ami de la maison, celui dont on ne rate aucune revue de presse. Chaque matin, bien sûr, sur Europe 1, à 6h45, 7h45, 8h45. Olivier de la Garde, que nous allons déranger pendant son repos. Bonjour
21: est-ce
15: Olivier.
21: Est-ce qu'il va décrocher à non, déjà un compo.
15: On l'appelle, oui.
4: Ouais. C'est comme ça que ça marche.
21: Et puis il faut espérer qu'il décroche, parce que alors Olivier oui. Delagarde pendant les vacances, je pense qu'il décroche
15: allô.
21: Vraiment.
15: Olivier.
11: Allô.
15: Olivier.
11: Allô.
15: Olivier.
11: Oui.
15: Bonjour, c'est Jean-Pierre Foucault, Europe 1 à l'appareil.
11: Mais vous, qu'est-ce qui se passe encore?
21: Attends,
11: qu'est-ce qui se passe
21: à l'Europe 1 c'est vous êtes à l'antenne, Olivier Delagarde, je préfère vous préciser.
15: C'est pour un contrôle, Olivier. Vous vous trouvez où actuellement?
11: Écoutez, je suis dans ma maison du Haut-Beaujolais. Alors, je ne sais pas si vous connaissez cette région. Forcément, vous avez entendu parler du vin qu'on
15: bien
11: fabrique
15: sûr.
11: Dans les parages. Mais là, je ne suis pas dans le Beaujolais à 20, je suis pas très loin, hein, à 20 km, un peu en altitude, un peu plus au frais, dans le Beaujolais à Sapin.
15: Ah, le Beaujolais à Sapin.
11: Exactement, à Douglas, appelé également Pin d'Oregon. Voyez, oui. Et on est entouré par les arbres. On est à 600 mètres d'altitude, c'est très très agréable.
21: Ouais, vous êtes pas malheureux, Olivier. Ouais.
15: Alors, comment se passent ces premiers jours de vacances, Olivier?
11: Écoutez, très bien. je réussis, si vous voulez, je décompresse progressivement pour essayer d'oublier un peu l'actualité, les journaux.
21: C'est pour ça qu'on vous appelle.
11: Un rythme, retrouver un rythme de sommeil à peu près normal. Et Adissa, c'est bien, nous on se lève tôt pour faire les matinales à Europe 1, donc retrouver, d'abord se reposer, quoi, voilà, ouais. Et puis ensuite profiter un peu des amis.
15: Dites-moi la vérité, est-ce que vous avez lu les journaux ce matin ou pas?
11: La réponse est non.
15: Bah,
11: non, et je vais vous dire doublement non, parce que, j'essaie de moins lire les journaux pendant l'été, je continue à regarder l'actualité, effectivement, mais j'essaie de me désintoxiquer, parce que finalement, c'est presque une drogue.
15: Bien sûr.
11: Et puis, deuxièmement, parce que je ne voulais pas entendre parler de The France-Espagne hier.
15: D'accord, bon, on oublie.
21: Vous êtes au courant qu'on a gagné. Vous êtes au courant qu'on a gagné 3 ans.
11: Oui, bien entendu.
15: Dites-moi, c'est l'heure du déjeuner. Qu'est-ce qu'on mange à midi chez vous?
11: Écoutez, on va manger des lentilles.
15: Tiens,
11: alors,
15: bon.
11: Moi, oui. Et alors, des lentilles avec lentilles. Lentilles, c'est moi qui les ai préparées, avec de la truite saumonée.
21: Oh.
11: Et une petite sauce à l'échalote. Tout ça accompagné, mon cher Jean-Pierre, d'un petit Beaujolais blanc. Parce qu'on fait également vin blanc dans le Beaujolais. Et alors, les lentilles, vous savez qu'il faut les faire cuire à froid, qu'on ne les sale pas au début, parce que sinon ça les fait éclater, etc. Enfin bon, il y a tout un...
21: Avec modération, le Beaujolais blanc, évidemment.
11: Je peux y aller quand même. La lentille, je peux y aller.
21: Allez-y.
4: Mais pas le vin blanc.
11: Je vais me lâcher sur la lentille.
15: Il y a une tradition où l'on mange les lentilles le premier de l'an, parce que ça apporte, une fortune considérable pendant toute l'année.
21: Ah, ça, ça c'est une tradition provençale. Ouais. Semez la lentille et vous la mangez.
15: Mais moi, la tradition n'a jamais été respectée. Enfin bon.
11: La lentille, il n'y en a qu'une seule. C'est celle qui est la OC, la lentille verte du puits anglais.
15: Ouais, bien entendu.
11: On est sérieux, là, on rigole pas, question lentille.
15: Est-ce que vous avez des adresses?
11: Non, mais c'est marrant, parce que la lentille, ça n'a pas très bonne réputation.
4: Il fait une chronique sur la lentille.
11: Je trouve que c'est quelque chose de formidable.
23: Vous avez raison.
11: Là, on a tous des vieux souvenirs dans les cantines, des lentilles trop cuites.
15: Non, c'est très bon.
21: Plaidoyer pour la lentille.
15: Je vais essayer de caser une question. Est-ce que vous avez des adresses à nous conseiller, un endroit à visiter, un bon resto à lentilles, par exemple?
21: Un bar à lentilles.
11: Écoutez, je ne vais certainement pas vous dire précisément où je suis pour ne pas vous voir débarquer avec Anissa et toute la troupe.
15: Merci beaucoup.
21: On trouvera.
11: Il faut absolument que vous alliez dans le petit village de Ouin. Ça s'écrit O-I-N-G-T. Ouais. C'est dans les Pierres Dorées. C'est dans le Beaujolais des Pierres Dorées. C'est pas très loin de là où je suis. Ça doit être à une vingtaine de kilomètres. Ce sont des villages absolument ravissants, avec cette pierre un peu jaune, qu'on appelle là-bas la pierre dorée. C'est, voilà, c'est un pays de cocagne. Vous savez, là-bas, on y mange très bien, il fait beau. Les gens sont sympas, c'est formidable. Vive le Beaujolais, on n'en parle pas souvent.
15: Merci beaucoup, cher Olivier. On vous retrouve bien entendu à la rentrée sur Europe 1 et passez de bonnes vacances.
11: Merci et bel été à vous, Jean-Pierre.
15: Merci
21: Olivier de la Garde et on a hâte de vous retrouver sur Europe 1 dans Europe 1 Matin dès la rentrée.
15: Dans un instant, on va enfin déguster l'apéro basque préparé par notre ami Olivier Pouls.
21: Ouais, et puis en plus, il y aura la recette détaillée d'Olivier Pouls. On va pouvoir prendre des notes pour refaire cette belle recette à la maison. En attendant, voici de la musique. Vous allez pouvoir monter le son parce que ça, c'est vraiment l'une des chansons qui va vous accompagner cet été. Et je suis sûre, Jean-Pierre Foucault, que vous allez pouvoir danser sur Chapel Run, Pink Pony Club sur Europe 1.

0: Club sur Europe 1 dans le club de l'été, Chapel Run.
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0: Vous avez bien fait, oui, Jean-Pierre Foucault, il est là, évidemment, même s'il y a eu une petite dégustation pendant la chanson, on ne va rien dire.
2: C'est le moment de la dégustation avec...
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0: Normalement, c'est après la chanson, Jean-Pierre, mais on ne dira rien.
4: Non, mais il voulait vérifier la qualité.
0: Oui, c'est ça, vous préparez vos émissions. Vous écoutez le Club de l'été avec Héloïse Goy, Sébastien Bordenave, Olivier Guénèque, Olivier Poul, si vous venez de nous rejoindre chaque jour. Olivier Poul, cette semaine, fait le Tour de France des apéros. Alors, ça n'a rien à voir, ça grimpe moins que le Tour de France que vous suivez tous les
4: Quoi ça descend plus.
0: Ça descend plus. Et après la Provence lundi, vous nous emmenez dans le Pays Basque aujourd'hui avec un produit phare. Et ce produit, c'est le jambon de Bayonne.
4: Oui, l'authentique, le vrai, celui d'un producteur qui travaille de manière artisanale, qui, on l'a entendu tout à l'heure, élève, puisqu'on peut presque parler d'élever ses jambons dans ses caves pour obtenir ce point d'affinage magnifique. Donc je vous ai apporté deux choses à déguster, les amis. La première, c'est du jambon pour lui-même, tout simplement, parce que il n'y a pas besoin de le mettre en œuvre, on n'a pas forcément besoin de créer des recettes. Franchement, les deux petits conseils qu'on pourrait donner, c'est évidemment de l'acheter chez un charcutier, chez un traiteur, chez un boucher qui va vous le couper au moment et pas de l'acheter déjà pré-coupé dans des barquettes, ça n'a rien à voir. De le faire trancher assez fin. Mieux vaut avoir beaucoup de tranches plutôt que quelques tranches, mais épaisses, parce que c'est un jambon qu'on doit laisser fondre un petit peu en bouche. Donc il faut un peu de mâche, mais il en faut pas trop non plus. Et surtout, on le sert à température ambiante. On le sert aux alentours de 20 degrés.
0: Alors,
4: il fait très, très chaud, évidemment. Mais on le sert pas immédiatement sorti du frigo parce qu'on casse les arômes. Et il faut que le gras, qui est quand même... le gras, c'est la vie. Hein, c'est le gras qui donne le goût. Mais il faut que ce gras, il fonde un petit peu dans la bouche. Donc, on laisse venir tranquillement.
2: Je confirme.
4: Et comme tous les produits, comment on vérifie qu'il est bon? C'est d'abord, c'est son goût, mais c'est... sa persistance, sa longueur en bouche, ce petit côté un peu noisette quand on a des jambons, comme c'est le cas, affiné un tout petit peu plus longtemps. Alors, en 9 mois, c'est le minimum. Là, j'ai pris un jambon qui avait 15 mois d'affinage.
2: Ah, quand même.
5: Le petit côté noisette que vous décrivez, est-ce que c'est dû à leur alimentation? Le producteur parlait de glands.
4: Oui, alors évidemment que les viandes ont le goût de ce que mangent les animaux, c'est très important. Donc oui, on sait très bien que bon, les Espagnols se sont rendus très célèbres dans le monde du jambon avec leur fameux pata negra, des jambons qui, selon la légende, ne seraient élevés pratiquement qu'en mangeant des glands. C'est pas tout à fait exact, mais c'est vrai que l'alimentation des cochons est absolument déterminante. Et puis je vous ai fait une petite recette. Ce qu'on appelle une tapas ou un pincho du côté du Pays Basque français.
2: Ah,
4: c'est hyper simple.
0: Alors Jean-Pierre, c'était comment?
4: Écoutez, quatre ingrédients pour le faire.
0: Oui.
4: Du pain, alors vous prenez une baguette, du pain de campagne, évidemment, là aussi prenez du bon pain.
2: Grillé,
4: moi je le fais juste toaster pour avoir le petit côté croquant. Derrière ça, je le frotte avec une gousse d'ail.
0: Ah.
4: Ça c'est pour vous.
0: Ah, oui.
4: Et ensuite de la tomate, mais une tomate soit un peu concassée, soit qu'on vient un peu écraser, parce que ce qu'il faut, c'est que le jus de la tomate vienne imprégner notre petit toast. Et au-dessus, ben, je pose tout simplement une tranche de jambon. Voilà, à déguster comme ça, à l'apéro.
5: Pas d'huile d'olive.
4: Pas besoin, le jambon est assez gras, donc on ne va pas rajouter de l'huile.
0: Oui, mais le gras, c'est la vie. Oui, mais calmez-vous, Héloïse, sur le gras.
4: Alors, si ça vous amuse, on peut le faire, mais franchement, c'est pas nécessaire.
6: C'est un peu technique à faire, quand même, non? Moi, je suis nul en cuisine.
4: Oui, alors là, c'est juste de l'assemblage.
6: C'est un petit peu technique. Hein.
4: Bon, bah alors, manger le jambon comme ça. Et alors, avec quoi on l'accompagne au Pays Basque? Bah alors, il y a évidemment le vin traditionnel.

0: du Pays Basque, le fameux Irulegui, la spécificité qu'on trouve majoritairement en vin rouge, mais qu'on trouve aussi un peu en rosé et en vin blanc, avec le courbu, le petit et le gros mansin, comme cépage. Et sinon, il y a un vin basque que moi j'aime beaucoup, qu'on trouve là plutôt du côté espagnol, vers Guetaria. C'est ce qu'on appelle le Txakoli. Et le Txakoli, c'est un vin qui, lui, est très léger en alcool, à peine 10-11 degrés, légèrement perlant, et qu'on vous sert, vous savez, un peu comme du thé à la marocaine.
1: On peut le voir à la régalade, c'est ça.
2: Il voilà, monte exactement. Dans les tapas, voilà pour, quand ils servent les tapas.
0: Voilà, pour révéler ce côté un tout petit peu perlant.
1: Pour
0: c'est un vin qui est très sec, qui est très vif, et qui est idéal pour venir casser, entre guillemets, le gras de ce jambon. Et puis sinon, il y a une autre option, c'est l'option Jean-Pierre Foucault, qui nous avait annoncé qu'il nous rapporterait de sa région, de son carré, le Rouet de cœur, un produit local, et il a tenu parole, c'est le pastis. Le calanqué, ben franchement, ça marche très bien aussi avec le jambon.
1: Ah bah oui.
3: Ah oui.
0: Et c'est un pastis, alors on parle aussi de pastis, on parlait de jambon artisanal, ben là c'est un pastis, tout ce qu'il y a de plus artisanal, hein, c'est 100% naturel, avec de l'anis et évidemment de la réglisse, c'est
1: ça,
0: la base.
1: C'est la règle de base.
0: Et puis deux plantes de la côte bleue, le fenouil et la sarriette.
1: Et la sarriette, oui.
0: Et je trouve que c'est un pastis d'un équilibre remarquable, et une fois encore, c'est la longueur en bouche qui vient signer sa qualité, avec modération évidemment.
1: Évidemment.
0: Mais on le disait lundi, il y a une vraie tendance à revenir à des pastis artisanaux qui ont voilà, des signatures avec lesquelles on peut jouer un peu sur la manière dont on va équilibrer les plantes, les saveurs qu'on va donner, etc. C'est délicieux.
2: Et vous l'avez particulièrement bien servi, Olivier, parce que je trouve que vous l'avez servi de manière légère. Et parfois, il y a des pastis un peu trop épais, qui ressemblent à du yaourt, qui gâchent un peu le pastis de base.
0: Qui soit noyé, ni qui soit trop puissant, c'est voilà. Et puis grâce aux excellents glaçons de notre ami Olivier.
1: Merci en tout cas.
2: À consommer avec modération
1: de la part de nos amis de la Côte Bleue.
4: Olivier Pouls, j'ai une question pour les personnes qui ne boivent pas d'alcool comme moi. Qu'est-ce que vous conseillez à l'apéritif pour accompagner ces bons tapas?
0: Alors je vais vous dire ce que je me suis amusé à faire ce week-end. C'est une recette hyper simple. Ce sont des thés froids avec dans lesquels on peut s'amuser aussi. Alors moi j'ai pris du thé, un thé vert que j'ai infusé normalement. Ensuite j'ai laissé refroidir en mettant dedans un jus de citron avec les quartiers de citron bio pour que ça infuse, des feuilles de menthe et des petits morceaux de gingembre. J'ai mis ça au frigo pendant 2 heures, une poignée de glaçons et vous buvez ça frais.
4: Il n'y a pas de sucre. Glacé.
0: Il n'y a pas de sucre. C'est un peu citronné, un peu gingembre, donc à ce côté un petit peu piquant. C'est hyper rafraîchissant.
2: Oh, et puis ça change de l'eau à bulles.
0: Voilà.
2: Qu'on
0: et c'est hyper. Vous en faites une belle quantité en début de journée, puis vous buvez ça tout au long de l'après-midi. Franchement,
4: mais
0: c'est
4: vous
0: délicieux.
4: Le faites infuser à chaud ou à froid?
0: Je fais infuser d'abord à chaud. Et ensuite, je fais refroidir. Okay. Et il faut que le thé soit infusé, mais pas trop quand même, parce qu'on doit laisser la place au gingembre, il faut laisser la place aux autres ingrédients. Vous pouvez mettre dedans ce que vous voulez, comme agrumes, ça marche. Ou d'autres herbes d'ailleurs.
2: Olivier Pouls, chaque jour, vous terminez cette recette et cette dégustation avec une info qui nous rend tous plus intelligents.
0: Exactement, si c'était possible.
2: Qu'on va pouvoir replacer au dîner entre amis. Alors là, je vais vous dire que là, ça va faire des étincelles. Pourquoi le jambon de Bayonne s'appelle le jambon de Bayonne et il n'est pas de Bayonne? Quoi cette histoire?
0: Excellente question. Eh bien, en fait, son nom, comme vous l'avez dit, ne vient pas du lieu où il est fabriqué, mais du lieu où il était vendu et expédié. Et au XVe siècle, les jambons produits dans tout le bassin de l'Adour étaient exportés par le port de Bayonne. La ville était vraiment la plaque tournante commerciale du jambon, et son nom est resté attaché au produit. Alors aujourd'hui encore, le véritable jambon de Bayonne est affiné dans le bassin de l'Adour, avec des porcs, on l'a dit tout à l'heure, élevés dans une assez vaste zone du sud-ouest, mais il a gardé ce nom de Bayonne en hommage au port de Bayonne qu'il expédiait.
1: Je posais une question, et le jambon de Paris, il est d'où?
0: Le jambon de Paris, il a été de Paris, mais il n'est plus trop de Paris, parce que je crois qu'il n'y a plus que 1 ou 2 producteurs de jambon de Paris à Paris intramuros. Mais c'est devenu une marque, là, pour le coup.
1: C'est devenu une marque.
2: Merci beaucoup, Olivier Pouls, pour cette nouvelle recette. Demain, on ira où? Prendre l'apéro avec vous?
0: Eh bien, demain, je vous emmène en Bourgogne.
2: Ah, magnifique. Il y aura des escargots, donc peut-être on verra.
0: C'est vrai que les escargots de Bourgogne à l'apéro. Mais peut-être qu'avec ces chaleurs.
2: Non.
0: Moi, je les garde plutôt pour Noël,
2: de Bourgogne. Oui. Faites-nous autre chose demain à l'apéro. En tout cas, on sera ravis d'aller se balader en Bourgogne. Merci beaucoup, Olivier Pouls. Merci, Olivier Guenec, Sébastien Bordenave, Héloïse Gouin, Jean-Pierre Foucault. On se retrouve retrouve demain,
1: volontiers,
2: 10h sur Europe 1, pour 3 heures de joie, de bonheur, de bonne humeur avec toute l'équipe du Club de l'été. Et nous serons demain avec une femme que vous avez bien connue.
1: Élodie Gossuin, ouais. Elle sera là avec nous, une Miss France et Miss Europe. Et on passe maintenant le micro à Clélie Mathias pour les infos. Bonjour Clélie.
4: Bonjour Jean-Pierre, bonjour Anissa, bonjour à tous.
2: Bonjour Clélie.
4: Ça donne faim à chaque fois de vous entendre. Hein.
2: On vous en ramène en studio Clélie.
4: Oui, s'il vous plaît, vous me dites ça à chaque fois. Non, je me retrouve sans rien.
2: Non, si, je vous ramène une tartine.
3: Vous voulez du pastis Clélie?
4: Ah non, pas avant l'émission.
2: Quel est le programme Clélie?
4: Alors le programme, eh bien, il est sérieux. Vous savez qu'il va y avoir un vote solennel des députés cet après-midi sur la loi concernant la fin de vie. Et on a appris que le Premier ministre, Sébastien Lecornu, allait saisir le Conseil constitutionnel, forcément, on en parle dans Europe 1 Info.
2: Bonne émission, Clélie.
4: Merci.
2: Mathias.
4: À
2: belle demain. Journée avec Europe 1.
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4: Bonjour à tous et ravi de vous retrouver. Merci d'écouter Europe 1 Info. On est ensemble jusqu'à 14h pour de l'info et du débat. Tout d'abord, bien sûr, le grand journal de la mi-journée. En ce jeudi 15 juillet, nous serons en direct de la forêt de Fontainebleau où la situation semble s'améliorer. On fera aussi un point sur l'enquête. Une cinquième personne a été placée en garde à vue pour une tentative d'incendie hier soir. Après 2 ans de débats acharnés, la loi sur l'aide à mourir s'apprête à franchir l'étape décisive du vote solennel à l'Assemblée nationale cet après-midi. Mais après le président du Sénat, c'est le Premier ministre Sébastien Lecornu qui a annoncé son intention de saisir le Conseil constitutionnel sur ce texte. À ce sujet, espérez-vous que le prochain président de la République revienne sur le droit à mourir? C'est la question Europe 1 du jour. Vous pouvez donner votre avis et voter sur le site et l'appli Europe 1. Pour l'instant, c'est le oui qui l'emporte. Enfin, on y a cru. Mais les Bleus n'iront pas en finale de ce mondial de foot 2026, dominé par l'Espagne 2-0. Quelle désillusion. La tendance météo. Bonjour Marie-Line Hérault.
18: Bonjour Clélie, bonjour à tous.
4: Et on sort enfin des vigilances rouges, mais les orages arrivent.
18: Oui Clélie, toujours des vigilances, mais que de orange et jaune. Et le temps est orageux du nord-ouest au centre-est. Tout le détail après le journal.
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4: Les flammes qui ravagent la forêt de Fontainebleau semblent donner de mauvaises idées à d'autres. On a appris ce matin qu'un homme avait été placé en garde à vue pour une tentative de départ de feu hier soir.
2: Ce sont par ailleurs 4 personnes qui restent en garde à vue pour ce gigantesque incendie. Et aussi fou que cela puisse paraître, l'une de ces personnes interpellées est un pompier volontaire, Antoine Bienvaux.
3: Tout à fait, Clélie. Il s'agit d'un homme né en 2007, pompier volontaire donc à Fontainebleau. Il a reconnu en garde à vue avoir mis le feu avec des brindilles et un briquet et de l'essence. Un acte volontaire donc de la part de ce pompier pyromane qui était jusqu'ici inconnu de la justice. En parallèle, un deuxième suspect, lui aussi né en 2007, a également avoué être à l'origine d'un autre départ de feu. Cette fois-ci, l'homme plaide la cause accidentelle, affirmant avoir jeté un mégot de cigarette en pleine forêt de Fontainebleau. Aucun lien n'a pour l'instant été établi entre les deux mises en cause qui ont donc déclenché chacun leur tour 2 départs de feu distincts. 2 autres suspects sont par ailleurs toujours en garde à vue, soupçonnés eux d'avoir contribué à un départ de feu en lien avec des travaux à proximité de l'autoroute A6. Et puis enfin, vous l'avez dit, un dernier homme a été interpellé hier soir alors qu'il s'apprêtait visiblement a enflammé une nouvelle fois la forêt. Les forces de l'ordre ont appréhendé ce suspect de 46 ans sur un parking fermé au public, en possession d'un briquet et de nombreuses boulettes de papier journal. Il a heureusement été arrêté à temps et est toujours en garde à vue pour tentative de destruction par incendie.
2: Merci Antoine Bienvaux pour toutes ces précisions. Sur le terrain, après 48 heures de lutte acharnée, le feu semblait être fixé hier soir. Mais ce matin, les pompiers ont constaté des reprises par endroits. Bonjour Alexis Bourdon.
6: Bonjour Clélie, bonjour à tous.
2: Vous vous trouvez sur place pour Europe 1. Quelle est la situation ?
6: Eh bien, le feu ne progresse plus. Les 2 incendies qui ont parcouru 2000 hectares sont désormais fixés. Mais la mission des pompiers n'est pour autant pas terminée, comme l'explique le commandant Paul-Édouard Lorrain.
19: On s'affaire maintenant sur des opérations de noyage des différentes souches et des morceaux d'arbres qui continuent à brûler, également des fumerolles, c'est-à-dire des points incandescents dans la tourbe, de sorte qu'on n'ait pas trop de reprises de feu. Ce matin, on en a déjà eu 3. C'est un scénario qui est normal sur un feu d'une telle ampleur. Fort heureusement, on a encore le concours des Canadairs et d'un dash de la sécurité civile qui nous ont permis d'attaquer massivement ces 3 reprises pour éviter qu'elles ne prennent de l'ampleur.
6: Et à l'instant, on apprend qu'une reprise de feu est en cours dans cette forêt de Fontainebleau. Une reprise jugée un peu plus sérieuse que celle constatée ce matin, preuve de la dégradation des conditions météo. Au total, 800 pompiers sont toujours mobilisés, des troupes fatiguées. Et certains pompiers que j'ai pu croiser ce matin me confiaient qu'ils attendaient avec impatience l'arrivée de la pluie. Cela pourrait intervenir d'ici demain soir, voire vendredi matin.
2: Merci beaucoup Alexis Bourdon, en direct donc pour Europe 1 près de la forêt de Fontainebleau.
18: Suite du journal, la France va-t-elle rejoindre la liste des pays qui autorisent l'euthanasie et le suicide assisté ?
2: Après des mois de débats et 3 rejets au Sénat, le vote définitif de la loi sur la fin de vie est prévu aujourd'hui à l'Assemblée nationale. Sauf énorme surprise, le texte devrait être adopté, mais le combat juridique ne fait que commencer. Après Gérard Larcher, le président du Sénat, le Premier ministre Sébastien Lecornu annonce à son tour qu'il saisira le Conseil constitutionnel. Il veut faire corriger 3 points qu'il juge insuffisamment encadrés, Arthur Delaborde.
20: L'adoption est en bonne voie, mais le débat va se poursuivre devant le Conseil constitutionnel. Premier point, le délai de réflexion. Le texte prévoit qu'un patient puisse confirmer sa demande d'aide à mourir après seulement 2 jours. Pour Sébastien Lecornu, c'est trop court au regard de la gravité d'une décision irréversible. Autre sujet, la liberté des établissements privés attachés au respect de la vie. Des structures comme les Petites Sœurs des Pauvres refusent de pratiquer l'euthanasie ou le suicide assisté. Le Premier ministre veut leur permettre de poursuivre leur mission sans avoir à orienter les patients vers cette procédure. Enfin, Matignon s'inquiète de la situation des majeurs protégés. Les opposants dénoncent un paradoxe. Une personne sous curatelle ne peut pas gérer seule son compte bancaire, mais pourrait demander seule une aide à mourir. Sur le plan politique, Matignon assure qu'Emmanuel Macron et Sébastien Lecornu ont décidé ensemble cette saisine des sages la semaine dernière. Une façon d'afficher un front uni, malgré leur divergence sur le calendrier de cette réforme.
2: Arthur Delaborde du service politique d'Europe 1.
18: Les suites judiciaires de l'affaire Liana.
2: Jérôme Barella est convoqué aujourd'hui devant un juge d'instruction en vue d'une requalification de sa mise en examen. Le principal suspect du meurtre et du viol de la petite Liana est entendu pour la première fois depuis la découverte du corps de la fillette dans un silo agricole du Gers. C'était le 4 juin dernier. Après cette affaire, souvenez-vous, le ministre de la Justice, Gérald Darmanin, a donné aux procureurs généraux jusqu'au 14 juillet pour revoir l'ensemble des plaintes pour violences sexuelles concernant les mineurs. Où en est-on ? William Molinier, les enquêteurs et les parquets ont fait un travail colossal depuis un mois et demi.
0: Oui, travail à la mesure de l'émotion suscitée par l'affaire Liana et ses errements judiciaires. Les 36 cours d'appel ont remis leur rapport à la chancellerie qui est en train de compiler l'ensemble des données et on dépassera sans doute les 88 000 procédures réévaluées qui avaient été annoncées par le garde des Sceaux. C'était déjà bien au-delà des 70 000 plaintes évoquées initialement. Et c'est là un des premiers enseignements. L'intégralité des plaintes n'est pas enregistrée en temps réel dans la base Cassiopée de la justice. Bon nombre d'entre elles restent dans les commissariats ou les brigades, parce qu'elles n'ont pas encore fait l'objet d'une décision de justice. C'est donc un gros coup d'accélérateur qui a été mis pour traiter ces affaires visant les mineurs. Sur le seul mois de juin, les violences sexuelles enregistrées par les services de police et de gendarmerie ont augmenté de 77%, reflet à la fois du travail de consolidation des procédures en stock, mais aussi de la libération de la parole à travers la médiatisation de l'affaire Liana. La chancellerie a annoncé communiquer ce soir un bilan consolidé.
4: William Molinier du service police-justice d'Europe 1. Et puis 8 jours après la condamnation définitive de Marine Le Pen et plusieurs cadres du parti pour détournement de fonds publics dans l'affaire des assistantes d'eurodéputés FN, le parquet général a annoncé ce matin ne pas se pourvoir en cassation contre la décision de la cour d'appel, contrairement donc à Marine Le Pen qui, de son côté, je vous le rappelle, se pourvoit en cassation.
18: Une mission d'information qui fait débat au Sénat.
4: Trois sénateurs issus du PS, des Républicains et du Centre entendent muscler la lutte contre la désinformation et les risques d'ingérence intérieure avant la présidentielle. Face aux plateformes, aux influenceurs et à l'intelligence artificielle, ces parlementaires proposent notamment la création d'un observatoire indépendant de la désinformation avant 2027, mais aussi un renforcement des pouvoirs de l'ARCOM. Alexandre Chauveau, ces propositions font polémique car soupçonnées de vouloir limiter l'expression sur les réseaux sociaux.
21: Oui, on parle de 56 recommandations censées lutter contre les zones grises de l'information dans l'espace numérique. Alors parmi elles figure la volonté d'établir une définition officielle de la désinformation avec l'aide d'organismes dits scientifiques. Le classement des contenus en fonction de leur risque, faible, élevé ou inacceptable, avec un ciblage particulier sur les sujets climatiques et sanitaires, ou encore le souhait d'accorder une responsabilité éditoriale aux concepteurs d'intelligence artificielle. Autant de propositions énormément critiquées sur les réseaux sociaux, tout comme le concept d'ingérence intérieure, décrit par le sénateur centriste Laurent Lafon.
22: Que se passerait-il en effet si une personnalité, un courant de pensée, un parti politique disposant de moyens financiers conséquents décidait de le mettre au service d'un projet politique en utilisant les réseaux sociaux comme une arme. Sommes-nous prémunis de tout risque d'ingérence intérieure ? Clairement, non.
21: Voilà, alors contrairement à son objectif initial, cette expression d'ingérence intérieure ainsi que le reste des propositions de ce rapport sont au contraire perçues par ses opposants comme des atteintes graves à la liberté d'expression et d'opinion, particulièrement prisées en période de campagne électorale.
4: Alexandre Chauveau, du service politique d'Europe 1.
18: Économie. Le livret A reprend des couleurs.
4: Boudé par les épargnants depuis le début de l'année, le livret A va redevenir un peu plus attractif à compter du 1er août. Sur proposition du gouverneur de la Banque de France, la rémunération du livret devrait être revalorisée de 1,5 à 1,7%, Barthélémy Philippe.
19: Oui, le ministre de l'économie Roland Lescure doit le confirmer d'un instant à l'autre sur le plateau de TF1. Il y a quelques semaines, le ministre avait promis une bonne nouvelle pour l'épargne des Français. Les spécialistes tablaient sur un taux à 1,8%. Finalement, ce devrait être 1,7%. Cette revalorisation est la conséquence du rebond de l'inflation qui touche la France depuis le début de la guerre en Iran. À 1,7%, le rendement du livret A sera quasiment aligné sur l'inflation qui s'est élevée à 1,8% sur un an au mois de juin. Conséquence, les Français cesseront de voir la valeur réelle de leur livret grignotée par la hausse des prix, comme c'était le cas depuis quelques mois, ce qui ne veut pas dire qu'ils reviendront massivement sur le produit d'épargne le plus populaire. Depuis le début de l'année, le livret A est victime d'une décollecte record. Plus de 4,4 milliards d'euros ont été retirés, souvent au profit de l'assurance vie, dont les taux sont plus rémunérateurs, 2,6% en moyenne.
4: Barthélémy Philippe du service économie d'Europe 1.
18: Et maintenant le foot, quelle déception!
4: Ah oui, on les voyait remporter une troisième étoile, mais les Bleus ont chuté lourdement hier soir à Dallas. Les coéquipiers de Kylian Mbappé se sont inclinés logiquement face à l'Espagne en demi-finale de la Coupe du Monde. Une défaite sans appel. 2-0. Bonjour Cyril de la Morinerie.
23: Bonjour Clélie, bonjour à tous.
4: Bon, hier soir il n'y avait pas photo, hein. L'Espagne était beaucoup plus forte. Et d'ailleurs, la presse internationale n'est pas tendre ce matin avec l'équipe de France.
23: Oui, après les louanges, les critiques s'abattent sur l'équipe de France. C'est une élimination
1: pathétique de la Coupe du Monde, lance le Daily Mail. Le journal britannique pointe du doigt le manque de ballons transmis aux attaquants. Ils n'ont jamais pu s'exprimer, donc exprime ce journal britannique. Le journal argentin Olé ne prend pas de gants, je cite, c'est une véritable déroute. En Italie, la Gazzetta dello Sport pose le dernier clou sur le cercueil des Bleus. C'est un peu dur ce que je dis, mais en gros, c'est vrai que c'était très difficile pour cette équipe de France. C'est la pire équipe de France jamais vue en Coupe du Monde, de mémoire d'homme. Voilà, ils vont beaucoup trop loin. Ils vont beaucoup, beaucoup, beaucoup trop loin. C'était exagéré, tous ces commentaires. Au départ, dithyrambique, puis extrêmement négatif. Et ça ne plaît pas du tout au consultant football d'Europe 1, Alain Giresse.
5: J'aime pas les excès, c'est-à-dire que tout d'un coup, on était quasiment champion du monde. Et puis, du jour au lendemain, après ce match, eh bien, on ne vaut plus rien et on n'existe plus. Non, il faut reprendre les choses telles qu'elles sont. Oui, effectivement, vous l'avez dit, le match, on l'a raté, mais ce n'est pas pour ça que tout d'un coup, cette équipe de France ne vaut rien. C'est le match qu'il faut oublier. Le malheur, c'est que c'était lors d'une demi-finale de Coupe du Monde.
1: Voilà, un match à oublier, mais pas les prestations précédentes, parce qu'on a eu quand même une très très belle équipe de France et les Français ont pu être fiers de ce parcours et de ce dernière Coupe du Monde pour Didier Deschamps. Il y aura un dernier match, ce sera le match de la troisième place samedi, les Bleus qui seront opposés au vainqueur de la rencontre entre l'Argentine et l'Angleterre. C'est la deuxième demi-finale qui aura lieu ce soir à 21h.
7: Merci beaucoup Cyril de la Morinerie, même si on est quand même un peu déçus. Hein.
1: Bien sûr.
7: La Bourse.
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7: La Bourse de Paris qui recule à la mi-journée. Le CAC 40 abandonne du terrain, moins 0,20% à 8351 points, pénalisé par un regain de prudence des investisseurs. Total Energy évolue à moins 0,45% malgré la remontée des prix du pétrole. Certaines valeurs cycliques et du luxe tirent néanmoins leur épingle du jeu, notamment LVMH, plus 1,10, et Kering, plus 3,11. Moins 0,20%, le CAC à 8351 points.
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7: La météo de Marilyn Hérault. Alors Marilyn, ça y est, on commence à peine à souffler, les températures baissent, mais les orages arrivent.
18: Oui, et surtout fini la vigilance rouge canicule. Il reste tout de même 69 départements en orange et 27 en jaune. Et demain, la Manche et le Calvados passent en vert. Mais attention, aujourd'hui, il y a 11 départements qui sont en vigilance orange pour les orages. Donc cet après-midi, il y a des orages qui sont parfois violents, qui éclatent entre le nord-est de l'Auvergne-Rhône-Alpes, le sud de la Bourgogne et la Franche-Comté, avec des rafales de 80 à 100 km/h, des fortes pluies et un risque de grêle. Une accalmie est attendue en soirée. Pour les températures, cet après-midi, on a 22 à Fécamp, 24 à Dunkerque, 25 à Saint-Brieuc, 26 à Boulogne-sur-Mer, 30 à Tarbes, Strasbourg et Rouen, 31 à Annecy et Trappes, 32 à Nantes, Reims et dans la capitale, 35 à Châteauroux, 36 à Limoges, 37 quand même à Manosque, Carcassonne, Brive, Valence et Albi, et un beau 38 à Cahors.
7: Merci beaucoup Marilyn. Dans Europe Info, à présent, place au débat. Un jeune pompier volontaire parmi les gardés à vue dans l'incendie de Fontainebleau, cela choque, cela interpelle. On y revient juste avant le journal permanent de 13h30, d'une heure et demie, avec Georges Fenech et Vincent Roy, notre duo de chroniqueurs de ce mercredi.
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18: Bienvenue sur Europe 1, il est 13h16, Europe 1 Info, actualité et décryptage, c'est avec Clélie Mathias jusqu'à 14h et ses invités. Avec nous aujourd'hui, Georges Fenech, ancien juge d'instruction, et Vincent Roy, essayiste et journaliste.
7: Bonjour à tous les deux.
2: Bonjour.
3: Bonjour Clélie.
7: Soyez les bienvenus, très heureuse de vous accueillir dans le débat d'Europe 1 Info. Il y a environ une soixantaine de personnes qui ont été interpellées, soupçonnées d'avoir déclenché des feux de forêt dans toute la France, alors que nous vivons une période de canicule et de sécheresse. Parmi elles, il y en a deux qui ont reconnu leur implication dans les feux de forêt de Fontainebleau. Un qui se serait involontairement et un autre, ce serait un jeune pompier volontaire. Alors évidemment, ça choque, ça interpelle. Écoutez Éric Brocardi, le porte-parole de la Fédération nationale des sapeurs-pompiers, qui a réagi à ce départ de feu causé par un pompier volontaire. Il était sur Europe 1 hier soir.
6: Si les faits sont avérés, c'est d'une gravité exceptionnelle, et que mettre volontairement le feu lorsqu'on a choisi de protéger les personnes, les biens et l'environnement, ça constitue une trahison des valeurs mêmes du service public de secours. Donc c'est pour ça qu'aujourd'hui la justice, elle devra établir les responsabilités, c'est une évidence. Le service départemental d'incendie et de secours prendra les mesures nécessaires et conservatoires dans ce cadre-là. Ce sont des mesures internes et administrativement spécifiques à l'établissement qui sont également en jeu. Donc aujourd'hui, les sanctions, nous, ce que l'on attend au niveau de la Fédération nationale des sapeurs-pompiers de France, c'est que si tout est confirmé, et qu'elles seront à la hauteur, évidemment, en fonction de la gravité des faits.
7: Vincent Roy, le principe du pompier pyromane n'est pas nouveau, hein.
2: Oula.
7: Mais c'est toujours difficilement entendable.
2: Oui, écoutez, la patte humaine est une étrange matière. Il ne vous aura pas échappé qu'il y a effectivement des pompiers pyromanes, comme il y a également, eh bien, dans le chez les enseignants, chez ceux qui s'occupent des enfants, des pédophiles. Ça arrive très souvent. Je veux dire, c'est le pompier pyromane ou le pédophile qui s'occupe d'enfants. C'est très fréquent. C'est voilà. La nature humaine est ainsi faite.
7: Alors, la question de la justice se pose, et vous avez entendu Éric Brocardi. Et puis, il y a le député de Seine-et-Marne, député Horizon, Frédéric Valtoux, qui s'est exprimé. Il dit aussi, je ressens de l'écœurement, de la tristesse, de la colère, de la tristesse parce que c'est un monument qu'on assassine, de la colère d'apprendre qu'il a pu faire ce geste foussièrement, c'est inouï. Il savait que cela pouvait entraîner comme dégâts. J'espère que la justice sera d'une sévérité totale, Georges Fenech.
2: Oui.
7: Est-ce qu'on est trop laxiste avec les pyromanes?
8: Non, je ne crois pas qu'on soit laxiste. Moi, je me souviens d'affaires où les pyromanes avaient été sévèrement condamnés. Ils encourent des peines très lourdes, hein, d'ailleurs. Hein, surtout quand il y a des blessures ou morts d'hommes, ça peut jusqu'à la perpétuité. En tout cas, les peines prononcées peuvent aller jusqu'à 10 ans, déjà, si vous mettez le feu et mettre en danger...
7: Oui, de manière volontaire, et si, voilà, s'il y a une ou plusieurs personnes qui ont péri dans les flammes.
8: Absolument. Donc, que vous dire de plus? Sinon, comme vient de le dire Vincent, hein, c'est pas... quelque chose, malheureusement, dans la nature humaine. Hein. C'est comme vous dites, les pédophiles qui s'occupent des enfants, etc.
2: Oui, oui.
8: Il faut être très vigilant, comment pourrait-on dire, au moment du recrutement, surtout des pompiers volontaires, hein, qui sont des bénévoles, en réalité.
2: Hein. Ah non, ils sont payés, les pompiers volontaires.
8: Oui,
2: enfin, ils ont une petite indemnité.
8: Ils ont une indemnité, mais ils ne sont pas les salariés. Ou,
2: ah, bien entendu.
8: Voilà. Donc,
7: je précise qu'il a été suspendu, hein, d'ailleurs, cet homme,
8: oui.
7: Au passage.
8: Ah oui, voilà. Et puis, il y a l'école, hein, la formation, l'école des jeunes sapeurs-pompiers, il y a une éducation. Il faut sans doute resserrer les boulons à ce niveau-là, mais vous n'empêcherez jamais qu'il puisse y avoir des pyromanes-pompiers, quoi.
7: C'est pas un problème de sévérité de la justice, Vincent Roy?
8: Je pense pas, moi.
7: Non, pour Georges Fenech,
2: oui,
7: Vincent.
2: Non, Georges a raison. Je crois pas. Je crois que effectivement, les pyromanes sont. Je crois pas.
8: Ils sont sanctionnés.
2: Ils sont sanctionnés. Oui. Non, je crois pas qu'il y ait un problème avec eux. Je crois pas que ce soit là que se situe le problème. Mais quand bien même, et Georges, tu as raison. Quand bien même, on serait encore beaucoup plus sévère sur le recrutement. Mais il y a toujours, au travers des mailles du filet, sure. Puisqu'on dit que ce garçon, par exemple, avait manifestement des problèmes psychologique, puisqu'on l'a repéré parce qu'il avait un comportement qui a alerté. Songez qu'il a enlevé son t-shirt pour essayer d'attiser encore davantage le feu, c'est ce que j'ai lu ici ou là. Donc, il avait déjà un comportement relativement suspect. Et bien, malgré tout, il est passé au travers des mailles.
7: Il était tout jeune, en tout cas. Venons-en à la politique et à ce vote important, forcément, à l'Assemblée nationale, le vote sur la loi sur la fin de vie, après 2 ans de débats, de polémiques, d'aller-retour, évidemment, aussi, entre les deux chambres. Et puis, on a appris ce matin que Sébastien Lecornu, en plus de Gérard Larcher, allait lui aussi saisir le Conseil constitutionnel. Écoutez à ce propos Maud Bréjon, la porte-parole du gouvernement et ministre déléguée à l'énergie qui était sur BFM TV ce matin.
1: C'est une action qui est en fait assez régulière lorsque mais des lois pas, très pas, importantes...
3: Il n'était pas obligé de le faire. Il le fait parce qu'il estime que c'est important.
1: Je crois que cette loi est absolument majeure au sens où elle touche tout le monde. Moi, j'y suis opposée. Je vous le dis tel que je le pense. J'aurais voté contre cette loi. C'est pas le sujet. Quoi qu'on en pense, qu'on soit pour ou qu'on soit contre, c'est une loi importante. Et donc, aller au bout de la démarche, au fond, ne serait-ce que pour que les choses se passent au mieux derrière, il me semble que c'est important. Voilà.
7: Georges Fenech, ça ne vous a pas étonné quand même de la part du Premier ministre? C'était une promesse, ce texte, c'était une promesse d'Emmanuel Macron.
8: Je crois qu'on va se dire les choses.
7: Oui.
8: Sébastien Lecornu était contre cette loi, c'est évident. Faut-il rappeler son parcours personnel, hein, quand il parle à l'époque, il se voyait en moine, hein, c'est quelqu'un de très, très religieux au fond. Et donc, je pense que ça a heurté profondément ses convictions religieuses. Voilà. Mais il n'a pas allé contre le président de la République. Il ne pouvait pas aller contre le chef de l'État. Alors, qu'il soulève l'examen du Conseil constitutionnel, il est aussi dans son rôle en tant que Premier ministre, s'agissant, comme vient de le dire Maud Bréjon, s'agissant d'une loi, fondamentale, qui touche à la vie, une loi anthropologique, comme l'on dit. Et donc, c'est un peu normal. Alors, pas de miracle, je dirais, il y aura un vote pour, c'est sûr, malheureusement. Et vous avez compris que je suis contre aussi cette loi, je pense que Vincent aussi, j'imagine. Oh, okay, oui. Et le Conseil constitutionnel, il ne faut pas s'attendre non plus.
7: Mais qu'est-ce que peut faire le Conseil constitutionnel, en fait?
8: Ils ne peuvent
7: pas réécrire le texte.
8: Ils pourraient, sur certains points, invalider tel ou tel point, mais la contexture générale du texte, elle sera adoptée, à mon avis. Peut-être ces cliniques privées qui ne pourraient pas s'opposer, peut-être qu'on dira c'est quand même la clause de conscience, voyez-vous, je ne sais pas. Mais ça va quand même évidemment modifier profondément les choses. Est-ce qu'il fallait une loi de cette importance en fin de quinquennat, comme ça? C'est la question aussi qu'on peut se poser. Pourquoi s'être acharné comme ça? Fallait-il pas un grand débat, peut-être un référendum, pourquoi pas?
4: Je sais pas, on nous l'a promis. Président de la République nous en a promis, référendum. Je ne sais pas combien lors de ses vœux, souvenez-vous.
8: Bien sûr.
4: Et en fait, on n'en a jamais vu venir, puisque de toute façon, la voix des Français compte peu. Mais quand on parle d'une loi importante, on peut quand même arguer du fait qu'il y a quelques textes importants qu'on aurait pu faire passer, autrement, me semble-t-il, plus importants que celui-ci. D'abord, premier point. Est-on égaux sur l'intégralité du territoire devant les soins palliatifs? La réponse est non. Il faut commencer par là.
7: Non, mais il y a eu un texte d'ailleurs sur les soins palliatifs.
4: Vous pouvez faire tous les textes que vous voulez. En réalité, nous ne sommes pas égaux devant les soins palliatifs.
8: Il y a un centre qui vient de fermer il n'y a pas longtemps.
4: Mais absolument. Ouais. Et alors moi, je ne vais pas vous développer mon histoire personnelle, mais j'ai constaté de mes propres yeux qu'on n'était pas égaux devant les soins palliatifs. Bon, ça veut dire qu'il y a une inégalité territoriale qui est patente. Commençons par là. Car les gens qui s'occupent des soins palliatifs sont des gens extrêmement compétents, qui connaissent très bien leur métier. Déjà, si on avait réglé cette question, et elle est loin d'être réglée, je vous assure, on y verrait un petit peu plus clair. Moi, je pense qu'il n'y avait absolument aucune urgence pour cette loi. Je pense qu'elle change en France le rapport que l'on peut entretenir avec la vie, que ça n'est pas rien. Et si j'y suis opposé, c'est aussi, évidemment, pour des raisons religieuses, mais pas seulement. Je trouve que c'est vraiment un changement de société et je crois qu'il n'y avait absolument aucune urgence.
8: Surtout qu'on ne partait pas de rien.
7: Bien sûr,
8: il y avait un dispositif Claes-Leonetti,
4: bien sûr,
8: auquel moi j'avais pu, en tant qu'ancien parlementaire, participer. Je me souviens de ces débats très intenses que nous avions eus et qui a donné quand même satisfaction. Le problème, ce qui a manqué, c'est effectivement les moyens sur les soins palliatifs.
4: Ah, c'est capital, ça.
8: On partait pas de rien, et quand vous interrogez des gens qui sont très opposés, ou qui militent d'ailleurs, qui sont très opposés à cette loi, ils vous disent, oui, Claes-Leonetti, c'était pas mal.
7: Mais vous avez vu, c'est étonnant quand même, parce qu'au fur et à mesure des débats, à l'Assemblée nationale, et au fur et à mesure des votes, l'écart s'est resserré. En mai 2025, 305 voix pour, 199 contre. Mars 2026, 299 voix pour, 226 contre. Juin 2026, 295 voix pour, 232 contre. Mmh. Et on apprend aussi que certains députés qui doutent, qui s'abstiendront ou même changer d'avis d'ailleurs au cours des discussions. Sophia Chikirou, la députée LFI, elle s'était abstenue, elle a décidé de voter contre. Écoutez ce qu'elle dit, ce n'est pas facile pour moi de me positionner contre, car je comprends toutes les raisons qui poussent à voter pour. Mais le système tel qu'il est aujourd'hui me fait penser que l'application de ce nouveau droit ne sera pas la bonne. Pour moi, même s'il y a plein de bons arguments pour le voter, le doute l'emporte.
8: Oui, vous voyez que cette question dépasse complètement les clivages.
7: Et au sein même des partis aussi, d'ailleurs. Il y a une certaine liberté dans les partis.
8: Absolument. Vous avez entendu ce matin, d'ailleurs, sur les antennes de CNews, Sébastien Chenu qui dit qu'il votera pour. C'est un problème de conscience, avant tout. C'est la conception que l'on se fait de la vie, de la mort. Et puis, c'est aussi une certaine solidarité, enfin, c'est pas le mot, solidarité, devoir d'accompagner les personnes en fin de vie, et pas considérer l'euthanasie comme un soin. Ça n'a rien à voir. Donc, chacun a ses propres convictions. Peut-être, en laissant une petite lueur d'espoir, je crois que ce que le législateur fait aujourd'hui, un autre législateur pourra le défaire demain. Mais
7: j'allais vous poser
8: compliqué.
7: La question, est-ce que le prochain président de la République pourra-t-il revenir sur cette loi ?
8: Sur ces grandes lois comme ça de société, c'est toujours très difficile.
7: Vincent Roy.
2: Oui, mais je pense que la bonne idée, c'est sur ces grandes questions, les questions essentielles, c'est le recours au référendum. Oui. Je crois que c'est ce qu'il y a de plus sain et ce qui met tout le monde d'accord, sans, voilà, bien expliqué, hein, évidemment, qu'on entende de manière prégnante la voix des médecins. J'insiste encore, notamment les gens qui s'occupent de soins palliatifs, qui savent parfaitement de quoi ils parlent, qui accompagnent chaque jour et qui savent très bien faire. Je crois que ceux-là, on ne les a pas assez, à mon sens, on ne les a pas assez entendus. Et je pense que le recours au peuple sur ces grandes questions, il est, absolument, à mon sens, fondamental.
7: Espérez-vous que le prochain président revienne sur le droit à mourir ? C'est la question Europe 1 du jour. Vous pouvez voter, donner votre avis sur le site et l'appli Europe 1. Dans l'affaire Grégory, la justice rejette la demande d'annulation de la mise en examen de Jacqueline Jacob, mais déclare les faits prescrits. Alors, que comprendre ? Vous allez nous expliquer, Vincent Roy, Georges Fenech, on en parle. Mais tout d'abord, le journal permanent d'une heure et demie sur Europe 1.
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7: Oui, pardon, Marilyn, je vous ai interrompu.
21: Coupez la chic, c'est pas grave. Vous êtes sur Europe 1, il est 1h30, c'est toute l'actualité avec vous, Clélie Mathias.
7: L'Assemblée nationale se prononce aujourd'hui en dernière lecture sur la proposition de loi relative à la fin de vie. Le texte crée notamment un droit à l'aide à mourir et légalise l'euthanasie. Après des mois de débats, les députés auront le dernier mot. Le Premier ministre Sébastien Lecornu a annoncé qu'il saisirait le Conseil constitutionnel. Jérôme Barella, 41 ans, est convoqué devant la justice, suspecté d'avoir violé et tué Liana, 11 ans. Il doit être entendu par un juge d'instruction. La fillette avait disparu le 29 mai dernier dans le Gers. Son corps avait été retrouvé le 4 juin. Dans l'affaire du petit Grégory, la cour d'appel de Dijon déclare prescrits les faits reprochés à Jacqueline Jacob. La grand-tante de l'enfant, retrouvée mort en 1984, était soupçonnée d'être le corbeau ayant revendiqué le meurtre. À Fontainebleau, plusieurs reprises de feu sont toujours en cours. 4 personnes sont en garde à vue. Un pompier volontaire de la région a reconnu être à l'origine de l'un des départs d'incendie. La vigilance rouge canicule est désormais levée sur l'ensemble du territoire. 69 départements restent toutefois placés en vigilance orange, tandis que 11 autres sont concernés par un risque d'orage. Dans ce contexte, la ministre des Sports et de la Jeunesse, Marina Ferrari, fait état de 142 décès par noyade depuis le 19 juin. La Banque de France propose de relever le livret A à 1,7%. Le livret d'épargne populaire devrait être maintenu à 2,5%. Confirmation attendue du ministre de l'Économie et des Finances, Roland Lescure. Au Proche-Orient, la ville iranienne de Bushehr, où se situe la seule centrale nucléaire du pays, a été visée par de nouvelles frappes américaines. En représailles, l'Iran affirme avoir ciblé plusieurs installations américaines en Jordanie, au Koweït et au Bahreïn. Enfin, après l'immense déception provoquée par l'élimination contre l'Espagne hier 2-0, les Bleus connaîtront ce soir leur adversaire dans le match pour la 3e place, soit l'Angleterre, soit l'Argentine, qui s'affrontent ce soir à 21h.
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21: 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Votre rendez-vous actualité, débat, décryptage sur Europe 1. Et avec nous en studio, Georges Fenech, ancien juge d'instruction, et Vincent Roy, essayiste et journaliste.
7: On revient sur les suites de l'affaire Liana. On parlera de l'affaire Grégory dans un instant. Là, dorénavant, tout de suite, on commence par l'affaire Liana, puisque, je le disais dans le journal permanent, Jérôme Barella est convoqué devant un juge d'instruction en vue d'une requalification de sa mise en examen. Et après cette affaire, donc, Gérald Darmanin avait demandé aux procureurs généraux, il avait même donné jusqu'au 14 juillet pour revoir l'ensemble des plaintes pour violences sexuelles concernant les mineurs en France, un travail colossal. Alors évidemment, le 14 juillet, c'était hier. On se demande bien ce qu'il en est. Écoutez, Ludovic Fria, le président de l'Union syndicale des magistrats. Selon lui, il reste encore beaucoup de travail. Il était au micro d'Alexis de la Fontaine ce matin sur Europe 1.
22: On est à plus de 80 000 plaintes. On est plutôt aux alentours de 120 000 plaintes, puisque un certain nombre de plaintes étaient plus ou moins sous les radars de la justice, puisqu'elles n'avaient pas été enregistrées dans tous les parquets de France et de Navarre. Ce qu'on peut en dire, ce qu'on analyse aujourd'hui, c'est qu'il y a eu un certain nombre d'ouvertures de dossiers à l'instruction supplémentaire, et il y a eu un certain nombre de placements d'individus sous contrôle judiciaire ou de placements d'individus en détention. C'était sans doute nécessaire. Moi, ce que je regrette, c'est que, en fait, ça va pas se résoudre par un tour de baguette magique. Et puis, ce qu'on sait tous aussi, c'est que la vague, elle est devant nous, quelque part. On sait bien que l'effet MeToo est en train de produire ses effets, que les procédures à traiter vont être de plus en plus nombreuses.
7: Alors, finalement, il y aurait eu donc plus de 120 000 dossiers rouverts, réexaminés. Et finalement, on y est arrivé aussi. Georges Fenech, parce qu'on avait dit, oulala, c'est très peu de temps, trop peu de temps pour réexaminer tout ça.
8: Non, moi, je ne crierai pas victoire sur un sujet aussi dramatique et aussi complexe qu'on ait recensé tous les dossiers en cours, que l'on ait réveillé quelques dossiers, que l'on ait ouvert quelques informations ici ou là, voire prononcé quelques mises en détention, tant mieux. Mais pour autant, on ne va pas régler le problème comme ça. Ce sont des procédures qui sont complexes, qui sont longues, qui demandent des expertises, des auditions, des confrontations. Ça prend des mois, ça prend des fois des années.
7: Donc qu'est-ce qu'on a fait là? On a fait un peu de ménage, on a regardé ce qui était prioritaire, pas prioritaire encore.
8: On a dit vulgairement dans la fourmilière. Pour ça, alors, où en sont toutes ces procédures? Ce qui est quand même inquiétant, d'ailleurs, quand on est justiciable, de savoir ou d'imaginer ou d'apprendre qu'il y a des procédures de cette gravité qui qui dorment quelquefois dans les armoires. Ça, ça n'est pas tolérable. Et je crois que le garde des Sceaux, il a eu raison de faire ça. Mais il ne faut pas le faire sur un coup. Ça ne peut pas être un coup. Il faut que ce soit des procédures qui soient traitées avec la plus grande des vigilances, car on en voit les conséquences, malheureusement. S'il y en a un qui passe au travers des mailles du filet, alors que le filet est déjà là, il peut être tendu. Vous voyez les conséquences, la mort de Liana. Donc je pense qu'il ne faut, il faut pas faire de politique judiciaire spectacle dans ce type d'affaires. C'est un travail continu, de longue haleine, et qui réclame beaucoup, beaucoup, beaucoup d'investissement et de vigilance.
7: Vincent
4: Roy. Oui, vous voyez bien qu'il y a un problème. Il faut tout remettre à plat pour ce qui est, je parle sous le contrôle de Georges, pour ce qui est de la justice. Monsieur Darmanin, dès lors qu'il prend une circulaire, il n'est pas écouté, ou à tout le moins, il n'est pas entendu sur cette affaire, enfin sur ces affaires. Il a pris une circulaire en disant il faut écouter à toute force la parole des enfants, des femmes et des enfants. Il l'avait dit, il n'a pas été suivi. D'ailleurs, il n'a pas à l'être, puisque c'est pas parce qu'il prend une circulaire que automatiquement il est écouté. Il n'est pas tenu d'être écouté. Bon, ça veut dire qu'on a là un ministre de la Justice qui, aujourd'hui, un garde des Sceaux, c'est son statut, qui aujourd'hui ne peut pas influer sur une politique. Oui. Bon, c'est quand même un problème. Donc le rôle du ministre lui-même est questionné. Premier point. Deuxième point, on fera croire à personne qu'en 15 jours, on va traiter 120 000 plaintes, ce qu'on n'a pas réussi à faire pendant, par exemple, les 5 dernières années. Personne ne peut y croire. Donc effectivement, il a bien fait, par un mouvement de colère, de dire réveillez-vous un peu. Ça, sans doute que ça a réouvert quelques dossiers, mais tout cela, évidemment, est à la marge. C'est le système qui ne va pas. Ça veut dire qu'il y avait 120 000 plaintes dormantes.
8: Ça veut dire qu'il faut renforcer, encore une fois, les moyens de la justice.
4: Et ça veut dire qu'encore une fois,
8: il faut renforcer 3 procureurs pour 100 000 habitants. En Allemagne, je crois qu'il y en a 12, 4 fois plus. Il est évident que les magistrats croulent sous les procédures. Moi, je peux vous en parler, je l'ai été. Quand je voyais mes armoires pleines de dossiers, comment je vais faire, quoi? Et la tentation, je vais vous le dire, la tentation, c'est classement sans suite. Il n'y a pas quelquefois... Alors, classement sans suite, en raison de l'opportunité. Vous savez, la fameuse opportunité des poursuites. Un procureur peut classer en opportunité. J'estime que, voilà, le trouble social n'est pas suffisamment important. On classe beaucoup, beaucoup, beaucoup. Et d'ailleurs, certains réclament aujourd'hui la fin du classement en opportunité, comme en Italie. En Italie, il n'y a plus de classement en opportunité. Donc, il faut donner des moyens à la justice, c'est tout.
7: C'est ce que dit, il y a une interview de Damien Savarzek, je ne sais pas si je prononce bien, qui est procureur général près du tribunal judiciaire de Créteil. C'est le 5e parquet de France. Et il tirait dans le Parisien un bilan après ses 3 semaines de revue des dossiers. Donc, et il annonce, lui, vouloir créer une nouvelle entité dédiée spécifiquement aux violences sexuelles sur les mineurs. Et il demande aussi, évidemment, pour cela, des moyens, notamment des moyens humains.
8: Hein. Bien sûr.
7: Mais c'est une bonne idée de créer une entité spécialement.
8: Alors, je
7: ne
8: sais pas ce que vous entendez par ce qu'il
7: entend
8: par entité. Je ne sais pas ce que c'est qu'une entité.
4: Des juges spécialisés.
8: Mais voilà, je pense que ça doit être des juges spécialisés ou peut-être.
7: Et uniquement dédié à ces.
8: Certains réclament sur le modèle du parquet national antiterroriste ou financier, réclament un parquet national contre les violences faites aux enfants et aux femmes. On peut y réfléchir, pourquoi pas. Moi, je vois ça difficilement parce qu'il y a tellement, vous vous rendez compte, toutes ces procédures, il n'y a pas 120 000, par exemple, procédures en matière de terrorisme, heureusement, d'ailleurs en France, ou financières complexes, il y en a beaucoup moins. Mais il faut être en plus au plus près des faits parce que les victimes, les témoins sont... On ne peut pas tout envoyer à Paris, vous voyez ce que je veux dire, c'est compliqué. Mais qu'il y ait plus de formation dans chaque juridiction, dans chaque tribunal judiciaire, au sein de chaque cour d'appel, des magistrats qui soient... Alors, spécialisé, oui, bien sûr, ça suppose une formation particulière, une sensibilisation particulière, de bien comprendre ce qu'est la parole de l'enfant, comment on recueille la parole de l'enfant. Oui, tout ça,
4: dans ce cas-là,
8: ça suppose une formation spécifique.
4: Oui. J'entends, Georges, mais dans ce cas-là, il en va de même pour la police. Ce sont les premiers
8: mais
4: qui vont recueillir la parole des enfants.
8: Bien sûr,
4: donc est-ce qu'il n'y a pas besoin...
8: Bien sûr, on a créé d'ailleurs des centres, des maisons, des centres Mélanie.
4: Oui.
8: Vous savez, du nom de cette jeune victime, où effectivement, il y a une mesure adaptée avec des caméras, la manière de procéder.
4: Voilà, il y a là-dessus aussi sans doute un travail à faire.
8: Bien sûr, il y a 500, je crois, centres Mélanie. Il en manque.
7: L'affaire Grégory, alors, oui... 1984. La grand-tante de Grégory Villemain est soupçonnée d'être l'un des corbeaux Parce qu'il y a l'affaire Grégory, il y a aussi l'affaire des corbeaux qui était auprès, qui était un petit peu avant. Donc un des corbeaux qui a harcelé les parents du petit garçon tué en 1984 dans les Vosges. Eh bien, la justice a rejeté aujourd'hui, on l'a appris, la demande d'annulation de sa mise en examen donc de Jacqueline Jacob, mais a déclaré les faits prescrits. Expliquez-nous.
8: Alors rappelons ce que c'est que la prescription. Donc la prescription, c'est lorsqu'il n'y a aucun acte qui n'est commis pendant un certain délai. Je parle de la prescription de l'action publique, pour retrouver l'auteur ou déterminer la responsabilité. Elle est de 20 ans en matière criminelle. C'est-à-dire que s'il y a un crime qui est commis aujourd'hui, si on ne le découvre pas ou on ne fait rien pendant 20 ans, le crime est prescrit. C'est-à-dire que même si la personne vient le lendemain de l'expiration de ce délai en disant « c'est moi », c'est trop tard, on ne peut plus la poursuivre. Ça, c'est 20 ans, c'est pour les crimes. Donc l'affaire Grégory, c'est 20 ans, c'est crime. Hein. En matière délictuelle, un délit, le délai de prescription, il est de 6 ans. D'accord ? Donc, moi, je n'ai pas eu accès au dossier, bien sûr, mais ce que je comprends de cette déclaration de prescription, c'est que la Cour, la Chambre d'instruction, a considéré que ce qui était reproché à Jacqueline Jacob, c'est-à-dire une association de malfaiteurs, c'est un délit, hein, association de malfaiteurs, sauf en matière de terrorisme, c'est un délit, les 6 ans sont passés. Donc, c'est prescrit, on ne peut plus poursuivre.
7: Mais on pouvait le savoir avant.
8: Mais c'est ça qui m'étonne, moi.
7: On est d'accord.
8: Mais je suis d'accord.
7: C'est-à-dire que depuis 1984, on savait bien que c'était prescrit.
8: Non, mais l'association malfaiteur, elle a été mise en examen il y a quelques temps de cela, pas au début.
7: Oui, bien sûr.
8: C'est une mise en examen qui est intervenue après. Alors, il y a aussi, alors on ne va pas rentrer trop dans la technique, hein, mais il y a aussi le caractère connexe, comme on dit, il y a la connexité du délit par rapport au crime. Et s'il y avait eu des actes suspensifs, parce que la prescription, elle peut s'interrompre.
7: Si par exemple, ça c'est intéressant.
8: Oui. C'est-à-dire, en fait, quand je dis 20 ans, c'est-à-dire que si pendant ce délai vous faites un acte, un juge d'instruction fait une commission rogatoire, par exemple, ou auditionne un témoin, on repart à zéro. C'est pas qu'on a 20 ans.
7: D'accord, c'est voilà.
8: Le point de départ des 20 ans est repoussé à chaque fois que vous faites un acte. Donc vous pouvez rendre imprescriptible, en fait, un crime en faisant des actes périodiques. D'ailleurs, l'affaire Grégory, vous l'avez rappelé, elle remonte à 1984, ça fait plus de 20 ans. Parce qu'il y a eu des actes interruptifs de prescription.
7: Mais on comprend
8: Là, manifestement, pour le délit d'assurance de malfaiteur, il n'y a pas eu d'acte interruptif.
7: Vincent Roy ?
2: Ben non, rien de mieux.
7: on
2: comprend toujours rien. Au demeurant, il n'échappera à personne qu'on ne comprend rien à cette affaire Grégory.
7: Saura-t-on enfin la vérité ? C'est surtout ça. Quoi. Alors, il y a des nouvelles investigations, hein, notamment une contre-expertise stylométrique. Qui est attendu
8: oui,
7: encore
8: c'est
7: aussi.
8: C'est des expertises en écriture, dans le style, et non pas uniquement dans la forme de l'écriture. C'est la manière d'exprimer des choses, c'est très particulier. Vous savez, moi, les expertises en écriture, j'y vais avec vraiment la pointe des pieds. Je cite toujours l'affaire Dreyfus, où il y a eu 50 expertises qui se sont contredites les unes les autres.
7: Oui, mais c'est peut-être
8: c'est pas
7: les mêmes maintenant.
8: C'est vraiment exact.
7: Oui, mais peut-être que maintenant, on a d'autres moyens.
8: Oui, c'est vrai qu'on a beaucoup progressé.
7: Voilà. Non, mais juste une petite question sur la grand-tante, donc la Jacqueline Jacob, la grand-tante du petit Grégory. Là, donc la demande d'annulation, la mise en examen n'est pas annulée, mais
8: si du fait, elle tombe puisque c'est prescrit.
7: Donc du fait, elle tombe.
8: Elle tombe. Elle
7: ça a été rejeté par la justice, mais ça tombe.
8: Oui.
2: Donc. En clair, pour ceux qui nous écoutent, si
8: elle n'est plus mise en examen.
2: Si cette dame se présente devant un policier et lui dit le corbeau, enfin l'un des corbeaux, c'était moi, elle risque rien.
8: Elle risque plus rien.
7: Ben oui, ça, c'est plus clair. Merci
8: moral, ça peut choquer, mais notre pays est attaché. À la prescription, d'ailleurs, je ne sais pas si
2: Vous êtes l'un des... Je suis l'auteur,
8: mais oui. Je n'osais pas le dire parce que c'est difficile de parler de soi, mais j'ai réformé ces délais en 2017, et j'ai doublé quand même avec mon collègue Alain Touret, on est passé de 10 à 20 ans en matière criminelle et de 3 à 6 ans en matière correctionnelle. On n'a pas voulu rendre imprescriptibles les viols, alors qu'il y avait quand même déjà une forte demande, et je pense que tôt ou tard, je vais vous dire... Je pense que tôt ou tard, la prescription disparaîtra.
2: C'est la mauvaise presse, hein, parce que vous savez que certains régimes que je ne citerai pas avaient rendu imprescriptibles un certain nombre de crimes.
8: Oui.
2: Je pense à l'Allemagne nazie, par exemple.
8: Oui, bien sûr.
7: Le Sénat veut encadrer les réseaux sociaux. Y voyez-vous un risque de censure? Vincent Roy, Georges Fenech, on en parle. Ce sera juste avant le flash de 13h sur Europe 1.
21: 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Europe 1 Info avec Lélie Mathias et ses invités reviennent dans quelques instants. Il est 13h45 sur Europe 1. Tout de suite.
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3: 13h47 sur Europe 1, dernière partie d'Europe 1 Info avec Lélie Mathias et ses invités, Georges Fenech, ancien juge d'instruction, et Vincent Roy, essayiste et journaliste.
4: On va revenir sur cette mission d'information qui est demandée par diligentée par des sénateurs, trois sénateurs, qui ont recommandé de se prémunir contre des risques d'ingérence intérieure lors des campagnes présidentielles et législatives de l'année prochaine, donc de 2027. Alors, par différents moyens, notamment avec la création d'un observatoire qui serait en lien avec les plateformes où se diffuse donc la désinformation. Écoutez Judith Vintraub, la journaliste du Figaro, sur cette proposition de loi, parce que les sénateurs espèrent la transcrire en proposition de loi à la rentrée. Elle était sur Europe 1 ce matin.
5: Les sénateurs revendiquent de vouloir mettre les réseaux sociaux sous surveillance pour la présidentielle de 2027 pour inciter les plateformes à modifier leurs algorithmes ou à invisibiliser un utilisateur fautif en cas de menace grave pour la qualité de l'information à l'approche des élections. Mais qu'est-ce qu'une menace grave pour la qualité de l'information ?
6: Ça,
5: mystère.
6: Oui.
5: Et qui l'évaluera ? Alors, nos bricoleurs du net proposent que l'ARCOM, dont chacun connaît l'équité, en devienne le gendarme. Elle établirait la liste des sources que les algorithmes devraient invisibiliser. Ils proposent d'instaurer un mécanisme incitatif, voire une obligation, pour responsabiliser les annonceurs et les détourner des comptes jugés fautifs par l'ARCOM. Autrement dit, on labellise les bons et les mauvais et on coupe les vivres au second.
4: Vincent Roy, ça part d'une bonne intention, hein, mais on peut se poser quelques questions.
7: Alors, ça part d'une bonne intention si l'on fait un distinguo qui me paraît absolument essentiel entre une opinion et une information. Une opinion n'est pas une information. Ce que visent les sénateurs, c'est l'information et pas l'opinion. Enfin, si l'on n'est pas trop naïf, c'est ce que l'on peut penser, qu'on s'intéresse à l'information et pas à l'opinion. Le problème, c'est que la frontière est extrêmement ténue.
4: Et qui la met d'ailleurs, cette frontière ?
7: Et eux-mêmes, par une loi. Donc, par conséquent, je viens de vous démontrer, si j'ose dire, que il y a quand même un côté liberticide dans cette loi, car on peut passer de l'un à l'autre, même si l'on fait ce distinguo, de manière très, très subtile. Donc moi, personnellement, et là c'est une opinion et pas une information, personnellement, je pense que toute loi qui consisterait effectivement à empêcher l'opinion, est une loi liberticide et que par conséquent elle n'a pas lieu d'être. Je suis d'autant plus étonné qu'il me semble bien au Sénat que cette loi est soutenue d'une certaine façon par les LR qui n'ont pas pour réputation de vouloir la liberté d'expression. Donc il y a là aussi un problème politique.
4: Ils sont trois, hein, Laurent Lafont de l'Union Centriste, Agnès Sévran des Républicains et Sylvie Robert du PS.
7: Oui, on ferait quand même mieux de s'intéresser sur les réseaux sociaux à tout ce qui participe d'un entrisme islamiste plutôt que de se préoccuper de savoir si quelqu'un donnerait à un moment ou à un autre une fausse information sous couvert de vouloir délivrer une opinion.
8: Qu'est-ce qui se passe dans notre pays de vouloir s'en prendre à ce qui est l'ADN de la France, c'est-à-dire la liberté d'expression? Voilà. C'est fondamental. On a même fait des révolutions pour ça en 1830, par exemple. Dès lors qu'on touche à la liberté d'expression, la liberté d'information, la liberté d'opinion garantie par toute la Constitution, la Déclaration des droits de l'homme, l'article 11, etc. Et tout d'un coup, on nous met à nouveau l'ARCOM, on va tout vérifier, ce que vous dites, etc. Je crois qu'il faut être extrêmement remonté. Ça se passe un 15 juillet, je veux bien que ce soit le 15 juillet en pleine, je dirais, torpeur estivale, que les autres partis ne réagissent pas, ou les autres médias ne réagissent pas, à moins qu'il y ait un consensus, je dirais, d'ordre idéologique, pour dire il y a une opinion dominante, le reste on n'en veut pas, ce qui est encore beaucoup plus grave. Donc moi je crois qu'il y avait déjà dans notre dispositif de quoi s'attaquer à ceux qui fabriqueraient des fausses informations.
4: On est d'accord qu'il faut quand même lutter contre les fake news.
8: Mais la loi 1881, elle prévoit la loi 1881, la fabrication

0: fabrication de fausses informations qui troublent l'ordre public, de mauvaise foi, etc. J'ai un petit peu regardé combien... C'est très rare d'appliquer cette loi. Il y a eu une affaire, l'affaire Ben Barka. Vous vous souvenez, dans les années 65, où le Nouvel Obs avait été condamné. Bon, mais laissons les opinions s'exprimer.
1: Je vais vous donner un exemple extrêmement concret. Information, la Terre, enfin la planète, se réchauffe. En France, il fait beaucoup plus chaud qu'il y a 30 ans. Il y a un réchauffement climatique. Oui. C'est une information. Il suffit de regarder les températures depuis 30 ans. Alors on pourrait dire aussi que la Terre se réchauffe à nouveau, puisqu'on a des textes prouvant qu'à Paris, il y a eu, pendant une certaine époque, des fraises à Noël. Bon, donc, c'est, voilà, la Terre, bon, mais actuellement, elle se réchauffe. Ça, c'est une information. Bon. Vous ne pouvez pas dire que la Terre ne se réchauffe pas, ça serait de la désinformation. En revanche, si vous allez sur le terrain qui consiste à dire que la Terre se réchauffe parce que l'activité humaine, ça, c'est une opinion. Vous n'avez pas une preuve scientifique.
0: Vous avez une preuve scientifique. Mais vous en aurez qui vous diront que c'est une
1: opinion.
0: Et là, on ne pourra plus, au micro d'Europe 1, parler librement
1: voilà,
0: de ces questions-là.
1: Voilà un exemple extrêmement concret sur le contrôle. Alors, l'ingérence intérieure, par exemple, sur cette question climatique, ça peut être une question pour 2027.
0: Ou la question de la vaccination, le Covid.
1: Ou la question de la vaccination, idem. Donc, vous voyez, c'est extrêmement ténu. Et je ne vois pas comment, dans le pays des libertés, dans le pays des... du libertinage, car le libertinage au XVIIe siècle, c'était pas les boîtes de nuit avec de jeunes personnes qui se dénudent. C'était une manière de penser. Hein. Libertin
0: vous vous
1: est un mot français. Ça n'existe dans aucune langue et ça n'est pas, on ne peut pas le traduire dans le pays de la liberté. Comment réduire la liberté d'expression? Eh bien voilà, on y va tout droit.
0: On a tous été révulsés lorsque Boualem Sansal a été incarcéré en Algérie parce qu'il a émis une opinion,
1: exactement.
0: Et on voudrait chez nous créer
1: absolument
0: des délits d'opinion. Enfin, c'est pas possible.
1: C'est le retour des lettres de cachet.
0: Mais exactement.
2: Et vous pensez, Vincent Roy, que la loi de 1881 suffit, finalement,
1: à
2: garantir une certaine protection des réseaux sociaux?
0: Il y a aussi la loi sur les réseaux sociaux.
2: Vous l'avez cité, c'est pour ça que je vous...
0: Mais bien sûr, mais il y a aussi les réseaux sociaux.
1: Bien
0: il y a
1: entendu,
0: le fait, par exemple, de générer par l'IA des fausses voix, etc. C'est déjà réprimé.
1: C'est déjà, oui, bien sûr.
0: Qu'est-ce que l'on veut de plus, franchement?
2: Alors, les sénateurs s'appuient aussi sur ces Viginum qui s'occupent des ingérences extérieures.
3: Ah ben ça, c'est autre chose.
2: Oui, c'est pour ça que je fais le distinguo.
0: Ça, en fait, c'est autre chose. Qu'il y ait qu'on lutte contre des ingérences politiques de pays étrangers qui ne sont pas forcément des amis. On a eu des exemples récemment. Ça, bien sûr. Mais à l'intérieur, laissons-nous débattre de la manière, à condition de respecter la loi sur la diffamation, sur la diffusion de fausses nouvelles en matière boursière, par
1: bien
0: exemple.
1: Entendu.
0: Ça existe, il y a des textes épars comme
1: bien
0: ça.
1: Sûr.
0: Mais d'une manière générale, si on va encore faire un machin, un observatoire, alors qui va y aller dans cet observatoire? Qui sera le maître à penser orwellien pour me dire à moi ou à Vincent? Qu'est-ce que vous avez le droit de dire? Est-ce que vous n'avez pas le droit de dire mais c'est effrayant.
1: On est aujourd'hui en train de me faire croire qu'en 2035, la Russie va nous envahir et qu'on va devoir subir avec la Russie une guerre de haute intensité. Je suis pas obligé de le croire.
0: Ben oui.
1: Est-ce que c'est une information? J'ai peur que ça soit une opinion.
2: J'ai une... Alors ça, c'est à vous de voir aussi. C'est votre opinion. exactement. Et votre avis. Une information, 2-0 hier?
1: Ah ben ça, c'est une information.
2: Mm-hmm.
1: C'est une information.
0: Triste.
2: Une mauvaise information.
1: Oui. Alors c'est un sentiment.
0: Ça, c'est un sentiment.
2: Je sais que vous êtes passionné de football, alors je voulais quand même terminer Europe 1 Info par cette nouvelle.
1: Les Espagnols ont été meilleurs que nous, c'est tout.
2: Bon, point.
1: La phrase de l'entraîneur espagnol est terrible pour M. Deschamps. Il dit, vous aviez les meilleurs joueurs, mais on avait la meilleure équipe.
2: Et c'est ça.
1: Il y a un autre problème, c'est qu'à chaque fois que Mbappé est là, ça marche pas, quoi.
0: Non, moi je dirais pas ça.
1: Ça marche pas.
0: Non.
1: Écoutez,
2: Mbappé, rappelez-moi en 2018.
0: Il nous a sauvé à plusieurs reprises.
1: Oui, c'est par conséquent l'exception qui confirme la règle.
0: Non, on avait une très très belle équipe, ils n'ont pas assez le sport. Il y a des jours
1: très
0: sans.
1: Bon,
0: voilà, ils n'ont pas. Ce qu'a dit Cherki, j'ai trouvé que c'était très juste. Ils se sont battus eux-mêmes.
1: Oui, bien sûr.
0: Même s'il y avait en face une très bonne équipe espagnole, ils n'ont pas construit le jeu, ils n'ont pas été à la hauteur. Ça peut arriver.
1: On a un passif avec l'Espagne. Hein.
0: Oui,
1: ça relâche rarement.
0: Elle
1: ne
0: réussit pas l'Espagne.
1: Elle ne réussit pas l'Espagne.
0: Sauf pendant les vacances.
1: Oui, c'est ça.
2: Un match décevant, ce qui est dommage, c'est que c'était une demi-finale.
1: Il y a une petite chose que je n'ai pas trouvée, pour être franc avec vous, il y a une chose que je n'ai pas trouvée. trouvé très, très
0: élégante.
1: Très élégante, oui. C'est Didier Deschamps hier soir qui, alors vraiment au sortir du match, est interviewé à chaud, si j'ose dire, et qui parle de l'arbitrage. Il a sans doute raison d'en parler, mais je trouve qu'il eût été plus élégant qu'il en parlât aujourd'hui, mais pas hier soir à chaud. Ça fait,
0: Pour pas amoindrir la victoire de l'Espagne.
1: Voilà.
2: Argentine-Angleterre ce soir ?
0: On va regarder, bien sûr.
3: Bien sûr.
2: Un pronostic ? Qui est favori, alors ?
0: Alors, en plus, ce sera la petite finale, comme on dit. On rencontrera, nous, celui...
2: Oui, celui qui sera perdant.
0: Moi, pour moi, c'est l'Argentine, quoi. C'est Messi, c'est Maradona à l'époque, c'est ça.
1: Ah ben ça, c'est la nostalgie.
0: Oui, c'est la nostalgie, mais c'est l'Argentine. Oui,
2: puisqu'on est à décrire encore les sentiments. Ben Vincent, oui.
1: Je ne sais pas, je trouve l'Argentine. Enfin, j'ai pas trouvé l'Argentine formidable durant cette compétition. J'ai trouvé que les arbitres argentins, en revanche, avaient un poids tout à fait étonnant. alors là, pour le coup, mais oui, plutôt Angleterre, moi, oui.
2: Bon, on verra ce soir.
1: Footballistiquement, j'entends.
2: Oui, bien sûr, on était sur le foot. Merci Vincent Roy et Georges Fenech d'avoir participé au débat d'Europe 1 Info. Moi, je vous dis rendez-vous demain dès 13h avec vous, ma chère Marie Léraud, qui m'accompagnait.
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4: 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L'essentiel de l'actualité, c'est avec Wallis Glaise. Bonjour Wallis.
17: Bonjour Estelle, bonjour à tous. 8 jours après la condamnation définitive de Marine Le Pen et plusieurs cadres du parti pour détournement de fonds publics dans l'affaire des assistants d'eurodéputés du FN, le parquet général a annoncé ne pas se pouvoir en cassation contre la décision de la cour d'appel. Contrairement à Marine Le Pen qui, de son côté, je vous le rappelle, se pourvoit en cassation. Après des mois de débats et 3 rejets au Sénat, le vote définitif de la loi sur la fin de vie est prévu aujourd'hui à l'Assemblée nationale. Une loi qui crée notamment un droit à l'aide à mourir et légalise l'euthanasie. Sauf énorme surprise, le texte sera adopté. Le Premier ministre Sébastien Lecornu a annoncé qu'il saisira le Conseil constitutionnel. Jérôme Barella, 41 ans, est convoqué par la justice aujourd'hui, suspecté d'avoir violé et tué Liana, 11 ans. Il doit être entendu par un juge d'instruction aujourd'hui. L'enfant avait disparu le 29 mai dans le Gers et son corps sans vie a été retrouvé le 4 juin. Nouveau rebondissement dans l'affaire Grégory. La cour d'appel de Dijon a déclaré prescrit les faits reprochés à Jacqueline Jacob. C'est la grande-tante du petit garçon retrouvé mort en 1984. Mise en examen pour association de malfaiteurs, elle était soupçonnée d'être l'un des corbeaux dans cette affaire. La vigilance reste maximale en forêt de Fontainebleau, alors que 3 reprises de feu ont été constatées dans le secteur du Grand Parquet. On apprend aujourd'hui qu'un homme a été placé en garde à vue pour une tentative de départ de feu hier soir. Ce sont par ailleurs 4 personnes qui restent en garde à vue pour ce gigantesque incendie. Et aussi fou que cela puisse paraître, l'une de ces personnes interpellées est un pompier volontaire. Les fortes chaleurs accumulées sur la France ces derniers jours devraient céder leur place à des orages cette semaine, avant une chute brutale des températures. La journée de demain devrait ainsi être concernée par une activité orageuse marquée. Il revient à son niveau d'il y a un an. Le taux du livret A montera à 1,7%, a confirmé aujourd'hui le ministre de l'économie, Roland Lescure. Le locataire de Bercy a ainsi suivi les recommandations de la Banque de France. Surclassé par l'Espagne en demi-finale du Mondial, la presse internationale est sévère à l'égard des Bleus. Commencé par la presse britannique, cette défaite sera difficile à digérer pour une France qui attendait bien mieux en ce jour de fête nationale, pointe le Daily Mail. La presse italienne également nous donne son avis. Pour la Gazzetta dello Sport, une France totalement anéantie, la pire équipe de France jamais vue dans un mondial. On rappelle évidemment aux Italiens qui n'ont pas participé aux 3 dernières Coupes du Monde.
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4: Merci Wallis, prochain point sur l'actualité avec vous dans une demi-heure.
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4: Des histoires criminelles en veux-tu, en voilà, c'est tout l'été sur Europe 1 entre 14h et 15h, au cœur du crime la semaine et des récits de Pierre Bellemare le week-end. Et on commence cette heure de récit par une nouvelle aventure du commandant de gendarmerie Kermadec, toujours racontée par la très célèbre voix de Serge Sauvion. Je vous plante le décor. Edmond, la cinquantaine, se retrouve enfermé dans sa salle de bain. Se croyant au départ seul, il commence à recevoir sous la porte des messages signés Barberousse.
3: Savez-vous que plus d'un tiers des crimes et délits commis en France sont traités par la gendarmerie nationale? Je m'appelle Yann Kermadec. Je suis commandant de gendarmerie. Je dirige une section de recherche dont la mission essentielle est une mission de police judiciaire. L'histoire que je vais vous raconter est une histoire vraie. Tous les faits sont réels et se sont déroulés en France. Seuls, les noms des personnes et des lieux ont été changés. Lorsqu'après avoir pris sa douche, Edmond Favreau voulut ouvrir la porte de la salle de bain, la poignée lui resta dans la main. Il se retrouva enfermé à l'intérieur, comme dans une comédie de boulevard. Edmond Favreau se mit à appeler à l'aide, mais en fait, il ne s'attendait pas vraiment à recevoir de réponse. La maison était fermée pour l'été. Il était le dernier à quitter les lieux. Sa femme, ses 2 enfants, la bonne et la cuisinière, étaient tous partis. Les membres de la maisonnée se dispersant en divers endroits pour la période des grandes vacances. Il était d'ailleurs lui-même sur le point de partir pour son chalet dans les Pyrénées, afin de travailler à son livre. La salle de bain, petite et étroite, faisait en gros 1,80 m sur 3 m. Elle se trouvait au sous-sol de la vieille maison et n'avait pas de fenêtre. Personne à l'extérieur ne pouvait entendre ses cris. Il n'avait aucun outil à sa disposition. La porte, impossible à ouvrir, était épaisse et résistante avec toutes les garanties de solidité et de finition qu'offraient les portes à l'ancienne. Edmond Favreau, 53 ans, homme d'ordinaire hautain et acerbe, se mit à appeler à l'aide d'une voix de plus en plus aiguë en martelant violemment la porte de ses poings. Lorsqu'il entendit le léger frôlement, il était affalé par terre, dans son peignoir pourpre, ne sachant trop combien de temps s'était écoulé. Il tourna la tête et vit un petit bout de papier blanc qu'on avait glissé sous la porte. Il le ramassa et lut le message tapé à la machine. « Cher pingre,
12: Si tu veux sortir de là, espèce de salaud, signe ce chèque. Une signature authentique. Et c'était signé Barberousse. Après avoir lu le billet, Edmond Favreau s'aperçut que l'un de ses chèques vierges avait été passé sous la porte avec un stylo. Alors, il comprit tout.
13: Annick ! Enfin, tout ça est puéril et stupide. Tu sais à quel point je déteste les farces. Ouvre cette porte immédiatement !
12: Plusieurs secondes passèrent.
13: J'attends, Annick. Tu m'entends ? Je suis très fâché contre toi. Allons, dépêche-toi d'ouvrir cette porte.
12: C'est vrai. Annick avait toujours été puérile. Ce trait de caractère, déjà difficilement supportable quand elle était jeune et jolie, devenait parfaitement insoutenable maintenant qu'elle était moins jolie et qu'elle frisait la quarantaine. Et heureusement, elle était toujours aussi riche. C'était d'ailleurs pour cette raison qu'il l'avait épousée 18 ans auparavant. Sitôt marié, il s'était consacré à la gestion de la fortune de son épouse et à l'écriture du chef-d'œuvre qu'il portait en lui, il en était certain. Annick avait donné naissance à deux enfants désordonnés et bruyants, un garçon et une fille qui avaient maintenant respectivement 10 et 9 ans. Annick était aujourd'hui plus grassouillette, plus nerveuse, mais toujours gentille et facile à intimider. Lui était plus maigre, plus sec, et il n'avait toujours pas livré son chef-d'œuvre, mais ça ne saurait tarder.
13: Annick, laisse-moi sortir! Dépêche-toi! Qu'est-ce qui te prend, voyons? Annick!
12: Edmond renonça à donner des ordres. Il était fermement résolu à ne pas donner à sa femme la satisfaction de l'entendre supplier. Finalement, un autre message apparut sous la porte. « Crétin, signe ce chèque ou tu mourras, sale vache. C'est ta dernière chance, vieil avare. » Signé Barberousse. Tout comme le premier billet, celui-ci était bourré de fautes d'orthographe. C'était grotesque. Tout à fait le genre d'Annick. Les fautes d'orthographe étaient-elles intentionnelles ou imputables à son incompétence congénitale? Peut-être essayait-elle de lui faire croire que l'auteur de cette stupide plaisanterie était quelqu'un d'autre, mais qui? Henri? Catherine? Leurs enfants? Non. Henri et Catherine s'étaient arrangés pour passer une semaine chez leurs amis, les Cabrel, avant de partir en camp de vacances, chez les scouts. Un camp de vacances très huppé, mais horriblement coûteux. Par souci d'économie, d'ailleurs, Edmond avait refusé de donner aux deux enfants de l'argent de poche pour s'acheter des bonbons et des jus de fruits à la boutique du camp. Pas de gaspillage. Bien sûr, il y avait Sophie. Ah, Sophie. Edmond avait toujours eu beaucoup plus de succès avec les secrétaires qu'avec sa muse. Mais les muses, il en était convaincu, n'écrivaient pas de lettres désagréables après une rupture, ni ne téléphonaient en larmes au beau milieu de la nuit, et ne passaient pas leur temps à réclamer de l'argent. De toute manière, Sophie était chez ses parents, sur la Côte d'Azur. Non, non, ça ne pouvait être qu'Annick. Elle n'était pas, comme elle l'avait prétendu, partie chez sa sœur Martine la veille. Martine était la première sœur chez qui Annick devait faire étape durant l'été. Il y avait en tout 5 sœurs, avec 5 maisons et 5 brochettes de beaux-frères, de neveux et nièces. Annick avait bourré la voiture de bagages, de raquettes de tennis, de cadeaux pour les neveux et nièces. Elle avait tressé en queue de cheval ses cheveux blondasses, enfilé un jean et un sweatshirt, et à sa grande surprise, elle était redevenue la jeune fille épanouie, débordante de gaieté qu'il avait connue à la fac. Donc, Annick n'était pas allée chez sa sœur Martine. Elle était revenue en secret. Et pourquoi? Voulait-elle se venger de la vie qu'il lui faisait mener? Ça, c'est ce que vous saurez dans quelques instants.
4: Au cœur du crime, ça continue sur Europe 1 dans un instant avec la seconde partie de votre épisode. À tout de suite.
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4: 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Merci d'avoir choisi Europe 1 pour accompagner votre après-midi au travail ou pendant vos congés d'été. Au cœur du crime, c'est votre feuilleton radiophonique des années 60, raconté façon roman noir par Serge Sauvion, la voix française du plus célèbre inspecteur à l'imperméable beige. Edmond va-t-il enfin sortir de sa salle de bain et découvrir l'identité de son ravisseur ? Réponse tout de suite.
12: Prisonnier dans sa salle de bain, Edmond Favreau se demande qui est la mystérieuse personne qui le séquestre et qui lui fait passer des messages sous la porte exigeant des chèques en blanc signés pour sa libération. Sa femme, Annick, serait-elle revenue de vacances ? Mais pour quel motif ? La vengeance, c'est certain. Elle lui faisait payer toutes les misères qu'il lui avait fait subir, les brimades, les critiques cinglantes, les humiliations en public et en privé. Elle lui faisait payer le fait qu'il la dominait en tout. Elle se vengeait des aventures qu'il avait eues avec ses secrétaires, de la façon dont il traitait les enfants. À présent, elle le tenait. Il était pris au piège. Elle devait savourer son triomphe, jubiler silencieusement derrière la lourde porte. Ah, il l'avait sous-estimée. Il l'avait toujours considérée comme une femme effacée, faible, inoffensive, gentille. En un mot, nulle. Mais maintenant, il avait presque du respect pour elle. Il signa le chèque en blanc et le poussa sous la porte. Et il attendit que la porte s'ouvre. Annick, s'il te plaît. Toujours rien. Au prix d'un gros effort, il cessa d'appeler sa femme. Il n'aurait su dire combien de temps s'était écoulé. Des heures, certainement. Trois autres chèques avaient été glissés sous la porte et il y avait eu un autre message, toujours bourré de fautes d'orthographe. « Radin, merci quand même, salopard. Signe encore cela, sinon, signé Barberousse. » Et tous les chèques étaient vierges. Soudain, Edmond se figea, regardant avec stupéfaction le nom de la banque qui était inscrit sur l'échec.
13: Il s'en apercevait seulement maintenant. C'était sa banque à lui, son compte personnel, non le compte commun qu'il partageait avec Annick. C'était son compte secret qu'il avait édifié grâce à des prélèvements suprêmement habiles et indétectables, enfin du moins l'avait-il cru, effectués sur leur compte commun, c'est-à-dire sur l'argent d'Annick, et transférés sur un autre compte dans une autre banque, son compte secret. Il aurait juré qu'une femme aussi confiante et stupide qu'Annick ne se douterait jamais de rien. Et pourtant, elle savait. Elle avait découvert le poteau rose. Mais alors, elle pouvait retirer jusqu'au dernier centime qu'il avait sur son compte. Cet argent qu'il lui avait patiemment volé pendant toutes ces années, son argent à lui. Elle pouvait le ruiner avec ses maudits chèques en blanc. Oh, la garce. Là, elle allait trop loin, beaucoup trop loin. Il la tuerait. Il la tuerait, c'était décidé. Il se recroquevilla dans sa robe de chambre à genoux sur le carrelage. Il avait signé les trois chèques. Les jours avaient passé, mais dans cette pièce dépourvue de fenêtres, il n'aurait su dire exactement combien. Il pouvait se désaltérer avec l'eau du robinet, mais il n'avait rien mangé, rien. La porte demeurait obstinément close. Il n'y avait plus le moindre bruit de l'autre côté de la porte. Il avait collé son oreille contre le panneau, retenant son souffle. En vain. Peu à peu, il en vint à penser qu'elle avait peut-être l'intention de le tuer. Pas seulement de le punir, de lui prendre son argent, de l'humilier avant de le libérer, non, non, l'intention de l'assassiner, de le laisser mourir de faim. L'ironie de la situation, c'était qu'elle pourrait le tuer en toute impunité. Oui. Annick, cette femme idiote, dépourvue totalement d'imagination, pourrait commettre le crime parfait. La seule et unique chose qu'elle aurait réussi dans sa vie, ce serait le meurtre de son mari. Bien sûr, la police conclurait à un accident stupide. Si jamais il sortait vivant de là, il ne mettrait plus jamais les pieds dans une salle de bain. Mon Dieu. Mourir de faim. Brusquement, il y eut un léger frôlement. Un autre chèque apparut sous la porte. Et il s'empressa de le signer. Il n'aurait su dire combien de temps il avait sangloté, crié, supplié. Le visage qu'il vit dans la glace au-dessus du lavabo était méconnaissable. C'était une autre personne qu'Edmond Favreau qui était pris au piège et qui hurlait et martelait la porte à coups redoublés. Il s'allongea sur le carrelage et somnola. Il rêva de foie gras, de volaille, de madère, de bon vin. Il fit des cauchemars. Il se mit à crier, « Je t'aurai, je te punirai, je te ferai payer ce que tu m'as fait. Tu le regretteras, tu verras. Attends seulement que je sorte de là. Je t'apprendrai, moi, tu le regretteras. » Bon, d'accord, c'est vrai, j'ai emprunté cet argent, d'accord. Je l'ai pris, je l'ai volé, je l'admets. Je suis un voleur, j'avoue tout, je suis un voleur. Annick, Annick, comment peux-tu être si cruel? Ouvre-moi, je t'en prie, ouvre-moi, je veux pas mourir, je veux pas mourir. Laisse-moi sortir, je t'implore à genoux, s'il te plaît, Annick. Pardonne-moi, tu pourras faire tout ce que tu voudras, je te donnerai tout ce que tu voudras, mais laisse-moi sortir. L'argent est à toi, entièrement à toi. Je ne me mêlerai plus de l'éducation des enfants. Je t'en supplie, Annick, ouvre-moi.
12: À présent, il gisait sur le carrelage de la salle de bain, recroquevillé en chien de fusil. Il avait cessé de jurer, de sangloter, d'implorer, de effrayé. Le regard vide, il contemplait le mur en battant des paupières de temps à autre. Soudain, un bruit. Il tourna la tête et observa la porte. Elle était entrebâillée. Il la fixa un moment les yeux vitrus, comme s'il avait du mal à enregistrer ce qu'il voyait. Enfin, il déplia son corps maigre avec précaution, comme pour éviter d'effaroucher la porte. Puis brusquement, il poussa un cri aigu et trotta à quatre pattes vers le seuil. Il s'échappa. Il était libre. Un peu plus tard, Edmond Favreau se mit péniblement debout. Il resta quelques secondes immobile, le visage dépourvu de toute expression. Enfin, il entreprit d'épousseter son peignoir avec les mains, lentement, puis de plus en plus vite. Armé d'un revolver de calibre 22, Edmond Favreau tenta de tuer son épouse Annick, tandis que celle-ci, attablée avec sa sœur Martine dans un restaurant bordelais très huppé, dégustait une délicieuse lamproie. Edmond Favreau n'était pas rasé et portait pour tout vêtement un peignoir pourpre. Il parvint à tirer une fois, plus ou moins au jugé. La balle atteignit un serveur qui pourtant avait repéré cet étrange client. La balle égratigna le bras du dit serveur, faisant voler en éclats une bouteille de Lafitte Rothschild 1975 que le serveur portait sur un plateau. Des dégustateurs scandalisés se jetèrent sur Edmond Favreau et, dans leur juste indignation, le désarmèrent sans ménagement. Quand ils arrivèrent, les policiers secoururent Edmond Favreau et lui signifièrent son arrestation pour tentative de meurtre et divers autres délits. Edmond Favreau allait passer de nombreuses années derrière les barreaux. Tandis que la police l'emmenait de force, Favreau cria des insultes et des menaces assorties de considérations vengeresses sur les salles de bain en général et la sienne en particulier. Presque au même instant, à des kilomètres de là, Toro Hélé, le chef de patrouille des scouts de Notre-Dame-des-Flots, déclara en secouant la tête. « Non seulement vous n'êtes pas allé chez Nicolas Cabrel, comme vous aviez promis à vos parents de le faire, non seulement vous êtes resté tout seul chez vous à faire je ne sais quelle sottise, mais en plus vous arrivez avec ça. Ça, campeur, c'est tout simplement une escroquerie. » Le chef de patrouille agitait en l'air une petite liasse de chèques bancaires libellés à l'ordre de Barberousse. Toro Hélé regarda avec sévérité les deux enfants Favreau, chacun arborant allègrement une Barberousse. « Que va dire votre père, hein ?» Le chef de patrouille examina de nouveau les chèques. Il y en avait cinq au total, et la signature qui figurait sur chacun d'eux ressemblait, à s'y méprendre, à celle de Monsieur Favreau. Les sommes indiquées étaient les suivantes. 6 francs 50, 11 francs, 8 francs 50, 27 francs et 9 francs. Le petit garçon protesta avec vigueur.
0: Après tout le mal qu'on s'est donné, chef, vous allez quand même pas nous dire qu'avec tout cet argent, on pourra pas s'acheter des bonbons à la boutique du camp. Enfin, tout de même.
4: C'était votre premier épisode au cœur du crime sur Europe 1. Dans un instant, un nouveau récit, toujours raconté par Serge Sauvion, sous le nom de Yann Kermadec, le commandant de gendarmerie. À tout de suite.
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4: Au cœur du crime, ça continue sur Europe 1 dans un instant, mais d'abord, le point sur l'info avec Wallis Glaise.
29: L'armée américaine annonce avoir lancé une nouvelle vague de frappes en Iran. Ces frappes ont pour objectif de réduire encore les capacités militaires des forces iraniennes utilisées pour attaquer la navigation commerciale dans le détroit d'Ormuz, a détaillé le commandant central américain sur son compte X. En France, 8 jours après la condamnation définitive de Marine Le Pen et plusieurs cadres du parti pour détournement de fonds publics dans l'affaire des assistants d'eurodéputés du Front National, le parquet général annonce ne pas se pourvoir en cassation contre la décision de la cour d'appel, contrairement à Marine Le Pen qui, de son côté, je vous le rappelle, se pourvoit en cassation. Après des mois de débats et 3 rejets au Sénat, le vote définitif de la loi sur la fin de vie est prévu aujourd'hui à l'Assemblée nationale. Une loi qui crée notamment un droit à l'aide à mourir et légalise l'euthanasie. Le Premier ministre Sébastien Lecornu annonce qu'il saisira le Conseil constitutionnel. Nouveau rebondissement dans l'affaire Grégory. La cour d'appel de Dijon a déclaré prescrit les faits reprochés à Jacqueline Jacob. C'est la grande tante du petit garçon retrouvé mort en 1984, mise en examen pour association de malfaiteurs. Elle était soupçonnée d'être l'un des corbeaux de l'affaire. La vigilance reste maximale en forêt de Fontainebleau alors que 3 reprises de feu ont été constatées dans le secteur du Grand Parquet. On apprend qu'un homme a été placé en garde à vue pour une tentative de départ de feu hier soir. Ce sont par ailleurs 4 personnes qui restent en garde à vue pour ce gigantesque incendie. Et aussi fou que cela puisse paraître, l'une de ces personnes a été interpellée, en tout cas étant pompier volontaire. Il revient à son niveau d'il y a 1 an. Le taux du livret A montera donc à 1,7%. C'est ce qu'a confirmé aujourd'hui le ministre de l'économie, Roland Lescure. Le locataire de Bercy a ainsi suivi les recommandations de la Banque de France. 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
4: Merci beaucoup, Wallis. On vous retrouve bien sûr à 15h pour un nouveau point sur l'actualité.
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4: De retour en ce début d'après-midi sur le terrain de jeu des criminels, tout l'été de 14h à 15h, découvrez ou redécouvrez les récits du podcast Europe 1 au cœur du crime. Des histoires immersives et vivantes avec cet après-midi 2 épisodes racontés par la voix iconique de Serge Sauvion, doubleur français de Peter Falk, qui incarnait au petit écran le célèbre inspecteur à l'imperméable. Vous retrouvez tout de suite un second récit, le certain monsieur Memac est de retour dans son petit village, mais tout le monde le pensait mort.
30: Savez-vous que plus d'un tiers des crimes et délits commis en France
12: sont traités par la gendarmerie nationale. Je m'appelle Yann Kermadec. Je suis commandant de gendarmerie. Je dirige une section de recherche dont la mission essentielle est une mission de police judiciaire. L'histoire que je vais vous raconter est une histoire vraie. Tous les faits sont réels et se sont déroulés en France. Seuls, les noms des personnes et des lieux ont été changés. L'autocar s'arrête pour laisser descendre un passager. Un seul. Un homme âgé, aux cheveux blancs, portant un chapeau et un imperméable gris. Le vieil homme dépose sa valise à ses pieds et regarde la grande place du village noyée de brouillard et de pluie. Il semble réfléchir tandis que l'autocar s'éloigne sur la route. Il inspire longuement, porte machinalement la main au cœur, empoigne sa valise et se dirige sans hésitation vers une auberge aux décorations fleuries, insolite par ce temps de chien. À son entrée, une femme de chambre arrête de passer l'aspirateur sur le tapis de la réception. Elle semble surprise, mais lui sourit.
3: Monsieur Albert, un client!
12: Sous cette pluie? Fait une voix étonnée. Un grand type à la crinière poivre et sel apparaît et sourit à son tour.
3: Excusez ma surprise, monsieur, mais il est rare de voir quelqu'un en cette saison, surtout un mois avant le festival.
12: Oh, je n'en aurai pas pour si longtemps, fait le vieil homme en s'approchant du comptoir afin de remplir sa fiche. Dites-moi, est-ce que je pourrais dîner dans ma chambre?
3: Mais certainement, monsieur. Annie, montez les bagages de ce monsieur au numéro 9.
12: Une chambre calme qui donne sur le jardin à l'arrière, monsieur. Une fois le client dans l'escalier, Albert, l'hôtelier, s'empare de l'affiche. Jean Neuvik est-il inscrit d'une écriture autoritaire. 2 heures plus tard, Annie monte son dîner au client.
3: J'espère que vous avez bon appétit, monsieur. C'est du lapin sauté.
12: Le vieil homme semble hésiter, puis dit subitement « Mademoiselle, le nom de Meymac, Robert Meymac, vous dit-il quelque chose ?» La fille sursaute, elle considère la bouche ouverte. « Voyez-vous, mademoiselle, je suis Robert Meymac. Je suppose qu'on vous a dit que j'étais mort. »«
3: Oh ben ça alors ! Un instant, monsieur !»
12: dit-elle en quittant la chambre. En souriant, le vieil homme soulève le couvercle d'argent de son plateau et hume son dîner quand on frappe à la porte.
3: « Monsieur Neuvik, fait Albert le patron, « j'aimerais m'entretenir avec vous. »«
12: Eh, entrez donc. » Albert, rayonnant, entre une bouteille dans une main, deux verres dans l'autre.
3: « Ainsi, vous êtes Robert Meymac. »
12: Oh, mon père m'a souvent parlé de vous. Je vous aurais jamais reconnu, moi. Oh oui, non, mais voyez-vous, quand par miracle je suis sorti des griffes de la Gestapo, il a fallu largement avoir recours à la chirurgie esthétique. D'abord au Brésil et ensuite en Argentine.
3: Oh, ben ça! Si nous fêtions votre retour, monsieur Meymac,
12: dit Albert en emplissant les verres, tout en étudiant discrètement les traits de l'homme.
3: C'est une excellente idée, monsieur. C'est un peu pour ça que je suis revenu, voyez-vous. Pour revoir mon village et aussi, avec un peu de chance, des gens que j'ai connus.
12: Ah, je comprends, monsieur, dit Albert.
3: Excusez mon indiscrétion, mais je suppose que vous avez des papiers établissant votre identité, parce que c'est tellement incroyable.
12: Le vieil homme sourit, va ouvrir sa valise et extirpe des papiers.
3: Allez, voyez vous-même. Ils sont un peu fanés, n'est-ce pas, mais authentiques. Il y a aussi quelques instantanés de famille.
12: Albert inspecte les papiers plus consciencieusement qu'il ne voudrait le laisser paraître.
3: Oh, ben ça alors, Moi, je pensais que ce genre de choses n'arrivait que dans les livres. Allez, buvons, monsieur Meymac, dit-il en remplissant les verres. Le vieil homme lève brusquement la main. Attendez, juste un fond, si vous le permettez. Voyez-vous, mon cœur, c'est lui qui a tout pris quand on m'a torturé pendant la guerre. Albert acquiesce, la mine contrite. Ils entrechoquent leurs verres quand on frappe à la porte. Le vieil homme sursaute. Une surprise pour vous, monsieur Meymac. Une surprise du passé, dit Albert en allant ouvrir. Une femme mince et très âgée, le visage triste, entre lentement dans la chambre et s'avance dans la lumière.
8: Robert Meymac,
3: demande-t-elle. Qui êtes-vous, madame?
8: Vous ne me reconnaissez pas. Il est vrai que j'ai beaucoup changé depuis le temps. Sophie.
3: Le vieil homme sursaute. Est-ce possible? Sophie. Sophie Lamazière.
8: Eh oui. Sophie Lamazière.
3: Mais je vous croyais morte, Sophie. Ils vous ont emmenée ce soir-là dans le train.
8: Oui. Pendant 2 ans, j'ai été considérée comme morte, oui. Personne n'est revenu vivant de cet endroit, mais quelques-uns ont réussi à s'échapper. J'ai eu cette chance.
3: Le vieil homme semble paralysé. Au bout d'un moment, il articule « Quelques jours après qu'ils vous eurent emmené, j'ai été moi-même dénoncé. » Ils ont trouvé un émetteur radio dans mon usine. Ils m'ont interrogé et torturé pendant des semaines et des semaines. J'ai réussi, moi aussi, à m'évader. L'Espagne, le Brésil et enfin l'Argentine.
8: Pourquoi n'avez-vous jamais écrit?
3: Demande Sophie. Oh, ma mémoire m'a joué des tours pendant des années. C'était terrible, vous savez ce qu'ils m'ont fait subir. Comme quelqu'un m'avait donné le nom de Jean Neuvik, eh bien je l'ai gardé, jusqu'au jour où la lumière m'est revenue par bribes. J'ai mené une enquête d'ambassade en consulat, et me voici, avec mes anciens papiers d'identité. Il lui tend les deux mains. Sophie, oh Sophie, elle s'écarte vivement et évite les mains tendues.
8: Non, Robert, non, je suis mariée et grand-mère. Vous n'auriez jamais dû revenir.
3: Mais voyons, Sophie, je suis née ici.
8: Le passé est mort, Robert. Laissons les choses ainsi,
3: dit-elle en quittant précipitamment la chambre. Le vieil homme est de nouveau face à Albert. Voyez-vous, nous devions nous marier, Sophie Lamazière et moi. La dernière fois que je l'ai vue... Oh, elle a raison, monsieur Meymac, le passé est mort, voyons. Il vaut mieux oublier cette époque, cette détestable époque, où il y avait dans notre petite ville un homme malfaisant qui dénonçait ses amis aux Allemands, ce Michel Pessac. Oui. Michel Pessac, c'est lui qui m'a dénoncé, c'est lui qui m'a livré aux Allemands. Oui, bien sûr, Pessac a fait arrêter tout le monde ici. Mon frère, mon oncle, le traître. Je suis payé pour le savoir, n'est-ce pas? Dites-moi, pourriez-vous me rendre un petit service? Mais bien sûr, monsieur Meymac, dit Albert en se resservant à boire. Voilà. J'aimerais que personne, vous m'entendez bien, personne ne sache que je suis ici. J'aimerais rester Jean Neuvik pendant quelque temps. Ouais, je comprends, monsieur Meymac. Enfin, je veux dire, monsieur Neuvik, je comprends. Mais à une condition, alors. Laquelle? Ben, que vous acceptiez encore de trinquer avec moi. Dites, c'est pas tous les jours qu'on ressuscite, n'est-ce pas? Combien de fantômes la venue de Robert Meymac va-t-elle ressusciter? Combien d'ombres vont réapparaître dans cette petite ville noyée dans le brouillard et la pluie. C'est ce que vous saurez dans quelques instants.
4: 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Est-il vraiment Robert Memack présumé mort ? Pour le savoir, restez bien sur Europe 1. La seconde partie de votre récit, c'est dans un instant.
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4: Vous écoutez toujours Serge Sauvion pour votre rendez-vous au cœur du crime de 14h à 15h tout l'été sur Europe 1 et on se replonge tout de suite dans la dernière partie de ce récit. Robert Memack est-il vraiment vivant ?
3: Dans un petit village français, la dernière guerre n'a pas fait que des héros. Il y a eu ceux qui luttèrent pour la liberté, qui résistèrent à l'envahisseur nazi et qui, trop souvent, en périrent. Et puis, il y a eu les autres, les lâches, les traîtres. L'histoire a pansé ses blessures tant bien que mal, jusqu'à ce qu'un inconnu débarque et prétende être Robert Memack, présumé mort sous la torture. Le lendemain matin, après avoir pris un café fort avec Albert, le patron de l'auberge, Robert Memack sort faire une première promenade dans sa ville natale. D'une fenêtre à l'étage, Annie, la femme de chambre, le guette. Elle sourit en voyant un jeune homme sortir d'un passage en poussant une bicyclette et prendre la même direction que le vieil homme. Elle le suit des yeux jusqu'à ce qu'il tourne au coin de la rue. Tard dans l'après-midi, Annie se tient à une autre fenêtre au moment du retour de Memack. Elle constate qu'il est suivi par un homme dont le visage se dissimule derrière un parapluie. À 19h, elle monte à Robert Memack son dîner.
8: « Et alors ?»
3: demande-t-elle en posant le plateau. « Mon Dieu, comme la ville a changé. J'ai marché toute la journée, pour ainsi dire, reconnu aucune rue. De grandes usines sur les deux rives du fleuve, même les anciennes comme l'usine Memack, sont plus importantes que de mon temps. »«
8: Oui, l'usine Memack est toujours la plus grande de toutes. »
3: lui sourit-elle. « Oui, et j'ai remarqué aussi qu'on avait remis le nom de Memack sur toutes les enseignes. » Sans un mot, Annie quitte la chambre, le laissant à sa rêverie. Alors qu'il termine son dîner, il entend soudain un grognement
12: Il dresse l'oreille, fourchette en main, puis il se lève et colle l'oreille au mur. Rien, sinon la pluie qui bat contre les vitres. Il hausse les épaules et s'apprête à se rasseoir quand le grognement retentit à nouveau. Il provient de la chambre à côté. Prenant une décision, le vieil homme sort dans le couloir et colle son oreille à la porte voisine. Rien. À cet instant, le grognement reprend, mais Mac regagne sa chambre précipitamment. Il est en nage, le cœur battant douloureusement. Il compose le numéro de la réception. Monsieur Albert, mais Mac, enfin, je veux dire Neuvik à l'appareil. Dites-moi, y a-t-il des animaux à l'intérieur de l'hôtel? Des animaux? Non, à part le chat qui est dans la cuisine. Non, parce que je viens d'entendre grogner un chien à l'instant dans la chambre à côté de la mienne. Ah ben, c'est impossible, monsieur Neuvik, elle est inoccupée. Ne

0: Il raccroche et s'essuie le front, puis, poussé par une impulsion, retourne dans le couloir jusqu'à la chambre voisine. Les mains tremblantes, il tourne le bouton de la porte et appuie. Mais la porte est fermée à clé. Voyons, voyons, est-ce que je perdrai la tête ? Grommelle-t-il en regagnant sa chambre. Il appuie son front contre la fenêtre qui donne sur le jardin. Sous la pluie battante, il ne peut distinguer que les masses sombres des arbres et les sentiers noirâtres entre des parterres en friche. Alors qu'il fixe, sans vraiment le voir, le monument aux morts en marbre blanc, un mouvement attire son attention, des formes sombres à l'aspect curieux qui traversent une zone éclairée. Il lui faut un certain temps pour se rendre compte qu'il s'agit de parapluies serrés les uns contre les autres, des inconnus qui se hâtent de traverser le jardin. De plus en plus nerveux, le vieil homme regarde sa montre et descend à la réception. Elle est déserte, normal, il est en avance.
1: « Ah, vous êtes là, monsieur Neuvik !»
0: Il sursaute. Albert se dirige vers lui en souriant.
1: « J'étais retenu à la cuisine, excusez-moi. »«
0: Il n'y a pas de mal, monsieur Albert, je suis un peu en avance, n'est-ce pas ?» Albert lui prend le bras et l'entraîne vers le grand bar désert.
1: « J'aimerais vous montrer un nouveau bâtiment que nous avons ajouté à l'auberge, monsieur Neuvik. »«
0: Oui, et avec plaisir, » dit Robert Memac en inspectant le bar.
1: Votre père avait l'habitude de se tenir ici après le dîner. Il accueillait ses amis.
0: Oui, je sais, Albert, je sais.
1: Nous allons sortir et traverser le jardin, monsieur Memac. Sans doute avez-vous remarqué le nouveau bâtiment à l'arrière. Hein?
0: Oui, en effet, oui, je me demandais ce que c'était.
1: En hiver, voyez-vous, il est destiné à des réceptions privées. L'été, pendant le festival, on y donne des concerts et on y accueille de grands artistes, savez-vous?
0: Albert ouvre une porte et s'efface. À peine Memac a-t-il fait quelques pas dehors que la pluie aveugle ses lunettes. Nous aurions dû prendre un parapluie, Albert.
1: Oh, mais rassurez-vous, monsieur Neuvik, on va pas très loin.
0: Le vieil homme suit Albert jusqu'à un passage voûté, gravit quelques marches et, tandis que l'autre sort une clé pour ouvrir une lourde porte, le vieil homme essuie ses lunettes. Une fois à l'intérieur, Albert sort une torche électrique et éclaire un carrelage en damier. Il garde le faisceau sur le sol tandis qu'ils se dirigent tous deux vers une porte blanche. Memac, qui le suit dans un couloir au tapis rouge, monte quelques marches, longe un petit couloir et aboutit dans un espace parqueté qui ressemble à une scène. Une scène de théâtre. Il se rend compte qu'un vaste espace l'entoure. C'est à ce moment précis qu'une sourde rumeur émane de l'obscurité.
1: Qu'est-ce que c'est? Qu'est-ce qu'il y a? Y a-t-il d'autres personnes ici?
2: C'est qu'on a une affaire à régler ce soir,
0: répond Albert, le visage dans l'ombre.
1: Une affaire? Mais quelle affaire, voyons?
2: Une affaire privée qui concerne certains habitants de la ville, quelque chose du passé qu'il serait fou de laisser traîner.
0: Brusquement, le ton de sa voix s'élève et retentit.
2: Voici l'homme qui prétend être Robert Memac!
0: Du fond de la salle, jaillit soudain le faisceau terrible d'un projecteur.
1: « Mais, quoi ?»
0: articule le vieil homme aveuglé.
3: « Vous n'êtes pas Robert Memac ?»
0: lance une voix de femme derrière lui.
1: « Comment ? Quoi ? Qu'est-ce qu'il y a ?»
0: lance-t-il en se retournant pour se retrouver face à Sophie Lamazière.
3: « Vous n'êtes pas Robert Memac ?» Pour la bonne raison que Robert Memac est mon mari et le père de mes enfants.
1: Impossible, Sophie, voyons, impossible. Memac est mort. Je veux dire que...
2: Silence !
0: Gronde une voix d'homme à sa gauche. En face d'eux, une salle comble qui se tait.

0: femme se retourne et voit un autre vieil homme portant des lunettes noires. Celui-ci maintient avec difficulté un dog qui tire en grondant sur sa laisse.
1: « Je suis Robert Meymac, » dit l'homme. « Tu me croyais mort ? Tu te trompais. Cette nuit-là, seuls mes yeux ont péri.
0: Mais voyons, j'ai vu emporter ton corps,
1: conformément à ce que tu avais projeté. Et te voilà revenu avec les papiers que tu m'as volés cette nuit-là. Mon usine t'intéressait-elle tant, Michel Pessac ?
0: Je ne suis pas Michel Pessac.
1: Oh, si, tu es Michel Pessac. J'ai reconnu ta voix dans la chambre voisine à la tienne. Ta voix, que, dussé-je vivre 1000 ans, je n'oublierai jamais. Jamais.
0: Le silence s'abat, lourd, pesant. On n'entend plus que des souffles et les grondements du molosse.
2: « Vous n'êtes qu'un tas d'idiots !»
0: hurle Pessac en sortant un revolver de sa poche.
2: « Vous n'avez même pas pris la peine de me fouiller !»«
1: Et toi, Meymac, tu crois que c'est ton usine minable qui m'a fait revenir après tant d'années, c'est ça ? Pauvre imbécile, c'est beaucoup plus qu'il m'a fait revenir. Une véritable fortune que j'ai enterrée à la fin de la guerre, avant de prendre la fuite. Le trésor est toujours à sa place. J'ai vérifié. »
0: Soudain, il s'approche de Sophie Lamazière et lui colle son arme dans les reins.
2: « Je vais sortir !» Si quelqu'un a le malheur de bouger, de me suivre ou d'appeler la police, je le descends, compris ?
0: Personne ne répond. Tous le fixent avec une hostilité intolérable. La tension est à son comble.
2: Bien, je vois que vous êtes moins bête que vous ne le paraissez.
0: Alors qu'il part à reculons, menaçant Sophie, une gigantesque forme noire bondit dans leur direction en poussant un grondement terrible. Pessac pousse Sophie dans sa direction, lève son arme, ouvre la bouche et soudain porte la main à sa poitrine et s'écroule.
1: « Couchez, sultan !»
0: dit l'aveugle. Albert s'approche de Michel Pessac, recroquevillé, et lui tâte le pouls. « Il est mort !» Vers 11 heures du soir, Albert, Sophie et son mari, le vrai Robert Meymac, sont au bar de l'auberge. « Son cœur a lâché au bon moment, » dit Albert en remplissant les verres. « Vous rendez compte ? Revenir ici après tant d'années pour être tué par un chien. »
3: « Oui, »
0: dit Sophie.
3: « Oui, tué par un chien. » Il ne méritait guère mieux.
4: 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Et si on en parlait jusqu'à 16h, Marie-Estelle Dupont et Romain Desarbres en compagnie de Miss France 2026 pour aborder les questions de santé mentale.
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19: Bonjour Estelle, bonjour à tous. En forêt de Fontainebleau, les incendies ne progressent plus, mais les opérations se poursuivent pour contenir les reprises de feu. Plusieurs ont eu lieu ce matin, 800 pompiers restent mobilisés. Il faudra des semaines pour éteindre définitivement cet incendie qui a détruit 10% de la forêt. Un sinistre d'origine humaine, deux suspects dont un pompier volontaire ont reconnu leur implication dans ces départs de feu. Après des mois de débats et trois rejets au Sénat, le vote définitif de la loi sur la fin de vie est prévu aujourd'hui à l'Assemblée nationale. Une loi qui crée notamment un droit à l'aide à mourir et légalise l'euthanasie. Sauf énorme surprise, le texte sera adopté. Le Premier ministre Sébastien Lecornu a annoncé qu'il saisira le Conseil constitutionnel. Il veut faire corriger des points qu'il juge insuffisamment encadré. Jérôme Barella, entendu depuis ce matin par un juge d'instruction, il est suspecté d'avoir violé et tué Liana, 11 ans. L'enfant avait disparu le 29 mai dans le Gers et son corps sans vie a été retrouvé le 4 juin. Nouveau rebondissement dans l'affaire Grégory. La cour d'appel de Dijon a déclaré prescrit les faits reprochés à Jacqueline Jacob. C'est la grande tante du petit garçon retrouvé mort en 1984. Mise en examen pour association de malfaiteurs, elle était soupçonnée d'être l'un des corbeaux de l'affaire. Il revient à son niveau d'il y a un an. Le taux du livret A remontera à 1,7%. C'est ce qu'a confirmé aujourd'hui le ministre de l'économie, Roland Lescure. Le locataire de Bercy a ainsi suivi les recommandations de la Banque de France. Dans le reste de l'actualité, au Moyen-Orient, l'armée américaine a annoncé tout à l'heure avoir lancé une nouvelle vague de frappes en Iran. Ces frappes ont pour objectif de réduire encore les capacités militaires des forces iraniennes utilisées pour attaquer la navigation commerciale dans le détroit d'Ormuz, a détaillé le commandement central américain sur son compte X. Et puis après la défaite, l'humiliation de l'équipe de France face à l'Espagne, c'était la première demi-finale hier soir, place à la deuxième demi-finale ce soir à 21h entre l'Angleterre de Harry Kane et l'Argentine de Léo Messi.
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4: Merci Wallis, prochain rendez-vous avec l'info dans 30 minutes.
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20: On a la chance de recevoir sur Europe 1 pour vous, chers auditeurs, Inao Poco-Devez, Miss France 2026.
21: Bonjour.
20: Bonjour Inao Poco.
21: Merci à vous de m'accueillir.
22: Bonjour Inao Poco.
20: Merci d'être avec vous. J'ai fait connaissance avec Inao Poco il y a quelques mois et elle a décidé de faire de la santé mentale l'engagement de son année de règne comme reine de beauté. Et c'est vrai que sa génération, la génération Z, comme on l'appelle, née entre 1995 et 2013, et objectivement, malheureusement, la plus déprimée, la plus anxieuse, la plus fragile psychologiquement, mais aussi la plus violente depuis la Seconde Guerre mondiale, et que la dégradation de la santé mentale des jeunes est une réalité qui ne peut plus être nié. On en a souvent parlé ici, puisque je le dis depuis 5 ans, et que ce constat qui à l'époque semblait alarmiste, excessif, est désormais communément admis, au point que l'OMS a déclaré que la santé mentale était encore plus préoccupante aujourd'hui que le cancer à travers le monde, et que notre gouvernement en a fait une cause nationale. Il y a eu 2 ruptures majeures dans les courbes de santé mentale, pour ceux qui en douteraient, une amorcée avant le Covid. Nous, on voyait, que ce soit à l'hôpital ou en ambulatoire, vraiment une dégradation de la santé mentale chez les moins de 25 ans. Et puis, il y a une forte accélération de ces troubles pendant les confinements entre 2020 et 2022, où beaucoup de courbes, notamment la prise de psychotropes, ont augmenté de manière drastique. Toutefois, je crois qu'il ne suffit pas d'admettre une évidence pour prendre le problème à la racine. Il nous faut faire le pas de côté, remettre en question l'environnement personnel ou collectif dans lequel ces jeunes qui peinent à se structurer et à s'élancer dans la vie évoluent, puisque les mineurs sont le reflet de leur environnement. Ce qui, bien sûr, est difficile à entendre quand on ne les comprend pas. Et pourtant, depuis 40 ans, la société siphonne tout ce qui permet à la jeunesse de se construire. Les interdits, l'école, je l'ai déjà dit, et c'est donc assez ironique de s'étonner quand les dégâts sont là. Alors, Ina Opoko a décidé de parler de cette réalité de la souffrance mentale en faisant passer le très beau message que non, ce n'est pas une fatalité, mais que oui, il faut prendre cette question au sérieux.
12: Merci beaucoup Marie-Estelle Dupont. Voilà, on est pendant une heure ensemble pour parler de la santé mentale des jeunes, et vous le disiez, on a une invitée exceptionnelle aujourd'hui.
21: C'est trop d'honneur, vous m'accueillez
12: bien. Petit clin d'œil de Miss France, dites donc.
21: Ah ben moi j'ai toujours le clin d'œil, je crois que c'est ma marque de fabrique.
12: Marie-Estelle Dupont, la crise du Covid a été un accélérateur du mal-être des jeunes.
20: Mais oui, malheureusement, quand on le disait au début, on nous disait mais non, t'as pas les chiffres, mais quand on a les chiffres, c'est que le mal est fait, et on a bien vu quand même une augmentation extrêmement importante, notamment en 2022, les 18-24 ans sont 62% en Europe à dire qu'ils ont eu des pensées suicidaires. Il y a une majoration très importante des troubles anxieux, des troubles du comportement alimentaire, des dépressions et des addictions. Toutes les addictions, évidemment, puisque les périodes d'isolement liées au confinement, en vous désocialisant, vous oblige à aller compenser par les écrans, compenser par les jeux vidéo, compenser par l'alcool, etc., etc. Donc, il y a une diminution des compétences sociales, du mal à aller vers les autres à un âge où on construit son estime de soi. Donc, ces troubles ne se sont pas résorbés avec la levée des mesures sanitaires. Comme ils ne se sont pas construits à ce moment-là, ils ont eu du mal à récupérer une socialisation après, ils ont eu du mal à faire fond sur les ressources que normalement on développe à ce moment-là, à travers l'école, à travers le sport, à travers les liens familiaux, puisque ça a aussi beaucoup séparé les générations, rappelez-vous. Et donc malheureusement, moi on me traitait d'alarmiste et de complotiste, mais malheureusement, tous les médias mainstream, partout dans le monde, quelle que soit l'orientation politique, et puis toutes les publications scientifiques du Lancet, etc., montrent des chiffres qui sont tous plus ahurissants les uns que les autres. Santé publique France, qui toutes les semaines donnait un bulletin des passages aux urgences pour idées suicidaires, note notamment que les 18-24 ans concernés par la dépression sont passés de 11,7% à 20,8% entre 2017 et 2021. Je pense que ça mérite quand même de s'interroger au-delà des moyens de la psychiatrie sur qu'est-ce qui tourne pas rond dans notre société pour qu'on soit une telle fabrique de désespoir dans un monde qui pourtant n'a pas été sur le plan matériel aussi confortable dans l'histoire de l'humanité. Donc voilà, Le Monde, Libé, The Lancet ont confirmé ce que je disais, parlant des méfaits de la crise sanitaire sur la santé mentale. Beaucoup de méta-analyses ont été faites, notamment sur les conduites suicidaires et les scarifications, etc. etc. Alors, Ina Opoko de Vez, votre parcours, c'est celui, on en parlait avant l'émission, d'une jeune femme hypersensible qui va traverser un épisode de burn-out et de dépression. Avec des parents d'ailleurs qui sont professionnels de santé, hein, ce qui vous a évidemment sensibilisé à cette notion. Mais qui va s'en sortir, se prendre en main et puis, pour finir, devenir reine de beauté. C'est quand même une assez jolie sortie par le haut, si j'ose dire. Vous êtes inspirante, je crois, pour votre génération et puis pour nous aussi. Parce que vous êtes très résiliente, mais vous êtes suffisamment humble pour parler des bas et ne pas oublier les bas quand vous êtes en haut, et vous êtes suffisamment généreuse pour en faire bénéficier les autres. Alors racontez aux auditeurs d'Europe 1 votre histoire, Ina Opoko.
21: Alors pour ma part, voilà, j'ai comme tout le monde, on va dire, eu mon parcours d'études durant lequel, c'est vrai, ma génération se cherche beaucoup. On m'a toujours dit, c'est normal que tu saches pas vraiment vers où t'orienter plus tard. Mon père m'a toujours dit, c'est normal, prends le temps. Sauf que voilà, je me suis mis en tête des objectifs et voulant aussi plaire aux attentes un peu de mes parents, des études, parce que voilà, mon père médecin psychiatre, ma mère elle est soignante. J'ai voulu voilà tout simplement trouver ma voie et puis comme eux, faire un parcours
20: sans faute.
21: Sans faute. Pourtant, mes parents n'ont pas un parcours sans faute. Mon père, comme ma mère, se sont battus pour arriver à leur place, avec leurs difficultés aussi. Mais moi, qui n'avais jamais connu l'échec, qui avait toujours eu un parcours sans faute, j'avais des attentes. Donc, je me suis lancée dans une filière et puis je me suis rendu compte que cette filière ne me plaisait pas. Et sauf qu'en fait, je pensais que j'allais directement trouver ma voie. Post-université, parce que quand on est ado, on vous dit, on vous parle du bac, du bac, du bac, du
20: surtout
21: bac.
20: Surtout en ce moment.
21: Et quand vous passez le bac, ça y est, c'est l'étape suivante vers où je vais. Et moi, je me suis cherchée. J'ai fixé un objectif assez haut, mais au fond de moi, je n'étais pas sûre. Et de voir un peu, enfin, de penser que j'allais décevoir mes parents, et puis moi-même, m'auto-décevoir, parce que je me suis dit, mince, je me suis trompée. Et vivre le premier échec pendant en plus la période Covid, parce que je suis l'année 2002. Donc, on nous appelle un peu le bac Covid. Donc, j'ai passé un bac scientifique, je suis partie en droit. Et puis, dans cette année-là, voilà, tout le monde a redoublé. Presque la licence entière s'est faite taclée, et puis j'ai fait partie de ces personnes. Et j'ai été très, très déçue de moi. Et à côté de ça, il y a eu aussi pas mal d'événements personnels, parce que c'est vrai que moi, dans ma tête, nos parents nous éduquent un petit peu à nous protéger de la méchanceté du monde, pour qu'aussi on ait des valeurs, une belle morale, tout ça, etc. Et puis, moi, je n'avais jamais fait face à la trahison, à la déception, un petit peu, mais toujours en étant protégée. Et là, pour la première fois, j'avais mon indépendance. Et puis, j'ai fait face voilà, aux vagues de la vie, j'appelle ça comme ça. Et j'étais incapable, en fait, de voir que j'étais... Je ne pensais pas que j'étais capable de me relever. Donc, je suis tombée très bas, très, très bas. Sauf que la chance que j'ai, c'est que j'ai des parents qui travaillent dans le corps médical de la psychiatrie et aussi qui touchent à la psychologie. Donc, j'ai su, entre guillemets, analyser le fait que ça n'allait pas. Parce que quand tu ne veux plus te réveiller... Chaque matin, quand tu ne penses même plus au lendemain, c'est qu'il y a un souci. Et du coup, j'en ai parlé à ma mère, à mon père. Mes parents aussi ont eu du mal un petit peu à l'accepter parce que comment ça se fait ? Qu'est-ce qui s'est passé ? Enfin, qu'est-ce qui se passe pour que ma fille se sente si mal ? Pourtant, je veux dire, j'avais rien pour me plaindre. J'avais eu quand même la chance d'avoir une éducation, un confort de vie, mais... ça n'allait pas à l'intérieur et moi-même, je ne savais pas quel mot, quoi mettre dessus. Et du coup, j'ai demandé à mes parents de l'aide. Donc, ce n'est pas le cas de tout le monde. Donc, je suis un cas quand même que je considère un peu exceptionnel parce que j'ai la chance d'avoir appris à mettre des mots sur ce que je ressens, d'avoir cette confiance avec mes parents, mais ce qui n'est pas le cas de tout le monde. Et mes parents l'ont pris au sérieux, ils m'ont orienté. Et puis, par la suite, voilà, j'ai commencé à comprendre. Les mécanismes et me rendre compte qu'en fait c'est pas cette situation à l'instant T, c'est un cumul aussi de pas mal de choses et d'analyser mes réactions, pourquoi je réagis comme ça, qu'est-ce qui m'a mené à tout ça. Et puis par la suite, grâce à cette psychologue qui m'a aidée à comprendre tout ça, je me suis orientée vers la psychologie, ce qui m'a donné encore d'autres clés, c'est que je me suis rendu compte que c'est des outils qui devraient être à portée de main de tout le monde. Parce que même par la suite, mes amis, du coup, je me retrouvais à donner les conseils ou les cours que j'ai reçus, les outils que j'ai reçus à mes amis, sauf que je ne suis pas psychologue. Mais en même temps, on sent qu'on a cette envie de comprendre et se comprendre et comprendre l'humain aujourd'hui.
12: Vous dites beaucoup de choses et c'est on vous écoute. Non, c'est passionnant. J'ai noté beaucoup de choses parce que il y a quelques points sur lesquels je voudrais entendre Marie-Estelle Dupont. Déjà, vous avez parlé de la pression scolaire, de vouloir bien réussir. Ça peut mener à une dépression et à un burn-out. Ino Poco nous disait que vous vouliez très bien faire, vouloir très bien faire.
20: C'est pas la pression scolaire là dont elle nous parle. C'est en fait de l'idéal qu'elle s'était mis et de son perfectionnisme et c'est pas la pression que mettait l'établissement, c'est une pression intérieure qu'on peut se mettre.
12: Oui, qu'elle se mettait soi-même.
20: Général, c'est faire. Plutôt des gens assez sensibles et assez intelligents qui se mettent des idéaux comme ça, d'être plus que parfait, d'être irréprochable, de tout faire dans l'excellence, de ne pas se permettre de commencer quelque chose si c'est pas de manière excellente. Mm-hmm. Ils vont pas commencer une activité pour le plaisir. S'ils commencent une activité qui les attire et qui leur fait plaisir, ils doivent la faire de manière excellente. Donc ils sont plus enclins à des moments d'épuisement, à des moments de découragement, à des sentiments d'échec là où ils n'ont pas échoué, ils ont fait peut-être un tout petit peu moins excellent que d'habitude. Et donc, ce que nous dit Inao Pocodoves, c'est je m'étais mis la barre très très haut, sauf que j'ai pris de plein fouet, comme toute ma génération, les confinements, le fait que les examens ont été compliqués, chamboulés, que finalement, vous illustrez très bien ce sondage qu'avait fait le Figaro en 2021, qui disait que 52% des jeunes voulaient arrêter leurs études pendant l'hiver Covid. Et vous dites, toute la promo a foiré son année.
21: Oui.
20: Donc il y a eu quand même un environnement collectif qui a été incroyablement délétère pour votre génération qui était en train de s'élancer dans la vie. On vous a brisé les ailes en vous disant, si tu sors, tu vas tuer papy et mamie. Et en fait, il faut l'admettre avec humilité. Je n'avais pas la baguette magique pour résoudre la crise sanitaire, mais le fait est que tout le monde admet aujourd'hui que ces mesures, elles n'étaient pas appropriées pour des mineurs, elles n'étaient pas appropriées pour des jeunes. Moi, j'ai vu des étudiants d'HEC allongés sur le canapé dans la salle de consultation, me dire, je ne sais plus pourquoi je me lève le matin, et me dire exactement ce que vous disiez. Parce que l'isolement, à ce moment-là, c'est extrêmement dangereux. C'est-à-dire que les liens sociaux sont tellement fondateurs de votre confiance en vous, de votre possibilité de vivre autre chose que ce que propose la famille à l'âge où on commence à construire sa vie d'adulte, que la désocialisation, l'isolement dans des petits appartements, loin de la famille, etc., c'était dans des cités U, mais où vous aviez quand même des mesures barrières.
21: Beaucoup de rumeurs de suicide. Hein. Moi, j'étais à Montpellier, donc j'ai entendu quand on entend que beaucoup d'étudiants de votre âge se suicident, ouais. Puis même on nous a sortis du lycée, enfin, moi du coup je suis l'année bac, on m'a pris du lycée, je n'ai pas passé d'examen. Donc pour la suite, il n'y a pas la formation, il n'y a pas le bac dont on m'a beaucoup dont on a entendu parler pendant des années depuis petit. D'abord c'est le brevet, après c'est le bac. Le bac, on ne l'a pas passé. Donc après, vous n'êtes pas prêt à faire face aux vrais examens, aux gros examens de la suite. Et on a débarqué d'un coup en université, j'étais dans un cadre, et puis d'un coup je suis arrivée numéro d'étudiant.
20: Oui, parce que mine de rien, le bac, on peut parler de l'aspect baisse du niveau, mais il y a l'aspect rituel. Le bac, c'est un petit peu un rituel de passage à l'âge adulte, et dans les sociétés modernes, il y a très très peu de rituels, et donc ils en ont besoin comme marqueur temporel. Dans nos souvenirs, il y a un avant le bac et il y a un après le bac, et ce point d'appui, vous ne l'avez pas eu, donc vous n'avez pas mis à jour votre image de vous, que ça y est, vous étiez majeur, vous étiez un jeune adulte, vous commenciez les études secondaires. Et c'est vrai que quand même, quand on pense que dans la ville de Caen, sous les bombes, ils ont maintenu les épreuves du bac, on se dit, nous, on a fait sauter des examens pour une maladie qui concernait quasiment pas les jeunes, quoi. Donc, on comprend aussi qu'il y ait eu un impact.
12: Il y a un autre point qui a été intéressant dans ce que vous nous racontiez, Inao Pocodoves, Miss France, avec nous cet après-midi sur Europe 1, c'est que vous avez reçu, c'est très confortable et c'est très bien, une éducation un peu sous bulle, très protégé. Et du coup, vous avez été, à l'âge de 19-20 ans, confronté à la réalité de la vie, qui est moins confortable, qui est plus agressive, plus rugueuse.
21: Oui, c'est ça. Après, je ne sais pas comment l'expliquer, mais c'est vrai que c'est l'éducation que j'ai toujours reçue, la bienveillance, la tolérance, l'ouverture d'esprit. Et c'est vrai que... je pense qu'on est tous comme ça quand on est jeune. On pense que tout le monde pense comme nous.
20: Oui.
21: Et quand tu découvres que, bah non, il peut y avoir des personnes qui vont se servir de toi ou qui vont te trahir parce que tu places des espoirs vu que tu es jeune. On dit qu'on est naïf. J'aime pas trop dire naïf parce qu'en fait, c'est tout simplement tu découvres ce qu'est la réalité de la vie et tu fais face justement à tous ces facteurs qui peuvent être négatifs. Tu peux rencontrer une personne méchante dans la rue, mais ça veut pas dire que le monde entier est comme ça, mais d'un coup, c'est à ce.
12: C'est un apprentissage.
21: C'est un apprentissage.
12: C'est un apprentissage, Marie-Estelle Dupont.
20: Oui, vous avez été confrontée à un aspect de la nature humaine dont vous aviez été épargnée.
21: Et que qu'on ne m'a jamais. On ne m'a pas sensibilisée. Enfin, si, on m'a prévenue, mais tant qu'on ne le vit pas, ça fait partie justement de l'évolution de la vie, de faire face justement à tous les comportements et de se rendre compte qu'on n'est pas tout seul dans ce monde et que malheureusement, l'humanité est composée de. Enfin, malheureusement et bien heureusement, elle est composée de tout caractère. Et de tout le monde.
12: Ouais.
20: Oui, puis je pense que beaucoup de parents, ça part d'un bon sentiment. On se dit, je veux pas briser chez mon petit enfant l'espoir que la vie vaut la peine d'être vécue et qu'elle est belle. Et du coup, peut-être qu'on minimise dans notre discours le fait que non, la nature humaine, elle n'est pas du tout majoritairement bonne. Le mal existe autant que le bien, et au contraire, la vie est un combat spirituel permanent entre ce qui est lumineux et ce qui est sombre.
12: Et si on en parlait sur Europe 1, on parle cet après-midi de la santé mentale des jeunes avec vous, Marie-Estelle Dupont. Et nous recevons une invitée exceptionnelle, Inaou Poco Devez, Miss France 2026. Marie-Estelle Dupont, quels sont les différents troubles mentaux qui touchent cette génération, la génération Z, qui a entre 13 et 31 ans aujourd'hui?
20: Ce qui a le plus augmenté, ce sont les syndromes dépressifs, ce sont les troubles anxieux. Sous toutes leurs formes, dont les phobies scolaires d'ailleurs, qui ont beaucoup augmenté et qui expliquent cette peur des examens absolument disproportionnée pour des épreuves qui ne sont pas extrêmement exigeantes intellectuellement. Finalement, on en avait moins peur alors que c'était plus difficile il y a 40 ans. Je ne dis pas qu'on n'était pas stressé, mais on avait moins cette frayeur. Donc il y a beaucoup de troubles anxieux, beaucoup de troubles dépressifs, beaucoup de troubles alimentaires, jusqu'à 6 fois plus, selon les études, jusqu'à 6 fois plus de consultations pour troubles alimentaires depuis le Covid, notamment essentiellement chez les jeunes femmes. Donc ça prouve bien aussi qu'il y a une recherche de sens. Il y a un mal-être qui se dit à travers le corps, mais qui est une recherche de sens et d'identité, et beaucoup de conduites suicidaires. Alors, ce n'est pas forcément des suicides qui se terminent par un décès, c'est des équivalents suicidaires, des scarifications, des conduites à risque, des pensées suicidaires. Il y a aux États-Unis les chiffres qui sont rapportés de jeunes qui disent « j'ai eu envie de mourir » sont absolument effrayants. On en parlait d'ailleurs avec Pierre Valentin à cette antenne suite à l'apparition de son livre au mois de mai dernier chez Gallimard, « Malaise dans la génération Z ».
12: Pourtant, c'est une génération, et on vit dans un monde qui, matériellement, est confortable. Mmh. Pour quelques dizaines d'euros, on prend un avion pour aller à Barcelone ou à Rome. Il y a effectivement les réseaux sociaux, on va en parler dans la deuxième partie de l'émission, mais c'est plutôt sympathique, on peut communiquer. On a beaucoup de confort matériel. Et vous l'avez dit, Inaou Poco Devez, d'ailleurs, vous
21: aviez
12: dit... Oui, et puis vous n'aviez rien pour vous plaindre, enfin rien de matériel, en tout cas.
21: Je veux dire, il y a de ça, le siècle d'avant, c'était la guerre. Donc du coup, on se dit comment... Enfin, parce que dans une... Par exemple, la génération du siècle d'avant est beaucoup moins sensible qu'aujourd'hui. Et du coup, il y a ce... Enfin, beaucoup moins sensible. Quand je dis moins sensible, c'est qu'on se dit aujourd'hui comment ça se fait dans une génération où on a tout, où on a beaucoup plus de confort, comment cette génération peut se sentir aussi mal à l'intérieur?
20: Alors, parce qu'en fait, on dit qu'on a tout à l'aune d'une définition qui est fausse. On a tout si on définit l'homme de manière matérielle. Effectivement, on n'a jamais eu autant. On a des machines à laver, on peut aller à Barcelone en 3 clics, etc., etc.
12: Pour 50 euros, oui.
20: Donc,
12: c'est vrai.
20: Mais donc, ça prouve bien que quand on dit qu'on a tout, c'est que l'implicite de « on a tout » de cette phrase, c'est la définition qu'on se donne de l'homme qui serait un être strictement matériel. Or, ce que dit un adolescent quand il va pas bien, c'est qu'est-ce que je fais de la partie non matérielle, c'est-à-dire qu'est-ce que je fais de mon besoin de sens, de mon besoin de lien, de mon besoin de direction. Et comme on est dans une société qui réduit l'homme à ses besoins caloriques et à une liberté qui est définie négativement comme une absence de contrainte, d'abord on détruit la temporalité du désir. Est-ce qu'on a le même plaisir à voyager quand en 2 clics pour 50 euros, on peut se rendre dans n'importe quelle ville d'Europe? Quelque part, est-ce qu'il n'y avait pas plus de saveur à ce week-end qu'on avait prévu depuis 9 mois, où on avait économisé, et est-ce qu'on ne va pas d'autant plus le savourer qu'il y a eu tout le temps pour le rêver, tout le temps pour le fantasmer, alors que maintenant, le désir est de l'ordre de l'impulsivité. J'ai envie, le vendredi à minuit dans mon lit, je clique, et le week-end d'après, j'y suis.
12: Le tout tout de suite.
20: Le tout tout de suite, il détruit le désir, il détruit le fantasme, détruit le plaisir, en fait. Et on voit d'ailleurs la précarité de la relation amoureuse depuis qu'on est passé de l'écriture manuscrite au texto jour et nuit et à l'immédiateté des réseaux.
12: Ça ne va pas aller en s'arrangeant, alors?
20: Donc, c'est une marchandisation. Bah, la conscience, on a le droit de s'en servir. Hein. Ce n'est pas parce que la technologie est là qu'on ne peut pas utiliser notre cerveau. et en fait, cette immédiateté, elle est dangereuse pour nous parce que c'est une marchandisation de tout dans la vie. De mon corps, de mon cœur, de mes affects. Ça rend les jeunes malheureux. Non, ils n'ont pas tout, parce que ce qui leur manque cruellement, c'est précisément la verticalité, le sens. C'est l'âge où on se dit pourquoi je suis là, quelle est ma mission sur Terre, quelle est la direction de ma vie, à quoi ils veulent être utiles, les jeunes. Donc si on leur coupe l'herbe sous le pied en leur disant de toute façon on était dans un monde où certes tout est permis, mais tout est foutu.
21: Oui.
20: On les met dans une position d'impuissance, impuissance écologique, impuissance économique, etc. C'est extrêmement dévastateur. Nous, on est vieux, donc bon, on peut prendre de la distance.
12: Non, moi,
20: mais quand on se construit, c'est, il faut se rendre compte, je crois que nous, les adultes, on va se rendre compte que pour eux, c'est, ils sont poreux et c'est très délétère comme discours. Tout est permis, mais tout est foutu. On ne peut pas se construire là-dedans. Donc, tout n'est pas permis, mais grâce à tes pères, tout n'est pas foutu.
12: On va continuer à parler de la santé mentale des jeunes avec Marie-Estelle Dupont. Et si on en parlait avec Marie-Estelle Dupont, c'est tous les après-midi sur Europe 1, entre 15h et 16h. Invité exceptionnel cet après-midi, Ina Opoko-Devez, Miss France 2026. D'ailleurs, il y a beaucoup de monde en régie. Hein. Je pense qu'il va y avoir des selfies pendant la petite pause pub.
21: Avec
12: on se retrouve dans quelques instants. À tout de suite sur Europe 1.
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4: 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Dans un instant, la suite et fin de votre émission. Et si on en parlait, consacrée cet après-midi à la santé mentale, juste après votre journal permanent. À tout de suite.
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4: L'essentiel de l'actualité, comme chaque demi-heure sur Europe 1, c'est avec Wallis Glaise.
7: En forêt de Fontainebleau, les incendies ne progressent plus, mais les opérations se poursuivent pour contenir les reprises de feu. Plusieurs ont eu lieu ce matin, 800 pompiers restent mobilisés. Il faudra des semaines pour éteindre définitivement cet incendie qui a détruit 10% de la forêt. Un sinistre d'origine humaine, deux suspects dont un pompier volontaire ont reconnu leur implication dans ces départs de feu. La ministre de la Transition écologique, Monique Barbu, l'assure, la France connaît une situation de sécheresse exceptionnelle. Au total, 99 départements sont concernés, en totalité ou en partie, par des restrictions d'usage de l'eau. Parmi eux, 43 sont placés au niveau de crise le plus élevé, où l'eau est réservée aux usages prioritaires. Après des mois de débats et trois rejets au Sénat, le vote définitif de la loi sur la fin de vie est prévu aujourd'hui à l'Assemblée nationale, en fin de journée pour le résultat. Une loi qui crée notamment un droit à l'aide à mourir et légalise l'euthanasie. Sauf énorme surprise, le texte sera adopté. Le Premier ministre Sébastien Lecornu annonce qu'il saisira le Conseil constitutionnel après cette adoption. Jérôme Barella, entendu depuis ce matin par un juge d'instruction, il est suspecté d'avoir violé et tué Liana, 11 ans. L'enfant avait disparu le 29 mai dans le Gers et son corps sans vie a été retrouvé le 4 juin. Ce nouveau rebondissement dans l'affaire du petit Grégory, la cour d'appel de Dijon a déclaré prescrit les faits reprochés à Jacqueline Jacob. C'est tombé dans la matinée. Jacqueline Jacob, c'est la grande tante du petit garçon retrouvé mort en 1984. Mise en examen pour association de malfaiteurs, elle était soupçonnée d'être l'un des corbeaux de l'affaire. En France, toujours, le taux du livret A remonte. Il va passer de 1,5% à 1,7%, et ce, dès le 1er août. Le ministre de l'économie, Roland Lescure, l'a annoncé tout à l'heure. Une augmentation qui s'explique par le rebond de l'inflation liée au conflit au Moyen-Orient. Et justement, au Moyen-Orient, l'escalade se poursuit entre Téhéran et Washington. L'armée américaine a annoncé une nouvelle vague de frappes en Iran. En représailles à de précédents bombardements, Téhéran revendique des attaques contre plusieurs installations utilisées par l'armée américaine au Koweït, en Jordanie ou encore à Bahreïn. Les gardiens de la Révolution indiquent également que le détroit d'Ormuz restera fermé jusqu'à la fin, je cite, des actes d'agression des États-Unis. Et puis enfin, ce soir, la Coupe du Monde, Atlanta, Argentins et Anglais s'affrontent de nouveau pour une demi-finale, un match au sommet, 40 ans après un quart de finale hippique au Mexique, c'était le 22 juin 1986 au stade Azteca, un match marqué à l'époque par deux buts emblématiques de Maradona. Europe 1, il est 15h et bientôt 31 minutes, et si on en parlait, ça continue.
4: Merci Wallis, rendez-vous dans une demi-heure pour un nouveau point sur l'info, mais avant cela, jusqu'à 16h, c'est la santé mentale au cœur de votre émission, et si on en parlait.
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10: Et si on en parlait avec Marie-Estelle Dupont tous les jours entre 15h et 16h sur Europe 1, cet après-midi, nous parlons de la santé mentale des jeunes. Et nous sommes avec Inaopoko Devez, Miss France 2026. Marie-Estelle Dupont, avant la pause, on parlait du matérialisme, hein, et de la crise du matérialisme, la crise de la santé mentale qui est une crise de sens, crise du sens, c'est ce que vous nous dites. Et la crise du sens, concrètement, c'est la perte des liens aux autres et la perte des liens à un monde commun.
11: Est-ce que vous pourriez, parce qu'en fait, quand vous mettez l'individu au-dessus du groupe et que le matériel prend toute la place, du sens, des symboles, du sacré, etc., des livres, et qu'on se ratatine sur la consommation, le paraître et la performance, Le problème, c'est que l'individu, il est très seul et que l'autre est forcément un ennemi, puisque c'est celui qui va le plus profiter, celui qui va le plus montrer. Et donc, quand on va mal, on ne peut plus faire appel aux autres, parce que ces liens affectifs, ces liens sociaux, ces liens dans la cité, ils ont été siphonnés. Et donc, la grande erreur, c'est de dire, ils vont mal, et donc on va psychiatriser, on va apporter une réponse strictement psychiatrique à ce mal-être, qui est simplement l'expression qu'ils évoluent dans un environnement qui a mal défini les besoins de l'être humain. Les besoins de l'être humain, c'est des besoins de lien, c'est des besoins de sens. Et l'individualisme forcené, il ne peut qu'engendrer une crise de la transmission. Pourquoi transmettre si l'horizon de la vie, c'est de produire, de consommer et de paraître? Pourquoi respecter la connaissance et accorder une autorité à ceux qui savent des choses si finalement, encore une fois, jouir sans entrave, c'est ça l'épanouissement? Ça n'a plus aucun intérêt de s'engager, ça n'a plus aucun intérêt de se responsabiliser. Donc je pense que cette crise de la santé mentale, elle est réelle, on ne va pas la nier, j'étais une des premières à en parler. En revanche, ce serait une erreur de l'interpréter sur un registre strictement pathologique et psychiatrique, et c'est ne pas comprendre, c'est ce que dit d'ailleurs Pierre Valentin, il y a un glissement de l'autorité morale à l'autorité médicale, c'est ne pas comprendre que ce symptôme est éminemment précieux puisqu'il est en train de nous rappeler par leurs difficultés, qu'il y a quelque chose qui leur manque. Et ce qui leur manque, c'est précisément du sens et des liens. Et je pense qu'aujourd'hui, quand on voit les yeux si lumineux d'Ina Opoko-Devez, elle a su alchimiser sa difficulté. Elle a été mal à un moment donné et elle s'est demandé ce qu'elle allait en faire. Au lieu de se donner une identité victimaire en disant « je suis tel diagnostic, je suis ceci, je suis cela, je suis déprimée, je suis... » Elle s'est dit « comment je transforme ce passage, ce moment de creux en quelque chose qui me fait comprendre des choses de moi, qui me fait comprendre des choses du monde, et surtout comment je le transforme pour en rendre quelque chose au bien commun, puisque aujourd'hui, vous prêchez aussi pour que n'y ait plus de honte autour du fait d'aller mal, qui n'est pas non plus d'assignation victimaire, c'est pas une fatalité.
1: C'est ça, exactement. C'est vrai que justement durant ma période où j'étais pas du tout bien, que j'ai du coup vécu le burn-out qui a mené à une dépression. Je cherchais un témoignage parce que on a les réseaux sociaux. Je cherchais justement sur YouTube, partout, sur chaque plateforme finalement, un témoignage auquel me raccrocher en me disant ok, quelqu'un a sûrement parce que qu'est-ce qui fait qu'on se sent seul, c'est qu'on ne trouve personne dans ce monde qui nous comprenne. Du coup, je cherchais une figure ou une représentation sur laquelle je pouvais me baser pour me dire ça va aller, tu vas pouvoir t'en sortir, parce qu'on a beau te dire ça va aller, mais c'est extérieur. On n'a pas l'impression que les gens nous comprennent, que notre entourage nous comprend. Quand je dis que je vais pas bien, ma maman va chercher à me calmer, mais maman, tu comprends pas. C'est pas juste un câlin qu'il me faut. Il y a vraiment une perte de sens. Au niveau de la vie, je ne comprends pas pourquoi j'ai plus envie de me réveiller demain matin. Et justement, j'en ai parlé avec ma psychologue, j'en ai beaucoup parlé, c'est elle d'ailleurs qui m'a orientée vers la psychologie en me disant, vous avez cette fibre, vous posez beaucoup de questions, vous vous intéressez à ça, pourquoi vous voulez pas vous orienter vers cette filière? Et puis par la suite, à mon tour, ce rôle de Miss France me permet d'avoir une certaine inspiration et d'avoir une parole forte. Et je me suis dit, voilà, tout simplement, j'avais pas entendu parler de la santé mentale auparavant, dans les causes. Moi, je me suis tout simplement imprégnée de mon histoire. Je ne voulais pas parler de l'histoire de quelqu'un d'autre. Je voulais parler justement de mon parcours et de ce qui, moi, m'a manqué. Donc, je me suis dit tout simplement, ose parler de ton parcours. Non pas en te victimisant, mais en montrant qu'il n'y a pas de fatalité dans la vie. Il faut garder espoir. Faut tout simplement, moi, la chance que j'ai eue, comme vous avez dit, j'ai transformé ce parcours en force. Quand je dis en force, c'est parce que voilà, j'ai aussi eu l'entourage, ma maman, qui à un moment donné où je me suis dit, mais en fait, maman, le monde est méchant. Bah ok, alors je vais devenir aussi méchante. Elle me disait, non, non, non, ma chérie. Et j'ai gardé cette phrase, le monde, enfin, j'étais sur ce truc de le monde est méchant, et ma mère me disait, c'est pas à toi, parce qu'on dit souvent trop bon, trop, je vais pas vous dire la suite, mais je me suis dit, c'est pas moi qui suis trop gentille, c'est les gens autour qui ont profité de sa gentillesse, qui sont trop méchants pour vis-à-vis de moi. Et puis, je n'ai pas en fait à me rabaisser à ce niveau, je n'ai pas à changer. Je dois tout simplement garder espoir et ne pas me dénaturer mes valeurs, ma morale, l'éducation qu'on m'a transmise. Et tout simplement, un jour, la roue tournera et je pense que la roue un peu tourner.
11: Et apprendre à, et par contre apprendre à trier avec qui on est gentil et avec qui on est
1: absent. J'ai eu quelques conseils sur l'hypersensibilité avec Marie-Estelle.
11: Oui, on a une belle conversation sur l'hypersensibilité.
1: On a une belle conversation et c'est vrai que...
10: Qu'est-ce que vous êtes dit ?
1: On a parlé de l'hypersensibilité et j'ai beaucoup appris. C'est vrai que... On n'explique pas l'hypersensibilité, donc les personnes qui se retrouvent dans cette situation se trouvent trop vulnérables pour ce monde, alors qu'en fait, tout simplement, il faut apprendre à gérer, à reconnaître qu'on l'est, et puis après à gérer ses relations, son affect, ses émotions, etc.
11: L'enjeu pour l'hypersensible, c'est pas de devenir insensible et totalement dénué d'empathie, ouais. Et ce serait très triste et ça l'aliénerait. C'est d'éduquer cette sensibilité pour pouvoir discerner à qui il l'accorde et de qui il se protège. Et ce que je disais à Ina Opoko, c'est votre hypersensibilité, elle vous a précisément permis aujourd'hui de parler de la santé mentale et de transmettre des messages. Mais si on est hypersensible, il faut être discipliné et vraiment discerner de quoi on se protège. Et apprendre à mettre des limites de manière beaucoup plus ferme, parce qu'un hypersensible, quand il rentre dans une pièce, il n'a pas que ses émotions à traiter, il traite toutes les émotions de toute la pièce, y compris la colère du type assis au fond qui n'est pas encore conscient qu'il est en colère. Et donc l'enjeu pour l'hypersensible, ce n'est pas de devenir moins sensible, c'est d'avoir plus de frontières, moins de porosité dans ses limites, et de dire ça m'appartient, ça ne m'appartient pas, ça je traite, ça je ne traite pas, puis surtout ça je laisse passer en fait, je ne peux pas tout prendre en charge. Parce que sinon, effectivement, vous tombez sur des gens méchants, c'est-à-dire sur des vampires qui vont venir... tellement s'abreuver et se nourrir de cette sensibilité. Et ça, c'est pas du tout OK. On ne consent pas du tout à ça.
10: Vous nous le disiez au début de l'émission, Marie-Estelle Dupont, 62% des 18-24 ans en Europe disent avoir eu des pensées suicidaires en 2022. Ce sont des chiffres qui font peur, forcément. Je pense également aux parents de jeunes qui se disent « Bon, que faire pour que mon enfant, mon fils, ma fille aille mieux ?» Que fait la psychiatrie ? Que peut proposer la psychiatrie face à la santé mentale des jeunes et aux problèmes de santé mentale ? Est-ce qu'elle peut répondre aujourd'hui à ce problème ? Vous avez commencé à répondre à la question en disant « Attention, les médicaments ne font pas tout ».
11: La psychiatrie, elle ne peut pas y répondre pour deux raisons. D'abord, elle ne peut pas y répondre parce que ce n'est pas son rôle. Ce n'est pas la psychiatrie, mais comme ce n'est pas, aux enseignants à l'école, de réparer la destruction du monde commun. Et quand on a envie de se foutre en l'air à 20 ans, ça peut être parce qu'il y a eu des traumas, des abus sexuels, etc. Et là, c'est de l'ordre. Effectivement, des professionnels de santé mentale formés à la traumatologie. Ça peut être une dépression chronique très invalidante, c'est de l'ordre de la psychiatrie, mais ça peut être aussi une contamination de ce narratif de crise où on leur fait sentir que la vie ne vaut pas la peine d'être vécue, de cet individualisme cannibale qui fait qu'ils ont l'impression qu'ils n'y arriveront jamais, qu'ils ne seront jamais ce qu'on leur vend sur les réseaux sociaux. Et ce désespoir, il est fabriqué par la société moderne. Et ça, la psychiatrie, elle est qu'une conséquence de l'anthropologie, des erreurs anthropologiques. Donc ça, elle ne peut pas y répondre. C'est à tous les adultes de comprendre que le bien commun, le monde durable, c'est nous tous qui en sommes un petit peu responsables et qu'il faut peut-être qu'on remette les choses dans le bon sens et que l'individu n'est rien sans les liens. Je suis le fruit de deux altérités qui se sont rencontrées, que je le veuille ou non. Si on ne peut pas s'inscrire dans un monde commun, on ne peut pas trouver goût à la vie. Vous pouvez aller d'une addiction à l'autre, d'un succès à l'autre. Le sentiment de vide, il vous rattrapera toujours comme votre ombre. La deuxième raison pour laquelle la psychiatrie ne peut pas y répondre, c'est que lorsque c'est à la psychiatrie d'y répondre, à proprement parler, en France, elle n'est pas en capacité de le faire. Il y a 437 pédopsychiatres en France. D'accord ? Ils étaient 1200 en 2021. Ouais. Entre-temps, on a décrété la santé mentale cause nationale. Et il y a moins de 500 pédopsychiatres en France. La moyenne d'âge des pédopsychiatres, elle est de 64 ans. Il y en a entre 60 et 80 qui partent à la retraite chaque année. Alors, certains vont cumuler emploi et retraite, ils vont continuer à consulter un petit peu. Mais enfin, à côté de ces 60 à 80 départs à la retraite, il n'y a que 40 à 70 internes par an qui choisissent des spécialités. Et beaucoup vont finalement l'abandonner, faire de la psychiatrie adulte ou se reconvertir. Bon, voilà, c'est comme quand je constatais pendant la crise sanitaire pour la revue politique parlementaire que sur un bassin de 400 000 habitants en France, on avait 7 lits d'hospitalisation en pédopsie. Qu'est-ce que vous faites avec un mineur qui a tenté de mettre fin à ses jours ? Vous le renvoyez chez lui avec des molécules et des parents complètement démunis ? Enfin, voyez. Donc la psychiatrie, elle est aujourd'hui en France, elle n'est pas du tout en capacité de faire face à ce qui relève de sa compétence, ni en termes de formation, ni en termes de place. quand il y a 6 mois d'attente et que la seule réponse qu'on vous donne, c'est « Ah, on va faire un laissez-passer pour les mineurs qui sont en souffrance ». Mais attendez, donc ça veut dire que, en fait, la crise globale de l'hôpital public, la crise globale du monde du soin, on s'en fout, on va juste créer une compétition entre les patients en disant « Ah bah les mineurs vont passer devant ». Quand ils ont été repérés en milieu scolaire comme allant mal. Mais en fait, ça va encore plus dresser les gens contre les autres. On va faire des concours de souffrance. Ça va être à qui va le plus mal pour avoir sa consultation avant 6 mois. Et on le sait, nous, en ville, on est débordés. À l'hôpital, ils sont débordés. On est débordés en ville parce qu'à l'hôpital, ils sont débordés. Quand on a un patient qui fait une tentative de suicide, en général, il ressort trop vite parce qu'il faut libérer la place. Sauf que s'il a fait une tentative de suicide, il ne faut pas qu'il soit en milieu ouvert trop tôt parce qu'il est trop vulnérable. Il faut qu'on voit sur 3 semaines, voire plus, comment le traitement, comment ils s'adaptent au traitement, quels ajustements faire. Donc, en fait, de toute façon, l'état de la psychiatrie en France, il va falloir le dire, l'hôpital public, on l'a sabordé, quoi. Et c'est une des raisons pour lesquelles, d'ailleurs, j'ai fini par partir, parce que je ne pouvais plus faire mon travail à l'hôpital en 2009. Donc, il y a aussi une grande hypocrisie à dire tout est psychiatrique et en même temps à totalement désarmer la psychiatrie. Il va falloir, à un moment donné, il va falloir choisir son discours. Moi, je ne pense pas que tout soit psychiatrique. Mais d'un autre côté, je pense que là où la psychiatrie doit intervenir, aujourd'hui en France, malheureusement, elle n'a plus les moyens de le faire.
10: Ina Opoko-Devez, sur l'importance de la psychiatrie et sur ce qu'elle peut ou pas apporter.
1: Alors, je pense que mon père serait plus à même de parler, mais, alors...
10: Mon père qui est psychiatre.
1: Mon père qui est médecin psychiatre, qui a aussi travaillé pour la justice, et qui m'a sensibilisée à tout ce monde, déjà les préjugés, parce que psychiatrie côtoie beaucoup... les gens ont peur du mot fou. Or, on est tous fous.
11: On est tous fous.
1: On est tous fous.
11: Il y a juste ceux qui se soignent et qui en sont conscients, et ceux qui n'en sont pas conscients et qui l'imposent à l'entourage.
1: Il faut l'accepter qu'on a tous vécu des traumas, chacun à son échelle, qu'on ne fait pas face à la même situation en fonction de sa personnalité et son vécu. Et malheureusement, alors moi, je n'ai pas eu de traitement ou quoi. Ça a été la thérapie orale. Juste parler, vider mon sac, comprendre les mécanismes, mais parce que c'est propre à ma personne, comme des personnes, j'ai beaucoup de jeunes de mon entourage, de ma génération, qui ont vécu la tentative de suicide, qui l'ont refait plusieurs fois en cachette. J'ai déjà appris que j'avais des amis que je connaissais, que j'ai toujours connu solaire, m'ont avoué que, en fait, j'ai juste porté un masque. Et je ne te l'ai pas dit parce que j'avais peur de vous inquiéter. Sauf qu'en fait, même nous, en tant qu'entourage, donc moi je l'ai vécu, je m'en suis sortie aussi, mon entourage a été là, mais d'entendre que j'ai des personnes lumineuses de mon entourage qui l'a vécu et qui avaient peur d'en parler parce qu'elle avait peur de t'inquiéter alors que c'est elle qui était dans le mal-être. Et je pense que si, voilà, même quand tu sors de ce schéma de tentative de suicide ou quoi, et que... Après, quand tu reviens, t'as honte aussi. Il y a cette honte de se dire « Ah mince, je suis devenu fou au point de vouloir mettre fin à ma vie. » Enfin, il y a vraiment ce truc où la psychiatrie fait peur dans notre jeunesse et connote énormément... bonjour, il y a du monde là-bas, pardon, excusez-moi.
11: Bah oui, vous êtes là.
1: Connote beaucoup à une étiquette mauvaise, alors que pas du tout. La psychiatrie, tout simplement, soigne la maladie mentale, tout comme on va à l'hôpital pour soigner une blessure ou quelque chose qui est extérieur. Mais aller voir un hôpital psychiatrique, c'est soigner vraiment peut-être une fracture qui est interne ou autre chose, ou une maladie de naissance ou quoi.
10: Marie-Estelle Dupont.
11: Ce qui est intéressant, c'est de voir que l'Occident a cette espèce de phobie et d'angoisse des profondeurs et de l'inconscient. Dans toutes les grandes civilisations, la vie de l'esprit, on sait qu'elle influence les relations et qu'elle influence le corps. Et on a un peu un orgueil occidental à dire non, circuler, il n'y a rien à voir. On préfère s'épuiser toute sa vie à porter un masque, à faire croire que tout va bien, plutôt qu'à aller explorer ce que Jung appelait l'ombre et regarder ce qui tourne pas rond chez nous, au lieu de dire, mais tiens, je comprends pas, j'ai pas de chance, il m'arrive toujours la même chose, je retombe toujours sur les mêmes situations, les mêmes personnes. Oui, mais le dénominateur commun à ces situations, à ces personnes, c'est toi. Donc peut-être que si t'achetais une nouvelle voiture, tu regarderais comment marche le moteur.
1: Ça, c'est
11: le schéma. Tu vas passer toute ta vie avec toi, donc ce serait pas mal que tu te connaisses. Et cette notion d'introspection, en fait, ce qui est très étrange, c'est que Socrate nous le dit, c'est dans notre civilisation, connais-toi toi-même. C'est pas du nombril, connais-toi toi-même, finalement c'est du bon sens de savoir un peu comment on est construit, ce qui nous a déterminés, etc. On peut ne sait pas où on va si on ne sait pas d'où on vient. Et il y a encore cette espèce de frilosité, d'orgueil chez certaines personnes à regarder à l'intérieur d'eux, alors qu'il n'y a pas du tout de complexe à regarder avec une curiosité très malsaine chez les autres. Donc ça, c'est assez étrange. C'est assez étrange et puis surtout, ça donne lieu à beaucoup de projections malheureuses, notamment sur nos enfants quand on a des enfants, parce que tout ce qu'on n'a pas réglé à l'intérieur, on va le projeter à l'extérieur.
10: Vous parliez du masque à l'instant, et je pense aux parents qui peuvent être inquiets pour leurs enfants. Est-ce qu'il va bien? Est-ce qu'il va pas bien? Et certains qui ont le masque du sourire et qui en réalité souffrent derrière. Comment, j'allais dire, pas briser ce masque, mais en fait repérer un jeune qui va mal?
11: En général, un jeune qui va mal, effectivement, il a surtout envie de protéger ses parents de l'inquiétude. Hein. Un enfant, il va porter le masque devant ses parents. C'est pour ça que les parents qui vivent la tragédie d'un suicide d'enfant, il faut vraiment leur dire, tu es probablement la personne à qui il a le plus dissimulé son mal-être. Ouais. Parce qu'il veut protéger ses parents de l'inquiétude et qu'il se sent minable d'aller mal. Donc il en est rendu à un stade d'impasse intérieure où il ne sait pas qu'il a le droit qu'on lui porte secours. Ou alors il est allé taper à des portes et puis il n'y a pas eu d'accueil de la part de l'adulte parce qu'il a rencontré des masques, il n'a pas rencontré des adultes qui s'étaient rencontrés. Et quand on rencontre des adultes qui ont expérimenté la vulnérabilité et qui sont OK avec ça, avec le fait qu'il y a des moments où on est très fort, puis des moments où on est très fragile, et puis des moments où c'est les deux, on est très fort dans un domaine et très fragile dans un autre, et bien là, le jeune, il rencontre une oreille qui est capable d'être un véritable réceptacle. Donc c'est pour ça que je pense que là encore, l'individualisme les fragilise, parce que si on était dans cette société où on est un village, c'est-à-dire on est tous là pour les mineurs, pas seulement pour mon enfant, pour sa réussite, pour ma fierté, mais qu'en fait tous les adultes sont des exemples inspirants pour tous les mineurs,

0: Et ces liens-là sont très importants dans la cité. C'est peut-être les parents d'une copine qui vous ramènent après une soirée, qui font un trajet, qui vont dire « j'ai l'impression qu'elle n'est pas bien, elle pleurait dans la voiture ». Voilà, donc c'est aussi aux autres adultes d'être vigilants aux enfants de tout le monde. On en parlait pour les abus sexuels, mais c'est vrai d'une manière générale. Parce qu'effectivement, le jeune qui est au bord du suicide, il ne va pas forcément se confier à ses plus proches parce qu'il veut les épargner.
1: Si je peux me permettre aussi d'ajouter quelque chose, c'est aussi... moi, je sais qu'il n'y avait pas cette question de « est-ce que tu vas bien ?» On ne prend pas le temps, je trouve, aujourd'hui, d'échanger. Moi, on parlait beaucoup de mes études. Mon père, qui est médecin psychiatre, me disait « alors, ça se passe bien, l'école et tout ?» Mais il n'y avait pas ce profond. Ça a été ma mère qui le voyait, parce que, vu que je suis hypersensible, ça se voyait sur mon visage, que j'allais... Bah, mes mimiques, j'étais tout le temps... Il n'y avait plus de sourire, plus de lumière, plus rien. Mais il n'y avait pas ce prendre le temps de discuter, de dire « tu vas bien, est-ce que ça va ?» L'école, en dehors de l'école, toi tu vas bien, comment, où tu te situes, ça va, ça te stresse pas trop, l'avenir. Il n'y a plus ces discussions-là, on est beaucoup sur l'école, le travail, on parle de vos statuts, on parle beaucoup de ça. On ne parle pas de l'intérieur, de la relation. Même je trouve que l'échange, c'est important que les parents aussi expliquent à leurs enfants par où ils sont passés, pour que les enfants se disent « ok ».
0: Mais je crois que les jeunes qui vont pas bien, ils lâchent quelque chose, qu'on passe du temps avec eux, c'est en allant faire une balade, c'est en les accompagnant... au tennis ou au basket, c'est dans ce temps que ça se déploie, c'est dans un trajet en voiture qu'ils vont lâcher quelque chose. Si on dit de quoi t'as besoin en ce moment, imagine dans un an il y a quelque chose qui a changé dans ta vie, qu'est-ce que ce serait? Parce que si c'est juste entre deux portes, en général à l'adolescence vous avez un voilà, vous avez quelque chose de cet ordre-là.
1: C'est ça.
0: Un grommellement. Un grommellement, une petite régression langagière. Et en fait, je crois que la clé, c'est le temps qu'on passe avec eux. C'est là qu'ils vont lâcher des choses. C'est souvent sur des longs trajets en voiture qu'ils posent des questions dérangeantes, mais ils ont besoin de les déposer quelque part.
2: S'il devait y avoir un résumé à cette émission, il faut retisser des liens. Ça va permettre à cette des liens sincères, c'est ça. Des liens sincères.
1: Prendre le temps de regarder l'autre et parler.
0: Et je crois que c'est compliqué d'avoir des jeunes qui ne trichent pas et qui portent pas de masque. Sinon, on porte tous des masques et qu'on manque d'humilité. Et puis encore une fois, je crois qu'il va falloir qu'on arrête de leur parler en permanence de crise dans tous les domaines. Et à la limite, qu'on remplace le mot crise par le mot challenge, parce que crise, ça enferme dans quelque chose d'assez triste.
2: La santé mentale des jeunes, on en a parlé cet après-midi dans Ici, on en parlait avec vous, Marie-Estelle Dupont, et avec Inaopoko Devez. Un immense merci.
1: Merci à vous.
2: Miss France 2026. Marie-Estelle Dupont, avant d'écouter les annonces Europe 1 et de se dire à demain,
0: vous avez
2: un message pour toutes les personnes qui prennent certains médicaments avec la canicule, avec la chaleur.
0: Vous pensez à tout, merci Romain Desarmes. Je voulais rappeler justement aux personnes qui prennent des antidépresseurs, quel que soit leur âge, donc des molécules telles que, vous allez reconnaître les noms, sertraline, citalopram, fluoxétine, mirtazapine, que vous êtes plus à risque en cas de canicule, de mauvaise thermorégulation et de déshydratation. Donc mettez de la crème solaire, portez un chapeau, essayez de faire des courants d'air et buvez beaucoup, mangez de la pastèque, du concombre, parce que ces médicaments jouent sur la régulation de la chaleur, de la température corporelle. Donc faites attention à vous si vous prenez des antidépresseurs.
2: On continue à les prendre, mais on s'hydrate plus.
0: On s'hydrate, oui. Bien sûr. On n'interrompt pas le traitement brutalement sans l'avis de son médecin.
3: 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En concert tout l'été à travers les festivals de France jusqu'au 12 septembre à Aubrive dans la Marne, c'est Matmata qu'on écoute tout de suite sur Europe 1, Tomber pour la France.

Version 2026 de Tomber pour la France, chanson d'Étienne Dao, reprise par les Bretons de Matmata qui seront en concert au festival à tout bout de champ dans la Sarthe samedi. Eux ne bougent pas des studios d'Europe 1, mais vous font vivre les vacances derrière leur micro bleu. Les compères du club de l'été, Europe 1, QG d'ailleurs des Miss France. Hein, après Miss France 2026 aujourd'hui dans Et si on en parlait, et bien demain c'est au tour d'Élodie Gossuin, Miss France 2001, de venir partager un moment avec vous sur Europe 1 pour parler notamment de son livre Miss à nu aux éditions Le Duc. Rendez-vous de 10h à 13h.

0: Après les infos de 16h, vous retrouvez Elliot Deval et ses invités jusqu'à 18h. Pour Elliot Deval et vous, bonne fin de journée et très bel été à tous.
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14: Il est quasiment 16h sur Europe 1. Merci d'être avec nous pour Elliot Deval et vous en ce mercredi 15 juillet. Nous sommes en direct jusqu'à 18h. Et si vous souhaitez réagir, un numéro 01 80 20 39 21. Le point sur l'information avec Wallis Glaise. Et on commence notre émission. Bonjour Wallis.
15: Bonjour Elliot et bonjour à tous. En forêt de Fontainebleau, les incendies ne progressent plus, mais les opérations, elles, se poursuivent pour contenir les reprises de feu. Plusieurs ont eu lieu ce matin. 800 pompiers restent mobilisés. Il faudra des semaines pour éteindre définitivement cet incendie qui a détruit 10% de la forêt. Un sinistre d'origine humaine. On le rappelle, deux suspects, dont un pompier volontaire, ont reconnu leur implication dans ces départs de feu. La ministre de la Transition écologique, Monique Barbu, l'assure, la France connaît une situation de sécheresse exceptionnelle. Au total, 99 départements sont concernés en totalité ou en partie par des restrictions d'usage de l'eau. Parmi eux, 43 sont placés au niveau de crise le plus élevé où l'eau est réservée aux usages prioritaires. Après des mois de débats et 3 rejets au Sénat, le vote définitif de la loi sur la fin de vie est prévu aujourd'hui à l'Assemblée nationale. Une loi qui crée notamment un droit à l'aide à mourir et légalise l'euthanasie. Sauf énorme surprise, le texte sera adopté. Le Premier ministre Sébastien Lecornu annonce qu'il saisira le Conseil constitutionnel après cette adoption. Jérôme Barella, entendu depuis ce matin par un juge d'instruction, il est suspecté d'avoir violé et tué Liana, 11 ans. L'enfant avait disparu le 29 mai dans le Gers et son corps sans vie a été retrouvé le 4 juin. Nouveau rebondissement dans l'affaire Grégory, la cour d'appel de Dijon a déclaré prescrit les faits reprochés à Jacqueline Jacob. Jacqueline Jacob, c'est la grande-tante du petit garçon retrouvé mort en 1984. Mise en examen pour association de malfaiteurs, elle était soupçonnée d'être l'un des corbeaux de l'affaire. En France, le taux du livret A remonte. Il va passer de 1,5% à 1,7% dès le 1er août. Le ministre de l'économie, Roland Lescure, l'a annoncé tout à l'heure. Une augmentation qui s'explique par le rebond de l'inflation liée au conflit au Moyen-Orient. Et au Moyen-Orient, justement, l'escalade se poursuit entre Téhéran et Washington. L'armée américaine a annoncé une nouvelle vague de frappes en Iran. En représailles à des précédents bombardements, Téhéran revendique des attaques contre plusieurs installations utilisées par l'armée américaine au Koweït, en Jordanie ou encore à Bahreïn. Les gardiens de la Révolution indiquent également que le détroit d'Ormuz restera fermé jusqu'à la fin, je cite, des actes d'agression des États-Unis.
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15: il est 16h02. Elliot de Vallée-Vous, c'est maintenant.
14: Merci, cher Wally. C'est rendez-vous à 16h30 pour un nouveau point sur l'information.
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14: Bonjour à tous et ravi de vous retrouver pour Elliot Deval et vous en direct sur Europe 1 jusqu'à 18h. Le ticket gagnant du mercredi.
9: De la semaine.
14: Vous allez être là toute la semaine, Elisabeth Assayag.
16: D'abord bonjour Elliot, Elisabeth. Bonjour à tous. Je reviens la semaine prochaine.
14: Je reviens te chercher, toujours. Comme dit la chanson. Jules Torres, bonjour Elliot,
17: bonjour à cher Jules.
14: Bonjour Elisabeth.
16: Ça va Jules?
14: Très bien, nous avons le plaisir de recevoir également François Pierrard, fondateur de l'Observatoire Hexagone. On va parler de carburant dans quelques instants, François. Cher François, bonjour.
18: Bonjour.
14: Il est 16h03, si vous souhaitez réagir, prenez votre téléphone, un numéro 01 80 20 39 21. On va parler carburant dans quelques instants, je le disais, parce que le conflit au Proche-Orient s'intensifie, au Proche et au Moyen-Orient. Les frappes se sont multipliées cette nuit sur la République islamique iranienne et l'armée iranienne a répliqué. Et donc, évidemment, il y a la question du détroit d'Ormuz qui est le nerf de cette guerre. Et ce qu'il se passe au détroit d'Ormuz a des conséquences directes, notamment sur le carburant, avec ces prix à la pompe qui vont grimper. Mais avant cela, je suis tombé sur un message qui a déjà fait près de 1 500 000 vues. Et puis c'est normal parce que c'est une personne assez connue dans le monde des réseaux sociaux, puisque je vais vous parler d'un certain Elon Musk. Elon Musk, le patron de X et le patron de Tesla, l'homme le plus riche du monde, apporte son soutien, en quelque sorte, à une certaine Marine Le Pen. Il a posté ça à 13h49, avec cette phrase énigmatique. Elle est le dernier espoir de la France. Alors, Jules Torres, voir Elon Musk, qui est un ultra-libéral, soutenir Marine Le Pen. Et puis on sait à quel point Elon Musk a mauvaise presse dans les médias mainstream, dans le camp de la raison. C'est un danger public, Elon Musk. Donc voir ce soutien aussi loin de la campagne en disant c'est le dernier espoir pour la France, qu'est-ce que vous en pensez? Mais journaliste politique, je rappelle aux auditeurs que vous avez interviewé le week-end dernier,
17: tout à fait,
14: Marine Le Pen pour le JDD.
17: Tout à fait, et on aurait pu, si c'était le week-end prochain, lui poser la question de qu'est-ce que vous pensez de ce soutien d'Elon Musk. Et pour connaître un petit peu Marine Le Pen, je pense que ça ne lui fait pas tout à fait plaisir. Je pense que, évidemment, pour le Rassemblement National, ça lui donne une portée un petit peu internationale, avec des gens qui dirigent ou qui ont dirigé, puisque on le sait, Elon Musk a été très proche et a participé à la réélection de Donald Trump l'année dernière. C'est en effet l'un des hommes les plus riches du monde. Je me permets un petit correctif, Elliot, le classement Challenge la semaine dernière, a replacé Bernard Arnault,
14: Cocorico,
17: parmi la personne la plus riche du monde. Donc, ah ben oui. Et vous lisez mal le JDD, parce que c'était dans le journal du dimanche aussi.
14: Donc Elon Musk n'est
17: que deuxième ou troisième. Mais non, tout ça pour dire que politiquement c'est intéressant, puisque aujourd'hui on voit que l'hégémonie qui est celle du Rassemblement National, bah, elle s'expand finalement au-delà même des frontières de la France, et que le seul espoir pour le camp ultralibéral, nationaliste, en tout cas de ceux qui veulent baisser les impôts, qui veulent aider les entreprises et qui veulent arrêter avec l'insécurité et l'immigration, ils se portent plutôt vers le Rassemblement National et donc vers Marine Le Pen.
14: Vous me permettez juste une petite parenthèse concernant les hommes
17: émission,
14: les plus...
17: C'est votre émission, c'est
14: Devalez-vous. Alors c'est l'émission des auditeurs d'Europe 1, surtout cher Jules Torres. Mais ça dépend des classements et de la manière dont on classe les personnes les plus riches du monde, puisque souvenez-vous, il y a un mois, Elon Musk était présenté comme le premier homme au monde et de l'histoire à
17: l'homme
14: avoir
17: 1 milliard.
14: Une fortune de plus de 1000 milliards de dollars. Alors je sais que Bernard Arnault est très riche, mais je ne suis pas certain qu'il dépasse ces 1000 milliards. Donc ça dépend des classements.
16: Ça dépend des calculs et des classements.
17: C'est pour ça que j'ai cité le classement Challenge. J'ai cité un classement français parce que je suis un patriote.
14: Vous êtes
17: pour ne pas dire un nationaliste.
14: Oui, alors ça ne plairait pas à Emmanuel Macron qui a dit oui pour le patriotisme, le nationalisme, jamais. Ah, oui. C'était à l'hôtel de Brienne à la veille du 14 juillet. Soutenir publiquement Marine Le Pen et s'appeler Elon Musk, est-ce que ça peut être un problème pour Marine Le Pen? Nathalie Loiseau, vous savez, l'eurodéputée Renaissance,
17: qui a fait ses armes au GUD.
14: Nathalie Loiseau, je ne savais pas qu'elle avait fait ses armes au GUD. Mais Nathalie Loiseau, elle était surtout tête de liste Renaissance, non pas à la dernière campagne européenne, mais à la précédente.
17: En 2019.
14: Exactement. Et elle avait face à elle un certain Jordan Bardella qui avait 24 ans et elle avait perdu contre Jordan Bardella. Nathalie Loiseau a dit « Regardez bien de qui Marine Le Pen est la favorite. Elon Musk, l'homme le plus riche du monde, le champion du profit à tout prix, l'homme qui bafoue les lois européennes et soutient les partis les plus extrémistes partout en Europe, celui qui s'est réconcilié avec Trump. » Voilà.
16: Mais c'est pas la première fois qu'Elon Musk évoque Marine Le Pen sur son réseau, sur X. En l'an dernier, en mars 2025, alors il n'avait pas appelé à voter pour elle, mais au moment des affaires des assistants parlementaires européens, il avait dénoncé ce qu'il avait qualifié d'abus de système judiciaire sur son réseau, estimant donc que la justice était utilisée contre des responsables politiques. Donc ça avait été largement interprété comme soutien à Marine Le Pen. Mais voilà, c'est J'entends. Pas la première fois qu'il évoque Marine Le Pen sur son réseau.
14: Mais c'est-à-dire que Elon Musk a souvent un regard, et il l'exprime publiquement, sur la politique en Europe. Mmh. Et certains hurlent à l'ingérence. Lorsqu'il publie ce message en mars, il faut le dire aux auditeurs d'Europe 1, c'est au moment de la condamnation en première instance de Marine Le Pen qui avait fait l'effet d'une bombe, puisque au moment de la condamnation en première instance, Marine Le Pen était inéligible avec exécution provisoire. Et c'est ce qui avait scandalisé une partie des Français, puisque la justice avait donc pris la main sur ces élections présidentielles, puisque si elle n'avait pas fait appel de cette décision, jamais Marine Le Pen n'aurait pu se présenter à l'élection de 2027. Ça va être intéressant de voir les réactions du côté du Rassemblement National, Jules Torres.
17: Ah oui, parce que c'est vrai que le Rassemblement National a toujours voulu, en tout cas depuis l'élection de Donald Trump, c'était particulièrement saillant, se déporter de Donald Trump, parce que Donald Trump a des prises de position qui ne conviennent pas forcément au Rassemblement National. Et d'ailleurs, vous parliez de Elon Musk comme un ultralibéral. C'est peut-être drôle, quand on regarde sur le plan économique, je parle sous le contrôle de François Pierrat, de voir l'ultralibéral Musk soutenir celle qui, en France, est qualifiée de social-étatiste, socialiste ou d'étatiste Marine Le Pen.
16: Peut-être parce qu'il n'est pas allé au fond de son programme économique.
17: Je pense que c'est seulement un soutien au sens vraiment politiquement, mais au sens noble de la politique, c'est qu'il pense que pour sauver la France, le dernier espoir de la France, c'est Marine Le Pen. Mais au contraire, je trouve ça plutôt bien de la part d'Elon Musk de ne pas dire « Ah oui, mais enfin, comme beaucoup de gens en France, ah oui, mais je soutiens Marine Le Pen, mais je ne soutiendrai pas Marine Le Pen parce qu'elle veut la retraite. » Ah, alors que bon, il y a beaucoup de gens qui considèrent aujourd'hui que la retraite n'est pas forcément le sujet le plus prioritaire en France, même si je pense qu'ils font une erreur. Après, au Rassemblement National, je pense qu'ils ils ne vont pas se faire beaucoup de tweets pour s'en féliciter. Moi, je me souviens qu'après l'élection de Donald Trump, il y avait une petite consigne au sein du parti qui était de dire attention quand même au soutien avec Donald Trump.
14: J'entends, mais Jordan Bardella s'était, si je ne m'abuse, l'été dernier, déplacé aux États-Unis.
17: Au CPAC.
14: Alors, il faut dire ce que c'est aux auditeurs.
17: Le CPAC, c'est la grande conférence des conservateurs mondiaux qui sont chaque année réunis. L'année dernière, c'était aux États-Unis et Jordan Bardella était parti puisque l'un des anciens conseillers de Donald Trump, Steve Bannon, avait fait un geste qui s'apparentait à un salut nazi. Donc, il était parti à ce moment-là. Mais le CPAC a pu se dérouler par ailleurs à Miami, il a pu se dérouler à Budapest, il a pu se dérouler également au Royaume-Uni. Et donc, c'était pour ça que Jordan Bardella s'y était rendu.
14: François Pierrat, vous êtes venu pour parler carburant, mais je sais que vous avez un œil très attentif sur l'économie française, mais aussi sur l'économie mondiale. Est-ce que je me ferais arcomiser si je dis à l'antenne que Elon Musk est plutôt un entrepreneur qui a réussi? Je fais attention parce que je sais à quel point le camp de la raison, le camp du bien, le monde mainstream n'apprécie guère Elon Musk. François Pierrat.
9: Alors, il se trouve que j'ai travaillé dans l'industrie automobile pendant un certain nombre d'années et je peux vous dire que du côté des constructeurs français, au début des années 2020, la réussite de Tesla et d'Elon Musk ne faisait aucun doute. Et même, elle inspirait plutôt la crainte et la terreur au sein des états-majors, des directions générales des deux constructeurs français, parce qu'on constatait un énorme retard technologique accumulé par les constructeurs, même européens dans l'ensemble, par rapport à ce qu'il a réussi à faire avec Tesla. Donc c'est clairement un entrepreneur à succès. Il n'a peut-être pas tout réussi, mais il a eu la chance, ou en tout cas la réussite quasiment unique, d'avoir réussi dans plusieurs aventures entrepreneuriales qu'il a initiées dès le début ou qu'il a rejoint en cours de route, ce qui était le cas de Tesla.
16: Et puis il a créé énormément d'emplois. Un entrepreneur dont on peut être fier, c'est quelqu'un qui crée des emplois, donc qui fait vivre des familles, qui fait vivre un pays. Pour Tesla, c'est entre 120 000 et 130 000 employés. SpaceX, plus de 13 000 salariés. Donc Elon Musk est un entrepreneur, qu'on le veuille ou pas, qu'on soit bien pensant ou pas bien pensant, c'est un entrepreneur.
14: Et alors, sachez qu'il répond en quelque sorte à l'analyse que vous avez faite sur le libéral ou l'ultra-libéral qui soutient une sociale étatiste, puisqu'il répond à un tweet il y a une heure d'un individu que je ne connais pas, qui s'appelle Briville Le Pogam.
17: Ah, bien sûr.
14: Ah, vous le connaissez, Jules?
17: Non.
14: Bon, ça me rassure.
17: Oui.
14: Qui
17: oui,
14: dit sur l'immigration, oui, j'espère qu'elle deviendra moins socialiste sur le plan économique. Ah. Et Elon Musk répond, y a-t-il un grand parti en France qui ne soit pas socialiste? D'ailleurs, ça pourrait être, vous savez, une question. Vous avez 3 heures. Y a-t-il un grand parti en France qui ne soit pas socialiste? On pourrait faire une heure d'émission.
17: Il y en a
14: deux. Quoi les deux partis, grands partis, hein?
17: Bah, il y a Reconquête d'Éric Zemmour et de Sarah Knafo qu'on ne peut pas considérer comme des partis qui sont socialistes.
14: J'entends.
17: Et on pourrait dire, mais c'est pas vraiment un grand parti, c'est David Lisnard et son parti Nouvelle Énergie, qui est pas vraiment socialiste. Mais en tout cas, dans les partis, et là, alors, c'est là où je vais répondre à votre question,
14: partis,
17: représentés à l'Assemblée nationale et au Sénat, il y a que des partis socialistes, en témoigne le dernier budget.
14: Autant pour David Lisnard et Éric Zemmour. Éric Zemmour, par exemple, il a une base de militants, de sympathisants qui est impressionnante. Ouais,
17: si vous m'aviez posé la question et que je ne vous avais pas dit Éric Zemmour, j'aurais eu le droit à 5 jours de polémique.
14: Bah
17: parce
14: qu'on
17: m'aurait dit, vous n'avez pas cité Éric Zemmour. Donc je préfère citer Éric Zemmour.
14: Un grand parti, c'est un parti qui est implanté aujourd'hui. Là, on parle de nouveaux partis. C'est des partis qui sont récents.
17: Mais un parti qui a fait 7% à la dernière élection présidentielle.
14: C'est déjà quasiment 7 fois plus que le Parti Socialiste, qui est considéré comme un grand parti, mais qui a fait 1,75% à la dernière présidentielle.
17: Vous avez raison de le rappeler.
14: Donc, mais on devrait faire une émission.
17: Son poids électoral
14: y a-t-il un grand parti en France qui ne soit pas socialiste?
17: Ah non.
14: Donc ça, c'est vraiment un bon sujet qu'on devrait traiter. Il est 16h15, on revient dans quelques instants et on pense aux auditeurs d'Europe 1 qui sont nombreux déjà à vouloir réagir, puisqu'on va parler de ces aides au carburant. Vous savez, les aides jugées insuffisantes par un rapport parlementaire, l'exécutif se défend. Selon le député PS Philippe Brun, l'aide aux gros rouleurs, par exemple de 100 euros, a été sous-utilisée et son montant est très insuffisant pour les ménages ruraux, en particulier pour les plus modestes. Est-ce que vous craignez cette reprise des prix du carburant, cette nouvelle hausse qui s'annonce? On en parle dans un instant sur Europe 1 pour Elliott de Vallée-Vous. A tout de suite.
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14: Il est 16h17 sur Europe 1. On est ensemble jusqu'à 18h pour Eliott Deval et vous. Si vous souhaitez réagir, un numéro 01 80 20 39 21. On va parler carburant parce que c'est la grande angoisse en pleine période estivale. On pensait souffler un peu avec les prix du carburant qui ne repartaient pas à la hausse. Et on regarde toujours très attentivement ce qui se passe du côté du détroit d'Ormuz, des tensions, de la guerre qui vit un nouvel épisode entre l'armée américaine et la République islamique iranienne. Je me tourne vers François Pierrat qui est avec nous. Cher François, ravi de vous retrouver, fondateur de l'Observatoire Hexagone. Alors déjà, qu'est-ce qu'on peut dire aux auditeurs d'Europe 1 sur les prix du carburant aujourd'hui et ce qui peut se passer dans les prochaines semaines ?
9: Alors, dans l'ensemble, on connaît bien sûr une hausse depuis le début des hostilités au Proche et Moyen-Orient le 28 février. On a un prix du baril qui est monté à plus de 100$, qui est redescendu à 72 et qui, ce matin, dépasse de nouveau les 80 centimes de dollars. Ce qui veut dire que on a 80$, pardon. Ce qui veut dire qu'on peut s'attendre dans les prochaines semaines à une augmentation à nouveau des prix à la pompe, qui concernera de nouveau à la fois le diesel et l'essence.
14: L'inquiétude également, c'est qu'ils explosent. Est-ce qu'on peut retrouver les niveaux, là aussi vertigineux, qu'on avait un ou deux mois après le début du conflit ? C'est-à-dire que le conflit a commencé le 28 février dernier, et c'est vrai que les Français ont souffert à partir dès le mois de mars d'ailleurs. Hein. Mars-avril, ça a été une période où les prix ont explosé.
9: Absolument, et d'ailleurs, ils ne sont pas complètement redescendus. Ils risquent de remonter. Vont-ils retrouver les niveaux records ? C'est possible. En tout cas, à ce stade, c'est difficile de se prononcer parce qu'avec ce conflit et surtout ses protagonistes, c'est toujours très difficile d'y voir clair sur l'avenir.
14: Après un mois et demi de baisse ininterrompue, les carburants repartent à la hausse. Essence, gazole, tout est à plus de 2€ le litre dans la plupart des stations. En une semaine, les prix ont flambé, nous rappelle France Info. Tous les automobilistes l'ont remarqué. Bah, on va demander aux automobilistes justement. Robert, bonjour.
27: Oui, bonsoir, Eliott.
14: Cher Robert, ravi de vous avoir en direct pour Eliott Deval et vous sur Europe 1. Oui. Merci d'avoir répondu au 01 80 20 39 21. Cette affirmation, vous l'épousez, cette affirmation de France Info. En une semaine, les prix ont flambé à la pompe, Robert ?
27: Oui, ils ont dépassé les 2€.
14: Vous roulez avec quoi, Robert ?
27: Ben, c'est-à-dire que moi, comme je suis en agglomération, d'abord, j'ai une voiture qui est un critère 1, donc je ne suis pas embêté. Mais j'utilise beaucoup les transports en commun à Marseille. À utiliser la voiture, c'est un enfer. Hein.
14: Un enfer, vous dites ?
27: Ah oui, oui, oui. Vous ne pouvez plus rouler à Marseille.
14: Alors vous, la difficulté, c'est plus la circulation dans la ville que les prix du carburant.
27: Je suis sensible au prix du carburant, évidemment. Mais je constate une chose, c'est que ceux qui ont demandé l'indemnité, il n'y en a que 60% des personnes éligibles qui ont demandé l'indemnité.
14: C'est ça, 1,1 million de personnes, soit environ un peu moins de 40% de ceux qui étaient éligibles, voilà, ont touché l'aide aux gros rouleurs. Cette aide de 100 euros a fait savoir Maude Brejon sur BFM et RMC. Donc il faudrait savoir pourquoi il y a effectivement seulement 4 personnes éligibles sur 10 qui ont pu toucher cette aide de 100 euros. C'est la question qu'on peut se poser, Jules. Je ne veux pas vous mettre en difficulté, mais pourquoi il y a si peu de monde qui a pu toucher cette aide?
17: D'abord, parce qu'avec ce gouvernement, il n'y avait que 2 millions de personnes qui étaient éligibles initialement. Il fallait exercer une activité professionnelle, respecter un plafond de revenus qui était basé sur l'année 2024. Donc déjà, c'est un petit peu quand même dire la croix et la bannière. Et utiliser un véhicule thermique ou hybride non rechargeable pour les véhicules domicile-trajet. Donc tout ça pour vous dire qu'il y avait beaucoup de personnes qui étaient éligibles. Je crois que c'était entre 5 et 6 millions. Comme c'était du déclaratif, comme il fallait faire encore une fois la croix et la bannière pour obtenir ces aides-là. Je pense qu'il y a beaucoup de Français qui ont été rebutés par le fait de perdre 3 à 4 heures et qui ont préféré ne pas solliciter cette aide. Mais c'était couru d'avance, parce que quand vous annoncez des aides en mars-avril et vous savez très bien que ces aides interviendront entre le 15 juin et le 15 juillet, ça refroidit beaucoup d'automobilistes.
14: Cette période où les prix du carburant ont explosé, ça a été l'une des périodes les plus marquantes de la saison sur Europe 1. Pourquoi je vous dis ça? Parce que, et je remercie vraiment les auditeurs et je les invite à faire de même aujourd'hui, c'est-à-dire nous appeler et raconter leur quotidien. Parce qu'on a pu échanger avec des centaines de Français, dont certains vraiment sont à l'euro près. Mais c'était vraiment la France des honnêtes gens. C'est la France qui travaille. Je pense à des infirmiers, des infirmières. Je pense aussi à une femme qui nous avait appelé, dont le mari est actuellement en établissement de santé, en EHPAD. Elle devait tous les jours prendre la voiture pour aller voir son mari. C'est ce qu'elle faisait habituellement. Mais parce que les prix ont explosé, elle avait dû restreindre le nombre de visites pour son mari, alors que c'était une femme qui avait travaillé toute sa vie. François Pierrat, la hausse des prix du carburant va avoir un impact forcément sur le pouvoir d'achat des Français.
9: Et bien sûr, et c'est quelque chose qu'on a déjà vu. On a vu qu'au mois de mars et d'avril, et de mai aussi, on avait une baisse de la consommation de carburant qui allait bien au-delà de ce qu'on pouvait anticiper. On a même enregistré des baisses qui étaient aux alentours de 10% de la consommation de carburant par rapport à des périodes équivalentes de l'année passée, qui dépassaient les prévisions et même nos prévisions à nous. Ce qui veut dire qu'on a des particuliers qui se sont restreints dans leurs déplacements. C'est ce qu'on voyait aussi dans des sondages. Alors, ne pas tout mettre dans un même panier, il y a aussi des professionnels qui ont notamment repoussé le remplissage de cuves de gazole, et ça s'est ressenti sur la consommation de carburant.
0: On le voit aussi sur les réservations de vacances pour les trajets en voiture.
14: Elisabeth Assayac.
0: Ou lorsqu'on choisissait auparavant une destination à 700-800 km de la maison pour vraiment se dépayser. Moi, j'ai pu le constater auprès d'entrepreneurs, de patrons de camping, d'hôtels, etc. Où maintenant, on choisit des distances beaucoup plus courtes parce que chaque euro compte. Est là. C'est-à-dire que quand le 28 février, l'essence explose à partir du 28 février et que les personnes, en plus, c'est très, très ciblés, c'est vraiment une niche, ils sont aidés d'à peine une centaine d'euros par mois, forcément ça a un impact sur l'été et sur les vacances.
14: Il faut rappeler que sur un litre de carburant, sur un euro pardon, de carburant, c'est 60 centimes de taxes qui revient à l'État.
17: Mais vous parlez de socialisme tout à l'heure, on est quasiment dans un système soviétique.
14: Ah oui, mais là on va même un peu plus loin.
17: Valéry Giscard d'Estaing avait dit une phrase, je crois, à Jacques Chirac, il lui avait dit, actuellement on est à 30% de dépenses publiques, quand on sera passé au-delà de 35%, nous serons dans un pays socialiste ou soviétique. Aujourd'hui, on est 48, à quasiment 58% de prélèvements obligatoires, 48% d'imposition, donc on est le pays le plus fiscalisé de l'OCDE. Écoutez. Même sous l'URSS brejnevienne, on n'était pas à ces niveaux-là d'imposition.
14: Non, mais c'est-à-dire que malheureusement, on aurait aimé être champion du monde de football. On ne le sera pas cette année.
17: Ah, on a trois étoiles en ce qui concerne les impôts.
14: Mais pour les impôts, François Pierrard, là, pour le coup, on bat tous les records.
17: Ah, bah oui.
14: On est sur le toit du monde de l'imposition.
9: Absolument, on est le pays le plus taxé de la zone euro. Selon les années, on a quand même le Danemark qui est devant nous, mais qui n'est pas dans la zone euro.
17: Donc, et qu'un État-providence qui fonctionne.
9: Voilà, au Danemark, la dépense publique fonctionne un petit peu mieux. Là, pendant 10 années, donc on peut mettre 10 étoiles sur notre maillot, on a eu le record de dépenses publiques rapportées au PIB dans l'OCDE. On a été doublé par la Finlande il y a 2 ans, et je crois qu'on est encore derrière la Finlande, qui a quand même 1400 km de frontière avec un pays contre lequel elle a déjà été en guerre, donc ce qui pénalise aussi sa dépense publique.
14: Merci François Pierrard d'être venu nous voir, il est 16h26. Mickaël nous appelle au 01 80 20 39 21. Bonjour Mickaël.
2: Bonjour à vous Elisabeth, bonjour à tous.
14: Vous nous appelez d'où, cher Mickaël ?
2: Alors je suis pas très loin, je suis à côté de vous, à Boulogne-Billancourt exactement.
14: Effectivement, c'est vraiment pas très loin. Si vous prenez la voiture pour venir nous voir, ça ne sera pas trop cher. Vous roulez avec quoi, cher Mickaël ?
2: Alors, je roule avec un véhicule professionnel et mes collaborateurs avec des véhicules de fonction et également des utilitaires.
14: J'imagine que ça a un coût tout cela. Est-ce que ce coût a explosé depuis le 28 février dernier et le début de la guerre ?
2: Alors, on optimise au niveau des déplacements en termes de rendez-vous, mais ça rallonge les dates au niveau des particuliers ou des professionnels. Nous sommes dans le BTP. Donc ça rallonge le temps des rendez-vous, mais moi je constate par rapport à ce qui a été dit sur votre plateau, effectivement que les aides, elles ont été annoncées il y a plus de 2 mois. Les personnes qui sont les gros rouleurs attendent une centaine d'euros qui ne sont pas encore sur les comptes. On se demande pourquoi. D'ailleurs, où sont les réserves stratégiques dont on a tant parlé? Je constate qu'au niveau du budget, on parle beaucoup d'argent, comme quoi la France n'a pas d'argent, mais il y a l'Union européenne, il n'y a pas plus tard que 2 jours, a voté une aide de 883 millions d'euros en faveur de Gaza. Depuis 2022, 211 milliards pour l'Ukraine, dont 8 milliards pour la France. Depuis 2024, la France a donné 434 millions à l'Ukraine. Donc on dit qu'il n'y a plus d'argent, il y a de l'argent qu'on veut bien en trouver. Je pense que le président Macron sait le désamour, c'est le moins qu'on puisse dire, que les Français ont pour lui, et je pense que maintenant, jusqu'au présidentiel, il ne fera rien pour les Français qui souffrent. Il y a Total Energy qui, eux, ont bloqué leur prix à 1,99€ alors que c'est une entreprise privée. Alors, je pense qu'on se rend compte qu'on ne peut plus compter sur le gouvernement.
0: Ça veut dire qu'on ne doit pas tout attendre de l'État.
14: Non, mais enfin, là, sur les carburants, par exemple, c'est 60 centimes le litre de subvention du monde de taxe.
0: Mais le constat, c'est celui-ci.
14: Mais c'est passionnant ce que disait Michael, c'est-à-dire que quand vous avez besoin d'argent, l'argent, on en trouve. Maintenant, c'est où est-ce que vous mettez les milliards ? Est-ce que vous les mettez pour soutenir
17: les entreprises ? Vous avez 4 milliards que vous trouvez très vite, je crois.
14: J'emploie souvent cette formule. Vous avez raison, cher Jules Torres. Il y a 4 milliards chaque année qu'on peut récupérer très rapidement. 16h29 sur Europe 1. On revient dans un instant pour la suite d'Eliott Deval et vous, cher François. Merci d'être venu nous voir.
9: Merci.
14: Fondateur d'Hexagone. Allez vraiment sur le site, sur la page Twitter d'Hexagone, parce que à chaque fois, vous arrivez à décrypter tous les chiffres, les statistiques, etc., qui nous permettent d'y voir plus clair sur l'économie, la santé, la sécurité. Et c'est vraiment un site essentiel. 16h29, on revient dans un instant.
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14: Un peu plus de 16h30 sur Europe 1, le journal permanent avec Wallis Glaise.
16: Gérald Darmanin dresse un nouveau bilan détaillé du réexamen des plaintes pour violences sexuelles pour mineurs demandées à tous les parquets. Le garde des Sceaux évoque 85 047 plaintes recensées, dont plus de 80% ont déjà été réexaminées. Des réexamens qui ont été demandés après le meurtre de la jeune Liana. Dans cette affaire, le principal suspect, Jérôme Barella, est entendu depuis ce matin par un juge d'instruction à Agen. Plus d'un mois après la mort de la jeune collégienne de 11 ans, l'homme de 41 ans a été convoqué en vue de sa mise en examen pour meurtre précédé de viol. Nouveau rebondissement dans l'affaire Grégory. La cour d'appel de Dijon a déclaré prescrit les faits reprochés à Jacqueline Jacob. Jacqueline Jacob, c'est la grande-tante du petit garçon retrouvé mort en 1984. Mise en examen pour association de malfaiteurs, elle était soupçonnée d'être l'un des corbeaux de l'affaire. La ministre de la Transition écologique, Monique Barbu, l'assure, la France connaît une situation de sécheresse exceptionnelle. Au total, 99 départements sont concernés en totalité ou en partie par des restrictions d'usage de l'eau. En France, le taux du livret A remonte. Il va passer de 1,5% à 1,7%. Et dès le 1er août, c'est le ministre de l'économie, Roland Lescure, qui l'a annoncé ce matin. Une augmentation qui s'explique par le rebond de l'inflation lié au conflit au Moyen-Orient. Au Moyen-Orient, justement, l'escalade se poursuit entre Téhéran et Washington. L'armée américaine a annoncé une nouvelle vague de frappes en Iran. En représailles à de précédents bombardements, Téhéran revendique des attaques contre plusieurs installations utilisées par l'armée américaine au Koweït, en Jordanie, à Bahreïn. Les gardiens de la Révolution indiquent également que le détroit d'Ormuz restera fermé jusqu'à la fin, je cite, des actes d'agression des États-Unis. Et puis enfin, ce soir, Atlanta, Argentins et Anglais s'affrontent en demi-finale de Coupe du Monde, un match au sommet 40 ans après un quart de finale épique au Mexique. C'était le 22 juin 1986 au stade Azteca, un match marqué par deux buts emblématiques de Maradona. Europe 1, il est 16h33 et Elliott Devallée-Vous, ça continue.
14: Merci Wallis, et rendez-vous à 17h pour un nouveau point sur l'information.
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14: Il est 16h33 sur Europe 1, très précisément. Ravi si vous nous retrouvez à l'instant sur Europe 1. Et sachez que nous sommes ensemble en direct jusqu'à 18h, bien sûr. 16h-18h sur Europe 1. Elliott Devallée et vous. Jules Torres, journaliste au service politique du JDD,
17: oui,
14: est présent dans le studio. Elisabeth Assayac, journaliste présentatrice de La France Bouge. Chère Elisabeth, on peut retrouver tous les entretiens d'ailleurs de l'année avec ceux qui font bouger la France chaque soir à 20h45.
0: Oui. Avec toujours des beaux.
14: Sur Europe 1.
0: Oui.
14: Avec des grandes histoires.
0: Toujours
14: ça donne
0: des
14: envie
0: histoires.
14: De se lancer.
0: Ça donne envie de se lancer parce que dans chaque entrepreneur, il y a un parcours derrière. Mmh. On ne monte pas une boîte par hasard. Mmh. On veut soit répondre à un problème, soit réparer quelque chose, soit surtout apporter quelque chose à notre société, à notre pays. Mmh. Et c'est fascinant de voir tous les jours ces personnes qui se retroussent les manches et qui font vivre notre pays, qui font monter des talents.
14: Et puis, je trouve que c'est aussi une respiration parce que quand on voit qu'autour de nous, tout est en train de s'effondrer, d'avoir des Français qui innovent, qui créent, qui prennent des risques, et puis ils sont courageux, parce que j'imagine que dans chaque entrepreneur, c'est d'abord une succession d'échecs pour arriver à la réussite.
0: Et vous avez raison de dire, Elliott, parce que c'est pas très français, ça. C'est-à-dire qu'aux États-Unis, quand vous, par exemple, pour donner l'exemple des États-Unis, quand vous voulez monter votre boîte, quand vous allez pitcher, comme on dit, votre projet, une des premières questions que va vous poser le jury ou les fonds d'investissement, c'est combien de fois tu t'es planté avant, combien de boîtes t'as monté, tu t'es cassé la figure deux fois, trois fois, je vais te faire confiance. Ça veut dire que tu sais réagir, tu sais te relever. En France, on vous met dans une case. Quand vous êtes planté une fois, c'est difficile,
17: c'est terminé.
0: Et ça, il faut le changer.
17: Eh bah, écoutez,
0: on essaye chaque soir en tout cas.
17: Eh bah, c'est à 20h45 chaque soir sur Europe 1. Vous pouvez retrouver tous les entretiens de l'année avec ceux qui font bouger la France. C'est qui ce soir, par exemple, Elisabeth? Vous allez nous le donner dans quelques instants.
0: Teasing.
17: 16h35 sur Europe 1. Et nous sommes en direct avec la députée Renaissance, ancienne porte-parole du gouvernement, Prisca Thévenot. Merci d'être avec nous, Prisca Thévenot.
13: Bonjour à tous.
0: Bonjour.
17: Si vous êtes avec nous, c'est qu'on souhaitait avoir quelques précisions, car on a découvert ce communiqué de presse de Renaissance qui entend attaquer en justice le Rassemblement national, contrefaçon de marque, parasitisme, pour s'être approprié, je cite le communiqué, le nom sur une affiche de campagne présidentielle, et le mot qui dérange, c'est Renaissance. Le parti Renaissance condamne fermement la campagne intitulée « Pour la France, la Renaissance », c'est le slogan de campagne lancé par le Rassemblement National et Marine Le Pen, qui constitue, selon vous, une appropriation indue de son identité politique et de ses marques. Qu'est-ce que ça veut dire, Prisca Thévenot? Ça veut dire que maintenant, les mots, on privatise les mots.
13: Écoutez, vous avez tout dit vous-même dans votre présentation qui était parfaitement claire et limpide.
17: Ah, c'est gentil,
13: parti Renaissance. Mais non, mais moi je reprends vos mots et ils étaient clairs. Le parti Renaissance s'appelle donc Renaissance. Et pardon, personne ne le découvre. Ça ne fait pas deux semaines ou trois mois. Nous nous appelons Renaissance depuis maintenant un certain nombre d'années. Et Marine Le Pen le sait très bien, le Rassemblement National le sait très bien, et ses cadres le savent encore mieux. Et choisir ce nom pour lancer sa campagne depuis maintenant quelques jours, elle savait très bien ce qu'elle faisait. Elle veut créer le doute, elle veut créer le trouble dans les appréciations des uns et des autres sur les noms. Et moi je dis simplement qu'en France, il y a des règles, en République, il y a des règles, et non, on ne plagie pas de cette façon. De la même façon qu'on ne détourne pas l'argent des Français, on ne vole pas le nom de ses opposants politiques. Je veux dire que c'est assez simple et limpide.
17: Prisca Thévenot, avant de s'appeler ce Renaissance, votre parti s'appelait La République En Marche. Et puis, normalement, il devait y avoir un nouveau nom pour Renaissance.
18: Il y a un mois encore.
17: Dans les prochaines semaines.
13: Oui, mais de la même façon, avant de s'appeler le Rassemblement National, le Rassemblement National s'appelait le Front National. Est-ce que vous avez vu une autre famille politique venir commencer à dire qu'ils vont faire campagne sur le nom Front National et Rassemblement National?
18: Ce serait drôle.
13: Au-delà de ce que ça charrie comme idée derrière et comme historique. Je veux dire, c'est du bon sens. Et Marine Le Pen, je sais qu'elle n'aime pas travailler ces sujets, mais elle pourrait au moins faire œuvre d'originalité en évitant de copier sur les copains et les voisins. On est des opposants politiques.
17: Copinage entre le Parti Renaissance et le Rassemblement National.
13: Vous noterez que c'est ironique. Nous sommes des opposants politiques. Voilà, nous sommes des opposants politiques. Elle peut prendre tout autre nom que de venir regarder ce qu'il y a sur la devanture de notre famille politique.
17: Ça peut paraître anecdotique, mais moi, si je souhaitais traiter ce sujet, c'est que j'ai entendu religieusement la semaine dernière Gabriel Attal, après la condamnation de Marine Le Pen et son pourvoi en cassation, et dire que Marine Le Pen, il accusait Marine Le Pen de prendre en otage la campagne parce que ça n'est pas être un sujet de fond, mais une sorte de guérilla judiciaire. Est-ce que vous ne craignez pas que cette semaine, avec cette nouvelle information et cette action en justice contre le Rassemblement National pour un slogan de campagne, on vous dise, mais attendez, c'est vous qui êtes en train de lancer une guérilla judiciaire, une guerre judiciaire pour un mot, pour un nom, Renaissance, qui est sur un slogan.
13: Mais c'est pas rien. Vous parliez tout à l'heure des entrepreneurs.
17: Oui.
13: Elle était très bien, votre rubrique, je l'ai entendue, et merci d'avoir cette rubrique. Est-ce qu'un entrepreneur accepterait qu'un autre entrepreneur, un opposant d'ailleurs, un concurrent, reprenne le nom de son entreprise? On y verrait du plagiat, on y verrait une tromperie, on y verrait une volonté de flouter les Françaises et les Français. Eh bien, en politique, c'est la même chose. Et je suis désolée de le rappeler, Marine Le Pen et le Rassemblement National ne sont pas au-dessus des lois et encore moins au-dessus des règles. Je le redis, on ne vole pas l'argent de France des Français, on ne vole pas les noms et les appellations de ses opposants et adversaires politique. Et vraiment, elle a l'embarras du choix dans le dictionnaire français pour choisir un autre nom. Elle l'a fait à escient. Elle sait très bien ce qu'elle fait.
14: Jules Torres a peut-être une question pour la députée que vous êtes, Madame Prisca Thévenot. Et je vous remercie. J'imagine que vous êtes à l'Assemblée, Madame la députée,
13: oui,
14: parce qu'il y a des votes très importants aujourd'hui. Donc on va vous laisser rapidement reprendre les bancs de l'Assemblée nationale. Mais Jules Torres a une question.
17: Est-ce que vous ne craignez pas, Madame la députée, de justement faire un petit peu un peu de publicité à Marine Le Pen, puisqu'on a beaucoup parlé de, évidemment, sa condamnation judiciaire, de son pourvoi en cassation, mais moins de son slogan de campagne, la Renaissance? Je pense qu'une grande majorité de Français n'avait pas conscience que son slogan était celui-là. Par ailleurs, bon, c'est vrai que votre parti a changé plusieurs fois de nom, qu'il y a encore un mois, il était envisagé que le parti de Gabriel Attal s'appelle Nouvelle République et finalement qu'il a renoncé, puisque c'est vrai que c'est bizarre comme première chose quand on est candidat de changer son nom de parti. Et par ailleurs, le mot Renaissance est quand même un mot qui appartient au langage courant et qui est un mot ancien et qui décrit une période de l'histoire. Donc est-ce que vous n'avez pas l'impression de faire un peu de pub à Marine Le Pen ?
13: Non, j'ai l'impression qu'on rappelle qu'une élection présidentielle et d'autant plus une campagne présidentielle doit être prise au sérieux, en respectant les règles qui sont les nôtres, en respectant les lois qui sont les nôtres, en respectant ses opposants politiques. Et je le dis assez simplement, oui, Marine Le Pen, depuis qu'elle est rentrée en campagne, c'est feuilleton judiciaire sur plagiat politique. J'aimerais plutôt qu'on parle de ses idées, du fond. Est-ce qu'elle va être sur la ligne de Jordan Bardella économiquement ou sur la sienne ? Est-ce qu'elle va être pro-européenne ou pas pro-européenne ? Non, mais vous m'interrogez. Moi, je pense que, vous savez, on ne peut pas être un parti qui se dit de l'ordre et de l'autorité en permanence et dire l'autorité et l'ordre, c'est pour tout le monde sauf pour nous-mêmes. Ce n'est pas très sérieux et ce n'est pas très, très respectueux de ce qu'on présente vis-à-vis des Français.
14: Prisca Thévenot, merci d'avoir réagi alors qu'il y a une journée très importante, pour ne pas dire historique,
13: merci
14: à l'Assemblement à l'Assemblée nationale. Prisca Thévenot, justement, il y aura ce vote définitif cet après-midi à l'Assemblée nationale, alors que Sébastien Lecornu a décidé de saisir le Conseil constitutionnel sur la loi dite sur la fin de vie. Cette loi, vous allez la voter, Prisca Thévenot ?
13: Je l'ai voté en première et en deuxième lecture et a priori, oui, je vais continuer sur ce chemin. Pour rien vous cacher, parce que je pense qu'il est important que les élus aussi expliquent le cheminement politique qu'ils font dans le cadre de votes extrêmement importants. Je vais me reposer tout à l'heure, juste après le vote de la loi Riposte, pour pouvoir revoir les tenants et les aboutissants et répondre à un certain nombre de questions et d'alertes légitimes qui me sont adressées par mail ou par les réseaux sociaux.
14: Prisca Thévenot, j'ai juste une question. Est-ce que sur un sujet aussi important que celui de la vie et de la mort, cet enjeu et cette décision-là ne devrait pas être transmise aux Français, c'est-à-dire être votée par référendum?
13: Je l'entends parfaitement. C'est vrai qu'il y a eu une convention citoyenne qui a été mise en place sur ce sujet pour demander à, je crois, plus de 150 personnes venues de tous bords et de tous d'obédience politique et ou religieuse de pouvoir s'exprimer. Maintenant, si la question est est-ce qu'il faudrait faire un référendum dessus, moi je ne serai jamais opposée, mais vous savez très bien que ce n'est pas de la prérogative d'un parlementaire.
14: Et d'ailleurs, le Conseil constitutionnel a balayé cette hypothèse-là. Toute dernière question, Prisca Thévenot, vraiment, je veux pas vous déranger, mais c'était le sujet, il me semble, bien plus important que l'affaire du slogan du Rassemblement National et de l'action en justice que vous allez mener contre le parti de Marine Le Pen et Jordan Bardella. Aujourd'hui, les soignants en soins palliatifs, eux, plaident pour que on puisse massivement investir dans les soins palliatifs, parce que eux-mêmes, et je vais citer Claire Fourcade, disent lorsqu'on accompagne les malades en fin de vie dans les soins palliatifs, et lorsque nous avons suffisamment de moyens, je crois qu'en 20 ou 30 ans d'expérience, elles comptent sur les doigts d'une seule main, même pas, les personnes et les patients, les malades, qui, malgré les soins palliatifs, demandaient à ce qu'il y ait une assistance à la mort.
13: Vous soulevez un point extrêmement important. Les soins palliatifs. Oui, les soins palliatifs doivent être renforcés et oui, des moyens supplémentaires doivent être mis, des moyens financiers, mais aussi des moyens humains, parce que ce sont des périodes importantes. On a pu ou pas rencontrer les uns les autres à titre personnel dans nos familles et au sein de nos proches. Et on sait que l'accompagnement du patient dans ses dernières heures, dans ses derniers jours est important, tout comme l'accompagnement de celles et ceux, pardon de le dire comme ça, qui restent. Et ça, il ne faut pas l'oublier non plus. Maintenant, opposer soins palliatifs et aide à mourir, c'est pas tout à fait la même chose, puisque vous savez que le sujet de l'aide à mourir, tel qu'il est écrit dans la loi qui va arriver en vote définitif à l'Assemblée nationale, concerne des situations extrêmement précises et extrêmement encadrées, répondant à des critères cumulatifs. Mmh. Donc, ce n'est pas en ouvrant cette nouvelle liberté, et j'insiste sur liberté plus que droit, qu'on va nuire aux soins palliatifs, qui doit bien évidemment attirer toute notre attention. Et je le dis encore une fois, pour celles et ceux directement concernés, mais aussi pour celles et ceux qui restent finalement.
18: Prisca Thévenot, je note, et vraiment je vous remercie parce que c'est un échange passionnant que nous avons ensemble, mais je constate, et c'est là aussi important, qu'à quelques heures seulement de ce vote, et après plusieurs semaines de débats, notamment à l'Assemblée, vous-même n'êtes pas certaine du choix que vous allez faire ce soir.
13: Je vous dis franchement, je sais à peu près ce que je vais voter, mais je me laisse aussi le droit de revérifier certains éléments, parce que c'est un vote qui est extrêmement important, qui engage à titre personnel et qui n'est pas anodin. Et donc oui, je préfère vous le dire. On ne vote pas de façon aveugle. On vote en toute connaissance de cause et en prenant le temps de réfléchir et à se re-questionner quand c'est nécessaire.
18: Merci Prisca Thévenot d'avoir réagi dans Eliott de Valté et vous sur Europe 1 en direct. Donc député Renaissance, il est 16h46, nous allons parler justement de la fin de vie. Enfin, c'est la loi sur la fin de vie, mais c'est l'euthanasie, le suicide assisté.
17: L'euthanasie,
18: termes,
17: on peut le dire, oui.
18: Qui finalement ne sont pas inscrits dans le texte.
0: C'est dommage, mais, là c'est son importance.
18: Oui, évidemment. Mais nous en parlerons à 17h. À 17h avec Thibaut Baranger, qui est chargé des affaires publiques de la Société française d'accompagnement et de soins palliatifs. C'est un sujet qui va bousculer notre société, notre rapport à l'autre, notre rapport à la vie, notre rapport à la mort. Et ça se passe en plein été, d'ailleurs, un 15 juillet. Il y a quelque chose de très étrange dans cette précipitation qui est voulue d'ailleurs par le président de la République. Et on sent bien d'ailleurs dans la déclaration de Prisca Thévenot et dans la saisine du Conseil constitutionnel de Sébastien Lecornu qu'il n'y a pas une volonté d'accélérer les choses. Il y a presque peut-être même une prudence, pour ne pas dire un malaise. 16h47 sur Europe 1, on revient dans quelques instants.
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3: 16h49 sur Europe 1, la suite d'Eliott Devalez-vous, c'est dans un instant. 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Et pour être certain de ne rater aucun épisode, abonnez-vous. 16h50, on revient tout de suite pour Eliott Devalez-vous.
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3: On est toujours avec Jules Torres, journaliste politique au JDD, et Elisabeth Assayag pour Eliott Deval et vous. Si vous souhaitez réagir, 01 80 20 39 21. Nous parlions avec, nous échangions avec la députée Renaissance juste avant cette courte pause, Prisca Thévenot. Prisca Thévenot qui est actuellement à l'Assemblée nationale où va se jouer un moment de notre histoire, puisqu'il y aura le vote sur la loi dite sur la fin de vie, mais c'est le suicide assisté, l'euthanasie, c'est des termes qui ne sont pas mis dans le dans ce texte.
5: Non.
3: Mais c'est ça qui est en jeu, évidemment.
5: Mais
3: dans
5: vous
3: les,
5: savez
3: dans
5: pourquoi
3: les
5: le mot euthanasie n'avait pas été utilisé?
3: Non, Jules Torres.
5: Puisque le rapporteur, qui s'appelait à l'époque Olivier Falornier, qui est maintenant maire de La Rochelle, avait décidé de ne pas utiliser ce mot, puisque l'euthanasie avait justement été utilisée par les nazis pendant la Shoah, et qu'ils utilisaient ce mot d'euthanasie, et c'est pour cela qu'il fallait, sur le point sémantique, ne pas utiliser ce mot. Ce qui quand même pourrait amener un certain nombre de questions.
3: Et voilà un sujet bien plus important que... mais nous parlions également, et au départ, nous avions échangé avec Prisca Thévenot sur cette plainte du parti Renaissance qui ne supporte pas donc que le Rassemblement National, pour cette campagne de Marine Le Pen, ait comme slogan pour la France la Renaissance. Et donc le parti attaque en justice, le parti Renaissance attaque en justice le RN, contrefaçon de marque, parasitisme, voilà les termes qui sont employés, pour la appropriation de son nom sur une affiche de campagne présidentielle.
5: Il n'y a pas trop de sujets dans les tribunaux aujourd'hui, bah, d'ailleurs. C'est drôle quand même, ça me vient quand même.
3: Torres, c'est en pleine forme.
5: On a aujourd'hui les débouchés sur l'enquête Liana, qui amène à ce que 88 000, je crois,
3: 85 000, 45.
5: Voilà, soient examinés. Et les juges et les magistrats n'ont que ça à faire aujourd'hui, de traiter des sujets de petites poloches, de petits partis politiciens. C'est vraiment ridicule.
3: On est en direct avec Laurent, un auditeur d'Europe 1. Et ça m'intéresse d'avoir l'avis aussi des auditeurs, et c'est pour ça que à chaque fois on essaye de prendre le pouls des auditeurs d'Europe 1, quelle que soit notre thématique. Cher Laurent, vous en pensez quoi de cette guéguerre judiciaire et de ce slogan? Visiblement, on ne peut pas utiliser le mot Renaissance quand on n'est pas dans le parti Renaissance.
6: Oui, bah écoutez, déjà bonjour Eliott et bonjour à toute l'équipe.
5: Bonjour.
6: Bah écoutez, ça me fait penser un peu aussi à cette mise à l'index le pape faisait il y a encore quelques dizaines ou centaines d'années, où il y avait des mots, des thématiques ou des choses où on va vous dire vous ne devez pas utiliser tel ou tel mot, telle ou telle expression, vous ne devez pas lire tel ou tel livre. En fait, je pense que là, on est effectivement dans le degré zéro du débat de politique politicienne. D'ailleurs, ce n'est même pas un débat. Mais ça illustre quand même quelque chose de beaucoup plus important et de beaucoup plus inquiétant, je trouve, en tout cas, c'est le vide sidéral dans le monde politique français en termes d'idées aujourd'hui. On vient d'entrer à peine dans la campagne présidentielle pour 2027 et les seuls sujets pour l'instant sur lesquels on essaie de s'écharper, c'est « il m'a piqué mon nom, il a dit ceci, il a dit cela ».
3: Ça paraît un
7: Moi,
3: peu léger.
7: C'est vrai que ça fait léger
3: oui,
7: compte tenu du contexte.
3: Pour ne pas dire
6: extrêmement léger. Les partis politiques français, je les mets de la droite à la gauche, ils ont un totem depuis des dizaines d'années. Aujourd'hui, c'est « il ne faut pas que, anciennement le Front National et aujourd'hui le Rassemblement National, accède au pouvoir ». Voilà. Ça, c'est un totem. Et pour ça, on peut utiliser tous les coups possibles et imaginables. Et dont ceux-là, voilà. Alors, Après, c'est vrai qu'on peut en penser ce qu'on veut, mais là, on considère

0: on confond un petit peu le nom d'un parti avec un slogan ou une idée. Alors maintenant, ça va être un débat juridique. C'est chouette. Mais est-ce que Mme Thévenot pense que ce qui importe aujourd'hui les Français, c'est de savoir si le Rassemblement national a le droit de décrire le nom Renaissance sur ses affiches de campagne comme un slogan? Je pense qu'on est, mais totalement à côté, mais ils l'ont montré depuis 10 ans.
1: Moi, c'est la question que je lui ai posée. Mais d'ailleurs, c'était un échange très agréable et courtois, cordial, toujours avec Prisca Thévenot, parce que c'est...
0: effectivement.
1: Laurent.
0: De son côté.
1: Au contraire.
0: Là, je suis méchant.
1: Parce que je vais vous dire, Laurent, elle pourrait très bien refuser de réagir et se cacher derrière un communiqué de presse. C'est pas ce qu'elle fait. C'est Prisca Thévenot, elle a le mérite dans les personnalités politiques d'aller au contact. Elle ne refuse pas le débat. Donc c'est plutôt, j'allais dire, ça devrait être la norme, quel que soit l'homme ou la femme politique. Mais force est de constater qu'aujourd'hui, c'est devenu l'exception. Pourquoi ? La seule chose qui m'interpelle, déjà, un, c'est de faire une formidable promotion pour cette affiche de campagne de Marine Le Pen, puisque ce soir, quelles que soient les chaînes d'infos ou les radios, évidemment, pour lancer le sujet, vous allez voir l'affiche de campagne de Marine Le Pen, ça c'est le premier point. Et deuxième point, j'ai du mal à comprendre la stratégie de Gabriel Attal, et je pense que c'est une erreur de communication de ses lieutenants, parce que je ne suis pas sûr que ce soit Gabriel Attal qui se dise, allez, on va se lancer dans une action en justice contre Marine Le Pen. Je pense qu'il doit être très très mal orienté par ses porte-paroles ou ses représentants du parti. Pourquoi ? Parce que la semaine dernière, il disait Marine Le Pen prend en otage la campagne présidentielle en se pourvoyant en cassation et en étant candidate. Elle mène une guérilla judiciaire. Et une semaine plus tard, plutôt que d'aller sur le fond des sujets et de savoir qu'est-ce que va faire Gabriel Attal contre Marine Le Pen sur les questions de fond, lui-même et son parti attaque en justice, alors que les tribunaux sont déjà bien remplis, attaque en justice absolument Marine Le Pen. Comment il va justifier ça ?
0: Mais je pense que, enfin, je reviens à ce que je disais au début, c'est que mon analyse, évidemment, elle n'engage que moi, mais je pense que c'est surtout le vide infini en termes d'idées. Quand vous interrogez malheureusement aujourd'hui, dans la politique française, on a beaucoup d'hommes et de femmes politiques, mais on a très très peu d'hommes et de femmes d'État. Et Gabriel Attal, moi je le classe dans la première catégorie, c'est un homme politique. Donc un homme politique, il fait son job, il est là pour être élu. Son job, c'est d'être élu. Donc on n'a pas beaucoup d'idées. Donc quand on n'a pas beaucoup d'idées, ce que l'on fait, c'est qu'on attaque les idées des autres.
1: C'est bien triste. C'est bien triste tout cela. 16h57 sur Europe 1. On revient dans quelques secondes. J'ai reçu une alerte et c'est une triste nouvelle pour le football français. Puisque les Girondins de Bordeaux ont été déboutés en appel et l'exclusion donc des compétitions nationales pour les Girondins de Bordeaux est confirmée. C'est une alerte de nos confrères d'RTL. Les Girondins de Bordeaux continuent de s'enfoncer dans la crise. En l'absence de solutions financières, la DNCG a confirmé l'exclusion du club des compétitions nationales. C'est un club historique, les Girondins de Bordeaux. Terrible.
2: Vous imaginez en faire d'un club.
1: Oui, ce serait bien entre 17h et 18h d'essayer de joindre un historique des Girondins. Et puis, ce serait bien aussi de comprendre comment se fait-il qu'il n'y ait pas eu de repreneur pour les Girondins de Bordeaux. Comment on a pu laisser mourir ce club et que s'est-il passé autour de son propriétaire,
2: Gérard
1: Lopez. 16h58 sur Europe 1. On revient dans un instant, toujours avec le ticket gagnant du mercredi, Elisabeth Assayac et Jules Torres.
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1: Il est 17h sur Europe 1. Merci d'être avec nous si vous nous rejoignez pour Elliot Devallée et vous. On poursuit l'émission dans quelques secondes, toujours avec Elisabeth Assayac, avec Jules Torres. Et si vous souhaitez réagir, un numéro 01 80 20. 39-21. Mais avant cela, on fait le point sur l'information, tout ce qu'il faut savoir à 17h avec Wallis Glaise. Rebonjour Wallis.
9: Rebonjour Elliot, rebonjour à tous. Gérald Darmanin, le ministre de la Justice, dresse un nouveau bilan détaillé du réexamen des plaintes pour violences sexuelles pour mineurs demandées à tous les parquets. Le garde des Sceaux évoque 85 047 plaintes recensées, dont plus de 80% ont déjà été réexaminées. Des réexamens qui ont été demandés après le meurtre de la jeune Liana. Dans cette affaire, le principal suspect, Jérôme Barella, est entendu depuis ce matin par un juge d'instruction à Agen. Plus d'un mois après la mort de la jeune collégienne de 11 ans, l'homme de 41 ans a été convoqué en vue de sa mise en examen pour meurtre précédé de viol. Dans le reste de l'actualité, en forêt de Fontainebleau, les opérations se poursuivent pour contenir les reprises de feu. Plus de 600 pompiers restent mobilisés. Il faudra des semaines pour éteindre définitivement cet incendie qui a détruit pour l'instant 10% de la forêt. Un sinistre d'origine humaine. Deux suspects, dont un pompier volontaire, ont reconnu leur implication dans ces départs de feu. La ministre de la Transition écologique, Monique Barbu, l'assure. De son côté, la France connaît une situation de sécheresse exceptionnelle. Au total, 99 départements sont concernés, en totalité ou en partie, par des restrictions d'usage de l'eau. En France, toujours, le taux du livret A remonte. Lui, il va passer de 1,5% à 1,7%. Dès le 1er août, c'est le ministre de l'économie, Roland Lescure, qui l'a annoncé à la mi-journée. Une augmentation qui s'explique par le rebond de l'inflation liée au conflit au Moyen-Orient. Et au Moyen-Orient, l'escalade, elle, se poursuit entre Téhéran et Washington. L'armée américaine a annoncé une nouvelle vague de frappes en Iran en représailles à de précédents bombardements. Téhéran revendique des attaques contre plusieurs installations utilisées par l'armée américaine au Koweït, en Jordanie et à Bahreïn. Les gardiens de la Révolution indiquent également que le détroit d'Ormuz restera fermé jusqu'à la fin, je cite, des actes d'agression des États-Unis. Et puis enfin, la Coupe du Monde, le dernier demi-finale ce soir à Atlanta entre les Argentins et les Anglais. Un match au sommet 40 ans après un quart de finale épique au Mexique. C'était le 22 juin 1986 au stade Azteca. Un match marqué par deux buts emblématiques de Maradona.
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9: Europe 1, il est 17h03 à l'instant. Elliot Devallée, vous, ça continue évidemment.
1: Merci cher Wallis et on vous retrouve à 17h pour un nouveau point sur l'information. 17h30 bien sûr puisqu'il est 17h03. Merci Loïc Vimard, ange gardien et réalisateur de cette émission.
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1: 17h03 sur Europe 1, on poursuit notre émission jusqu'à 18h en direct, bien sûr, Elliot Devallée-Vous. On va parler d'un sujet qui pourrait bouleverser notre rapport à la vie, à la mort. Ça va se jouer ce soir à l'Assemblée nationale à partir de 19h, le vote définitif concernant ce qui a été appelé comme la loi sur la fin de vie, sur l'aide à mourir. Ils ont refusé les termes suicide assisté, euthanasie, par faiblesse dirait certains, par empathie dirait d'autres, par lâcheté dirait certains également. Après 2 ans de débat, le jour le plus long à l'Assemblée, avant le vote de la loi sur cette fin de vie. Thibaut Barranger est avec nous, vous êtes chargé des affaires publiques de la Société française d'accompagnement et de soins palliatifs. Je voudrais qu'on écoute attentivement le sujet de Louis de Ragnel, parce que c'est aussi l'heure du doute pour les députés. L'heure du doute également pour visiblement le Premier ministre qui veut solliciter le Conseil constitutionnel, être certain que cette loi est bien légale, entre guillemets. Je vous propose d'écouter Louis Dradel.
10: Oui, à commencer par le délai de rétractation des malades. Le texte actuel prévoit 2 jours de réflexion, c'est trop peu pour le Premier ministre. Autre disposition qui pose problème, la liberté des établissements privés. Des institutions comme les Petites Sœurs des Pauvres, qui ne pratiqueront jamais l'euthanasie, l'ont déjà annoncé. Pour se conformer à la loi, elles n'auront d'autre choix que de fermer leurs portes. Sébastien Lecornu veut leur laisser la possibilité de continuer leur mission sans avoir à proposer le suicide assisté ou l'euthanasie. Pour terminer, la question de la capacité des majeurs protégés inquiète le Premier ministre, un sujet soulevé par le député LR Philippe Juvin, qui déplorait il y a quelques jours « un malade sous curatelle ne peut pas gérer son compte bancaire seul, mais va pouvoir demander, tout seul, de se faire euthanasier ». Du côté de Matignon, on défend une initiative personnelle du Premier ministre, peu à l'aise sur le sujet, une initiative qui n'empêchera pas pour autant, sauf coup de théâtre des députés, l'adoption dans les prochaines heures de l'euthanasie et du suicide assisté.
1: Et je le disais donc, Thibaut Barranger est avec nous. Thibaut Barranger, bonjour.
11: Bonjour.
1: Vous êtes chargé des affaires publiques de la Société française d'accompagnement et de soins palliatifs. Comment les personnes, les soignants qui sont actuellement en soins palliatifs, qui s'occupent de ces malades qui sont en soins palliatifs, qui ont dédié leur vie aux malades qui sont sur le point de nous quitter, de mourir. Comment ces soignants vivent aujourd'hui ces dernières heures avant le vote définitif, Thibaut Barranger ?
11: Écoutez, il y a beaucoup de craintes et beaucoup d'angoisses. Moi, je ne suis pas soignant, je travaille en fait pour la Société française d'accompagnement et de soins palliatifs, qui est une société savante qui réunit tous les soignants de soins palliatifs en France. Et mon travail, c'est de les aider depuis maintenant 5 ans à discuter avec les pouvoirs publics et les médias, à faire valoir leur point de vue. Et depuis plusieurs années maintenant, les soignants disent à peu près la même chose. Ils disent qu'ils pensent que le principe même de cette loi est dangereux pour les patients. Ils disent aussi que ça n'est pas leur travail, que donner la mort ne peut pas être considéré comme un acte de soin. Et malgré toutes ces alertes, malgré des multiples rencontres, j'ai travaillé avec 8 équipes au ministère de la Santé depuis le début des discussions autour de ce texte. 8 équipes qui se sont succédées. Et malgré toutes ces alertes, en réalité, ce que l'on voit, c'est que le législateur, les députés, la petite majorité en fait, de députés favorables à cette loi, n'a pas souhaité intégrer les demandes, les alertes que portaient en fait, ces soignants. Mmh. Sachant que ces alertes sont très concrètes.
1: Par exemple ?
11: Eh bien, c'est un débat qui a plusieurs étages, si vous voulez. Il y a un étage qui peut être un étage de type moral. Est-ce qu'il est bien ou pas bien de pouvoir donner la mort ? Et puis, il y a aussi un étage qui est un étage pratique. Et ça, c'est l'étage...
1: Pas le plus important, mais c'est aussi un étage essentiel avant d'aller voter cette loi, l'étage pratique.
11: C'est l'étage des soignants. Et je vais vous donner une illustration très simple. Aujourd'hui, la demande de mort, c'est-à-dire le souhait exprimé par une personne de dire « Écoutez, docteur, j'en peux plus, j'ai envie que ça s'arrête », cette demande, elle existe, elle est fréquente, elle est relativement fréquente, et on n'a pas attendu les débats pour que cette demande-là, elle existe. Et on n'a pas non plus attendu les débats pour y apporter une réponse. La réponse qu'on y amène, c'est celle du soin. Ce que propose de changer cette loi demain, c'est de dire, eh bien en fait, jusqu'à maintenant, quand on me demandait la mort, je disais pourquoi ? Et parce que j'ai mal, parce que je ne vois plus telle ou telle personne, parce que je ne peux plus aller chez moi, parce que plein de choses. Le travail des soins palliatifs, c'est d'essayer de résoudre toutes les causes qui font qu'une personne demande la mort. Demain, cette loi va venir et leur demander de dire pas pourquoi, mais quand ou comment. Et donc forcément, si vous voulez, ça crée un immense malaise chez ces soignants. Et à titre d'exemple, les soignants ont dit, donc voilà, on n'aime pas cette loi, mais si vous y allez, au moins, faites une commission a priori qui décidera, en dehors du cadre médical, si la personne a accès ou non, parce que je ne peux pas être jugé parti. Je ne peux pas être le médecin qui suit la personne et celle qui va décider si oui ou non tu as accès à ce qu'on appelle l'aide à mourir. Cette demande, par exemple, a été refusée, et refusée à plusieurs reprises. Eh bien,
1: quel était l'argument qui était donné pour refuser cette demande, qui est en plus une demande, là aussi, c'est une demande de bon sens d'une personne qui est sur le terrain, d'un médecin et vous avez des technos de bureau qui vont vous expliquer que pour le progrès, vous avez un médecin qui doit soigner et ensuite un médecin qui doit tuer. Je vous assure, je suis toujours très ému quand je parle de ce sujet-là parce que je me demande dans quelle société on est en train de basculer. Et je me dis, mais qu'est-ce qui s'est passé pour que dans notre société, on imagine cette administration de la mort ?
11: En fait, je crois qu'il y a une ambiguïté. Vous me demandiez tout à l'heure pourquoi ce type de demande des soignants, qui sont des demandes très concrètes, hein, la question de la commission de contrôle, c'est une question très concrète. Pourquoi cette demande n'a pas été envisagée ? Et en réalité, on a vu au fil des débats, au fil des interlocuteurs, des dizaines, des centaines de parlementaires qu'on a pu rencontrer, ou des dizaines de conseillers ministériels, de ministres, qu'il y a une ambiguïté entre une loi qui souvent est présentée comme une loi d'exception. Il y a quelques cas, des personnes...
12: Ce ne sera pas le cas, on le sait.
11: ...qui souffrent beaucoup et qui n'ont pas de solution. Et cette loi est faite pour apporter cette solution à une poignée de personnes. Et puis la réalité de ce qui est écrit. La réalité de ce qui est écrit, c'est que c'est une loi qui est prévue pour un accès le plus large possible, le plus rapide possible à ce qui a été appelé l'aide à mourir. Et c'est à ce titre-là, en réalité, que la commission de contrôle a été refusée. C'est parce qu'on a estimé que la commission de contrôle, finalement, bloquait un peu trop la procédure. Alors qu'il y a des pays où ça se fait. Par exemple, si vous prenez l'Autriche, l'Autriche a un système un petit peu complexe avec un notaire, etc., de contrôle, parce qu'il est assumé que l'accès au suicide assisté en Autriche doit être difficile. En France, le législateur, même s'il ne le dit pas, montre en réalité, parce qu'il l'écrit, qu'il veut une loi qui s'applique le plus largement possible et le plus vite possible. C'est pour ça qu'il y a un malaise.
1: Jules Torres, on va aller sur le terrain politique. Ça peut se jouer à quelques voix près cet après-midi ?
2: Moi, j'y crois pas. En première lecture, le texte avait été voté, je crois, par 295 députés. Il y en avait 232 qui avaient voté contre. Et je pense pas qu'il y ait 40, si on veut faire le gros trait, qui ont changé d'avis. Il faut quand même le dire, parce qu'on entend beaucoup de mensonges. Ça a commencé par le débat, droit à mourir, suicide assisté, euthanasie. Déjà sur la sémantique, ça a commencé. Puis ensuite, on vous disait, mais 70%, on a reçu hein, des personnes de la DMD, par exemple, qui nous disaient que 70% des Français étaient favorables à ça. Bon, bah en fait, quand vous regardez, c'est beaucoup plus compliqué. Les Français sont très favorables aux soins palliatifs. Mais c'est sûr que quand vous demandez aux Français si vous êtes pour le droit à mourir, bah, ils vous répondent peut-être plus facilement oui que si vous leur demandez s'ils sont pour l'euthanasie. Et c'est là, en fait, ce débat, il a été vicié du début à la fin, et c'est pour cela que je considère que le Sénat, d'abord, a eu tort de ne pas faire une troisième lecture, puisque ça aurait permis, eh bien là, en tout cas, je ne sais pas si ce texte serait passé de telle manière qu'il est rédigé aujourd'hui. Ensuite, je trouve que Sébastien Lecornu, je ne l'en veux pas forcément à lui, mais je trouve pas très courageux de rejeter la patate chaude au Conseil constitutionnel, parce qu'il faut quand même le dire aux auditeurs d'Europe 1, Sébastien Lecornu est défavorable à ce texte. Il est viscéralement opposé à ce texte, en tout cas tel qu'il est rédigé, puisque selon les chiffres, le texte actuellement rédigé pourrait ouvrir l'euthanasie à quasiment 1 million de personnes. Donc on parle pas juste d'une petite exception de quelqu'un qui souffre, 1 million de personnes qui, dès le mois prochain, pourraient être intégrées dans ce processus-là. Et enfin, pourquoi rupture anthropologique ? Parce qu'on n'est pas dans une société qui, en tout cas, ordonne la mort. On est dans une société qui protège la vie. Quelques exemples. Quand je prends mon scooter, je suis obligé de mettre mon casque. Pourquoi ? Parce qu'on protège ma vie. Quand je suis en voiture, je suis obligé de mettre une ceinture de sécurité. Demain, je n'ai pas le droit, par exemple, de vendre certains de mes organes. Pourquoi ? Même si c'était volontaire. On m'oblige certaines fois, la société et l'État, à prendre des vaccins que je n'aurais pas forcément envie de prendre. Donc on vit dans une société qui protège la vie. Et c'est pour ça que je considère que cette loi va être une loi qui sera une sorte de rupture anthropologique. Et même, disons-le, parce qu'il faut utiliser des mots qui sont à la portée de ce texte, un changement de civilisation.
1: Elisabeth Assayag, regard que vous portez sur cette loi qui doit être votée, le vote définitif qui doit être effectué aux alentours de 19h ce soir.
12: Bah, quand tuer devient un soin, ça pose une vraie problématique. Et là, je me dis que si ça passe, les soignants d'aujourd'hui, ils ont cette conscience, ils ne vont pas tout changer, j'ose espérer, du jour au lendemain. Mais je pense aux futures générations de soignants qui vont l'intégrer, qui vont l'avoir peut-être dans leur cours de médecine, ce sera peut-être intégré. Donc, ce qui sera intéressant de regarder, c'est la position sur ce sujet des futurs candidats à la présidence de la République. Quelle est leur position? Et si cela devait passer, est-ce que le futur ou la future présidente pourra modifier quelque chose? Parce que la médecine, je le dis, je le répète, doit soigner et accompagner. Mais la médecine doit soigner et accompagner. On a tous, et on sera tous touchés à un moment ou à un autre, à ces questions pour nos proches, peut-être pour nous-mêmes, évidemment. Donc, forcément, le prochain président ou la prochaine présidente devra revenir si cette loi passe. Et
1: sur les lois bioéthiques, on revient jamais.
13: Ce que je peux vous proposer, c'est parce qu'il y a déjà beaucoup de personnes qui souhaitent réagir, c'est qu'on continue d'en parler après une courte pause. N'hésitez pas à nous appeler au 01 80 20 39 21. On sera avec Laurence, qui nous appelle de Nancy et qui est médecin gériatre. Merci d'être avec nous, chère Laurence. Vous m'entendez ?
14: Oui, je vous entends. Bonjour, Elias. Bonjour,
13: Laurence.
14: À tout le
13: monde. On fait une courte pause, Laurence.
14: Pas de souci.
13: Et vous allez nous dire pourquoi vous êtes viscéralement opposé à cette loi.
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13: Il est 16h, 17h16 sur Europe 1. Nous sommes en direct pour Elliott Deval et vous, toujours avec Jules Torres, Elisabeth Assayag et notre invité Thibaut Barranger, chargé des affaires publiques de la Société française d'accompagnement et de soins palliatifs. Car ce soir, c'est un tournant anthropologique, disait Jules, et même civilisationnel. C'est-à-dire que ce soir, les députés doivent voter après 2 ans de débat sur cette loi sur la fin de vie. Est-ce que demain, un médecin qui a choisi de s'engager en médecine pour protéger la vie, pour soigner, devra administrer la mort. Laurence est en direct avec nous. Bonjour Laurence.
14: Oui, bonjour Elias.
13: Je le disais pour les auditeurs qui nous rejoignent et que vous êtes nancéenne, vous êtes surtout médecin gériatre. Quel regard vous portez sur ce qui se joue cet après-midi à l'Assemblée nationale ?
14: Je suis effondrée. Je suis effondrée déjà de tout ce qui se passe. Mais alors là, concernant la loi de fin de vie, on avait des textes qui ont été quand même... savamment pensé avec des histoires quand même bien connues et où vraiment on a tout ce qu'il faut à notre disposition, même dans les petits hôpitaux, pour faire en sorte que les gens terminent leur vie dignement. Il m'est prêté le serment d'Hippocrate où je dis que je veux soigner les gens. Il est hors de question et j'irai en prison s'il le faut. Je ne donnerai pas la mort volontairement.
13: D'ailleurs, c'est une vraie question. Est-ce que les médecins vont pouvoir refuser ?
14: Non. Pour l'instant, oui. Mais vous doutez bien que les évolutions de la loi vont être rapides, tout comme elles l'ont été dans d'autres pays. Et nous, on a cette possibilité encore en tant que médecins. Mais par contre, les infirmières, il me semble qu'elles vont être obligées.
13: On est toujours avec Thibaut Barranger, qui est chargé des affaires publiques de la Société française d'accompagnement et de soins palliatifs. Précision, est-ce que les infirmiers refuser ?
11: Les médecins ont une clause de conscience spécifique, voilà. Un peu comme c'est le cas aujourd'hui dans l'IVG. Et les infirmiers et infirmières ont aussi une clause de conscience spécifique.
14: Mais d'accord.
11: La difficulté, en réalité, c'est la condition qui est assortie à cette clause de conscience. C'est-à-dire qu'on a le droit de l'activer à la condition qu'on adresse le patient sans délai vers un professionnel disposé à le faire. Et c'est là où on rentre dans la réalité du terrain.
13: Moi, je ne peux pas le faire, mais je vais vous présenter mon collègue qui va le faire dès ce soir et qui va vous administrer la mort.
11: Et vous arrivez dans des choses très compliquées. Par exemple, je ne sais pas, vous prenez
12: c'est de
11: l'hospitalisation à domicile, oui, dans un territoire rural. Je ne sais pas, vous allez dans la Creuse ou vers Châteauroux. Et donc, vous avez une HAD. Donc, c'est un établissement, techniquement, une HAD. Mm-hmm. Et vous avez, je ne sais pas, 2-3 médecins. Si vous avez 3 médecins qui sont objecteurs, et c'est ça qui va se passer, parce qu'en fait, comme au Canada, comme en Belgique, il y a très peu de praticiens qui sont prêts à faire ce geste. Qu'est-ce qui se passe ? Comment vous faites concrètement ? Vous trouvez un généraliste ? Vous le faites en vous disant « bah tant pis, je me bouche le nez, mais sinon ce sera quelqu'un d'autre ». Comment ça va se passer ? Vous voyez, il y a ce qu'on écrit, ce dont on débat à l'Assemblée, c'est une chose, mais demain, les députés, eux, ils passent à autre chose. Le texte, lui, une fois qu'il est voté, demain, c'est le problème de tous les soignants. Et donc on peut dire « tiens, tu as une clause de conscience, donc comme ça tu n'as pas de problème, etc. » Mais la réalité, si vous voulez, c'est que comment j'oriente sans délai, concrètement.
13: Laurence est toujours avec nous, c'est un échange absolument passionnant. Au contraire, ne vous excusez pas, Laurence, je voulais vous donner la parole, allez-y.
14: Ouais, pas de souci. Mais comment peut-on dire à quelqu'un d'autre de faire ce que nous, on ne veut pas faire ? Et comment, enfin, vous rendez compte ce que ça va impliquer vis-à-vis des gens de devoir leur expliquer « non, je ne suis pas d'accord ». Non, enfin, c'est dramatique. Médecin gériatre, je fais de l'évaluation de la fragilité, de l'évaluation des patients qui ont des troubles cognitifs, qui ne sont pas en capacité de dire s'ils souhaitent ou pas avoir recours à l'euthanasie, parce que moi j'appelle ça de l'euthanasie, hein. Tous leurs beaux termes et leur. C'est mes frais. En tous les cas, moi, j'ai de la chance d'avoir 60 ans.
13: Mmh, Laurence.
14: C'est ce que je me dis.
13: C'est tellement triste d'entendre votre témoignage. Et puis, pourquoi ils ne parlent pas, juste une question, parce que ça, c'est une vraie... Pourquoi ils ont préféré le terme aide à mourir et pourquoi ils ne parlent pas d'euthanasie aujourd'hui pour que les choses soient claires, Thibaut Barranger ?
11: Alors là, je vais prendre ma casquette de prof...
13: Alors, le professeur qui parle dans le micro, s'il vous plaît.
11: Pardon, je vais reprendre ma casquette de prof d'affaires publiques et de communication politique. Il y a les raisons invoquées pendant le débat. Le rapporteur, Olivier Falorni, a dit à plusieurs reprises que le terme d'euthanasie, c'est un terme qui avait été, je reprends ces mots, hein, souillé par l'histoire, parce qu'il faisait référence au programme d'euthanasie pendant la Seconde Guerre mondiale. Et puis après, il y a la réalité...
13: Par les nazis.
11: Exactement. Oui. Et ensuite, il y a la réalité de la communication politique. Quand vous prenez le terme « aide à mourir », il y a plusieurs choses dedans. Vous avez le mot « aide ». À partir du moment où vous aidez, vous êtes du côté de la compassion.
13: Oui, vous êtes le camp du bien. Vous aidez, je vais vous aider.
11: Je vais vous aider. Et puis, il y a le terme « mourir ». Et si vous voulez, c'est un euphémisme ici, le terme « mourir ». Puisque le terme « mourir », il occulte, il cache une réalité qui est que derrière, il y a un geste létal quand même. C'est-à-dire qu'il y a un soignant qui fait un geste létal. Et donc, si vous voulez, ça crée ce qu'on appelle un virus sémantique, en réalité. C'est-à-dire que, quand vous employez ce mot, vous intégrez déjà une partie du raisonnement. Et c'est ce choix qui a été fait. C'est un choix qui n'est pas neutre, hein. Vous savez que le langage a une grande influence sur les idées et sur la manière dont un débat se conduit. Il est beaucoup plus difficile d'être contre une aide à mourir que contre une euthanasie ou un suicide assisté. C'est le choix qui a été fait en France.
13: Là, c'est la sémantique. Mais factuellement, qu'est-ce qui différencie l'euthanasie de ce qu'il va se passer en France demain si la loi est votée ?
11: Ah ben rien, en réalité...
13: Qu'est-ce qui va se passer demain ? Une fois que la loi est votée, concrètement, qu'est-ce qui peut se passer demain ?
11: Bah, la terminologie, derrière cette aide à mourir, il y a 2 gestes, en réalité, dans la loi. Il y a un geste de suicide assisté, qui est un geste par défaut, c'est-à-dire qu'un médecin prescrit, selon certaines conditions, une substance létale, et aide plus ou moins la personne à se l'administrer avec une perfusion, avec la haute autorité de santé va préparer des protocoles pour tout cela.
12: Mais ça n'existe pas déjà, ça ?
11: C'est-à-dire ?
12: C'est pas déjà fait dans certains cas, dans certains cas de cancer, de maladies incurables où il y a un accompagnement vers la fin. Ça existait déjà.
11: C'est-à-dire, alors les soins palliatifs accompagnent tous les jours vers la fin ?
12: Vers la fin, voilà, c'est ça.
11: Ouais, mais
12: avec une substance ou pas ?
11: Ben, jamais pour provoquer la mort, en réalité.
12: D'accord.
11: C'est-à-dire que la distinction, la nuance, aujourd'hui, une partie des parlementaires favorables à cette loi explique que cette loi n'est que la continuité du droit existant. La continuité de la loi Claes-Leonetti, et que finalement, bon an, mal an...
13: C'est qu'il conteste, hein. Dans les colonnes du Figaro aujourd'hui, d'ailleurs, il faut lire l'interview de M. Leonetti, qui est extraordinaire.
12: Bien sûr.
13: Qui est extraordinaire, parce que aujourd'hui, c'est un homme qui est abattu. Qui ne comprend pas que comment des politiques peuvent présenter cette loi comme une loi de progrès alors que lui-même parle d'une loi
2: prolongement de sa propre loi
13: de régression.
11: Il y a une cassure fondamentale entre les deux actes.
13: Non, mais je veux vraiment qu'on revienne sur le concret. Qu'est-ce qui va se passer demain ? Donc vous dites, soit il y a une ordonnance qui est faite, on va administrer une substance, on fait une ordonnance. Sur cette ordonnance, vous dites, eh ben, on va administrer ce produit qui va être prodigué par cette personne ?
11: Alors,
13: ce médecin, pardon ?
11: Prenons un cas concret. Je suis généraliste, vous êtes à domicile, vous demandez l'aide à mourir. Le médecin, votre généraliste, va regarder les fameux critères présentés comme stricts. On pourra revenir après sur ce sujet. Vous remplissez les critères, et donc là, le médecin a 17 jours, a 15 jours pour vous répondre. Il vous dit « Ok, tu as le droit ». Vous avez deux jours pour réfléchir, et ensuite, l'acte peut avoir lieu. Cet acte, c'est, premier cas, un suicide assisté. Le médecin vous fait une ordonnance, vous allez ensuite demander à votre pharmacie le produit.
13: Non, c'est pas vrai. C'est la pharmacie.
11: Et ensuite, la pharmacie va vous délivrer un produit, mais c'est pas un produit industriel, c'est un produit qui va être fait à l'hôpital, dans les pharmacies hospitalières. Puisque chaque produit, si vous voulez, sera adapté à la personne qui le demande. Et ensuite, en fonction de votre état de santé, en fonction de ce qui n'est pas précisé encore, il y aura une forme d'auto-administration du produit, une perfusion, quelque chose. Ça, c'est le premier cas. Et il y a un deuxième cas prévu dans la loi, qui est l'euthanasie, et où il est écrit « Si vous n'êtes pas en capacité de vous l'administrer, alors un tiers soignant, qui sera soit un médecin, soit un infirmier, vous l'administrera. »
13: Donc c'est obligatoirement un soignant, ça ne peut pas être un proche qui administre la mort. Mais... En revanche, est-ce que c'est un proche, pardon Elisabeth, et je vous donne la parole dans un instant, mais est-ce que c'est un proche qui peut faire la demande d'administration de la mort ?
11: Non, bien sûr que non. Un proche ne peut pas faire la demande elle doit être personnelle. Néanmoins, la question qui se pose, c'est la question de l'entourage
13: du fardeau.
11: La question des pressions. Un grand sujet, et ça fait écho tout à l'heure au témoignage qu'on a eu de cette médecin gériatre, il y a un sujet qui a été, à mon sens, trop absent du débat. C'est le sujet des EHPAD et le sujet du grand âge. Aujourd'hui, un quart des personnes qui meurent en France sont en EHPAD. Aujourd'hui, un tiers des EHPAD n'ont pas de médecin traitant, de médecin coordonnateur. Aujourd'hui, une grande partie des EHPAD n'ont pas d'infirmière à la nuit. Aujourd'hui, en France, 1,5 million de personnes ont une maladie neurodégénérative de type Alzheimer et seulement un tiers est diagnostiqué, dont une grande partie des personnes sont en EHPAD. La question des EHPAD, c'est une question majeure qui n'a pas été traitée dans ce débat, puisqu'il ne vous aura pas échappé que les gens qui vont mourir sont souvent les gens les plus âgés. Mmh. Et là se pose la question des pressions. Quelle est la pression des proches ? Quelle est la pression d'être dans un EHPAD où vous n'avez pas voulu être ? Quelle est la pression quand vous commencez à perdre votre discernement, mais que finalement, ce n'est pas diagnostiqué ? Que va dire le médecin ? C'est diagnostiqué ? C'est pas diagnostiqué ? On en pense quoi ? Que vont dire la famille ? L'entourage n'est pas toujours bienveillant.
13: Parce qu'il faut pas... Pour l'Alzheimer, par exemple, vous avez des changements de comportement, des sautes d'humeur. Lorsque c'est pas diagnostiqué encore, vous pouvez avoir les premiers symptômes. Mmh. C'est un comportement qui change. C'est un rapport au quotidien qui peut être complètement différent sans qu'il soit forcément diagnostiqué. Imaginez une personne en EHPAD atteinte d'Alzheimer, mais non diagnostiquée, qui a envie d'en finir et on ne savait pas qu'elle était... C'est ça que vous êtes en train de me dire.
11: C'est tout le problème de cette loi. En réalité, elle essaye de classer, si vous voulez, des situations cliniques. Et on sait que ce n'est pas Possible.
13: Bon, vous restez avec nous, on ne devait en parler qu'une demi-heure, mais je pense qu'on va passer le reste de notre émission sur ce sujet. Vous n'hésitez pas à nous appeler au 01 80 20 39 21. Laurence, médecin gériatre, est toujours avec nous. On sera avec Pierre qui nous appelle de Bourgogne ou encore Émilie qui nous appelle depuis Paris. À tout de suite sur Europe 1.
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13: Il est 17h30 sur Europe 1, le journal permanent, avec Wallis Glaise.
9: Le parquet requiert la détention provisoire contre deux suspects dans les incendies de Fontainebleau. Les mis en cause âgés de 18 ans, tous les deux, et sans lien entre eux, étudiants pour l'un, sapeurs-pompiers volontaires pour le second, ont reconnu leur implication volontaire au cours de leur garde à vue. Ils seront présentés dans la journée à un juge d'instruction du tribunal de Fontainebleau. Les opérations, elles, se poursuivent pour contenir les reprises de feu dans la forêt de Fontainebleau. Il faudra des semaines pour éteindre définitivement cet incendie qui a détruit, on le rappelle, 10% de la forêt. Après des mois de débats et trois rejets au Sénat, le vote définitif de la loi sur la fin de vie est prévu aujourd'hui à l'Assemblée nationale. Une loi qui crée notamment un droit à l'aide à mourir et légalise l'euthanasie. Sauf énorme surprise, le texte sera adopté. Le Premier ministre Sébastien Lecornu annonce qu'il saisira le Conseil constitutionnel. Pour le garde des Sceaux, un travail considérable a été abattu par la justice dans le sillage de l'affaire de viol et du meurtre de la petite Liana. Depuis le 8 juin, près de 70 000 dossiers ont été revus et plus de 85 000 plaintes recensées par les procureurs. Quasiment deux tiers des procédures relèvent de faits délictuels et un tiers de faits criminels. Pour le moment, 675 personnes ont été incarcérées. En France toujours, le taux du livret A remonte. Il va passer de 1,5% à 1,7% dès le 1er août. C'est le ministre de l'économie Roland Lescure qui l'a annoncé à la mi-journée, une augmentation qui s'explique par le rebond de l'inflation lié au conflit au Moyen-Orient. Et au Moyen-Orient, justement, l'escalade se poursuit entre Téhéran et Washington. L'armée américaine a annoncé une nouvelle vague de frappes en Iran. En représailles à de précédents bombardements, Téhéran revendique des attaques contre plusieurs installations utilisées par l'armée américaine au Koweït, en Jordanie et à Bahreïn. Les gardiens de la Révolution indiquent également que le détroit d'Ormuz restera fermé jusqu'à la fin, je cite, des actes d'agression des États-Unis. Et puis enfin, l'Argentine de Lionel Messi, championne du monde en titre, affronte ce soir à partir de 21h l'Angleterre d'Harry Kane, cherchant une deuxième étoile. La dernière fois que l'Angleterre avait gagné la Coupe du Monde, c'était en 1966. Le gagnant retrouvera l'Espagne en finale du Mondial de dimanche soir. Le perdant affrontera la France samedi à Miami, match à partir de 23h. Europe 1, il est 17h33, Elliot Devalle, vous, ça continue.
13: Merci Wallis Glaise et rendez-vous demain, cher Wallis, puisqu'à 18h, c'est Thierry Cabane que vous allez retrouver pour Punchline.
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13: c'est une journée historique pour la France. Se jouera dans les prochaines heures, aux alentours de 19h à l'Assemblée nationale. Et après 2 ans de débat, le vote sur la loi qui a été présentée comme une loi pour un droit à mourir. C'est la loi sur l'administration de la mort. C'est l'euthanasie, c'est le suicide assisté. C'est le rapport qu'on a désormais à la vie et à la mort. Et c'est un changement, mais existentiel. C'est un changement anthropologique aux conséquences qui sont vertigineuses. Lisez, si vous ne l'avez pas encore lu, l'interview de Jean Leonetti au Figaro ce matin. Tout se passe comme si les défenseurs de ce texte sur le droit à mourir craignaient que l'opinion s'inverse. Il parle d'une loi de régression avec des porte-paroles de cette loi qui la présente comme une loi de progrès. Ce texte, pourtant initié il y a longtemps, n'est pas abouti, dit-il, parce qu'il ne cherche pas le consensus. Donc il ne l'atteint ni au Parlement, ni dans la société. Si vous souhaitez réagir, prenez votre téléphone au 01 80 20 39 21. Nous sommes toujours avec Elisabeth Assayac, avec Jules Torres, et nous sommes également avec Thibaut Baranger, chargé des affaires publiques de la Société française d'accompagnement et de soins palliatifs. Je vous propose d'écouter le sujet de Laura Logo, parce que nombreux sont les médecins aux soins palliatifs qui s'opposent à cette loi sur l'euthanasie. Écoutez.
1: Absolument pas de défaite, c'est-à-dire que je pense que le vote va se resserrer encore. Je ne sais pas s'il va s'inverser comme ça s'est produit en Écosse il y a quelques mois, mais en tout cas, on sent qu'il y a beaucoup d'hésitation chez beaucoup de parlementaires, et donc il me semble important que tous les députés qui doutent puissent voter non à ce texte. Le président du Sénat, Gérard Larcher, a déjà annoncé qu'il saisirait le Conseil constitutionnel. Le Premier ministre vient de faire la même chose. Je crois qu'il va y avoir d'autres saisines, et donc ça veut dire qu'il y a encore beaucoup de points du texte qui sont extrêmement problématiques et qui doivent être absolument rediscutés et peut-être rediscutés même au Parlement. On va continuer à montrer tout ce qui nous semble préjudiciable. Il y a énormément de points qui sont très problématiques sur lesquels on alerte depuis longtemps et moi je suis contente que cette alerte soit reprise par le chef du gouvernement comme par le président du Sénat.
13: Et vous venez d'entendre Claire Fourcade, médecin en soins palliatifs. Laurence est toujours avec nous, nancéenne, médecin gériatre, désespérée par cette loi qui pourrait être votée ce soir, Laurence.
14: Oui, Eliott, tout à l'heure, vous avez très bien décrit comment le mode d'entrée dans une maladie d'Alzheimer, en l'occurrence, puisque c'est celle qui est la plus connue, avec des changements de comportement. Vous savez que quand je fais une annonce, le diagnostic, elle est très protocolaire avec ma psychologue, avec la famille qui est proche. J'annonce à quelqu'un, en fait, du soin palliatif, puisque clairement, on sait tous à quoi s'en tenir. Et pour autant, on est bienveillant et vous vous doutez bien qu'à ce moment-là, je mets un traitement pour permettre que les choses soient plus douces, au moins d'un point de vue timide. Et je ne sais pas, des fois, ils réagissent très mal, les gens, et ils peuvent demander en 2 jours d'être morts. Alors qu'en fait, après, on trouve des tas de solutions et que notre rôle, c'est quand même le maintien à domicile, c'est faire en sorte de garder les capacités préservées. Et moi, j'ai la chance de les voir au tout début, donc on peut faire plein de choses. Comment peut-on décider comme ça de dire n'importe quoi à des gens qui n'y connaissent rien? Mais Madame Thévenot qui demande à Madame...
13: Alors, malheureusement, la connexion est plus difficile. Vous étiez en train d'aborder le sujet du slogan de Marine Le Pen et pour sa campagne présidentielle. C'est le terme renaissance qui est employé.
2: La renaissance.
13: Le slogan est attaqué en justice par le parti Renaissance. Et nous étions en direct aux alentours de 16h45 avec
2: Gutenberg aussi attaque Marine Le Pen, sachez-le.
13: Jules Torres. Nous étions en direct avec Prisca Thévenot et très vite parce que ce sujet n'a absolument aucun intérêt. Mmh. Nous sommes allés sur le sujet essentiel qui est celui de la vie et de la mort et celui qui sera voté aux alentours de 19h ce soir. Émilie nous appelle depuis Paris, mais peut-être qu'Elisabeth, vous souhaitiez réagir.
12: Moi, je rebondis sur ce que vient de dire madame. C'est vrai que des patients en fin de vie, parfois traversent des phases de désespoir où effectivement, ils expriment cette envie d'en finir. Et l'accompagnement, les soins de confort, on les appelle aussi les soins de confort, les soins palliatifs, ces soins d'accompagnement peuvent petit à petit leur redonner un peu d'espoir. On n'est pas obligé d'être radical et de se dire tout de suite, il l'a dit, oui, il a 48 heures, il le veut toujours, c'est bon, on y va. Non, c'est beaucoup plus subtil que ça. On est sur des vies humaines. On est derrière ça, il y a des histoires, il y a des personnes qui ont vécu.
13: J'ai du mal à imaginer comment... on a pu penser, lorsqu'on est responsable politique, qu'un médecin généraliste aura donc un patient qui fait une demande de suicide assisté, va regarder une feuille et va cocher des cases.
12: Ah, si,
13: comment
12: si.
13: On peut imaginer que la vie se joue sur des cases à cocher?
11: C'est là où nous, on essaye d'expliquer. Que, et c'est pas d'ailleurs ce que peuvent dire les défenseurs du texte, y compris Madame Thévenot, que l'on écoutait quelques minutes avant notre conversation. Nous, ce que l'on dit, c'est que la procédure telle qu'elle est prévue, c'est une procédure qui est dangereuse. Elle est dangereuse puisque, en fait, le médecin est seul à décider. Il est seul à effectuer.
12: Quelle responsabilité ?
11: Et il est seul à transmettre les informations à la commission de contrôle. Dans sa décision, on nous présente cette décision comme collégial. Qu'est-ce que c'est que la collégialité qui est écrite dans le texte que vont peut-être voter les députés tout à l'heure? C'est donc un médecin qui reçoit la demande et qui va donner son avis. Pour donner son avis, pour dire oui ou non, il va collecter deux autres avis. L'avis d'un autre médecin qui peut ne pas examiner le patient. Ça veut dire qu'il peut simplement voir le dossier. Et un auxiliaire médical, quel qu'il soit. Un auxiliaire médical, ça peut être prothésiste dentaire, opérateur de radiologie, plein de choses en réalité. Mais à la fin, la décision, c'est ce seul médecin, dans un délai extrêmement court.
13: De 15 jours.
11: Nous, on pense que c'est très dangereux. On pense que c'est très dangereux pour les cas dont on parlait tout à l'heure, par exemple, c'est-à-dire des cas où le discernement est un peu altéré. Vous savez, dans le texte, et d'ailleurs c'est un point que soulève le Cornu dans son courrier, dans le texte, il y a un mot à problème. On dit que quand la personne a un discernement gravement altéré, alors elle n'a pas accès à la procédure. Mais ce gravement, qu'est-ce que ça veut
12: qu'est-ce
11: dire
12: que ça
11: en
12: signifie,
11: fait
12: ouais.
11: Ça n'est nulle part en droit français. Et qui dit qu'un discernement est gravement altéré, un peu altéré, très moyennement juste. Altéré
13: bien sûr.
11: C'est le médecin généraliste, c'est... Qui décide sûr. De ça en fait.
13: Émilie est en direct avec nous, bonjour Émilie.
3: Bonjour à toute l'équipe.
13: Merci de nous appeler.
3: On a la gorge serrée et... Notre président est un président mortifère. Ce n'était pas l'urgence. L'urgence, c'est d'avoir des soignants. C'est d'avoir des jeunes qui font médecine et qui sont recalés parce que le concours est très difficile. C'est d'informer des gens pour, comme vous parliez, des soins palliatifs. On manque de médecins. Si on doit aller aux urgences, on a l'impression qu'on va partir à l'abattoir. Le problème, c'est le manque de personnel, d'encourager des jeunes qui sont bien. Et d'ailleurs, je rends hommage aux familles qui ont perdu leur enfant, étudiants en médecine, qui par épuisement ont mis fin à leur vie. Est-ce qu'on réalise? Et même à des soignants. Alors, ça renvoie à quelque chose de tellement intime, et par rapport à son vécu, par rapport à ce qu'on vit dans son entourage. Mais comment mais, on a l'impression que eux ne représentent que le camp du bien. Voilà. Et d'ailleurs, il y a un verset qui dit « On appellera bien le mal et le mal bien. » Voilà.
13: Non, mais c'est un rapport anthropologique, c'est un rapport à la vie, à la mort, effectivement, qui est bousculé par, en plus, une accélération du processus législatif qui effectivement, est difficilement compréhensible. Je vous remercie, chère Émilie, de nous avoir appelé au 01 80 20 39 21. Je vais remercier donc notre invité du jour. Parce que c'était un débat absolument passionnant. J'espère que vous aurez du temps pour revenir nous voir les prochains jours. C'est essentiel de pouvoir continuer d'échanger là-dessus. Thibaut Baranger, chargé des affaires publiques de la Société française d'accompagnement et de soins palliatifs. Restez avec nous pour la dernière partie de Elliott Devalez-vous. On revient dans un instant.
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13: Dans quelques instants, nous sommes de retour et nous serons de retour pour Elliott Deval et vous en direct sur Europe 1 jusqu'à 18h. 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
13: Il est 17h47 sur Europe 1, on est toujours avec Jules Torres et Elisabeth Assayac et on vient de vivre, si vous nous rejoignez, un échange absolument passionnant sur les enjeux vertigineux concernant la loi sur la fin de vie qui doit être votée à 19h à l'Assemblée nationale et les conséquences anthropologiques, existentielles, sociologiques, évidemment, que pourrait entraîner un vote positif de cette loi sur l'euthanasie et le suicide assisté. N'hésitez pas à réécouter en replay sur l'application l'échange que nous avons pu avoir et les explications de Thibaut Baranger, chargé des affaires publiques de la Société française d'accompagnement et de soins palliatifs, qui était notre invité et qui nous expliquait concrètement comment ça allait se passer, comment on allait administrer la mort. Et c'est vrai qu'on est très très loin du serment d'Hippocrate. Autre sujet, et on change complètement parce qu'on va essayer de parler d'un sujet qui va concerner les amoureux du ballon rond et nos amis bordelais, parce qu'on a un club historique fondé en 1920 qui est sur le point de mourir. Merci Cyril de la Morinerie de nous rejoindre. Les Girondins de Bordeaux ne seront plus peut-être les Girondins de Bordeaux demain. Qu'est-ce qui se passe ?
1: Il manque de l'argent. Il manque 9 millions d'euros. Le problème, c'est que Gérard Lopez, depuis son arrivée, n'arrive pas à redresser le navire et ça va de mal en pis. C'est véritablement la descente aux enfers. J'ai beaucoup de pensées ce soir pour tous les amoureux du ballon et tous les amoureux des Girondins de Bordeaux. J'ai commenté beaucoup de matchs là-bas, notamment en 2009 quand il y a eu ce titre de champion de France avec Laurent Blanc qui était l'entraîneur et Johan Gourcuff notamment le milieu de terrain. C'est un club mythique, c'est un club avec des légendes comme Zidane, comme Dugarry, comme Lacombe, comme Tigana, Paoletta, Marius Trésor. On n'a pas du tout envie de voir ce club mourir et disparaître de la scène nationale, sauf que c'est en train de se passer sous nos yeux. Ils sont en 4e division. Et tenez-vous bien, en 4e division, il y a encore 12 000 spectateurs pour les matchs. Mmh. C'est juste monumental.
13: Et là, ils seront relégués en 6e division.
1: 6e division, parce qu'en appel, la DNCG a confirmé la décision de première instance de reléguer le club en 6e division, parce qu'il n'y a pas assez d'argent. Il y a un fonds le fonds britannique Sparta Capital qui avait promis 10 millions d'euros et qui a mis fin à des discussions pour racheter le club, selon notamment le journal L'Équipe et Sud-Ouest.
13: Alors la DNCG, pour les auditeurs qui ne sont pas des amoureux,
1: c'est le gendarme financier du foot.
13: C'est la Cour des comptes des foot.
1: Et il faut extrêmement attention, effectivement.
13: Non, mais Cyril, vous avez dit, il manque de...

0: 30 millions d'euros. Quand on connaît l'histoire de ce club, l'importance qu'il a dans la région, je n'arrive pas à comprendre comment on ne peut pas apporter un soutien financier pour maintenir en vie les Girondins de Bordeaux. Alors certains pourraient dire, mais déjà qu'on n'a plus d'argent, on va pas mettre 20 ou 30 millions dans un club
1: ça
0: de foot.
1: Ça coûte très cher, hein, le football, si vous voulez investir, vous perdez de l'argent. Ça c'est sûr. En revanche, c'est vrai que c'est l'un des clubs aujourd'hui, si vous avez de l'argent à investir, ce serait l'un des clubs à reprendre. Le souci qu'on a aujourd'hui, c'est que c'est un club qui, pour être repris, déjà, il faut éponger les dettes. Mmh. Et les repreneurs n'ont pas envie parce qu'ils veulent arriver avec de l'argent frais, mais l'investir tout de suite. Dans le football, ce qu'il faut faire pour gagner éventuellement des sous, c'est avoir un capital joueur et pouvoir les vendre des jeunes qu'on peut revendre. Sauf qu'aujourd'hui, vous n'avez pas ça. Vous avez des joueurs qui ne rapporteraient rien au club si vous les vendiez. C'est juste, effectivement, la marque qui est extrêmement forte, le public qui est immense, hein, parce que c'est un public et un bassin population qui est très important avec une marque très forte, et puis un stade qui est tout neuf, ou presque, hein, qui a été construit pour l'Euro en France en 2016, et qui peut recevoir beaucoup, beaucoup de spectateurs.
0: Le Matmut Arena.
1: C'est le Matmut Arena. Mais enfin, moi, j'avais beaucoup d'affection pour le Parc Lescure, parce que c'est là, Stade Chaban-Delmas. C'est là où le stade, si vous voulez, où les Girondins de Bordeaux, le cœur des Girondins de Bordeaux battait. Mmh. Aujourd'hui, c'est Bordeaux-Bègles, c'est le club de rugby qui y joue. Mais c'est un stade absolument mythique. Et il y a eu un match qui a été organisé il y a quelques temps par Jacques Vendroux, le Variété Club de France. Et ça avait été immense. C'est-à-dire que le stade était plein. Les billets s'étaient vendus en à peine quelques heures pour aller revoir les légendes du football des Girondins de Bordeaux. Et ça avait été un moment, moi je me rappelle, de Zidane qui avait fait 3-4 joncs comme ça en avançant. Johan Gourcuff qui était là. Oui. C'est vraiment un club magique. Et moi, ça me fend le cœur de voir ce club dans cette situation aujourd'hui. Gérard Lopez, qui est le président, a eu des soucis par le passé dans les clubs qu'il a dirigés. Lille, ça s'est pas très très bien passé, il a dû partir avant le titre. Il y a Boavista et Moucron. Moucron a fait faillite en Belgique. Boavista a été relégué en 5e division. Bordeaux aujourd'hui, eh bien, est en grande difficulté. Donc j'espère effectivement que Gérard Lopez trouvera des solutions et qu'éventuellement un repreneur.
2: Il y a des repreneurs qui vont se manifester.
0: Mais attendez,
1: faut l'espérer.
2: C'est pas possible. Ça, c'est quasiment du patrimoine. C'est du patrimoine français.
1: C'est patrimoine français. Vous avez raison, Elisabeth. C'est patrimoine français.
0: Tiens, on va parler de. Quand on parle de patrimoine français, on va parler d'une légende du football français, Alain Giresse. Il a passé 16 ans au Girondin de Bordeaux. Écoutez Alain Giresse.
3: C'est un coup de tonnerre, effectivement, si on prend ce qui leur arrive, évidemment. C'est une descente aux enfers. Mais je ne suis pas surpris, étant donné la situation du club, dans quel état il était, de la façon dont il était géré. Voilà mon année. Maintenant, on est là. On subit. On regarde ce désastre-là, dans ce club-là, par rapport à ce qu'il a été, ce qu'il a représenté.
1: Comment on en est arrivé là ?
3: Je ne vais pas rentrer à l'intérieur, puisque je n'étais pas aux commandes de ce club. Simplement, quand vous voyez les. D'abord sur le plan sportif, ça a été des descentes sportives, et puis après, qui n'ont pas permis, évidemment, d'être compensées par des remontées. Et puis après, là, sur le plan financier, évidemment, cette dette colossale qu'il y a eu, parce que, évidemment, il n'a pas dû être géré, il n'a pas été géré comme il aurait fallu pour arriver à cette situation.
0: Il ne faudra surtout pas lâcher ce dossier. Il nous reste quelques secondes avant de se quitter. On va en reparler en longueur demain. On va essayer d'avoir d'autres légendes des Girondins de Bordeaux. On va essayer d'avoir un économiste du sport, peut-être, pour nous expliquer comment reprendre les Girondins de Bordeaux, si c'est une question de quelques...
2: 9 millions d'euros.
0: 9 millions pour les sauver.
2: Ouais.
0: Mais si vous
1: alors, la ville de Bordeaux est prête à faire un effort au niveau du loyer, parce que ça coûte très cher. Vous savez, je crois que c'est 500 000 euros. Il serait prêt à accéder pour le stade pour une saison, 500 000 euros.
2: Il y a un repreneur qui va se manifester.
0: Écoutez, 17h54 sur Europe 1. Il ne faut pas lâcher les Girondins de Bordeaux. Ça fait partie de notre patrimoine. Même si ça n'est que du football, c'est autre chose aussi. C'est un lieu où les Bordelais se retrouvent. C'est une identité,
2: c'est une
0: les Girondins de Bordeaux. 17h54, merci à tous. Merci à
1: tous. Merci, Eliott.
2: Merci, Eliott.
0: En régie.
2: Merci à tous.
0: On se retrouve demain à la même heure, 16h, 18h, en direct sur Europe 1. Et dans un instant, c'est Thierry Cabanne pour Punchline.
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23: Bonsoir, il est quasiment 18h. Bienvenue sur CNews et sur Europe 1. 18h-19h, c'est votre punchline. Vous connaissez ce rendez-vous par cœur. Une heure d'info non-stop avec des témoignages, des reportages et des débats. Je vous présente l'équipe qui m'accompagne dans quelques instants, mais tout de suite le sommaire de notre heure. À la une, on va commencer par faire un point complet sur le front des incendies. En forêt de Fontainebleau, les opérations se poursuivent pour contenir les reprises de feu. On va vous en parler évidemment dans votre punchline. On va revenir sur l'affaire Liana. Jérôme Barella, le principal suspect dans le meurtre de la collégienne de 11 ans, retrouvée morte, on s'en souvient, le 4 juin dernier dans le Gers, a été entendu ce mercredi à Agen par un juge d'instruction, Tanguy Hamon. Notre spécialiste, police-justice, est avec nous. Enfin, l'aide à mourir. Le Parlement doit voter une dernière fois pour la création d'un droit à l'aide à mourir. On sera à l'Assemblée nationale avec Dounia Tangour et Laurent Sélarié.
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23: Il est 18h, prenez place, soyez les bienvenus pour votre punchline sur Europe 1 et sur CNews. Et on commence comme d'habitude pour un tour 360 de l'information. Et ce soir, c'est avec Mickaël Dos Santos. Je vous salue, mon cher Mickaël, bonsoir.
0: Bonsoir Thierry, bonsoir à tous. Près d'un millier de dossiers de pédocriminalité ont été identifiés comme prioritaires, annonce faite par Gérald Darmanin à l'Assemblée nationale. Ces dossiers sont ceux où les auteurs sont identifiés, présentent des antécédents judiciaires et où les victimes sont mineures. Depuis le 8 juin et l'annonce du réexamen des plaintes par le garde des Sceaux, quelques 675 personnes ont été incarcérées, 1350 informations judiciaires ont été ouvertes. Justice toujours, Jérôme Barella, principal suspect dans l'affaire Liana, est entendu aujourd'hui à Agen. Un juge d'instruction a statué sur une nouvelle mise en examen pour meurtre et viol. L'homme de 41 ans est accusé d'avoir tué la fillette de 11 ans. Le corps de Liana avait été retrouvé le 4 juin dernier dans un silo agricole dans le Gers. Et puis à l'Assemblée nationale, la loi Riposte a largement été adoptée. 366 députés ont voté pour, 182 contre. Cette loi doit améliorer la sécurité du quotidien. Elle vise entre autres à renforcer les sanctions contre les consommateurs de protoxyde d'azote, les auteurs de rodéos urbains ou encore les propriétaires de mortiers d'artifice. Et puis détention provisoire requise contre deux suspects dans le cadre des feux de forêt à Fontainebleau. Les deux mis en cause, âgés de 18 ans, ont reconnu leur implication en garde à vue. L'un est étudiant, l'autre sapeur-pompier volontaire. Sur le terrain, 800 pompiers restent mobilisés. Trois reprises de feux modérées ont été identifiées ces dernières heures. Bonne nouvelle pour les épargnants, titulaires d'un livret A. Le taux va être relevé à 1,7% au 1er août. Il était fixé à 1,5% jusqu'à maintenant. L'inflation contenue mais réelle et les incertitudes liées à la crise au Moyen-Orient justifient cette décision selon le ministre de l'Économie, Roland Lescure. Enfin, pour terminer, cela fait plus d'un an que notre confrère Christophe Glaise est détenu en Algérie. Condamné à 7 ans de prison en décembre dernier, il a renoncé à son pourvoi en cassation, de quoi ouvrir la voie à une possible grâce du président algérien. CNews et Europe 1 continuent de réclamer sa libération immédiate et sans condition.
1: Merci beaucoup. Il est important de ne pas oublier notre confrère Christophe Glaise. Et vous avez bien raison de le rappeler à chaque fois dans cette émission, mon cher Michael Dos Santos. Allez, je vous présente l'équipe qui m'accompagne en ce mercredi soir. François de Rugy, ancien ministre et ancien président de l'Assemblée nationale, est avec nous. Bonsoir François. Bonsoir. De Rugy. Une petite question à vous poser sur Jean-Luc Mélenchon qui a attaqué Édouard Philippe, notamment sur les histoires de Canadair. J'attends avec impatience votre réponse. Jacques Morel est avec nous, ancien patron de l'Office central de lutte contre la délinquance itinérante. Bonsoir Jacques Morel. Bonsoir. Frédéric Clauze, secrétaire général du syndicat des commissaires de police, est avec nous. On va montrer votre dernier ouvrage, on va le citer pour les auditeurs d'Europe 1. Insécurité, trop, stop à la descente aux enfers. Trop, oui, sans doute, évidemment. Oui. Lapsus révélateur, merci d'être avec nous. Joseph Tounel, fidèle de cette émission, est avec nous.
2: Bonsoir Thierry.
1: Bonsoir. Et Tanguy Hamon est avec nous également. On va parler justement de la situation des incendies. On va suivre dans quelques instants un point presse des sapeurs-pompiers du côté de Fontainebleau. Mais j'aimerais qu'on évoque avec vous justement les différentes détentions qui sont en cours. Il y a eu 5 interpellations et je le disais tout à l'heure, détention provisoire requise contre deux suspects, dont un pompier volontaire, Tanguy Hamon.
8: C'est ça exactement. 5 personnes qui avaient été placées en garde à vue pour ces incendies dans le secteur de Fontainebleau. Le dernier a été interpellé hier soir sur un parking. C'est un homme âgé de 46 ans. Il a forcé tout simplement le dispositif de sécurité. Il a forcé une rubalise donc pour garer son véhicule sur ce parking. C'est comme ça que les policiers l'ont repéré et l'ont interpellé. Les policiers qui ont découvert devant son véhicule des boulettes de journaux et un briquet, donc il est fortement suspecté d'avoir eu pour projet d'allumer un nouvel incendie. À cet individu s'ajoutent 4 autres personnes qui ont déjà été interpellées. Les 2 individus qui ont été placés en détention provisoire, un pompier volontaire qui est né en 2007, donc 18-19 ans. Ce pompier volontaire, très jeune, il a reconnu les faits. Il a dit qu'il avait mis le feu avec des brindilles, un briquet et de l'essence. Il y a également avec lui, avec une réquisition de placement en détention provisoire, un autre jeune homme du même âge, 18-19 ans, lui dit qu'il a déclenché le feu en jetant sa cigarette. Selon les dernières informations, on disait tout à l'heure que ça pouvait être un geste peut-être involontaire. Il a dit finalement que non, ça a été volontaire. C'est volontairement, donc il a allumé ce feu avec sa cigarette. Il y a aussi 2 autres personnes suspectées d'être à l'origine du feu qui s'était déclenché à côté de l'autoroute A6. On soupçonne notamment qu'ils faisaient des travaux et c'est ça qui aurait fait s'embraser la zone. Je rappelle qu'on risque de 2 ans à la prison à perpétuité pour avoir commis un incendie. La perpétuité, c'est dans le cas où un individu meurt à cause de l'incendie. Et sur l'ensemble du territoire, il y a déjà eu une soixantaine d'interpellations pour ces incendies.
1: Ouais, ça fait beaucoup. Joseph Tounel, votre réaction?
2: Alors malheureusement, c'est pas nouveau. La forêt de Fontainebleau, ouais, c'est une grande forêt de Maine-Royal. Et quand on regarde dans l'histoire, les incendies, c'est quasiment récurrent. C'est pas pour ça qu'il faut baisser les bras. Mais par exemple, en 1318, il y a une ordonnance royale qui interdit de faire ce qu'ils appellent des cendres, donc du feu dans la forêt. Vous voyez que c'est pas récent. Il y a un privilège qui est accordé par le roi Charles V aux habitants des villages qui sont autour de la forêt. Et en contrepartie des privilèges, ils doivent lutter contre les incendies. Et donc le souci. Et puis ensuite, il y a les sanctions. Alors je ne dis pas que c'est celles qu'il faut faire, mais on en trouve. Hein, 1518, il y a des forestiers qui sont pris autour d'un feu. Alors ils sont fouettés, marqués au fer rouge, et ils sont bannis.
23: Oui, qu'on revienne à ces méthodes.
2: Ils sont bannis du domaine royal à vie. Au début du XVIIIe siècle, un incendiaire volontaire, hein, il précise bien, un incendiaire volontaire, eh bien lui, il risque la peine de mort.
23: Je ne dis pas
2: qu'il faut revenir à ça.
23: Oui,
2: vous voyez que ce n'est pas nouveau non plus.
23: C'est pas nouveau. C'est bien de faire un petit rappel de l'histoire. Frédéric Lauze, votre réaction là?
3: Non, je pense que malgré ce drame, c'est un drame, ça fait partie de notre patrimoine. Moi, je voulais saluer l'efficacité des enquêteurs, les policiers, les gendarmes sur place. C'est des enquêtes extrêmement complexes. Les agents forestiers y participent, les pompiers qui ont des experts en comportement du feu, la police scientifique. Et le fait d'avoir interpellé aussi rapidement déjà des auteurs présumés, et de toute façon sur l'ensemble de la France 60 personnes qui ont été mises en garde à vue, montre quand même qu'il y a une efficacité des services d'enquête. Et il faut rappeler que c'est désastreux, 32 000 hectares qui ont déjà brûlé. Et c'est-à-dire qu'en un mois et demi de démarrage de la campagne feu de forêt, on a plus de destruction qu'en 2025. Et hélas, avec le réchauffement climatique, ça va devenir un sujet d'avenir. Et on en parlait tout à l'heure, ça posait la question de l'autonomie des moyens pour notre pays. On parlait par exemple des Canadairs, puisqu'on est dépendant.
1: Ah oui, on va en parler là.
3: C'est la réflexion que j'avais avec mon voisin.
1: Alors justement, je vous le disais, François de Rugy, Jean-Luc Mélenchon a évoqué la problématique des Canadairs. Il y a eu des promesses faites notamment par Emmanuel Macron. Visiblement, ces promesses n'ont pas été tenues et ça devient évidemment un dossier politique. Écoutez ce qu'a déclaré Jean-Luc Mélenchon.
4: Voyez-vous, monsieur Édouard Philippe, c'est lui qui vous avait annoncé 16 Canadairs. Il n'y en a pas un. Il y en avait déjà la moitié qui ne fonctionnait plus à l'époque. Et bien, ça ne s'est pas arrangé depuis. Et il y a aussi M. Attal. Alors lui, il a encore fait mieux. Comme il ne savait pas où économiser, il a dit les Canadairs, tout le monde s'en fout. En tout cas, lui s'en fout. Quick, il a coupé.
1: Alors avant de vous donner la parole, François de Rugy, on va écouter la réponse de Gabriel Attal, qui était sur le Tour de France cet après-midi, et il a réagi.
5: On voit que Jean-Luc Mélenchon ne sait plus quoi faire pour faire parler de lui. Et donc il fait du trumpisme et il raconte absolument n'importe quoi et on le voit depuis plusieurs jours. Citez-moi le gouvernement qui depuis 20 ans a commandé des nouveaux Canadairs pour la France. Il y en a eu un, c'est le gouvernement que j'ai eu l'honneur de diriger. Donc voilà, comme d'habitude, la France insoumise, Jean-Luc Mélenchon raconte absolument n'importe quoi, mais surtout quand on regarde les positions qui ont été les leurs, les votes qui ont été les leurs, si on écoutait la France insoumise et si on faisait ce que la France insoumise et Jean-Luc Mélenchon proposent, on désarmerait pas seulement les policiers, on désarmerait aussi nos pompiers.
1: François de Rugy, votre réaction sur ces attaques, donc de... Ben voilà, ça sent la campagne, hein, 2027 est là, c'est un vrai sujet de débat, et Jean-Luc Mélenchon attaque Édouard Philippe et Gabriel Attal, deux candidats annoncés.
24: Oui, c'est assez lamentable parce qu'en réalité, les moyens des sapeurs-pompiers français augmentent année après année grâce à l'effort de l'État, mais aussi des départements. Il faut le dire, puisque les services départementaux d'incendie et de secours, hein, on voit parfois ce logo SDIS, sur les camions de pompiers partout en France. Il y a un régime particulier à Paris et à Marseille, mais dans les autres départements de France, ce sont les départements qui ont cette charge et qui investissent beaucoup, qui mettent beaucoup d'argent dans les moyens de lutte contre les incendies. Donc il faut arrêter de dire qu'on ne fait rien, qu'on a tout laissé à l'abandon. Quant aux Canadairs, c'est vrai que ce sont des moyens à la de l'État. Moi, quand j'étais ministre de la Transition écologique, j'ai rendu visite à tous les pompiers et à tous les moyens. Il y a une base dédiée à cela à Nîmes. Et je peux vous dire qu'il y a des moyens importants qui ont été renforcés. Il y a eu un problème, c'est que le fabricant des Canadair avait arrêté d'en produire depuis 2015. Donc, vous voyez que ça traverse plusieurs gouvernements. Donc, évidemment, commander des Canadair quand de toute façon on n'en fabrique plus, c'est un problème. Maintenant, le fabricant canadien, hein, puisque c'est pas pour rien que ça s'appelle Canadair, a recommencé la fabrication. Il y a beaucoup de pays qui ont passé des commandes, dont la France. Il y a aussi, il faut le dire, une solidarité européenne, c'est-à-dire que d'autres pays européens peuvent amener des moyens et nous, nous pouvons en amener quand il y a des besoins. Et puis enfin, il y a des entreprises française. Édouard Philippe, d'ailleurs, est allé rendre visite il y a quelques semaines, hein, donc ce n'était pas du tout lié à cette actualité à Toulouse. C'est une entreprise qui s'appelle Positive Aviation qui a eu l'idée de transformer des ATR-72, qui sont des avions qui sont très répandus partout dans le monde, donc on peut acheter d'occasion et les transformer en bombardiers d'eau. Et donc ça permettrait aussi, puis il y a Inaero, qui est aussi une société française basée à Istres, qui a aussi un projet de Canadair français, si on peut dire, ce qui permettra, parce que, en effet, malheureusement, ces phénomènes de grands feux de forêt, il y en aura encore à l'avenir.
23: Allez, on marque une pause sur Europe 1 et sur CNews et on se retrouve dans quelques instants et on poursuit nos échanges. Et je vous rappelle, on risque de suivre le point presse du côté de la forêt de Fontainebleau, un point presse tenu par les sapeurs-pompiers. A tout de suite sur nos deux antennes.
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23: Toute l'actualité en débat, c'est dans Punchline, on revient dans un instant.
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1: Il est 18h16, merci de nous retrouver sur CNews et sur Europe 1. Nous poursuivons nos échanges, c'est votre punchline de ce mercredi. On va vous reparler de l'affaire Liana. Pourquoi je vous reparle de l'affaire Liana? Parce que c'est cette collégienne, vous n'avez pas oublié, de 11 ans, retrouvée morte dans le Gers. C'était le 4 juin dernier. Jérôme Barella, donc le principal suspect, est entendu donc ce mercredi, Tanguy Hamon. C'est le principal suspect, il est entendu par un juge d'instruction qui doit statuer sur une nouvelle mise en examen pour meurtre et viol. Le rendez-vous se poursuit toujours, je suppose, au moment où on se parle.
16: Se poursuit. On a des médias locaux qui annoncent d'ores et déjà qu'il a été mis en examen. On va se faire confirmer ça très rapidement. C'est vrai que le but de cette journée d'interrogatoire, c'était en fait de suivre le réquisitoire supplétif du parquet pour qu'il soit désormais poursuivi, mis en examen pour meurtre et viol sur mineur de 15 ans. Pour le moment, il était poursuivi, jusque-là, il était poursuivi pour enlèvement et séquestration. Donc là, on ajoute des faits nouveaux. Ça s'est lié notamment au résultat de l'autopsie qu'on avait eu pour Liana, où on avait appris que malheureusement, la pauvre Liana avait été violée avant d'être tuée. Donc là, désormais, il va être mis en examen pour viol et meurtre sur mineur de 15 ans. Avec ces nouvelles qualifications, eh bien, Jérôme Barella encourt la réclusion criminelle à perpétuité.
1: Ouais, on sait qu'il, pour le moment, il est resté silencieux depuis le début de cette affaire.
16: C'est vrai que le but aussi de cette journée pour le juge d'instruction, ça va être aussi de le questionner sur les faits,
1: de
16: savoir si enfin il va pouvoir parler. Donc c'est vrai que c'est toujours très important les journées lorsqu'il est face au juge d'instruction.
1: Ouais. Ouais, c'est une journée particulièrement importante pour l'évolution de cette enquête. Frédéric Lauze.
17: Non, bah écoutez, c'est une horreur absolue. L'enquête, en réalité, ne fait que commencer. Il y aura l'enquête sur Liana, et évidemment que les enquêteurs vont reprendre les précédentes enquêtes qui concernaient ce sinistre personnage.
1: Ah, on a un petit décor, visiblement, je dis pour les auditeurs et pour les téléspectateurs, voilà. Oui, Frédéric, pardonnez-moi.
17: Non, je disais que les enquêteurs vont également être amené à reprendre les précédentes enquêtes, donc le parcours criminel de ce sinistre personnage.
16: Oui, avec Rosa notamment, elle disait qu'elle avait subi une cinquantaine d'agressions sexuelles ou de viols, et il y a peut-être aussi d'autres jeunes filles qui avaient également déposé plainte. Donc c'est vrai, comme vous l'avez dit, on n'en est qu'au début, malheureusement, et on va très certainement découvrir encore plus de choses.
1: Jacques Morel,
18: c'est là sans doute que la perpétuité doit prendre tout son sens. Quand même, quand on a des cas comme ça, si c'est avéré, alors il est présumé innocent aujourd'hui, mais si tous ces cas sont avérés, c'est quand même...
1: Alors, je vous interromps, parce que priorité, évidemment, au terrain, on va suivre avec attention le point presse des pompiers du côté de la forêt de Fontainebleau.
19: Bon, donc le point de situation de ce soir sur l'ensemble des feux, on est toujours sur le travail dans le massif. On n'a pas en tout cas d'évolution notable sur le feu. L'objectif maintenant, c'est de pénétrer dans le massif point par point. L'impact météo aujourd'hui fait que le vent a renforcé un petit peu certains points qui se sont réactivés, mais c'est normal. On a des points chauds qu'on ne pouvait pas traiter hier, qui se réactivent à quelques endroits. Donc on a encore beaucoup de travail sur ce feu-là. Malgré tout, il est toujours contenu dans le périmètre. L'ensemble des moyens aériens ont plutôt travaillé sur le deuxième chantier qui se situe près de Fontainebleau et moins sur le feu initial qui est ici. Malgré tout, on a encore pu bénéficier de la force de frappe des moyens aériens de la sécurité civile pour mettre énormément d'eau. Le relief et le massif de Fontainebleau fait que la tourbe, le côté sableux, nécessite beaucoup d'eau et de moyens puissants. Donc entre ce qu'on a sur les moyens terrestres et les moyens aériens, on va les conserver en tout cas très longtemps pour aller noyer, vraiment le terme est très précis, et viser de manière chirurgicale chaque souche, en ce cas, qui a pu être impactée. On a aujourd'hui encore 950 sapeurs-pompiers sur le terrain, avec des faces forcément des gens qui peuvent se reposer un petit peu et travailler. Et on a encore sur les prochains jours, on a ces renforts-là qui nous sont attribués. On a toujours des travaux de bulldozer par des moyens militaires de la sécurité civile qui viennent nous créer des pistes d'accès. L'objectif, c'est qu'on puisse accéder dans le massif. Le massif a juste des accès des fois piétons. Nos véhicules doivent passer sur quasiment 3 mètres en tout cas de large, et on crée des pistes d'accès pour aller noyer et poursuivre ce travail-là. Donc là, ça se poursuit encore sur l'ensemble du secteur. Pour rappel, on a 23 km de périphérie sur ce feu-là qu'on doit traiter mètre par mètre. Donc là, ça se poursuit encore aujourd'hui, ça va se poursuivre la nuit et pour les jours à venir. On a la chance là pour la nuit que le vent baisse un peu, donc on a en tout cas dans la lutte que nous avons, on a un peu plus de chance la nuit, donc ça nous permet nous d'aller traiter des points qu'on aura moins à traiter dans la journée. Malgré tout, on a encore beaucoup de travail pour les jours à venir. Voilà pour le point de situation en tout cas de la journée, les éléments en tout cas plutôt favorables. On a en tout cas une météo où la température a un peu baissé, le vent en tout cas baisse cette nuit, donc ça c'est plutôt favorable pour nous, avec toujours beaucoup de moyens terrestres et aériens.
2: Comment vous gardez les mêmes moyens, soit aériens?
19: Pour le moment, on garde les mêmes moyens. On a encore la chance qu'il n'y ait pas d'autres sinistres en France où les renforts, en tout cas au-delà du département, nous sont attribués. Donc pour le moment, oui, demain encore d'autres moyens. Maintenant, dans le sud de la France, ils attendent beaucoup de Mistral pour ce week-end. Donc on pourrait, nous, avoir moins de moyens à partir du week-end. Donc pour l'instant, on n'est que mercredi. Demain, jeudi, on garde encore des moyens tant qu'il ne se passe pas quelque chose d'autre sur le territoire national. Alors là, le terme technique du fait qu'il soit fixé, c'est-à-dire qu'on maîtrise dans cette périphérie-là, marquant le feu éteint. Pour rappel, le feu de Landiras, il y a 4 ans, on a mis 2 ans à passer le feu éteint. C'est un peu extrême, mais juste pour vous donner une échelle de valeur, c'est qu'on peut mettre beaucoup de temps à avoir vraiment totalement ce feu-là éteint. Sujet principalement sur la tourbe en profondeur, on a des points des fois à 30 ou 50 cm de profondeur, on a encore 150 degrés, et ça réactive des souches comme ça. Donc on peut être sur des semaines, voire quelques mois, d'être certain que le feu soit réellement éteint, qu'il n'y ait plus de danger, notamment pour la population. Le massif forestier est interdit. Pour pouvoir le réouvrir, notamment pour la saison estivale, et que à la fois les randonneurs, les promeneurs et les touristes peuvent se promener, ce ne sera pas immédiat. Tout à fait. Pour l'autoroute, on travaille avec la société d'autoroute pour pouvoir réouvrir, notamment avec les départs en vacances vendredi. Nous, sur la partie feu, on est un peu plus tranquille pour pouvoir réouvrir l'autoroute. Maintenant, il y a des sujets d'infrastructure qui sont expertisés par la société d'autoroute pour pouvoir rouvrir en toute sécurité. Demain, on a un deuxième point sur ce sujet à l'issue d'aujourd'hui. Moi, pour la partie feu, on est un peu plus sécurisé. Malgré tout, il faut encore que certains véhicules puissent circuler sur l'autoroute A6. Donc, on va viser à ce que vendredi, on puisse en tout cas à terme réouvrir pour les départs en vacances.
2: Le feu est toujours actif de niveau sur les bords de l'autoroute et sur quelle distance ?
19: Sur les bords de l'autoroute, le feu n'est pas actif. On peut avoir des points, comme j'ai dit tout à l'heure, où ça peut se réactiver avec le vent, des souches qui vont se réactiver. Donc on les traite encore, mais on n'a pas de feu actif aux abords d'autoroute, ce qui fait que pour la partie sapeur-pompier, je suis un peu plus confiant. Après, il y a la partie structurelle qui appartient à la société d'autoroute, où là, en termes de sécurité, il y a des barriérages qui ont été métalliques, qui ont été impactés, qui doivent changer. Il y a une infrastructure de pont qui est expertisée, qui a été un peu touchée par l'incendie, pour être certain que les gens puissent circuler en toute sécurité.
2: Là, concrètement, c'est quoi ce qu'il y a fait ce soir pour les pompiers et les gens les jours à venir?
19: Nous, l'action, c'est vraiment d'aller chercher chaque point de cette superficie de 2000 hectares qui est conséquente, et on doit chercher chaque point pour aller l'éteindre. Donc en fait, on continue à noyer et on vient ici ou là sur les points qui se réactivent. On a des fois de la population qui peut nous appeler pour voir une petite fumerole, et on vient vraiment aller sur chaque endroit pour aller noyer. Donc on a vraiment un travail de terrain qui est assez dur. Il faut retourner ces fameuses souches et tout ça pour aller les éteindre. Donc c'est vraiment un travail chirurgical, manuel, très précis. Tant qu'on a les hélicoptères et les avions, on peut mettre beaucoup d'eau et ça n'impacte pas les personnels. Maintenant, ce travail-là, après, s'arrêtera avec les avions et nous, au sol, on continuera d'aller chercher ça sur le terrain. Oui.
2: Je reviens à l'assise.
19: Ah, le feu a, quand le feu a démarré et s'est développé, il était à proximité en tout cas du barriérage d'autoroute. Donc le feu a touché en tout cas l'herbe qui était au contact de l'autoroute.
2: Sur combien de kilomètres il a touché l'autoroute?
19: Ah oui, sur l'ensemble. On a à peu près, on va dire, un peu moins de 2 km, en tout cas de portions d'autoroute qui ont été impactées par le feu. Voilà.
2: Là, il n'y a plus du tout de danger pour les habitants, ils ont tout pu regagner leur domicile.
19: Les habitants ont regagné leur domicile pour ceux qui le souhaitaient. Il y a aussi des initiatives personnelles où des gens souhaitaient aller dans leur famille. Nous, on n'a pas donné de consigne, en tout cas, là, ni de confinement, ni d'évacuation. Donc les gens peuvent à la fois rentrer chez eux. S'il y en a qui se sentent plus en sécurité ailleurs ou dans leur famille, ils peuvent le faire. Donc nous, on n'a pas, en tout cas, donné de consigne pour ça. Donc effectivement, les gens peuvent réintégrer leur domicile. Ce qui est certain, ce qu'on signale beaucoup aussi aux élus, c'est qu'on a forcément une odeur de brûlé. On peut avoir de la fumée, on va avoir beaucoup de sapeurs-pompiers. Donc oui, on a encore ce phénomène-là où ça peut sentir le brûlé. Surtout l'été, on ouvre les fenêtres hautes. Donc oui, on fait aussi cet appel à la population pour leur dire qu'on va nécessairement devoir travailler et il y aura aussi de la fumée. Maintenant, nous, notre priorité, c'est la population. Si on avait le moindre doute sur un endroit, on irait ou les voir ou les faire évacuer, ce qui n'est pas le cas aujourd'hui. Merci. Merci beaucoup. Oui, Avenel, A-V-E-N-E-L, Sébastien, et le grade, c'est colonel. C'est bon pour vous ?
23: Voilà, c'était le... C'était le point presse des pompiers sur les opérations du côté de la forêt de Fontainebleau. Tanguy Hamon, côté feu, on est un peu plus sécurisé, vient de dire le commandant des opérations, le colonel Sébastien Avenel.
16: Oui, mais on garde quand même des moyens terrestres et aériens sur place avec 950 sapeurs-pompiers, a dit le colonel. Le but, c'est de noyer le feu, ce qui est parfois difficile, puisqu'il a expliqué que parfois, eh bien, le feu se cache à 50 cm de profondeur, donc c'est vrai que c'est pas simple. Il va falloir noyer totalement la zone. Avec un point positif, a-t-il dit, c'est que le vent baisse, donc ça peut éviter de raviver les braises et les flammes. Point négatif, par contre, alors on n'en est que dans... On imagine si un autre incendie venait à se déclencher ailleurs sur le territoire, là il faudrait diminuer les moyens qui sont mis à Fontainebleau pour évidemment éteindre un autre incendie. On n'en est pas là, fort heureusement. Donc pour le moment, le colonel avait l'air plutôt satisfait de la façon dont se déroulent les choses.
23: Et Frédéric Lowe, ce que disait le colonel également, c'est qu'il faut être vigilant parce qu'il y a des points à 50 cm de profondeur et que ça peut repartir à tout moment, même si effectivement les conditions météo sont plus favorables, moins de vent, les températures baissent. Mais voilà, il faut être vigilant, hein.
17: Oui, moi, je ne suis pas un expert, même si j'ai été amené un temps de ma carrière à travailler un peu sur les sujets de sécurité civile.
23: Oui, c'est la raison pour laquelle je vous interroge, d'ailleurs.
17: Oui, les feux de tourbe sont redoutables parce que, ça a été dit, ça brûle sous terre, ça dure des mois, des semaines, c'est pas visible, il n'y a pas de flamme. Certains comparent ça à une sorte de barbecue souterrain et en plus, il y a des fumées toxiques. Mais la France a une spécialité en la matière, puisqu'on est... On a porté secours à des grands pays, à l'époque la Russie, il y a 7-8 ans, quand il y a eu des feux de tourbe. Et il faut saluer l'expertise française, je le fais en matière de sécurité et en matière de sécurité civile également.
23: François Daugy, vous voulez dire quelque chose ?
5: Oui, je pense qu'il faut vraiment rappeler qu'on a en France à la fois des moyens de bonne qualité et... des pompiers qui sont vraiment, on l'a vu là, qui montent au front, qui payent de leur personne, parfois même de leur vie.
23: Au péril de leur vie,
5: oui. On a parlé des Canadaires, moi je me souviens avoir rencontré des pompiers, malheureusement un an après, deux sont décédés dans un accident, hein. C'était évidemment pas lié ni au matériel ou autre. Voilà, c'est quand même des métiers très dangereux, et il faut rappeler que 90% des incendies sont d'origine humaine.
23: Ouais, et c'est
5: que
23: important
5: sur
23: de rappeler,
5: les 90%, hein. La moitié sont d'origine volontaire. La moitié. Ça veut dire qu'on pourrait avoir la moitié moins d'incendies s'il n'y avait pas des départs de feu volontaires ou de la négligence coupable. Parce que
23: Quand on circule en voiture, c'est quand même pas le geste le plus intelligent.
5: Et ça, là aussi, l'arsenal législatif, c'est peu connu, mais est encore très faible. Hein, c'est-à-dire que moi, j'ai appris ça en discutant justement avec les pompiers. Mais aussi, il y a des brigades spécialisées, les gens ne le savent pas, mais il y a des brigades spécialisées dans la gendarmerie pour déterminer les causes d'un départ d'incendie pour pouvoir éventuellement trouver les coupables. Eh bien, vous savez que si vous êtes dans une voiture et que le conducteur jette une cigarette par la fenêtre, lui, il peut être incriminé. Mais si c'est ses passagers, ils ne peuvent pas être incriminés.
1: Ouais, c'est
5: donc,
1: fou.
5: Vous voyez un peu le niveau.
1: Il y a du travail.
5: Il y a aussi le problème. Mmh. Alors, ce n'était pas du tout le cas à Fontainebleau, mais dans le sud de la France, c'est régulièrement un problème du débroussaillage. C'est une obligation légale. Les propriétaires qui ont des terrains sur lesquels il y a des broussailles, ils doivent débroussailler au moins une fois par an. Et là aussi, quand un maire constate que ça n'est pas fait et qu'il enclenche une procédure, bah souvent il s'écoule 18 mois avant qu'il obtienne une décision de justice. Alors entre-temps, bah, il y a pu y avoir deux étés avec des risques majeurs de feu. Donc il faut que l'on mette aussi, qu'on révise en quelque sorte nos législations sur ces sujets, nos modes d'action aussi, bien sûr, nos modes de prévention. Jean-Luc Mélenchon qui osait donc faire de la polémique là-dessus, il fait quand même, il est à la tête d'un parti qui s'oppose systématiquement à la constitution de réserves d'eau. Or, les réserves d'eau, elles servent bien sûr pour l'agriculture, elles servent et elles sont nécessaires pour l'irrigation, surtout avec le réchauffement climatique, mais elles servent aussi pour les pompiers en cas d'intervention.
1: Ça sera intéressant, justement, puisque vous l'évoquez, François Desrochers, de voir le profil des différents candidats ou de ceux qui vont s'annoncer et ceux qui vont réellement aborder cette problématique climatique et ces mesures drastiques qu'il faut prendre. Hein, et on le voit bien avec ces incendies qui s'enchaînent. Un dernier mot sur le sujet, Joseph Chouvenel.
18: Deux choses. D'abord, dans les propos du colonel, il est revenu trois fois sur « il va falloir traiter chaque souche, il va falloir traiter chaque point, c'est un travail chirurgical ». Ça veut dire que c'est un travail considérable. Humainement, les pompiers qui travaillent et qui vont continuer à travailler, on peut leur tirer notre chapeau, parce que c'est vraiment un travail épuisant.
1: Au péril de leur vie, comme le disait François Desrochers. Hein.
5: Et des agriculteurs aussi qui sont venus leur prêter main forte.
1: Oui, c'est important de leur
5: prenant des risques.
18: Hein. Et la deuxième chose, j'ai un petit désaccord avec François Desrochers, c'est oui, on a du matériel, oui, la France est équipée, mais c'est insuffisant. Ceux qui nous en parlent le mieux, c'est les pilotes de Canadair, qui nous disent depuis des années que leur matériel est maintenant obsolète, qu'ils n'ont pas de pièces de rechange, qu'il y a un problème d'entretien. Et là, les gouvernements successifs n'ont pas fait leur travail parce que n'ont pas été dans la durée. Gabriel Attal, quand il nous dit « moi, j'en ai commandé deux », oui, le même Gabriel Attal, ensuite, a annulé cette commande de deux. Et donc, c'est le problème du volontarisme.
5: Sur quatre, il en a annulé deux.
18: J'étais heureux d'entendre ces exemples que je ne connaissais pas d'entreprises françaises qui commencent à faire. Et, mais on manque de volontarisme politique
1: pour dire, on y va,
18: on fabrique, alors ce qu'on appellera, comme on veut, des avions bombardiers d'eau français. Effectivement, j'ai entendu la TR-72, qui est un avion italo-français. Eh bien, on y va et on fait des avions modernes. On fait et ça, c'est à l'État d'impulser. Et l'État n'impulse plus.
1: Eh bien, j'espère que les candidats ou futurs candidats.
18: Parce qu'on a le savoir-faire aussi dans l'aéronautique.
1: À bras le corps et on va suivre ça avec une grande attention.
18: Et ce sont des emplois, les amis. Ce sont des
1: exactement,
18: emplois.
1: Exactement. Aussi. Alors, juste avant ce point presse des sapeurs-pompiers, on venait sur l'affaire de l'IANA et Jérôme Barella, donc, qui est le principal suspect, qui est entendu. Et Gérald Darmanin, donc, a été interrogé. Je vais vous faire écouter Gérald Darmanin. Il était interrogé sur la pédocriminalité cet après-midi à l'Assemblée. On va y revenir avec vous dans quelques instants, Tanguy Hamon. Écoutez ce qu'il a déclaré.
8: Il y a eu exactement 69 626 dossiers d'affaires criminelles connus par les parquets et délictuels qui ont été absolument réétudiés. Plus 15 000 plaintes découvertes, si j'ose dire, de chez les services enquêteurs où les gens sont venus déposer plainte, ce qui porte à 85 047 plaintes aujourd'hui recensées dans les parquets de la République. 38% de ces procédures concernent des faits criminels, 62% des faits délictuels. Dans 83% des affaires, l'auteur a été identifié. Et dans 91% des affaires, malheureusement, non seulement il n'a fait l'objet d'aucune condamnation antérieure, mais pour trois quarts d'entre eux, ils font partie du cercle intime et familial des enfants. 36% des victimes sont encore mineures au moment où nous parlons, c'est-à-dire que 64% des victimes qui étaient mineures sont majeures. On peut penser qu'il y a beaucoup de faits prescrits ou de faits qui ont été déposés, des plaintes qui ont été déposées 20 ans ou 30 ans après, d'où l'imprescriptibilité que je demanderai bientôt avec la ministre de la Santé de voter pour les crimes qui concernent les mineurs.
1: Tanguy Hamon, mais je rappelle que la loi Riposte a été adoptée. Hein.
16: Exactement, et ce qu'a dit, que je peux ajouter aussi à ce qu'on a entendu Gérald Darmanin dire, c'est qu'ils ont défini au ministère de la Justice 970 dossiers identifiés comme prioritaires, avec notamment 675 personnes qui sont d'ores et déjà incarcérées. Ce qu'a dit aussi le ministre de la Justice, c'est qu'il y a eu plus de 30 000 de ces dossiers en stock qui concernent des faits criminels. Faits criminels, quand on parle d'infractions sexuelles, clairement, c'est des viols. Donc c'est vrai qu'on a un stock vraiment énorme qui traînait sur les bureaux des magistrats, si on peut dire les choses ainsi, avec en moyenne des dossiers vieux de 14 mois. Donc on met en moyenne 14 mois à traiter ces dossiers qui sont extrêmement importants, extrêmement graves. Donc, avec 85 047 plaintes recensées donc, dans ces dossiers d'infraction sexuelle sur mineurs, sont les chiffres que nous a donné le ministre de la Justice.
1: Frédéric Lauze, en tant que secrétaire général du syndicat des commissaires de police.
17: Écoutez, je le redis, il y a une urgence absolue. Il y a près de 3 millions de procédures en stock. Pourquoi il y a eu ce stock qui s'est fait? Ce stock, il a été accumulé depuis à peu près 30-35 ans, parce qu'on a volontairement, les législateurs, complexifié à outrance la procédure pénale. On a réduit l'autonomie, le temps d'enquête et l'initiative des enquêteurs, des policiers. Ce qui fait que les policiers font plus de forme que de fond. Les policiers veulent faire des enquêtes, ils font de la procédure. Voilà, donc aujourd'hui, il faut faire, et là je lance un appel à Gérald Darmanin, qui a été ministre de l'Intérieur, qui le sait, la loi Riposte a été lancée par Laurent Nunez, c'est une très bonne loi. Aujourd'hui, Monsieur Darmanin, lancer le chantier de la simplification de la procédure pénale, c'est directement en lien avec le surcroît d'efficacité qu'on attend des enquêteurs. Parce qu'on ne peut pas continuer à avoir une procédure formaliste avec des possibilités de nullité, avec des enquêteurs qui sont complètement bridés. L'intérêt général commande, non pas qu'on foute en l'air les règles de procédure pénale, mais on a abusé des règles de forme. Ça s'est aussi traduit par la baisse d'attractivité du métier d'enquêteur dans la police nationale, ce qui est dramatique. Il y a de moins en moins de policiers qui veulent faire des enquêtes. Il y a quand même quelque chose qui tourne pas rond. Et en même temps, surtout, c'est les Français, les victimes, qui payent l'addition.
1: Comme d'habitude. Donc,
17: un choc de simplification de la procédure pénale.
1: C'est un appel que vous lancez ce soir sur CNews et sur Europe 1.
17: Secrétaire général du syndicat des commissaires de la police nationale.
1: L'appel a été lancé. Et Jacques Morel, une réaction.
10: Ma réaction, si vous voulez, il faut essayer de sortir de ce dossier un peu par le haut, à savoir que ça a créé un choc aussi bien au ministère de l'Intérieur qu'au ministère de la Justice. Il y a des décisions qui ont été prises, qui ont montré l'ampleur du sinistre, puisque les dysfonctionnements constatés dans ce dossier-là, on voit que dans les excédents qui se trouvent dans l'ensemble des parquets, il y a à peu près la même situation que dans la région de Toulouse ou de Auch, et que là, le procureur de la République de Créteil avait été chargé d'un rapport là, en 3 semaines, il vient de rendre son rapport, et il estime que pour pouvoir sortir de l'impasse dans laquelle se trouve la délinquance dont sont victimes les mineurs, il faudrait que son parquet se voit renforcé par 3 magistrats plus un greffier. Donc ce qui est valable à Créteil est valable peut-être à une moindre échelle dans d'autres endroits, mais il dit qu'il va falloir créer une permanence spécifique des mineurs, parce que ce sont devenus des victimes, si vous voulez, en quantité ingérable par la permanence normale.
1: On va prendre la direction de l'Assemblée nationale, si vous voulez bien, programme très chargé, on vient de l'évoquer, avec cette loi Riposte, donc adoptée. Mais l'autre sujet phare, et on va retrouver donc Dounia Tangour et Laurent Sélarier, c'est le Parlement qui vote une dernière fois pour la création d'un droit d'aide à mourir. C'est un long processus qui s'achève, un sujet qui divise les Français et même ceux qui nous gouvernent. La prise de position entre celle d'Emmanuel Macron et son Premier ministre est un petit peu différente, c'est le moins que l'on puisse dire. Vote quand vous évoquiez tout à l'heure aux alentours de 19h, mais est-ce qu'on en sait un petit peu plus, Dounia Tangour?
11: Oui Thierry, eh bien ça sera plutôt un peu après 19h. Vous l'avez dit, les députés sont divisés à l'image des Français puisqu'ils sont, on le rappelle, les représentants du peuple. Alors dans quelques instants, les députés vont vivre un moment décisif puisqu'ils doivent se prononcer, vous l'avez dit, eh bien en dernière lecture sur le texte pour instaurer un droit à l'aide à mourir. Alors les orateurs sont en train en ce moment même de se succéder pour expliquer leur position pour 5 minutes pour chaque groupe. Donc chacun défend également une position personnelle parce que de nombreux groupes politiques expliquent eh bien qu'il s'agit là d'un choix de chaque député. Chaque député vote en son âme et conscience sur ce sujet très, très personnel. Eh bien, le texte divise, vous l'avez dit, profondément. Pour ses défenseurs, c'est une avancée majeure hein, en faveur de la liberté de choisir sa fin de vie. Et pour les opposants, eh bien, ils soulèvent de nombreuses interrogations sur le plan éthique et fait peser aussi un risque eh bien, sur les personnes les plus vulnérables. Voilà les deux positions. Il y a aussi des députés qui nous ont confié qu'ils allaient s'abstenir sur ce sujet. Alors après des débats et plusieurs navettes entre l'Assemblée nationale et le Sénat, eh bien, c'est désormais aux députés de trancher définitivement cette question. Le vote est imminent, il va avoir lieu dans quelques minutes seulement. Je ne peux pas vous dire exactement combien de minutes, eh bien, mais peut-être dans la prochaine demi-heure, nous aurons les résultats. En tout cas, vous l'avez dit, il n'y a pas de position commune entre le président et le Premier ministre, puisque Sébastien Lecornu a déjà annoncé qu'en cas d'adoption de ce texte, eh bien, il saisirait le Conseil constitutionnel.
1: Merci pour ce point très précis. On va suivre tout cela avec vous, évidemment, Dunia Tangour, et avec Laurent Sélarié. Je m'adresse à François de Rugy, ancien président de l'Assemblée nationale, sujet ô combien sensible quand on était confronté à ce genre de situation. Ce n'est pas simple et on voit bien, hein, ceux qui nous gouvernent sont divisés. La France est divisée aussi sur le sujet.
5: Alors, les Français, si on en croit les études d'opinion, sont sans doute moins divisés d'ailleurs que la classe politique ou que les médecins qui ont toujours été très réticents.
1: Très réticents,
5: disent, nous sommes là pour soigner, pas pour donner la mort. Bon. Mais il y a un soutien quand même très large dans l'opinion à l'idée que chacun puisse choisir. Ça ne veut pas dire que tout le monde va avoir recours, bien sûr, à l'aide à mourir, l'aide active à mourir. Ce sont des législations qui existent, par exemple, chez nos voisins belges ou nos voisins suisses depuis de nombreuses années. Donc, on a un recul sur le sujet. En France, ça fait quand même maintenant longtemps qu'on en parle et qu'on y travaille, puisque le Parlement y a travaillé déjà depuis plus de 2 ans. Il y a eu une convention citoyenne auparavant. Il y avait eu un engagement d'ailleurs d'Emmanuel Macron lorsqu'il était candidat à l'élection présidentielle. Et puis à l'Assemblée nationale, on a vu qu'il y avait un vote qui était à la fois totalement libre dans chaque groupe, et moi je trouve que c'est très bien que sur un sujet comme ça, les députés votent sans avoir de consigne de groupe, une fois qu'on laisse les députés voter, on voit qu'il y a une majorité assez large, puisqu'il peut y avoir des députés du Rassemblement national qui sont pour, même si la majorité est plutôt contre, et puis des députés de gauche ou du centre ou de droite qui sont contre, alors que la majorité d'entre eux sont plutôt pour. Voilà. Et in fine, je crois que ça correspond à ce que les Français souhaitent, c'est-à-dire un débat à l'Assemblée nationale qui se termine par un vote en conscience, comme on dit dans ces cas-là.
1: Sujet sensible, Joseph Touvenel.
12: Premier point, Emmanuel Macron avait promis un large consensus. Il n'y est pas. Promesse non tenue.
5: Deuxième point, consensus n'y est pas?
12: C'est Emmanuel Macron, au départ, il y a quelques années, avait dit il faudra un large consensus.
5: Il ne peut pas y avoir unanimité.
12: C'est d'accord, non, mais moi je ne suis pas Emmanuel Macron, c'est à lui qu'il faut poser la question. Deuxième point, là où les Français sont d'accord et quasi unanimes, c'est pour les soins palliatifs. C'est-à-dire pour une loi qui a été votée depuis plus de 10 ans et qui n'est pas appliquée. Commençons par appliquer cette loi, qui est une loi d'humanité, qui est une loi qui a le soutien des professionnels, qui a le soutien des Français, qui nous dit quoi ? Qui nous dit que chacun doit pouvoir mourir dignement et être accompagné sans souffrance. C'est dans la loi. Pourquoi rajouter un texte qui, lui, ne prévoit pas un certain nombre de sécurités ? Le meilleur exemple, c'est que celui qui est sous tutelle ou curatelle, qui n'a pas le droit d'aller retirer tout seul de l'argent à la banque, dans la loi, il pourra dire « Ah, mais moi, je veux bien mourir. » Où est la logique ? Quand on entend quasiment tous les professionnels, à commencer par l'Ordre des médecins, qui nous dit « C'est une mauvaise loi. La priorité, c'est lutter contre les inégalités d'accès aux soins palliatifs. » Quand on sait que ceux qui ont les moyens pourront toujours avoir la meilleure médecine,
18: Mais ceux qui risquent de passer à la piqûre, ce sont les plus pauvres. Quelle société on veut bâtir? Est-ce qu'on veut une société... Enfin, moi, j'invite, tout le, monde, j'invite tout le monde à aller dans un centre, un vrai centre de soins palliatifs.
13: Une question de liberté, tu
18: comme vois. Non, ce n'est pas une liberté. Parce que nous ne sommes pas seuls dans la vie. Tout ce qu'on fait a des interactions. C'est-à-dire que celui qui décide, qui va dire, bah oui, vous allez me suicider, mais quand, une fois qu'il est parti, celui qui a fait le geste mortel, mais toute sa vie, il va y penser. Nous ne sommes pas seuls. Nos décisions entraînent les décisions des autres. Et puis, il y a tous ceux dont on va se débarrasser parce qu'ils n'ont pas assez d'argent. Je trouvais totalement indécent des mutuelles qui montent au créneau en disant, c'est très bien, oui, les mutuelles, vous allez faire des économies. Nous sommes dans un choix entre la protection de la vie et la fin de vie digne et un choix commercial derrière. On le voit très bien. Et c'est absolument indécent.
1: On le voit à travers cette émission ce soir sur Europe 1 et sur CNews. Le sujet, évidemment, divise. Il est important d'en parler. On va changer de sujet. Je vous attends d'ailleurs sur cette thématique qui va vous faire réagir. J'en suis intimement persuadé. C'est le Sénat qui a annoncé vouloir lutter contre ce qu'on appelle les zones grises de l'information. Qu'est-ce que ça veut dire, les zones grises de l'information? On voit bien ce que ça veut dire très concrètement. En fait, la commission culture de la Chambre haute a lancé il y a 6 mois une commission d'enquête sur le sujet. On voit tout ça avec Élodie Huchard et vous allez vite comprendre de quoi il s'agit.
20: 55 recommandations pour encadrer les plateformes numériques, les créateurs de contenu et l'intelligence artificielle. Avec comme inquiétude pour les sénateurs, l'élection présidentielle de 2027 et une possible ingérence intérieure.
21: Que se passerait-il en effet si une personnalité, un courant de pensée, un parti politique disposant de moyens financiers conséquents décidait de le mettre au service d'un projet politique en utilisant les réseaux sociaux comme une arme.
20: La commission propose donc la création d'un observatoire indépendant de la désinformation pour sanctionner ces potentielles dérives. Elle souhaite aussi mieux encadrer les algorithmes des plateformes et l'intelligence artificielle. Autre cible des sénateurs, les créateurs de contenu.
22: Et quand un créateur diffuse massivement de fausses informations à une audience comparable à une chaîne de télévision, l'ARCOM doit pouvoir intervenir.
20: Une dérive dangereuse, selon Mathieu Boccoté.
24: Premièrement, la notion d'agent d'ingérence intérieure consiste en fait à traiter toute forme d'opposition qui est extérieure à la pensée dominante comme une forme de subversion illégitime à mater. C'est un concept fondamentalement liberticide. Et par ailleurs, l'appel à ce que l'ARCOM contrôle encore plus la vie publique, c'est une volonté de mettre sous contrôle l'espace public intégralement.
20: Une proposition de loi sera déposée prochainement. Les sénateurs souhaitent qu'elle entre en vigueur avant les futures échéances électorales.
1: Allez, amis, je vous attends sur le sujet, mais d'abord ce communiqué d'Agnès Evren que je vais vous lire. Il n'existe aujourd'hui, donc sénatrice LR de Paris, hein, évidemment, il n'existe aujourd'hui aucune proposition de loi rédigée ni déposée reprenant les recommandations de ce rapport. Et je le dis très clairement, je ne cosignerai jamais et ne voterai jamais un texte qui viserait à restreindre la liberté d'opinion ou à instaurer une police de la pensée. Ça fait penser à une certaine époque où le ministre appelait directement le patron de la chaîne d'information, enfin pas de la chaîne d'information, de la seule chaîne pour dire, bon, ce soir au journal de 20h, on va traiter ceci, on va traiter cela. François de Rugy, ça revient un peu à
13: c'était
1: ça.
13: C'était Alain Perfit, ministre du général.
1: Exactement,
13: de Gaulle,
1: vous avez traité ça.
13: Oui, avec une seule chaîne, puis après il y en a eu trois.
1: Et après, voilà.
13: Et tout le monde a oublié ça, cette
1: tout le monde
13: période-là.
1: Mais là, ça fait penser un peu à ça, quoi.
13: Oui, en tout cas, oui, ou alors à quelque chose qui serait peut-être une espèce aussi de prolongement du politiquement correct. C'est-à-dire, on dirait, voilà ce qu'on peut dire, voilà ce qu'on ne peut pas dire en fonction des périodes. En fonction de ceux qui seraient les gendarmes, c'est-à-dire est-ce que ce serait l'ARCOM qui, en plus de ses pouvoirs sur les chaînes de télévision ou de radio, aurait aussi des pouvoirs sur les réseaux sociaux, alors qu'elle n'en a pas, par exemple, sur la presse écrite et que personne n'a jamais envisagé qu'elle en ait sur la presse écrite. Mmh. Et que la loi de 1881 sur la presse écrite, elle garantit justement une totale liberté et qui arrive à faire condamner un journal, même pour des propos diffamatoires ou mensongers, est vraiment très fort. Hein. C'est en France, cette liberté de la presse est très, vraiment très protégée par la loi de 1881. On l'a vu il y a quelques mois sur les questions écologiques, il y a une association, un lobby qui s'appelle Quota Climat qui veut imposer une police de la pensée sur l'écologie et qui a d'ailleurs déposé une proposition de loi à l'Assemblée nationale, enfin, qui a suggéré à des députés de déposer une proposition de loi sur le sujet et qui demande ensuite que l'ARCOM soit le gendarme. On a le droit de dire ça ou on n'a pas le droit de dire ça. Moi, je pense qu'il faut qu'il y ait la liberté d'expression, sans être naïf. sur les éventuelles manœuvres qui peuvent être tout à fait réelles. On le sait, il faut sans cesse les dénoncer, d'ingérence en effet étrangère. On le sait par exemple par rapport à la Chine en Nouvelle-Calédonie, hein, il y a eu des soutiens par différentes officines. On le sait aussi par rapport à la Russie sur certains débats. Bon, bah, il faut être le plus fort possible par rapport à ça, tout en garantissant la liberté d'expression et d'opinion qui est un des fondements de la démocratie.
23: Allez, j'interroge le journaliste que vous êtes, Joseph Touvenel. Ça peut faire peur, ça.
18: Contrairement au sujet précédent, là, je suis entièrement d'accord avec
23: François de Rugy. Vous voyez, comme quoi, on arrive à le terme de l'émission, on commence à être d'accord avec François de Rugy.
18: La meilleure démonstration que c'est nécessaire de laisser notre liberté, c'est qu'on peut discuter.
23: On peut s'exprimer. Et ne pas être d'accord, c'est ça l'intérêt des débats. Aucun intérêt.
18: Ne pas être d'accord avec tout. Par contre, effectivement, quand il y a mensonge, il faut pouvoir le dénoncer, mais avoir un observatoire indépendant. Qui fait l'indépendant ? Moi, je suis désolé.
23: Mais qui décide ?
18: Quand je regarde l'ARCOM, je crois que l'ARCOM, malheureusement, je ne parle pas des personnes qui siègent, mais n'est pas indépendant, parce que c'est le pouvoir...
23: Ah, nous ne mettez pas mal avec l'ARCOM, Joseph Touvenel, s'il vous plaît.
18: Je m'incline devant l'autorité de l'ARCOM, parce que je suis respectueux des lois de la République, mais j'ai toujours un peu de recul face à ce qu'on nous présente comme des gens indépendants, qui vont venir juger à notre place de citoyens ce qu'on a le droit d'entendre, d'écouter et de penser. C'est ça qui est très dangereux. La liberté, ce n'est pas un absolu, mais c'est nécessaire pour la démocratie. Il faut qu'on puisse échanger, il faut qu'on puisse avoir des sources d'informations différentes, il faut qu'on puisse dire cette source d'information est mensongère. Et si elle est mensongère et qu'on peut la condamner, il faut la condamner. Mais ce n'est pas une autorité qui serait liée à l'État, quel qu'il soit. J'ai entendu tout à l'heure Jean-Luc Mélenchon. Mais si cet homme arrive au pouvoir et qu'il a entre les mains ce style d'observatoire indépendant, les gars, on va pouvoir se taire. Hein.
23: Allez, on va terminer par un sujet très concernant, qui concerne tous les Français, ce sont les conseils.

0: nombreuses. Écoutez ces quelques réactions recueillies sur une aire d'autoroute, l'autoroute A10, recueillies par Régine Delfour et Timothée Forget. C'est important de donner la parole aux Français. Écoutez-vous.
1: Ça empêche les gens de partir en vacances, ça empêche l'économie de la France, ça empêche énormément de choses. Moi, je suis chauffeur routier. Cette nuit, je me suis fait siphonner mon 400 litres de gasoil. Les gens, je ne vais pas les juger, mais je pense qu'ils n'ont plus les moyens de rouler. Et moi, je trouve que c'est honteux.
2: Bon, je me sens privilégié. Je roule à l'éthanol, donc ça, je ne devrais pas le dire. Mais je crois qu'on est reparti de nouveau pour un moment, hein, donc à travers le contexte géopolitique.
3: Évidemment, c'est ennuyeux, mais que ça suit, c'est totalement indépendant de notre volonté. Donc, on est totalement tributaire d'une situation sur laquelle on n'a aucune maîtrise.
4: On voulait faire des économies pour acheter des glaces ou des petites friandises pour les enfants. Et ben, le gasoil, ça fait quand même un coût supplémentaire pour les vacances, donc ça augmente la facture. Pour nos vacances.
5: Plutôt que de faire par exemple un parc d'attractions ou une sortie où il va y avoir un petit quelque chose à payer, bah là on va en forêt se balader. Bon, c'est pas mieux, hein, on se reconnecte avec la nature, mais du coup ça limite un peu les enfants qui eux préféraient peut-être faire un manège ou un tour de barque ou enfin voilà. Là on fait des activités plutôt gratuites.
0: Voilà, CNews Europe 1 au plus près de vous et de vos préoccupations, c'est du bon sens pour sa déologie, mais c'est ça aussi la réalité. Hein.
6: Ah oui, d'ailleurs, là, tous les sondages le disent, le sujet numéro un, c'est le pouvoir d'achat.
0: Et évidemment.
6: Et donc, évidemment, les carburants, c'est un point très sensible du pouvoir d'achat, parce qu'il ne faut jamais l'oublier, c'est quelque chose qu'on ne paye pas par abonnement. La facture d'électricité, même parfois le gaz, tout ça, c'est par abonnement. Le téléphone, la télé, ainsi de suite. Là, il faut aller, chaque fois qu'on prend du carburant, il faut payer. Et moi, je l'avais dit quand il y avait eu le début de la guerre lancée en Iran. Heureusement, on a des substituts, mais évidemment, ça ne se fait pas d'un claquement de doigts. C'est le bioéthanol, c'est une filière française. Hein, la France, grâce aux agriculteurs, grâce à des investissements dans des outils industriels, on produit du bioéthanol. Donc, c'est un carburant d'origine agricole, végétale. On en produit deux fois plus que ce qu'on consomme. Hein, donc, on peut équiper nos voitures essence de boîtiers. Et puis, la voiture électrique, évidemment, qui est aussi une solution. D'ailleurs, Donald Trump, bien involontairement, hein, parce que lui, il est contre la voiture électrique, mais il a donné un coup de pouce à la voiture électrique avec ses aventures guerrières en Iran, parce que il faut souhaiter que ça se réarrête. Hein, c'était parti, ça s'était arrêté, maintenant ça repart. Espérons que ça se réarrête justement par rapport non seulement à la paix dans cette région du monde, mais aussi
0: et pour les conséquences économiques derrière. Deux mots de conclusion, Joseph. Deux mots.
7: Il y a quand même un petit sujet qui s'appelle les taxes.
0: Ouais.
7: Alors des taxes, c'est normal d'en payer, hein, parce que on a besoin de payer des impôts, des taxes, mais quand c'est trop, c'est trop. Et là, quand le prix de l'essence monte, il y a un effort à faire de la part du gouvernement, celui qui est décisionnaire en la question, sur les taxes pour éviter que... Il y a des Français qui, vraiment, ont besoin de leur voiture, déjà pour aller travailler. On parle pour partir en vacances, ils en ont besoin aussi. Mais pour aller travailler et qui ont... Rappelons-nous les gilets jaunes, le démarrage des gilets jaunes.
0: On ne l'a pas vu venir à Paris. Hein.
7: C'était
0: de la région. Hein.
7: À cause de problèmes sur le prix du gasoil et de mots qui avaient été tout à fait blessants pour ceux qui sont avec leur vieille bagnole, qui fument des clopes et qui roulent au gasoil. Donc il y avait la blessure, mais il y avait aussi parce que j'ai besoin de ma voiture pour aller travailler et j'ai plus les moyens de mettre de l'essence dans le réservoir.
0: Et on note également que les Français partent aussi moins loin aussi pour ces raisons-là. Les amis, c'est la fin de ce Punchline sur Europe 1 et sur CNews. Merci de m'avoir accompagné durant ces deux heures. Merci à l'équipe qui m'a accompagné. Déborah Smadja, Patrick Urban, Céline Génaud, Camille Guédon, Mickaël Dos Santos pour l'information, Ewan Decoq pour la promotion. Merci aux équipes en régie. Tout de suite sur CNews, c'est Elliot Deval et l'heure des pros. Et sur Europe 1, c'est Europe 1 Soir avec Hélène Auey. À demain. Bye bye.
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14: Bonsoir à tous. Une nouvelle expression vient de surgir dans le vocabulaire politique, le concept d'ingérence intérieure. Vous doutez de sa définition ? Moi aussi. Trois sénateurs sortent un rapport contre ces ingérences intérieures. Laurent Lafon, centriste, Agnès Evren des Républicains et Sylvie Robert du Parti Socialiste. Au cœur du texte, un observatoire de la désinformation relié aux plateformes, capable de saisir l'ARCOM pour modérer, voire supprimer, des contenus ou des comptes. Selon la journaliste Géraldine Vosner, le projet est conduit avec des organisations de fact-checking ouvertement politiques et militantes. Alors la mécanique est connue, l'intention est affichée. Protection, sécurité, lutte contre la désinformation, mais la réalité, museler toute opposition fondée ou non, censurer, fliquer, réguler, autrement dit interdire. Alors c'est cynique, c'est pervers, mais c'est en marche. Précisons que face à la polémique, Agnès Evren s'est désolidarisée des propos de son collègue Laurent Lafon. Elle assure qu'aucune proposition de loi ne reprend les recommandations du rapport et qu'elle ne voterait jamais un texte restreignant la liberté d'expression. Aujourd'hui déjà, des comptes sont suspendus sur les réseaux sociaux sans justification. L'année dernière, une chaîne qui cartonnait a vu sa fréquence non renouvelée. Des chaînes d'infos sont menacées. Quand un système se décompose, il ne lui reste qu'une solution, l'interdiction. Je suis ravie de vous retrouver, chers auditeurs. Bienvenue dans Europe 1 Soir, 2 heures d'infos, de décryptage et de débat. 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
14: Au sommaire ce soir, la fin de vie. Après des mois de bras de fer avec le Sénat, les députés vont trancher sur la fin de vie. On vous expliquera les enjeux de ce vote, ce qui risque de changer pour vous, pour vos proches. L'autre sujet majeur du jour, une question qui nous concerne tous. Près de 70 000 plaintes pour violences sexuelles sur mineurs ont été réexaminées sur tout le territoire. Tout le détail des résultats communiqués par le ministère de la Justice dans un instant. Dans ce journal également, un soulagement dans la forêt de Fontainebleau où le feu a été fixé hier, même si selon les pompiers, il faudra plusieurs semaines avant qu'il ne s'éteigne complètement. On sera en direct pour un point de situation sur place. Bonne nouvelle pour votre épargne cette fois, chers auditeurs. Votre livret A va vous rapporter davantage dès le mois prochain. On vous donne le chiffre exact dans ce journal. Et puis le sport, avec le cœur lourd ce soir. Le rêve de finale s'est arrêté net à Boston pour les Bleus. On revient sur cette soirée à oublier et sur ce qui les attend maintenant. Mais avant cela, la météo, la tendance. Bonsoir Estelle Lafond.
8: Bonsoir Hélène. De nombreux orages concernent le pays, que ce soit ce soir ou demain. Je vous explique la carte après le journal.
14: Les invités dans Europe 1 Soir à 19h15, Jean Sagné, avocat de l'association Innocence en danger. Cet après-midi, lors des questions au gouvernement, Gérald Darmanin a dressé le bilan du réexamen des 70 000 plaintes pour pédocriminalité. Maître Sagné nous donnera son avis sur ces résultats pour le moins glaçants. Et à 20h10, le retour des questions internationales avec Xenia Federova.
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14: Après des mois de discussions et trois rejets au Sénat, le vote définitif de la loi sur la fin de vie est prévu ce soir à l'Assemblée nationale. Sauf énorme surprise, le texte instituant un droit à mourir devrait être adopté, même si le combat juridique va se poursuivre devant le Conseil constitutionnel. Arthur Delaborde, bonsoir.
16: Effectivement, bonsoir. Particularité de ce vote, la plupart des groupes politiques n'ont pas donné de consigne. Chaque député vote selon sa conscience. Vous l'avez dit, sauf surprise, la proposition de loi devrait être adoptée. Elle ouvrira sous condition un droit à l'aide à mourir par euthanasie ou suicide assisté selon les situations. Ses défenseurs y voient une ultime liberté laissée aux malades confrontés à des souffrances insupportables. Ses opposants dénoncent au contraire une rupture profonde. Ils redoutent qu'une interdiction fondamentale, celle de donner la mort, devienne progressivement une possibilité reconnue par la loi. À l'image du député UDR Olivier Fessa qui s'est exprimé à la tribune il y a quelques minutes.
17: Pour ma part, je refuse de m'endormir ce soir avec ce doute insupportable d'avoir permis la mise à mort de personnes fragiles, d'êtres humains qui ne voulaient pas forcément mourir, mais qui ont juste fini par accepter de renoncer à vivre. Alors, faisons preuve d'humilité. Ce texte est dangereux. Nous avons échoué à sécuriser sa mise en œuvre.
16: Et quoi qu'il en soit, la bataille ne s'arrêtera pas au vote. Après le président du Sénat, Gérard Larcher, le Premier ministre, Sébastien Lecornu, a annoncé qu'il saisirait lui aussi le Conseil constitutionnel juste après le vote.
14: Arthur Delaborde du service politique d'Europe 1. L'autre sujet majeur de la journée, chers auditeurs, concerne nos enfants et ce terrible sujet de la pédocriminalité. Alors c'était une exigence de Gérald Darmanin. Près de 70 000 plaintes pour violences sexuelles sur mineurs ont d'ores et déjà été revues sur l'ensemble du territoire. C'est ce qui avait été promis après la découverte du corps de la petite Liana le 6 juin dernier dans le Gers. La mobilisation générale exigée par Gérald Darmanin a donc fonctionné, William Molinier.
18: Oui, puisque 69 626 dossiers ont été revus sur les 85 000 plaintes recensées par les enquêteurs. 82% du stock national a donc ainsi été relu. Les détails de Gérald Darmanin, garde des Sceaux, cet après-midi à l'Assemblée nationale.
19: 38% de ces procédures concernent des faits criminels, 62% des faits délictuels. Dans 83% des affaires, l'auteur a été identifié. Et dans 91% des affaires, malheureusement, non seulement il n'a fait l'objet d'aucune condamnation antérieure, mais pour trois quarts d'entre eux, ils font partie du cercle intime et familial des enfants.
18: Ce ciblage des dossiers prioritaires a permis d'ouvrir 1350 informations judiciaires et incarcérer 675 personnes, soit une hausse de 173% sur la période. C'est la preuve pour le ministre de la Justice de l'utilité d'un pilotage national resserré pour concentrer les moyens judiciaires sur cette thématique. Gérald Darmanin qui échangera dans les 15 prochains jours individuellement avec chaque procureur général pour accélérer durablement le traitement de ce type de procédure.
14: William Molinier du service police-justice d'Europe 1. Passons désormais aux incendies qui ravagent notre territoire. Hier, malgré tout, on a appris avec soulagement la fixation de ces feux. Certains pompiers disent même qu'ils pourraient prendre plusieurs semaines à être véritablement éteints. Alors nous sommes en direct avec Alexis Bourdon qui se trouve à Arbonne-la-Forêt. Alexis, quel est le point de situation ?
20: Eh bien, vous le disiez, le feu ne progresse plus. Les deux incendies qui ont parcouru 2000 hectares sont désormais fixés, mais des reprises sont constatées par endroits. Les soldats du feu qui restent donc très prudents, comme le précise le colonel Sébastien Avenel, commandant des opérations de secours.
21: On a encore beaucoup de travail sur ce feu-là. Le relief et le massif de Fontainebleau fait que la tourbe, le côté sableux, nécessite beaucoup d'eau et de moyens puissants. Donc ce qu'on a sur les moyens terrestres et les moyens aériens, on va les conserver en tout cas très longtemps pour aller noyer, vraiment le terme est très précis, et viser de manière chirurgicale chaque souche en ce cas qui a pu être impactée.
20: Au total, 950 pompiers sont toujours mobilisés, épaulés par 3 canadaires, un Dash et 2 hélicoptères bombardiers d'eau. Le travail des secours qui devrait continuer toute la nuit pour profiter de meilleures conditions météo, alors que la pluie est espérée d'ici demain soir.
14: Merci Alexis Bourdon, présent à Arbonne-la-Forêt pour Europe 1. Une page d'économie désormais boudée par les épargnants depuis le début de l'année. Le livret A va redevenir un peu plus attractif à compter du 1er août. Sur proposition du gouverneur de la Banque de France, la rémunération du livret devrait être revalorisée de 1,5 à 1,7%, Barthélémy Philippe.
22: Oui, le ministre de l'économie Roland Lescure l'a confirmé à la mi-journée. Il y a quelques semaines, ce dernier avait promis une bonne nouvelle pour l'épargne des Français. Les spécialistes tablaient sur un taux à 1,8%. Finalement, ce sera 1,7%. Cette revalorisation est la conséquence du rebond de l'inflation qui touche la France depuis le début de la guerre en Iran. À 1,7%, le rendement du livret A sera quasiment aligné avec l'inflation qui a atteint 1,8% sur un an au mois de juin. Conséquence, les Français cesseront de voir la valeur réelle de leur livret grignoter par la hausse des prix, comme c'était le cas depuis quelques mois. Ce qui ne veut pas dire qu'ils reviendront massivement sur le produit d'épargne le plus populaire. Depuis le début de l'année, le livret A est victime d'une décollecte record. 4,4 milliards d'euros ont été retirés, souvent au profit de l'assurance-vie. Assurance-vie dont les taux sont plus rémunérateurs, 2,6% en moyenne.
14: Les explications de Barthélémy Philippe du service économie d'Europe 1. Un mot de sport, j'aurais tellement aimé vous dire, chers auditeurs, que la France avait obtenu son ticket pour la finale de cette Coupe du Monde. Pourtant, l'équipe de France est rentrée dans la tristesse à Boston. Dallas restera un très mauvais souvenir. Les Bleus se sont totalement effondrés face à la redoutable équipe espagnole. Une défaite 2-0 en demi-finale. Cyril de la Morinerie, les Bleus ont été très décevants et n'ont jamais trouvé la solution.
23: Oui, l'Espagne a été plus forte, mais l'équipe de France n'a pas été au rendez-vous. Premier échec, sa défense. 2 buts encaissés, autant que lors des 6 derniers matchs. Un milieu de terrain totalement dépassé par la maîtrise espagnole. Et le quatuor offensif qui avait été encensé aux abonnés absents. Olise a été très discret, Dembélé presque invisible, Barcola impuissant à céder sa place à Doué. Mbappé a tenté, mais c'était trop tard. Les Bleus ont été physiquement et techniquement très en deçà de leur niveau habituel. Se désole le consultant football d'Europe 1, Alain Giresse.
24: On n'a pas du tout été au rendez-vous de ce que cette rencontre réclamait. On n'a pas été dans le rythme de ce match-là pour pouvoir un peu perturber cette équipe espagnole qui a eu la maîtrise du ballon. Ça, on le savait, on a été très pauvre au niveau technique, en perdant beaucoup de ballons. On n'a pas été percutant offensivement, notamment dans les 1 contre 1 que nos attaquants lors des matchs précédents, eh bien, était à leur aise. Le malheur, c'est que c'était lors d'une demi-finale de Coupe du Monde.
23: Hier soir, l'équipe de France a donné l'impression d'être une addition de talent et l'Espagne, une véritable équipe de football. Il reste le match de la 3e place samedi à Miami pour relever la tête.
14: Cyril de la Morinerie pour Europe 1. Les Bleus affronteront le vainqueur de l'autre demi-finale prévue ce soir à 21h. L'Argentine de Lionel Messi va affronter l'Angleterre d'Harry Kane. Tout de suite, la bourse.
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14: La Bourse de Paris termine prudemment. Le CAC 40 a pris 0,19% à 8,382,43 points. Le secteur du luxe, qui pèse lourd sur la cote parisienne, a profité des bons résultats du groupe suisse Richemont, qui a publié mercredi des ventes trimestrielles bien meilleures qu'attendues, portées par la joaillerie. Dans la foulée, Kering a pris 3,64% à 253 euros, LVMH 2,66% à 495 euros et Hermès 2,37% à 1683 euros. Cette bonne performance sectorielle a permis à la place parisienne de résister au recul généralisé des marchés boursiers partout en Europe, les investisseurs étant prudents face au regain de tensions au Moyen-Orient. Plus 0,19% à 8382,43 points pour le CAC.
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14: Il est 19h11, un mot du temps avec Estelle Lafond. Un mot sur ce soir avant de parler de demain. Des orages sont en cours dans le Nord-Ouest.
8: Bonsoir Hélène, bonsoir à tous. Alors, en plus de la vigilance orange canicule déjà en cours, 5 départements sont en vigilance orange orage jusqu'à 20h ce soir. L'Ille-et-Vilaine, la Manche, la Mayenne, l'Orne et la Sarthe, de bons cumuls de pluie sont attendus sous ces orages qui stationnent depuis cet après-midi sur la zone. Pour demain, on a plusieurs zones encore d'orages moins violents, cela dit, dans la matinée. Ça concerne Midi-Pyrénées, les Charentes et un périmètre un peu plus large de la Bretagne au Pays de la Loire. Localement, on pourra trouver une bonne averse, mais l'intensité orageuse ne sera pas hyper violente. En dehors de ces trois endroits, eh bien, la météo est assez calme demain matin, plutôt ensoleillée, bien qu'un peu voilée davantage, d'ailleurs sur les deux tiers ouest du pays. On va retrouver, comme ces derniers jours, un régime d'entrée maritime le matin, donc des grisailles basses sur la côte basque et le golfe du Lion. Dans l'après-midi, une nouvelle zone d'orage coupe le pays en deux, de la Bretagne et les Pays de la Loire jusqu'à l'Alsace et la Franche-Comté, avec cette fois-ci des intensités orageuses beaucoup plus marquées, grêles, fortes rafales de vent. Certains départements pourraient même être placés en vigilance orange orage dès 6h demain matin. Autre zone aussi au sud du pays concernée par ces forts orages dans l'après-midi, ce sont l'est des Pyrénées et en remontant sur le Languedoc-Roussillon, avec là aussi de fortes intensités. Le temps, lui, reste calme et ensoleillé sur la Côte d'Azur, la Corse, le sud-ouest et l'extrême nord du pays. Pour les températures, la canicule est toujours là, mais recule encore. 15 à 18 degrés au réveil sur le nord du pays, 18 à 22 dans le sud et jusqu'à 24 sur le littoral méditerranéen.
14: Merci Estelle. Chers auditeurs, restez avec nous. Dans un instant, je recevrai Jean Sagnier, avocat de l'association Innocence en danger. On évoquera ensemble, bien sûr, avec mes débatteurs Sébastien Ligné et Elliot Maman, le réexamen de ces 70 000 plaintes. Ne bougez pas.
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14: Bonsoir et bienvenue si vous nous rejoignez, chers auditeurs. Après l'affaire Liana, Gérald Darmanin dresse un premier bilan. 85 047 plaintes pour violences sexuelles sur mineurs recensées à travers le pays. Un millier de dossiers jugés prioritaires et déjà 675 personnes incarcérées après le réexamen de 70 000 dossiers. Et ce mercredi, justement, au tribunal d'Agen, c'est Jérôme Barella, le principal suspect dans la mort de Liana, qui était entendu. La fin de vie après des années années de débats et trois rejets successifs du Sénat, les députés s'apprêtent à trancher. Le résultat du vote peut survenir à tout moment. La politique qui se mène également sur le terrain judiciaire. Le parti de Gabriel Attal attaque en justice Marine Le Pen et le Rassemblement National. En cause, un simple mot glissé sur une affiche de campagne Renaissance que Gabriel Attal ne compte pas laisser filer sans se battre. Une bonne nouvelle pour votre épargne, le gouvernement confirme la hausse du taux du livret A à 1,7% dès le 1er août. Le ministre de l'économie l'a confirmé ce matin. Et puis, une nuit d'affrontement a suivi la défaite des Bleus à Paris comme à Lyon. Des tirs de mortier ont été tirés contre une caserne de pompiers dans la capitale. Bilan du ministre de l'Intérieur, 533 interpellations sur les deux dernières nuits, le 13 et le 14 juillet.
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14: J'accueille mes débatteurs du soir, Sébastien Ligné, journaliste politique. Bonsoir Sébastien.
4: Bonsoir Hélène.
14: Et Elliot Maman, journaliste et chroniqueur. Bonsoir Elliot.
6: Bonsoir.
14: J'accueille également Jean Sagnier, avocat de l'association Innocence en danger. Bonsoir Maître Sagnier.
7: Oui, bonsoir.
14: Alors pour commencer, j'aimerais qu'on écoute Gérald Darmanin, le ministre de la Justice, qui a fait le point tout à l'heure pendant les QAG sur les dossiers réexaminés après l'affaire Liana. Il était à l'Assemblée.
9: Il y a eu exactement 69 626 dossiers d'affaires criminelles connus par les parquets et délictuels qui ont été absolument réétudiés. Plus 15 000 plaintes découvertes, si j'ose dire, de chez les services enquêteurs où les gens sont venus déposer plainte, ce qui porte à 85 047 plaintes aujourd'hui recensées dans les parquets de la République. 38% de ces procédures concernent des faits criminels, 62% des faits délictuels. Dans 83% des affaires, l'auteur a été identifié. Et dans 91% des affaires, malheureusement, non seulement il n'a fait l'objet d'aucune condamnation antérieure, mais pour trois quarts d'entre eux, ils font partie du cercle intime et familial des enfants.
14: Bon, Maître Sagnier, les chiffres donnent le tournis. J'ai envie d'en retenir deux. 1350 ouvertures d'informations judiciaires, 675 incarcérations depuis le 8 juin. Alors ma première question est simple, les enfants sont-ils en danger sur notre territoire ?
7: La réponse est catégorique, elle est connue depuis le rapport de la Ciivise. Oui, il y a un phénomène de masse en ce qui concerne les violences sexuelles commises à l'égard des enfants. C'est un contentieux qui est connu depuis très longtemps. C'est un contentieux dont on pensait à l'issue des travaux de la Ciivise qu'il allait donner lieu à un tsunami dans les brigades de gendarmerie et dans les commissariats. Il ne s'est rien passé. On sait que la Ciivise a été décapitée. Aujourd'hui, le ministre de la Justice relance parce qu'il y a eu un fait divers. C'est ainsi que ça s'appelle, un fait divers qui ne pouvait pas être catégorisé comme tel, qui devait être un fait de société. Et on s'aperçoit effectivement avec effroi, que sur les deux chiffres que vous venez d'indiquer, 675 incarcérations, par rapport à la référence sur le même temps, c'est une augmentation de 173%, ça correspond à 450 personnes qui étaient dans la nature et dont il a été considéré par le juge des libertés et de la détention qu'elles auraient dû être maintenues en détention. Autrement dit, il y a véritablement une sous-estimation de la parole de l'enfant, une minimisation des violences sexuelles à l'égard des enfants, qui a perduré après le dépôt du rapport de la Ciivise. Et nous, l'association Innocence en danger, on se pose aujourd'hui plusieurs questions. Dans l'ordre, la première question, c'est est-ce qu'on va maintenant avoir des audits réguliers de ce qui se passe ? Vous voyez que ces chiffres que vous annoncez sont terrifiants. On s'aperçoit qu'on a un phénomène de criminalité de masse. Vous avez indiqué 1000 dossiers prioritaires. On comprend ce que c'est que ces dossiers prioritaires. Ce sont des auteurs qui étaient identifiés, qui avaient déjà été condamnés et dont la victime est toujours mineure. Ça veut dire quoi ? Ça veut dire que vous avez des mineurs victimes avec des auteurs déjà condamnés, mais pour lesquels il ne se passait rien, il n'y avait pas de réponse judiciaire. Alors, première question, est-ce qu'on va avoir maintenant ? Est-ce qu'on va avoir des audits réguliers ? Deuxième question, on a entendu le ministre de la Justice nous dire que les dossiers étaient traités en 14 mois et demi. Alors ce chiffre, il me sidère, parce que je n'ai jamais vu un dossier être traité aussi vite que cela. On voit encore un certain nombre de dossiers, notamment ce monsieur Georges qui était intervenu sur votre antenne pour dénoncer le fait que sa fille était en lien avec un pédocriminel, pour donner le nom de ce pédocriminel, pour demander à la brigade de gendarmerie locale, ça se situe vers Strasbourg, d'aller l'interpeller. Mmh. Et trois mois après, il ne s'est toujours rien passé. Donc les délais de traitement, très bien. S'ils sont contrôlés, s'ils sont maîtrisés, on va regarder. Puis la troisième question, c'est celle qui était immédiatement posée par ce dossier de la petite malheureuse Liana, c'était est-ce que l'on va maintenant avoir des responsabilités qui sont clairement assumées ? Mmh. C'est-à-dire que maintenant que l'on sait qu'on a autant d'individus qui n'étaient absolument pas inquiétés, 450 personnes incarcérées qui ne l'auraient pas été, si Gérard Darmanin n'avait pas tapé du poing sur la table, et qui d'ailleurs démontre au passage que lorsque le ministre exige des choses, la machine justice a pu l'absorber. On a pu, pendant ces cinq semaines, traiter 85 000 plaintes. Donc c'était possible.
4: Oui, c'était possible. Non, mais en fait, c'est ça qui est terrifiant dans cette histoire. Donc on sait qu'on ne va pas tout refaire avec des si. Mais en fait, si le drame de Liana n'était pas survenu, si Gérald Darmanin n'avait pas ordonné l'examen de ces 70 000 plaintes, en fait, il y avait des centaines d'enfants qui étaient en danger cet été. L'aide sociale à l'enfance, le périscolaire à Paris, et puis je vais vous dire, même dans toute la France, en fait, partout où on regarde, on a quand même le sentiment qu'on est complètement dépassé.
7: Et qu'on est en plus dans une culture du déni. Si on regarde ce qui s'est passé dans le périscolaire parisien, il y a une certitude que nous avons, Association Innocence en danger, c'est que lorsque l'on visionne une audition Mélanie, c'est-à-dire lorsque l'on voit l'enfant dire ce qu'il a vécu, à aucun moment, on ne doute de sa parole. Quand vous avez un petit bout de chou de 4 ans, 5 ans, qui vient raconter ce qui lui a été fait, vous êtes convaincu que l'innocence, c'est l'enfant qui parle. Mmh. Et derrière, de quoi s'aperçoit-on ? C'est que la Mélanie, elle est retranscrite par écrit dans le cadre de la procédure, qu'elle arrive étiolée devant le tribunal et que finalement, l'innocence, elle va bénéficier à celui qui est poursuivi. Il faut qu'il y ait un renversement de la manière de concevoir les choses. Un enfant de 3 ans, de 4 ans, de 5 ans, et même des années qui suivent, la Civise l'a dit, ne ment pas. On a 1,3%, je crois, des enfants qui sont susceptibles de travestir la réalité, mais les protocoles de recherche de vérité qu'on utilise au Canada, qu'on appelle le SVA, on ne les utilise pas en France, et on est encore aujourd'hui dans un déni complet. Il va véritablement falloir qu'il y ait ce que nous avons appelé à Innocence en danger des états généraux de la protection de l'enfance. Quand vous me posez la question de savoir si les enfants sont en danger, je vais répondre par une hyperbole. Là où il y a un enfant, il y a un pédocriminel qui guette.
4: Mais justement, là, quand on parle du recueil de la parole de l'enfant, en fait, est-ce que la justice est assez sévère ? Dans les cas très récents des procès, justement, des animateurs parisiens, alors il y en a certains qui ont été relaxés, d'autres, on parle de 18 mois de prison avec sursis, donc évidemment pas un pied en prison. Et alors, il y a des cas où on continue de dire que les enfants affabulent, qui confondent, là, je cite, l'imaginaire et la réalité. Donc alors, déjà, quel est votre regard sur ces animateurs relaxés ? Et ensuite, la justice est-elle assez sévère ?
7: Alors, le principe de la justice, vous l'avez vu dans ces deux catégories de décisions. On a d'un côté des décisions qui ont prononcé du relax en disant que l'élément matériel n'était pas suffisamment présent. Et puis vous avez une autre décision qui va effectivement crédibiliser la parole de l'enfant. Donc c'est véritablement une approche que je dirais presque culturelle, celle de savoir si on doit appliquer dans des dossiers où il n'y a aucune chance d'avoir un jour un constat d'huissier, où il y aura très très très peu d'aveux, ça arrive, mais c'est tout à fait exceptionnel, le pédocriminel, en tout cas ce que nous avons l'habitude de rencontrer à Innocence en danger, c'est une sorte de caméléon qui est capable d'adapter l'attitude qu'il doit avoir devant le tribunal pour savoir comment sauver sa peau. Donc il faut véritablement que d'abord la parole de l'enfant retrouve le centre du débat, que l'on écoute ce que disent les enfants, et puis surtout que l'on soit capable d'entendre ce que disent les spécialistes que sont les pédopsychiatres et les experts qui sont véritablement expérimentés. Après, il y a effectivement toute une culture qui émane de certains négationnistes américains dont le chef de file s'est finalement suicidé en se mettant des coups de couteau lui-même, et qui donne un peu la mesure de la faiblesse de toute cette catégorie de contestateurs, mais qui font partie aussi de ce que l'on a connu en France. Hein. Il suffit de revoir dans les décennies précédentes ce qui était porté, en disant qu'il fallait effectivement apprendre aux enfants à faire l'amour, et de préférence faire l'amour avec ceux des adultes qui en avaient envie. Donc on sort quand même d'une période d'obscurantisme très profond. On a aujourd'hui une conscience de la gravité de cette criminalité. Il faut véritablement que ce ne soit pas que des soubresauts quand il y a un fait de société qui est mis en évidence et qui conduit à un ministre courageux, je le dis, un ministre courageux, qui a su dresser contre lui un certain nombre de magistrats. Quand on voit les obstacles qu'il a rencontrés et la fronde qui lui a été opposée, alors même qu'il fallait effectivement faire ce travail. On le voit aujourd'hui. On voit ces magistrats qui disaient « mais non, c'est pas possible, on va pas le faire », et puis qui sortaient des choses qui étaient certaines, hein, qui étaient des arguments qui méritaient d'être entendus. Mais nous, associations de défense enfants victimes, ce que nous disons, c'est qu'il faut d'abord entendre les enfants. Et je salue le travail qui a été fait par l'ensemble des magistrats qui ont planché sur ce dossier. Mais je dis quand même, 450 personnes qui n'auraient pas été incarcérées, donc 450 dossiers graves qui n'auraient pas été traités, et puis 1000 dossiers prioritaires qui n'auraient pas été traités.
4: Bon, un grand merci Jean Sagnier, avocat de l'association Innocence en danger. Merci d'avoir été avec nous dans Europe 1 Soir. Alors Sébastien Ligné, je ne sais pas si vous avez été marqué de la même façon que moi aujourd'hui, mais quand Gérald Darmanin a commencé justement à faire sa communication, il y avait beaucoup de visuels, c'était très graphique, il y avait beaucoup de chiffres, il y avait même des cartes de France, on voyait où justement il y avait tous ces endroits où justement se trouvent a priori ces pédocriminels qu'on commence à incarcérer enfin. Alors moi je ne sais pas ce que vous en pensez, mais moi ça m'a glacé le sang et ça m'a choqué de voir une telle communication. C'est-à-dire sur un sujet aussi grave, voir des cartes de France, moi ça m'a un peu heurté.
6: Je peux comprendre. Je peux aussi comprendre l'argument inverse qui consiste à dire que sur un sujet aussi grave, il faut être capable de marquer l'opinion pour comprendre l'ampleur du désastre. C'est un petit peu ce qu'on avait fait, alors comparaison n'est pas raison, mais avec le narcotrafic, on a fait beaucoup de graphiques, beaucoup de cartes pour expliquer à quel point la France dans son ensemble était touchée par le narcotrafic. Je pense que ce que cherche à montrer Gérald Darmanin, c'est que le pays entier aujourd'hui est touché par la pédocriminalité et qu'il faut appeler un chat un chat. Moi, ce qui me heurte honnêtement, c'est qu'il y a quand même encore une chape de plomb, un tabou autour de cette question de la pédophilie. On emploie parfois des termes, on pèse chacun de ses mots, on évite de dénoncer toute personne qui toucherait un enfant, on arrive toujours à trouver des mots un petit peu différents pour tenter d'atténuer la sanction. Non, il y a toujours un tabou. Et en effet, il y a une responsabilité de la gauche, de la gauche culturelle, qui pendant 30 ans, a tenté d'expliquer que la pédophilie c'était presque une vertu, qu'il fallait faire l'éloge de la pédophilie, et que, ou alors il ne fallait pas en parler. Ça c'est quand même quelque chose qu'on retrouve très ancré dans les strates de la société, et c'est quelque chose dont on va mettre des décennies à s'en remettre, malheureusement.
4: Chers auditeurs, on se retrouve dans un instant pour les débats d'Europe 1 Soir. On va parler fin de vie et liberté d'expression. À tout de suite.
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14: Bonsoir et bienvenue si vous nous rejoignez sur Europe 1, le journal permanent, Guillaume Larrige. Bonsoir Guillaume.
19: Bonsoir Hélène, bonsoir à toutes et à tous. Ça y est, la loi sur la création d'un droit à l'aide à mourir a été définitivement adoptée à l'Assemblée nationale. 291 députés pour, 241 contre. La France qui rejoint ainsi les pays européens autorisant sous certaines conditions l'euthanasie et le suicide assisté à l'image de la Belgique, des Pays-Bas ou encore de la Suisse. Suite au viol et au meurtre de la petite Liana, le ministre de la Justice demandait au parquet de revoir l'ensemble des plaintes déposées. Aujourd'hui, lors des questions au gouvernement, Gérald Darmanin a annoncé le réexamen de 69 626 dossiers, plus de 85 000 plaintes aussi par les procureurs. Suite à ce travail de fourmi pour traquer les pédocriminels, 1350 informations judiciaires ont été ouvertes, 675 personnes incarcérées. Après avoir été fixées hier, des reprises de feu ont lieu en forêt de Fontainebleau, plusieurs centaines de pompiers toujours à pied d'œuvre. La détention provisoire a été requise aujourd'hui contre deux suspects de 18 ans, un pompier volontaire et un étudiants qui ne se connaissent pas. Ils ont chacun reconnu leur implication. Il n'y a plus de vigilance rouge canicule en France, mais 99 départements sont concernés par des restrictions d'eau. La totalité du territoire métropolitain est touchée par la sécheresse. Pour la ministre de la Transition écologique, Monique Barbu, c'est une situation exceptionnelle et très préoccupante. Censé être un bouclier pour combattre l'inflation, le livret A sera revalorisé au 1er août. Son taux de rendement va passer à 1,7% contre 1,5% actuellement. Le ministre de l'économie, Roland Lescure, a également décidé de maintenir le taux du livret d'épargne populaire à 2,5%. Enfin, pour sa petite finale en Coupe du Monde de football, la France affrontera samedi soir à partir de 23h l'Argentine ou l'Angleterre. Les deux sélections s'affrontent ce soir dès 21h et espèrent chacune gagner leur billet pour la finale de dimanche contre l'Espagne.
14: Merci Guillaume, on vous retrouve à 20h45 pour le journal permanent.
19: 19h45.
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14: Bonsoir et bienvenue si vous nous rejoignez sur Europe 1. Alors Arthur Delaborde, quelles sont les nouvelles de l'Assemblée nationale sur ce vote ? Ça s'est joué à 50 voix près.
20: Exactement, 291 voix pour et 241 voix contre le texte. Et donc adopté, aboutissement de plusieurs mois de débats, voire même d'années, puisqu'on se souvient qu'il y a près de 3 ans, Emmanuel Macron avait lancé une convention citoyenne sur le sujet, une longue concertation avant de présenter ce texte qu'il a d'abord présenté comme un texte d'équilibre. Objectif affiché, donc développer les soins palliatifs. Il y a eu un premier texte qui a déjà été adopté. Mais
14: c'est François Bayrou qui avait scindé le texte en deux, oui.
20: Effectivement, et puis ce texte qui ouvre donc sous conditions controversées un droit à mourir. Jusqu'au bout, donc les divisions sont restées profondes. Tous les groupes parlementaires avaient laissé la liberté de vote, la quasi-totalité.
14: Aux députés, ouais.
20: Exactement. Et donc on arrive à ce vote ce soir qui est quand même relativement serré. Il faut noter aussi que le débat va se poursuivre en tout cas devant le Conseil constitutionnel puisque le président du Sénat Gérard Larcher et aussi le Premier ministre Sébastien Lecornu ont annoncé qu'ils saisiraient juste après ce vote le Conseil constitutionnel. Donc il y a plusieurs arguments qui vont être mis en avant, notamment le délai très court pour faire valoir ce droit à mourir qui est dans le texte de 2 jours, si je ne me trompe pas. La bataille juridique va donc se poursuivre. Le Conseil constitutionnel a, on le rappelle, soit la possibilité de valider le texte, soit de le censurer entièrement, ou soit de rendre une décision plus mesurée en assortissant sa décision de réserve.
14: Alors avant d'en débattre avec nos chroniqueurs Sébastien Ligné et Elliot Maman, je vous propose d'écouter la réaction de Laurent Panifos, ministre des Relations avec le Parlement.
21: Je veux saluer toutes celles et ceux qui, d'une manière ou d'une autre, petits ou grands, ont participé à cette décision. Experts, parlementaires, anciens rapporteurs, cher Olivier Falorni, ministres, députés, sénateurs aussi, toutes celles et ceux qui ont fait que l'on soit pour ou contre cette loi, nous avons pu ici débattre de manière respectueuse de la position de chacun. Alors pour tout cela, à vous toutes et tous, et au nom du gouvernement, merci d'avoir respecté les opinions de chacun d'entre nous. Merci de faire en sorte que ce vote ait pu avoir lieu dans ces conditions. Le mot essentiel que je veux rappeler, c'est-à-dire le respect de chacun d'entre vous.
4: Bon, alors on se rappelle Laurent Panifous qui avait reculé notamment, parce qu'il est vrai que s'il devait y avoir une soirée cocktail ce soir au ministre des Relations avec le Parlement, mais évidemment face à l'ampleur de la polémique, il avait décidé de reporter cette fameuse soirée. Elliot Maman, quelle est votre réaction déjà à ce vote? On s'y attendait quand même, et puis à la réaction de Laurent Panifous?
1: Oui, c'était assez évident, même si c'est vrai que les opposants à cette proposition de loi remarquez qu'à mesure que la loi repassait devant l'Assemblée nationale, la proportion de personnes qui s'y opposaient augmentait. Donc c'est vrai que certains nous expliquaient qu'il y avait peut-être une possibilité qu'en définitive elle soit rejetée, même si en définitive on voit bien qu'il y a 50 voix près.
4: Ouais, c'est quand même beaucoup.
1: Et exactement. Je donnerai juste un point à Laurent Panifous, c'est que la tenue des débats dans les hémicycles parlementaires, alors pas au Sénat, hein, puisque le Sénat à chaque fois fait en sorte de tout simplement ne pas discuter de la chose en hémicycle, ce qui peut tout de même être plus ou moins contestable au vu de nos rapports à notre parlementaire bicaméral, mais la tenue des débats à l'Assemblée nationale a été plutôt nuancée et plutôt respectueuse, ce qui, au vu du caractère extrêmement intime et existentiel que pose ce projet de loi, me semble tout de même à reconnaître. Mmh. D'ailleurs, on a vu un certain nombre de députés qui n'ont pas hésité à rendre public leur changement d'avis sur ces questions-là au fur et à mesure que les débats avançaient. C'est quelque chose d'assez rare et je trouve que c'est assez bien de voir qu'il y a encore des possibilités en France de débattre sans véritable dogmatisme et avec finalement une avancée, un changement de position à mesure que les dispositions des uns et des autres sont explicitées. Donc ça, c'est tout de même quelque chose de bien. Ce qu'on voit aussi, c'est qu'un certain nombre... Le Premier ministre, on le sait, va saisir le Conseil constitutionnel parce qu'une des grandes craintes est que ce droit à mourir puisse devenir un droit opposable. C'est-à-dire que tout Français puisse imposer finalement à quelqu'un qu'on lui fournisse, parce que ce serait l'obligation de l'État public, la possibilité d'accéder à un suicide assisté. Vraisemblablement, il y a quand même eu un certain nombre de garanties qui ont été réintroduites. On sait que les garde-fous avaient été largement écrémés entre les premières, deuxièmes lecture à l'Assemblée nationale. Là, un certain nombre de garanties ont été réintroduites, à voir dans quelle mesure ensuite la saisine du Conseil constitutionnel par le président du Sénat, par le Premier ministre, changera la donne sur ces questions-là.
4: Sébastien Ligné, est-ce que c'était aux députés de décider de ce sujet qui est une rupture anthropologique ou est-ce que c'était aux Français ?
6: Moi, j'ai un énorme problème démocratique, en fait, avec la tenue des débats et la façon avec laquelle on vient d'adopter ce texte, pour plein de raisons. En effet, déjà parce que je considère, comme beaucoup de gens d'ailleurs, que cette Assemblée n'a à aucun moment donné été élue lors des dernières législatives sur la question de l'euthanasie. On se retrouve avec une Assemblée qu'on dit représentative des Français, mais qui est peuplée à l'intérieur de gens qui s'apprêtent et qui ont voté ce soir en âme et conscience, à titre individuel. Mais moi, pardon, les Français qui ont élu des députés, ils ne les ont pas élus pour qu'ensuite, ils votent en âme et conscience, à titre individuel, sur une loi civilisationnelle. Ce n'est pas ça, une assemblée représentative. Si on avait eu une assemblée et des élections législatives post-dissolution, où la question de l'euthanasie était prégnante, était omniprésente, et que chaque groupe politique s'était positionné sur l'euthanasie, alors en effet, on aurait eu une assemblée qui aurait eu la couleur représentative de l'avis des Français sur cette question-là. Ce n'est pas le cas, premier point. Ensuite, j'ai un énorme problème avec le fait qu'on n'a jamais nommé les choses dans ce débat. Pardon, mais c'est un énorme sujet. Mal nommer les choses, c'est ajouter au malheur du monde, disait Albert Camus. C'est pas une loi sur la fin de vie, sur l'aide à mourir ou sur le suicide assisté. C'est une loi sur l'euthanasie. Déjà, il faut mettre les mots justes. C'est une loi qui change en effet de civilisation, qui est une vision différente de l'homme, de la mort, de la vie. Et ça, on ne l'a pas dit. Deuxième point. Et troisième point, j'ai un problème même sur l'opposition. Que l'opposition à ce texte soit aujourd'hui rendue à une question constitutionnelle, ça me choque. Moi, l'avis des sages du Conseil constitutionnel sur l'euthanasie, je m'en moque. Le fait que les opposants n'aient plus qu'une carte à jouer et ce soit la carte du droit, de la Constitution, c'est un problème parce que ça consiste à dire que la loi sur l'euthanasie n'est au fond qu'une loi dont le processus est constitutionnel ou non. Non, c'est un processus qui est beaucoup plus grand, beaucoup plus large que ça. Mmh. Et c'était ça la carte à jouer. La carte à jouer de l'opposition, ça aurait été de dire « Demandons aux Français ». Voilà, et ensuite les Français tranchent. Ouais. Mais les Français tranchent en étant éclairés, ce qui n'a pas été le cas. Pardon, les sondages étaient biaisés, parce qu'on a posé des sondages en disant « Est-ce que vous êtes pour ou contre l'euthanasie ?» Mais c'est pas comme ça qu'on pose une question sur le sondage. Quand il y avait des sondages qui expliquaient « Est-ce que vous êtes plutôt pour renforcer les soins palliatifs pour une alternative à l'euthanasie, les Français étaient majoritairement pour. Voilà, c'est ça une question éclairée.
4: Alors les réactions politiques affluent évidemment. Je vous propose tout de suite d'écouter Bruno Retailleau. Il est sur BFM TV, il parle d'une loi d'abandon.
2: Ça n'est pas une loi de fraternité, c'est plutôt une loi d'abandon, pour plusieurs raisons. Ma crainte, vous voyez, c'est qu'on fasse peser sur les souffrants, ceux qui sont au crépuscule de leur vie, cette question qui est insupportable, inhumaine, qu'ils devront se poser. Suis-je devenu un poids pour mes proches et pour la société ? Est-ce qu'il ne faut pas en finir plus vite ? Ce qui est terrible, vous voyez, c'est que en France, on a un énorme déficit. Le vrai scandale, il est où aujourd'hui ? Le vrai scandale, c'est qu'il y a à peu près 500 personnes par jour qui meurent sans pouvoir bénéficier de soins palliatifs. Mais regardez le système de santé, ça craque de partout. Entre une injection ou une capsule qui ne coûte rien et des soins palliatifs qui coûtent très cher, qu'est-ce qui va se passer ? On va avoir dans notre société une pression financière économique. C'est ça qui est difficile.
4: Alors revenons sur ce sujet du Conseil constitutionnel Elliott Maman, donc saisi par Gérard Larcher, le président du Sénat, le Premier ministre Sébastien Lecornu, c'est quand même pas n'importe qui. Qu'est-ce que le Conseil constitutionnel peut faire maintenant ? Qu'est-ce qui peut se passer justement sur cette loi qui est définitivement passée ?
1: Bah précisément, je crois que l'un des grands arguments est de savoir dans quelle mesure les médecins pourront véritablement opposer une clause de conscience. On sait que la notion avait plus ou moins disparu entre la première et la deuxième lecture, elle a été réintroduite. Et donc précisément, est-ce qu'il va s'agir d'un droit opposable, donc tous les Français pourront véritablement dire « il faut que l'on puisse me fournir cette aide à mourir mm-hmm. » ou est-ce que les médecins pourront faire jouer d'une clause de conscience, dans quelle mesure ? Parce qu'ensuite, ça va poser des questions d'égalité d'accès, d'alternatives notamment, donc que ce soit dans un département où si soudainement on se retrouve avec tous les médecins, tous les infirmiers qui refusent d'opérer cet acte-là, qu'est-ce qui se passe pour les Français qui sont concernés ? Et s'ils n'ont pas les choix d'alternatives comme par exemple des soins palliatifs qui soient véritablement qualitatifs, est-ce que là aussi il y a une entrave ? Donc ce seront toutes ces questions-là qui vraisemblablement seront analysées. Il ne me semble pas qu'il y ait une opposition directe entre des principes constitutionnels fondamentaux et la possibilité sur le principe d'une aide à mourir. En revanche, ce qui était intéressant dans ce que Sébastien Ligné disait, c'est que c'est vrai que c'est une question qui est ultra idéologique. Et la question n'a pas véritablement été posée en tant que telle pour autant. Et c'est ultra idéologique. On voit d'ailleurs que là, il y a la reconstitution d'un clivage droite-gauche absolument parfait. Que ce soit dans les médias, dans la sphère intellectuelle ou dans les hémicycles parlementaires. D'ailleurs, la matérialisation parfaite de ce clivage droite-gauche s'opère aussi au sein du Rassemblement National. Ah bah parce oui. qu'on voit que...
4: Même au RN, tout le monde n'est pas d'accord. Hein.
1: Exactement, que le parti n'est pas totalement uni, ce qui rappelle les différences entre Jordan Bardella, qui se revendique d'un ethos de droite, et Marine Le Pen et ses positions un peu plus sociales. Et donc, c'est vraiment tout de même intéressant de voir que sur ce débat qui manifestement stimule des convictions idéologiques sous-jacentes, il n'y a pas eu véritablement la possibilité d'avoir une conversation qui, précisément, prenait cette question-là à bras-le-corps.
4: Et alors, Sébastien Ligné, rapidement, je m'adresse aux journalistes politiques, parce que même au sommet de l'État, ça vibre. À en croire l'entourage du Premier ministre, alors c'était dans plusieurs médias, sa décision de saisir le Conseil constitutionnel, c'était une initiative du Premier ministre. Et du côté de l'Élysée, on assure au contraire qu'elle a été prise en concertation avec le président.
6: Ça m'étonnerait.
4: Il y a des dissensions ?
6: Ce qu'on sait, c'est que c'était évidemment, cette loi euthanasie, c'était un totem politique avant tout pour Emmanuel Macron. C'est la grande tradition des présidents de la République. Quand on n'a pas de bilan ou quand le bilan est négatif, comment sauver son héritage ? Une loi sociétale. François Hollande avait le mariage pour tous. Emmanuel Macron voulait avoir sa loi sociétale. Il l'a avec l'euthanasie. Lui voulait accélérer. Lui voulait que ça se fasse avant l'été, avant le début de la campagne présidentielle. Donc je pense que cette décision d'en référer au Conseil constitutionnel n'a pas dû plaire à l'Élysée, parce que l'Élysée voulait que ce soit entériné dès le 14 juillet et c'était terminé.
4: Très bien, chers auditeurs, restez avec nous. Dans un instant, on analysera la réaction de Gabriel Attal face à Luc Mélenchon. On parlera également des ingérences intérieures du Sénat. Et on parlera politique avec la ligne économique du RN qui doit être tranchée. À tout de suite.
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14: Bonsoir et bienvenue si vous nous rejoignez sur Europe 1, le journal permanent de Guillaume Lariche.
19: Et à l'image de la Belgique, la Suisse ou encore le Canada, la France autorise à son tour, sous certaines conditions, le suicide assisté ou l'euthanasie. La loi sur la création d'un droit à l'aide à mourir vient d'être définitivement adoptée à l'Assemblée nationale. Pour le garde des Sceaux, un travail considérable a été abattu par la justice dans le sillage de l'affaire de viol et de meurtre de la petite Liana. Depuis le 8 juin dernier, près de 70 000 dossiers ont été revus, plus de 85 000 plaintes recensées par les procureurs. Pour l'instant, 675 personnes ont été incarcérées. Au sud de Paris, à moins d'une heure de la capitale en voiture, plusieurs centaines de pompiers sont toujours à pied d'œuvre en forêt de Fontainebleau pour contenir trois reprises de feu. Côté justice, la détention provisoire a été requise aujourd'hui contre un pompier volontaire et un étudiant. Ces deux suspects de 18 ans ont reconnu leur implication dans ces incendies. Enfin, l'Argentine de Lionel Messi, championne du monde en titre, affronte ce soir à partir de 21h l'Angleterre d'Harry Kane, cherchant une deuxième étoile. Le gagnant retrouvera l'Espagne en finale du mondial de foot dimanche soir. Le perdant affrontera lui la France samedi à Miami, match à partir de 23h.
14: Merci Guillaume, on vous retrouve à 20h sur Europe 1 pour votre journal.
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14: Toujours avec mes débatteurs Sébastien Ligné et Elliot Maman, rapidement j'aimerais qu'on évoque alors ce sujet. Donc Gabriel Attal s'est fait attaquer par Jean-Luc Mélenchon sur les coupes budgétaires qui auraient annulé la commande de Canadair. Je vous propose d'écouter Gabriel Attal.
24: On voit que Jean-Luc Mélenchon ne sait plus quoi faire pour faire parler de lui. Et donc il fait du trumpisme et il raconte absolument n'importe quoi. Et on le voit depuis plusieurs jours. Citez-moi le gouvernement qui depuis 20 ans a commandé des nouveaux Canadair pour la France. Il y en a eu un, c'est le gouvernement que j'ai eu l'honneur de diriger. Donc voilà, comme d'habitude, la France insoumise, Jean-Luc Mélenchon raconte absolument n'importe quoi, mais surtout quand on regarde les positions qui ont été les leurs, les votes qui ont été les leurs, si on écoutait la France insoumise et si on faisait ce que la France insoumise et Jean-Luc Mélenchon proposent, on désarmerait pas seulement les policiers, on désarmerait aussi nos pompiers.
14: Alors Sébastien Ligné, malheureusement... Alors, peu importe ce que dit Gabriel Attal, mais c'est vrai que cette ligne de 53 millions d'euros du programme 161, elle a été supprimée. Donc en fait, on a commandé que deux Canadair et pas quatre. Donc il n'y a peut-être pas eu une annulation, mais bon, les faits sont là.
6: Exactement. La promesse initiale d'Emmanuel Macron en 2022, c'était évidemment de passer de 12 à 16, donc 4. Et donc Gabriel Attal a réécrit un petit peu l'histoire en disant qu'il est le premier ministre depuis 2007, c'est son grand argument, à avoir augmenté la taille de la flotte de Canadair. Certes, il l'a augmenté, mais que de moitié par rapport aux promesses prévues. Surtout qu'on sait que le grand sujet des Canadair, c'est pas tant la taille de la flotte, qui peut évidemment toujours être augmentée, mais c'est surtout l'état de la flotte. Et les pompiers vous disent que le grand problème, c'est que tous les étés, et c'est encore le cas cet été, on a 1, 2, 3 Canadair sur 12 qui restent au sol parce qu'ils ont des problèmes techniques, parce que c'est une flotte qui a en moyenne plus de 30 ans, que c'est très compliqué à entretenir, que c'est très compliqué à rénover quand c'est dépassé, et que donc le sujet, c'est ce fameux lifting qu'Emmanuel Macron avait aussi promis en 2022 et qui n'a été que partiellement fait.
14: Alors j'aimerais qu'on passe à un autre sujet maintenant, le Sénat et les fameuses ingérences intérieures. Alors c'est un nouveau concept typique de l'extrême-centre. Vous mettez un centriste, un LR et un socialiste et vous avez une toute nouvelle novlangue. Alors au cœur de ce texte, donc ils ont signé un rapport, c'est un observatoire de la désinformation relié aux plateformes capables de saisir l'ARCOM pour modérer, voire supprimer des contenus ou des comptes sur les réseaux sociaux. Alors Elliot Maman, face à l'ampleur de la polémique et manifestement sur demande de Bruno Retailleau, Agnès Evren a écrit aujourd'hui un communiqué en catastrophe pour dire qu'il n'y avait pas de proposition de loi et que quand bien même il y aurait une proposition de loi,
4: LR ne le signerait surtout pas. Elle a rappelé évidemment son engagement face à la liberté d'expression. Qu'est-ce que vous en pensez ?
1: Oui, je pense, on parlait tout à l'heure de la qualité du travail parlementaire. Là, on a peut-être un exemple de parlementaires qui se sont un tout petit peu précipités sans complètement
4: pas rendu compte des mots.
1: Appréhender l'intégralité du sujet. Et en fait, ce qui est passionnant, c'est que donc, ce rapport préconise notamment que pour différencier sur les réseaux sociaux des comptes qui peuvent favoriser la diffusion de fausses informations par rapport à la diffusion d'informations qui seraient vérifiées et qui auraient suivi un processus éditorial plus ou moins classique et professionnel, il faudrait avoir des fonds qui pourraient notamment financer des personnes indépendantes qui ont un grand public sur les réseaux sociaux et qui font tout ce travail professionnel. Donc c'est un peu le retour de l'espèce de label, vous savez, dont on avait entendu parler il y a environ un an. Et également, une chose qui est intéressante dans ce que dit le rapport, mais qui là aussi vise complètement à côté, c'est que le rapport remarque que les intelligences artificielles, dont les Français se servent de plus en plus pour s'informer, ce qui est un problème, se servent de sources écrites pour recracher l'information que l'utilisateur demande à l'intelligence artificielle. Or, de fait, sur Internet, les sources écrites ne sont pas toujours vraies, et sur l'actualité, les intelligences artificielles ne sont pas encore efficaces pour véritablement trancher ce qui est écrit mais faux par rapport à ce qui est écrit mais vrai. Et ça, c'est un vrai problème, mais la réponse ne peut pas être d'avoir une espèce de surrégularisation, comme on sait si bien le faire à la française, avec un principe un peu de sanction pour rediriger les gens vers des sources qui ont été labellisées comme étant fiables. Et ce qui est intéressant, c'est de voir que précisément un acteur qui, quoi qu'on pense de ses idéologies de manière générale, est précisément parvenu à prendre à cœur cette question-là, c'est Elon Musk. On voit qu'en réalité, la meilleure vérification des informations que l'on peut faire, notamment sur les réseaux sociaux par rapport à ce flux terrifiant d'informations que l'on a, ce n'est pas une réponse centralisée avec un label qui vient de l'État, mais plutôt une réponse décentralisée à l'échelle des utilisateurs, parce que précisément les fameuses notes communautaires

0: sur les réseaux sociaux n'auront pas, c'est quand même vraiment compliqué et complètement aberrant. Et on voit que là, on est vraiment dans la mentalité ultra-française. Tout doit passer par l'État. Mmh. On ne peut pas faire confiance à l'intelligence collective. Non, non, faisons confiance à l'intelligence collective.
1: Bon, Sébastien Ligné, est-ce que c'était une très grosse erreur de com' de Laurent Lafont ? Agnès Evren s'empresse un petit peu de le lâcher quand même, on peut pas y voir l'inverse ? Ou alors justement, est-ce que la liberté d'expression est en danger et il ne faut pas être dupe et il faut faire très attention à ce genre d'initiative ?
2: Ce serait trop facile que ce soit simplement une erreur, que la formulation n'était pas bonne, etc. C'est bien plus grave qu'une erreur de communication ou une mauvaise formulation, une formulation maladroite. On assiste maintenant depuis 10 ans à un climat de censure, à un climat de régulation, d'autorégulation, de surrégulation de l'information qui me fait extrêmement peur. On vit quand même dans un pays qui, en l'espace de 5 ans, a vu la première chaîne de la TNT fermée pour des raisons idéologiques, la première chaîne d'information en continu de ce pays qui est aujourd'hui menacée quotidiennement par des hommes politiques qui préviennent déjà que s'ils arrivent au pouvoir, la chaîne fermera pour des raisons idéologiques. Un pays dans lequel le président de la République en exercice a mentionné ouvertement l'idée d'instaurer un label de la vraie information, de l'information juste qu'il faudrait différencier des fausses informations. Et un pays qui vit, et ça il faut le rappeler, il faut le marteler parce que personne n'en parle, qui vit maintenant depuis 2 ans sous le joug du Digital Service Act européen qui a été adopté par le Parlement européen, qui consiste à réguler les contenus digitaux et qui en fait a mis dans le même sac les contenus réellement illicite, type pédopornographique, type qui tombe sous le coup de la loi, et des contenus dits de désinformation, dits de discours de haine. Et donc on assiste maintenant depuis 2 ans à un contrôle de l'information et de la parole sur les réseaux sociaux, avec la création d'un statut dit de dénonciateur de confiance, c'est le terme qui est employé par l'Europe, c'est-à-dire que dans chaque pays, les États membres ont le droit de désigner des gens qui sont payés, qui sont rémunérés, ou des ONG, parce que c'est souvent des ONG, qui deviennent des signaleurs de confiance. Et c'est ces signaleurs de confiance qui ont le droit de dire ce contenu, c'est de la désinformation, ce contenu-là, c'en est pas. Voilà dans quel monde on vit.
1: Ce n'est pas rassurant. Je voudrais parler politique avec vous. Donc, le RN organise un séminaire pour définir la ligne économique en 2027. L'heure est aux arbitrages. L'état-major du parti se réunit donc d'aujourd'hui à vendredi au siège du parti à Paris pour finaliser les axes programmatiques. Eliott Mahmann, est-ce qu'ils vont enfin trancher entre les deux lignes ? On sait que Jordan Bardella, il le redisait dans le Figaro, il veut peser notamment sur les enjeux économiques et on sait qu'évidemment, encore du côté un petit peu plus libéral, leurs alliés de l'UDR veulent aussi compter dans cette campagne présidentielle, mais c'est Marine Le Pen qui a été choisie et c'est elle qui aura le dernier mot.
0: Oui, absolument, et c'est finalement la grande question. C'était assez intéressant d'ailleurs de voir, parce que ce dimanche, il y a eu la publication de 2 interviews dans 2 journaux différents. Marine Le Pen s'exprimait dans le JDD, Jordan Bardella dans le Figaro, et on voit que sur les questions économiques, Jordan Bardella en a profité pour pousser un peu plus que ce qu'a dit Marine Le Pen au JDD, en disant précisément que, selon lui, la question notamment de la réforme des retraites n'était pas encore complètement close en vue de l'élection présidentielle, ce après qu'il a déjà poussé, notamment dans des interventions dans des journaux étrangers, en disant non, mais rassurez-vous, les investisseurs étrangers, nos acteurs, nos partenaires internationaux, si nous arrivons au pouvoir, nous ne serons peut-être pas aussi socialisants que ce que certains peuvent vouloir décrire. Donc on voit qu'il y a en effet une question majeure, et ça pose aussi la question de la capacité du RN à élargir sa base électorale. Ce qui est assez intéressant, c'est qu'aux élections législatives de 2024, le RN a fait quasiment les mêmes scores chez les très petits revenus, donc en dessous de 1250 euros, et chez les hauts revenus au-dessus de 3500 euros. Alors qu'en 2022, aux élections législatives de 2 ans plus tôt, on avait déjà une surdomination du RN dans les classes populaires. En revanche, le RN n'était pas encore parvenu à avoir cette percée dans les classes supérieures.
1: Donc ce sera un effet Bardella.
0: Et on peut se demander dans quelle mesure, parce qu'il y a aussi tout un récit médiatique qui s'est quand même instauré, il faut le reconnaître, certains médias qui nous expliquent que le RN devient un parti ultra-libéral, mais quoi qu'il en soit, on ne peut pas nier qu'il y a en effet une espèce d'emprise médiatique de Jordan Bardella sur les questions économiques pour dire la ligne n'est pas complètement figée, et on peut quand même se demander dans quelle mesure le RN pourrait aussi avoir intérêt à voir sa prise dans l'intégralité des sociologies électorales atteindre sa moyenne nationale, parce que c'est vrai que le RN avait toujours de grandes disparités. De toute évidence, si vous voulez gagner, il faut que vous parveniez à convaincre l'intégralité des Français.
1: Sébastien Ligné.
2: Un peu un mauvais procès qui est fait à Marine Le Pen, qui consiste à dire que finalement, elle, ce serait la socialiste et qu'elle serait contrebalancée par le libéral que serait Jordan Bardella. Je pense que la réalité est peut-être un peu plus nuancée, qu'en réalité, la, la

0: l'évolution naturelle du RN depuis 10 ans sur les questions économiques, depuis 15 ans même sur les questions économiques, c'est une évolution vers plus de libéralisme. Quand vous comparez le programme de 2017 de Marine Le Pen à celui de 2022, déjà, il y a une évolution libérale claire. En 2017, c'est la retraite à 60 ans, c'est la sortie de l'euro, etc. En 2022, c'est plus du tout le cas. La retraite à 60 ans a été modifiée pour une retraite un peu complexe, mais qui n'est plus la retraite à 60 ans. L'abandon de l'euro a été acté. Il y a tout un parti un pan du programme sur la libération de l'économie, des entrepreneurs, la suppression des impôts de production. Enfin, tout ça, en 5 ans, ça a déjà beaucoup évolué. Et en 2024, encore plus. Donc en réalité, le RN tend vers un libéralisme depuis quelques années, ce qui a évidemment été accéléré par Jordan Bardella. Et là, on le voit encore. Aujourd'hui, le RN parle, et le RN Jordan Bardella et Marine Le Pen, les deux, parlent ouvertement d'une ouverture vers de la capitalisation pour les retraites. Mmh. Mais mot impensé il y a 10 ans au RN. Ça aurait été impensable d'entendre Marine Le Pen dire « Mais pourquoi pas ?» ouvrir un fonds souverain dans lequel on pourrait inclure, pour certains, sur la base du volontariat, une question de capitalisation pour les retraites. Ça, c'est une révolution. Ça montre bien que le RN a évolué sur ces questions-là. Je ne pense pas que ce soit que grâce à Jordan Bardella ou que Marine Le Pen est simplement une socialiste reconvertie. Je pense que c'est l'évolution naturelle d'un camp et qu'en effet, d'un point de vue électoral, le RN a bien compris que pour gagner l'élection présidentielle, il va falloir les convaincre les bourgeois de droite. Et les bourgeois de droite, ils ne voulaient pas de la retraite à 60 ans, ils ne voulaient pas de la sortie de l'euro et ils voulaient qu'on ait des entreprises.
1: 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Chers auditeurs, restez avec nous sur Europe 1. Dans un instant, on parle actualité internationale. A tout de suite.
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1: Bonsoir à tous et bienvenue si vous nous rejoignez sur Europe 1 à 20h10. Retour des questions internationales comme chaque mercredi. Mais d'abord, le journal de 20h présenté par Guillaume Lariche. Bonsoir Guillaume.
14: Bonsoir Hélène.
1: Alors la loi sur la création d'un droit à l'aide à mourir définitivement adoptée ce soir à l'Assemblée nationale.
14: Effectivement, sur nos 577 députés, 291 ont voté pour. Si ce texte est une mise à mort pour certains élus, c'est aussi la reconnaissance que les soins palliatifs ne peuvent répondre à toutes les souffrances pour d'autres députés. Suite aux incendies dans la forêt de Fontainebleau, près de Paris, la détention provisoire requise contre deux suspects âgés de 18 ans. Comme vous l'entendrez, ces comportements de pyromanes se multiplient en ce début d'été. Nous reviendrons également dans votre journal sur la proposition de loi au Sénat contre les ingérences intérieures. Autant vous dire d'emblée que ça fait polémique. Et puis la guerre au Moyen-Orient. Alors que les ponts et les centrales sont les nouvelles cibles de Donald Trump en Iran, l'armée américaine annonce la fin d'une série de frappes contre la République islamique.
1: Et la tendance, Céleste et celle Lafont.
15: Bonsoir Hélène. Restez vigilants dans le nord-ouest où la vigilance orange pour les orages est en cours et ou tout juste terminée. Demain, attendez-vous sur de nombreuses régions, notamment dans le nord, à de nombreux orages forts l'après-midi. Bulletin complet en fin de journal.
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1: Le Le vote sur un droit à l'aide à mourir en France marque un tournant.
14: Les députés ont définitivement adopté ce soir la loi créant un droit à l'aide à mourir. 291 voix pour, 241 contre, 29 abstentions. Pour les partisans du texte, c'est tout simplement une nouvelle liberté. Pour ses opposants, en revanche, c'est une rupture majeure à Turc de Laborde.
4: Effectivement, le vote est passé, mais les opposants refusent de parler de défaite. Leur dernier espoir s'appelle désormais le Conseil constitutionnel. Le Premier ministre Sébastien Lecornu, comme le président du Sénat, Gérard Larcher, ont annoncé qu'ils saisiraient les sages. Ils contestent plusieurs dispositions, notamment le délai de réflexion de seulement 2 jours avant de pouvoir confirmer une demande d'aide à mourir. Pour les adversaires de la réforme, cette loi fait peser un risque sur les personnes les plus fragiles. Le député RN Christophe Benz.
5: Cette loi va arracher des vies humaines, des vies soignables, des vies sauvables, des personnes qui demandent la mort, et c'est légitime quand on a trop mal, mais avec des doutes et des troubles dans le consentement, dans la douleur.
4: Le débat est aussi marqué par les réserves d'une partie du corps médical, de plusieurs associations ou de cultes. L'Église de France déplore à l'instant une rupture grave dans l'histoire de notre pays. Le Conseil constitutionnel pourra maintenant censurer tout ou partie du texte ou la sortir de réserve d'interprétation pour en limiter la portée. En attendant leur décision, la promulgation de la loi est suspendue. Emmanuel Macron espère toujours une entrée en vigueur d'ici la fin de l'année. Le président qui adresse ce soir ses remerciements à tous les parlementaires qui, je cite, ont permis un débat constructif et respectueux.
14: Dans l'incendie de la forêt Fontainebleau, 2 reprises de feu ont eu lieu aujourd'hui. Les pompiers sont toujours à pied d'œuvre. Le parquet, lui, requiert la détention provisoire des 2 principaux suspects qui ont reconnu en être à l'origine. Si un pompier volontaire engagé dans le département a reconnu avoir volontairement mis le feu au massif à l'aide d'un briquet et d'essence, l'autre individu parle d'un accident à cause d'un mégot de cigarette jeté. Ce comportement, en tout cas, a visiblement donné de mauvaises idées, de mauvaises intentions à d'autres pyromanes. Les départs de feu intentionnels se multiplient ces derniers jours, Antoine Mirvaux.
9: Oui, il y a par exemple cet homme de 19 ans interpellé hier à Chelles en Seine-et-Marne alors qu'il tentait de mettre le feu à des feuilles d'arbres dans un champ à l'aide de 2 briquets. La veille, les gendarmes ont arrêté dans le même département 2 adolescents, cette fois âgés de 14 et 15 ans, qui ont reconnu avoir incendié 150 mètres carrés de végétation. Des passages à l'acte volontaires qui se multiplient et qui peuvent être liés à plusieurs facteurs, selon Laurent Layet, psychiatre et expert judiciaire.
12: La base, c'est une fascination pour le feu, mais ça se combine à d'autres facteurs, notamment un niveau d'impulsivité qui peut être assez développé. C'est des gens aussi qui ont des difficultés à gérer certains états internes, la frustration, les déconvenues du quotidien, cet état de tension interne, comme ils ont du mal à le réfléchir, ils vont essayer de l'évacuer par l'agir.
9: Hier soir, un autre suspect a été interpellé à proximité de la forêt de Fontainebleau sur un parking interdit au public en possession d'un briquet et de boulettes de papier journal. Soupçonné de préparer un nouveau départ de feu dans le massif déjà rongé par les flammes, il a été placé en garde à vue pour tentative de destruction par incendie.
14: Et en marge sinon des festivités liées au 14 juillet à la demi-finale de football France-Espagne, 533 personnes ont été interpellées en France, 239 à Paris et sa banlieue. Annonce du ministre de l'Intérieur Laurent Nunez, 403 personnes placées en garde à vue cette année contre 573 sur la même période pour l'an dernier.
1: Alors, inhaler du protoxyde d'azote pourrait être passible d'un an de prison.
14: Et ce n'est pas tout parmi les autres mesures du projet de loi Riposte. Il y a aussi jusqu'à 2 ans de prison et 30 000 euros d'amende pour les organisateurs de free party. Le permis de conduire pourrait également être suspendu préventivement suite à un usage répété de stupéfiants. Après avoir été adopté aujourd'hui en première lecture à l'Assemblée nationale, le texte va maintenant être étudié par une commission mixte paritaire. Ces conclusions pourraient être votées mardi. Le port du casque est obligatoire sur une trottinette électrique après les Alpes-Maritimes en avril dernier et ceux du Nord et du Pas-de-Calais au 1er septembre. La ville de Nîmes a aussi pris un arrêté en ce sens. La ville du Gard souhaite limiter la gravité des traumatismes en cas de chute ou de collision. Ne pas porter le casque sur un engin électrique de mobilité douce pour entraîner dans cette ville 150 euros d'amende.
1: Muscler la lutte contre la désinformation sur les réseaux sociaux d'ici l'an prochain.
14: L'objectif d'une mission transpartisane du Sénat qui fait débat face à la puissance des plateformes, aux influenceurs et à l'IA, l'intelligence artificielle. Le texte formule 56 recommandations afin d'encadrer au mieux les réseaux sociaux. Il y a notamment la création d'un observatoire indépendant de la désinformation et aussi un renforcement des pouvoirs de l'ARCOM. Alexandre Chauveau, ces propositions font polémique. La droite accuse de vouloir tout bonnement limiter l'expression sur les réseaux sociaux.
16: C'est prétendument pour mieux protéger les internautes que les sénateurs proposent dans leur rapport de classer les contenus publiés sur les réseaux sociaux en fonction du risque supposé de désinformation. La sénatrice LR Agnès Evren.
17: Et donc nous proposons de combler ce vide en nous appuyant sur des organismes scientifiques et en graduant les risques. Faibles, élevés, inacceptables.
16: Des contenus labellisés par une agence de l'État via un observatoire indépendant de la désinformation. L'idée provoque une levée de boucliers au RN. Derrière l'euphémisme se cache un pouvoir de censure confié à des experts financés sur fonds publics, sans légitimité démocratique ni contrôle parlementaire, affirme ainsi Marine Le Pen. L'autre point de débat, c'est la notion d'ingérence intérieure employée par le sénateur centriste Laurent Lafon pour désigner le recours massif aux réseaux sociaux comme moyen de peser sur l'opinion. Il s'agit au contraire pour Marine Le Pen d'un droit fondamental et non d'une menace à neutraliser. Et face à la pression de nombreux internautes, la sénatrice Agnès Evren rétropédale ce soir, expliquant qu'elle ne voterait jamais une proposition de loi visant à restreindre la liberté d'opinion.
1: Vous êtes bien sur Europe 1, il est 20h07 et Guillaume, voilà une semaine que les frappes ont repris au Moyen-Orient entre l'Iran et les États-Unis.
14: Effectivement Hélène, et puis espérer une poursuite des négociations pour un accord de cessez-le-feu durable se réduit. Le détroit d'Ormuz est à nouveau verrouillé par l'Iran et le blocus maritime américain est rétabli. Bonsoir Wilfried de Villers.
18: Bonsoir Guillaume, bonsoir à tous.
14: Alors tout se joue autour d'Ormuz. Washington annonce avoir frappé de nombreuses cibles militaires iraniennes en milieu de journée.
18: Oui, principalement le long des côtes iraniennes, comme d'ailleurs celle de la nuit dernière et de ce matin. L'objectif de cette série de frappes est clair, réduire la capacité de nuisance de l'Iran dans le détroit d'Ormuz en ciblant ses capacités militaires et ses infrastructures maritimes. C'est ce qu'il s'est passé sur l'île de Grand Tunb, située à l'entrée du détroit, où les États-Unis ont frappé des sites de stockage et de missiles de croisière, ainsi que des systèmes de défense côtiers. La ville portuaire de Bushehr et sa centrale nucléaire ont également été visées. De leur côté, les gardiens iraniens de la Révolution affirment que le détroit qu'ils ont à nouveau verrouillé cette semaine restera fermé jusqu'à la fin des actes d'agressions américains. Ces dernières heures, ils ont attaqué des cibles américaines en Jordanie, au Koweït et à Bahreïn. En réimposant hier un blocus des ports iraniens, Donald Trump veut faire pression sur Téhéran qui, pour sa part, veut le contrôle total du détroit et s'en prend aux navires commerciaux qui tentent d'esquiver l'unique route maritime autorisée par le régime. Quant aux négociations, elles semblent bien au point mort. La diplomatie iranienne assure n'avoir aucune intention d'entamer de nouveaux pourparlers pour l'instant.
14: Avant de poursuivre Europe 1 Soir avec Hélène Rouet, parlons foot. C'est la soupe à la grimace hein, aujourd'hui pour les supporters français. En tout cas, pour sa petite finale en Coupe du Monde de foot, la France va affronter samedi soir à partir de 23h l'Argentine ou l'Angleterre. Ça se passera à Miami. Les deux sélections qui s'affrontent ce soir dès 21h et espèrent chacune gagner bien évidemment leur billet pour la finale là, de dimanche contre l'Espagne, celle que nous ne jouerons pas cette année, ma chère Hélène.
1: On a remué le couteau, la plaie, ça va. Merci Guillaume. La météo de demain jeudi avec vous Estelle Lafond, bonsoir.
15: Bonsoir Hélène, bonsoir à tous. On le sait, la canicule est toujours là mais recule et toute cette accumulation d'air chaud, on le sait, finit souvent par mener à de gros orages. Ils sont déjà là depuis cet après-midi dans le nord-ouest. Assez stationnaire d'ailleurs, ce qui a entraîné de bons cumuls d'eau entre la Sarthe, l'Ille-et-Vilaine et sur d'autres départements comme la Mayenne. Demain, dans le nord-ouest, toujours entre la Bretagne et les Pays de la Loire, on peut encore retrouver des résidus, mais moins forts que sur les deux autres zones de la moitié ouest de la carte. Sur les Charentes d'abord, et puis plus au sud, sur un périmètre un petit peu plus large, les Midi-Pyrénées, sauf sur le littoral atlantique sud-ouest du bassin d'Arcachon, disons à la frontière espagnole, où là, le temps reste calme, mais le soleil quand même bien caché par des grisailles matinales. On a une configuration d'ailleurs assez similaire sur le golfe du Lion jusqu'au Var. Dans l'après-midi, les orages changent de lieu et deviennent localement beaucoup plus violents avec grêle, rafales de vent, parfois d'ailleurs surprenantes et des intensités pluvieuses assez intenses. Ça concerne une large bande nord dans le pays, allant de la Bretagne et les Pays de la Loire jusqu'à l'Alsace et la Franche-Comté. On retrouve d'ailleurs une activité assez similaire, donc parfois violente, sur le Languedoc-Roussillon et l'Est des Pyrénées, donc prudence notamment en voiture. Ailleurs, le reste de la journée se fait sous une sensation plutôt de très beau et un très chaud temps estival. Sud-ouest, Côte d'Azur, Corse et même sur l'extrême nord du pays avec un petit vent rafraîchissant, notamment sur les plages de la Côte d'Opale. Au thermomètre, comptez 15 à 18 au réveil sur le nord du pays, 18 à 22 dans le sud, jusqu'à 24 près de la Méditerranée. La canicule, attention, est toujours présente. Restez donc bien hydratés.
1: Et un grand merci Estelle. On va se retrouver dans un instant pour les questions internationales avec Xenia Fedorova et Sébastien Ligné qui est resté à mes côtés. À tout de suite.
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1: Bonsoir à tous, il est 20h12 quasiment sur Europe 1. 675 personnes ont été incarcérées suite au réexamen de 70 000 plaintes après l'affaire Liana. Gérald Darmanin a annoncé ce mercredi lors des questions au gouvernement les résultats de ce travail effectué dans les parquets depuis 3 semaines. Dans 83,5% des affaires, un auteur a été identifié. À l'Assemblée nationale, la séance sur la fin de vie a débuté avant le vote définitif. Le vote a eu lieu dans la soirée. Sébastien Lecornu va saisir le Conseil constitutionnel sur 3 aspects. La question du délai de rétractation des malades, la situation des personnes majeures protégées et l'obligation de tous les établissements de santé de pratiquer l'aide à mourir alors que certains s'y opposent. La crise du prix des carburants, un rapport affirme que l'État est bénéficiaire de cette crise sur le plan fiscal. Bercy nie toujours toute cagnotte. Publié aujourd'hui, le travail du député PS Philippe Brun estime par ailleurs que l'aide aux gros rouleurs de 100 euros a été sous-utilisé et son montant est très insuffisant pour les ménages ruraux, en particulier pour les plus modestes. À Rennes, une femme chute du 3e étage, les poings liés, son compagnon en garde à vue. La jeune femme, âgée de 29 ans, était consciente au moment de l'arrivée des secours et ses jours ne sont pas en danger. La victime a déclaré avoir été jetée du 3e étage par son compagnon, affirmant également avoir été séquestrée. Après l'incendie de Fontainebleau, les deux suspects qui ont reconnu avoir mis le feu volontairement présentés à un juge. Il s'agit d'un étudiant et d'un pompier volontaire, tous deux âgés de 18 ans. Pour chacun d'eux, une mesure de placement en détention provisoire sera requise par le parquet. Qui sera l'adversaire des Bleus samedi dans le match pour la 3e place? Ce sera le perdant de la demi-finale Angleterre-Argentine, coup d'envoi à 21h.
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1: Toujours à mes côtés, Sébastien Ligné, journaliste politique, et nous accueillons Xenia Fedorova pour les questions internationales, journaliste et chroniqueuse à CNews. Bonsoir Xenia.
23: Bonsoir.
1: Alors plusieurs sujets ce soir, la guerre entre l'Iran et les États-Unis s'installe, le détroit d'Ormuz est à nouveau paralysé. Je vous propose d'écouter Donald Trump qui a menacé de frapper des centrales électriques en Iran si aucun accord n'est conclu. Il donnait une interview hier soir à Fox News.
24: La semaine prochaine, ça va vraiment mal tourner pour eux, car la semaine prochaine, ce sera le tour des centrales électriques. La semaine prochaine, ce sera au tour des ponts. Nous allons détruire toutes leurs centrales électriques, nous allons détruire tous leurs ponts, à moins qu'ils ne s'assoient à la table des négociations.
25: Ces frappes, elles vont se poursuivre ?
24: Elles se poursuivront jusqu'à ce que je dise « ça suffit, je ne veux pas négocier pour l'instant ». J'ai dit « ne négocions pas ». Il y a 3 jours, nous avions un accord.
25: Votre dernier entretien avec un responsable iranien, c'était quand ?
24: Eh bien, pas moi personnellement, mais disons mes représentants, j'ai parlé avec eux, mais mes représentants il y a une heure.
25: Quel message leur a été transmis ?
24: Ils veulent un accord, mais à chaque fois qu'ils en concluent un, ils ne le respectent pas.
1: Alors l'Iran ferme le détroit d'Ormuz, Xenia, les États-Unis rétablissent leur blocus des ports iraniens. On a un peu l'impression que chaque camp est en train de rejouer exactement le scénario d'avril. Est-ce que cette surenchère peut aboutir à autre chose qu'un nouveau cessez-le-feu de façade ?
23: À mon avis, il y a deux solutions. Soit les États-Unis prennent le chemin vers la guerre de longue durée avec les forces qu'ils vont envoyer sur le terrain, les soldats au sol. Et dans ces cas, les États-Unis vont peut-être, avec le temps, militairement gagner contre l'Iran, mais... Qu'est-ce que ça va donner? Ça va donner déjà les régions est déstabilisées, mais ça sera encore plus déstabilisé parce que ça sera pas une guerre très, très rapide. Pourquoi? Parce que l'Iran a les capacités de résister, la capacité militaire toujours. Et évidemment, c'est quelque chose que Donald Trump ne cherche Pas vraiment aujourd'hui. Pourquoi? Parce que le prix de pétrole est toujours haut. Aux États-Unis, c'est la même problématique. L'essence coûte cher. Avant les mi-termes, ça ne donne pas la popularité. Donc, je pense qu'on va revenir vers la négociation. La problématique aujourd'hui, c'est que Donald Trump appelle la négociation, c'est plutôt la pression. Il veut la capitulation d'Iran, mais Iran a toujours les cartes. Regardez, du Trois d'Hormuz, Iran n'est même pas obligé de les complètement bloquer, parce que même annoncer qu'il s'est bloqué, c'est déjà, ça perturbe déjà, en fait,
0: les circuits économiques mondiaux, ouais.
23: Maritimes, les circulations, exactement. Donc, vous avez, d'un côté, Donald Trump qui essaie de forcer Iran à accepter les points qu'Iran ne veut pas accepter. Et de l'autre côté, vous avez tous les pays du Golfe.
0: Exactement.
23: Qui perdent énormément d'argent, d'argent avec cette blocage. Vous avez la Chine qui est aussi en façon perdante parce que c'est la première importeur de pétrole d'Iran. Donc, je pense que, à un moment, Donald Trump va revenir vers la négociation. Après, quand il annonce, la destruction des ponts et des centrales, ça, c'est, franchement, c'est pas seulement contre le régime, ça sera aussi, dirigé vers le peuple iranien. Et donc là, on peut commencer à se poser les questions. Et encore une fois, les États-Unis seront pas vus, dans une très bonne lumière par les pays du sud global qui voient déjà les États-Unis comme une puissance déstabilisante, dominante, qui commence les guerres, qui finit avec les résultats qui n'est pas très clair.
0: Alors justement, vous avez évoqué Xenia, ces pays du Golfe. Donc alors Téhéran a riposté en visant Bahreïn, le Koweït, la Jordanie où sont basées des forces américaines. Alors ces pays du Golfe qui n'ont vraiment rien demandé, est-ce qu'ils risquent pas de se retrouver piégés dans un conflit qui n'est pas le leur ?
23: Mais absolument, parce que le moment où les États-Unis frappent, Iran répond avec les frappes sur ces pays du Golfe, plutôt ceux qui ont les bases militaires américaines. Il y a beaucoup. Et donc, évidemment qu'ils sont piégés. Ils sont aujourd'hui les premiers à demander un cessez-le-feu. Et en fait, cette mémorandum qui était signé et les efforts qui étaient faits par Oman, par Arabie Saoudite, par Pakistan aussi, en façon, ces pays demandent en fait que Donald Trump trouve une solution. Et après, il faut pas oublier aussi Israël. Israël joue toujours un rôle important dans les lobbies de ses idées, de ses positions, parce que pour Israël, ils ont lancé ça plusieurs fois. C'est d'accord, c'est pas un bon accord. Mm-hmm. Et en fait, pour eux, il faut continuer à frapper Iran. Donc, je pense qu'on revient un peu, on va en cercle, on revient un peu au même sujet. Et le même sujet, c'est que, qui gagne? Aujourd'hui, toute l'économie est paralysée, de façon, avec le prix de pétrole. Mais si ça continue comme ça, et on dit ça souvent sur ces plateaux, parce que dans une mois, deux mois, ça sera encore pire, parce que ça sera pas que le prix de pétrole, ça sera aussi tout ce qui était perturbé, les engrais, par exemple, les livraisons, ce qui est très important pour les saisons agriculture. Et les réserves de pétrole et les réserves de gaz aussi, parce que on parle aussi de gaz liquéfié de Qatar, qui normalement était livré par Qatar avec le Détroit d'Hormuz, utilisant le Détroit d'Hormuz. Donc aujourd'hui, vous avez en fait tout ça, ce qui va jouer un rôle et les conséquences qu'on va voir dans quelques mois, si pas quelques semaines.
0: Quelques mois, oui. Alors Sébastien Ligné, Donald Trump promet pour la 150e fois que la semaine prochaine, ça va vraiment mal tourner. Une vraie menace d'escalade ou une pression de plus pour amener Téhéran à la table des négociations ?
2: Ce qui est le plus inquiétant selon moi pour Donald Trump, c'est qu'en réalité, plus les jours passent, plus la guerre continue, plus sa parole se voit décrédibilisée, plus sa stature d'homme d'État se voit aussi décrédibilisée. Je prends un exemple, il y en a beaucoup malheureusement. Cette semaine, Donald Trump, il a quand même réussi à nous dire le lundi, le détroit d'Hormuz est réouvert et d'ailleurs, parce qu'il est réouvert et qu'il faut le gérer, nous allons imposer un droit de péage à hauteur de 20% sur tous les navires. Ça, c'était le lundi. Le lendemain, il dit non, j'ai abandonné cette idée de taxe sur le détroit d'Hormuz. Et de toute façon, le détroit d'Hormuz est fermé. Ça nous fait rire parce que c'est du Donald Trump. Oui. Mais en réalité, au niveau international, ça donne l'image d'un homme qui ne sait pas où il va et d'un homme surtout qui n'a plus les cartes en main. De la même manière que ces salves de menaces qui dure depuis le début du conflit, cette histoire de frappe dit imminente sur les infrastructures énergétiques et sur les ponts iraniens, il le dit depuis des mois à intervalles réguliers. Il ne l'a jamais fait. Ça donne quelle image ? Ça donne l'image, d'un point de vue iranien, d'un président des États-Unis qui parle beaucoup, qui menace beaucoup, mais qui ne fait rien. Donc le régime iranien se dit, mais en réalité, on est en confiance face à Donald Trump. Oui. On peut lutter à armes égales face aux États-Unis. On peut envoyer un message au Sud global qui consiste à dire, mais regardez, quand on tient tête aux Américains qu'on pensait absolument intuables, et ben en réalité, on peut tenir dragée haute aux Américains, on peut les forcer à la table des négociations, on peut tenir le bras de fer. Ça, c'est une image dramatique et pour Donald Trump et pour les États-Unis dans toute leur zone de force, dans leur zone d'influence et évidemment au Moyen-Orient.
0: Alors, je vous propose de rentrer en Europe. L'Ukraine franchit une étape dans le long processus d'adhésion à l'UE. Mardi, les 27 ont validé l'ouverture de négociations avec l'Ukraine sur tout ce qui concerne la sécurité, la défense et la politique étrangère. Alors, on sait que pour adhérer à l'UE, les pays candidats doivent progressivement harmoniser leur législation avec celle du bloc, que ce soit en matière d'agriculture, le respect de l'état de droit, les normes environnementales. Et le deuxième des six chantiers auxquels il faut venir à bout pour intégrer l'UE, l'Ukraine vient de le franchir. Est-ce que c'est une bonne ou c'est une mauvaise nouvelle, Xenia ?
23: Non, mais il faut comprendre, je pense que ce n'est pas demain que l'Ukraine sera
0: dans l'Union européenne.
23: Dans l'Union européenne. Pourquoi ? Parce que il y a beaucoup de pays qui sont contre l'adhésion de l'Ukraine. Pourquoi ? Parce que il y a des choses il y a les critères que l'Ukraine aujourd'hui n'est pas capable de respecter. Il y a aussi les craintes pour l'économie, parce que pour certains pays, avec par exemple les engrais ukrainiens, les graines ukrainiennes, ça peut tuer même certaines industries agricoles. Donc il y a beaucoup de choses qui va pas. Je pense qu'ils sont un peu obligés de dire que le processus est lancé, mais même Friedrich Merz lui-même a dit que c'est impossible d'ajouter exactement l'Ukraine à l'Union européenne rapidement avec une fast track, comme on dit. Donc je pense qu'aujourd'hui c'est plutôt communication. Je ne pense pas que on est là. Et je pense que c'est quelque chose qui est important aussi pour Vladimir Zelensky, parce que lui, il a en façon promis au peuple ukrainien que l'Ukraine sera dans l'Union européenne. Donc il est obligé de montrer qu'il y a un avancement, mais en vérité, je ne trouve pas et je ne pense pas que c'est si proche.
0: Mais en parlant de communication, Sébastien, Ursula von der Leyen se rend à Kiev, elle était aujourd'hui, donc en pleine guerre. Est-ce qu'on peut parler sérieusement d'intégration européenne d'un pays qui n'a toujours pas ses frontières stabilisées, d'un pays en pleine guerre dans l'Union européenne ?
2: D'un pays en pleine guerre, d'un pays qui, je rappelle, même si c'est un petit peu controversé de dire ça en France, qui n'a toujours pas tenu d'élections démocratiques depuis le début de la guerre, on est en train de discuter avec quoi là ? On est en train de discuter d'intégrer un pays à l'Union européenne alors que son chef d'État aujourd'hui ne devrait plus être chef d'État, ou en tout cas il devrait se confronter aux urnes. Et puis moi il y a quand même un élément qui est important, c'est que le fait qu'Ursula von der Leyen aujourd'hui se rende en Ukraine et qu'elle parle comme une chef d'État, au titre d'une chef d'État, au titre de la chef de l'Europe,
0: personne
2: ce n'est absolument pas normal. On a accepté cette image-là. On a accepté collectivement que Ursula von der Leyen ou que n'importe quel autre président ou présidente de la Commission européenne a le droit de se représenter et de parler au nom de toute l'Europe et d'agir comme une chef d'État. Ce n'est pas son rôle. Je veux bien que la Commission européenne, depuis 10 ans, ne cesse de s'arroger des droits qui ne sont pas les siens et que les présidents successifs continuent de grignoter sur le pouvoir exécutif et qu'en effet, ça ressemble de plus en plus à un empire européen et à sa tête d'un empereur ou d'une impératrice. Mais il faut quand même, à mon avis, il faut dire stop. Ce n'est pas son rôle. Le rôle de la Commission européenne, ce n'est pas de dicter la politique militaire et géopolitique de l'Union européenne. Chaque État membre a son mot à dire d'un point de vue individuel. Elle parle au nom de qui, Ursula von der Leyen, quand elle se rend en Ukraine ? J'aimerais bien le savoir.
0: Ouais. Alors, dans ces questions internationales, on évoque également la Chine, qui est fermement opposée aux sanctions américaines ciblant les acheteurs de pétrole russe. Je vous propose d'écouter le porte-parole du ministère chinois des Affaires étrangères. Elle a affirmé aujourd'hui que la Chine s'oppose fermement aux sanctions américaines ciblant les acheteurs de pétrole russe.
3: La Chine s'oppose fermement aux sanctions unilatérales illégales qui ne reposent sur aucun fondement en droit international et ne sont pas autorisées par le Conseil de sécurité de l'ONU. La Chine prendra toutes les mesures nécessaires pour défendre résolument les droits et intérêts légitimes de ses entreprises et citoyens. Faire preuve de deux poids deux mesures et recourir à la coercition ne mènera qu'à se tirer une balle dans le pied.
1: Alors, quatre élus républicains et démocrates au Sénat ont également annoncé avoir reçu l'accord de la Maison-Blanche pour faire progresser au Congrès ces nouvelles sanctions qui étaient jusque-là bloquées par Donald Trump. Xenia Federova, est-ce qu'il est en train de changer dans la durée son discours sur la Russie ?
23: Je ne pense pas qu'il va changer vraiment le discours, parce que Donald Trump, même s'il a arrêté, par exemple, livrer gratuitement les armements et donner argent à l'Ukraine, il a quand même continué de vendre les armements aux Européens. Donc, il gagne d'argent avec ces conflits en façon. Il continue de fournir les États-Unis. Aujourd'hui, sur Donald Trump, continue de fournir les renseignements. Donc, on sait très bien que ça n'est pas arrêté. Donc, c'est pas comme ils changent les sanctions. Ils sont prises déjà avant. Ils vont continuer de prendre. Pourquoi ils prennent les sanctions? Bon, il y a plusieurs raisons pour ça. Mais je pense qu'il y a une raison qui est intéressante. C'est chaque fois, il y a des entreprises russes qui sont sous sanctions, qui peuvent pas vendre. Et les pays qui peuvent pas acheter à cause de ces sanctions, ils sont obligés d'aller et chercher le pétrole, le gaz ailleurs. Et ça, vous avez les États-Unis qui sont les producteurs. Ils sont très forts. Ils font ça aujourd'hui. Ils vendent, par exemple, le gaz liquéfié à l'Europe. Ursula von der Leyen a signé un accord avec Donald Trump où l'Europe achète le gaz liquéfié qui est 4 fois plus cher que le gaz qui l'a acheté des Russies. Mais après, vous pouvez essayer de forcer ces décisions à certains pays, par exemple à l'Europe. Il y a eu des tentatives de faire ça avec l'Inde. Mais avec la Chine, je pense que ça sera compliqué. Pourquoi ? Parce qu'aujourd'hui, avec le blocage des droits d'Hormuz, parce qu'Iran n'est pas capable de fournir comme avant, la Chine a évidemment obligé d'acheter de la Russie. Donc je ne pense pas que ça va arrêter la Chine d'acheter de la Russie.
1: Merci beaucoup Xenia Fedorova pour les questions internationales. Merci beaucoup Sébastien Ligné de m'avoir accompagné pendant ces 2 heures. Alors il est 20h28, retrouvez tout de suite le journal permanent de Guillaume Lariche. À tout de suite.
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7: Il est 20h30 sur Europe 1, le point sur l'actualité, c'est avec Guillaume Lariche.
8: La loi sur la création d'un droit à l'aide à mourir définitivement a adopté à l'Assemblée nationale, 291 députés pour, 241 contre. La France rejoint ainsi les pays autorisant, sous certaines conditions, le suicide assisté ou l'euthanasie, comme en Belgique, Suisse, Canada. Si l'Église de France déplore une rupture grave dans l'histoire de notre pays, Emmanuel Macron lui remercie les parlementaires pour le débat constructif et respectueux qui a conduit à l'adoption de la loi sur l'aide à mourir. Le chef de l'État qui se rendra demain matin à Fontainebleau, où plus de 2000 hectares de forêt sont partis en fumée depuis dimanche. Les feux sont fixés depuis hier, mais pas totalement éteints avec des reprises. 950 pompiers toujours mobilisés et un renfort aérien, 3 canadaires, 1 Dash, 2 hélicoptères bombardiers d'eau. Le travail des soldats du feu s'annonce long, très long, selon le colonel Sébastien Hanel. C'est le commandant des opérations de secours.
9: On a encore beaucoup de travail sur ce feu-là. Le relief et le massif de Fontainebleau fait que la tourbe, le côté sableux, nécessite beaucoup d'eau et de moyens puissants. Donc ce qu'on a sur les moyens terrestres et les moyens aériens, on va les conserver en tout cas très longtemps pour aller noyer, vraiment le terme est très précis, et viser de manière chirurgicale chaque souche, en ce cas, qui a pu être impactée. Pour rappel, on a 23 km de périphérie sur ce feu-là qu'on doit traiter, je dirais, mètre par mètre. Donc là, ça se poursuit encore aujourd'hui, ça va se poursuivre la nuit et pour les jours à venir. Pour rappel, le feu de Landiras a 4 ans, on a mis 2 ans à passer le feu éteint. C'est un peu extrême, mais juste pour vous donner une échelle de valeur, c'est qu'on peut mettre beaucoup de temps à voir vraiment totalement ce feu-là éteint. Sujet principalement sur la tourbe en profondeur, on a des points des fois à 30 ou 50 cm de profondeur, on a encore 150 degrés, et ça réactive des souches, des choses comme ça.
8: Et pour ne rien arranger, la sécheresse, bien sûr, la France qui connaît une situation de sécheresse exceptionnelle et très préoccupante. Tels sont les mots de Monique Barbu, ministre de la Transition écologique. Actuellement, 99 départements connaissent des restrictions d'eau. 43, justement, départements où l'eau est réservée seulement aux usages prioritaires. Pour savoir où en est votre département, rendez-vous sur le site vigio.gouv.fr, vigio.gouv.fr. Jérôme Barella, mis en examen pour meurtre et viol sur mineur de moins de 15 ans. Jérôme Barella, c'est le principal suspect dans l'affaire Liana. Suite au viol et au meurtre de l'enfant, le ministre de la Justice a demandé au parquet de revoir l'ensemble des plaintes déposées. Suite à ce travail de fourmi pour traquer les pédocriminels, 1350 informations judiciaires ont été ouvertes, 675 personnes incarcérées. Le projet de loi Riposte a adopté en première lecture à l'Assemblée nationale. Plus de 60% des députés ont voté en faveur de cet arsenal de mesures pour lutter contre les troubles à l'ordre public. Cela va par exemple de la consommation de protoxyde d'azote au rodéo urbain en passant par les free parties. Une commission mixte paritaire entre sénateurs et députés va tenter maintenant de trouver un texte de compromis. Ses conclusions pourraient être votées mardi prochain. Le Parti Renaissance de Gabriel Attal a signé en justice le Rassemblement National et Marine Le Pen pour parasitisme et contrefaçon de marque. En cause, le slogan d'une affiche où l'on peut lire « Pour la France, la Renaissance ». Pour Gabriel Attal, c'est simple, Renaissance, son mouvement politique depuis 2019, ne peut être détourné dans le but de créer une confusion dans l'esprit des électeurs. Enfin, du football, pour sa petite finale en Coupe du Monde, la France affrontera samedi soir à partir de 23h l'Argentine ou l'Angleterre. Les deux sélections s'affrontent ce soir dès 21h et espèrent, oui, bien évidemment, gagner leur billet chacune pour la finale de dimanche contre l'Espagne.
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8: 20h, bientôt 34 minutes, Europe 1 Soir se poursuit avec vous, Hélène May.
7: Merci Guillaume, on vous retrouve à 20h45 pour un nouveau point sur l'actualité. Et tout de suite, on retrouve Laurent Tessier et ça nous a énervé cette année quand le conseil municipal de Lyon avait augmenté les frais de représentation du maire écologiste Grégory Doucet.
10: Alors là, nous aurons tout vu. Fin avril, en conseil municipal, la majorité écologiste avait décidé d'augmenter les frais de représentation du maire de 400%. L'enveloppe était à 3000 euros. La première adjointe à la ville de Lyon, Audrey Enoch, avait annoncé le nouveau montant.
11: Il est proposé de fixer à 15 000 euros le montant annuel de l'indemnité allouée au maire pour frais de représentation.
10: Des frais qui passent de 3 000 à 15 000 euros par an. On parle de frais de restauration, des frais d'habillement, l'achat, l'entretien comme le pressing, des frais de déplacement. Alors dans l'opposition, Jean-Michel Aulas avait parlé d'une augmentation outrancière et indécente.
12: Les agents de la ville qui se déplacent aussi font acte de représentation et cependant n'ont pas droit à de telles largesses financières pour faire leur travail. Alors monsieur le maire, comment pouvez-vous justifier ici une augmentation outrancière de près de 400%.
10: Pas de prise de parole à ce moment précis du maire écologiste de Lyon, Grégory Doucet. C'est sa première adjointe qui avait tenté de justifier ce qui était en train de se passer.
13: 15 000 euros pour une ville de 500 000 habitants sur une année entière, ça reste très raisonnable.
10: Ça manquait un peu d'arguments. Jean-Michel Aulas avait ensuite repris la parole.
12: On parle de 400% d'augmentation d'une année par rapport à l'autre. C'est indécent. La progression de 400%... n'est pas acceptable.
10: Nous sommes dans une période où tout le monde doit se serrer la ceinture, où des élus de gauche sont les premiers à faire la leçon aux autres. Et ils augmentent ces frais de représentation, quelle déconnexion. Le message aux habitants était catastrophique. Alors le maire écologiste Grégory Doucet avait finalement ouvert son micro pendant les échanges et il a fallu justifier cette augmentation de 3 000 à 15 000 euros, donner des exemples. L'élu était allé chercher loin.
12: Quand il s'agit de représentation notamment à l'étranger, quand il s'agit de prendre des billets d'avion, des nuits d'hôtel, etc., et qu'on voyage assez loin, vous savez, par exemple, sur le mandat précédent, je me suis rendu en Arménie, donc c'était un voyage qui a engagé des dépenses assez importantes, bien évidemment.
10: Voilà ce qu'il se passe à la mairie écologiste de Lyon avec l'argent des Lyonnais. Alors que dans le même temps, à Nice, vous aviez eu le maire Éric Ciotti qui avait choisi de supprimer ses frais de représentation. 33 700 euros économisés. Et le symbole est important. Éric Ciotti avait écrit sur ses réseaux sociaux « L'exemplarité commence par soi-même. L'argent public doit servir les Niçois, pas financer le train de vie des élus. » Et même le maire socialiste de Paris, Emmanuel Grégoire, avait décidé de diviser par deux sa propre enveloppe qui s'élevait à un peu plus de 19 000 euros par an. Mais les écologistes à Lyon, c'est plus 400%. L'indécence vraiment. Qui c'est les plus forts? Évidemment, c'est les Verts.
7: Merci Laurent. Et tout de suite, on passe à la prescription culture avec Nicolas Carreau. Aujourd'hui, Nicolas, un roman culte à lire cet été, un américain cette fois.
14: Culte, mais oublié. Ripley de Ken Grimwood, publié en 1986. Je l'ai découvert il y a 3 ans seulement. Et je l'ai lu 2 fois déjà. C'est l'histoire de Jeffrey Winston, mais vous pouvez l'appeler Jeff. Il a 43 ans, sans enfant. Il est en couple depuis longtemps avec Linda, mais ça va pas très fort. Il est journaliste pour une petite radio, mais il s'ennuie beaucoup en fait. Et il est pas très satisfait. Ça va pas durer. Je vous lis la première phrase, tiens. Jeff Winston était en train de téléphoner à sa femme quand il mourut.
7: C'est court comme roman si le héros meurt dès la première phrase.
14: Ben oui, mais heureusement pour nous, la seconde d'après, il se réveille, il ouvre les yeux, mais il est dans sa chambre d'étudiant avec son coloc. Ça lui fait plaisir de le revoir, c'était un grand ami, mais qui s'est suicidé à cause de problèmes financiers. Il y a aussi Jodie Gordon qui ne va pas tarder, c'était sa petite amie à la fac. Mais qu'est-ce qui se passe là? C'est ça le paradis? Toujours est-il qu'il sort de la chambre, il est complètement perdu, il panique complètement. Au bout d'un moment, il se ressaisit et il décide de faire avec, mais il connaît tous les événements à venir, il est en train de revivre sa vie. Alors il commence par quitter la fac, se faire un peu d'argent en pariant sur les courses et les matchs de baseball, ce dont il se souvient. Il emprunte ici et là pour miser gros et il gagne à tous les coups, évidemment. Il devient vite très riche. Or, on est en 1963, il se souvient que cette année-là, quelqu'un d'important est mort. JFK, Kennedy. Alors il se met en tête de sauver Kennedy, je vous raconte pas. En revanche, quand il arrive pour la deuxième fois en 88 à l'âge de 43 ans, crac, ça recommence, il est dans une boucle temporelle, il meurt à 43 ans et il repart pour un tour à chaque fois et encore, mais il revient toujours, c'est ça la subtilité, il revient toujours un tout petit petit peu plus tard dans sa vie, quelques jours ou quelques semaines après, et donc le laps de temps se raccourcit à chaque fois.
15: Et il en vit beaucoup de vie comme ça ?
14: Énormément, et c'est ça le génie de ce livre, c'est qu'au bout d'un moment, il a un peu épuisé les différentes manières de vivre. Le motif de la boucle, on connaît bien maintenant, on en a vu pas mal, mais celui-là est superbe. Et à la moitié du roman, il se passe un truc incroyable, que je vous révèle pas, et qui relance tout, mais surtout, comment tout ça va-t-il finir ? Et ça vous pose à vous-même des milliers de questions, très simples, pas du tout métaphysiques. Par exemple, qu'est-ce que vous faites de votre vie et qu'est-ce que vous en feriez si vous en aviez plusieurs ?
15: Triplet donc, Ken Grimwood, à découvrir. Merci Nicolas. On poursuit avec la chronique santé de Brigitte Millot. Alors avec la canicule, la vigilance s'impose bien sûr, mais aujourd'hui vous nous dites, soyez prudent avec la chaîne du froid.
16: Et oui, en cette période de forte température, un risque beaucoup plus discret, mais très concret, augmente. Celui des intoxications alimentaires liées justement à la rupture de la chaîne du froid. On le sait, avec la chaleur, la multiplication des bactéries est très rapide. Mais de récentes études précisent qu'au-dessus de 32 degrés, ce qui est largement le cas en ce moment, on ne doit pas laisser les aliments à risque, et je vais y revenir, plus d'une heure à température ambiante, pas plus d'une heure. Alors quand on parle d'aliments à risque, ce sont essentiellement les viandes crues, surtout hachées, les poissons crus, les fruits de mer et les produits laitiers, tout ce qui est crème, yaourt ou autres produits comme la mayo. En effet, certaines bactéries comme la salmonelle ou la listeria peuvent proliférer sans même changer l'aspect ou l'odeur des aliments, vous donnant une fausse impression de sécurité avec parfois des symptômes bien réels, quelques heures, voire même quelques jours plus tard, à type de nausée, de vomissement, de diarrhée ou de fièvre. Alors concrètement, comment se protéger ? Il faut limiter le temps hors froid au maximum. Achetez vos produits à risque au dernier moment. Utilisez un sac isotherme. C'est un des moyens les plus efficaces pour maintenir la température des produits. Ne laissez jamais vos courses dans la voiture et ne pensez pas que le coffre est plus frais. Car oui, quelques dizaines de minutes dans une voiture suffisent à faire grimper la température à 50 voire 70 degrés quand il fait 40 dehors. Faites vos courses en dernier passage, juste avant de rentrer, et ne papotez pas avec la voisine avec vos sacs de courses en main. Et, arrivé à la maison, rangez immédiatement les produits au réfrigérateur ou au congélateur. Bref, c'est toute une organisation. Ah, et j'oubliais, si vous faites des pique-niques, évitez les sandwichs mayo par exemple. Préférez les fruits, les légumes ou les produits secs. Et si vous faites des barbecues, ne laissez pas la viande ou autres produits à risque dehors, mais sortez-les au dernier moment.
15: Merci Brigitte, on vous retrouve demain sur Europe 1. Dans un instant, on va rejoindre Elisabeth Assayag avec le patron de la France Bouge. Mais tout d'abord, on marque une courte pause, ne bougez pas.
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7: Les infos, c'est avec Guillaume Lariche.
8: Et à l'image de la Belgique, la Suisse ou encore le Canada, la France autorise à son tour, sous certaines conditions, le suicide assisté ou l'euthanasie. La loi sur la création d'un droit à l'aide à mourir a été définitivement adoptée ce soir à l'Assemblée nationale. Dans l'enquête sur la mort de Liana, Jérôme Barella a été mis en examen pour meurtre et viol sur mineurs de moins de 15 ans. Après ce dossier montrant des problèmes majeurs dans les procédures judiciaires en France, le garde des Sceaux a demandé au parquet de se pencher sur tous les dossiers en cours. Plus de 85 000 plaintes recensées, 675 personnes incarcérées. Au sud de Paris, à moins d'une heure de la capitale en voiture, plusieurs centaines de pompiers restent sur le pied de guerre en forêt de Fontainebleau pour contenir des reprises de feu. Côté justice, la détention provisoire a été requise contre un pompier volontaire et un étudiant. Avec 58 millions de livrets A ouverts en France, c'est le produit d'épargne le plus utilisé dans notre pays. Pour faire face à l'inflation, le ministre de l'économie, Roland Lescure, a annoncé une revalorisation du taux du livret A. Ce sera au mois d'août, 1,7% contre 1,5% actuellement de rendement annuel. Enfin, le football, pour finir, l'Argentine et l'Angleterre s'affrontent ce soir avec à la clé une place en finale de la Coupe du Monde de football. La rencontre a lieu à partir de 21h. La France, elle, après sa déception hier et la chute face à l'Espagne, affrontera donc le perdant de cette rencontre entre l'Argentine et l'Angleterre ce soir. La France qui affrontera le perdant samedi pour la petite finale de ce mondial.
7: Merci Guillaume, on vous retrouve à 21h pour un nouveau point sur l'information.
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7: Temps de retrouver Elisabeth Assayag avec le patron de la France Bouge. Aujourd'hui, Elisabeth reçoit Hakim Gawawi, président du groupe Les Bistrots Pas Parisiens.
4: Ce soir, on s'intéresse à nos villes, à nos banlieues, à leur attractivité sur le territoire. Quand on sait que 81% des Français vivent en zone urbaine, mais pas forcément à Paris ou dans les très grandes villes. Alors ce soir, un entrepreneur qui a eu l'audace de se lancer dans des restaurants haut de gamme, accessible partout sauf à Paris, et ça s'appelle Les Bistrots Pas Parisiens.
18: La France bouge. Il fait tourner la boîte.
4: Et il fait tourner les restos avec vous, Hakim Gawawi. Vous allez nous en parler de ces bistrots pas parisiens, de votre idée qui est née en 2010. Mais d'abord, vous allez pitcher, c'est le rituel de La France bouge. Alors donc, ces bistrots pas parisiens, votre concept, c'est quoi ? En une minute, on vous écoute.
5: Bah, c'est venu d'une idée très simple. Moi, je suis né dans les années 70 à Suresnes, dans les Hauts-de-Seine. Donc, j'ai grandi là-bas. Et dans les années 2010, à peu près, ou un petit peu avant, on voyait dans Paris des petits restos qui s'ouvraient. On avait des secondes, grandes maisons qui s'installaient avec peu de moyens, mais où tout était dans l'assiette. Donc, on a appelé ça la bonne cuisine bistrot. Et donc, ils ont créé un espèce de marché qui n'existait pas. On avait soit le gastro ou la restauration de chaîne ou la brasserie traditionnelle. Et ensuite, c'est pour ça qu'on a appelé un peu ça la bistronomie à ce moment-là. Dans les Hauts-de-Seine, on n'avait pas ce type d'offre parce qu'on avait traditionnellement la pizzeria, le restaurant chinois, le bar PMU. Et c'est vrai qu'on avait toujours tendance à traverser le bois de Boulogne pour aller dans Paris, dans le 8e, dans le Carré d'Or, pour aller trouver des adresses. Et progressivement, on s'est rendu compte que il y avait un intérêt pour les gens qui habitaient, en tout cas au départ dans les Hauts-de-Seine, parce qu'il y a quand même un pouvoir d'achat très élevé, et que en termes de distance, moi-même qui habitais Porte Dauphine, je mettais moins de temps pour aller à Puteaux que je mettais pour aller à la Concorde. Donc, on avait la possibilité de récupérer des lieux, d'abord beaucoup plus grands, où les loyers étaient très attractifs, parce qu'on n'était pas sur les prix parisiens. Mmh. Et pour le coup, on a pu proposer des offres hyper bon rapport qualité-prix.
4: Je vous arrête tout de suite, le pitch est terminé plus d'une minute, mais je voulais vous laisser finir pour qu'on comprenne bien. Merci de vous être prêté à cet exercice du pitch, Hakim. Gawawi, patron et fondateur des bistrots pas parisiens. Donc si je comprends bien, c'est né d'un constat, c'est-à-dire que vous, vous êtes né dans les Hauts-de-Seine, vous êtes né à Suresnes, et à l'époque, à part le restaurant chinois du coin, le restaurant italien et le bar PMU, il n'y avait pas grand-chose pour bien manger ou changer, hein, pour avoir une nouvelle carte. Donc vous traversiez le bois de Boulogne pour aller dans des restaurants plus branchés, entre guillemets, dans le fameux carré d'or, et donc plus cher.
5: Voilà.
4: Donc, face à ce constat, vous vous êtes dit en 2010, après on viendra sur votre parcours, parce que vous avez, dès 17 ans, vous avez commencé à livrer des pizzas, enfin, vous avez tout un parcours dans la restauration qui nous intéresse, mais donc en 2010, vous êtes associé, vous étiez tout seul, comment ça s'est passé?
5: Non, à ce moment-là, j'étais tout seul, je revenais d'Auvergne, où j'avais acheté un hôtel...
4: Donc un entrepreneur l'âme.
5: Depuis l'âge de 32 ans, j'ai créé ma première entreprise à 32 ans. Donc
4: un
5: j'ai
4: resto?
5: D'abord appris. C'est un hôtel-restaurant.
4: Un hôtel-restaurant en Auvergne.
5: En Auvergne, au Mont d'Or, dans le Puy-de-Dôme.
4: Donc vous avez créé ça à l'âge de 30 ans. Pourquoi vous êtes donc revenu en région parisienne pour lancer ce projet? Puisque ça marchait bien, j'imagine,
5: oui,
4: en Auvergne.
5: En fait, c'est parce que c'était un projet familial. Donc les enfants étaient très petits à l'époque et il a fallu les scolariser après au collège. Mm-hmm. Et c'est vrai qu'au Mont d'Or, dans le Puy-de-Dôme dans lequel on était, il n'y avait pas de collège. Donc c'était soit l'internat, soit un retour à Paris.
4: Et donc c'est pour ça que vous êtes retourné à Paris?
5: Exactement.
4: Où, à Paris?
5: À Rueil-Malmaison, en fait,
4: donc,
5: exactement.
4: Donc, vous êtes retourné à Rueil. Et qu'est-ce qui a fait que vous vous êtes dit, mais je vais lancer ce concept de restaurant, mais tout sauf la grande ville?
5: En fait, moi, je suis né à Suresnes, donc je me suis toujours un peu baladé dans les villes des Hauts-de-Seine. Et il y a des lieux, comme ça, qui sont des institutions, qu'on a toujours connues dans l'enfance, qui ont toujours plus ou moins bien fonctionné. Et là, j'avais l'opportunité de reprendre un établissement qui s'appelle l'Escargot, qui se trouve à Puteaux. Et bon, c'était un truc qui était à l'abandon. On l'a repris à la barre du tribunal. On y a fait un certain nombre de travaux en néo-bistrot. Et là, à ce moment-là, j'ai été voir un chef, un jeune chef qui s'appelle Nicolas Mouton, qui était étoilé, lui, à la Fourchette du Printemps dans le 17e, à qui on a demandé de signer la carte. Il m'a proposé à ce moment-là de faire des cartes courtes. Donc le concept est né comme ça. 4 entrées, 4 plats, 4 desserts qui changent toutes les 4 semaines en suivant les saisons.
4: Les
5: et à ce moment-là, on était sur une formule contenue, entre guillemets, à 35 euros entrée plat dessert.
4: Donc ça démarre à Puteaux.
5: À Puteaux.
4: Ouais. Ouais, avec ce chef. Et là, vous voyez que ça prend tout de suite.
5: Ah oui.
4: Ça marche.
5: Alors, ce qui est marrant, c'est que aujourd'hui, quand on ouvre un restaurant, il est plein le premier jour parce qu'on a une notoriété, parce que les gens nous connaissent, parce qu'on a des moyens qu'on n'avait pas à l'époque. Mm. Et on commence vraiment avec zéro client. C'est-à-dire
4: zéro
5: que
4: client.
5: Moi, je me souviens le soir avec zéro. Et progressivement, c'est la magie d'aujourd'hui, notamment.
4: Mais il se passe quoi? Parce qu'en 2010, on n'a pas cette magie des réseaux sociaux où dès qu'il y a une personne,
5: ça démarre un petit peu. Bah, on a Facebook, on a quand même des trucs qui existent, les smartphones, les gens.
4: Donc c'est quoi? C'est du bouche à oreille? C'est quoi?
5: Oui, c'est du bouche à oreille. Le petit article dans le journal local. Parce que comme il n'y a pas des ouvertures...
4: Parce qu'on est dans le local, on n'est pas dans le national.
5: Il y a un vrai petit village, en fait. Ce qui est marrant, dans ces villes de banlieue, comme il ne se passe pas des ouvertures d'établissements tous les jours, chaque ouverture d'un lieu est un événement.
4: Donc là, on est en 2010, ça démarre à Puteaux, petit à petit, ça prend le succès que vous venez de nous décrire. Et comment se fait-il que vous en ouvrez petit à petit, puisque pour vous retrouver, là aujourd'hui, vous êtes à la tête de 10 restaurants en région parisienne?
5: Ouais, un peu plus, on est à 14.
4: 14
5: ouais.
4: 14 restaurants
5: aujourd'hui,
4: en région parisienne.
5: Aujourd'hui, le restaurant parisien, c'est 600 salariés et un peu plus de 55 millions de chiffre d'affaires.
4: Donc là, vous êtes à la tête de 14 restaurants en région parisienne.
5: Ouais.
4: Comment se fait l'évolution?
5: Alors, de manière assez, encore une fois, très simple, après 2 ans d'exploitation à l'Escargot, qui

0: ils attendent la retraite. C'est assez bizarre. Mmh. Ils disent, moi je me souviens avoir grandi avec des parents qui disaient, j'espère que ça va tenir jusqu'à la retraite.
1: Ils faisaient quoi vos parents?
0: Bon, ma mère a été assistante maternelle, a gardé les enfants, et mon père, il était agent de maintenance dans un immeuble. Mais bon, des gens très courageux qui cumulaient les emplois pour qu'on ne manque de rien. On n'a jamais manqué de rien. Et inconsciemment, je me disais, mais en fait, la réussite, c'est d'arrêter de travailler, puisque mes parents attendent la retraite. Donc, si je peux arrêter de travailler à 40 ans, bah, j'aurais réussi.
1: Ouais.
0: Et j'ai pu organiser ma vie pour ne pas avoir besoin de travailler...
1: À partir de l'âge de 40 ans.
0: Et je me suis rendu compte que je me faisais chier, en fait, parce que j'avais rien à faire. Je regardais la télévision, je mangeais des gâteaux.
1: Vous grossissiez.
0: J'avais pas de passion. C'est là où j'ai réalisé qu'en fait, ce qui me plaisait, c'était pas de pas arrêter, d'arrêter de travailler. Et j'ai compris que l'épanouissement au travail existait. Et c'est là où je me suis dit, bon, en fait, puisque j'organise ma vie pour ouvrir des restaurants et j'ai plus besoin d'y être pour les faire tourner, bah, autant en ouvrir d'autres, en fait. Et c'est ce que j'ai fait. Et donc après... Au bout de 2 ans après l'escargot, j'ai une nouvelle opportunité sur un grand local.
1: Allez la chercher, l'opportunité?
0: Non, elle arrive.
1: Non.
0: Elle arrive, puisqu'en fait, la maire de Puteaux à l'époque, qui est très dynamique et qui a une vision, il y a un nouveau quartier qui se crée dans le bas de Puteaux, un programme neuf. Et pour rendre justement ce quartier attractif, elle prépare la coque d'un établissement et elle me le propose. En me disant,
1: ça veut dire quoi préparer la coque d'un établissement?
0: C'est-à-dire qu'il y a tout le foncier qui est construit.
1: D'accord.
0: Elle avait réservé un certain nombre de pieds d'immeubles qui seraient des commerces.
1: Et elle vous contacte.
0: Et elle vient
1: elle dit,
0: me voir.
1: Je vois le succès de l'escargot, c'est ça en gros.
0: Ouais, elle me dit, tu veux pas regarder, il y a cette opportunité, est-ce que tu veux pas regarder? À ce moment-là, moi je me dis, c'est ambitieux parce que ça fait 3 ou 4 fois la taille de l'escargot.
1: Et puis j'étais bien devant la télé, est-ce que je vais me remettre là-dedans?
0: Non, j'étais pas bien devant la télévision, mais je me dis, bon, je regarde. On a donc ce magnifique. Établissement qui fait 400 mètres carrés avec une grande terrasse de 100 couverts. Et là, j'ai tellement peur que ça ne marche pas que je me dis, ok, on sait faire à l'escargot, mais il me faudrait quelqu'un qui incarne le lieu. Et c'est là où je vais chercher Norbert Tarrère, qui lui... alors lui, c'est... Vous faites un regard comme si vous ne connaissez pas, c'est presque gênant pour lui.
1: Norbert Tarrère, il faut le dire à nos auditeurs.
0: Ah,
1: tout le monde ne sait pas qui.
0: Donc, c'est important de rappeler. Top Chef en 2012.
1: Voilà. Et donc on est dans la folie de ces émissions culinaires qui redonnent une attractivité, un dynamisme
0: exactement,
1: à vos métiers.
0: C'est ça. Oui, et puis qui permet à des gens qui ne connaissent pas la cuisine, parce que on l'a, malheureusement, tout le monde n'a pas la possibilité d'aller manger dans les grands établissements, au moins de s'y intéresser. Et à travers la télévision, se poser la question sur le produit, sur l'association des saveurs, sur les jus. Donc c'est un bon exercice théorique.
1: Et on regarde la cuisine différemment.
0: Exactement. Mmh. Et on voit un petit peu le travail qui est fait pour arriver à l'assiette. Donc il y a un intérêt à ce moment-là, grâce à ces émissions comme Top Chef ou Master Chef, enfin tout autour de la cuisine.
1: Il y a eu toute cette folie. Il y avait même des chaînes de cuisine à l'époque on appelait ça sur le câble, hein, qui étaient dédiées à la cuisine.
0: Exactement.
1: Donc vous le contactez ou il vient vers vous?
0: Non,
1: aussi.
0: Je le contacte par réseau. J'arrive à avoir son numéro de téléphone, ouais. Et je l'appelle et je lui dis bon, je vais te faire une offre que tu pourras pas refuser. dans cette offre-là, je fais tout et toi tu viens nous faire la carte, mais on organisera tout le travail. Et là, donc il accepte, j'arrive à le convaincre. Et là, pendant les travaux, on met de l'adhésif sur les vitrines et on marque Norbert pose ses casseroles à Puteaux, mais que nous mijote-t-il ?
1: C'est formidable. Voilà. Le sens du marketing en plus,
0: bah,
1: c'est du teasing.
0: Oui. Mais ce qui est incroyable, c'est qu'à ce moment-là, les gens prennent des photos de la façade avec l'image de Norbert et le truc. Donc c'est là où le buzz se fait.
1: On est en quelle année là?
0: On est en 2014.
1: 2014. Ouais, donc 2014. Déjà là on est plus installé sur les réseaux, le bouche à oreille fonctionne beaucoup plus rapidement. Et ça prend tout de suite. Donc deux restaurants à Puteaux?
0: Ouais, ça fait 2 restaurants.
1: Ouais.
0: Donc on avait un BP à 2,7 millions qui était très ambitieux, en sachant qu'à l'escargot on faisait 1,3
1: millions. Donc un business plan.
0: Un business plan. Et on fait 5,5 millions de chiffre d'affaires la première année. On ouvre la porte.
1: Ce qui est beaucoup pour un restaurant, j'imagine. Voilà, pour qu'on comprenne tous. C'est du jamais vu.
0: Exactement.
1: En banlieue.
0: Exactement.
1: Donc là, vous vous dites, je tiens un concept. Je vais en ouvrir d'autres. C'est là où vous vous dites, il faut que ça aille plus loin, il faut qu'il y ait une vision.
0: Pour être très honnête, à ce moment-là, j'ai les pieds qui ne touchent plus le sol. Je crois que j'ai des super pouvoirs.
1: Sérieux?
0: C'est un peu... C'est une libération, c'est une poussée. C'est un état que je ne connaissais pas, en fait.
1: Vous vous rendez compte que ce que vous avez pu rater en restant devant la télé?
0: Exactement.
1: Non,
0: et puis surtout, je me dis, c'était finalement hyper facile. Mmh. J'ai pas l'impression que c'était très compliqué. Parce que j'ai pas l'impression d'avoir travaillé plus qu'avant.
1: Ouais.
0: Au contraire.
2: C'était le patron de La France Bouge avec Elisabeth Assayag. Et tout de suite, il est l'heure de faire un point sur...

0: sur le ciel. Bonsoir Estelle Lafond. Certains départements, notamment dans l'Est, pourraient passer à l'orange demain.
1: Bonsoir Hélène. Oui, à l'orange pour les orages, en plus du orange canicule déjà en place sur une grande partie du territoire. Je vais commencer par la carte de demain matin. Plutôt ensoleillé, mais avec un soleil voilé, notamment sur les deux tiers ouest de la carte. On va dénombrer trois zones d'orage, des orages pas encore très marqués le matin, mais qui peuvent parfois amener localement une bonne averse. Ça concerne les auditeurs de la moitié ouest, sur une partie donc de l'Occitanie, les Charentes et entre la Bretagne et les Pays de la Loire, exception faite de la Vendée et des Deux-Sèvres, hein, des départements vers le centre de Val-de-Loire. Là, on garde un temps assez sec et ensoleillé. Le littoral basque et la Méditerranée commencent encore une fois la journée sur des grisailles, avant un petit peu de mieux en deuxième partie de journée. Et justement, j'y viens, cette deuxième partie de journée qui va connaître des développements orageux, parfois très intenses, entre l'est des Pyrénées et le Languedoc-Roussillon et sur une beaucoup plus large zone d'ouest en est, de la Bretagne et les Pays de la Loire jusqu'à l'Alsace et la Franche-Comté. Au programme, rafales de vent, chute de grêle, grosses intensités pluvieuses. Certains départements, on le disait en début de bulletin, pourraient être placés en vigilance orange dès demain matin, 6h. De la Normandie aux Ardennes, en passant par l'Île-de-France, là, le ciel sera tout simplement gris, mais sans précipitation en théorie. On a un thermomètre aussi très agréable, avec une brise marine sur les plages de la Côte d'Opale. Un ciel aussi dégagé sur la Corse, la Côte d'Azur dans l'après-midi. Néanmoins, toujours un thermomètre élevé, malgré le recul de la canicule. Comptez demain matin 15 à Mende, 17 à Brest, Orléans et Belfort, 19 pour Angoulême, Dunkerque, Lorient et Saint-Étienne, 21 degrés à Bordeaux et Auch, 23 pour Nîmes et Toulouse, et au plus chaud, ce sera 25 degrés d'élevé du jour pour Nice et Perpignan.
0: 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Merci d'avoir été avec nous. Dans un instant, on vous propose de découvrir le destin extraordinaire de Mylène Farmer. C'est avec Omblin Roche et je vous souhaite une très bonne soirée à l'écoute d'Europe 1.
2: Bonne soirée sur Europe 1, il est 21h. Toute l'actualité, c'est avec vous, Guillaume Lariche. Bonsoir Guillaume.
3: Bonsoir, bonsoir à tous. La loi sur la création d'un droit à l'aide à mourir définitivement adoptée ce soir à l'Assemblée nationale. Si l'Église de France déplore une rupture grave dans l'histoire de notre pays, Emmanuel Macron remercie les parlementaires pour le débat constructif et respectueux qui a conduit à l'adoption de la loi sur l'aide à mourir. Le président de la République qui se rendra demain à 11h à Fontainebleau. La forêt de Fontainebleau, où plus de 2000 hectares sont partis en fumée depuis dimanche. Des feux fixés, mais pas totalement éteint avec plusieurs reprises. Du côté de l'enquête, le parquet a requis la détention provisoire des deux principaux suspects. Si un pompier volontaire engagé dans le département a reconnu avoir volontairement mis le feu au massif à l'aide d'un briquet d'essence, il s'est depuis rétracté. L'autre individu parle d'un accident à cause d'un mégot de cigarette jeté. Jérôme Barella, mis en examen pour meurtre et viol sur mineur de moins de 15 ans. C'est le principal suspect dans la mort de la petite Liana. Suite à cette affaire qui a secoué la France, le ministre de la Justice a demandé au parquet de revoir l'ensemble des plaintes déposées. Il y en avait plus de 85 000. Suite à ce travail de fourmi pour traquer les pédocriminels, 1350 informations judiciaires ont été ouvertes, 675 personnes incarcérées. Inhaler du protoxyde d'azote pourrait bien être passible d'un an de prison, organiser une free party, être puni de 2 ans de prison et 30 000 euros d'amende. Ou encore le permis de conduire pourrait être suspendu préventivement suite à un usage répété de stupéfiants. Voilà quelques-unes des mesures du projet de loi Riposte. Après avoir été adopté ce jour en première lecture à l'Assemblée nationale, le texte va maintenant être étudié par une commission mixte paritaire. Ses conclusions pourraient être votées mardi prochain. Muscler la lutte contre la désinformation d'ici à l'année prochaine. C'est l'objectif d'une mission d'information transpartisane du Sénat, et ça fait débat, consacrée aux zones grises de l'information dans l'espace numérique. Le texte formule 56 recommandations, des mesures qui doivent mieux encadrer les réseaux sociaux face à la puissance des plateformes, aux influenceurs ou encore à l'intelligence artificielle. Il y a notamment la création d'un observatoire indépendant de la désinformation et un renforcement des pouvoirs de l'ARCOM. C'est le produit d'épargne le plus utilisé par les Français. 58 millions de livrets A sont actifs actifs actuellement dans notre pays. Comme l'a annoncé le ministre de l'Économie, Roland Lescure, ce taux du livret A va passer en août prochain de 1,5 à 1,7% de rendement annuel. Rappelons que les fonds euros de l'assurance vie au capital garanti comme le livret A proposent une rémunération de 2,63% en moyenne. Le football pour finir, l'Argentine de Lionel Messi, championne du monde en titre, affronte ce soir à partir de 21h, donc en ce moment, l'Angleterre d'Harry Kane qui cherche une deuxième étoile. Le gagnant retrouvera l'Espagne en finale du mondial de foot, ce sera dimanche soir. Le perdant affrontera la France samedi à Miami, match qui aura lieu à partir de 23h.
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3: 21h03, très bonne soirée avec Destin Extraordinaire.
2: Merci Guillaume Lariche, on vous retrouve à 22h. 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
6: De la jeune fille brune, timide, à l'icône adulée, le parcours de Mylène Farmer est unique dans le paysage musical français. En 40 ans d'une carrière hors norme, elle a su transformer ses fêlures en un empire visuel et musical. Elle a su bâtir un mythe qui traverse les générations avec la même fascination. Grâce à des archives exceptionnelles, des chansons et les éclairages de son biographe Benoît Cachin, revivez quatre grands moments de l'histoire de Mylène Farmer, de la naissance de son duo fusionnel avec Laurent Boutonnat, jusqu'au triomphe de ses shows démesurés, plongés dans les coulisses d'une métamorphose continue.
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6: 1984. Avant de devenir la chanteuse rousse flamboyante que l'on connaît, la brune Mylène Gauthier n'envisage pas encore la chanson. Elle a tout essayé, le mannequinat, les publicités pour le loto ou la lessive, mais sa passion est ailleurs. À l'adolescence, elle s'inscrit au cours Florent pour devenir comédienne. Elle cherche alors sa voix, sans savoir réellement que c'est dans un studio d'enregistrement qu'elle va finalement la trouver.
7: Et la chanson, c'est une vocation chez vous ?
8: Du tout, non, non. Je m'étais orientée, moi, plus vers le... Enfin, j'imaginais que j'allais éventuellement commencer ou par le théâtre ou le cinéma, puisque je me sentais peut-être mieux par rapport à ça. Et j'avoue que j'ai découvert l'écriture et que c'est quelque chose aujourd'hui qui est fondamental dans ma vie. Et que finalement, la voix, c'est quelque chose de prodigieux de pouvoir s'exprimer.
6: À la même période, deux jeunes compositeurs, Jérôme Dahan et Laurent Boutonnat, cherchent une interprète pour une chanson provocante que tout le monde refuse. Ils font passer des auditions à une cinquantaine de jeunes filles. Le cahier des charges est précis. Ils ne veulent pas une chanteuse à voix, mais quelqu'un doté d'un timbre à la fragilité enfantine. Bonjour Benoît Cachin.
9: Bonjour.
6: Vous êtes journaliste, écrivain et biographe, spécialiste de la chanson française. Vous signez plusieurs livres sur Mylène Farmer et notamment Mylène Farmer 1984-2024, ses plus grands succès, publié chez Grund. Pourquoi Mylène Farmer se retrouve à ce casting alors qu'on l'a entendu, la chanson n'était pas sa première vocation ?
7: Tout simplement que c'est à l'époque une apprentie comédienne, donc faut bien vivre. Et elle est au cours Florent avec Jérôme Dahan qui lui parle de ce plan, en fait, à la base, c'est genre un plan. Voilà, tiens, bah viens, tu peux te faire peut-être un peu d'argent si tu corresponds au style de fille que l'on cherche. Et ça va être un coup de foudre aussi professionnel avec Laurent Boutonnat, c'est-à-dire qu'elle va complètement le séduire dès la première interprétation. Donc, il dira plus tard que dès qu'il a vu Mylène Farmer, quoi, dès qu'elle a chanté comme ça, cette petite... Contine, il a su que c'était elle et ils vont plus se séparer pendant plusieurs années.
6: Lorsqu'elle entre dans la pièce, le choc est immédiat pour Laurent Boutonnat. Ce n'est pas tant sa voix qui le fascine, mais sa présence. Il décrira plus tard une jeune femme d'une timidité maladive, dotée d'un regard d'une intensité rare. Jérôme Dahan et Laurent Boutonnat viennent de trouver la perle pour interpréter leur titre « Maman a tort ».

0: plus.
1: Maman a tort, c'est l'histoire plutôt un peu triste hein, d'une petite fille qui est amoureuse de son infirmière.
0: Oui.
1: Qui a eu cette idée et pourquoi?
0: Bien, c'est Jérôme qui a eu cette idée et ben, il va vous répondre.
2: J'ai eu cette idée, j'avais vu Psychose 2, j'avais vu plusieurs mamans qui se croisaient dans tous les sens et le pauvre Anthony Perkins était persécuté par ses mères, ses différentes mères, et c'est de là que c'est venu simplement.
1: Vous l'avez écrite pour elle ou pour quelqu'un que vous avez cherché ensuite?
2: Je l'ai écrit comme ça et puis il s'est avéré qu'après, quand elle a chanté la chanson, j'ai eu la réelle impression que c'était vraiment elle qui avait écrit le texte.
3: Le texte joue sur l'ambiguïté des sentiments d'une jeune fille pour son infirmière. Il bouscule les radios et à cette occasion, Mylène Gauthier efface son nom et devient Mylène Farmer.
1: Et alors pourquoi le disque est dédié d'une manière assez curieuse à Louis II de Bavière et à Frances Farmer?
2: Parce que ce sont deux films que nous avons vus avec Laurent au moment où on réalisait la chanson. Et qui nous ont extrêmement émus, enfin, notamment pour Ludwig de Bavière, qui est Ludwig de Visconti, et Frances, qui est un film superbe sur une femme, qui est une fille qui a des problèmes avec sa mère.
1: Oui. Et qui a été broyée par le show business.
2: Oui, d'une certaine manière.
3: Ce premier single sort au printemps 1984. Le succès est lent, mais grâce au soutien de certains programmateurs radio, séduits par cette nouveauté, le titre finit par s'imposer.
1: Alors Mylène Farmer, elle a 22 ans. Nous avons voulu encourager des jeunes, comme nous l'avons fait quelques fois, avec Nathalie Lhermitte, par exemple, ou d'autres. Vous avez 22 ans, c'est votre premier disque. Oui. Et si je comprends bien, c'est votre premier passage à la radio.
4: En plus, c'est le premier passage à la radio.
1: Vous avez peur? Non.
4: Si, très peur.
3: Maman a tort se vend finalement à 100 000 exemplaires, un score honorable qui permet de lancer la machine Mylène Farmer.

0: Benoît Cachin, Mylène Farmer n'est pas encore ce personnage mystique qui fera sa légende. Sans Laurent Boutonnat, sans Jérôme Dahan aussi, serait-elle celle qu'elle est devenue ?
1: Non, sûrement pas, parce qu'ils se sont vraiment trouvés, Laurent Boutonnat et elle. On ne va pas parler de Jérôme Dahan, parce qu'il n'est pas resté tellement... Ce n'est pas un trio, c'est vraiment un duo. Mais on peut retourner la question en disant que est-ce que Laurent Boutonnat aurait réussi à faire autant de musique et après réaliser des films sans Mylène Farmer ? Je pense qu'il y a des rencontres artistique, voilà, c'est ils ont été un binôme absolument prodigieux, quoi, et ils vont le prouver surtout à partir de 86, quoi.
0: Le duo Farmer Boutonnat ne veut pas s'arrêter à la simple variété des années 80. Ils ont une ambition visuelle démesurée. En 1985, pour la chanson Plus grandir, Laurent Boutonnat réalise un clip d'envergure avec une réelle volonté cinématographique malgré un budget minime.

n'est plus une simple vidéo promotionnelle, c'est du cinéma, avec un scénario et des décors gothiques. Le public est fasciné, mais le coup d'éclat artistique survient en 1986, avec l'album Cendres de Lune, porté par le single Libertine. Inspiré par le film Barry Lyndon de Stanley Kubrick, Laurent Boutonnat réalise un court-métrage en costume de 11 minutes, dans lequel Mylène Farmer bascule dans une autre dimension.

0: Duel à l'épée, nudité assumée de la part de la chanteuse, le choc est total. Benoît Cachin, Mylène Farmer bouscule les conventions, c'est le moins qu'on puisse dire. Comment ce clip est-il reçu ?
1: On est à l'été 86, alors déjà le single, quand il est sorti, n'a pas du tout fonctionné, ou très peu. Et en fait, Mylène Farmer et Laurent Boutonnat ont une idée de génie, quoi. Laurent Boutonnat, avec ce clip qui, comme vous le rappelez, est vraiment exceptionnel, en 86 pour la France, quoi. C'est, y a guère que Michael Jackson qui avait fait des clips aussi longs et aussi abouti et aussi cinématographique, on va dire. Et ils ont l'idée de génie aussi de projeter le clip sur les Champs-Élysées au cinéma, quoi, carrément. Donc ils convient la presse. Ils projettent Libertine comme un court-métrage, quoi, totalement, devant la presse, qui là va être époustouflée de ce film. Du coup, il va y avoir du buzz, on dirait, autour du clip. En fait, c'est le clip vraiment qui amène le succès, et la chanson va cartonner durant tout l'été 86. Et heureusement, parce que c'était un peu la chanson de la dernière chance pour Mylène, hein. Parce que rappelons que quand même Maman a tort a fait 100 000 comme vous disiez tout à l'heure, mais ce qui était rien en rapport au 1 million que faisait Jeanne Masse avec ses singles. On est dans les années 80, hein, on n'est pas dans les années 2020. Et donc 100 000, c'est pas grand-chose. Et les deux singles après, c'est-à-dire Plus grandir, voilà, on est tous des imbéciles, et après Plus grandir, n'ont pas du tout fonctionné. Donc Libertine, c'est vraiment la dernière chance pour le duo Boutonnat-Farmer. Et le clip, en fait, va être leur salut.
0: Dans ce clip de Libertine, Mylène Farmer adopte pour la première fois sa chevelure rousse et démontre tous ses talents de comédienne.
2: Parce que jouer la comédie, c'est quelque chose qui vous plaît, que vous aimez faire.
3: Oui, ouais. J'ai pensé que c'était quelque chose dont j'avais réellement besoin. Maintenant, j'en parlerai d'une façon un petit peu plus détachée, probablement. C'est parfois un plaisir.
0: Benoît Cachin, Mylène Farmer joue la comédie. Elle écrit aussi certains textes de l'album. Pensez-vous que l'écriture soit pour elle un moyen, à ce moment-là encore, on est encore au début de sa carrière finalement, de construire le personnage, son personnage?
1: Ah oui, oui, bah Libertine, c'est clairement la construction de son personnage, et elle va s'y tenir encore jusqu'à aujourd'hui puisqu'elle est toujours rousse. Donc en fait, elle va commencer à construire le personnage et ça va séduire le public immédiatement. Donc elle est en pleine construction qui va surtout arriver avec le deuxième album, et où là, elle va être beaucoup plus investie que dans le premier, même si dans le premier, elle est quand même investie, mais en tout cas au niveau des textes.
4: C'est important d'écrire des chansons et de chanter comme ça. Un disque, c'est pas rien, je veux dire.
5: C'est surtout pas rien, c'est-à-dire que moi, je n'ai pas le choix, c'est pour ne pas mourir aussi, et ça, c'est sans dramatiser, c'est parce que c'est comme ça, c'est
4: indispensable.
5: C'est indispensable.
0: En seulement 2 ans, le binôme Laurent Boutonnat-Mylène Farmer a créé un univers unique et sombre, bien loin des chanteurs, des chanteuses que l'on écoute habituellement. Elle est invitée sur tous les plateaux télé. En quelques semaines, la discrète Mylène Gauthier a laissé toute sa place au phénomène Mylène Farmer.

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2: Après le succès d'estime de son premier album, Mylène Farmer s'enferme en studio avec Laurent Boutonnat pour concevoir ce qui deviendra son premier chef-d'œuvre, l'album Ainsi soit-je.

0: Mylène Farmer s'implique totalement dans l'écriture des textes, affinant son style, fait de jeux de mots, de références à Baudelaire ou à Edgar Allan Poe. L'album est conçu comme un voyage intérieur, oscillant entre mélancolie profonde et rythme très efficace. Et c'est ici que se cristallise cet ADN Farmer qui se faisait déjà ressentir à ses débuts.
1: Qu'est-ce qui fait qu'à 20 ans, 22 ans, on a envie à la fois de composer et en même temps de chanter ? Et peut-être même d'abandonner pour vous, Mylène, les études pour chanter ?
2: Bon, c'est de sortir de la masse, je veux dire, c'est pas être une petite fourmi parmi les autres. Et puis parce que c'est quelque chose qui m'attire beaucoup, j'aime beaucoup chanter, j'adore la musique.
1: Et vous avez une formation musicale ?
2: Non, enfin j'ai suivi des cours de piano et... Bon.
0: En octobre 1987, le single « Sans contrefaçon » déboule sur les ondes avec son refrain entêtant et ses paroles audacieuses. La chanson s'attaque frontalement à l'identité de genre et à l'androgynie.

0: Benoît Cachin, vous êtes journaliste, écrivain, biographe, spécialiste de la chanson française. Vous signez plusieurs livres sur Mylène Farmer, notamment Mylène Farmer 1984-2024, ses plus grands succès publiés chez Grund. On parle de Sans Contrefaçon, la chanson de Mylène Farmer qui l'a fait assez exploser. Qui lui inspire cette chanson ?
1: Alors c'est une amie en fait, photographe, avec qui elle était partie en vacances, Elsa Trier. Elles sont au bord de la piscine et cette amie écoutait en boucle comme un garçon la chanson de Sylvie Vartan de 1968. Elle dit que voilà, Mylène en avait ras-le-bol d'entendre cette chanson, puis elle dit tu me saoules avec Sylvie Vartan et cette chanson, donc moi aussi je peux écrire une chanson, tu vas voir, c'est pas très compliqué, sur une fille qui se prend pour un garçon. Selon la légende, la chanson serait née comme ça, donc d'une chanson de 1968.
0: Est-ce qu'on peut dire que c'est avec cette chanson que Mylène Farmer commence à séduire en particulier la communauté homosexuelle ?
1: Oui, bah, les gays ont tout de suite été sensibles de toute façon à Mylène Farmer, dès Maman à tort, évidemment Libertine, le côté un peu sulfureux. Évidemment, avec Sans Contrefaçon, là, le clin d'œil est appuyé, d'autant plus que ça va devenir une chanson dans Pédale douce, qui est un film qui a cartonné à l'époque. Donc vraiment, oui, la communauté gay va s'emparer définitivement du phénomène Farmer.
0: Le clip met en scène une marionnette mélancolique dans un univers de cirque ambulant. Cette vidéo installe définitivement le personnage de Mylène Farmer dans une sorte de marginalité. Le titre s'écoule à plus de 500 000 exemplaires. Benoît Cachin, aborder la question de genre et l'identité sexuelle de manière aussi frontale en pop française, c'est audacieux. Mylène Farmer, on en commence à avoir l'habitude. Pensez-vous qu'elle a conscience, à cette époque, d'aborder un sujet de société ?
1: Ah oui, oui, oui. Alors, elle le dira jamais, hein, puisqu'elle a déclaré souvent que tous ses textes étaient autour d'elle, c'était sur sa vie, c'était de l'égotisme, vous savez, façon 19e siècle. Donc, elle n'a jamais voulu se revendiquer d'une communauté, où on le verra plus tard, mais ou d'un groupe de personnes, de jeunes, etc., ou d'homosexuels, peu importe, ou de femmes d'ailleurs. Mais déjà, elle écrit des chansons assez universelles quand même, même si elle s'en défend. Et c'est des chansons qui parlent à tout un chacun quand même. Donc oui, oui, je pense qu'elle a conscience exactement de tout ce qu'elle écrit, Mylène Farmer. Hein. Il n'y a pas un mot qui n'est pas réfléchi.
0: Laurent Boutonnat et Mylène Farmer vont à nouveau repousser les limites avec le troisième single issu de l'album, La chanson pourvu qu'elle soit douce. En septembre 1988, ce titre s'accompagne d'un clip marquant, la suite immédiate de celui de Libertine. Ce nouveau court-métrage de 18 minutes est réalisé une nouvelle fois par Laurent Boutonnat. Une fresque historique qui se déroule pendant la guerre de 7 ans. On y voit des centaines de figurants, des costumes d'époque et une narration digne des plus grands films de cinéma. Cette fois, le budget est pharaonique, l'équivalent de plus de 530 000 euros.

0: Deux ans après Libertine, Mylène Farmer propose une nouvelle chanson aux paroles très équivoques, des paroles incomprises du grand public. Benoît Cachin, est-ce que dans tout son répertoire, Mylène Farmer est justement connue pour ses paroles à double sens? Elle joue avec les ambiguïtés, les significations multiples, on comprend pas forcément ce qu'elle raconte.
1: Ah oui, complètement. Et puis ça commence avec « Pourvu qu'elle soit douce ». Douce, ce ne sont pas les femmes, comme beaucoup l'ont cru à l'époque, mais les fesses. Donc je vous imagine la pratique sexuelle qu'elle décrit dans cette chanson, si vous écoutez bien les paroles. Et après, elle va continuer avec des paroles très très subjectives. Il y a des chansons comme l'Amstramgram, par exemple, qui est très très très sexuelle. Souvent, la sexualité est évoquée dans les chansons de Mylène, et elle va très vite, elle va très loin, je veux dire. Elle va évoquer la masturbation féminine, quoi. Elle va vraiment très très loin dans l'évocation des... mais toujours avec classe, quoi. Il ne s'agit pas d'être vulgaire, il ne s'agit pas d'avoir des mots orduriers. Voilà, on n'est pas dans la chanson paillarde avec Mylène Farmer. Donc c'est toujours avec beaucoup de poésie et beaucoup de classe et de tact.
0: Pourvu qu'elle soit douce, se classe première au top 50 pendant 5 semaines consécutives, tandis que le succès de l'album Ainsi sois-je dépasse toutes les prévisions de l'industrie musicale. En quelques mois, il devient le premier album d'une chanteuse française à être certifié disque de diamant, dépassant le million d'exemplaires vendus.

0: Le disque Ainsi sois-je valide son statut de phénomène et prépare le terrain pour son premier passage sur scène en 1989. Benoît Cachin, on vous retrouve. Les disques se vendent très bien, on a donné les chiffres. Mais alors pour ces concerts, est-ce que le public répond présent assez rapidement?
1: Alors le public, les fans, oui, parce qu'elle commence à avoir une base de fans assez importante. Après, elle prend des risques énorme pour cette première tournée, donc en 89. Elle va proposer un show à l'américaine, comme on dit. Alors, elle reste dans son univers gothique pour l'instant, mais c'est risqué. D'ailleurs, les gens sont sceptiques. Évidemment, on lui reproche de ne pas avoir de voix, on se demande ce qu'elle va chanter. On dit, oui, elle a que 5-6 tubes, comment elle va pouvoir tenir 2 heures sur scène sans un répertoire? Elle a que 2 albums à son effectif, hein, il faut le rappeler à ce moment-là. Et elle va proposer un spectacle absolument génial et là où c'était peut-être un peu tiède au niveau des locations, ça va exploser puisqu'elle prolonge sa tournée, elle finit sa tournée pour la première fois à Bercy. Et en fait, elle ne va plus jamais quitter les grandes salles, hein, jusqu'à aujourd'hui.
0: Le succès est là, le public la plébiscite. Pourtant, Mylène Farmer n'est pas à l'aise avec le star system.
2: À 30 ans, il n'y a pas d'amertume, c'est pas le mot. Peut-être un peu de pessimisme, un peu de tristesse.
3: Je suis totalement pessimiste, sans illusion, c'est vrai, pratiquement, quant à la vie et ses lendemains. Mais tristesse, elle est profonde, mais je n'essaie pas de l'expliquer, en tout cas, ni de la porter plus, sur le visage.
2: La portez pas, mais plus ou moins qu'à 15 ans ou à 20 ans.
3: Plus, puisque je saisis un peu plus de choses qu'alors, oui.

0: Le 19 novembre 1988, c'est la consécration. La chanteuse reçoit des mains d'Alain Souchon la victoire de la musique de l'artiste féminine de l'année.
1: Et c'est la séquence qui doit désigner la victoire de la meilleure interprète féminine de l'année. C'est-à-dire la chanteuse la plus fifi de l'année. Alors nous avons dans cette catégorie, la catégorie fifi, il y a la petite Mylène Farmer, qui est très fifi et même légèrement coquine. Il y a France Gall, qui est fifi, très fifi. Et la petite Gespati, qui est fifi, effrontée. Et la gagnante, c'est la petite coquine, Mylène Farmer.
2: Bonsoir.
3: Qu'est-ce qui se passe ?
2: Je vous remercie de m'avoir témoigné et accorder de l'affection par rapport à mon travail. Voilà, je suis touchée, un peu triste.
3: Pourquoi tu es triste ?
2: Mais heureuse, c'est tout. Merci à vous.
0: Benoît Cachin, une victoire au goût amer hein, pour la chanteuse. On l'entend, qu'est-ce qui la rend triste ?
4: Bah, je crois qu'elle s'est rendue compte, ce qu'elle a raconté plus tard, c'est que dans les coulisses, en fait, elle découvre le show business et l'envers du décor. Donc, tous ces gens qui font des sourires, qui sont très sympas comme ça, face caméra, en fait, sont des langues de vipère dans les coulisses et se détestent entre eux. Et voilà. Donc, ça la rend un peu triste. Après, il y a des gens aussi, quand ils ont une grande joie, pensent que c'est fini aussi, comme si ça leur échappait, et puis peut-être de se dire, voilà, ce moment, ça y est, il est fini, quoi. Vous savez, les premières fois qui sont les plus belles, après, vous dites, c'est fini, il n'y aura plus de première fois, et des victoires, elle va encore en avoir, jusqu'au jour où elle va dire, stop, je ne veux plus être éligible aux victoires de la musique, donc elle n'en aura plus. Hein. Donc, c'est très Mylène Farmer, donc les fans ont compris, de toute façon, son état d'âme.
0: Profondément blessée par le cynisme ambiant, Mylène Farmer décide de se faire plus rare, de limiter ses apparitions publiques. C'est le début d'une stratégie du silence unique en son genre. Plus elle se tait, plus son public l'idolâtre.

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1: Épisode 3, 1991, l'apogée.
2: 1991, le troisième album de Mylène Farmer s'appelle L'Autre. Avec L'Autre, Mylène Farmer signe un retour fracassant après 2 ans d'absence. Cet album a été écrit après une période de profond épuisement émotionnel lié à sa tournée 1989.
3: Qu'est-ce que vous faites, Mylène Farmer, de vos absences ?
4: J'ai redécouvert des auteurs que j'avais déjà lus, j'ai découvert des auteurs. J'ai lu à peu près tout de Sioran, je crois. Quelqu'un qui m'a bouleversée, passionnée et fait un peu peur aussi. Sinon, j'ai découvert la peinture, le monde de la peinture. Je suis allée également à l'étranger pour faire un peu de promotion. Et bon, voilà, c'est à peu près tout.
3: C'est-à-dire que vous avez vécu, mais vous n'étiez pas dans le milieu de la chanson. Vous écriviez,
4: oui,
3: mais vous ne faisiez pas de scène.
4: Je ne suis jamais dans le milieu de la chanson, finalement, si ce n'est pour, effectivement, ou faire un peu de promotion et la scène et des télévisions, mais je suis très, très écartée de ce monde.
2: On est avec Benoît Cachin, vous êtes journaliste, écrivain, biographe, spécialiste de la chanson française. Vous signez plusieurs livres sur Mylène Farmer, et notamment Mylène Farmer 1984-2024, ses plus grands succès, publié chez Grund. C'est qui L'Autre ?
5: C'est en elle-même, quoi. C'est son autre moi, ou alors aussi on peut y voir son public, hein, aussi, ou l'être aimé, quoi. C'est très, très, toutes les portes sont ouvertes, hein, avec Mylène Farmer. Là, on rentre dans la psychanalyse, hein, et, de plus en plus avec Mylène. Plus les albums vont avancer, plus ça va être un peu ésotérique, hein, tout ça. Hein.
2: Rencontre-t-elle une difficulté supplémentaire en écrivant ce nouveau disque ? Elle a-t-elle le poids du succès, la pression du succès ?
5: Oui, sûrement. Quand elle écrit l'album, alors elle est de plus en plus impliquée et surtout c'est de plus en plus littéraire, hein. Donc ce qu'elle disait dans votre archive, là, c'est vraiment ça, quoi. C'est, elle a profité de ces 2 ans pour continuer à se cultiver.
2: Durant cette absence, elle se replie sur la lecture et la peinture, puis se remet à écrire dans une ambiance tendue mais créative, avec une exigence extrême en studio. Pendant l'enregistrement, Mylène Farmer demande parfois que les assistants quittent le studio pour travailler ses voix dans une intimité totale, le signe de la vulnérabilité et de la pudeur qui imprègne l'album.

Les 10 titres sont intégralement écrits par la chanteuse et composés par Laurent Boutonnat. Plus qu'un compositeur, il est son mentor, son double créatif. Ensemble, ils forment un duo fusionnel, un couple artistique qui décide de s'affranchir des codes de l'industrie.

0: Montre, on retrouve ses thèmes de prédilection que sont l'amour et la mort. Sur la pochette de l'album, on la découvre allongée avec un corbeau sur l'épaule. Une nouvelle référence à l'un de ses auteurs favoris, Edgar Allan Poe, auteur de The Raven, le corbeau en français. Pour promouvoir l'album, elle est invitée pour la première fois au journal de 20h de TF1. Un Graal pour les artistes à cette époque.
1: Un très bel album et un très beau compact disque qui l'accompagne avec un petit corbeau qui se trouve sur la tête de Mylène qui ne dort pas et ensuite sur la tête de Mylène qui dort. Là aussi, le symbole avec le corbeau, il y a une raison, c'est juste pour faire joli.
2: Non, je crois qu'il y a une raison. J'aime bien ce paradoxe, justement, le corbeau étant un oiseau de malheur ou de mauvaise augure et moi, j'ai choisi plutôt comme quelqu'un de protecteur. Ce pourrait être l'autre. Et j'aime le contraste du noir et du blanc. Il y a de multiples symboles pour le corbeau. Je pense que c'est très intéressant.
1: C'est intéressant. En tout cas, ce corbeau qui dort sur votre épaule, sur le disque.

0: Premier extrait de l'album Désenchanté devient instantanément l'hymne de toute une génération.
1: Je cherche une âme qui pourra m'aider, je n'ai trouvé de repos que dans l'indifférence, c'est ça? Parce que c'est vous qui écrivez.
2: Je ne sais pas si c'est une réalité, mais c'est vrai que parfois on a envie de se détourner un peu vers l'indifférence parce qu'on est effectivement moins touché. Maintenant, c'est plus... Je ne suis pas sûre que ce soit réellement une réalité, sinon je ne continuerai pas ce métier. Ouais.

qui a failli ne jamais voir le jour. Laurent Boutonnat, incapable de trouver les bons arrangements, voulait jeter la chanson. Le lendemain, après un ajout de cuivre improvisé par l'ingénieur du son, il revient, écoute et tombe amoureux du titre. Le résultat est sans précédent, 1 300 000 ventes et 9 semaines consécutives à la place de numéro 1. Désenchanté devient le plus grand tube de Mylène Farmer.

0: Porté par cet élan, l'album s'arrache littéralement. L'autre dépasse les 2 millions de ventes, un exploit rarissime pour une artiste française. Et il s'installe 20 semaines en tête du top album. C'est le deuxième album féminin le plus vendu en France, après Deux, de Céline Dion. Benoît Cachin, en quoi le titre Désenchanté fait basculer Mylène Farmer de chanteuse à icône d'une génération?
1: Ah ben là, c'est toutes les planètes se sont alignées, si vous voulez. Donc la musique de Boutonnat, qui est absolument efficace, et première fois qu'on l'écoute, on la retient tout de suite. Les paroles de Mylène, pareil, qui tombent comme ça sur le tempo, qui est absolument parfaite. Et au moment où ils sortent la chanson, et ce n'est pas voulu par eux, pas du tout, c'est qu'il y a des manifestations estudiantines. Mmh. Et donc les étudiants vont s'emparer de ce titre en se disant, ben voilà, oui, c'est nous, la génération Désenchantée, c'est nous. Et donc ils sont dans la rue et ils scandent ce succès, quoi. Et du coup, ça va devenir quand même la chanson de Mylène Farmer de toute sa carrière. Voilà, chaque artiste a sa chanson. Mylène Farmer, ça restera Désenchantée, ça à coup sûr.
0: Le clip de Désenchantée est sans doute l'un des plus importants de la carrière de Mylène Farmer, tourné dans une usine désaffectée de Budapest en Hongrie. La chanteuse incarne une jeune femme enfermée dans un camp de travail, entourée d'enfants exploités et privée de liberté. Laurent Boutonnat filme la misère, la violence, mais aussi l'espoir fragile qui anime ses enfants, tandis que Mylène Farmer y apparaît comme une figure de résistance.
2: Il y avait 100 ouais. enfants, 100 figurants hongrois, ouais. qui ont été pris dans diverses écoles, des centres de redressement, dit-on, des maisons de correction et autres, donc des enfants qui portent quelque chose de très grave sur leur visage.
3: Et, parce que pour vous, ouais. pourquoi la Hongrie?
2: Pour de multiples
3: raisons. Vous diriez pourquoi pas?
2: Pourquoi pas, parce qu'on voulait la neige, on voulait des techniciens, on voulait beaucoup d'enfants, on voulait surtout cette gravité que j'évoquais tout à l'heure. Mmh. Et puis parce que ça s'est présenté comme ça.
0: Mais le succès stratosphérique de l'album va s'accompagner d'une rançon dramatique. Le culte que lui vouent certains fans bascule dans la folie pure le 12 novembre 1991. Ce jour-là, un homme, obsédé par Mylène Farmer, s'introduit au siège de sa maison de disques Polydor, exigeant de lui parler. Face au refus légitime du réceptionniste Jean-François Pigalio, le fan sort un fusil et le tue de sang-froid. Benoît Cachin, comment réagit-elle, Mylène Farmer, à cette tragédie?
1: Ça va être très déceptif, mais elle ne réagit pas officiellement. C'est-à-dire que, évidemment, tout son staff, dont Thierry Suc, qui commence à s'occuper de Mylène Farmer à l'époque, hein, donc Thierry Suc va aller à l'enterrement, etc. Voilà. Elle ne fait aucun commentaire. On imagine qu'elle est absolument effondrée et que ça doit faire excessivement peur. Bah déjà effondré parce que c'est un jeune homme qui n'a rien demandé, qui était standardiste dans une maison de disques. Et c'est surtout que bah forcément vous pensez à John Lennon, quoi. Vous vous dites je suis une cible pour des fans totalement détraqués. Dieu merci, il y en a très peu. Donc je pense qu'à partir de ce moment-là, alors elle qui déjà avait freiné, comme vous l'aviez dit, promo, les apparitions publiques, alors là elle va quasiment les arrêter, quoi. Mais ça a dû être très très difficile pour elle.
0: Ce drame tragique traumatise Mylène Farmer, déjà très discrète, on l'a dit, elle se fait encore plus rare.
2: On m'invite, je dirais systématiquement, puisqu'aujourd'hui mon nom est connu, c'est plus facile. Mais c'est moi qui refuse parce que j'ai envie de faire le minimum de choses et et du mieux possible.
3: Donc de choisir.
2: Et puis de choisir surtout et de ne pas toujours être en invité principal parce que parler n'est pas finalement mon propos. Moi j'écris, je chante et je voudrais que ça se résume un peu à ça, mon métier.
0: Dans cette période d'ombre, elle choisit de s'éloigner du tumulte médiatique et de se tourner bientôt vers un autre langage artistique, le cinéma. Et c'est encore Laurent Boutonnat qui va transposer l'esthétisme de Mylène Farmer sur grand écran.

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1: Épisode 4. L'exil américain.
2: Mylène Farmer a imposé un univers visuel unique dans ses clips. Mais ce dont elle rêve depuis toujours, c'est de transposer cette esthétique sur grand écran.
3: Je voudrais le cinéma, je crois que c'est vraiment ça, ce dont j'ai besoin aujourd'hui, c'est ça. Peut-être avec beaucoup de désillusions encore.
4: Mais... Non, mais attendez, pourquoi vous mettez en avant toujours ce qui est dramatique ou négatif, la désillusion? Faites l'expérience du cinéma.
3: Oui.
4: Hein, on le dit là à des réalisateurs, mais pour jouer, pour écrire...
3: Pour jouer, moi, je veux jouer. Non, non, écrire, non, en aucun cas.
4: Non, jouer.
3: Non, non, chacun son métier.
4: C'est-à-dire
3: je suis capable d'écrire des chansons, mais malheureusement pas un roman, et ça, c'est pas mon pessimisme, c'est de la lucidité.
2: Ce rêve prend forme avec Giorgino, un film ambitieux et sombre. L'histoire se déroule à la fin de la Première Guerre mondiale. Giorgino, un jeune médecin, part à la recherche d'enfants disparus dont il s'occupait à l'orphelinat. Mylène Farmer y incarne Catherine, une femme mystérieuse qui croise la route du héros. Un rôle à la fois doux et inquiétant, dans la lignée de ses personnages de clip, silencieux, symboliques, chargés d'émotions.
5: Catherine ! Il détient la clé du secret. Des lieux où les âmes innocentes.
6: Le jour où elle est rentrée seule, tout ce qu'elle a trouvé à dire, c'est...
7: C'est les loups. C'est pas de ma faute.
2: Laurent Boutonnat veut créer une œuvre totale, un cinéma d'auteur à la française, mais avec une ambition visuelle rarement vue à l'époque. Le tournage est long, coûteux, exigeant, le film... dure près de 3 heures, c'est un pari artistique immense. Mais à sa sortie, Giorgino est un échec brutal. La critique est sévère, le public ne suit pas. Le film attire moins de 70 000 spectateurs, un chiffre ridicule au regard de son budget colossal. Benoît Cachin, le projet Giorgino est absolument ambitieux. C'est le premier véritable échec du couple.
8: C'est le premier échec. Ouais. Voilà, tout leur réussit et là, patatras. En fait, tout le binôme, le duo à succès qui transforme en or tout ce qui touche. Ben là, ils se cassent la figure au point que leur collaboration est même mise à mal, quoi. Puisqu'à l'issue du tournage qui se termine assez mal, Mylène s'en va. Exil en Californie, à Los Angeles, et elle va commencer un nouvel album sans Laurent Boutonnat.

0: Après cette désillusion, Mylène Farmer décide de s'exiler. Elle quitte Laurent Boutonnat, elle quitte la France, au bras de Jeff Dahlgren, l'acteur principal du film Giorgino, direction Los Angeles. Là-bas, aux États-Unis, elle retrouve l'anonymat.
1: Qu'est-ce que vous êtes allé chercher là-bas, sous le soleil de la Californie? Et puis surtout, qu'est-ce qui vous a motivé?
2: L'envie de voyage et aussi l'idée que je connaissais quelques personnes là-bas, donc c'est une transition un peu plus facile. L'envie d'espace, de soleil, je crois. Et d'essayer d'y trouver une liberté de tous les jours, à savoir pouvoir moins évoluer dans la ville sans être perturbée par l'idée du regard qui parfois peut déranger. Voilà autant de choses qui sont là encore dans le fond très banales, mais moi j'ai trouvé une liberté, et puis découvrir des choses, découvrir un paysage, découvrir des personnes. Et puis des choses très, très futiles, des gestes de tous les jours que j'avais peut-être oubliés pendant de longues années. Faire ses courses, par exemple, aller dans des grands supermarchés, peut paraître très, très bête, mais j'y ai pris un réel plaisir.
0: En Californie, Mylène Farmer se balade, observe, se reconstruit et surtout, elle écrit. Elle rencontre de nouveaux musiciens, découvre d'autres sonorités plus rock, plus américaines, mais aussi une autre façon de travailler. C'est là, dans cette parenthèse outre-Atlantique, que naît l'idée d'un nouvel album.

0: Métamorphosé est un album différent qui ne ressemble en rien à ce que Mylène Farmer a fait avant. Benoît Cachin, qu'est-ce qui fait que cet album est encore un point de bascule dans le parcours de Mylène Farmer?
1: Parce qu'il ne ressemble pas du tout aux trois premiers albums, c'est-à-dire que là on sort du gothique et on va vers quelque chose, et de la pop même, hein, puisqu'on va vers quelque chose de beaucoup plus rock, avec beaucoup plus de guitare, voilà, des sons plus durs. Et grande nouveauté, Mylène compose, puisque rappelons-le, Laurent Boutonnat ne devait pas forcément être présent sur cet album, alors elle va le rappeler un peu à la rescousse pour terminer l'album. Il va lui faire des compositions évidemment qui vont devenir des tubes, mais il y a déjà les premières compositions de Mylène Farmer, donc elle passe de auteur à compositeur, quoi. Elle est toujours auteur évidemment, elle écrit toutes les paroles, mais elle devient compositeur avec Anamorphosé, avec cette pochette de disque qui est absolument incroyable, où on voit pas sa tête quand même. Fallait le faire, quoi. Elle a plus de tête, comme si elle voulait qu'on ne la voit plus, quoi. En fait, l'album est très très lumineux, il est très très différent, très rock, et il va rencontrer un très très beau succès.
0: Sorti en 1995, Anamorphosé est le fruit de cet exil américain à Los Angeles. L'album puise dans ses lectures, notamment le bouddhisme et la philosophie orientale, mais aussi dans son introspection, la quête de sens, la reconstruction, la recherche d'un apaisement intérieur. Le premier extrait, XXL, est un cri d'amour puissant qui tranche avec la fragilité de ses débuts.

0: Le club de la chanson marque aussi un virage professionnel et artistique dans la carrière de Mylène Farmer. Après des années d'esthétique gothique et baroque, elle propose une image radicalement différente.
1: C'est la première fois donc que je travaillais avec ce réalisateur allemand,
2: Markus Nispel.
1: Je lui ai donné la chanson. Il connaissait mes clips. Mm-hmm. C'est quelqu'un qui s'intéresse beaucoup au travail des autres. Mm-hmm. Donc connaissait mon univers. Et j'avoue, je lui ai laissé carte blanche parce que j'avais envie d'avoir justement cette fois peut-être quelqu'un d'un horizon différent qui pouvait lui m'apporter quelque chose. Et il a eu donc cette idée de cette figure de proue devant le train.
2: De la locomotive, ouais.
1: De cette locomotive. Et j'avoue que j'ai tout de suite répondu oui parce qu'elle me semblait belle et intéressante.
0: Le clip est tourné en noir et blanc dans un décor industriel au cœur d'un paysage désertique. Mylène Farmer apparaît juchée sur la locomotive d'un train, lancée à pleine vitesse, cheveux au vent, silhouette presque sauvage.
1: La locomotive bouge, parfois bougeait très vite.
2: Ouais.
1: J'avais de toute façon un harnais pour me protéger, pour me maintenir contre le train. Quant aux difficultés de ce tournage, elles résident en ce sens que je ne pouvais pas bouger de cette toute petite plateforme, que le train lui-même était très très chaud. Que dehors il faisait très très chaud, mais bon, c'est autant de choses qui ne sont pas très intéressantes.
2: Non, si.
1: Non, des conditions difficiles parce qu'on est bloqué en un endroit et qu'il faut tenir pour que la caméra puisse prendre le plus de choses aussi.
0: Pour valider cette réinvention, Mylène Farmer lance le Tour 1996, une série de concerts gigantesques aux accents de show à l'américaine.
1: Là, c'était une vraie urgence. J'ai attendu très longtemps et c'était quelque chose que j'avais profondément envie. C'est retrouver un public que j'ai perdu pendant près de 4 années. C'est long.
3: Quel rapport vous entretenez avec la scène?
1: Je crois que c'est très, très libérateur. Je crois un vrai bonheur que de retrouver une émotion que je ne trouverais, je crois, nulle part ailleurs. Donc la scène me donne ça. Et c'est bien, et j'aime ce moment qui est rare.
0: Mylène Farmer prouve une fois de plus qu'elle n'est pas qu'une créature de studio ou de clip, mais une bête de scène, capable de magnétiser des salles immenses. Benoît Cachin, pourquoi ces tournées dans leur ensemble marquent-elles autant les fans?
4: Parce que là encore, elle se réinvente, comme elle s'est réinventée avec le clip Anamorphosé. Là, elle va proposer, alors là, on n'est plus du tout dans le gothique, les corbeaux, les cimetières, voilà. Là, on est dans du très lumineux, avec des costumes très métalliques, argent de Paco Rabanne, et puis une orchestration, tout est réorchestré façon rock, là. Donc, on sort et de la pop et du gothique, et elle serait

0: Les concerts de Paris à Bercy reprennent en décembre 1996. Un album Live à Bercy est tiré de cette tournée et détient le record de l'album live le plus vendu par une chanteuse française avec près d'un million d'exemplaires écoulés. Le public, bouleversé par sa vulnérabilité et son courage lors de cette tournée, scelle avec elle un pacte de fidélité éternelle.
1: Dans leur vie, tout tourne autour de Mylène, comme ils l'appellent. Le boulot, la vie de famille, on oublie tout pendant la tournée. Pour faire tous les concerts, Nadine a même négocié avec son médecin un mois d'arrêt maladie.
2: J'ai fait tout pour mettre en arrêt mon dépression nerveuse avec une lettre de mon médecin. Je fais tous les Bercy. Après, je vais à Nantes. Ensuite, je vais à Toulouse. Et pour finir, Nice. Là, j'en ai eu en tout pour 2500 euros.
0: Benoît Cachin, alors choisir quatre grands moments de la carrière de Mylène Farmer nous oblige à faire des impasses, hein, le temps nous manque, on arrive à la fin pour évoquer l'ensemble de son œuvre et de son parcours, ce qui peut entraîner quelques imprécisions. On sait que les fans sont très pointilleux et exigeants, on en a parlé.
3: Frustration.
0: Absolument, beaucoup de frustration. Ils nous excuseront, les fans, hein, voulait en plus d'être son biographe, bien sûr. On
3: bien
0: vient
3: sûr.
0: D'entendre Nadine. Comment expliquer, pour parler des fans quand même, ce fanatisme autour de Mylène Farmer plus que d'autres chanteuses ou chanteurs?
3: Bah écoutez, ça c'est compliqué d'analyser. Voilà pourquoi Mylène, parce que son charisme, parce que ses chansons qui parlent au plus grand nombre. Encore une fois, c'est souvent des chansons universelles, mais les gens ont l'impression qu'elle s'adresse à eux. Donc elle est très très proche par ses textes. C'est peut-être paradoxal de dire ça, mais elle est très proche de son public. Donc c'est vrai qu'on la voit pas dans des émissions, dans un canapé rouge. On la voit pas à tout bout de champ. À la télévision, dans tous les talk shows, mais quand elle sort un disque, les fans adhèrent parce qu'ils ont l'impression qu'elle est vraiment proche d'eux, et encore une fois sur scène, elle le démontre, elle est très très proche de ses fans, donc voilà, l'alchimie prend après.
0: Ils sont peu à pouvoir se vanter d'avoir, de connaître cette ferveur. Il y a peut-être un Johnny Hallyday, mais je ne saurais pas citer quel autre artiste connaît des fans aussi puissants et aussi
3: Oui, une fidélité à toute épreuve, ça c'est sûr, notamment concernant la scène. Donc oui, elle est très très attendue, voilà. Donc
0: c'est de la passion pure.
3: Oui, c'est de la passion. C'est des gens qui sont très très passionnés et souvent beaucoup moins fanatiques qu'on veut bien le dire. On veut les faire passer pour des décérébrés comme ça, ou nous faire passer, parce que je suis fan aussi. C'est souvent des gens très très émouvants. Donc qui lui donnent son amour, mais elle le rend aussi. Donc c'est une relation très fusionnelle avec un artiste, et pourquoi pas.

0: Après plus de 40 ans de carrière, Mylène Farmer s'impose comme la chanteuse de tous les records. Des millions d'albums vendus, des tournées gigantesques, des clips devenus cultes. Elle est aussi la seule artiste féminine à avoir classé un album au top des ventes françaises sur 5 décennies différentes et détient le record du nombre de singles classés numéro 1 dans les charts français. Un succès reconnu par les plus grands, comme Jean-Jacques Goldman.
1: Très souvent, moi je donne en exemple Mylène Farmer pour toutes les chanteuses qui me posent des questions, qui disent est-ce que vous trouvez que je chante bien, voilà, je comprends pas pourquoi il y en a qui réussissent. Et je leur dis, le problème de chanter, c'est pas forcément un handicap de chanter bien. Je leur dis, mais à la limite, ça sert pas à grand chose. Le plus important, c'est d'arriver avec un vrai univers. Et dans les exemples, il y a évidemment Jane Birkin, il y a évidemment Mylène Farmer, c'est-à-dire ce sont des filles qui ne sont pas arrivées avec des capacités vocales époustouflantes, mais qui sont arrivées avec une vraie direction, un vrai monde, une vraie personnalité, quoi.
0: Mylène Farmer a créé un univers et une esthétique qui n'appartiennent qu'à elle. 40 ans après ses débuts, elle n'est plus seulement une chanteuse, elle est devenue une figure incontournable de la culture française. Et son histoire,

0: Merci Benoît Cachin.
1: Merci beaucoup.
0: Je rappelle que vous êtes journaliste, écrivain et biographe, spécialiste de la chanson française. Vous signez plusieurs livres sur Mylène Farmer, et notamment Mylène Farmer 1984-2024, ses plus grands succès publiés chez Grund. Il y a aussi des ouvrages précédents comme Mylène Farmer au fil des mots ou le dictionnaire des chansons de Mylène Farmer. Merci.
1: Merci beaucoup.
2: C'était le destin extraordinaire de Mylène Farmer raconté par Omblin Roche. 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
5: Bonsoir, bonsoir à tous. Soyez les bienvenus dans Europe 1 Nuit. La loi pour un droit à l'aide à mourir pour les personnes très malades et qui souffrent a été adoptée définitivement par les députés. Une nouvelle liberté pour les partisans, une rupture majeure pour les opposants. Jérôme Barella, principal suspect dans l'affaire Liana, mis en examen pour viol et meurtre sur mineur de moins de 15 ans. Depuis cette affaire qui a montré de très grosses lacunes dans les procédures judiciaires de notre pays, près d'un millier de dossiers prioritaires sur des affaires pédocriminelles ont depuis été identifiés, plusieurs centaines de personnes incarcérées. À Fontainebleau, les habitants sont en colère après les aveux d'un pompier volontaire pyromane. Alors, si le jeune homme est revenu depuis sur ses propos, ça n'empêche pas la justice de demander sa détention provisoire. Côté finance, le livret A va gagner 0,2% et passer à 1,7% au mois d'août. Rappelons que les fonds euros de l'assurance vie au capital garanti, comme le livret A, proposent une rémunération de 2,63% en moyenne. Enfin, nous reviendrons sur la raison de la défaite de la France en demi-finale de la Coupe du Monde de football hier soir contre l'Espagne. Les Bleus qui connaîtront ce soir leur futur adversaire pour la petite finale, l'Argentine ou l'Angleterre.
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5: À l'image de la Belgique, la Suisse ou encore du Canada, ça y est, la France autorise à son tour, sous certaines conditions, le suicide assisté ou l'euthanasie. Les députés ont définitivement adopté ce mercredi soir la loi sur la fin de vie. Dans la foulée, Emmanuel Macron a remercié les parlementaires pour un débat constructif et respectueux. Pour les opposants, en revanche, le combat, lui, continue. Il garde un dernier espoir, le Conseil constitutionnel, Arthur Delaborde.
6: Le vote est passé, pas la contestation. Les opposants misent désormais sur le Conseil constitutionnel, dans leur viseur notamment le délai de réflexion. Une fois sa demande d'aide à mourir acceptée, un patient pourra la confirmer seulement 2 jours plus tard. Le député RN Christophe Benz redoute des dérives.
7: Nous aurions dû faire plus, nous aurions pu faire mieux, mais pas nous résigner au suicide. Cette loi va arracher des vies humaines, des vies soignables, des vies sauvables, des personnes qui demandent la mort, et c'est légitime quand on a trop mal, mais avec des doutes et des troubles dans le consentement, dans la douleur.
6: Des opposants soutenus par une partie du corps médical, des associations et des représentants des cultes, l'Église de France déplore une rupture grave dans l'histoire de notre pays. Le député LR Philippe Juvin, chef des urgences de l'hôpital Georges Pompidou, espère que les sages protégeront mieux les personnes les plus vulnérables.
8: On va proposer la mort avant de proposer des soins. Moi, je préfère une société qui aide à vivre qu'une société qui aide à mourir.
6: Le Conseil constitutionnel a un mois pour se prononcer. D'ici là, la promulgation de la loi est suspendue.
5: Dans l'enquête sur la mort de Liana, Jérôme Barella a été mis en examen pour meurtre et viol sur mineur de moins de 15 ans. Après ce dossier qui a montré des problèmes majeurs dans les procédures judiciaires en France, le garde des Sceaux a demandé au parquet de se pencher sur tous les dossiers en cours. Résultat, près de 70 000 plaintes pour violences sexuelles sur mineurs ont d'ores et déjà été revues sur l'ensemble du territoire. William Molinier, la mobilisation générale exigée par Gérald Darmanin a fonctionné.
9: Oui, puisque 69 626 dossiers ont été revus sur les 85 000 plaintes recensées par les enquêteurs. 82% du stock national a donc ainsi été relu. Les détails de Gérald Darmanin, garde des Sceaux, cet après-midi à l'Assemblée nationale.
10: 38% de ces procédures concernent des faits criminels, 62% des faits délictuels. Dans 83% des affaires, l'auteur a été identifié. Et dans 91% des affaires, malheureusement, Non seulement il n'a fait l'objet d'aucune condamnation antérieure, mais pour trois quarts d'entre eux, ils font partie du cercle intime et familial des enfants.
9: Ce ciblage des dossiers prioritaires a permis d'ouvrir 1350 informations judiciaires et incarcérer 675 personnes, soit une hausse de 173% sur la période. C'est la preuve pour le ministre de la Justice de l'utilité d'un pilotage national resserré pour concentrer les moyens judiciaires sur cette thématique. Gérald Darmanin qui échangera dans les 15 prochains jours individuellement avec chaque procureur général pour accélérer durablement le traitement de ce type de procédure.
5: Muscler la lutte contre la désinformation sur les réseaux sociaux d'ici l'année prochaine, c'est l'objectif d'une mission transpartisane du Sénat qui fait débat face à la puissance des plateformes, aux influenceurs ou encore à l'intelligence artificielle. Le texte formule 56 recommandations pour encadrer les réseaux sociaux. Il y a notamment la création d'un observatoire indépendant de la désinformation et aussi un renforcement des pouvoirs de l'ARCOM. Alexandre Chauveau, ces propositions font donc polémique. La droite accuse de vouloir limiter l'expression sur les réseaux sociaux.
1: C'est prétendument pour mieux protéger les internautes que les sénateurs proposent dans leur rapport de classer les contenus publiés sur les réseaux sociaux en fonction du risque supposé de désinformation. La sénatrice LR Agnès Evren.
11: Et donc nous proposons de combler ce vide en nous appuyant sur des organismes scientifiques et en graduant les risques. Faibles, élevés, inacceptables.
1: Des contenus labellisés par une agence de l'État via un observatoire indépendant de la désinformation. L'idée provoque une levée de boucliers au RN. Derrière l'euphémisme se cache un pouvoir de censure confié à des experts financés sur fonds publics, sans légitimité démocratique ni contrôle parlementaire, affirme ainsi Marine Le Pen. L'autre point de débat, c'est la notion d'ingérence intérieure employée par le sénateur centriste Laurent Lafon pour désigner le recours massif aux réseaux sociaux comme moyen de peser sur l'opinion. Il s'agit au contraire pour Marine Le Pen d'un droit fondamental et non d'une menace à neutraliser. Et face à la pression de nombreux internautes, la sénatrice Agnès Evren rétropédale ce soir, expliquant qu'elle ne voterait jamais une proposition de loi visant à restreindre la liberté d'opinion.
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5: La France connaît une situation de sécheresse exceptionnelle et très préoccupante. Tels sont les mots de Monique Barbu, ministre de la Transition écologique. Actuellement, 99 départements connaissent des restrictions d'eau, dont 43 où l'eau est réservée seulement aux usages prioritaires. Pour savoir où ça en est dans votre département, rendez-vous sur le site vigio.gouv.fr, vigio.gouv.fr. Emmanuel Macron va se rendre ce jeudi matin, donc demain matin, à Fontainebleau, le massif forestier francilien où plus de 2000 hectares de végétation sont partis en fumée depuis dimanche. Les feux sont fixés, mais pas totalement éteints, avec des reprises. Du côté de l'enquête, le parquet a requis la détention provisoire des deux principaux suspects. Si un pompier volontaire engagé dans le département a reconnu avoir volontairement mis le feu au massif à l'aide d'un briquet et d'essence, il s'est depuis rétracté. L'autre individu parle d'un accident survenu à cause d'un mégot de cigarette jeté. Face aux aveux du pompier, en tout cas, les habitants de Seine-et-Marne sont en colère. Écoutez le reportage Europe 1 d'Alexis Bourdon.
12: Après deux jours passés loin de chez lui pour échapper à l'incendie, Francisco regagne enfin sa maison. Le sexagénaire tente de retrouver son quotidien et s'occupe en faisant des travaux sur son portail. Mais depuis les aveux des suspects, la colère ne retombe pas.
13: C'est très honteux, ça détruit la faune, la fleur, puis des pompiers qui risquent leur vie quand même.
12: Le natif d'Arbonne-la-Forêt craint de revivre un jour le même scénario.
13: Je croise les doigts, mais j'ai bien peur que ça recommence. J'ai peur que ça donne des idées à d'autres personnes de le faire. Quoi, là.
12: À quelques kilomètres de là, à Fontainebleau, là même où est engagé le pompier pyromane, c'est la sidération pour Anne Solange.
14: Être pompier et aller mettre le feu, il faut être très malade dans sa tête. Je ne comprends pas du tout, je pense qu'il faut être fou pour faire ça.
12: Sentiment partagé par Tim, juste en face du château, cet amoureux de la forêt redoute l'ampleur des dégâts.
15: Je la connais vraiment comme ma poche. Et me dire maintenant que cette forêt va changer, je ne vais plus la reconnaître forcément. Et que surtout que c'est volontaire ces incendies, on ne comprend pas comment c'est possible. C'est dramatique.
12: Tous ces habitants espèrent désormais que la pluie tombe rapidement sur la forêt de Fontainebleau pour venir en aide aux pompiers.
5: Et cet habitant que vous avez entendu dans le reportage à l'instant, effectivement, a raison. Ce comportement semble avoir visiblement donné de mauvaises idées, intentions à d'autres pyromanes. Les départs de feu intentionnels se sont multipliés ces derniers jours, Antoine Bienveau.
16: Oui, il y a par exemple cet homme de 19 ans interpellé hier à Chelles en Seine-et-Marne alors qu'il tentait de mettre le feu à des feuilles d'arbres dans un champ à l'aide de deux briquets. La veille, les gendarmes ont arrêté dans le même département deux adolescents, cette fois âgés de 14 et 15 ans, qui ont reconnu avoir incendié 150 mètres carrés de végétation. Des passages à l'acte volontaires qui se multiplient et qui peuvent être liés à plusieurs facteurs, selon Laurent Layet, psychiatre et expert judiciaire.
17: La base, c'est une fascination pour le feu, mais ça se combine à d'autres facteurs, notamment un niveau d'impulsivité qui peut être assez développé. C'est des gens aussi qui ont des difficultés à gérer certains états internes, la frustration, les déconvenues du quotidien, cet état de tension interne, comme ils ont du mal à le réfléchir, ils vont essayer de l'évacuer par l'agir.
16: Hier soir, un autre suspect a été interpellé à proximité de la forêt de Fontainebleau sur un parking interdit au public, en possession d'un briquet et de boulettes de papier journal. Soupçonné de préparer un nouveau départ de feu dans le massif déjà rongé par les flammes, il a été placé en garde à vue pour tentative de destruction par incendie.
5: Europe 1 Nuit, 22h09, boudé par les épargnants depuis le début de l'année, le livret A va redevenir un peu plus attractif au 1er août. Sur proposition du gouverneur de la Banque de France, la rémunération des 58 millions de livrets A dans notre pays devrait être revalorisée de 1,5 à 1,7%, Barthélémy Philippe.
18: Oui, le ministre de l'économie Roland Lescure l'a confirmé à la mi-journée. Il y a quelques semaines, ce dernier avait promis une bonne nouvelle pour l'épargne des Français. Les spécialistes tablaient sur un taux à 1,8%. Finalement, ce sera 1,7%. Cette revalorisation est la conséquence du rebond de l'inflation qui touche la France depuis le début de la guerre en Iran. À 1,7%, le rendement du livret A sera quasiment aligné avec l'inflation qui a atteint 1,8% sur un an au mois de juin. Conséquence, les Français cesseront de voir la valeur réelle de leur livret grignotée par la hausse des prix, comme c'était le cas depuis quelques mois. Ce qui ne veut pas dire qu'ils reviendront massivement sur le produit d'épargne le plus populaire. Depuis le début de l'année, le livret A est victime d'une décollecte record. 4,4 milliards d'euros ont été retirés, souvent au profit de l'assurance vie. Assurance vie dont les taux sont plus rémunérateurs, 2,6% en moyenne.
5: Pour stabiliser le taux de la dette publique en France, à présent 126 milliards d'euros d'efforts seraient nécessaires d'ici à 2032. Efforts à générer, à réaliser dès l'année prochaine, d'après un rapport de 4 économistes qui a été commandé en mai dernier par Bercy. Si la politique ne change pas, le déficit public ne pourra pas repasser sous les 3% du produit intérieur brut en 2029, comme promis pourtant par la France à Bruxelles au niveau de l'Europe. Déficit qui s'envolerait alors même à près de 7% du PIB en 2030. Les sports, le foot, la Coupe du Monde de foot, l'équipe de France qui est rentrée dans la tristesse à Boston. Dallas va rester un très très mauvais souvenir pour nos Bleus. L'équipe de France et les Bleus donc qui se sont totalement effondrés hier soir face à la redoutable équipe espagnole. Défaite 2-0 en demi-finale. Cyril de la Morinerie, les Bleus n'ont jamais trouvé la solution.
19: Oui, l'Espagne a été plus forte, mais l'équipe de France n'a pas été au rendez-vous. Premier échec, sa défense. 2 buts encaissés, autant que lors des 6 derniers matchs. Un milieu de terrain totalement dépassé par la maîtrise espagnole. Et le quatuor offensif qui avait été encensé aux abonnés absents. Olise a été très discret, Dembélé presque invisible, Barcola impuissant à céder sa place à Doué. Mbappé a tenté, mais c'était trop tard. Les Bleus ont été physiquement et techniquement très en deçà de leur niveau habituel. Se désole le consultant football d'Europe 1, Alain Giresse.
20: On n'a pas du tout été au rendez-vous de ce que cette rencontre réclamait. On n'a pas été dans le rythme de ce match-là pour pouvoir un peu perturber cette équipe espagnole qui a eu la maîtrise du ballon. Ça, on le savait, on a été très pauvre au niveau technique en perdant beaucoup de ballons. On n'a pas été percutant offensivement, notamment dans les 1 contre 1 que nos attaquants lors des matchs précédents, eh bien, était à leur aise. Le malheur, c'est que c'était lors d'une demi-finale de Coupe du Monde.
19: Hier soir, l'équipe de France a donné l'impression d'être une addition de talents et l'Espagne, une véritable équipe de football. Il reste le match de la 3e place samedi à Miami pour relever la tête.
5: Et la seconde demi-finale de la Coupe du Monde de football, Angleterre face à l'Argentine. On en est à la 2e période, 51e minute de jeu. Score vierge pour l'instant, 0-0. Un match plutôt équilibré entre l'Angleterre d'Harry Kane et l'Argentine de Léo Messi. 0-0, le gagnant affrontera l'Espagne dimanche en finale et puis le perdant donc, de cette rencontre entre l'Angleterre et l'Argentine rejoindra la France samedi en petite finale. Ça se jouera du côté de Miami. Et puis ballon rond, toujours, Bordeaux a été exclu des compétitions nationales et rétrogradé au mieux au 6e échelon. Annonce en appel aujourd'hui de la DNCG, c'est les gendarmes financiers du foot français. Gérard Lopez, président et propriétaire des Girondins de Bordeaux, n'a pas trouvé les 10 millions d'euros nécessaires pour financer la saison prochaine.
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5: Avec la cinquième séance d'affilée à la hausse pour le CAC 40, c'est bien simple, l'indice boursier termine à 8 332 points, une petite hausse, cinquième séance d'affilée, on ne va pas s'en plaindre. Face au blocus par contre des ports iraniens rétablis par les États-Unis et les nouvelles frappes américaines, le prix du baril de pétrole est désormais autour des $83 pour le Brent. Et puis concernant les marchés américains à New York, actuellement on a un Dow Jones à plus 0,29%, un Nasdaq en très légère baisse, moins 0,28%, et puis le S&P 500, plus 0,38%.
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5: 22h14, dernier point météo ce soir sur Europe 1 avec Estelle Lafond. Et prudence, demain, les orages sont de la partie.
21: Oui, Guillaume, dès le matin, alors en moindre intensité que demain après-midi, mais j'y reviendrai juste après. On va avoir trois zones d'influence, de la Bretagne et sur une partie des Pays de la Loire. La Vendée, par exemple, en est exclue. Les Charentes aussi et une partie de l'Occitanie. Là, c'est plutôt calme sur les Pyrénées-Orientales, par exemple, et puis sur la côte basque où le soleil reste occulté toute la matinée par des grisailles basses, mais sans précipitation. Partout ailleurs, on compte sur une météo calme, ensoleillée, mais avec un ciel parfois voilé sur les deux tiers ouest de la carte et plutôt bien dégagé sur la frange est. Attention à l'évolution passée la mi-journée où une large zone d'orage localement violent va s'étendre de la Bretagne au Pays de la Loire toujours et sur toutes les régions plein est jusqu'à l'Alsace, Lorraine et Franche-Comté. Il n'est pas exclu que certains départements passent à la vigilance orange pour les orages, en plus de l'orange canicule. Des intensités donc parfois violentes, rafales de vent, grêle aussi et puis bien sûr des grosses pluies et grondements de tonnerre. On va retrouver d'ailleurs cette configuration plus bas sur la carte entre l'est des Pyrénées et le Languedoc-Roussillon, donc restez vigilants. En revanche, plein soleil demain après-midi sur la Corse, la Côte d'Azur, l'extrême nord du pays, ainsi que sur une bonne partie du sud-ouest. Les températures, alors la canicule est toujours là, mais elles ont tendance quand même à baisser, ça reste toujours très doux quand même au lever du jour. Comptez 16 à Saint-Brieuc et Épinal, 17 à Verdun, 19 pour Gap, Manosque et Boulogne-sur-Mer, 21 autant à Bordeaux que Mâcon, 23 pour Albi et Montauban et 24 demain matin à Marseille et Toulon.
5: Merci beaucoup Estelle Lafond, 22h15. Ça y est, c'est le début de la libre antenne de Valérie Darmon. Alors je vous invite à aller nous suivre soit sur le site ou l'application d'Europe 1 pour voir Valérie, qui bon déjà à chaque jour je la vois, elle est de plus en plus bronzée, mais alors ce soir particulièrement, elle a mis une très très belle tenue, des beaux vêtements orange et qui viennent justement rehausser votre bronzage.
22: Mon teint peut-être.
5: Votre teint, allez.
22: Parce que d'habitude je ne suis pas en
5: belle tenue. Si. Ah
22: bah, attention à ce que vous dites, Guillaume Larry.
5: Mais en plus belle tenue.
22: D'accord. Donc, voilà. Ce que vous voulez nous dire, c'est qu'on
5: est vu.
22: Que
5: vous êtes très bronzé.
22: Ah, d'accord. Bon, ça, ok, d'accord. Mais on est vu surtout sur plusieurs canaux.
5: Bah, je vous invite
22: voilà.
5: À nos auditeurs.
22: Sur europe1.fr. C'est
5: voir,
22: ça que vous voulez nous dire.
5: Bah, c'est toujours
22: fait.
5: Intéressant parce qu'on a l'image et le son.
22: Voilà. C'est plus vraiment de la radio. C'est de la radio filmée.
5: Exactement.
22: Voilà. Bon, de toute façon, il faut s'adapter, il faut vivre avec son temps. Donc, je vous accueille, chers amis, sur tous les canaux de diffusion en images et surtout sur la radio Europe 1, la radio libre. Et Guillaume Larry, je vous revenais à 23h pour de nouvelles informations.
5: Pour l'info libre, à tout à l'heure.
22: Voilà, à tout à l'heure.
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0: Bonjour et bienvenue dans votre libre antenne de ce mercredi soir. Nous sommes ensemble jusqu'à 1h du matin en direct, comme tous les soirs, sur l'antenne d'Europe 1. Avec à mes côtés Audrey et Jade pour prendre vos appels au standard. Croyez-moi, elles sont précieuses. Et Laurent à la réalisation. Pour démarrer votre émission, une pensée. Ne laisse entrer dans le jardin de ta vie que ceux qui ont des fleurs à planter. À bon entendeur. Pour nous joindre, nous parler de tout, mais surtout d'amour, vous pouvez composer le 01 80 20 39 21 01 80 20 39 21, c'est le numéro non surtaxé de notre standard. Un numéro de téléphone pour interagir avec ce que vous entendez à l'antenne, auditeurs et auditrices, le 7 39 21 75 centimes plus coût du SMS, et puis une adresse mail libreantenne@europe1.fr. La libre antenne de ce soir, c'est tout de suite, c'est sur Europe 1 et c'est surtout avec vous, chers amis.
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0: Bonsoir Sandrine, à moins qu'on ne prononce Sandy, je ne sais pas.
3: En fait, c'est Sandy mon surnom, autrement mon vrai prénom c'est Sandrine, oui.
0: Alors,
3: bonsoir Valérie.
0: Bonsoir, on est assez intime pour que je vous appelle Sandy finalement.
3: Oui, bon, j'aime bien Sandy. Il y a beaucoup de gens qui m'appellent Sandy maintenant, donc ça, je veux bien Sandy.
0: Alors voilà, Sandy, bonsoir, merci d'être avec nous sur l'antenne d'Europe 1, avec Bruno. Bruno, qui est votre époux.
3: Oui, tout à fait.
0: Voilà, donc on démarre cette émission sous le signe, évidemment, de l'amour. Vous avez quel âge, Sandy?
3: Alors, je viens d'avoir 51 ans.
0: Vous venez d'avoir, c'est-à-dire? C'était quand votre anniversaire?
3: Je l'ai eu le 16 juin, bon, on va dire il y a à peu près un mois.
0: Bon, alors je vous dis bon anniversaire en plus.
3: Ah, c'est gentil, merci.
0: Très bel anniversaire à vous avec un peu de retard. Bruno, bonsoir.
4: Bonsoir.
0: Alors vous avez quel âge vous, Bruno?
4: Ben, moi j'ai eu 66 ans le 12 mai.
0: Ah, très bien. Alors vous nous appelez d'où tous les deux? Vous êtes de quelle région?
4: Du nord de Valenciennes.
3: Du nord.
0: Ah, Valenciennes. De Valenciennes, vous êtes des ch'tis. Oui.
3: On est des ch'tis, tout à fait.
0: Ah, donc on entend la générosité, la joie dans votre voix. C'est ce qui caractérise les ch'tis. Hein. Vous êtes de là-bas?
3: Oui, moi je suis originaire du Pas-de-Calais, c'est un peu plus sur la côte d'Opale, Montreuil-sur-Mer.
0: Ah, et vous Bruno?
4: Ouais. Moi, originaire de Valenciennes, voilà, je suis fils de mineur.
0: Ah, d'accord. Et vous-même, qu'est-ce que vous faites comme activité? Si vous êtes toujours en activité, je ne sais pas.
4: Moi, je suis retraité.
0: Retraité, vous faisiez quoi? Est-ce que vous avez pris le relais ou
4: Moi,
0: pas
4: j'étais
0: du tout
4: fonctionnaire, c'est-à-dire que je ne faisais rien. Je plaisante.
0: Oh, bah oui, aujourd'hui, c'est un peu différent quand même. Hein. Mais vous faisiez dans la fonction publique? C'était quoi votre métier?
4: Le seul petit souci, c'est que je suis non-voyant. Quoi.
0: D'accord, mais ça ne vous a pas empêché de travailler?
4: Ah non, j'ai travaillé avant, j'étais gardien d'immeuble à Paris, exactement, à La Défense.
0: D'accord. Et vous, Sandy?
3: Alors moi, anciennement secrétaire de direction, et à cause de ma santé, maintenant je suis en invalidité, mais je donne des cours de chant à des non-voyants dans une association à Lille deux fois par mois.
0: Ah, est-ce que c'est comme ça que vous vous êtes rencontrés tous les deux?
3: Oui, exactement. Ah bah alors... C'était bien deux ans avant le Covid, on va dire. Oui.
0: Alors, je vous laisse nous raconter cette magnifique histoire d'amour. Parce qu'on le sait, Audrey et Jade sont des magiciennes. Moi, j'ose le dire et je leur dis déjà merci. Depuis qu'elles sont là, hein, depuis la grille d'été, comme on dit dans notre jargon, on parle d'amour quasi tous les soirs avec de très belles histoires. Et je crois que la vôtre, elle est particulière, elle est singulière et elle donne à rêver aussi. Alors, honneur aux femmes, hein. Donc Sandy, je vous laisse la parole.
3: Oui, très bien. Donc en fait, je traversais une période difficile puisque j'étais en instant de divorce. Et donc j'avais décidé de prendre des cours de théâtre à la Maison des Quartiers de Valenciennes. Et c'est en m'entendant chanter que la directrice m'a dit « Pourquoi tu ne ferais pas un atelier chant, que tu aurais ton propre atelier ?» Donc moi je me suis dit à part j'ai un diplôme d'art coaching, mais je dis « Vous vous rendez compte, tenir 10 personnes ?» Et puis j'ai accepté. Et entre les deux, j'avais rencontré dans le couloir un certain Bruno. Je prenais de ses nouvelles parce qu'il Il prenait son petit café parce que en fait, dans la maison et quartier de Valenciennes, on peut lire le journal. Il y a un petit coin, on peut boire son café, tout ça. Puis bon, il était tout seul, tout ça. Puis je disais comment allez-vous, tout ça. Bon, c'est tout. Et après, quand on m'a dit que j'allais avoir une personne malvoyante, parce qu'à l'époque, il voyait encore un petit peu, il m'a dit comme ça. La directrice m'a dit, ben voilà, dans votre atelier durant la journée porte ouverte, vous allez avoir une personne malvoyante à votre cours. Waouh. J'ai dit, bon, j'avais des personnes de... Ça commençait à l'âge de 12 ans jusqu'à 60 ans, donc je dis, c'est déjà pas mal, parce qu'ils n'ont pas tous le même niveau. Et en plus, une personne malvoyante, c'est la première fois que... Enfin, je voyais tout ça à la télé, mais je le vivais pas, en fait. Et quand on m'a dit que c'était Bruno que je rencontrais dans le couloir à chaque fois, je dis, bon...
0: Vous connaissiez déjà un petit peu, finalement.
3: En fait, on se croisait comme ça dans les couloirs, mais il n'y avait rien de... Vous savez, j'étais mariée, bon, même si ça n'allait plus dans mon couple, mais j'étais pas encore tout à fait en instant de divorce. Enfin, ça allait se faire, mais ça se passait très mal dans mon couple.
0: Quand vous parliez pardonnez-moi de vous interrompre un instant, Sandy, quand vous parliez à l'instant de période difficile, vous faisiez allusion à votre vie conjugale ?
3: Oui, oui, oui. Bon, je ne vais pas trop en parler, mais j'ai traversé une période très difficile envers mon ex-mari, quoi. Donc, au moment où j'ai rencontré Bruno, j'étais vraiment pas dans les meilleurs de ma forme. Donc, la maison des quartiers, c'était ma seconde maison, en fait. C'est pour ça que j'avais décidé de prendre des cours de théâtre, enfin, de reprendre des cours de théâtre, parce qu'on avait déjà pris. Mais comme la maison des quartiers de Valenciennes, bah, c'est gratuit, entre guillemets, j'allais pas, enfin, j'étais pas en bonne période.
0: C'était comme un refuge. Et c'est vrai que... Comme un refuge, en fait.
3: Oui, voilà, c'est ça. Financièrement, mon ex-mari commençait un petit peu à m'isoler de tout. Donc, au moins, ça a été ma seconde maison. Et puis, c'est là que j'ai rencontré Bruno à mon atelier, quoi. Ça a été incroyable. Je n'aurais jamais cru que mon élève deviendrait mon mari par la suite.
0: Combien d'années de mariage aujourd'hui ?
3: Alors, ça va faire bientôt 3 ans au mois de décembre.
0: Ah, mais
3: on s'est mariés le 9 décembre 2023.
0: C'est presque récent tout de même.
3: Oui, on est des jeunes mariés.
0: C'est ça, des jeunes mariés d'un certain âge, 63 ans pour Bruno. Bruno, c'est quoi votre version de la rencontre avec Sandy ? C'est toujours intéressant de voir comment l'autre versant a vécu les choses.
4: Bah voilà, disons que bah moi j'allais souvent à la maison du quartier pour moi passer le temps, hein, vous voyez, quand on est seul, parce que j'étais divorcé aussi, hein. Donc j'ai divorcé en 2014 après 30 ans de mariage.
0: Oui, on peut savoir pour quelle raison, si vous n'êtes pas obligé de me répondre, on est sur une radio.
4: Ah non, il n'y a pas de souci, bah c'est surtout suite à la maladie, à la vue, j'ai perdu la vue, tout ça, donc à la longue, c'était compliqué avec mon ex-femme, quoi. Mon ex-femme, les enfants, tout ça. Donc, pour moi, ça devenait difficile. Et c'est vrai qu'à ce moment-là, j'étais un peu insupportable. Bon, c'est vrai quand
0: un peu insupportable, c'est ça que vous avez dit ? Un peu insupportable ?
4: Oui, insupportable, oui. J'étais un peu pénible suite à...
0: À la nouvelle. Oui, à la nouvelle, en fait. Il fallait s'adapter. Choses.
4: Voilà, je bricolais, j'avais mon métier avant, tout ça, donc c'était très dur de ne plus pouvoir faire les choses qu'on aime.
0: Donc la maladie vous a coûté votre mariage, d'une certaine manière.
4: Voilà, donc c'était devenu difficile à cette période, quoi, voilà. Donc après, je comprends mon ex-femme, moi, qu'elle en a eu un peu marre de tout ça, bon, ouais, donc on a décidé de divorcer, quoi, après.
0: Oui. Et donc après, vous allez vous réfugier d'une certaine manière aussi pour occuper le temps donc, à l'endroit, donc, à la maison de Valenciennes, là où vous avez rencontré Sandy. Alors vous vous souvenez de ce jour où vous l'avez croisé dans le couloir ?
4: Ben, faut pas trop, comme on va dire, ce jour-là, je la voyais, mais bon, comme la plupart des gens qu'on rencontre à la maison du quartier, voilà, et des copains, des copines, tout ça, et on discutait, voilà. Mais c'est vrai que je me rendais pas vraiment compte que j'étais au début attiré par elle.
0: Séduit.
4: Voilà.
0: Alors, comment elle s'est construite, votre histoire ? À quel moment vous vous êtes rapprochés ? Parce que là, on a affaire donc à la prof avec son élève.
4: Voilà, tout débat. Déjà au début, la directrice, elle me dit, bah écoute Bruno, voilà, est-ce que tu veux faire du chant ? Bon, moi, j'ai dit, bah oui, bon, pourquoi pas ? Puis elle me fait, bah voilà, elle est à côté de toi, je te la présente, voilà Sandrine et tout. Bon, comme elle me disait, voilà, je voyais encore un tout petit peu, puis quand je voyais, elle dit, oh bah oui, mais moi, je vais bien faire du chant, hein. Une façon de draguer, hein, voilà.
0: C'était juste une façon,
4: non,
0: c'était une façon de draguer, une façon de draguer. Donc vous étiez déjà un petit peu séduit.
4: Voilà, tout à fait, oui.
0: Vous l'aviez ressenti, Sandy, ou pas?
3: Ben, en fait, au début, non, pas du tout, parce que j'étais un petit peu dans le déni. Enfin, j'y vais une histoire ailleurs. Donc, c'était plus de l'empathie envers une personne un peu plus âgée que moi, parce que moi, j'ai toujours été comme ça. Hein. Quand je ressens des choses, et puis, je sais pas, de voir cette personne seule d'un certain âge prendre son petit café, tout ça, ben, moi, j'aime bien discuter avec les gens, en fait. Donc, ben, on est des ch'tis, hein, comme on dit. Ouais. Mais non, c'était pour prendre de ses nouvelles, tout ça, mais j'aimais bien discuter avec lui quand je... Ça me remontait un peu le moral, on va dire, ça me faisait oublier un peu, parce que j'habitais Écopon à l'époque, donc ça me faisait oublier Écopon et tous les problèmes que j'avais avec mon futur ex-mari, on va dire, donc voilà. Quoi.
0: Donc au départ c'est une amitié qui se tisse.
3: Mais en fait, même l'amitié au départ n'était même pas là, ça s'est construit durant le cours de chant, parce que c'était un élève un peu indiscipliné, on va dire, un peu faisait le clown au lieu de réviser, et moi je suis assez carrée parce que moi mes élèves, même si c'est un atelier, je veux qu'ils sortent vraiment à l'aise quand ils chantent dans n'importe quel endroit, et puis que je fais beaucoup travailler l'articulation, la diction, et je veux qu'ils vivent les chansons quand ils chantent, en fait, et puis surtout que ce soit en braille ou même les gens qui voyaient, qui ne regardent pas le texte, qui se détachent du texte. Donc je suis assez intransigeante là-dessus.
0: Et exigeante.
3: Oui, voilà, exigeante, oui, c'est ça. Et donc, très perfectionniste, on va dire.
0: Alors finalement, parce que là, vous nous avez décrit Bruno un petit peu comme un monsieur vieillissant qui boit son petit café, oui, et qui suscite un petit peu l'empathie. Hein, ça, c'est pas glamour. Donc à quel moment vous commencez à le regarder comme quelqu'un d'un peu plus glamour?
3: Bah justement, c'est quand je voyais en cours, déjà il avait des beaux yeux bleus, et puis c'est un bel homme, hein, c'est toujours un magnifique bel homme, et c'est ça qui m'attirait, c'est ses yeux en premier, et quand il me regardait, des fois je perdais tous mes moyens, donc vous savez, en tant que prof, vous devez garder votre sérieux quand même si c'est un atelier, c'est quand même plus vivant, mais quand vous avez plusieurs personnes à gérer, c'est pas évident, puis comme le fait qu'il ne voyait pas, c'est vrai que je passais pas mal de temps avec lui, et même ça m'attire proche. C'est pas mon ex-mari qui me disait, oui, tu passes du temps avec ton élève, tu te rends compte, tu prends un dictaphone, tu donnes des cours jusqu'à minuit. C'est vrai que je donnais tous les cours, je mettais tout sur son dictaphone pour qu'il ait tous les cours et tout. Donc, oui, je commençais à m'attacher à lui, quoi. Mais bon, je pensais pas divorcer, donc voilà, c'est pour ça.
0: Ah, vous pensiez pas divorcer en dépit de la période très difficile que vous traversez?
3: Non, parce que vous savez, ça faisait quand même depuis à peu près 7 ans, j'ai divorcé en 2021 et je me suis mariée en 2012, mais je l'ai rencontré en 2009, mon ex-mari, donc moi je pensais qu'on traversait une mauvaise passe, mais j'aurais pas cru que... Puis c'est vrai que quand je discutais avec Bruno, il n'y avait rien d'ambigu, on va dire. C'était mon élève, moi j'étais sa prof, mais c'est au fil du temps, et puis c'est surtout quand il a commencé à me raccompagner au tram. Parce qu'à un moment donné, il y a mes amis qui me conduisaient avant sur Écopon, et il y en a un qui faisait partie de mon atelier avec sa femme, puis d'un seul coup, ils n'ont pas pu me reconduire à Écopon, donc je devais reprendre le tram vers 19h, 19h30, et c'est vrai que là, j'avais un petit peu peur, hein, une femme toute seule, parce qu'il faut quand même que je fasse un petit bout, j'ai à peu près 10 minutes à l'époque pour avoir mon tram, et c'est là que Bruno, il a dit, écoute, moi j'habite Valenciennes, et je dis, si tu veux, je te raccompagne. Donc tous les jeudis soirs, et à l'époque les cours c'est le jeudi soir avant le Covid, donc du coup il me raccompagnait tous les jeudis soirs au tram, et ça m'a beaucoup touchée.
0: Comme quoi la rencontre elle se tisse sur les moments les plus simples, hein, finalement.
3: C'est ça.
0: Quand c'est le moment de l'attachement en tous les cas, parce que finalement vous êtes attachée à ce petit moment et cette petite attention.
3: Mais en fait, sans le faire exprès, en fait, c'était plutôt de la protection. Je voyais qu'il prenait soin de moi. Et quand vous traversez de l'autre côté une période compliquée où vous n'avez plus d'attention, plus d'amour, vous vous rapprochez de d'autres personnes. Et c'est vrai que je commençais à m'attacher à lui. Ouais.
0: C'est ça. Quand il y a une brèche dans le couple, là, effectivement, il y a danger. Parce qu'un couple, qui est proche l'un de l'autre, c'est comme deux mains jointes et on ne peut pas les décoller. Il n'y a pas de place, comme je le dis très souvent dans la Libre Antenne, pour le coach sportif ou alors pour la secrétaire, évidemment, qui est plutôt bien faite. Donc là, vous, il y avait des brèches de toutes les manières, puisque vous étiez dans une période vraiment dysfonctionnelle avec votre mari. Hein,
3: je sentais que ça allait être la fin, de toute façon. On avait déjà eu des petites séparations, mais bon, on essaye de sauver son mariage jusqu'au bout, en fait. Hein. Oui. Puis bon, moi, je mélange pas, on va dire, entre guillemets, mes élèves, l'amitié. Vous voyez quoi, j'ai une éducation assez. On m'a inculqué beaucoup de choses strictes. Oui, c'est ça. Voilà. Donc,
0: alors, à quel moment vous vous mélangez, Bruno? Comment vous avez fait pour qu'elle vous voit autrement, à part la raccompagner tous les jeudis soirs, ce qui est extrêmement mignon?
4: Moi, c'est souvent... j'aime bien raconter des blagues, tout ça, quoi. Donc
0: c'est l'humour.
4: J'aime bien rigoler.
0: En plus de vos yeux bleus, ça a été l'humour, votre atout.
4: Ah, voilà, il y a ça, ouais. Bon, puis je parlais souvent aussi un peu de la cuisine, parce que j'adore cuisiner aussi, donc j'ai raconté les recettes que je faisais, tout ça.
3: Ah oui, ça c'est vrai, la cuisine aussi, ça me plaisait bien. Ouais.
0: Et est-ce qu'il vous glissait des petits messages subliminaux, genre je pourrais te cuisiner ça, ou c'est quoi ton plat préféré, des choses comme ça?
3: C'est pas arrivé tout de suite, c'est arrivé durant le confinement en fait. Alors. Parce qu'après, il y a eu le malheur, malheureusement, on a été confinés. Parce que quand je donnais des cours de chant, j'avais encore mon travail en plus. Donc j'ai perdu mon travail le 23 décembre, juste avant le 2019, oui, parce qu'on a été confinés en 2020, c'est ça. Et en plus, mon cours de chant s'est arrêté, ça a été l'enfer. Et quand mon ex-mari m'a demandé le divorce en plein confinement, c'est là que je me suis rapprochée de Bruno, parce que je l'appelais tous les soirs. C'était mon confident.
0: Ah, alors là, il devient votre meilleur ami.
3: Voilà, ça devient mon meilleur ami. Et c'est lui qui m'a vraiment aidée, parce que mon ex-mari travaillait de nuit. Et dès qu'il partait, en fait, discrètement, je prenais mon téléphone et puis on s'appelait, on se parlait 3-4 heures au téléphone.
0: Hein. Ah oui, 3-4 heures, ah oui, c'est pas rien. Vous viviez quasiment ensemble, en fait, au final. Hein. 3-4 heures au téléphone,
3: en fait, on
0: quasiment
3: voulait,
0: par jour...
3: C'est vrai, mais bon, comme au départ, c'est quand mon ex-mari a demandé le divorce puis qu'il m'a dit qu'il avait rencontré quelqu'un, que là, après, je commençais à me détacher de ma vie d'avant, on va dire, hein, c'est ça.
0: Et donc là,
3: c'est venu progressivement.
0: Donc voilà, là, vous vous êtes rapproché de Bruno, et c'était quoi le moment où tout a basculé? Bruno, racontez-nous.
4: Oh, le moment que tout a basculé, oh là, c'était fou, moi, ça remonte très loin, ça. c'est vrai que pendant la période du Covid et tout ça, j'avais dit à Sandrine que quand le Covid ce sera fini, tout ça, que je l'inviterai à la maison, que je l'inviterai à manger, tout simplement, en toute amitié, hein, bien sûr.
0: Oui. Et à quel moment vous avez ouvert votre cœur?
4: Comment?
0: À quel moment vous avez ouvert votre cœur?
4: Oh disons, on va dire, c'était à cette période-là, quoi. Je tenais à comprendre que j'étais attiré vers elle, quoi. Voilà, tout ça. Et donc, après le Covid, donc, quand je l'ai invité à la maison, j'ai fait un bon petit repas italien, parce que, comme les petits dragueurs.
0: Romantique.
4: Bon repas italien, comme Aldo Maccioni à la classe.
0: Peut-être un grand dragueur, plutôt, non? Il y a du métier là quand même, hein, un plat italien. Il y avait les fleurs ou pas?
4: Non, mais il y avait le bon vin italien, les bons spaghettis, la bonne sauce bolognaise faite maison naturellement. Mm-hmm. Et après le petit tiramisu et tout, et puis voilà quoi.
0: Et alors, comment elle a réagi quand vous lui avez dit? Est-ce qu'elle a tout de suite adhéré? Est-ce qu'elle a tout de suite validé? Est-ce qu'elle attendait que ça?
4: Oh, je pense qu'elle attendait que ça, hein. Voilà, à ce moment-là.
0: Sandy, c'est le cas?
4: C'était toujours, à cette période-là, c'est toujours en tout bien, tout honneur. Hein. Voilà, il n'y avait pas encore de...
3: En fait, il y a aussi l'âge qui me bloquait aussi, parce que c'est vrai quand de l'autre côté, on vous demande le divorce, et puis d'un seul coup, vous commencez à vous rapprocher de quelqu'un. C'est vrai que l'amitié, pour moi, c'était très important de confier tous mes problèmes, surtout mes problèmes que j'avais vécu plutôt que les choses positives. Donc, c'était vrai. vraiment, il prenait, je me confiais vraiment à lui. Mais c'est vrai que j'ai une petite attirance, on va dire, quand il m'a invitée. Mais je me suis pas précipitée parce que déjà dans ma famille ou même mon avocate, si elle aurait su que je fréquentais quelqu'un, c'était pas bon pour mon divorce. Quoi. Vous voyez ce que je veux dire?
0: Ah oui, donc vous vouliez que ça reste encore un peu à la marge, confidentiel, etc., tant que le divorce n'était pas prononcé.
3: C'est ça. En fait, c'est la chanson Amour secret, parce que bon, bah, je connais un petit peu Jackie du Club Dorothée, j'ai même rencontré juste après le confinement, et c'est vrai que je chantais Amour secret, parce que ça représente bien ça. Hein. Je commençais à avoir des sentiments pour Bruno, mais j'osais pas le dire, et puis surtout, comme j'attendais le divorce et que ça prenait beaucoup de longueur à cause du Covid, hein, parce que pour les papiers tout ça, c'était compliqué hein, de divorcer en plein Covid. Hein. Donc je pouvais pas trop... montrer mes sentiments vers lui. Quoi.
0: D'accord. Voilà. Et alors, puisque tous les soirs, depuis qu'on a Audrey et Jade à nos côtés, on a un auditeur ou une auditrice qui chante. Alors, vous savez quoi ? Moi, j'aimerais bien qu'on instaure ça tous les jours. Je ne sais pas, chers amis et chers auditeurs qui m'écoutaient ce soir, qui nous écoutaient ce soir, dites-nous si ça vous fait plaisir d'entendre les auditeurs chanter. Moi, je trouve que ça met de la joie, ça met en joie. Et la joie, oui. C'est quand même ce qui compte le plus au regard de toutes les difficultés de la vie. Est-ce que vous voulez bien nous chanter Amour secret ?
3: Je préfère là en fait j'ai sorti mon nouvel album et j'ai fait la reprise du Temps de l'amour et du Temps des copains, donc ça me ferait vraiment plaisir de vous le faire en direct.
0: Ah bah alors allez-y, on vous écoute et après on reprend notre récit, allez-y.
3: D'accord.

0: Mais
1: voilà.
0: magnifique, mais merci Sandy de ce cadeau ce soir sur l'antenne d'Europe 1. Tellement merci de chanter si bien l'amour. Alors, est-ce que Bruno vous a aidé à effacer les blessures?
1: Oui, exactement. Donc après, c'est vrai que on s'est vu durant les vacances. On allait chez sa fille à Chartres. Chartres. Oui. Et il m'a invité au restaurant et c'est ça qui était dans une crêperie. Et c'était bizarre parce que dans le sucre glace, il y avait un cœur déformé. Et moi, je sais que ma mère, elle me lance des signes depuis qu'elle est partie. Et il y a toujours des cœurs qui se forment dans ma vie, en fait. C'est pour dire garde espoir. Et quand j'ai mangé cette crêpe, j'étais à côté d'eux puis je disais... Oh là là, qu'est-ce que j'aimerais rencontrer une personne comme toi, qui est intentionnée, qui est romantique, qui a des beaux yeux bleus et tout. Mais en fait, c'était l'âge qui me bloquait, en fait.
0: D'accord. Et vous faisiez pas le lien. Hein. Vous dites à Bruno, en face de vous, au restaurant, alors que vous avez un cœur dans le sucre glace, j'aimerais rencontrer un homme comme toi. Il est en face de vous, vous voyez pas.
1: Non, je voyais pas parce que je disais c'est pas possible que ça m'arrive parce que bah vous savez quand vous vivez beaucoup de choses, j'ai perdu ma mère, j'avais 21 ans, elle est décédée d'un cancer généralisé, ma famille, j'ai jamais été très très proche d'eux, je les vois qu'une fois par an à peu près. Donc c'est sûr qu'après quand il vous arrive des choses comme ça d'un coup, vous pouvez pas l'imaginer hein, c'est comme mes cours de chant, j'aurais pas cru un jour monter mon propre atelier de chant. Donc c'est plein de choses comme ça, vous avez du mal à réaliser sur le coup en fait.
0: Sandy, est-ce que le bonheur, voilà. Ça fait peur?
1: Oui, le bonheur fait peur, mais maintenant, en vieillissant, on va dire, en prenant de l'expérience avec Bruno, bah, je m'aperçois que j'avais le droit au bonheur comme tout le monde, en fait. Voilà.
0: Donc, 3 ans de mariage, 3 ans de bonheur?
1: Oui. Ah oui, bon, on a des chamailleries, mais c'est vrai que j'en fais énormément de choses ensemble, il me fait découvrir plein de belles choses. Comme hier, bah, vous voyez, on est allé voir, moi j'ai vu des choses incroyables, le feu d'artifice, Jean-Louis Aubert, et c'est des choses qu'on m'empêchait, mon ex-mari m'empêchait tout ça de faire tout ça. Quoi.
0: Ah oui, vous étiez un petit peu enfermée.
1: Oui, j'étais enfermée.
0: Un peu un dictateur, votre ex-mari.
1: Oui, c'était un dictateur, oui, tout à fait.
0: Bruno, est-ce que vous avez eu peur à un moment donné que ça gâche votre amitié, le fait que cette amitié se transforme en amour?
2: Ah non, pas du tout. Au fil du temps, j'étais persuadée que c'était elle, la femme de ma vie, quoi.
0: Et vous, Sandy, vous y avez pensé ou pas?
1: Oui, à un moment donné, ça m'a effleuré l'esprit. C'était durant les vacances, là, à Chartres. Je me suis dit, Sandrine, il va falloir vraiment que tu te prennes en main. De toute façon, il faut tourner la page envers ton ex-mari. Et il faut aller de l'avant. Et j'ai dit, si je n'essaye pas, je ne pourrais pas savoir la suite. Et c'est vrai qu'à un moment donné, c'était vers la rentrée. Bon, bah, je commençais, j'avais des examens à faire à Lille parce que j'ai été opérée de fois cœur ouvert. Donc, Covid, j'ai eu pas mal. Oui, j'ai des valves artificielles. J'ai deux valves artificielles mitrales et aortiques. Donc, j'ai eu une malformation cardiaque dès ma naissance. Donc, j'ai des examens à Lille à faire. Et c'est vrai que ce qui m'a vraiment touchée, c'est quand il est venu me rechercher avec un bouquet de fleurs. Et c'était des roses rouges avec des paillettes. Il y avait des cœurs dedans. Et c'est là qu'il a dit qu'il m'aimait. Donc là, j'ai craqué. La première fois qu'on s'embrassait, c'était...
0: Ah, c'était là, c'était après l'opération à cœur ouvert.
1: Pas l'opération, la visite en fait, parce que je dois faire toujours des examens. Maintenant ça va, c'est une fois par an, mais à l'époque du Covid, je devais encore y aller à peu près tous les 5-6 mois, surtout avec le Covid. On voulait savoir si mes valves s'étaient pas aggravées ou autre. Et c'est vrai que c'est là qu'il m'a déclaré, en venant me rechercher à la gare de Valenciennes, qu'il m'aimait. Donc sur le coup, j'ai pas trop réagi, puis après on s'est embrassés.
0: Il a fait fondre votre cœur.
1: Ah oui,
0: qui a tenu
1: et la grâce de
0: Dieu. Ah oui, mais
1: c'est
0: magnifique. Alors, et il y a eu mariage puisque vous êtes mariés.
2: Oui.
0: Alors Bruno, racontez-nous cette demande en mariage. On a eu une auditrice la semaine dernière qui est wedding planeuse, qui nous a fait rêver aussi avec les demandes en mariage. Alors Bruno,
2: le mariage. Bon, disons, j'ai fait la demande en mariage devant son papa quand il est venu nous voir à Valenciennes. Donc voilà, j'ai fait la demande au mariage officiellement.
0: Hein. Ouais, c'est-à-dire
2: comme
0: le genou.
2: Dans, comme les anciens.
0: D'accord. Alors, vous avez demandé au papa qui vous donne sa fille. Et après, voilà. Est-ce que vous vous êtes agenouillé auprès
2: non,
0: de votre
2: parce que
0: future
2: sur la terrasse,
0: femme.
2: Ça fait mal aux genoux.
0: D'accord. Non, parce qu'à un certain âge, c'est plus difficile de s'agenouiller.
2: Donc, voilà, c'est ça. Pourtant, je fais quand même du sport, mais bon, c'est difficile.
0: Et alors, le mariage, c'était comment?
2: Ah, c'était magique.
1: Incroyable.
0: Incroyable. Alors, Sandy, les femmes sont toujours très sensibles au mariage.
1: Ce qui a été incroyable aussi, ça j'ai oublié de le dire, c'est que malheureusement, entre guillemets, on a eu une catastrophe parce qu'il a dû se faire opérer à cœur ouvert comme moi d'urgence. Oui. Donc il a été opéré de 4 pontages. C'était en quelle année par contre, ça je ne sais plus. C'était juste avant la demande au mariage.
2: J'ai été opéré le 1er septembre 2022.
1: Voilà, ah oui, et donc... juste avant, en fait, il m'avait demandé en mariage fin juillet, et en fait, ils avaient diagnostiqué en mois d'avril, avant la demande en mariage, il avait eu un malaise cardiaque, apparemment il avait eu un AVC, mais finalement c'était un genre d'infarctus. Et donc je lui ai sauvé la vie, et c'est après, au mois de juillet, quand mon père est venu avec ma famille, pour une fois il y avait ma cousine qui venait et tout, c'était sur le balcon, puis d'un seul coup, comme ça, veux-tu m'épouser ? Alors c'était pas prémédité du tout avant, donc quand il a failli mourir, donc en septembre, que là j'ai su que c'était l'homme de ma vie et je lui ai dit oui, je veux t'épouser, quoi. Parce que j'ai pas dit tout de suite devant ma famille non plus. Parce que c'est sur le fait accompli, en fait.
0: Hein. Oui, c'est ça. Vous vouliez quand même avoir le temps de réfléchir, de conscientiser la demande, etc. C'était votre deuxième mariage. Vous veniez de divorcer, en plus.
1: Voilà, je venais de divorcer en 2021. Donc, ah oui, ça a été... j'ai pas eu le temps de dire ouf. Hein. Ça a été très, très rapide, en fait.
0: Ce qu'on voit bien aussi dans votre récit à tous les deux, en plus du fait qu'il est magnifique, évidemment, parce que c'est une grande histoire d'amour, c'est qu'après une tempête, voire un tsunami quand même, parce qu'il y a eu un risque de mourir, il y a derrière, il y a, comme dirait Zao de Sagazan, le ciel bleu au-dessus des nuages.
1: Oui, c'est ça. Puis tous les deux, on est des battants. C'est vrai qu'on a traversé tous les deux des problèmes de santé très graves et beaucoup d'événements très durs. Et j'ai remarqué à chaque fois, on se relève. Toujours.
0: Donc vous connaissez la valeur de ce que vous vivez, la préciosité de cette rencontre. Parce que rencontre sur le tard, donc on est encore plus chanceux de pouvoir la vivre.
1: Oui, voilà, et c'est vrai que dans tous mes rêves les plus fous, j'aurais jamais cru rencontrer un homme comme Bruno. Aussi romantique, c'est ce que je recherche depuis longtemps, mais je sais que tout le monde disait « mais arrête de rêver, le prince charmant n'existe pas ». Et c'est vrai que Bruno, c'est mon prince charmant, ça a l'air bête de dire ça à 51 ans, je suis un peu fleur bleue. Hein.
0: Au contraire, ça donne de l'espoir, hein, moi je trouve. Vous avez la chance de rencontrer votre moitié, hein, c'est pas le cas pour tout le monde. Bruno.
1: Ah non, et puis en plus, en plus, c'est un très bon cuisinier, donc.
0: Il a pas mal. Est-ce que c'est un bon chanteur maintenant, Sandy?
2: Non, pas du tout.
1: J'ai fait une représentation avec mon groupe, hein, qui s'appelle Una Star maintenant. Et c'est vrai que Bruno, il aime bien faire le clown, il n'a pas changé. Puis en plus, il s'est trouvé un copain qui est arrivé au mois de mai aussi, qui s'appelle Jean-Marie. Il est super sympa. Donc, à tous les deux, ils font les choristes, on va dire. Et ils se sont super bien débrouillés. J'ai été agréablement surpris qu'ils ne fassent pas les clowns. Ils étaient bien sérieux ce jour-là. Hein. Franchement,
0: Il a progressé quand même, Sandy. Alors.
1: Ah, énormément, parce qu'à un moment donné, le micro n'était pas réglé, du coup on n'entendait que Bruno en fait. Donc c'est là que j'ai dit, finalement, il sait très bien chanter, c'est parce qu'il fait le clown. Voilà. il s'améliore, franchement il s'améliore.
0: Ah bon. Puis il vous entend chanter toute la journée, j'imagine aussi.
1: Oui, énormément, c'est vrai que je fais pas mal de choses... Je fais pas mal de choses et comme j'ai sorti mon deuxième album. Le premier album, c'est lui qui m'a proposé de le faire, donc c'est devenu mon manager en 2021.
0: Ah, mais vous vous produisez quelque part, Sandy ? On vous voit du côté de Valenciennes, là ?
1: Non, en fait, je chante un petit peu partout. Je fais beaucoup de concerts privés. Je chante également dans les maisons de retraite, les EHPAD, les hôpitaux, et puis des concerts privés. Dès qu'on me dit, Sandy, tu peux venir chanter, ça y est, je suis là.
0: Et votre album, on le trouve où si on a envie de l'écouter ?
1: Alors, pour le moment, je ne l'ai pas mis en streaming, donc il faut me contacter sur mes réseaux sociaux en message privé.
0: Et c'est quoi, vos réseaux sociaux, c'est quoi? Dites-nous tout. On est entre nous sur l'antenne d'Europe 1, vous savez.
1: Alors, il y a Facebook, TikTok, ma page YouTube, et c'est tous à Sandy Fleur chanteuse.
0: Sandy voilà. Fleur, vous avez choisi Alors, Fleur comme nom de scène?
1: Oui, parce qu'en fait, quand j'étais plus jeune, je suis partie en Angleterre avec un jumelage, et il y a un Anglais, en fait, qui m'a toujours appelée Sandy, et Fleur, en fait, j'ai toujours aimé le printemps, et j'ai toujours aimé les fleurs, donc... Ça a été mon nom de scène, on va dire, donc Sandy Fleur, et chanteuse pour éviter d'être pris comme pour une influenceuse qui s'appelle Fleur aussi. Donc du coup, j'ai bien mis chanteuse, au moins comme ça, quand on me met dans le moteur de recherche, on me retrouve.
0: Voilà, Est-ce que vous me tendez la perche, et j'ai envie de vous poser cette question, parce que vous avez tous les deux des parcours, en tout cas un petit peu lourds en termes de santé, donc vous êtes un bon exemple de comment on se relève, comment on poursuit sa vie en étant gai et heureux. Est-ce que vous êtes au printemps de votre vie aujourd'hui, Bruno?
2: Oui.
0: Aux côtés de Sandy.
2: Ben moi, je suis très, très, très heureux à côté d'elle. Hein. Voilà, elle me redonne le goût de vivre, de profiter de la vie, surtout. Quoi. Voilà, faire des belles choses, des beaux voyages et tout ça. Quoi.
0: Ah oui, vous voyagez beaucoup?
2: Tant qu'on peut, on le fait. Bon, c'est pas encore des grands pays, mais bon, on fait déjà un peu sur la France. J'ai fait la Côte d'Azur, tout ça. Voilà, j'ai fait Toulon hier et tout.
1: La Bretagne,
2: Cap-Vert, Carnot, Bénodet.
0: Ah oui, vous profitez bien de notre beau pays.
2: Voilà, on a fait aussi 2-3 nuits à Paris, du fait que j'ai travaillé 15 ans à Paris à la Défense, donc j'ai fait voir l'endroit où je travaillais, tout ça. Voilà. Et après, voilà. Et là, normalement, cette année, pour notre anniversaire de mariage, je vais partir à Bourg-Saint-Maurice,
0: En Haute-Savoie.
2: En Haute-Savoie, voilà, ouais.
0: Ouais. Donc l'été, en plus, c'est sympa, hein, dans les alpages et tout, là. Puis vous allez être au frais,
2: là,
0: surtout.
2: Là, ce sera l'hiver, quoi, donc voilà.
0: Ah, vous y allez en hiver? Ah, d'accord.
2: Oui,
0: okay.
2: Oui, parce que notre anniversaire de mariage, c'est le 9 décembre.
0: Ah oui, donc, voilà. Donc il y aura peut-être de la neige à ce moment-là.
2: Voilà. Mais je ne sais pas skier, j'aurais du mal à skier.
0: Mais Sandy, c'est vos yeux maintenant, Bruno.
2: Oui, voilà.
1: Oui.
2: Mais bon, c'est ça. C'est moi qui la guide à Valenciennes. Hein.
0: Ah, c'est vrai.
2: Oui, en plus.
1: Non, ça va.
0: comment vos enfants respectifs ont pris ce mariage un petit peu sur le tard et cette histoire magnifique?
2: Oui. Mais je les vois très peu, donc voilà. Pour eux, ils ont dit « Papa, écoute, tu fais ta vie, hein, tu fais ce que tu veux, voilà. »
0: Pourquoi vous les voyez peu
2: C'est comme ça, c'est la vie. Pourtant, ils habitent pas très loin, on est à une cinquantaine de kilomètres. Ils habitent sur l'île, à Valenciennes, donc voilà. Mais bon, c'est la vie a fait que c'est comme ça, le divorce, donc ils sont plus avec leur maman quoi, que moi, voilà, c'est tout. Bon, après, on s'appelle de temps en temps.
0: Oui.
2: C'est comme ça, sans plus.
0: Bon, et vous, Sandy?
2: Quand ils demandent de venir, ils disent toujours, on n'a pas le temps, donc ils n'ont pas le temps, moi.
0: D'accord, vous avez pris votre parti. Hein.
2: Voilà, tout à fait.
0: Ouais. Sandy,
1: moi, malheureusement, je n'ai pas pu avoir d'enfant à cause de mes problèmes de santé. Je suis souvent anticoagulant, donc malheureusement,
0: donc, y a pas
1: c'était... Voilà, ouais. Ça m'a toujours manqué, ça. Donc c'est comme ça, j'ai fait le deuil.
0: Et votre famille? Elle a bien accueilli, Bruno, j'imagine, parce qu'on sent qu'il est souriant, qu'il est joyeux, qu'il est présent, en fait, hein, au monde.
1: Oui, ma famille, ça a toujours été assez spécial depuis le décès de ma mère, parce que ma mère a passé beaucoup de temps à l'hôpital par rapport à moi. Et c'est vrai que quand mon père a perdu ma mère, ça a été vraiment, vraiment l'enfer. Donc c'est moi qui me suis partie de la maison, tout ça. Donc il s'est plus rapproché de ma sœur que de moi. Bon, après, il dit qu'il m'aime, hein, à mon anniversaire, il me l'a encore.

0: c'est le temps d'aimer pour vous.
1: Voilà,
0: je crois. Vous êtes
1: ma
0: vraiment.
1: Famille, c'est
0: Bruno.
1: C'est vraiment Bruno. Voilà,
0: oui,
1: c'est ça.
0: Oui. Et inversement, finalement, un petit peu pour Bruno aussi.
2: Voilà, tout à fait. Oui.
0: Donc, qu'est-ce qu'on peut vous souhaiter là? Un très bel été et une belle continuation.
2: Oui.
0: Et encore plein d'amour.
2: Exactement.
0: Voilà.
2: Donc,
0: et nous, on va vous dédicacer avec l'équipe. C'est quand le bonheur de Cali qu'on va passer maintenant. Et vous, le bonheur, c'est tout de suite. Voilà. Merci de l'avoir partagé avec nous ce soir sur l'antenne d'Europe 1.
2: Merci beaucoup.
1: Avec
0: un
1: plaisir.
0: Grand merci à vous. Je vous embrasse très fort tous les deux.
2: Nous aussi.
1: Merci Valérie, merci. Au revoir.
2: Au revoir.

Eh bien, le bonheur, c'est tout de suite, c'est sur Europe 1 et c'est avec Cali. 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

0: 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Que 23h au carillon d'Europe 1, on retrouve Guillaume Lariche pour le Flash Info. Bonsoir Guillaume.
1: Bonsoir Valérie, bonsoir à tous. Le droit à l'aide à mourir définitivement adopté à l'Assemblée nationale. Sur nos 577 députés, 291 ont voté pour, 241 contre, 29 se sont abstenus. Les opposants au texte gardent un dernier espoir dans le Conseil constitutionnel. De son côté, Emmanuel Macron a remercié sur X les parlementaires pour le débat constructif et respectueux. Le chef de l'État qui se rendra ce jeudi matin à 11h à Fontainebleau, où plus de 2000 hectares de forêt sont partis en fumée depuis dimanche. Des feux fixés, mais pas totalement éteints, avec des reprises. 950 pompiers toujours mobilisés et en renfort aérien, 3 canadaires, 1 dash, 2 hélicos bombardiers d'eau. Du côté de l'enquête sur l'incendie du massif forestier de Fontainebleau, le pompier volontaire soupçonné d'avoir mis le feu intentionnellement a été placé en détention provisoire. Le jeune homme, 18 ans, qui est revenu aujourd'hui sur ses aveux. Le parquet a requis également la détention provisoire pour un étudiant qui lui a reconnu un départ de feu accidentel après un mégot de cigarette jeté. Dans l'affaire Liana, Jérôme Barella, le principal suspect, a été mis en examen pour viol et meurtre sur mineur de moins de 15 ans. Suite à cette affaire, le ministre de la Justice avait demandé à tous les parquets de France de reprendre tous les dossiers en cours. En un petit peu plus d'un mois de travail de fourmi, près de 70 000 plaintes pour violences sexuelles sur mineurs ont été revues. Déjà 675 personnes incarcérées. Inhaler du protoxyde d'azote pourrait être passible d'un an de prison. Parmi les autres mesures du projet de loi Riposte, jusqu'à 2 ans de prison et 30 000 euros d'amende pourraient être demandés contre les organisateurs de free party. Adopté aujourd'hui en première lecture à l'Assemblée nationale, le texte va maintenant être étudié par une commission mixte paritaire. Ses conclusions pourraient être votées mardi prochain. Le port du casque obligatoire sur une trottinette électrique après les Alpes-Maritimes en avril dernier et les départements du Nord et du Pas-de-Calais au 1er septembre, la ville de Nîmes a aussi pris un arrêté en ce sens. La ville du Gard souhaite limiter la gravité des traumatismes en cas de chute ou de collision. Ne pas porter le casque sur un engin électrique de mobilité douce pourra entraîner 150 euros d'amende. Voilà une semaine maintenant que les frappes ont repris au Moyen-Orient entre l'Iran et les États-Unis. Espérer une poursuite des négociations pour un accord de cessez-le-feu durable se réduit. Le détroit d'Ormuz qui est à nouveau verrouillé par l'Iran et le blocus maritime américain. Sinon, côté finance, avec 58 millions de livrets A en France ouverts, c'est le produit d'épargne le plus utilisé dans notre pays. Pour faire face à l'inflation, le ministre de l'économie, Roland Lescure, a annoncé une revalorisation du taux du livret A en août, 1,7% contre 1,5% actuellement de rendement annuel. Et puis enfin, la seconde demi-finale du football mondial entre l'Argentine et l'Angleterre, ça tend à se finir. Imaginez plutôt qu'on en est aux arrêts de jeu. À la 11e minute après la seconde période, des arrêts de jeu, et pour l'instant, c'est l'Argentine qui mène. Après avoir été menée au score 1-0, elle est remontée 2-1. L'Argentine de Léo Messi, donc sur le point de gagner son billet pour la finale de dimanche soir face à l'Espagne. Et donc la France est sur le point de rencontrer l'Angleterre en petite finale. Ce sera samedi. Mais affaire à suivre, ça va se jouer dans les dernières secondes, ma chère Valérie.
0: Et vous allez nous dire tout ça à minuit avec le nouveau point sur l'information.
1: Je vous proposerai bien de rester sur la fin
0: mais
1: on a quelques secondes là, 11 minutes 35,
0: restez avec nous. Voilà. Vous voulez qu'on comble les quelques secondes manquantes ou vous restez avec nous et on s'interrompt?
1: On peut combler les quelques secondes manquantes ensemble ou sinon directement avec vos auditeurs.
0: Peut-être qu'ils vont nous parler du foot, mais je ne crois pas, parce que dans quelques instants, on va avoir Jeanne qui va nous parler de l'éducation en Chine et de la différence avec la France. Donc, on ne va pas du tout être sur le foot.
1: Vous allez pouvoir y aller, puisque ça y est, l'Argentine s'est donc qualifiée pour la finale, 2-1, après la fin de la seconde période et des arrêts de jeu qui ont duré longtemps. But à la 85e minute et ensuite un autre à la 90e minute, plus 2 minutes d'arrêt de jeu, donc 92e. Voilà, la remontada Argentine face aux Anglais. Et donc, l'Argentine qui affrontera l'Espagne, ce sera dimanche soir. Ça se jouera au stade de New York, au MetLife Stadium. Et puis la France, elle jouera la veille pour la petite finale. On espère qu'on n'aura pas la médaille en chocolat. La quatrième place.
0: C'est mieux que rien.
1: Se console. On va dire qu'on fait partie des 4 meilleures équipes au monde. Merci beaucoup.
0: À tout à l'heure, Guillaume, minuit, pour le prochain Flash Info.
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0: Et un numéro de téléphone pour nous joindre, le 01 80 20 39 21, 01 80 20 39 21, numéro non surtaxé de notre standard. Vous pouvez nous laisser des SMS au 7 39 21, 75 centimes plus coût du SMS, donc 7 39 21 si vous souhaitez réagir à ce que vous entendez à l'antenne, ou nous parler de ce que vous souhaitez, bien évidemment. Vous êtes libres, chers amis, et vous pouvez nous écrire à libreantenne@europe1.fr. Bonsoir Jeanne.
14: Bonsoir Valérie, vous allez bien?
0: Ah, je vais bien, merci beaucoup. Et vous-même?
14: Oui, très bien, merci. Je suis très ravie d'être avec vous ce soir.
0: Ah bah écoutez, nous de même. Un grand merci à vous d'intervenir ce soir, soir de match en plus, sur l'antenne d'Europe 1. Vous nous appelez d'où, Jeanne?
14: Je viens de Chine.
0: Ah, vous venez de Chine et vous vivez où, en Chine ou en France?
14: En ce moment, j'habite en France. Je suis en France depuis 2016. Du coup, ça fait à peu près 10 ans que je suis ici.
0: D'accord. Voilà. Alors, comment vous êtes arrivée en France? Pour quelles raisons? C'est les études? C'est l'amour? C'est quelle raison qui vous a mené si loin de chez vous?
14: En fait, c'est pour l'amour. Voilà, parce que mon mari et moi, on s'est rencontrés en Chine.
0: Oui.
14: Et à cette époque, mon mari, il est chinois aussi. Et à cette époque-là, il était en déplacement en Chine. Il travaillait pour une boîte française. Et on s'est rencontrés là. Et 2 ans après, elle m'a emporté en France.
0: Ah, alors ça, voilà. ça a été... Comment ça s'est passé la rencontre avec votre mari en Chine, déjà? Est-ce que c'était un coup de foudre, par exemple? C'était une évidence?
14: C'est pas un coup de foudre. Peut-être pour lui, oui. Mais pour moi, non.
0: Ah, ok.
14: Voilà. On s'est rencontrés dans mon campus. J'étais étudiante à cette époque-là. Et du coup, c'est dans un après-midi, j'étais en train de lire en anglais parce que ma spécialité, c'est l'anglais. C'est l'anglais des affaires. Du coup, tous les après-midi, je vais lire des livres en anglais, etc. Du coup, mon mari, il entend que je parle anglais et il m'approche et commence à parler anglais avec moi. Voilà, c'est pourquoi notre histoire a commencé.
0: Et alors après, donc, vous installez ensemble. Là, vous avez quel âge à ce moment-là, Jeanne, d'ailleurs?
14: Cette année, je viens d'avoir passé mon anniversaire à 33 ans.
0: Ah, là, vous avez 33 ans. Et quand vous rencontrez votre époux, vous aviez quel âge?
14: Et il y a 12 ans. Du coup, j'avais 21 ans.
0: Ah oui, voilà, donc très jeune. Et donc, vous le suivez en France, il n'y a pas de sujet en fait. Vous suivez votre mari, finalement. Vous suivez l'homme de votre vie.
14: Oui, c'est ça. Et parce que ma spécialité, c'est anglais des affaires. Du coup, toujours, je voudrais vivre à l'étranger pour plus d'expérience de la culture étrangère, etc. Du coup, j'aime bien de vivre à l'étranger. Et par hasard, mon mari, il travaille en France. Du coup, pourquoi pas, je suis venue en France.
0: Voilà. Et finalement, vous travaillez en anglais, dans le droit des affaires?
14: Oui, exactement. En ce moment, je travaille dans le commerce international. Mon travail, c'est spécialisé sur la distribution de produits cosmétiques. Voilà, je fais un peu l'inverse parce que la plupart des Chinois, ils importent des produits de Chine. Mais je fais un peu l'inverse, je exporte les produits européens
0: En Chine. D'accord.
14: Oui,
0: à l'étranger, pas qu'en Chine. D'accord. À l'étranger.
14: Oui, inclus la Chine, voilà.
0: Est-ce que vous avez des enfants? Jeanne ?
14: Oui. Il a un an.
0: Il a un an. D'accord. Alors, il a la double culture, j'imagine.
14: Oui, c'est ça. Je crois qu'il est né en France. Il est né en France l'année dernière. Voilà. Et tous ses parents, nous sommes chinois. Du coup, c'est pourquoi sur mon réseau social TikTok, je parlais souvent sur l'éducation de la deux mentalités française et chinoise. Parce que depuis que je suis devenue maman, je me pose souvent beaucoup de questions sur l'éducation. Et parce que mon fils, il est né en France, mais les parents sont chinois. Du coup, j'aime bien qu'il peut, dans l'avenir, il peut s'intégrer bien en France, mais aussi il peut garder un peu une partie de sa racine chinoise. Quoi.
0: Ah bah, de toute façon, les deux familles sont chinoises. Donc ça veut dire que même en transgénérationnel et en intergénérationnel, de toute façon, il a l'héritage de la Chine.
14: Dans son passeport, oui.
0: Oui, mais même pas que. Après, maintenant que l'environnement soit français, évidemment. Mais par exemple, c'est quoi les grandes différences dans l'éducation entre l'éducation chinoise pour un petit enfant d'un an et les Français, par exemple?
14: Je trouve que, en fait, quand on parle le terme éducation, c'est vraiment très vaste. Depuis que je suis devenue maman, je me réfléchis à beaucoup à l'éducation que j'ai vécu en Chine dans ma famille chinoise et aussi à ce que j'ai découvert en vivant en France. Par exemple, dans ma famille, il y a trois valeurs les plus importantes que ma famille m'a insisté beaucoup. La première, c'est la valeur de travail. Et bien sûr, tout le monde dit que les Chinois travaillent beaucoup.
0: Oui.
14: Voilà. Et deuxième, c'est la gratitude. La gratitude, pour nous, c'est une valeur très importante parce que pour nous, mes parents m'ont dit qu'ils peuvent changer notre regard à ce qu'on a et c'est ça, ça peut nous rendre heureux.
0: Oui.
14: Et le troisième, c'est le lien familial. Par exemple, en Chine, les bébés avant 3 ans, normalement, c'est très rare, on va aller à la crèche ou chez un nounou. C'est plutôt les grands-parents qui gardent les bébés. Du coup, on a un lien très proche entre les grands-parents et les petits-enfants.
0: Oui.
14: Voilà,
0: et les grands-parents sont souvent dans les familles aussi. Ils sont rarement dans des maisons de retraite ou des choses comme ça, non?
14: Oui, exact. En Chine, autour de moi, il n'y a pas beaucoup de personnes âgées qui vont à la maison de retraite. Normalement, les personnes âgées sont restées à la famille.
0: Voilà, c'est ça.
14: Si les jeunes ils voudraient son espace privé, normalement, ils vont louer ou acheter un appartement à côté pour ses parents. Comme ça, ça lui permet de bien prendre soin de leurs parents. Quoi.
0: Et alors, la grande différence, donc là, évidemment, les trois valeurs que vous venez de citer, hein, travail, gratitude, famille, on pourrait s'y retrouver aussi selon les milieux dans lesquels on évolue en France. Donc là, il n'y a pas tellement de différence en termes éducationnels.
14: Oui. Exact. En fait, quand je parlais des valeurs chinoises, que ma famille m'a assisté beaucoup sur mon chaîne TikTok, il y a beaucoup d'amis français qui m'ont laissé beaucoup de commentaires. Ils sont très d'accord. Ils sont d'accord avec moi, etc. Du coup, je trouve que les belles valeurs, on partage beaucoup de belles valeurs aussi. Voilà.
0: Alors, en termes de maintenant, votre fils ne va pas encore à l'école. Hein. Mais est-ce que vous vous êtes interrogé sur une école française, une école bilingue dans quel genre d'école vous allez le mettre, en fait?
14: Je crois que je vais lui mettre directement dans une école française parce que je crois qu'il va grandir en France. Du coup, il a allé à l'école comme tous les enfants français. Mais si, bien sûr, il a de la chance d'apprendre la langue chinoise ou la chance anglaise, on va lui apprendre à la maison ou avec un professeur anglais parce qu'on a un professeur anglais qui habite à côté de chez nous. Mais je n'ai pas de projet de lui mettre dans une école internationale.
0: Ah oui, voilà, c'était ça ma question. Une école internationale, non?
14: Non. Je crois que je n'ai pas besoin. C'est comme tous les enfants aller dans une école française. Voilà, oui. Parce qu'il habite en France. Voilà.
0: Oui, de toute façon, vous allez pouvoir lui enseigner l'anglais. Vous avez le prof d'anglais qui n'est pas loin. Et de toute façon, il parlera chinois. Donc déjà, il va être trilingue. Donc il part avec des avantages, hein, tout de même. Surtout en France, où on est un peu nul sur les langues étrangères, hein, tout de même.
14: Parce que la langue française est très belle. Du coup, tout le monde ne
0: voudrait
14: pas.
0: Ça, c'est tout à fait vrai. Elle est très riche, elle est très belle, effectivement.
14: Sur
0: la communication elle-même, Jeanne, est-ce qu'il y a des vraies grandes différences? Nous, vu d'ici, moi, je ne connais pas du tout la Chine. Hein. Donc, on a la sensation que c'est un peu plus rigide en Chine. On est peut-être un petit peu moins libre de communiquer. Nous, on est toujours en train de valoriser l'enfant. D'ailleurs, il y a eu quelques dérives. L'enfant est une personne à part entière, bon, etc. etc. Il y a des grandes différences entre les deux ou pas?
14: Effectivement, par exemple, en Chine, autour de mes amis, les Chinois, etc., les enfants, effectivement, il a beaucoup de pression sur ses études. Du coup, c'est pas comme les enfants, peut-être les enfants français, il y a plus de temps pour jouer avec ses amis ou faire du sport, etc. Mais mes amis chinois, ils valorisent beaucoup les notes scolaires. Du coup, effectivement, ça met beaucoup de stress et moins de liberté sur les enfants. Ça, c'est vrai. Et je trouve que ça, c'est un très bon côté en France parce que mes amis français, par exemple, au sujet de la réussite, ils ne regardent pas seulement la réussite sur les notes scolaires. Ils ont aussi regardé le sport, les artistiques, le personnel, etc. Voilà, c'est très riche, je trouve.
0: Ça, en Chine, ce n'est pas le cas. On ne valorise pas la créativité, par exemple.
14: Je ne peux pas présenter toute la Chine, bien sûr.
0: Bien sûr.
14: Je suis sûre qu'il y a des familles qui valorisent beaucoup les arts, le sport, etc. Mm-hmm. Mais justement, la plupart de mes amis chinois, ils valorisent beaucoup les notes scolaires. Par exemple, quand j'étais petite dans ma famille, si je bien travaillé et je peux avoir des bonnes notes dans l'école, je n'ai pas besoin de faire le ménage. Ça veut dire que je n'ai pas besoin de faire ma chambre, je n'ai pas besoin de ranger
0: la table, etc. Rien du tout.
14: Voilà, c'est pas bien. Je sais que c'est pas bien, mais les parents vraiment valorisent beaucoup les notes scolaires.
0: Mais attendez, c'est votre mère donc qui rangeait?
14: Ah oui, c'est ça. Mais pendant, voilà, c'est ma mère la plupart du temps, c'est ma mère, oui. Elle a travaillé beaucoup à la maison.
0: Ok, remarque, c'est pratique pour les enfants chinois hein, quand même, parce que là, jamais le parent va répéter 1000 fois, va ranger ta chambre, et l'enfant, il sait qu'il n'a pas rangé sa chambre.
14: Oui, c'est dans ma famille, c'est comme ça, mais quand je suis grandie, je trouve que ça me rend moins autonome. Du coup, en ce moment, si mon mari m'a dit que je ne fais pas bien le ménage, je vais lui dire que c'est parce que quand j'étais petite, je n'ai pas pris l'habitude, quoi. J'ai un bon esprit. Oui,
0: c'est ça. Oui. Parce qu'en fait, c'est la culture de l'excellence. Donc, il faut être bon à l'école.
14: Oui, ça, c'est la première priorité.
0: Ah oui, la première priorité, oui. Et est-ce qu'on a plus peur de décevoir sa famille, par exemple, en Chine qu'en France? Est-ce que, justement, l'image comme ça des parents est beaucoup plus... honorifique, entre guillemets, qu'en France. Parce qu'en France, il y a des gros soucis de respect aussi envers ses parents, parfois.
14: En fait, en Chine, par exemple, ma famille, on dit que des enfants, ils doivent être sages. Ça veut dire qu'ils doivent être respectueux, très polis, et quelqu'un qui est sage, c'est considéré comme quelqu'un coopératif, voilà, qui pense souvent à l'intérêt du groupe. Mais je trouve qu'en France, c'est les parents, plutôt mes amis français, ils encouragent plutôt les enfants à exprimer et donner leur avis. Voilà. Oui, ça veut dire que s'il n'est pas content, on dit « je ne suis pas contente », s'il ne veut pas le faire, il peut dire non. Il est très à l'aise à dire non. Voilà. Mais nous, les enfants, quand j'étais petite, les parents m'apprennent souvent que je devrais être sage. Je veux dire qu'il y a deux côtés parce que pour moi, personnellement, je suis toujours quelqu'un de très sage. Mais quand je suis arrivée en France, surtout, j'ai commencé mon premier travail en France, ça m'a causé pas mal de problèmes. Parce que j'ai trop sage, du coup, j'ai un peu peur de face à un conflit pour défendre ce qui est juste pour moi. J'ai du mal à faire ça, en fait, au début. Mais je trouve que si je restais très sage, je dis rien. Même je sais que j'avais raison, mais ça m'aide pas. Ça va pas attirer le respect de l'autre. Mmh. C'est pourquoi après, en arrivant en France, j'ai décidé à changer pour adapter la culture ici, quoi. Mmh. Quand il y a des conflits nécessaires, il faut n'avoir pas peur de dire non.
0: Ouais, vous aviez du mal à vous positionner, en fait, puisqu'on ne vous a pas appris à prendre votre place.
14: On a appris à l'aise à dire oui au lieu de dire non. Mais ici, je trouve que les Français sont plus à l'aise à dire non. Voilà.
0: Il n'y a pas d'enfants, rebelles en Chine, en fait. Il n'y a pas d'adolescents rebelles, il n'y a pas d'enfants rebelles. Enfin, on ne va pas faire de généralité, mais en tout cas, de votre expérience.
14: Si. Il y a beaucoup. Il y a quand même beaucoup d'adolescents, surtout dans la jeune génération. On dit toujours, j'ai vu qu'il y a un peu tendance comme en France. On a une, comme dire, sur les réseaux sociaux, on commence à dire qu'on devrait être une parent bienveillante, etc. Mm-hmm. Voilà. Et aussi, il y a beaucoup d'enfants rebelles. Surtout dans leur génération, je dis que les Chinois, il y a pas mal de Chinois, ils devraient partir de leur famille pour travailler loin de chez lui. Et en ce cas-là, peut-être il n'a pas assez de temps pour s'occuper des enfants. Il n'a pas un lien très fort avec son enfant. Du coup, il y a pas mal d'adolescents, quand il est grandi, il y a beaucoup de problèmes. Mais vu que quand il était petit, il n'est pas très proche avec ses parents, bien sûr qu'il n'entend pas les avis de leurs parents. C'est pourquoi il a toujours des problèmes, comme tout le monde.
0: Ah, d'accord. Il y a la politique de l'enfant unique en Chine. Vous comptez en faire plusieurs maintenant que vous êtes en France?
14: En fait, l'enfant unique, c'est déjà dans le passé. En ce moment, en Chine, on a, tu veux combien d'enfants, tu peux avoir combien d'enfants. Il n'y a plus d'enfants uniques, en fait.
0: Ah, il n'y a plus d'enfants uniques maintenant. On peut faire autant d'enfants qu'on veut.
14: Oui, exact.
0: Ah, très bien, d'accord. Et donc, vous comptez en faire combien, vous, par exemple, avec votre mari?
14: Moi, si possible, j'aime bien avoir deux, voilà. Ouais. Mais en fait, maintenant, le vrai problème, c'est que en Chine, les jeunes ne veulent pas avoir des enfants. Ah. Comme en Europe, oui, ouais. C'est ça. Comme en Europe, en fait, notre gouvernement nous encourage à avoir le plus d'enfants possible. Mais maintenant, c'est les jeunes, ils ne veulent pas avoir des enfants, en fait.
0: Est-ce qu'ils évoquent les questions environnementales et l'état du monde pour éviter de devenir parents, en Chine aussi?
14: Quand on parle de sujet, je crois que beaucoup de personnes vont dire que parce que l'environnement, pour le travailler, c'est très stressé, voilà. Il y a trop de stress par rapport au mariage, la maison, etc. Mais je crois que par rapport avant, dans la génération de mes grands-parents, la qualité de notre vie a déjà beaucoup mieux. Et aussi, du coup, je crois que le vrai problème, j'ai aussi réfléchi à cette question, et je crois que le vrai problème, c'est maintenant les jeunes, ils ont commencé à réfléchir à deux questions. La première, c'est qu'ils vont réfléchir à pourquoi je devrais avoir un enfant, parce qu'ils veulent. Il voudrait dépenser. Pourquoi il ne peut pas dépenser plus de temps sur le développement personnel? Par exemple, le voyage, la carrière, voilà, la vie avec son épouse, etc. Deuxième, c'est comment on peut élever un enfant. Parce qu'on a un très grand sens de responsabilité d'élever bien d'enfants. On voudrait faire tout possible pour rendre ces enfants réussir. Oui. Du coup, c'est pas facile de faire. C'est pourquoi les jeunes hésitent d'avoir des enfants, je pense.
0: Ah, il y a une grande exigence aussi sur la qualité de la parentalité, en fait.
14: Oui, exact. C'est comme en Europe, en fait.
0: Est-ce qu'il y a des différences entre les mariages en Chine et les mariages en France?
14: En France, je trouve que le mariage, c'est il y a deux types de mariage, parce que j'ai participé à plusieurs fois à la mariage avec dans le mariage de mes amis. Il y a des mariages civiques et des mariages religieux.
0: Religieux, oui.
14: Oui. Et chez nous, en Chine, on n'a pas normalement, on justement fait une fête pour tout le monde. Par exemple, dans ma ville de mon mari, on a fêté notre mariage à Sichuan, voilà, où il y a beaucoup de pandas. Et là-bas, les gens ils aiment beaucoup de jouer le jeu mahjong. Du coup, on habitait environ 300 de personnes.
0: 300 personnes, ah oui.
14: Oui, 300 personnes, il y a environ 30 tables. Du coup, tout le monde a bien mangé, bien bu pour le déjeuner et le dîner. Et dans tous les après-midi, et le boire du thé et jouer au mahjong, etc. Voilà, passer une très belle journée. Quoi.
0: Mais ça coûte drôlement cher, hein, mariage avec 300 personnes, non?
14: Je ne sais pas si vous connaissez l'enveloppe rouge. Ça coûte cher, mais aussi tout le monde est invité. Il va apporter enveloppe rouge aussi. Ah. C'est un petit enveloppe avec l'argent.
0: Ah, d'accord, voilà. D'accord.
14: Oui, c'est ça, c'est ça. C'est pour fêter le mariage.
0: D'accord. Donc, d'une certaine manière, les mariés rentrent dans leurs frais.
14: Je n'ai pas bien calculé parce que c'est nos parents qui s'occupent de ça. C'est pourquoi on dit qu'en Chine, les parents, ils dépensent beaucoup sur leurs enfants parce que notre mariage, c'est notre parent qui l'a fait.
0: C'est la tradition. C'est les parents qui payent le mariage aux enfants.
14: Oui, chez nous, c'est comme ça, oui.
0: Ouais. Vous comptez rentrer en Chine à un moment donné, Jeanne, avec votre époux et votre petit garçon?
14: Parce que mon mari, il est enfant unique, peut-être un jour, mais dans beaucoup, je crois que dans au moins 10 années, peut-être on va réfléchir à cette question. Parce qu'en ce moment, tous nos parents sont encore de bonne santé, voilà, oui. Tous du bois. Et notre travail est stable ici. Du coup, et je trouve que la vie ici, c'est un bel équilibre, voilà. Un bel équilibre entre le travail et la vie. Du coup, on aime bien habiter en France.
0: Oui.
14: C'est dans le futur, on va réfléchir à cette question, peut-être dans 10 ans, etc.
0: On a le temps, effectivement. Vous trouvez que c'est plus équilibré en France, le temps bien-être et le temps travail, alors qu'en Chine, on travaille plus, évidemment, c'est ça?
14: Oui, c'est ça. Par exemple, mon amie, elle m'a dit souvent qu'il a fini son travail à 20h. Peut-être qu'il y a des boîtes qui peuvent finir à l'heure, hein, mais selon mes amis, la plupart de leur job, ils ont fini 7h du soir ou 8h du soir. C'est quand même beaucoup.
0: Oui, en tout cas, on ne voit pas beaucoup les enfants. Hein.
14: Oui, c'est pas bien. Par exemple, l'année dernière, une de mes amies, il est venu en France. Du coup, il m'a visité en France. Normalement, il habite en Chine. Du coup, elle est venue en France avec son mari. Et un soir, on voudrait aller à Paris pour le concert Saint-Chapelle.
0: Oui.
14: Et on a acheté tous les tickets, etc. Et dans la dernière minute, on était dans la queue pour rentrer. Et son mari a dit que j'ai un travail urgent. Est-ce que je pourrais rentrer dans l'hôtel pour finir mon travail, voilà, pendant son congé. Du coup, je suis un peu choquée parce que c'est vacances et c'est avec sa femme, du coup. C'est un peu stressé, voilà.
0: Oui, oui. Bon, alors oui, c'est effectivement... bon, nous, ça dépend des métiers qu'on fait, hein. Mais sinon, en général, les vacances, c'est les vacances.
14: Oui, c'est ça. Oui.
0: On a une belle qualité de vie en France. C'est ça que vous voulez me dire.
14: Oui, ça c'est un bel équilibre. Il faut aussi savoir arrêter pour la famille et surtout pour les gens qu'on aime et qui nous aiment. Quoi.
0: Oui, vous avez tout à fait raison, Jeanne. Merci beaucoup d'avoir partagé ces différences entre la culture chinoise et la culture française et de nous avoir raconté un petit peu votre vie. On vous trouve où sur les réseaux sociaux pour les gens qui s'intéressent un peu à la Chine? Et à votre point de vue, Jeanne, c'est quoi votre nom sur TikTok?
14: Mon nom sur TikTok, c'est Jeanne Huang. C'est mon nom, Jeanne Huang, sur TikTok. Et sur TikTok, je toujours partage mes réflexions et ma vie quotidienne comme maman chinoise qui habite en France.
0: Très voilà. Bien. Bah, merci beaucoup, Jeanne. Merci beaucoup, beaucoup. Je vous souhaite un très bel été avec votre petit garçon et votre mari. Merci beaucoup.
14: Merci beaucoup. Avec plaisir.
0: Bonne soirée,
14: Valérie.
0: Merci. Au revoir.

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0: Et Gilles, je vous réponds, vous venez nous laisser un message au 739-21 en me demandant le taux de suicide en Chine. Alors Jeanne a appelé à l'instant, on a raccroché avec elle, donc elle ne pourra pas nous répondre, mais Audrey a regardé, c'est 5%. Voilà, vous dites qu'il est très important au Japon, je ne le connais pas, vous pouvez nous laisser le message au 739-21 si vous le souhaitez. Jeanne qui souhaitait nous parler de la différence entre la Chine et la France en termes donc de parentalité et aussi en termes de culture. Voilà. Bonsoir Stéphane.
11: Bonsoir.
0: Merci d'être avec nous sur l'antenne d'Europe 1. Vous nous appelez d'où, dites-moi?
11: Alors là, je suis sur Paris parce que je suis en camion, donc je suis en repos, mais autrement, je suis à côté de Lorient, en Bretagne.
0: Ah, donc vous êtes un routier?
11: Oui, c'est ça, oui.
0: Ah, bah, moi, vous savez que j'aime beaucoup les routiers, vous le savez.
11: Parce oui,
0: que...
11: je vous ai envoyé des messages souvent parce que j'écoute la libre antenne tous les soirs en roulant.
0: Ah, c'est vous qui envoyez les messages. Bon, il n'y a pas que vous hein, dans les routiers.
11: Oui,
0: mais maintenant, je vois effectivement... Est-ce que c'est vous qui avez écrit un jour que vous auriez aimé passer dans l'émission et vous n'osiez
11: oui,
0: pas?
11: Oui, tout à fait.
0: Ah bah voilà, vous voyez, je suis attentive aux SMS au 739-21.
11: Ah oui, tout à
0: sauf,
11: fait.
0: Et je le dis à bon entendeur ce soir, pour les messages malveillants, évidemment, que nous recevons également. Mais s'il n'y avait pas de malveillance, il n'y aurait pas de bienveillance. Donc je remercie aussi les gens qui ne sont pas gentils. Voilà. Quel est l'objet de votre appel, Stéphane? Pourquoi vous étiez si timide pour nous appeler?
11: Je ne sais pas trop... Bah je parle pas beaucoup en fait. Je suis pas un grand parleur, on va dire.
0: D'accord, ça a toujours été le cas. Ou c'est la vie qui est passée par là et finalement.
11: Ah bah oui, la vie est passée par là aussi, bien sûr.
0: Ouais, et parce que à un moment donné, quand la vie nous fait vivre des épreuves, on a tendance parfois à se refermer ou à se replier sur soi-même.
11: D'accord, bah c'est exactement ça en fait.
0: Ouais, vous avez quel âge, Stéphane?
11: J'ai 57 ans.
0: 57 ans. Et alors. Si vous ne voulez pas répondre, vous êtes libre, vous connaissez le principe de l'émission, vous nous écoutez. Mais l'accident de la vie qui a fait que vous vous êtes replié sur vous-même, c'était lequel par exemple?
11: Bah, le dernier en date, c'était le décès de mon fils en 2023.
0: Oui, il avait quel âge?
11: Il avait 26 ans.
0: 26 ans.
11: Ouais.
0: Et il est décédé de quoi?
11: Il s'est suicidé.
0: Et il a laissé un message, il a laissé un mot?
11: Non.
0: Il vivait pas à la maison.
11: Non, il a été en couple deux fois. Il a eu deux enfants avec deux femmes différentes.
0: Oui.
11: Et puis il s'est remis avec une troisième femme. Bon, il est tombé un peu dans l'alcool et la cocaïne avec. Et puis de là, c'est parti en vrille.
0: Vous étiez...
11: Ah, pour lui, quoi.
0: Oui. Vous étiez proches à ce moment-là, le père et le fils?
11: Oui, on a toujours été très proches. Avec les trois enfants, on a toujours été... On était toujours entourés d'amour, de respect. Donc on a toujours... Mes deux filles sont toujours très proches de nous. Et du coup, mes petits-enfants aussi, c'est notre thérapie maintenant.
0: Oui, bah oui. Mais pourquoi je vous pose cette question de la proximité? Parce que c'était pour savoir s'il s'ouvrait à vous... et s'il vous faisait des confidences, Stéphane, justement, sur ses addictions, par exemple, ou peut-être sa difficulté avec peut-être cette femme, je ne sais pas.
11: Non, ça, il n'en parlait pas.
0: Jamais. Vous saviez pour l'addiction à l'alcool et à la cocaïne?
11: bah, on voit les choses quand même, et puis on les ressent aussi en tant que parent.
0: Et vous, vous avez tenté de lui en parler ?
11: Pas ouvertement, non. Non. Mais on a beau essayer de se faire plein de choses, en fait, on n'y arrive pas.
0: Ah, de toute façon, on peut pas sauver les enfants, on peut pas sauver nos enfants.
11: On s'est rendu compte qu'il était quand même endetté avec ça, et puis... Ouais. Je pense qu'il devait plus pouvoir s'en sortir pour en arriver là.
0: Vous pensez que c'est parce qu'il était arrivé dans des extrémités, c'est ça, et qu'il était acculé ?
11: Oui, et puis forcément, le fait qu'il parte en vrille, il y avait des tensions entre nous aussi, c'est obligé. Et puis les mamans des deux filles, par exemple, s'inquiétaient aussi parce qu'elles le voyaient changer d'attitude, donc elles avaient peur pour les petites filles.
0: Elles avaient quel âge à ce moment-là, vos petites filles ?
11: Alors, en 2023, 4 ans et 2 ans et demi.
0: Ah oui, elles étaient toutes petites.
11: Ben voilà, donc... Oui, en fait, nous, on s'entendait très bien avec les mamans, donc... arrivé un moment, lui, il les avait tous les... un week-end sur deux, quand il s'est... sont passés par le juge. Hein. Et du coup, comme il était un peu perturbé, moi j'avais fait un courrier en allant dans le sens des mamans pour plus qu'il ait les filles pendant un temps, le temps qu'il se retrouve un peu. Quoi. Et donc après, je m'en veux d'avoir fait ce courrier parce que j'ai peur qu'il ait fait sa connerie à cause de moi, quoi.
0: Ah oui, vous vous sentez coupable depuis 2023 ?
11: Ouais.
0: Mais vous avez écouté votre cœur pour surtout le bien de vos petites filles, Stéphane.
11: Ben moi, la seule chose que je voyais, c'était les protéger, en fait.
0: Ben oui. Comment ça se passait quand il les avait ?
11: Oh ben, il a toujours été très bon papa, mais bon, après, il conduisait pas tout le temps à jeun. Donc il avait tout le temps ses filles avec lui, c'est ça qui me faisait peur. Quoi, en fait.
0: Oui, donc vous voyez, il y avait quand même des raisons objectives hein, que vous protégiez vos petites filles.
11: Oui.
0: Donc, vous savez, quand on a affaire à quelqu'un qui s'autodétruit, hein, par l'addiction à l'alcool, par l'addiction à la cocaïne, c'est difficile de sauver la personne. C'est très difficile. Hein.
11: On est rendu compte avec ma femme.
0: Voilà, c'est voire impossible. Hein.
11: Oui.
0: On peut sauver personne, y compris quand on est thérapeute. On peut accompagner, on peut guider, on peut contenir, mais on ne peut pas sauver quelqu'un qui s'autodétruit. Il faut que ça vienne de la personne. Donc même si vous n'aviez pas fait ce courrier, peut-être que l'histoire se serait écrite de la même manière. Hein.
11: Oui, c'est possible.
0: Parce que vous nous le dites, ce soir, il y avait les dettes aussi. Hein.
11: Oui, oui, oui.
0: Donc finalement, parce que la garde des enfants ne lui a pas été retirée.
11: Non, non, il avait ses filles un week-end sur deux.
0: Voilà, donc vous avez fait le courrier, mais le courrier n'a pas été, n'a rien changé, finalement.
11: Non, parce que c'est arrivé assez rapidement, quoi, en fait.
0: Oui, donc vous voyez, ça se trouve, il n'a même pas su que vous aviez fait le courrier.
11: Ben, je ne sais pas.
0: En tout cas, c'est pas juste pour vous de vous auto-punir d'une certaine manière aujourd'hui. Vous vous sentez responsable, quoi qu'il arrive, de ce qui est advenu pour votre fils, c'est-à-dire qu'il est sombré dans la cocaïne, qu'il est sombré dans l'alcool. Est-ce que vous vous sentez un petit peu responsable de ça en tant que parent, Stéphane ?
11: Bah non, je pense pas, parce qu'il a toujours été éduqué, comme mes deux filles, enfin...
0: Oui.
11: Il a toujours été droit et honnête, hein, mais... Ça ne l'a pas empêché de sombrer, quoi.
0: Voilà, donc vous voyez, la culpabilité aujourd'hui, c'est une double peine pour vous. Il y a la peine de perdre votre fils, et c'est quand même, quand on est parent, on le sait, c'est ce qu'il y a de pire qui peut arriver. Donc vous n'allez pas en plus vous punir de ne pas avoir fait ce qu'il faut, que ce soit pour ce courrier ou pour autre chose. Mmh. Ça résonne quand je vous le dis ?
11: Oui, bien sûr. Mais c'est dur.
0: Oui, mais bah, ce qui est dur, c'est le deuil. Mais rajouter de la culpabilité, c'est injuste pour vous-même. Je sais que vous ne pouvez pas faire autrement, sans doute. Mais est-ce que vous avez été vous faire aider, peut-être vous et votre épouse d'ailleurs, hein, après la mort de votre fils ?
11: Non, parce que... On ne parle pas beaucoup de ça, en fait.
0: Vous en parlez jamais ?
11: Quand je rentre, on va au cimetière, quoi, mais c'est tout. On parle pas de... Bon, ma femme, je sais que c'est dur aussi, hein. Elle n'en parle pas beaucoup non plus, parce qu'elle est comme moi, elle garde un peu tout aussi, mais bon, je sais que c'est compliqué aussi, des fois.
0: Oui. Mais ça vous ferait pas du bien d'en parler à un thérapeute ? Et peut-être de pleurer ?
11: Ma plus jeune se fait voir avec un thérapeute. Elle a été, toujours.
0: Votre fille cadette, vous voulez dire ?
11: La plus jeune, oui, elle a été. C'est...
0: Bah oui, parce qu'il s'agissait de son frère aussi. Donc forcément, elle a été évidemment impactée. Les trois enfants étaient proches les uns des autres, visiblement aussi, puisque vous êtes des parents bien présents et bien impliqués. C'est ça.
11: Donc, les petites filles, la plus grande des petites filles, sa première fille, elle se fait suivre toutes les semaines.
0: Oui, par un pédopsie.
11: Et c'est très compliqué.
0: Oui. Mais moi, je vous invite à faire la même chose, Stéphane, même si c'est sur quelques séances.
11: Audrey m'en a parlé, oui, tout à l'heure.
0: Oui, je pense que ce serait vraiment important pour vous d'aller libérer cette culpabilité que vous portez, évidemment, malgré vous. Hein, vous nous en parlez ce soir, je pense que c'est l'objet de votre appel, et c'est pour ça que vous avez aussi tardé à rouvrir... cette boîte où il y a toutes ces douleurs, tout ce chagrin. Mais c'est important d'aller pleurer ce chagrin, d'aller confier ce chagrin. C'est important pour pouvoir poursuivre votre vie.
11: Ben souvent, ça sort quand... Ben le soir, quand je roule, ça sort souvent, parce que quand on est seul, ça nous permet de ressasser, justement.
0: Oui.
11: Et ça sort souvent.
0: Ben surtout quand vous avalez les kilomètres.
11: Oui, c'est ça.
0: Hein, parce qu'on est un peu presque... c'est un peu comme quand on regarde un paysage dans un train, on est un peu en état par moment, en état de conscience un petit peu modifié. Quand on roule comme ça, on est dans ses pensées, bon, évidemment tout en restant vigilant, bien sûr. Mais encore une fois, là, vous êtes seul avec vous-même et vous n'en parlez pas avec votre épouse. Et je crois que c'est important d'aller en parler à quelqu'un. D'ailleurs, Bernadette, ce soir au 739-21, nous dit « Stéphane ne doit pas culpabiliser après le suicide de son fils. On est écrasé par la douleur. On ne comprend pas. Personne ne peut comprendre. Il faut se faire aider. » Et je crois que c'est votre fille cadette qui vous montre la voie aussi. D'aller juste se raconter, se faire accompagner, en fait. Qu'est-ce qui fait que vous ne l'avez pas fait, Stéphane ?
11: Je sais pas. Je sais pas. Je peux pas vous dire. Je m'exprime pas beaucoup déjà devant les gens.
0: Alors là, il n'y a pas les gens, hein. Il y a vous et la thérapeute ou le thérapeute.
11: Oui, bien sûr.
0: Et encore une fois, c'est pas sur du long terme. Hein. Je suis pas en train de vous parler d'une analyse ou d'une psychanalyse. Hein. C'est juste quelques séances, peut-être en EMDR, dont je parle très souvent dans la Libre Antenne pour le pratiquer régulièrement. Et par exemple, le protocole qui concerne le deuil est extrêmement bien fait et extrêmement libérateur.
11: J'ai eu une de mes belles-filles, la mère de la première petite fille,
0: oui,
11: qui est devenue hypnothérapeute.
0: Oui. Oui.
11: Et moi, elle m'a demandé si je voulais faire une séance avec elle, puisqu'on s'entend très très bien. Oui. Alors, je l'ai pris un petit peu à la rigolade au début, mais je suis ressorti de la séance en pleurant comme un gosse, quoi.
0: Bah oui, c'est normal. Mais est-ce que ça vous a fait du bien à
11: distance ?
0: Ça
11: m'a fait bizarre au début, et puis oui, ça...
0: Alors là, c'est un peu difficile parce que c'est une des ex-compagnes de votre fils. Hein.
11: Oui.
0: Donc, alors je pense qu'elle vous a tendu la main parce qu'elle voyait que vous aviez de la souffrance et qu'elle voulait vous aider. Et comme vous n'étiez pas prêt à aller voir voilà, une inconnue ou un inconnu, elle vous a proposé évidemment de faire une séance. Mais c'est mieux de le faire avec quelqu'un qui est moins impliqué, bien sûr. Mmh. Et si ça vous a fait du bien avec votre belle-fille, peut-être que ça peut vous faire du bien avec un thérapeute, justement, qui est une tierce personne. Avec qui vous allez vraiment pouvoir vous laisser aller, parce que là, il y a beaucoup de choses qui se jouent, parce qu'elle aussi, elle a de la peine, évidemment, elle a de la peine par rapport à sa fille. Aussi.
11: Oui,
0: hein? Et puis, vous m'avez dit tout à l'heure, les petites sont notre thérapie.
11: Alors, oui. Oui.
0: Voilà. Alors, évidemment que, d'abord, c'est le prolongement de votre fils, donc il existe en elle, hein? Évidemment, vous le retrouvez un petit peu en elle, mais c'est lourd à porter pour des petites filles.
11: Oui, c'est très lourd pour la première. Ouais. La deuxième était plus petite, donc elle est plus dans un autre monde. Des fois, elle nous dit « Oh, tiens, j'ai failli tomber dans l'escalier, mais papa m'a retenu. » Elle est plus dans l'imaginaire. Alors que la première, c'est très très compliqué. Elle fait des crises des fois, son père lui manque, c'est logique.
0: Oui.
11: Mais elle est plus dans l'affect, la première.
0: Mais elle a plus de souvenirs aussi.
11: Oui, plus de souvenirs aussi, oui.
0: Et puis, vous l'avez dit aussi, c'était un bon papa.
11: Ah oui, lui, là-dessus, il a fait des conneries, c'est sûr, mais il a toujours été un bon papa. Mm. Et un bon fils aussi, d'ailleurs.
0: Et est-ce que vous parlez de votre fils avec vos petites filles? Est-ce que vous le faites exister?
11: Ah oui. Oui, bien sûr, bien sûr.
0: Oui. Ça, c'est important aussi.
11: D'ailleurs, hein. elle demande d'aller au cimetière à chaque fois qu'on les voit.
0: Oui.
11: Mais oui, on en parle, oui.
0: Oui, c'est important hein, de dédramatiser, entre guillemets, si je puis dire, autant que faire se peut, bien sûr, parce que c'est une douleur insondable, la mort, hein, surtout avec les enfants. Essayez, je ne sais pas si vous êtes croyant, pas croyant, mais voilà, leur exprimer ce que fait la petite dernière, quand elle dit « Ah, papa m'a retenu dans l'escalier ».
11: Oui.
0: Voilà, elle fait exister son papa, qui est presque un super-héros de là où il est.
11: Oui, c'est ça. Ben elle, elle est plus dans l'imaginaire, la petite dernière.
0: Voilà, ou son ange gardien, par exemple.
11: Oui, c'est ça.
0: Et après tout, on n'en est pas revenu pour savoir s'il n'est pas son ange gardien, finalement, de là où il est. Hein, parce que nos absents veillent sur nous aussi.
11: Oui.
0: Donc, mais moi, je crois que 3 ans plus tard, puisqu'on est en 2026, et c'est arrivé en juillet, en plus, là, on est près de la date anniversaire, c'est ça?
11: Oui, c'est ça.
0: Oui. Donc, c'est d'autant plus douloureux. Moi, je crois que ce serait bien que vous osiez pousser la porte d'un thérapeute, Stéphane.
11: Oui, pourquoi pas,
0: oui. Ben oui, peut-être même que vous pouvez inviter votre femme à faire la même chose que vous.
11: Oui, aussi, oui. On ne parle pas beaucoup de ça, mais bon, elle n'est pas au courant de toute façon que j'ai appelé, mais...
0: Pourquoi vous n'osez pas lui dire? Est-ce que vous avez peur de raviver sa douleur?
11: Pas spécialement, mais c'est un sujet qu'on n'aborde pas plus que ça.
0: Oui. Vous vous sentez seule par rapport à cette souffrance?
11: Bah, disons que je garde pour moi.
0: Vous savez, moi, ce que je vous invite à faire, c'est à voir si après notre échange, et vraiment, je vous remercie de tout mon cœur de la confiance que vous placez en moi ce soir pour oser en parler, peut-être pour la première fois depuis juillet 2023. Donc vraiment, un grand merci à vous. De juste être à l'écoute de vous-même en voyant si ça vous a fait du bien ou pas, notre échange ce soir. Et si ça vous a fait un petit peu de bien quelque part en vous, alors ce sera le signe que c'est important d'aller vous confier.
11: Oui, mais déjà quand Audrey m'a appelé, ça m'a fait du bien. J'ai été surpris, mais ça m'a fait du bien.
0: Ah, donc vous voyez
11: donc,
0: voilà.
11: Et puis comme vous, je vous écoute tous les soirs. Bon, j'aime bien parce que c'est toujours une émission bienveillante.
0: Oui, on essaie vraiment.
11: Et,
0: oui.
11: Moi, j'aime beaucoup écouter l'émission.
0: Donc là, en l'occurrence, ce qui est important, c'est vous. Et effectivement, d'avoir osé franchir le pas, de vous raconter ce soir, de voir que ça vous a fait du bien, c'est la bonne voie pour commencer à... Je ne sais pas si on guérit hein, d'une telle blessure, mais en tout cas, on se doit de poursuivre sa vie. Le mieux qu'on peut, d'autant que votre fils vous laisse deux petites filles.
11: Bien sûr, hein. J'ai mes deux filles, j'ai mes deux petits filles, mes deux petits garçons. Donc,
0: Voilà, vous avez une famille soudée autour de vous. Donc vraiment, allez vous libérer de cette culpabilité qui n'a pas lieu d'être. Vous savez, il n'y a pas de parents parfaits. Comme vous écoutez l'émission, vous le savez, je le dis souvent, il n'y a pas de parents parfaits à part les parents qui n'ont pas d'enfants. Donc on fait de son mieux. On fait tout le temps de son mieux. Enfin, on essaie quand on est des parents dignes de ce nom, hein, évidemment. Je ne parle pas des géniteurs et des génitrices. Hein. Je parle des parents qui prennent leurs responsabilités. On fait toujours de son mieux. Après, parfois, on fait des erreurs. Hein.
11: Bien sûr, comme tout le monde.
0: Voilà. Et on croit que c'est pour leur bien, et parfois, on est à côté. Bon, bah, c'est comme ça. Là, votre fils, c'était quelqu'un qui était addict. Donc, il y avait des substances qu'il ne faisait sortir de lui-même. Il n'était plus aux commandes. Mmh. Ça, vous n'y pouviez absolument rien. Donc, libérez-vous de cette culpabilité, vraiment, Stéphane, parce que ce n'est pas juste pour vous.
11: Ouais.
0: Vraiment. Faites la paix avec vous-même.
11: Oui, il faut essayer.
0: Ben oui, il faut essayer et puis vous faire accompagner pour réussir surtout. Regardez, on a Chantalou ce soir au 739-21.

0: tout ce qui est dehors n'est plus dedans. Et d'aller... et peut-être aussi, vous savez, juste parler de votre fils à quelqu'un qui va vous écouter attentivement, ben ça fait du bien aussi de parler des êtres aimés qui ne sont plus. Ça fait beaucoup de bien de les faire revivre. En fait, si vous allez voir quelqu'un, vous allez être contenu, c'est-à-dire vous n'aurez pas peur de vos émotions, Stéphane, vous n'aurez pas peur d'être submergé. Parce que je pense que c'est ça qui vous fait peur, en fait. Comme si vous alliez tomber dans un gouffre et ne pas pouvoir remonter. Mais c'est l'inverse. La personne va vous tendre une échelle qui va vous permettre tout doucement de remonter à votre rythme. Ça n'empêchera pas, évidemment, l'absence et le manque. Mais ça vous allégera.
1: D'accord.
0: Vraiment. Je pense vraiment que ce serait bien pour vous de faire quelques séances. Vous êtes où en Bretagne? Vous voulez que j'essaye de trouver des coordonnées?
1: Je suis à côté de Lorient.
0: À côté de Lorient. Je regarderai en rentrant tout à l'heure dans l'annuaire des praticiens. Si je trouve quelqu'un du côté de Lorient, je vous envoie le contact, comme je le fais souvent au cours de l'émission.
1: D'accord.
0: Mais si ça vous fait du bien, une fois qu'on a raccroché ensemble, vraiment n'hésitez pas. Vous le faites aussi pour vos petites filles, hein, vous le faites aussi pour le reste de la famille, hein, vous savez. Puis peut-être que vous pouvez montrer le chemin comme ça à votre épouse qui elle aussi doit être dans une grande douleur. Et en plus, vous êtes tous les deux enfermés dans vos douleurs respectives puisque vous n'osez pas en parler.
1: Non, moi, je ne montre rien devant ma femme, mes enfants, je ne montre rien. J'ai toujours été comme ça.
0: Ouais, parce que vous les protégez? Vous avez cette sensation?
1: Je pense.
0: Vous voulez montrer que de la solidité?
1: Ben, peut-être, oui.
0: Mm. Oui, mais c'est lourd à porter pour vous. Une famille, c'est aussi ça. C'est le partage, y compris dans les épreuves.
1: Le plus drôle, c'est que c'est moi qui ai dit à ma fille d'aller voir quelqu'un.
0: Oui, mais vous avez pensé à votre fille. Voilà, c'est parce que là vous êtes dans le rôle du papa qui prend soin. Donc il faut que vous preniez soin de vous aussi. Vous voyez, comme nous le dit Cathy ce soir, dans ces cas tragiques, le mieux est de consulter un vrai psychothérapeute, même un psychiatre, elle a raison. L'hypnose et autres TCC ne suffisent pas, ben, ça dépend des cas. Les petites devraient voir un pédopsychiatre rapidement, mais c'est exactement le cas, Cathy. Les petites voient un pédopsychiatre. Donc, je reviens vers vous si j'ai des contacts sérieux, évidemment, Stéphane, sinon je ne donne pas les contacts. Et vous êtes un papa extraordinaire, on le voit, comment vous prenez soin de votre fille cadette, de vos petites filles, comment aujourd'hui vous nous parlez, même avec beaucoup de pudeur et avec peu de mots, de ce qui s'est passé avec votre fils. Maintenant, s'il vous plaît, prenez soin de vous aussi.
1: D'accord.
0: Parce que comme votre famille est tellement, tellement importante, pour bien prendre soin des autres, il faut bien prendre soin de soi. Et comme vous ne leur montrez pas vos fragilités, votre fébrilité, eux ne peuvent pas prendre soin de vous.
1: Non, c'est vrai que je ne montre jamais rien.
0: Ben oui. Donc vous vous auto-punissez sur plein de plans. Donc, s'il vous plaît, osez pousser la porte d'un cabinet.
1: D'accord.
0: D'accord. Et vous voulez bien nous rappeler, puisque maintenant, vous avez osé faire le 01 80 20 39 21, nous dire comment les choses évoluent en vous.
1: J'ai appelé plusieurs fois, mais j'ai raccroché à chaque fois. Et... Oui, ça a été compliqué de faire le numéro quand même.
0: Oui. Bah, maintenant qu'il est fait, vous voyez, c'est plus facile que vous ne le pensiez.
1: Oui, c'est sûr.
0: Et c'est pareil pour la thérapie. Vous verrez. Je vous dis à bientôt, Stéphane.
1: D'accord. Ben, merci à vous.
0: Je vous dis à bientôt. Et je me permets de vous embrasser.
1: D'accord.
0: D'accord. Aussi. Voilà. Merci. Je vous envoie plein de belles énergies.

0: plein de belles lumières.
1: Merci, Valérie.
0: Prenez bien, bien soin de vous. Un merci grand merci de votre confiance. Un grand merci.
1: Merci à vous.
0: Merci. Au revoir.
1: Au revoir.
0: Au carillon d'Europe 1, on retrouve Guillaume Lariche pour le Flash Info. Bonsoir Guillaume.
2: Bonsoir Valérie, bonsoir à tous. Un droit à l'aide à mourir définitivement adopté à l'Assemblée nationale. 291 députés pour, 241 contre, 29 n'ont pas voté. Les opposants gardent un dernier espoir avec le Conseil constitutionnel. Si l'Église de France déplore une rupture grave dans l'histoire de notre pays, Emmanuel Macron remercie lui les parlementaires pour le débat constructif et respectueux qui a conduit à l'adoption de la loi sur l'aide à mourir. Le chef de l'État qui va se rendre ce jeudi matin à Fontainebleau. Le massif forestier francilien où plus de 2000 hectares de végétation sont partis en fumée depuis dimanche. Les feux sont fixés, mais pas totalement éteints, avec quelques reprises. Du côté de l'enquête, un pompier volontaire a été placé en détention provisoire. Ce jeune de 18 ans est revenu aujourd'hui sur ses aveux, où il reconnaissait avoir volontairement mis le feu à des brindilles avec un briquet et de l'essence. Le parquet a aussi demandé la détention provisoire pour un étudiant, également âgé de 19 ans. Jérôme Barella, principal suspect dans l'affaire Liana, a été mis en examen pour viol et meurtre sur mineur de moins de 15 ans. Depuis cette affaire qui a montré de très grosses lacunes dans les procédures judiciaires de notre pays, près d'un millier de dossiers pédocriminels prioritaires ont été identifiés, plusieurs centaines de personnes incarcérées. Le projet de loi Riposte adopté en première lecture à l'Assemblée nationale. Plus de 60% des députés ont voté en faveur de cet arsenal de mesures pour tenter de lutter contre les troubles à l'ordre public. Cela va de la consommation de protoxyde d'azote au rodéo urbain en passant par les free parties. Une commission mixte paritaire entre sénateurs et députés va tenter maintenant de trouver un texte de compromis. Ses conclusions pourraient être votées mardi. Le parti Renaissance de Gabriel Attal assigne en justice le Rassemblement National et Marine Le Pen pour parasitisme et contrefaçon de marque. En cause, le slogan d'une affiche où l'on peut lire « Pour la France, la Renaissance », une affiche du RN. Pour Gabriel Attal, Renaissance, son mouvement politique depuis 2019, ne peut être détourné dans le but de créer une confusion dans l'esprit des électeurs. Côté finance, le livret A devrait augmenter en août de 0,2% et passer à 1,7% de rendement annuel. Rappelons que les fonds euros de l'assurance vie au capital garanti, comme le livret A, proposent une rémunération de 2,63%, et c'est une moyenne. Au Moyen-Orient, un avion militaire américain a tiré sur un pétrolier qui était vide et qui tentait de forcer le blocus des ports iraniens. Des missiles ont touché sa cheminée. Selon le CENTCOM, le Central Command américain, le navire ne fait maintenant plus route vers l'Iran. Enfin, la finale de la Coupe du Monde de football opposera l'Espagne à l'Argentine. Léo Messi et ses coéquipiers ont battu l'Angleterre 2-1. Alors que l'équipe d'Harry Kane menait 1-0, l'Argentine a marqué à la 85e puis à la 92e minute de jeu. Espagne-Argentine, ce sera dimanche soir à 21h. La veille, samedi, la France jouera à 23h contre l'Angleterre pour le gain de la 3e place. C'est ce qu'on appelle la petite finale. Je vous propose de nous laisser bercer par les notes de Mathieu Chédid, une chanson de son album Je dis M, ma chère Valérie, sorti en 1999.
0: Pourquoi avoir choisi Mathieu Chédid?
2: Parce que M, je dis M, j'aime beaucoup.
0: Oh, bah magnifique, voilà, et on parle d'amour M, depuis tout à l'heure.
2: Exactement, disons-nous M les uns les autres, c'est très bien.
0: Ah, bah, ça. J'adore. Aimez-vous les uns les autres, et puis aimez. Comment c'est quoi la phrase avec le prochain? J'ai un trou de mémoire. Aimez son prochain comme soi-même. Voilà,
2: exactement,
0: ça y est.
2: Vous parliez de bonnes ondes juste avant avec notre auditeur précédent. Voilà, onde sensuelle sur Europe 1. Mmh.

0: On est bien sur Europe 1.
1: On aime.
0: Ah oui, on aime M et on est très bien sur Europe 1 à minuit 7 bientôt.
1: Ouais,
0: c'est la dernière heure de la Libre Antenne. On aime jusqu'à 1h du matin écouter la Libre Antenne de Valérie Darmon.
1: Ah bah merci beaucoup Guillaume Lariche. Bon, moi je vous aime aussi.
0: Mais moi aussi je vous aime, ma chère.
1: Voilà, bah vous allez revenir demain, c'est ma dernière soirée avant mes vacances.
0: OK.
1: Donc voilà, bah, je serais ravie de la passer avec vous demain soir sur l'antenne d'Europe 1 et surtout avec les auditeurs d'Europe 1, bien sûr, que je retrouverai avec grand, grand bonheur à la rentrée, du lundi au vendredi inclus.
0: Ça, voilà. C'est une très bonne nouvelle.
1: Donc je vous dis bonne nuit, Guillaume, et à demain.
0: Ciao.
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1: Et lundi, chers auditeurs, bah vous retrouverez Sana Blanger, ma grande amie Sana, qui va passer l'été avec vous et avec sa douce voix surtout et sa douce bienveillance. 01 80 20 39 21, c'est le numéro non surtaxé de notre standard que vous connaissez peut-être. N'hésitez pas à composer ce numéro si vous souhaitez parler dans l'émission, comme vient de le faire Stéphane, avec beaucoup de courage et beaucoup de sincérité, bien sûr. 7 39 21, 75 centimes plus coût du SMS. Si vous souhaitez interagir avec nous, aider les personnes qui passent à l'antenne, partager votre expérience, partager votre point de vue avec respect et avec bienveillance, n'hésitez pas à nous écrire. Pour les autres, vous pouvez passer votre chemin, bien évidemment. Bonsoir Fabienne.
3: Bonsoir Valérie.
1: Merci d'être avec nous sur l'antenne d'Europe 1.
3: Vraiment, c'est moi qui vous remercie de me prendre dans votre émission.
1: Avec grand plaisir.
3: Valérie, je peux dire quelque chose
1: bien
3: à Stéphane.
1: Bien sûr.
3: Puisque je pense qu'il écoute l'émission, puisqu'il a dit qu'il écoutait dans son camion.
1: Oui.
3: Stéphane, votre fils est devenu une étoile qui protège vos enfants. Alors, il faut. Voilà, je suis de tout cœur avec vous. Mais sachez que votre fils est là-haut. C'est une petite étoile qui protège vos enfants et qui vous regarde aussi, vous. Et plein de courage.
1: Oh ben merci beaucoup, Fabienne. Merci beaucoup.
3: C'était très émouvant,
1: Stéphane. Très émouvant
3: et très
1: courageux d'avoir osé se livrer ce soir. Et moi, j'ai été très touchée qu'il choisisse la Libre Antenne d'Europe 1, bien sûr, pour parler d'un sujet aussi douloureux dont il ne parle pas.
3: Je suis d'accord. Oui, tout à fait. Parce que c'est pas évident de parler à, même comme ça, en sachant qu'il y a peut-être des gens qui écoutent et tout. Moi, je pense que c'est pas évident de se livrer.
1: Exactement. Je suis bien d'accord avec vous. C'est pourquoi je salue toujours la communauté de la Libre Antenne, parce que sans vous, chers auditeurs, je ne vous le répéterai jamais assez, ben, il n'y a pas d'émission. C'est vous qui comptez. Et moi, je suis à votre service. Donc Fabienne, je vous donne la parole. Quel est l'objet de votre appel ce soir? Dites-moi.
3: D'abord, je voulais appeler par rapport à ces jeudis soirs que vous avez eu une dame qui était famille d'accueil.
1: Oui, tout à fait. Un super témoignage. Voilà. Enfin, de l'autre côté du miroir. Parce que d'habitude, on a les familles qui se plaignent de l'ASE, l'aide sociale à l'enfance. Et là, bon, là, en même temps, c'était une famille d'accueil qui se plaignait aussi de l'ASE, hein, quand même. Très sérieusement, d'ailleurs. Hein.
3: Moi, je voulais, témoigner parce que, comment vous expliquer ça? Moi, j'ai vécu ça, mais pas placée en famille d'accueil. Moi, j'ai été placée dans un foyer de l'enfance. Et en fait, le couple de directeurs et directrices qu'on avait, qui avaient deux enfants, on était 40 enfants, on vivait tous ensemble. En fait, on faisait une communauté. Hein.
1: Oui.
3: Et moi, j'ai réappris à vivre avec eux. On avait des poules, on avait des chiens. On se baladait partout. Enfin, tout était ouvert. C'était vraiment, c'était une vie de famille, quoi.
1: Ah oui, mais c'était un foyer de l'ASE.
3: À l'époque, c'était la DAS, c'était pas la ZE.
1: D'accord. Voilà. Vous avez quel âge aujourd'hui, Fabienne? Je ne vous ai pas demandé.
3: 66 ans.
1: Ah oui, oui, effectivement. Alors à l'époque, c'était la DAS. Et vous aviez quel âge à ce moment-là de votre vie?
3: Je suis née en 59. On m'a exfiltrée, j'avais 9 ans, donc c'était en 1968.
1: Ah oui, et alors étonnamment, quand on parlait de la DAS à l'époque, on n'en parlait pas forcément bien. Et vous, vous en avez des très bons souvenirs?
3: Non, moi j'ai de très bons souvenirs du premier foyer où mon juge m'a placée.
1: Oui.
3: Parce qu'en fait, ce couple était un couple merveilleux.
1: Vous êtes restée en lien avec lui après?
3: Ben non, mais attendez, c'est pour ça que je vous parle c'est pour ça que quand la famille d'accueil parlait de l'ASE, oui, ça m'a fait tilt, parce que nous, en fait, c'était une double peine pour nous et pour notre couple de directeurs et directrices, puisque c'était un couple. Et parce que on était bien. Donc, franchement, je vous jure, déjà moi quand on m'a exfiltré sur le chemin, parce qu'on m'a exfiltré de Marseille, le juge des enfants de Marseille m'a placé à Nîmes. Mmh. Et l'assistante sociale, quand elle est venue m'exfiltrer, en fait sur le chemin, on a pris le train et déjà, si vous voulez, je commençais à déposer mes cailloux. Me dire enfin, parce que je veux dire, j'ai appelé au secours, mais sans vraiment appeler au secours, quoi. Mais
1: vous étiez combien dans votre famille à l'époque?
3: Trois enfants, demi-frères et demi-sœurs.
1: Et vous avez été tous les trois placés?
3: Oui, mon frère qui était plus grand, il est parti en foyer de jeunes travailleurs. Moi, j'ai été placée à Nîmes, hein, au château Ciol, et ma demi-sœur m'a rejoint après. Mais bon, en fait, moi, quand je suis arrivée dans ce foyer, je vous jure que c'était vraiment... C'est pour ça, on parle toujours de l'institution, mais il y a aussi les gens et ses directeurs, c'était fabuleux.
1: En fait, c'était la libération pour vous.
3: Ah oui. Ah oui. Ah oui. Ben, comme je vous disais, moi déjà sur le chemin, quand je suis partie, j'ai déposé mes cailloux. Et l'assistante sociale qui m'a amenée au foyer, elle m'a dit, mais Fabienne, je t'ai vu changer. Au départ, j'étais complètement hyper stressée et tout. Et puis au bout d'un moment, dès qu'on s'est éloigné, je me dis,
1: mais
3: je vous jure. Ah ouais, je vous jure, ça a été la libération totale, quoi. Et en fait, quand on est arrivé là-bas, alors après, j'étais encore plus libérée, parce que on était 40 enfants, enfin 42 avec leurs enfants, mais on était une famille. Aucune porte n'était fermée, on allait à la cuisine, on allait à la buanderie.
1: Mais comment ils ont réussi ce tour de force d'élever, visiblement, parce que là, on parle vraiment d'élever, d'éduquer, d'accompagner 42 enfants?
3: Oui, mais le problème, il est après, c'est après. Parce que au bout d'un certain temps, bon, enfin, on est parti en vacances avec les éducateurs, bon, tout ça, on a fait le tour du Cévennes en vélo, et puis on est rentré en vélo, enfin, on est rentré après avec eux, et puis au retour, il y avait quelque chose qui allait pas, je vous jure, on est arrivé, l'atmosphère avait changé.
1: C'est-à-dire?
3: Eh ben,
1: il y avait eu des rappels à l'ordre?
3: Ben, plus que ça, ils ont été expulsés du foyer parce qu'ils étaient trop proches de nous.
1: Ils ah oui, donc virés. Là vous rejoignez vraiment le témoignage de l'auditrice,
3: voilà,
1: dont j'ai oublié le nom, de
3: voilà,
1: qui était famille d'accueil.
3: Voilà, tout à fait.
1: Anisme, voilà, me dit Audrey, effectivement, qui disait qu'on lui interdisait d'aimer les enfants, en fait, c'est quand même incroyable.
3: Voilà. Ils ont été virés. Et en fait, on a eu le diable. Le diable. Vraiment le diable, je vous jure. Hein. C'était une bonne femme, avec un grand chien. Bon, je sais pas quelle race c'était. Mm-hmm. Bon, dès qu'elle... Parce qu'elle, bon, elle est quand même venue à notre rencontre, malgré tout. Une ceinture en cuir autour de la taille.
1: Oui.
3: Et toutes les clés accrochées après. Et nos deux petits chiens qu'on avait, parce que nous on a demandé où ils étaient nos chiens. Ah ben vous êtes trop petits pour les élever, je les ai mis à la fourrière.
1: Ah,
3: ah
1: oui.
3: la crise. Oh j'ai dit c'est... alors avec on était sidérés. sidéré, aplati, anéanti, tout, tout. On n'avait plus le droit d'aller à la buanderie, on n'avait plus le droit d'aller à la cuisine, on avait le droit de rien faire, quoi. Juste.
1: C'est devenu la prison.
3: Ah ben tout à fait. Le seul problème, c'est que nous, on s'est révoltés.
1: Les 40 enfants se sont révoltés ?
3: Non, on était que 6 à le faire. On s'était enfermés dans une pièce toute une nuit. Et bon, on a cassé tout le mobilier qu'il y avait dedans. Alors, je me rappelle plus ce qu'il y avait. Hein. Et puis, on disait, le diable doit partir, le diable. Bon, on était que 6. Hein. On disait, le diable doit partir. On veut notre couple. Je me rappelle même plus comment il s'appelait, plus cher. Et voilà, donc c'était pour vous dire.
1: Et que, vous n'avez pas été écouté, évidemment.
3: Ah non, j'ai même été, on m'a même foutu dehors.
1: Dehors du foyer ?
3: Oui. On m'a pris, enfin, il y a un éducateur qui, je suppose qu'on lui a donné l'ordre, avec arme et bagages, ils avaient préparé tout, ma valise et tout, hein. Tout était prêt. On a été, en fait, sur les 6, on a été 5 à être foutus dehors. Et ils en ont gardé 15 parce qu'il avait eu la polio et donc il était un peu handicapé d'une jambe. Donc lui, il est resté. Mais sur les 6, on a été 5 à être dispatchés dans d'autres endroits. Donc en fait, moi, ils n'ont rien trouvé de mieux que de m'emmener de Nîmes à Marseille, à l'orphelinat Saint-Joseph. Là, j'étais en prison, Valérie. Je vous jure que c'était la prison.
1: Il y a eu des sévices corporels, Fabienne ?
3: C'était même pas... Non, mais c'était la prison. C'était des dortoirs. C'était des dortoirs de 14 lits. Alors, en randonnion, 7 d'un côté, 7 de l'autre. Des douches sans rideau. Donc, tout était surveillé. Alors, j'avais demandé quand même si je pouvais reprendre une scolarité. Hein. On m'a dit non, parce qu'il faut d'abord qu'on t'évalue avant que qu'on puisse te laisser sortir pour aller à l'école.
1: Là, vous avez quel âge à ce moment-là, Fabienne ?
3: Alors, je suis partie, j'ai été exfiltrée à 9 ans, 10 ans, je crois que j'avais 12 ans à peu près. Ouais, 12 ans, je suis restée 3 ans au château. Et donc, en fait... après ils m'ont mis à cet orphelinat. Alors par contre, la seule chose qui était vraiment beau dans cet orphelinat, c'était le parc. Il y avait un grand parc, c'est tout ce qu'il y avait de beau.
1: Oui, ça fait maigre, hein, pour des enfants. Hein.
3: Ah oui. C'était l'horreur. Alors du coup, j'ai fait le mur.
1: Oui.
3: Je suis, puisqu'on était, j'étais à Marseille, j'ai dit je vais aller voir, retourner au palais de justice, voir mon juge.
1: Par vous-même ? Vous étiez drôlement mature, vous, à votre âge, hein, 12 ans, vous vous dites je vais au palais de justice, je vais voir le juge.
3: C'est lui qui m'avait exfiltré, qui m'avait sauvé la vie.
1: Instinct de survie, hein, oui.
3: Ah oui. Donc du coup, je suis arrivée au palais de justice. Bon, ça a pris du temps, parce que bon, déjà, je savais pas trop où c'était. Donc enfin, bon, voilà, j'ai réussi à trouver. Je suis arrivée à l'accueil, j'ai demandé mon juge. On me regarde avec une tête de merlan frit. Ben, j'ai dit oui, alors on m'a dit comment tu t'appelles, j'ai donné mon nom et tout. Bon, puis ils ont retrouvé mon dossier, donc pouf, ils m'ont emmené chez mon juge. Mais vous savez qu'il n'était même pas au courant qu'elle m'avait foutu dehors.
1: Ah oui, donc c'était complètement arbitraire en plus, tout ça.
3: Ah oui, elle n'avait pas le droit.
1: Waouh, ah ouais.
3: Et là, cette bonne femme, elle a été placée par l'ADAS.
1: Donc vous racontez...
3: À la place
1: du gentil couple, là. Oui.
3: Ah ouais, avec des enfants. Ah mon Dieu, mais quand je vous jure, quand je suis arrivée dans cet orphelinat, mais je vais me suicider, quoi.
1: Et le juge, quand vous lui racontez tout ce qui se passe dans cet orphelinat, le fait que la DAS arbitrairement a remplacé ce couple fabuleux, qu'est-ce qui fait le juge à ce moment-là, dans ces années-là?
3: Ben, dans ces années-là, il pouvait pas faire grand-chose parce que l'institution de l'ADAS, moi j'ai appris tout ça après. Hein. À l'époque, l'ADAS, quand vous étiez placé par l'ADAS, vous n'étiez pas placé par le juge des enfants, c'était pas le même, comment on peut dire ça,
1: c'est pas juridiction. La même,
3: voilà, voilà.
1: Donc il a rien pu faire. Si, il a quand même pu peut-être vous exfiltrer une deuxième fois.
3: Oui. Ah ben, qu'il a fait, c'est qu'il a, enfin, il a appelé la DAS. Il leur a dit quoi que c'était pas que déjà il aurait dû être au courant lui. Voilà, qu'il le savait pas. Donc j'ai bien fait d'aller le voir hein, déjà. Alors du coup, il m'a après il m'a dit bon, il m'a dit Fabienne, je vais te mettre à, je vais te mettre à Blanche-Porte, à Nîmes. Donc en fait, de Marseille, je suis retournée à Nîmes.
1: Donc vous n'avez pas eu à retourner même une nuit de plus dans cet établissement?
3: Ah non, non. Non, non. Mais le problème, c'est qu'à Blanche-Porte, je ne suis pas restée. Parce que Blanche-Porte, c'était une institution pareille. C'était en vase clos, c'était fermé. Et moi, je ne pouvais pas. Je ne pouvais pas. Je ne pouvais pas rester là-dedans. Et là, c'est pareil. Alors, je sais pas ce qui se passe. Je ne sais pas ce qui s'est passé. Mais quand j'ai demandé à aller faire à l'école, on m'a dit mais non, il faut qu'on vous évalue et tout ça. Mais
1: ah, dans le deuxième établissement aussi, on vous dit ça.
3: Ah ouais ouais, non mais j'ai dit c'est pas possible, je vais jamais m'en sortir quoi. Et là par contre, j'ai fugué mais j'ai fait le mur, mais j'ai vraiment fait le mur, hein. J'ai grimpé après le mur parce que là c'est tout, c'était fermé, hein. C'était en vase clos. Hein. J'ai fait. Alors là, vous allez rigoler, Valérie. Mm-hmm. Parce que j'étais à Nîmes et puis j'avais pas de sous. J'ai dit, je vais aller à la gare.
1: Oui.
3: Puis j'ai essayé de prendre le train pour retourner à Marseille voir mon juge.
1: Ah, encore? Pour la deuxième fois? Vous auriez dû prendre. Oui, il n'y avait pas de téléphone portable à l'époque.
3: Ben non.
1: Ah oui, voilà,
3: ben...
1: c'est ça. Ah wow, non, mais oui, vous êtes déterminée, hein, Fabienne.
3: Ah oui, oui,
1: et tout ça,
3: ah
1: toute seule. Et tout ça, toute seule.
3: Ah
1: vous
3: ne
1: partiez pas avec un
3: mais
1: camarade
3: problème...
1: ou.
3: Mais non, non, non, ben non, ben non, ben vous savez, je suis restée 3 jours à Blanche-Porte, je ne pouvais pas me faire des copains. Hein.
1: Donc là, vous fuguez, et il se passe quoi?
3: Oui, ben il se passe que j'arrive à la gare, donc pas d'argent, forcément. Puis il y avait une dame qui avait des bagages. Et puis moi, je dis, est-ce que vous avez besoin d'aide, madame, pour porter vos bagages? Puis elle me dit, ah oui, oui, je suis comme ça, un plaisir. Donc je l'amène ses bagages jusqu'à son train. Ben vous savez pas, si elle me donne 10 francs. 10 francs, mais c'était énorme à l'époque. Oui.
1: Donc ça a permis de payer un billet de train pour Marseille.
3: Voilà, oui, mais le problème, c'est que comme j'avais pas de bagages, et puis qu'il y avait des inspecteurs en civil qui étaient sur le quai de gare, ils m'ont alpagué. Ils m'ont dit, mais qu'est-ce que vous faites là toute seule,
1: oui,
3: sans bagages?
1: En plus, vous étiez mineure, donc...
3: Voilà. Oui. Et j'ai dit, ben, je leur ai dit, je viens de fuguer de Blanche-Porte, je vais à Marseille voir mon juge.
1: Et donc, ils vous ont escorté? Non, quand même pas.
3: Non, non, ils m'ont ramené à Blanche-Porte, et puis à Blanche-Porte, ils m'ont amené à Marseille voir mon juge, parce que de toute façon, ils ne pouvaient pas me garder. Je dis, je ne resterai pas, ce n'est pas la peine.
1: Ah oui, c'est-à-dire qu'en fait, vous les avez menacés de fuguer régulièrement jusqu'à ce qu'ils,
3: voilà.
1: Jusqu'à ce qu'ils acceptent
3: là,
1: votre requête.
3: Contre, voilà. Là, par contre, ils ont téléphoné à mon juge, et mon juge, il m'attendait. Mais vous savez que quand je suis arrivée dans son bureau, ben, je me suis fait gronder, hein.
1: Ah,
3: il a tapé du poing sur la table. Ouais, ouais, il tapait du poing sur la table et puis il m'a dit « Mais je te mets où, Fabienne? Il y a de la place nulle part !» J'ai dit, mais mettez-moi dans un endroit où je puisse aller à l'école. J'ai dit « Où je puisse sortir ?» Alors du coup, il m'a dit « Bon, il a appelé la Providence à Nîmes. »
1: Oui.
3: Donc, hop, on m'amène à la Pro. Mais c'était un ancien monastère de bonne sœur, avec une grande porte en bois et tout. Mais c'est quoi ce truc? Et pour sonner, c'était, vous savez, les...
1: Les cloches?
3: Ouais, c'est ça. Mmh. Il y avait les
1: avec
3: cloches.
1: La chaîne.
3: Mmh. Oui, c'est ça. Donc on sonne, cling, cling, cling. Et puis, il y a une éducatrice qui est venue. Et puis, donc en fait, ceux qui m'avaient amené de Marseille, bon, ils sont repartis. Puis je regarde l'éducatrice, je dis, mais je resterai petit. Hein.
1: Ah, là non plus, ça le faisait pas non plus, la Providence.
3: Attendez, elle m'a dit, on verra. Donc, en fait, elle m'a dit, bon, et comme, alors, dans cet établissement, il y avait une bonne sœur qui était la directrice, et l'infirmière qui était une bonne sœur aussi. Et après, c'était que des civils. En fait, c'était un ancien monastère, la directrice était encore là, mmh. et il y avait la bonne sœur. Et après, les éducateurs et tout, c'était des civils.
1: Donc, mais l'atmosphère, c'était comment? L'ambiance, c'était comment, Fabien?
3: Ah, c'était bien, Valérie.
1: Ah, ben voilà, là-bas. La Providence avait frappé.
3: ouais, c'était bien.
1: Donc vous avez retrouvé un équilibre comme avec le couple fabuleux du début.
3: Voilà, ouais. Et en plus, dès que je suis arrivée, la sœur supérieure m'a convoquée, enfin, je suis allée la voir. Puis elle me dit, bon, vous voulez faire quoi? Ben, j'ai dit, moi, je veux aller à l'école. J'ai dit, moi, la seule chose qui m'intéresse, c'est de faire des études, d'aller à l'école. Et puis elle m'a dit, bon, ici, on met les enfants dans le privé. J'ai dit, ah non. J'ai dit, moi, je suis ici à Nîmes, je reviens à Nîmes. J'ai dit, moi, je veux aller au Mont du Plan, dans mon ancien, enfin, là où je connaissais, puisque c'était à côté du château Ciol. J'ai dit, non, j'ai dit, moi, je veux aller là-bas, je veux aller au Mont du Plan. Elle me regarde. Oh là là, j'ai dit, ça va pas le faire. Et puis elle a appelé, et puis ils m'ont récupéré.
1: Et alors, Michel nous pose la question au 739-21. J'aime beaucoup cette dame, son esprit rebelle. J'aimerais bien savoir ce qu'elle a fait dans sa vie professionnelle.
3: Je suis aide-soignante.
1: Aide-soignante. Donc vous occupez des autres.
3: Oui, mais à la base, au départ, je voulais faire ingénieur agronome. J'ai fait une année d'école à Rodian, j'ai fait une année de lycée agricole. Le seul problème, c'est qu'à l'époque, on était deux filles sur 30 garçons. Et la collègue qui était avec moi, ses parents étaient agriculteurs. Et puis moi, je suis dans un foyer. Enfin, j'étais au foyer. Oh là là, ça a été dur. J'ai dit non, c'est bon, je l'abandonne. Quoi.
1: Dur au niveau du fond ou dur au niveau de là aussi, encore une fois, du regard des autres?
3: Du regard des autres, parce qu'ils se demandaient ce que je foutais là. Quoi. Parce qu'ils étaient tous agriculteurs. Hein.
1: Et comment vous avez eu cette idée d'être ingénieur agronome, Fabienne?
3: Ben parce que donc, quand j'étais petite, je vivais en Alsace et j'habitais à côté d'une forêt.
1: Ah oui.
3: Et je voulais la terre, la forêt, les animaux. Ça m'a construite.
1: Là, c'est quand vous étiez avec votre famille.
3: Oui, on va dire ça comme ça. Parce que moi, je suis née en Alsace et je suis née dans un village de 280 habitants. Mmh. Où il n'y avait pas d'eau courante, pas d'électricité, la forêt, la lune, le soleil, les sapins, les renards, les myrtilles, beaucoup de bonheur, quoi. J'étais bien, moi.
1: En dépit de votre famille, vous étiez bien. Vous trouviez du réconfort dans la nature.
3: Ah ouais, c'était bien. Mais comment je peux dire ça? Ma famille, je ne sais pas, parce que elle était jamais là. Et puis quand elle est revenue, elle était avec un bonhomme que je ne savais pas qui c'était. Et en fait, c'est de là après qu'on a pris le train, enfin elle a vendu notre maison. Enfin, c'était la sienne, mais bon. C'était la nôtre, c'était celle de nos grands-parents et tout petit quanti. Et puis c'est vrai que dans le village, si vous voulez, mes grands-parents, ils étaient résistants. Ils avaient fait de la résistance dans les Vosges et tout ça, enfin bon bref. Et ça m'a nourri tout ça.
1: Oui, c'était des racines en fait, c'est ça que vous voulez dire.
3: Voilà.
1: Et le village était solidaire autour de vous parce qu'ils connaissaient vos grands-parents?
3: Oui. Mais oui, on me tapait la tête, on me disait « Oh, la fille Erhardt, oui, la petite fille Erhardt et tout. » Ah oui, oui, non, mais c'était vraiment, je veux dire, c'était une vie... Ah oui, j'étais protégée dans le village.
1: Et pourtant, vous parlez d'exfiltration par l'assistance sociale.
3: Oui, mais parce que j'étais à Marseille après, parce que c'est elle qui a vendu la maison en Alsace. et qui nous a fait atterrir dans une cage à lapins à Marseille. Et c'est de Marseille qu'on a été exfiltrés.
1: Ah oui, donc c'est à Marseille que tout s'est joué, en fait. À la limite, voilà. Quand vous étiez en Alsace, vous ne voyez pas votre génitrice, ou votre mère, je ne sais pas comment l'appeler.
3: Non. Et la seule fois où je l'ai vue, c'est quand elle est revenue avec un type. Et c'est de là que j'ai eu ma petite sœur, quoi. Enfin, bon, ma demi-sœur. Et lui, il était de Marseille. Alors, je ne sais pas comment elle a été cherchée. Hein. Parce qu'à l'époque, de l'Alsace pour partir à Marseille, je ne sais pas comment elle a fait. Mais bon, enfin bref. Donc, elle a vendu la maison en Alsace et on a pris le train pour aller à Marseille. Et on s'est retrouvés dans une cage à lapins, sans soleil, sans ciel, sans nature.
1: Bah
3: oui, sans rien, parce qu'on était dans du béton. Hein.
1: Et aujourd'hui, vous vivez dans quelle région?
3: Alors aujourd'hui, je vis à Beaupro, c'est à côté de Cholet.
1: Ah, près d'Angers.
3: Maine-et-Loire,
1: oui,
3: voilà.
1: Près d'Angers, oui, je connais bien Cholet. Oui. Donc vous êtes dans la nature aussi.
3: Ah oui, j'ai un pimpigne. J'ai un étang, j'ai un canard, j'ai quatre poules qui sont toutes de Guingois, parce que c'est des poules qui ont été sauvées de batteries d'élevage intensif, donc elles sont un peu de Guingois.
1: elles donnent des œufs, les poules de Guingois.
3: Non, parce qu'elles, y en a une qui marche très très mal. Et puis l'autre, le coq, il a un peu d'arthrite sur ses pattes, donc bon, enfin bref. Et puis il y en a une qui manque un œil. Et il y en a juste une, mais elle est jeune, alors donc elle peut pas donner des œufs. Mais puis j'ai un canard aussi, pareil, qui vient d'un élevage. Voilà, j'ai un petit chat de sauvé aussi, puis j'ai mon petit chien qui vient de gens du voyage que j'ai récupéré parce que on les connaissait.
1: La sauveuse, et vous vivez avec les animaux et dans la campagne. Est-ce que vous avez eu des enfants, Fabienne?
3: Oui, j'ai deux filles.
1: Qui ont quel âge?
3: Alors, il y en a une qui a 42 ans et l'autre 40.
1: Et vous êtes grand-mère?
3: Oui, trois fois. Trois petites filles aussi.
1: Ah oui, aussi. Et vous êtes accompagnée dans la vie, Fabienne?
3: Non, je suis toute seule. Je suis bien.
1: Ah, j'allais vous poser la question. Et heureuse? Voilà.
3: Maintenant, oui. J'ai eu du mal, mais maintenant, oui.
1: Du mal.
3: J'ai pas eu du mal parce que je suis toute seule. Justement, c'est ça. C'est que je suis bien maintenant parce que je suis toute seule. Voilà.
1: Vous avez fait des mauvaises rencontres au niveau des compagnons?
3: Ben oui, parce que j'étais tellement en manque d'affection que j'ai pas rencontré. Mon mari, si c'était quelqu'un de. C'était mon mari. Enfin, comment dire ça? Il était carriériste. C'était plus sa carrière qui l'intéressait que d'être un père et un mari. Donc moi, j'avais besoin d'une famille pour mes enfants. Donc à un moment donné, j'ai dit stop. J'ai dit, puisque ta carrière passe avant nous, on arrête, quoi. Voilà, et puis je me suis retrouvée avec mes filles, donc on a formé une famille à trois.
1: Et maintenant, une famille à plus, puisque vous avez des petits-enfants, des petites filles en plus. Hein. Oui, allez-y, pardonnez-moi, Fabienne, je vous écoute.
3: Et le pire, enfin, ce qui était très bien pour moi, c'est quand elles sont parties que je me suis retrouvée toute seule et je me suis dit, mais pour qui je vais vivre maintenant?
1: Pour vous.
3: C'est dur, Valérie.
1: Pour vous et pour vos patients.
3: Oui, mais ça n'a pas été. Ça se fait pas. Oui, mais ça, il faut du cheminement hein, pour y arriver. Parce que moi, je vivais pour elle. Enfin, j'adorais mon métier parce que je travaillais en psychiatrie, j'ai travaillé à la SAD. En fait, je ne suis pas restée. Pendant mes 42 ans de carrière au même endroit. J'ai fait plusieurs trucs et c'était très bien parce que ça m'a ouvert l'esprit. Mon travail, c'était pour elle que je le faisais.
1: Bah, c'est le syndrome du nid vide. Hein. Quand les enfants s'en vont, on a cette difficulté à se retrouver, en fait, à se retrouver soi.
3: Ouais, terrible. Autant quand j'ai eu ma première fille, on dit, j'ai eu très peur aussi. Je me suis dit, mais quelle maman tu vas être? Je vous jure, quand je l'ai eu, j'ai eu peur. J'ai dit, on reproduit pas les mêmes schémas, on boucle pas la boucle, on est différentes, tu n'es pas elle, tu vas les rendre heureuses, tes filles, et tout, et tout, et tout. Enfin bon, bref. Mais j'ai vraiment eu peur. J'ai vraiment eu peur parce que, comme tu me dis, j'avais aucun repère.
4: Aucun repère, oui, c'est ça. Si, peut-être le couple du début, qui, vous étiez jeune quand vous êtes arrivée hein, chez ce couple qui vous a reçu avec les 40 autres enfants. Et c'est comme tout se joue entre 0 et 7 ans, vous étiez encore quasiment dans ces vous aviez 9 ans, c'est ça hein.
3: Oui.
4: Donc ils vous ont quand même un petit peu construit. Finalement.
3: Oui, construit. Et puis de 0 à 6 ans aussi, je t'ai construite en Alsace, quoi.
4: Oui, voilà. Ça, donc il y avait quand même des ressources
3: là,
4: quelque part.
3: C'était vraiment mes racines. Ah ouais, ouais. Et bon, je me suis quand même posé des tas de questions. J'ai eu des doutes tout le temps, quoi. Mais ce qui m'a permis de faire mes études, c'est qu'en fait, quand la pro que je suis allée au Mont du Plan. Faire mes études, j'étais la seule du foyer à être là-bas. Et en fait, les profs voyaient tellement que j'en voulais qu'ils me donnaient des cours particuliers et puis ils me forçaient, ils me faisaient bosser. J'avais un prof d'espagnol, il était génial, il fumait la pipe et puis quand j'y arrivais pas, pouf, il me donnait un coup sur la tête avec sa pipe pour me dire « Non, Fabienne, c'est pas ça, c'est pas comme ça qu'on fait. »
4: Mais vous avez fait quand même des belles rencontres, hein, parce qu'il y a eu la rencontre, il y a eu ce juge, quand même, qui vous a suivi toute votre enfance.
3: Ah oui, oui,
4: là,
3: oui.
4: Maintenant, après, maintenant, il y a les professeurs.
3: Oui. J'ai eu des gens dans ma vie qui m'ont tendu la main. Et en cadeau, c'était des cadeaux.
4: Mais vous avez su demander de l'aide aussi, Fabienne.
3: Ah bon ?
4: Bah, quand vous allez voir le juge à plusieurs reprises, alors que vous avez 12 ans, puis vous avez 13 ans, et puis, oui, bon, enfin, oui, instinct de survie, il y en a qui auraient fugué, et puis qui se seraient arrêtés sur le banc, dans le parc d'à côté, vous voyez ? Vous allez jusqu'au palais de justice.
3: Bah oui, parce que la première... Oui, mais dans ma tête, c'était logique, parce que comme c'est lui qui m'avait sauvé la vie, qui m'avait exfiltré de
4: Marseille,
3: du cage à lapin de Marseille, ben pour moi, c'est un référent, quoi.
4: Mmh. Oui, mais enfin, quand même, il faut aller de Nîmes à Marseille, hein.
3: Oui, ben oui.
4: Oui, ben, oui quand même, à 12 ans.
3: Oui, ben j'ai bien essayé, hein.
4: Ah, donc, quand même. Et puis, vous n'avez jamais lâché l'affaire. On voit que vous êtes vous êtes une femme forte, en fait, hein.
3: J'étais fatiguée, Valérie. Ça m'a épuisée, tout ça, quand même.
4: Ah oui, bah après, on ne choisit pas son parcours. Ouais. Bon, alors, selon certaines croyances, on le choisit avant de s'incarner, mais ça, c'est une autre histoire. Mais sinon, bon, ben, on vit ce qui se présente. Hein. C'est toujours pareil.
3: Oui, parce que c'est vrai que je le raconte comme ça. Et c'est vrai que tous ces fils que ces gens ont tirés, et je peux aussi dire merci à mes profs. Je comprends pas que maintenant les élèves ont beaucoup de mal avec les profs. Moi, je vous jure, tous ils m'ont aidé. Le français, le maths, le prof d'espagnol et tout. Ils ont tous été là pour moi et c'est grâce à eux qu'après j'ai pu faire mes études d'aide-soignante, quoi. Parce que j'avais tellement de lacunes entre le moment où j'ai fugué de Saint-Joseph et tout ça, parce que personne ne voulait me mettre à l'école, les Blanches-Portes, et que je suis arrivée à la pro, j'avais des lacunes, et ben ils m'ont aidé à tout remonter, quoi.
4: Après, c'était une autre génération aussi, hein.
3: Ouais, mais...
4: Une autre époque.
3: Oui.
4: On respectait les professeurs.
3: Ils respectaient les
4: élèves, ils étaient respectables, il y avait des vocations, c'était des vocations. Hein.
3: Ah oui, parce que déjà pour s'occuper de moi, ils devaient être en vocation, parce que je...
4: ils ont eu du boulot. Vous êtes dur avec vous-même. Moi, je suis sûre que vous étiez attachante.
3: Je ne sais pas, je sais qu'ils ont eu du travail. Mais après, c'est vrai que moi... ils sont occupés de moi parce que j'étais la seule du foyer à être là-bas. Donc, ils m'ont peut-être pris un peu en pitié, je ne sais pas. Mais bon, moi, ça m'a permis de remonter. Et puis, j'ai adoré. Ah oui, moi, les études, pour moi, j'aurais aimé faire de longues études. Bon, et en fait, quand j'étais soignante, quand je faisais mes études d'aide-soignante, j'ai écrit à mon juge. Et puis, il m'a envoyé une lettre de félicitations.
4: Ah oui. Qui vous avez revu de toutes ces personnes après, au fil de la vie?
3: Une éducatrice de la Providence qui était, enfin, elle n'était pas éducatrice, elle était éducatrice spécialisée. Et son mari qui était moniteur éducateur et c'était mamie Christiane et papy Jacques en fait pour moi. Mm-hmm. Et c'est eux qui m'ont amenée à l'église le jour de mon mariage.
4: Ah oui, oh mais c'est beau.
3: Ils étaient là tous les deux.
4: Donc ouais. Vous avez trouvé des familles de substitution finalement, hein?
3: Oui, et papy Jacques, si vous saviez comme il était bien. Bon, il est décédé, mais lui, il était moniteur éducateur. Et en fait, quand moi, je suis sortie, parce que c'était à l'époque, on mettait dehors du foyer à 18 ans. C'était, je crois, la première année ou la deuxième année que la majorité a 18 ans. Et donc, en fait, on pouvait plus rester. Et ce qui allait de bien, c'est que dans ce foyer-là, ils avaient fait un suivi extérieur.
4: Oui.
3: Et papy Jacques, qui était moniteur éducateur à l'intérieur du foyer, était transféré sur le suivi extérieur. Et en fait, il était avec moi, quoi.
4: Il a assuré la continuité en ce qui vous concerne.
3: Voilà.
4: C'est ça.
3: Oui. Ouais, mais pas que moi, hein. D'autres
4: jeunes.
3: Filles comme moi. Ouais, d'autres jeunes comme moi. Oui. J'étais pas toute seule, hein. Et en fait, c'est vrai que c'était devenu ma famille. Moi, j'allais chez eux. Ils avaient deux enfants et tout ça. Et quand je me suis mariée, ils étaient là, quoi.
4: Donc, ils ont connu vos filles. Ils ont connu vos filles.
3: Oui. Les filles, les appelaient mamie et papy.
4: Et le juge, alors après, vous l'avez revu ou pas quand vous êtes devenue maman, quand vous êtes devenue aide-soignante
3: Non, parce qu'il a pris sa retraite et il est parti. Alors, du coup, je ne sais plus où il fait, moi. J'écrivais au palais de justice.
4: Vous avez essayé d'écrire au palais de justice quand même après, comme quand vous étiez petite?
3: Ah non, quand j'étais petite, j'y allais.
4: Mais après, voilà. Bon, après, vous savez vous tenir après, vous n'allez pas débarquer au palais de justice.
3: Vous avez écrit. J'ai écrit quand j'ai été diplômée.
4: Et il y a une réponse ou pas? Vous savez s'il a eu
3: Oui. Il m'a répondu. Et puis il m'a dit, il est resté là. Enfin, il m'a dit qu'il partait à la retraite, quoi, que c'était fini pour lui. Donc bon, mais il m'a félicité et tout. Ouais. Non, mais c'est vrai que dans ma vie, j'ai eu des gens qui ont tiré des fils comme ça. Mais bon, c'était pour vous dire aussi que la dot et la zeu, c'est des gens malveillants, méchants et qui n'ont pas fait pour les enfants, quoi.
4: Ouais.
3: C'est des institutions qui ne devraient pas exister.
4: En tout cas, qui devraient être réformées. Ça, c'est sûr.
3: Voilà. Ah, plus que ça, oui.
4: On devrait faire une refonte vraiment en profondeur de ces institutions des modes de fonctionnement. Et ça, c'est certain.
3: Ah oui, parce que c'est terrible de pas qu'on interdise aux gens d'aimer les enfants. Et en fait, moi, quand papy Jacques et mamie Christiane, qui étaient les éduques de la pro, m'ont aimé, enfin m'ont pris en affection. J'ai eu ce ressentiment comme quoi je me suis dit, mais ça y est, on va les mettre dehors.
4: Oui, comme le premier couple.
3: Voilà, ouais, tout à fait.
4: Et ils n'ont pas été mis dehors du tout, finalement.
3: Ben non, parce que c'est moi qui suis sortie.
4: Ah oui, voilà. Non, parce que c'est bien beau d'interdire. Mais vous voyez, par exemple, Annelise, quand elle a témoigné, elle est toujours en deuil, entre guillemets, de cette petite fille qu'elle a élevée depuis l'âge de 3 mois. Et avec ses propres filles, ils cherchent cette petite fille quand même. Elle cherche à la retrouver. Et la ZEU qui fait le blocage quand même.
3: Ah mais ça m'étonne pas. Hein. C'est pour ça que moi j'ai voulu témoigner parce que ouais, elle ça se passe maintenant. Bon moi ça se passait en 1968.
4: Comme quoi ça n'a pas évolué en fait. Hein.
3: Voilà, tout à fait. Ouais, tout à fait.
4: Ouais, c'est ça que vraiment qui est terrible hein, tout de même.
3: Ah oui, oui. Mais par contre, il faut. C'est vrai que. Moi, j'ai eu la chance d'être à la pro et de pouvoir faire aussi. J'ai fait du ski à la pro, Valérie. J'ai fait du karaté. J'allais dans une MJC, je faisais du karaté. J'ai fait aussi. Comment ça s'appelle? Avec la protection civile, j'ai passé mon brevet de secourisme. Enfin, voilà, tout ça en plus de l'école, quoi. Mais j'ai fait du patinage artistique et tout ça. Enfin, voilà,
4: Mais vous aviez aussi soif de découvrir la vie, d'apprendre. Vous êtes curieuse par nature, Fabienne, il me semble.
3: Oui, oui, et puis je lis beaucoup aussi. Ça m'a toujours, la lecture. Quand je lis, j'ai l'impression de savoir des choses. Je lis beaucoup. J'ai lu Lecce, j'ai lu, enfin bon, De Gaulle, j'ai lu Napoléon. Enfin voilà, je lis des tas de trucs quoi, sur des gens connus, puis beaucoup aussi d'histoires
4: criminologie. Il faut écouter On de la Traconte hein, sur l'antenne d'Europa en podcast.
3: Et oui, mais le problème, c'est que moi, j'ai qu'une petite radio vintage.
4: C'est-à-dire
3: pas un ordinateur.
4: Ah, vous n'avez pas d'ordinateur, Fabienne?
3: Non.
4: Vous êtes une rebelle aussi, côté technologie?
3: Oui, un peu.
4: Oui. Oui, vous êtes restée rebelle, en fait, hein, c'est ça.
3: Ah oui, oui.
4: Rebelle un jour, rebelle toujours.
3: Oui, oui, puis de toute façon, mes filles me disent « Maman, t'es le dernier des dinosaures » parce que j'ai même pas Internet sur mon téléphone, j'ai un vieux d'oro. Vous savez, les téléphones de personnes âgées, quoi. Voilà,
4: avec les clapets de personnes âgées, vous avez 66 ans, pardonnez-moi.
3: J'adore mon téléphone. Parce que quand je le pose sur le toit de la voiture, une fois il est tombé, ben, il s'est pas cassé.
4: Ok. Bon, en même temps, l'usage de votre téléphone, c'est juste passer des appels et en recevoir, quoi, au final.
3: Oui, oui, oui, ça va, c'est tout. Si mon petit monde va bien, ça me suffit.
4: Et comment ça se passe maintenant, le syndrome du nid vide? Parce qu'elles sont grandes, là, elles ont fait leur vie, etc. Comment vous avez passé le cap?
3: J'ai continué à travailler jusqu'à 63 ans, donc j'en ai 66.
4: Oui, donc au maximum, c'est ça, quasiment?
3: Oui, non, et puis je me dis que là, il faut que je retourne travailler, quoi. Enfin, faire des petites...
4: Pas des nuits, missions.
3: Je travaillais de nuit pour m'occuper de mes filles la journée, bon. Mais ouais, parce que ça me manque quand même. Ça me manque. Après, je ne sais pas trop, parce que j'ai donné des cours à des enfants en difficulté scolaire. J'avais commencé aussi à aller dans une association, c'était le Secours Populaire, mais ça vous a pas plu? Non, du tout. J'étais dans un hangar, en fait, on réceptionnait les marchandises et, j'ai pas aimé l'ambiance.
4: Mais, des prestations en tant qu'aide-soignante, vous allez trouver, hein?
3: Oui, je sais. C'est pour ça que je me dis que là, il faut que j'aille voir.
4: Vous avez que 66 ans, hein.
3: C'est pour ça, et puis je prends pas de médoc. Aucun, hein.
4: Oui.
3: C'est rien
4: donc,
3: du tout. Voilà.
4: Voilà.
3: Santé, bon, ça va, quoi, à peu près. Bon, ouais. Oui, oui, non, ça va.
4: Oui. Et vos filles, elles sont à quelle distance géographique de vous?
3: Alors, j'ai Sandy qui est à Angers.
4: Oui.
3: Et Lucie qui est à Chartres.
4: Alors, Chartres, c'est un peu plus loin, mais Angers, c'est à deux pas de chez vous, hein.
3: Oui, oui, oui, oui, oui. Ben, on s'est encore appelé aujourd'hui, alors. Elle me dit, maman, j'en peux plus de la chaleur.
4: Eh oui, personne n'en peut de la chaleur, là. De toute manière, on est tous logés à la même enseigne. À part nous, dans le studio, pour tout vous dire, on gèle. Donc, ce soir, j'ai oublié mon gilet, ben, je peux vous dire que j'ai un petit peu froid, parce que la clim est trop forte. On a Tony au 739-21-75 plus coût du SMS qui nous dit « J'ai 45 ans et mon téléphone est un Nokia 3310. Il marche toujours depuis 30 ans et il est plus solide qu'un menhir. » Vous voyez, vous n'êtes pas toute seule à être un dinosaure.
3: Ah ouais, je suis contente, parce qu'en plus, il est plus jeune que moi. Donc, merci.
4: Voilà, vous voyez, donc finalement... vous êtes une résistante, vous n'êtes pas seule à résister, hein, quand même. On a Tony qui résiste aussi.
3: Heureusement, Valérie, heureusement. Oh là là, heureusement.
4: En tout cas, moi, ce que j'entends avec votre parcours qui a été tellement dense et solitaire tout de même, en dépit de toutes ces belles rencontres pleines d'humanité que vous avez faites, aujourd'hui, vous me paraissez heureuse, Fabienne.
3: Oui, ça dépend des jours. Ce qui me manque, c'est de discuter avec des gens. Enfin, comment dire ça Non, mais je suis heureuse. Oui. Après, ça dépend des jours. Il y a des jours où j'en ai assez d'être toute seule, même avec mes animaux. Et puis, il y a des jours où je me dis, c'est bien. Je vais voir mon pimpigne. Voilà, je suis bien.
4: Oui. Vous me dites discuter avec des gens, c'est-à-dire vous avez des amis tout de même, non? Parce que vous avez l'air d'avoir un gros capital sympathie, comme on dit dans notre jargon.
3: Oui, mais c'est moi qui me protège.
4: Vous vous isolez un petit peu.
3: Parce que dès qu'il y a des gens qui sont si vous voulez, qui font un pas vers moi avec ne serait-ce qu'un petit bout d'affect, je rentre dedans et puis je me fais avoir, mais je veux dire, voilà, parce que je...
4: Il y a toujours ce besoin affectif.
3: Voilà, oui, ça, il est toujours là. Il est toujours là, bien sûr. Bien sûr, elle nous a tout volé, de toute façon.
4: Vous l'avez revue, votre génitrice?
3: Oh là là. Alors ça, c'est une histoire, la catastrophe aussi. Alors non, et heureusement, merci mon juge. Le seul problème, c'est qu'il n'y a pas longtemps, j'ai reçu, il y a quoi, un an de ça, j'ai reçu une lettre du conseil départemental de Dordogne ou Périgord en me réclamant de l'argent parce qu'elle était en EHPAD.
4: Ah oui. Alors comment vous allez faire?
3: Ah, j'ai dit, je vous jure Valérie, j'ai dit, parce que je ne savais même pas où elle était. Hein. Donc j'ai dit, maintenant que je sais où elle est, si je suis obligée de payer, j'y vais et je la tue. Bon, ça c'était réglé, dans ma tête c'était réglé. Mais donc moi j'appelle le conseil général. Et puis je leur dis, mais il est hors de question que je paye quoi que ce soit. J'ai dit, on a été exfiltrés. Elle nous a fait du mal et tout ça. Bon, j'ai dit, il est hors de question que je paye pour elle. Alors il m'a dit, puisque c'est comme ça, il faut que vous nous envoyiez des justificatifs de placement. Donc, j'ai appelé le château Fiole, j'ai appelé la Providence. Il m'a envoyé les attestations. Et puis, à la pro, l'assistante sociale, elle m'a dit, mais Fabienne, ne te mets pas dans tous ces états. Tu n'es pas la seule à faire ça, à nous demander des attestations parce qu'il y a des demandes. Donc, bref, je reçois mes attestations. Je les envoie au conseil général et puis je reçois un papier comme quoi on n'est pas, enfin je suis pas obligée de régler quoi que ce soit vu qu'elle s'est jamais occupée de nous et tout ça. Et en plus de ça, ils ont marqué que mes enfants n'avaient rien à payer non plus.

0: que vous faites.
1: Ouais.
0: Ils m'ont dit oui, mais ils m'ont dit mais pour nous c'est, je veux dire, eux c'est que financier. J'ai dit mais mettez-la dehors. J'ai dit.
1: Et après, justement, vous n'avez pas, demandé ce qu'elle est devenue, en fait, finalement.
0: Eh bien, j'ai quand même appelé la maison de retraite.
1: Oui.
0: Je l'ai eu au téléphone. Et là, je me suis permis de lui dire quelque chose de pas très gentil. Et ça m'a fait un bien fou. Parce que je me suis toujours dit que si jamais j'arrivais à savoir qu'elle était décédée, j'irais cracher sur sa tombe. Donc là, j'ai pas besoin de le faire. Parce que je lui ai dit ce que je pensais. Et ça m'a fait du bien.
1: Donc la boucle est bouclée.
0: La boucle est bouclée, ouais. Ouais, oui. Et puis je pensais même qu'elle était même plus là, hein. Mais c'est vrai que dans ma tête, je me disais, c'est dommage de pas le savoir parce que j'aurais été crachée sur sa tombe. Donc là, j'ai pas besoin de le faire. En fait, je l'ai téléphoné exprès pour pouvoir lui dire ce que je pensais.
1: Donc il y a plus de colère.
0: Je sais pas. Plus de colère par rapport à ça, non. Mais par rapport au fait qu'elle nous ait volé, enfin l'Alsace et notre bonheur et tout, si ça y en a, parce que c'est pas vivable ce qu'elle nous a fait subir, c'était pas vivable. Et puis je sais pas qui c'est qui a donné l'alerte, mais la personne qui l'a fait, elle m'a sauvé la vie, quoi, aussi.
1: Elle a demandé pardon.
0: Mais vous plaisantez.
1: Oui, donc elle s'est pas du tout remise en question.
0: Ah mais jamais. Mais c'est pas possible. Ah non, non, non, mais là, Valérie, ça, non, non, non, mais là, c'est pas possible.
1: Et elle vous a reconnu ?
0: Elle a reconnu comment ? Au téléphone ?
1: Oui, au téléphone, oui.
0: Ah oui, oui, quand j'ai dit ça bien, oui, oui. Oui, oui.
1: Ah oui, quand même. Oui. Quand même.
0: Oui, oui. Oui, oui, mais j'étais pas sa fille, hein. Enfin, comment dire ça, non, mais c'était atroce. Parce qu'elle m'a dit, c'est grâce à moi que tu es arrivée à faire des études. Mais je vous jure, heureusement que j'étais assise, parce que je serais tombée par terre, quoi. Je lui ai dit, grâce à toi. C'est grâce à la personne qui a téléphoné. C'est grâce à l'assistante sociale qui est venue me chercher. C'est grâce au foyer.
1: Oui.
0: Ah, en tout cas, fini.
1: Oui, ça va être fini. Vous reconnaissez la musique de fin de l'émission, Fabienne.
0: Bon, non, non, mais c'était très bien. Mais elle ne demandera jamais pardon parce que c'est quelqu'un qui est au perché dans sa tête, quoi.
1: Voilà, qui est enfermé.
0: Oui, voilà. Oui, oui, oui, oui. Bon, et puis.
1: Le principal, c'est aujourd'hui, et c'est que vous voilà, vous ayez pu dire. Un grand merci, ouais, ouais. Fabienne, justement, de nous avoir livré votre histoire ce soir sur l'antenne d'Europe 1. Un grand, grand merci. Je vous souhaite évidemment le meilleur. Peut-être une bonne reprise d'activité par intermittence. Et puis, on a quand même Sylvain, je vous le dis rapidement avant que ça se termine l'émission, qui vous dit de demander à vos filles de vous offrir une grande tablette à domicile, comme ça vous pourrez faire des visios.
0: Oui, c'est
1: voilà,
0: vrai.
1: Pourquoi pas. Bonne idée, hein, des auditeurs de la Libre Antenne.
0: Oui. Je vous fais un bisou à tout le monde.
1: Moi aussi, je vous embrasse, remercie. Fabienne. Merci.
0: Et puis Valérie, plein de bonnes choses et bonnes vacances. Et
1: un
0: puis
1: grand
0: pour
1: merci.
0: Les auditeurs, je leur souhaite aussi le meilleur de ce qui peut arriver
1: tout,
0: dans la vie.
1: Tout pareil pour vous. À bientôt, Fabienne.
0: Et puis Audrey aussi. Oui, au revoir.
1: Justement, merci à Audrey, merci à Jade, merci à Laurent. Je vous dis à demain, chers amis, dès 22h15, si tout va bien d'ici là. N'oubliez pas, prenez bien soin de vous, des autres et du monde. Et au carillon d'Europe 1, il est 1h du matin.
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0: parcours de Mylène Farmer est unique dans le paysage musical français. En 40 ans d'une carrière hors norme, elle a su transformer ses fêlures en un empire visuel et musical. Elle a su bâtir un mythe qui traverse les générations avec la même fascination. 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
0: 1984. Avant de devenir la chanteuse rousse flamboyante que l'on connaît, la brune Mylène Gauthier n'envisage pas encore la chanson. Elle a tout essayé, le mannequinat, les publicités pour le loto ou la lessive, mais sa passion est ailleurs. À l'adolescence, elle s'inscrit au cours Florent pour devenir comédienne. Elle cherche alors sa voix, sans savoir réellement que c'est dans un studio d'enregistrement qu'elle va finalement la trouver.
3: Mais la chanson, c'est une vocation chez vous ?
4: Du tout, non, non. Je m'étais orientée, moi, plus vers le... Enfin, j'imaginais que j'allais éventuellement commencer ou par le théâtre ou le cinéma, puisque je me sentais peut-être mieux par rapport à ça. Et j'avoue que j'ai découvert l'écriture et que c'est quelque chose aujourd'hui qui est fondamental dans ma vie. Et finalement, la voix, c'est quelque chose de prodigieux de pouvoir s'exprimer.
0: À la même période, deux jeunes compositeurs, Jérôme Dahan et Laurent Boutonnat, cherchent une interprète pour une chanson provocante que tout le monde refuse. Ils font passer des auditions à une cinquantaine de jeunes filles. Le cahier des charges est précis. Ils ne veulent pas une chanteuse à voix, mais quelqu'un doté d'un timbre à la fragilité enfantine. Bonjour Benoît Cachin.
5: Bonjour.
0: Vous êtes journaliste, écrivain et biographe, spécialiste de la chanson française. Vous signez plusieurs livres sur Mylène Farmer et notamment Mylène Farmer 1984-2024, ses plus grands succès, publié chez Grund. Pourquoi Mylène Farmer se retrouve à ce casting alors qu'on l'a entendu, la chanson n'était pas sa première vocation ?
5: Bah, tout simplement que c'est une apprentie comédienne, donc faut bien vivre. Et elle est au cours Florent avec Jérôme Dahan qui lui parle de ce plan, en fait, à la base, c'est genre un plan. Voilà, tiens, bah viens, tu peux te faire peut-être un peu d'argent si tu corresponds au style de fille que l'on cherche. Et ça va être un coup de foudre aussi professionnel avec Laurent Boutonnat, c'est-à-dire qu'elle va complètement le séduire dès la première interprétation. Donc, il dira plus tard que dès qu'il a vu Mylène Farmer, quoi, dès qu'elle a chanté comme ça, cette petite... Contine, bah il a su que c'était elle et ils vont plus se séparer pendant plusieurs années.
0: Lorsqu'elle entre dans la pièce, le choc est immédiat pour Laurent Boutonnat. Ce n'est pas tant sa voix qui le fascine, mais sa présence. Il décrira plus tard une jeune femme d'une timidité maladive, dotée d'un regard d'une intensité rare. Jérôme Dahan et Laurent Boutonnat viennent de trouver la perle pour interpréter leur titre « Maman a tort ».

0: Maman a tort, c'est l'histoire plutôt un peu triste hein, d'une petite fille qui est amoureuse de son infirmière.
1: Oui.
0: Qui a eu cette idée et pourquoi?
1: Bien, c'est Jérôme qui a eu cette idée et ben, il va vous répondre.
2: J'ai eu cette idée, j'avais vu Psychose 2, j'avais vu plusieurs mamans qui se croisaient dans tous les sens et le pauvre Anthony Perkins s'était persécuté par ses mères, ses différentes mères. Et c'est de là que c'est venu.
0: Vous l'avez écrite pour elle ou pour quelqu'un que vous avez cherché ensuite?
2: Je l'ai écrit comme ça et puis il s'est avéré qu'après, quand elle a chanté la chanson, j'ai eu la réelle impression que c'était vraiment elle qui avait écrit le texte.
3: Le texte joue sur l'ambiguïté des sentiments d'une jeune fille pour son infirmière. Il bouscule les radios et à cette occasion, Mylène Gauthier efface son nom et devient Mylène Farmer.
0: Et alors pourquoi le disque est dédié d'une manière assez curieuse à Louis II de Bavière et à Frances Farmer?
2: Parce que ce sont deux films que nous avons vus avec Laurent au moment où on réalisait la chanson et qui nous ont extrêmement émus, enfin, notamment pour Louis II de Bavière, qui est Ludwig de Visconti, et Frances, qui est un film superbe sur une femme qui est une fille qui a des problèmes avec sa mère.
0: Oui. Et qui a été broyée par le show business.
2: Oui, d'une certaine manière.
3: Ce premier single sort au printemps 1984. Le succès est lent, mais grâce au soutien de certains programmateurs radio, séduits par cette nouveauté, le titre finit par s'imposer.
0: Alors Mylène Farmer, elle a 22 ans. Alors, nous avons voulu encourager des jeunes, comme nous l'avons fait quelques fois, avec Nathalie Lhermitte, par exemple, ou d'autres. Vous avez 22 ans, c'est votre premier disque. Oui. Si je comprends bien, c'est votre premier passage à la radio.
1: En plus, c'est le premier passage à la radio.
0: Vous avez peur? Non.
1: Si, très peur.
3: Maman a tort se vend finalement à 100 000 exemplaires, un score honorable qui permet de lancer la machine Mylène Farmer.

0: Benoît Cachin, Mylène Farmer n'est pas encore ce personnage mystique qui fera sa légende. Sans Laurent Boutonnat, sans Jérôme Dahan aussi, serait-elle celle qu'elle est devenue ?
1: Non, sûrement pas, parce qu'ils se sont vraiment trouvés, Laurent Boutonnat et elle. On ne va pas parler de Jérôme Dahan, parce qu'il n'est pas resté tellement... Ce n'est pas un trio, c'est vraiment un duo. Mais on peut retourner la question en disant que est-ce que Laurent Boutonnat aurait réussi à faire autant de musique et après réaliser des films sans Mylène Farmer ? Je pense qu'il y a des rencontres artistiques, voilà, ils ont été un binôme absolument prodigieux, quoi. Et ils vont le prouver, surtout à partir de 86, quoi.
0: Le duo Farmer-Boutonnat ne veut pas s'arrêter à la simple variété des années 80. Ils ont une ambition visuelle démesurée. En 1985, pour la chanson « Plus grandir », Laurent Boutonnat réalise un clip d'envergure avec une réelle volonté cinématographique, malgré un budget minime.

n'est plus une simple vidéo promotionnelle, c'est du cinéma, avec un scénario et des décors gothiques. Le public est fasciné, mais le coup d'éclat artistique survient en 1986, avec l'album Cendre de Lune, porté par le single Libertine. Inspiré par le film Barry Lyndon de Stanley Kubrick, Laurent Boutonnat réalise un court-métrage en costume de 11 minutes, dans lequel Mylène Farmer bascule dans une autre dimension.

0: Duel à l'épée, nudité assumée de la part de la chanteuse, le choc est total. Benoît Cachin, Mylène Farmer bouscule les conventions, c'est le moins qu'on puisse dire. Comment ce clip est-il reçu ?
1: On est à l'été 86, alors déjà le single, quand il est sorti, n'a pas du tout fonctionné, ou très peu. Et en fait, Mylène Farmer et Laurent Boutonnat ont une idée de génie, quoi. Laurent Boutonnat, avec ce clip qui, comme vous le rappelez, est vraiment exceptionnel en 86 pour la France, quoi. C'est, il y a guère que Michael Jackson qui avait fait des clips aussi longs et aussi abouti et aussi cinématographique, on va dire. Et ils ont l'idée de génie aussi de projeter le clip sur les Champs-Élysées au cinéma, quoi, carrément. Donc ils convient la presse, ils projettent Libertine comme un court-métrage, quoi, totalement, devant la presse, qui là va être époustouflé de ce film. Du coup, il va y avoir du buzz, on dirait, autour du clip. En fait, c'est le clip vraiment qui amène le succès, et la chanson va cartonner durant tout l'été 86. Et heureusement, parce que c'était un peu la chanson de la dernière chance pour Mylène, hein. Parce que rappelons que quand même Maman a tort a fait 100 000 comme vous disiez tout à l'heure, mais ce qui était rien en rapport au 1 million que faisait Jeanne Masse avec ses singles. On est dans les années 80, hein, on n'est pas dans les années 2020. Et donc 100 000, c'est pas grand-chose. Et les deux singles après, c'est-à-dire Plus grandir, voilà, on est tous des imbéciles, et après Plus grandir, n'ont pas du tout fonctionné. Donc Libertine, c'est vraiment la dernière chance pour le duo Boutonnat-Farmer. Et le clip, en fait, va être leur salut.
0: Dans ce clip de Libertine, Mylène Farmer adopte pour la première fois sa chevelure rousse et démontre tous ses talents de comédienne.
2: Parce que jouer la comédie, c'est quelque chose qui vous plaît, que vous aimez faire.
3: Oui, ouais. J'ai pensé que c'était quelque chose dont j'avais réellement besoin. Maintenant, j'en parlerai d'une façon un petit peu plus détachée, probablement. C'est parfois un plaisir.
0: Benoît Cachin, Mylène Farmer joue la comédie. Elle écrit aussi certains textes de l'album. Pensez-vous que l'écriture soit pour elle un moyen, à ce moment-là encore, on est encore au début de sa carrière finalement, de construire le personnage, son personnage?
1: Ah oui, oui, bah Libertine, c'est clairement la construction de son personnage, et elle va s'y tenir encore jusqu'à aujourd'hui puisqu'elle est toujours rousse. Donc en fait, elle va commencer à construire le personnage et ça va séduire le public immédiatement. Donc elle est en pleine construction qui va surtout arriver avec le deuxième album, et où là elle va être beaucoup plus investie que dans le premier, même si dans le premier elle est quand même investie, mais en tout cas au niveau des textes.
4: C'est important d'écrire des chansons et de chanter comme ça. Un disque, c'est pas rien, je veux dire.
5: C'est surtout pas rien, c'est-à-dire moi je n'ai pas le choix, c'est pour ne pas mourir aussi, et ça c'est sans dramatiser, c'est parce que c'est comme ça, c'est
4: indispensable.
5: C'est indispensable.
0: En seulement 2 ans, le binôme Laurent Boutonnat-Mylène Farmer a créé un univers unique et sombre, bien loin des chanteurs, des chanteuses que l'on écoute habituellement. Elle est invitée sur tous les plateaux télé. En quelques semaines, la discrète Mylène Gauthier a laissé toute sa place au phénomène Mylène Farmer.

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2: Après le succès d'estime de son premier album, Mylène Farmer s'enferme en studio avec Laurent Boutonnat pour concevoir ce qui deviendra son premier chef-d'œuvre, l'album Ainsi soit-je.

0: Mylène Farmer s'implique totalement dans l'écriture des textes, affinant son style, fait de jeux de mots, de références à Baudelaire ou à Edgar Allan Poe. L'album est conçu comme un voyage intérieur, oscillant entre mélancolie profonde et rythme très efficace. Et c'est ici que se cristallise cet ADN Farmer qui se faisait déjà ressentir à ses débuts.
1: Qu'est-ce qui fait qu'à 20 ans, 22 ans, on a envie à la fois de composer et en même temps de chanter ? Et peut-être même d'abandonner pour vous, Mylène, les études pour chanter ?
2: Bon, c'est de sortir de la masse, c'est-à-dire, c'est pas être une petite fourmi parmi les autres. Et puis parce que c'est quelque chose qui m'attire beaucoup, j'aime beaucoup chanter, j'adore la musique.
1: Et vous avez une formation musicale ?

Certes, le single Sans contrefaçon déboule sur les ondes avec son refrain entêtant et ses paroles audacieuses. La chanson s'attaque frontalement à l'identité de genre et à l'androgynie.

0: avec Benoît Cachin. Vous êtes journaliste, écrivain, biographe, spécialiste de la chanson française. Vous signez plusieurs livres sur Mylène Farmer, notamment Mylène Farmer 1984-2024, ses plus grands succès publiés chez Grund. On parle de Sans Contrefaçon, la chanson de Mylène Farmer qui l'a fait assez exploser. Qui lui inspire cette chanson?
1: Alors c'est une amie en fait, photographe, avec qui elle était partie en vacances, Elsa Trier. Elles sont au bord de la piscine et cette amie écoutait en boucle comme un garçon la chanson de Sylvie Vartan de 1968. Elle dit que voilà, Mylène en avait ras-le-bol d'entendre cette chanson, puis elle dit tu me saoules avec Sylvie Vartan et cette chanson, donc moi aussi je peux écrire une chanson, tu vas voir, c'est pas très compliqué, sur une fille qui se prend pour un garçon. Selon la légende, la chanson serait née comme ça, donc d'une chanson de 1968.
0: Est-ce qu'on peut dire que c'est avec cette chanson que Mylène Farmer commence à séduire en particulier la communauté homosexuelle?
1: Oui, bah, les gays ont tout de suite été sensibles de toute façon à Mylène Farmer, dès Maman à tort, évidemment Libertine, le côté un peu sulfureux. Évidemment, avec Sans Contrefaçon, là, le clin d'œil est appuyé, d'autant plus que ça va devenir une chanson dans Pédale douce, qui est un film qui a cartonné à l'époque. Donc vraiment, oui, la communauté gay va s'emparer définitivement du phénomène Farmer.
0: Le clip met en scène une marionnette mélancolique dans un univers de cirque ambulant. Cette vidéo installe définitivement le personnage de Mylène Farmer dans une sorte de marginalité. Le titre s'écoule à plus de 500 000 exemplaires. Benoît Cachin, aborder la question de genre et l'identité sexuelle de manière aussi frontale en pop française, c'est audacieux. Mylène Farmer, on en commence à avoir l'habitude. Pensez-vous qu'elle a conscience à cette époque d'aborder un sujet de société?
1: Ah oui, oui, oui. Alors elle le dira jamais, hein, puisqu'elle a déclaré souvent que tous ses textes étaient autour d'elle, c'était sur sa vie, c'était de l'égotisme, vous savez, façon 19e siècle. Donc elle a jamais voulu se revendiquer d'une communauté, ou on le verra plus tard, mais ou d'un groupe de personnes, de jeunes, etc., ou d'homosexuels, peu importe, ou de femmes d'ailleurs, mais déjà elle écrit des chansons assez universelles quand même, même si elle s'en défend, et c'est des chansons qui parlent à tout un chacun quand même, donc oui je pense qu'elle a conscience exactement de tout ce qu'elle écrit, Mylène Farmer, hein. Il n'y a pas un mot qui n'est pas réfléchi.
0: Laurent Boutonnat et Mylène Farmer vont à nouveau repousser les limites avec le troisième single issu de l'album, la chanson Pourvu qu'elle soit douce. En septembre 1988, ce titre s'accompagne d'un clip marquant, la suite immédiate de celui de Libertine. Ce nouveau court-métrage de 18 minutes est réalisé une nouvelle fois par Laurent Boutonnat. Une fresque historique qui se déroule pendant la guerre de 7 ans. On y voit des centaines de figurants, des costumes d'époque et une narration digne des plus grands films de cinéma. Cette fois, le budget est pharaonique, l'équivalent de plus de 530 000 euros.

0: Deux ans après Libertine, Mylène Farmer propose une nouvelle chanson aux paroles très équivoques, des paroles incomprises du grand public. Benoît Cachin, est-ce que dans tout son répertoire, Mylène Farmer est justement connue pour ses paroles à double sens? Elle joue avec les ambiguïtés, les significations multiples, on ne comprend pas forcément ce qu'elle raconte.
1: Ah oui, complètement. Et puis ça commence avec « pourvu qu'elle soit douce ». Douce, ce ne sont pas les femmes, comme beaucoup l'ont cru à l'époque, mais les fesses. Donc je vous imagine la pratique sexuelle qu'elle décrit dans cette chanson, si vous écoutez bien les paroles. Et après, elle va continuer avec des paroles très très subjectives. Il y a des chansons comme l'Amstramgram, par exemple, qui est très, très, très sexuelle. Souvent, la sexualité est évoquée dans les chansons de Mylène, et elle va très vite, hein, elle va très loin, je veux dire. Elle va évoquer la masturbation féminine, quoi. Elle va vraiment très, très loin dans l'évocation des... mais toujours avec classe, quoi. Il ne s'agit pas d'être vulgaire, il ne s'agit pas d'avoir des mots orduriers. Voilà, on n'est pas dans la chanson paillarde, hein, avec Mylène Farmer. Hein. Donc, c'est toujours avec beaucoup de poésie et beaucoup de classe et de tact.
0: Pourvu qu'elle soit douce, se classe première au top 50 pendant 5 semaines consécutives, tandis que le succès de l'album Ainsi soit-je dépasse toutes les prévisions de l'industrie musicale. En quelques mois, il devient le premier album d'une chanteuse française à être certifié disque de diamant, dépassant le million d'exemplaires vendus.

0: ce disque Ainsi Sois-je valide son statut de phénomène et prépare le terrain pour son premier passage sur scène en 1989. Benoît Cachin, on vous retrouve. Les disques se vendent très bien, on a donné les chiffres. Mais alors pour ces concerts, est-ce que le public répond présent assez rapidement?
1: Alors le public, oui quoi, les fans, oui, parce qu'elle commence à avoir une base de fans assez importante. Après, elle prend des risques énorme pour cette première tournée, donc en 89. Elle va proposer un show à l'américaine, comme on dit. Alors, elle reste dans son univers gothique pour l'instant, mais c'est risqué. D'ailleurs, les gens sont sceptiques. Évidemment, on lui reproche de ne pas avoir de voix, on se demande ce qu'elle va chanter. On dit, oui, elle a que 5-6 tubes, comment elle va pouvoir tenir 2 heures sur scène sans un répertoire? Elle a que 2 albums à son effectif, hein, il faut le rappeler à ce moment-là. Et elle va proposer un spectacle absolument génial et là où c'était peut-être un peu tiède au niveau des locations, ça va exploser puisque elle prolonge sa tournée, elle finit sa tournée pour la première fois à Bercy et en fait elle ne va plus jamais quitter les grandes salles hein, jusqu'à aujourd'hui.
0: Le succès est là, le public la plébiscite. Pourtant, Mylène Farmer n'est pas à l'aise avec le Star System.
2: À 30 ans, il n'y a pas d'amertume, c'est pas le mot. Peut-être un peu de pessimisme, un peu de tristesse.
3: Je suis totalement pessimiste, sans illusion, c'est vrai, pratiquement, quant à la vie et ses lendemains. Mais tristesse, elle est profonde, mais je n'essaie pas de l'expliquer, en tout cas, ni de la porter plus, sur le visage.
2: Plus ou moins qu'à 15 ans ou à 20 ans.
3: Plus, puisque je saisis un peu plus de choses qu'alors, oui.

0: Le 19 novembre 1988, c'est la consécration. La chanteuse reçoit des mains d'Alain Souchon la victoire de la musique de l'artiste féminine de l'année.
1: Et c'est la séquence qui doit désigner la victoire de la meilleure interprète féminine de l'année. C'est-à-dire la chanteuse la plus fifi de l'année. Alors nous avons dans cette catégorie, la catégorie fifi, il y a la petite Mylène Farmer, qui est très fifi et même légèrement coquine. Il y a France Gall, qui est fifi, très fifi. Et la petite Gashpati, qui est fifi, effrontée. Et la gagnante, c'est la petite coquine, Mylène Farmer.
2: Bonsoir.
3: Qu'est-ce qui se passe ?
2: Je vous remercie de m'avoir témoigné et accorder de l'affection par rapport à mon travail. Voilà, je suis touchée, un peu triste.
3: Pourquoi tu es triste?
2: Mais heureuse, c'est tout. Merci à vous.
0: Benoît Cachin, une victoire au goût amer hein, pour la chanteuse. On l'entend, qu'est-ce qui la rend triste?
4: Je crois qu'elle s'est rendue compte, ce qu'elle a raconté plus tard, c'est que dans les coulisses, en fait, elle découvre le show business et l'envers du décor. Donc, tous ces gens qui font des sourires, qui sont très sympas comme ça, face caméra, en fait, sont des langues de vipères dans les coulisses et se détestent entre eux. Et voilà. Donc, ça la rend un peu triste. Après, il y a des gens aussi, quand ils ont une grande joie, pensent que c'est fini aussi, comme si ça leur échappait, et puis peut-être de se dire, voilà, ce moment, ça y est, il est fini, quoi. Ça, vous savez, les premières fois qui sont les plus belles, après, vous dites, c'est fini, il n'y aura plus de première fois, et des victoires, elle va encore en avoir, jusqu'au jour où elle va dire, stop, je ne veux plus être éligible aux victoires de la musique, donc elle n'en aura plus. Hein. Donc, c'est très Mylène Farmer, donc les fans ont compris, de toute façon, son état d'âme.
0: Profondément blessée par le cynisme ambiant, Mylène Farmer décide de se faire plus rare, de limiter ses apparitions publiques. C'est le début d'une stratégie du silence unique en son genre. Plus elle se tait, plus son public l'idolâtre.

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1: Épisode 3, 1991, l'apogée.
2: 1991, le troisième album de Mylène Farmer s'appelle L'Autre. Avec L'Autre, Mylène Farmer signe un retour fracassant après 2 ans d'absence. Cet album a été écrit après une période de profond épuisement émotionnel lié à sa tournée 1989.
3: Qu'est-ce que vous faites, Mylène Farmer, de vos absences ?
4: J'ai redécouvert des auteurs que j'avais déjà lus, j'ai découvert des auteurs. J'ai lu à peu près tout de Sioran, je crois. Quelqu'un qui m'a bouleversée, passionnée et fait un peu peur aussi. Sinon, j'ai découvert la peinture, le monde de la peinture. Je suis allée également à l'étranger pour faire un peu de promotion. Et moi, voilà, c'est à peu près tout.
3: C'est-à-dire que vous avez vécu, mais vous n'étiez pas dans le milieu de la chanson. Vous écriviez,
4: oui,
3: mais vous ne faisiez pas de scène.
4: Je ne suis jamais dans le milieu de la chanson, finalement, si ce n'est pour, effectivement, vous faire un peu de promotion et la scène et des télévisions. Mais je suis très, très écartée de ce monde.
2: On est avec Benoît Cachin, vous êtes journaliste, écrivain, biographe, spécialiste de la chanson française. Vous signez plusieurs livres sur Mylène Farmer, et notamment Mylène Farmer 1984-2024, ses plus grands succès, publié chez Grund. C'est qui L'Autre ?
5: C'est en elle-même, quoi. C'est son autre moi, ou alors aussi on peut y voir son public, hein, aussi, ou l'être aimé, quoi. C'est très, très, toutes les portes sont ouvertes, hein, avec Mylène Farmer. Là, on rentre dans la psychanalyse, hein, et, de plus en plus avec Mylène. Plus les albums vont avancer, plus ça va être un peu ésotérique, hein, tout ça. Hein.
2: Rencontre-t-elle une difficulté supplémentaire en écrivant ce nouveau disque ? Elle a-t-elle le poids du succès, la pression du succès ?
5: Oui, sûrement. Quand elle écrit l'album, alors elle est de plus en plus impliquée et surtout c'est de plus en plus littéraire. Hein. Donc ce qu'elle disait dans votre archive, là, c'est vraiment ça. Quoi. Mmh. Elle a profité de ces 2 ans pour continuer à se cultiver.
2: Durant cette absence, elle se replie sur la lecture et la peinture, puis se remet à écrire dans une ambiance tendue mais créative, avec une exigence extrême en studio. Pendant l'enregistrement, Mylène Farmer demande parfois que les assistants quittent le studio pour travailler ses voix dans une intimité totale, le signe de la vulnérabilité et de la pudeur qui imprègne l'album.

Les 10 titres sont intégralement écrits par la chanteuse et composés par Laurent Boutonnat. Plus qu'un compositeur, il est son mentor, son double créatif. Ensemble, ils forment un duo fusionnel, un couple artistique qui décide de s'affranchir des codes de l'industrie.

0: on retrouve ses thèmes de prédilection que sont l'amour et la mort. Sur la pochette de l'album, on la découvre allongée avec un corbeau sur l'épaule. Une nouvelle référence à l'un de ses auteurs favoris, Edgar Allan Poe, auteur de The Raven, le corbeau en français. Pour promouvoir l'album, elle est invitée pour la première fois au journal de 20h de TF1. Un Graal pour les artistes à cette époque.
1: Un très bel album et un très beau compact disque qui l'accompagne avec un petit corbeau qui se trouve sur la tête de Mylène qui ne dort pas et ensuite sur la tête de Mylène qui dort. Là aussi, le symbole avec le corbeau, il y a une raison, c'est juste pour faire joli.
2: Non, je crois qu'il y a une raison. J'aime bien ce paradoxe, justement, le corbeau étant un oiseau de malheur ou de mauvaise augure et moi j'ai choisi plutôt comme quelqu'un de protecteur. Ce pourrait être l'autre et j'aime le contraste du noir et du blanc. Il y a de multiples symboles pour le corbeau. Je pense que c'est très intéressant.
1: C'est intéressant. En tout cas, ce corbeau qui dort sur votre épaule, sur le disque.

0: Premier extrait de l'album Désenchanté devient instantanément l'hymne de toute une génération.
1: Je cherche une âme qui pourra m'aider, je n'ai trouvé de repos que dans l'indifférence, c'est ça? Parce que c'est vous qui écrivez.
2: Je ne sais pas si c'est une réalité, mais c'est vrai que parfois on a envie de se détourner un peu vers l'indifférence, parce qu'on est effectivement moins touché. Maintenant c'est plus... Je ne suis pas sûre que ce soit réellement une réalité, sinon je ne continuerai pas ce métier. Oui, oui.

mais qui a failli ne jamais voir le jour. Laurent Boutonnat, incapable de trouver les bons arrangements, voulait jeter la chanson. Le lendemain, après un ajout de cuivre improvisé par l'ingénieur du son, il revient, écoute et tombe amoureux du titre. Le résultat est sans précédent, 1 300 000 ventes et 9 semaines consécutives à la place de numéro 1. Désenchanté devient le plus grand tube de Mylène Farmer.

0: Porté par cet élan, l'album s'arrache littéralement. L'autre dépasse les 2 millions de ventes, un exploit rarissime pour une artiste française. Et il s'installe 20 semaines en tête du top album. C'est le deuxième album féminin le plus vendu en France, après deux de Céline Dion. Benoît Cachin, en quoi le titre « Désenchantée » fait basculer Mylène Farmer de chanteuse à icône d'une génération ?
1: Ah ben là, c'est, toutes les planètes se sont alignées, si vous voulez. Donc la musique de Boutonna qui est absolument efficace, et première fois qu'on l'écoute, on la retient tout de suite. Les paroles de Mylène, pareil, qui tombent comme ça sur le tempo, qui est absolument parfaite. Et au moment où ils sortent la chanson, et ce n'est pas voulu par eux, pas du tout, c'est qu'il y a des manifestations estudiantines. Mmh. Et donc les étudiants vont s'emparer de ce titre en se disant, bah voilà, oui, c'est nous, la génération désenchantée, c'est nous. Et donc ils sont dans la rue et ils scandent ce succès, quoi. Et du coup, ça va devenir quand même la chanson de Mylène Farmer de toute sa carrière. Voilà, chaque artiste a sa chanson. Mylène Farmer, ça restera désenchantée, ça, à coup sûr.
0: Le clip de Désenchantée est sans doute l'un des plus importants de la carrière de Mylène Farmer, tourné dans une usine désaffectée de Budapest en Hongrie. La chanteuse incarne une jeune femme enfermée dans un camp de travail, entourée d'enfants exploités et privée de liberté. Laurent Boutonnat filme la misère, la violence, mais aussi l'espoir fragile qui anime ses enfants, tandis que Mylène Farmer y apparaît comme une figure de résistance.
2: Il y avait 100 ouais. enfants, 100 figurants hongrois, ouais. qui ont été pris dans diverses écoles, des centres de redressement, dit-on, des maisons de correction et autres, donc des enfants qui portent quelque chose de très grave sur leur visage.
3: Et, parce que pour vous, ouais. pourquoi la Hongrie ?
2: Pour de multiples
3: raisons. Vous diriez pourquoi pas ?
2: Pourquoi pas ? Parce qu'on voulait la neige, on voulait des techniciens, on voulait beaucoup d'enfants, on voulait surtout cette gravité que j'évoquais tout à l'heure. Et puis parce que ça s'est présenté comme ça.
0: Mais le succès stratosphérique de l'album va s'accompagner d'une rançon dramatique. Le culte que lui vouent certains fans bascule dans la folie pure le 12 novembre 1991. Ce jour-là, un homme, obsédé par Mylène Farmer, s'introduit au siège de sa maison de disques Polydor, exigeant de lui parler. Face au refus légitime du réceptionniste Jean-François Pigalio, le fan sort un fusil et le tue de sang-froid. Benoît Cachin, comment réagit-elle, Mylène Farmer, à cette tragédie ?
1: Ça va être très déceptif, mais elle ne réagit pas officiellement. C'est-à-dire que, évidemment, tout son staff, dont Thierry Suc, qui commence à s'occuper de Mylène Farmer à l'époque, hein, donc Thierry Suc va aller à l'enterrement, etc. Voilà. Elle ne fait aucun commentaire. On imagine qu'elle est absolument effondrée et que ça doit faire excessivement peur. Bah déjà effondré parce que c'est un jeune homme qui a rien demandé, qui était standardiste dans une maison de disques. Et c'est surtout que bah forcément vous pensez à John Lennon, quoi. Vous vous dites je suis une cible pour des fans totalement détraqués. Dieu merci, il y en a très peu. Donc je pense qu'à partir de ce moment-là, alors elle qui déjà avait freiné, comme vous l'aviez dit, promo, les apparitions publiques, alors là elle va quasiment les arrêter, quoi. Mais ça a dû être très très difficile pour elle.
0: Ce drame tragique traumatise Mylène Farmer, déjà très discrète, on l'a dit, elle se fait encore plus rare.
2: On m'invite, je dirais systématiquement, puisqu'aujourd'hui mon nom est connu, c'est plus facile. Mais c'est moi qui refuse, parce que j'ai envie de faire le minimum de choses et, et du mieux possible.
3: Donc de choisir.
2: Et puis de choisir surtout, et de ne pas toujours être en invité principal, parce que parler n'est pas finalement mon propos. Moi, j'écris, je chante et je voudrais que ça se résume un peu à ça, mon métier.
0: Dans cette période d'ombre, elle choisit de s'éloigner du tumulte médiatique et de se tourner bientôt vers un autre langage artistique, le cinéma. Et c'est encore Laurent Boutonnat qui va transposer l'esthétisme de Mylène Farmer sur grand écran.

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1: Épisode 4. L'exil américain.
2: Mylène Farmer a imposé un univers visuel unique dans ses clips. Mais ce dont elle rêve depuis toujours, c'est de transposer cette esthétique sur grand écran.
3: Je voudrais le cinéma, je crois que c'est vraiment ça, ce dont j'ai besoin aujourd'hui, c'est ça. Peut-être avec beaucoup de désillusions encore.
4: Mais non, mais attendez, pourquoi vous mettez en avant toujours ce qui est dramatique ou négatif, la désillusion? Faites l'expérience du cinéma.
3: Oui.
4: Hein, on le dit là à des réalisateurs, mais pour jouer, pour écrire...
3: Pour jouer, moi, je veux jouer. Non, écrire, non, en aucun cas.
4: Non, jouer.
3: Non, chacun son métier.
4: C'est-à-dire
3: là, je suis capable d'écrire des chansons, mais malheureusement pas un roman, et ça, ce n'est pas mon pessimisme, c'est de la lucidité.
2: Ce rêve prend forme avec Giorgino, un film ambitieux et sombre. L'histoire se déroule à la fin de la Première Guerre mondiale. Giorgino, un jeune médecin, part à la recherche d'enfants disparus dont il s'occupait à l'orphelinat. Mylène Farmer y incarne Catherine, une femme mystérieuse qui croise la route du héros. Un rôle à la fois doux et inquiétant, dans la lignée de ses personnages de clip, silencieux, symboliques, chargés d'émotions.
5: Catherine ! Détient la clé du secret. Des lieux où les âmes innocentes, le jour où elle est rentrée seule, tout ce qu'elle a trouvé à dire, c'est...
6: C'est les loups. C'est pas de ma faute.
2: Laurent Boutonnat veut créer une œuvre totale, un cinéma d'auteur à la française, mais avec une ambition visuelle rarement vue à l'époque. Le tournage est long, coûteux, exigeant, le film dure près de 3 heures, c'est un pari artistique immense. Mais à sa sortie, Giorgino est un échec brutal. La critique est sévère, le public ne suit pas. Le film attire moins de 70 000 spectateurs, un chiffre ridicule au regard de son budget colossal. Benoît Cachin, le projet Giorgino est absolument ambitieux. C'est le premier véritable échec du couple.
7: C'est le premier échec. Ouais. Voilà, tout leur réussit et là, patatras. En fait, tout le binôme, le duo à succès qui transforme en or tout ce qui touche, là, ils se cassent la figure. Au point que leur collaboration est même mise à mal, quoi, puisqu'à l'issue du tournage qui se termine assez mal, Mylène s'en va. S'exile en Californie, à Los Angeles, et elle va commencer un nouvel album sans Laurent Boutonnat.

0: Après cette désillusion, Mylène Farmer décide de s'exiler. Elle quitte Laurent Boutonnat, elle quitte la France, au bras de Jeff Dahlgren, l'acteur principal du film Giorgino, direction Los Angeles. Là-bas, aux États-Unis, elle retrouve l'anonymat.
1: Qu'est-ce que vous êtes allé chercher là-bas sous le soleil de la Californie? Et puis surtout, qu'est-ce qui vous a motivé?
2: L'envie de voyage et aussi l'idée que je connaissais quelques personnes là-bas, donc c'est une transition un peu plus facile. L'envie d'espace, de soleil, je crois. Et d'essayer d'y trouver une liberté de tous les jours, à savoir pouvoir moins évoluer dans la ville sans être perturbée par l'idée du regard qui parfois peut déranger. Voilà, autant de choses qui sont là encore dans le fond très banales, mais moi j'ai trouvé une liberté, et puis découvrir des choses, découvrir un paysage, découvrir des personnes. Et puis des choses très, très futiles, des gestes de tous les jours que j'avais peut-être oubliés pendant de longues années. Faire ses courses, par exemple, aller dans des grands supermarchés, peut paraître très très bête, mais j'y ai pris un réel plaisir.
0: En Californie, Mylène Farmer se balade, observe, se reconstruit et surtout, elle écrit. Elle rencontre de nouveaux musiciens, découvre d'autres sonorités plus rock, plus américaines, mais aussi une autre façon de travailler. C'est là, dans cette parenthèse outre-Atlantique, que naît l'idée d'un nouvel album.

0: proposé est un album différent qui ne ressemble en rien à ce que Mylène Farmer a fait avant. Benoît Cachin, qu'est-ce qui fait que cet album est encore un point de bascule dans le parcours de Mylène Farmer?
1: Parce qu'il ne ressemble pas du tout aux trois premiers albums, c'est-à-dire que là on sort du gothique et on va vers quelque chose, et de la pop même, hein, puisqu'on va vers quelque chose de beaucoup plus rock, avec beaucoup plus de guitare, voilà, des sons plus durs. Et grande nouveauté, Mylène compose, puisque rappelons-le, Laurent Boutonnat ne devait pas forcément être présent sur cet album, alors elle va le rappeler un peu à la rescousse pour terminer l'album. Il va lui faire des compositions évidemment qui vont devenir des tubes, mais il y a déjà les premières compositions de Mylène Farmer, donc elle passe de auteur à compositeur, quoi. Elle est toujours auteur évidemment, elle écrit toutes les paroles, mais elle devient compositeur avec Anamorphosé, avec cette pochette de disque qui est absolument incroyable, où on voit pas sa tête quand même. Fallait le faire, quoi. Elle a plus de tête, comme si elle voulait qu'on ne la voit plus, quoi. En fait, l'album est très très lumineux, il est très très différent, très rock, et il va rencontrer un très très beau succès.
0: Sorti en 1995, Anamorphosé est le fruit de cet exil américain à Los Angeles. L'album puise dans ses lectures, notamment le bouddhisme et la philosophie orientale, mais aussi dans son introspection, la quête de sens, la reconstruction, la recherche d'un apaisement intérieur. Le premier extrait, XXL, est un cri d'amour puissant qui tranche avec la fragilité de ses débuts.

0: Le culte de la chanson marque aussi un virage professionnel et artistique dans la carrière de Mylène Farmer. Après des années d'esthétique gothique et baroque, elle propose une image radicalement différente.
1: C'est la première fois donc que je travaillais avec ce réalisateur allemand,
2: Markus Nispel.
1: Je lui ai donné la chanson. Il connaissait mes clips. Mm-hmm. C'est quelqu'un qui s'intéresse beaucoup au travail des autres. Mm-hmm. Donc connaissait mon univers. Et j'avoue, je lui ai laissé carte blanche parce que j'avais envie d'avoir justement cette fois peut-être quelqu'un d'un horizon différent qui pouvait lui m'apporter quelque chose. Et il a eu donc cette idée de cette figure de proue devant le train, de cette locomotive. Et j'avoue que j'ai tout de suite répondu oui parce qu'elle me semblait belle et intéressante.
0: Le clip est tourné en noir et blanc dans un décor industriel au cœur d'un paysage désertique. Mylène Farmer apparaît juchée sur la locomotive d'un train, lancée à pleine vitesse, cheveux au vent, silhouette presque sauvage.
1: La locomotive bouge, parfois bougeait très vite.
2: Ouais.
1: J'avais de toute façon un harnais pour me protéger, pour me maintenir contre le train. Quant aux difficultés de ce tournage, elles résident en ce sens que je ne pouvais pas bouger de cette toute petite plateforme, que le train lui-même était très très chaud. Que dehors il faisait très très chaud, mais bon, c'est autant de choses qui ne sont pas très intéressantes.
2: Non, non, si.
1: Non, des conditions difficiles parce qu'on est, bloqué en un endroit et qu'il faut tenir pour que la caméra puisse prendre le plus de choses aussi.
0: Pour valider cette réinvention, Mylène Farmer lance le Tour 1996, une série de concerts gigantesques aux accents de show à l'américaine.
1: Là, c'était une vraie urgence. J'ai attendu très longtemps et c'était quelque chose que j'avais profondément envie. C'est retrouver un public que j'ai perdu pendant près de 4 années. C'est long.
3: Quel rapport vous entretenez avec la scène?
1: Je crois que c'est très, très libérateur. Je crois un vrai bonheur que de retrouver une émotion que je ne trouverais, je crois, nulle part ailleurs. Donc la scène me donne ça. Et c'est bien, et j'aime ce moment qui est rare.
0: Mylène Farmer prouve une fois de plus qu'elle n'est pas qu'une créature de studio ou de clip, mais une bête de scène capable de magnétiser des salles immenses. Benoît Cachin, pourquoi ces tournées dans leur ensemble marquent-elles autant les fans?
4: Parce que là encore, elle se réinvente comme elle s'est réinventée avec le clip Anamorphosé. Là, elle va proposer, alors là, on n'est plus du tout dans le gothique, les corbeaux, les cimetières, voilà. Là, on est dans du très lumineux, avec des costumes très métalliques, argent de Paco Rabanne, et puis une orchestration, tout est réorchestré façon rock, là. Donc, on sort et de la pop et du gothique et elle se réinvente le spectacle. D'ailleurs, c'est marrant parce que souvent on retient de Mylène Farmer que ces moments où elle pleure, etc. Alors que sur scène, 90% du spectacle, c'est très joyeux, elle est très proche de son public, elle parle avec son public, elle est lumineuse, quoi, vraiment. Et dans ce spectacle que j'adore, ça s'entend, je pense, elle se réinvente et le public adhère encore une fois.

0: Les concerts de Paris à Bercy reprennent en décembre 1996. Un album live à Bercy est tiré de cette tournée et détient le record de l'album live le plus vendu par une chanteuse française avec près d'un million d'exemplaires écoulés. Le public, bouleversé par sa vulnérabilité et son courage lors de cette tournée, scelle avec elle un pacte de fidélité éternelle.
1: Dans leur vie, tout tourne autour de Mylène, comme ils l'appellent, le boulot, la vie de famille. On oublie tout pendant la tournée. Pour faire tous les concerts, Nadine a même négocié avec son médecin un mois d'arrêt maladie.
2: J'ai fait tout pour mettre en arrêt mon dépression nerveuse avec une lettre de mon médecin. Je fais tous les Bercy. Après, je vais à Nantes. Ensuite, je vais à Toulouse et pour finir, Nice. Là, j'en ai eu en tout pour 2500 euros.
0: Benoît Cachin, alors choisir quatre grands moments de la carrière de Mylène Farmer nous oblige à faire des impasses. Le temps nous manque, on arrive à la fin pour évoquer l'ensemble de son œuvre et de son parcours, ce qui peut entraîner quelques imprécisions. On sait que les fans sont très pointilleux et exigeants, on en a parlé.
3: Frustration.
0: Absolument, beaucoup de frustration. Ils nous excuseront, les fans. Voulait-on plus d'être son biographe, bien sûr. On vient d'entendre Nadine. Comment expliquer, pour parler des fans quand même, ce fanatisme autour de Mylène Farmer plus que d'autres chanteuses ou chanteurs?
3: Écoutez, ça c'est compliqué d'analyser. Pourquoi Mylène? Parce que son charisme, parce que ses chansons qui parlent au plus grand nombre. Encore une fois, c'est souvent des chansons universelles, mais les gens ont l'impression qu'elle s'adresse à eux. Donc, elle est très très proche par ses textes. C'est peut-être paradoxal de dire ça, mais elle est très proche de son public. Donc, c'est vrai qu'on la voit pas dans des émissions, dans un canapé rouge. On la voit pas à tout bout de champ à la télévision, dans tous les talk shows. Mais quand elle sort un disque, les fans adhèrent parce qu'ils ont l'impression qu'elle est vraiment proche d'eux. Et encore une fois, sur scène, elle le démontre. Elle est très très proche de ses fans. Donc voilà, l'alchimie prend après.
0: Ils sont peu à pouvoir se vanter d'avoir, de connaître cette ferveur. Il y a peut-être un Johnny Hallyday, mais je ne saurais pas citer quel autre artiste connaît des fans aussi puissants et aussi
3: Oui, une fidélité à toute épreuve, ça c'est sûr, notamment concernant la scène. Donc elle est très très attendue,
0: c'est de la passion pure.
3: Oui, c'est de la passion, c'est des gens qui sont très très passionnés et souvent beaucoup moins fanatiques qu'on veut bien le dire. On veut les faire passer pour des décérébrés comme ça, ou nous faire passer, parce que je suis fan aussi. C'est souvent des gens très très émouvants, donc qui lui donnent son amour, mais elle le rend aussi. Donc c'est une relation très fusionnelle avec un artiste, et pourquoi pas.

0: Après plus de 40 ans de carrière, Mylène Farmer s'impose comme la chanteuse de tous les records. Des millions d'albums vendus, des tournées gigantesques, des clips devenus cultes. Elle est aussi la seule artiste féminine à avoir classé un album au top des ventes françaises sur 5 décennies différentes et détient le record du nombre de singles classés numéro 1 dans les charts français. Un succès reconnu par les plus grands, comme Jean-Jacques Goldman.
1: Très souvent, moi je donne un exemple, Mylène Farmer, pour toutes les chanteuses qui me posent des questions, qui disent est-ce que vous trouvez que je chante bien, voilà, je comprends pas pourquoi il y en a qui réussissent. Et je leur dis, le problème de chanter, c'est pas forcément un handicap de chanter bien. Je leur dis, mais à la limite, ça sert pas à grand chose. Le plus important, c'est d'arriver avec un vrai univers. Et dans les exemples, il y a évidemment Jane Birkin, il y a évidemment Mylène Farmer, c'est-à-dire ce sont des filles qui ne sont pas arrivées avec des capacités vocales époustouflantes, mais qui sont arrivées avec une vraie direction, un vrai monde, une vraie personnalité, quoi.
0: Mylène Farmer a créé un univers et une esthétique qui n'appartiennent qu'à elle. 40 ans après ses débuts, elle n'est plus seulement une chanteuse. Elle est devenue une figure incontournable de la culture française. Et son histoire, loin d'être terminée, continue de s'écrire disque après disque, scène après scène, génération après génération.

0: Merci Benoît Cachin.
1: Merci beaucoup.
0: Je rappelle que vous êtes journaliste, écrivain et biographe, spécialiste de la chanson française. Vous signez plusieurs livres sur Mylène Farmer, et notamment Mylène Farmer 1984-2024, ses plus grands succès publiés chez Grund. Il y a aussi des ouvrages précédents comme Mylène Farmer au fil des mots ou le dictionnaire des chansons de Mylène Farmer. Merci.

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3: Merci d'être avec vous. J'ai fait connaissance avec Inao Poco il y a quelques mois et elle a décidé de faire de la santé mentale l'engagement de son année de règne comme reine de beauté. Et c'est vrai que sa génération, la génération Z, comme on l'appelle, née entre 1995 et 2013, est objectivement, malheureusement, la plus déprimée, la plus anxieuse, la plus fragile psychologiquement, mais aussi la plus violente depuis la Seconde Guerre mondiale, et que la dégradation de la santé mentale des jeunes est une réalité qui ne peut plus être nié. On en a souvent parlé ici, puisque je le dis depuis 5 ans, et que ce constat qui à l'époque semblait alarmiste, excessif, est désormais communément admis, au point que l'OMS a déclaré que la santé mentale était encore plus préoccupante aujourd'hui que le cancer à travers le monde, et que notre gouvernement en a fait une cause nationale. Il y a eu 2 ruptures majeures dans les courbes de santé mentale, pour ceux qui en douteraient, une amorcée avant le Covid, nous on voyait, que ce soit à l'hôpital ou en ambulatoire, vraiment une dégradation de la santé mentale chez les moins de 25 ans. Et puis il y a une forte accélération de ces troubles pendant les confinements entre 2020 et 2022, où beaucoup de courbes, notamment la prise de psychotropes, ont augmenté de manière drastique. Toutefois, je crois qu'il ne suffit pas d'admettre une évidence pour prendre le problème à la racine. Il nous faut faire le pas de côté, remettre en question l'environnement personnel ou collectif dans lequel ces jeunes qui peinent à se structurer et à s'élancer dans la vie évoluent, puisque les mineurs sont le reflet de leur environnement. Ce qui, bien sûr, est difficile à entendre quand on ne les comprend pas. Et pourtant, depuis 40 ans, la société siphonne tout ce qui permet à la jeunesse de se construire. Les interdits, l'école, je l'ai déjà dit, et c'est donc assez ironique de s'étonner quand les dégâts sont là. Alors, Inao Poco a décidé de parler de cette réalité de la souffrance mentale en faisant passer le très beau message que non, ce n'est pas une fatalité, mais que oui, il faut prendre cette question au sérieux.
2: Merci beaucoup Marie-Estelle Dupont. Voilà, on est pendant une heure ensemble pour parler de la santé mentale des jeunes. Et vous le disiez, on a une invitée exceptionnelle aujourd'hui.
4: C'est trop d'honneur.
2: petit clin d'œil de Miss France, dites donc.
4: Ah ben moi j'ai toujours le clin d'œil. Je crois que c'est ma marque de fabrique.
2: Marie-Estelle Dupont, la crise du Covid a été un accélérateur du mal-être des jeunes.
3: Mais oui, malheureusement, quand on le disait au début.